0: rétroactivement, ils vont en récupérer la valeur qu'ils ont perdue. Ça va être extrêmement difficile.
1: Mais comme ils attaquent aux États-Unis, c'est le sujet des damages. En fait,
0: est-ce que rétroactivement, ils vont en récupérer la valeur qu'ils ont perdue? Ça va être extrêmement difficile.
1: Mais comme ils attaquent aux États-Unis, c'est le sujet des damages. En fait,

0: sur les plateformes de streaming. Là, la même chose. Aujourd'hui, la lenteur de la justice profite aux gros.
1: Évidemment.
0: Ils se disent, évidemment. Bon, on va faire traîner ouais. et on va épuiser nos
1: Et puis dans 5 ans, ils disent, voilà, on aura peut-être un jugement définitif dans 5 ans.
0: C'est un sujet fondamental.
1: On ne sait même pas, on sait même pas où on sera dans 5 ans dans ce domaine de l'IA.
2: On n'est qu'au début, là. Enfin, entre la rupture technologique et ce procès-là, là, je veux dire, il y a encore beaucoup de choses à procéder.
1: Avant de donner la parole à Fred, juste, je recevrai Alexandre Sabounjian jeudi soir, qui est le CEO de Winamp. Il sera sur notre plateau. Il va nous expliquer clairement pourquoi il attaque Nvidia. Donc, jeudi soir dans Tech & Co.
0: Go Alexandre.
1: Ce sera aux alentours des 20h15, quelque chose comme ça. Oui, Fred.
3: Non, juste un très petit commentaire. Je suis pas un spécialiste des affaires juridiques, mais je crois savoir que le montant du préjudice tourne autour des 16 millions de dollars. 16 millions de dollars.
1: 16 millions de dollars, c'est quoi? C'est une seconde de chiffre d'affaires de Nvidia.
2: Il y aura plus de frais d'avocat que de frais de préjudice.
1: Mais c'est clair, évidemment. Ouais.
3: Donc, je pense que...
2: C'est sûr.
1: Oui, mais c'est symbolique.
2: Oui. Enfin, c'est une jurisprudence.
1: C'est symbolique.
2: C'est briser un mur, là.
0: Et, voilà. Et Winamp s'engage, en fait, pour tout l'écosystème. C'est là où, en fait, il faut véritablement voir le truc. C'est que, effectivement, leur intérêt à eux, probablement, n'est pas très important. Parce que ça va leur coûter cher, ça, c'est sûr.
2: Ça va durer longtemps.
0: Ça va durer longtemps, ça va prendre du temps de management, etc.
1: Bon, on en saura plus donc avec le CEO de Winamp jeudi soir. Ça sera plutôt aux alentours des 20h45 et non pas 20h15. J'aimerais qu'on reste dans ce domaine de la propriété intellectuelle avec un truc qui est en train de se passer qui est énorme. C'est vrai que l'IA rebat totalement les cartes dans le domaine des logiciels notamment. Prenez le cas de Bain & Company. C'est l'un des plus grands cabinets de conseil au monde en fusion-acquisition. Ils utilisent l'IA pour copier grossièrement des softwares, carrément, et ainsi rendre compte à ses clients de la pertinence ou non de racheter ces derniers. Nathan Cocampo nous explique tout ça, et après, on vous raconte cette histoire qui est incroyable.
4: Peut-on copier rapidement et facilement ce logiciel avec l'IA? C'est désormais la logique de Bain & Company quand un produit se montre intéressant pour ses clients. À l'aide de l'intelligence artificielle, le cabinet de conseil mobilise ses membres pour faire ce qu'on appelle du vibe coding, une technique de codage sans coder. À l'aide de prompts et l'IA générative, les consultants de Bain ont créé des centaines de prototypes, des bêtas très simples pour évaluer la complexité des produits visés. Si ces logiciels sont imitables en un temps court, sans trop de difficultés, Bain suggère alors de passer son tour sur un achat. A l'inverse, la difficulté à copier le logiciel montre l'avantage concurrentiel que son code, sa technologie peut avoir, mais à l'arrivée, le business model des éditeurs de logiciels est remis en cause et les investisseurs se montrent prudents. 20% d'entre eux indiquent à Bain avoir abandonné un deal par peur de cet impact de l'IA sur le secteur, tout cela sur fond de fort repli en bourse.
1: Alors évidemment, on va prendre le temps parce que c'est pas que c'est compliqué, mais il faut bien expliquer tout cela. On donnera la parole à Fred et à André parce que j'imagine que vous avez plein de choses à raconter, mais j'aimerais, Lucas, parce que c'est ton métier en quelque sorte, que tu nous expliques tout ça. Moi, j'ai entendu un témoignage d'un gars qui est pas un codeur exceptionnel, qui grâce à Claude aujourd'hui arrive à copier des logiciels qui existent, n'importe quoi, et après se servir de la copie qui a été faite par l'IA et non pas de l'original. Ce qui fait que toutes les licences que vous payiez auparavant, ben vous ne les payez plus parce que vous dites à Claude, ben fais-moi ce logiciel d'une manière un peu différente, tu me le reprogrammes et ben comme ça je l'ai gratuitement.
2: Ouais, et ce phénomène il porte un nom, il s'appelle SaaSpocalypse. C'est l'apocalypse.
1: Après la
2: SaaSpocalypse,
1: c'est la SaaSpocalypse.
2: Vraiment, et c'est pour ça que les valorisations. Et là, il y a vraiment deux choses. D'abord, il y a tout ce qui faisait ce qu'on appelle le moat, donc les avantages concurrentiels des éditeurs de logiciels, la difficulté d'avoir accès à des ressources de développement, la bonne compréhension des processus de l'entreprise. L'effet de réseau, plus j'ai d'utilisateurs, c'est un peu difficile de devenir spécialiste dans une entreprise lambda de SAP, de Salesforce.com. Donc il y avait beaucoup de temps pour former les gens, et donc en sortir, il y avait un coup de sortie qui était très fort. Et donc déjà, ce qui se passe aujourd'hui avec l'agentique, c'est que sans recopier le logiciel, on peut avoir les mêmes fonctions, mais de manière très personnalisée. On n'a pas besoin d'attendre la prochaine release de SAP. On n'a pas besoin de... Alors, en gros, moi, comme j'ai passé beaucoup de temps dans l'Amérique corporate, j'étais chez HP et chez Meta, des SaaS, j'en ai acheté. Les SaaS, et le sales rep, il vient et vous dit, ça va coûter 50 millions, ça va prendre 3 ans et ça va faire ces 5 choses. En fait, ça coûte 150 millions, ça prend 9 ans et ça fait 3 choses sur les 5.

0: Oui, j'ai fait Business Object, SAP, Magento, je les ai tous fait, Salesforce.com, tout ce que...
1: Ton expérience, en fait, il promet des choses qui ne tiennent pas, ça coûte beaucoup plus cher et ça met plus de temps.
0: Et c'est parce que fonctionnellement, vous, quand vous avez une entreprise qui est complexe, comme celle dans laquelle j'ai travaillé, vos processus, le software ne peut pas venir se poser sur vos processus. Vous êtes toujours obligé, le software va faire 50% de vos process et vous devez construire des trucs à côté. Ouais. Avec
1: après,
0: des
1: c'est gens, du sur-mesure.
0: Avec des Excel, etc. Oui, mais ces logiciels-là, ils ne sont pas faits pour mesure. Ouais. L'agentique, c'est sur mesure. C'est un software d'entreprise pour votre besoin, votre façon de travailler. Et puis, si vous voulez changer la façon de travailler, vous n'attendez pas la prochaine release, vous allez changer de contexte. Donc, il y a une plus grande autonomie par rapport à ça. Donc déjà, ça, c'est enlever de la valeur. Et ça ne veut pas dire que les logiciels disparaissent, mais le marché adressable du logiciel, il est en train de fondre à vue d'œil. Et ensuite, dans ceux qui développent des logiciels, on se dit effectivement, comme on est en train de le dire, en plus, si je demande à un assistant de coding de le faire, donc, en fait, il y a cette ressource qui est extrêmement chère, c'est-à-dire d'avoir des gens qui étaient capables de fabriquer des logiciels par rapport à mes besoins. Je leur expliquais mes besoins et fabriquer un logiciel. Ça prenait longtemps, ça coûtait extrêmement cher. Ben maintenant, ça prend quelques minutes, quelques heures. Et donc, cette barrière-là, elle est tombée. Et donc, maintenant, quand on veut racheter des sociétés, on se dit, ben, est-ce que je pourrais le faire ? Et là, ça n'est que des consultants de Bain qui font du vibe coding. Parce que si on vous met des ingénieurs IA qui font pas du vibe coding, mais du vrai coding et qui utilisent Claude Code et Codex correctement, je peux vous dire que la barrière que Bain a vue de pas acheter, elle est x2, x3, et il reste beaucoup moins de logiciels. Donc il y a toujours des logiciels, il y en a toujours besoin, transactionnellement. Ces logiciels, ils seront plutôt cachés derrière des agents qui vont aller les interroger. C'est-à-dire que les utilisateurs les voient de moins en moins. On va avoir une conversation avec un agent, l'agent va aller chercher l'information dans le logiciel, la ramener à l'utilisateur, la transformer. Donc il y a une intermédiation qui est en train de se faire aussi. Ouais. Donc ça, c'est vraiment, bon, c'est un peu compliqué, mais ce mouvement-là dans le SaaS, il est gigantesque. Il y a vraiment des empires qui sont en train de se faire et de se défaire en ce moment. Ben, on a vu Salesforce.com, par exemple, qui a très vite, le patron a dit, quand il a vu les agents, on se parle d'il y a 2 ans et demi, il a dit, on n'est plus une boîte de software, on est une boîte d'agents. Ça s'appelle Agentforce, parce qu'il a compris que les plaques étaient en train de bouger sous ses pieds, quoi, littéralement. Bon, la transformation, je ne sais pas si ça va aller assez vite pour qu'il puisse...
1: Mais je trouve qu'il y a un point commun avec le précédent sujet, finalement. Parce qu'on peut se dire que l'IA de Claude qui va faire du vibe coding et créer un logiciel qui va ressembler à un logiciel de Salesforce, par exemple...
0: Ça va être même plus adapté à ton besoin que si tu avais acheté Salesforce. Donc, c'est encore plus customisé.
1: C'est ça. Et il va sans doute s'inspirer de Salesforce, mais un jour, il va avoir des procès partout, finalement, non ?
0: Ouais, mais les bases de code, c'est largement disponible. Enfin, oui. Mais là, pour aller détricoter comment est-ce que le logiciel a créé ça, ça va être très compliqué.
1: André, impressionnant ça. Hein
2: oui, non, mais c'est vraiment la SaaS apocalypse.
1: Moi, j'imagine une boîte comme Adobe, par exemple. Ah, ouais. Ça va être terrible.
0: Ah, Adobe, alors, Salesforce, SAP, comme... ServiceNow.
2: C'est comme une magnifique opportunité de rebattre les cartes. Je veux dire, aujourd'hui, les grands éditeurs de logiciels étaient quand même essentiellement américains. Donc là, la question, c'est quels vont être les nouveaux empires qui vont se créer.
1: Est-ce qu'il va rester des éditeurs de logiciels à terme, c'est ça,
2: en tout cas, la valeur, d'abord, c'est la preuve par neuf que l'IA est en train complètement de changer la valeur du logiciel. Et donc, ça va migrer vers des choses qui sont difficilement réplicables. Les workflows, les relations clients, la connaissance métier. Donc ça va être ceux qui maîtrisent cette partie-là, celle qui ne sera pas réplicable, vont avoir une valeur probablement encore plus importante parce qu'effectivement, comme le disait Lucas, on va pouvoir faire en plus des logiciels qui sont beaucoup plus adaptés à chaque process, à chaque et qu'on va pouvoir faire évoluer parce que de plus en plus les organisations évoluent de plus en plus vite. Donc on va devoir et faire évoluer des logiciels qui ne vont plus... le rythme de changement, il ne va pas au rythme des releases, surtout pour des grandes... Donc en fait, ça va accentuer l'accélération des processus, mais ça va aussi permettre de voir où est la vraie valeur. Et je pense que là, pour le coup, la valeur, elle va plutôt revenir vers des gens qui maîtrisent... comme je dis, la donnée métier, les workflows, enfin des choses difficilement réplicables. Les industriels ont bien fait d'être extrêmement précautionnés sur les données qu'ils livraient, parce que pour le coup, on va pouvoir faire des logiciels sur mesure.
3: Fred. Donc moi, ce qui m'intéressait là dans cette info, c'est que c'est tout le travail en fait, parce qu'il faut se rendre compte que Bain, les clients de Bain, ce sont les fonds d'investissement, c'est ceux qui font du M&A, hein, mergers and acquisitions, et ils sont déjà en train de changer ce métier-là, hein, le métier d'investisseur quelque part. Alors, il faut pas oublier un truc quand même, parce que quand ces investisseurs demandent à Bain, tiens, fais-moi une due diligence sur telle boîte qu'on est sur le point sur lequel on est sur le point d'investir. Bain, en essayant de répliquer, de cloner en fait la boîte en question, enfin le produit de la boîte en question, il ne répond qu'à une partie du problème. Parce que, ok, ils réussissent à refaire un produit, fine. Mais en fait, c'est tout le reste qui est important. Et là, je rejoins ce que tu viens de dire à l'instant. C'est les données propriétaires, elles sont où ? Les données de workflow, elles sont où ? Les process, où est-ce qu'elle est la véritable intelligence ? Typiquement, si moi aujourd'hui, je prends Claude et j'essaie de refaire Uber, ben oui, je peux refaire Uber. Je peux refaire l'interface d'Uber, mais je ne serai jamais... aussi une réussite comme Uber parce que j'ai pas l'accès au parc de chauffeurs, j'ai pas l'accès à toute la partie juridique hein, parce qu'en fait Uber a déploie en fait des forces juridiques dans chaque pays, dans chaque
1: ville.
3: Ouais,
1: mais regarde par exemple, excuse-moi, je te coupe, tu as un logiciel de compta qui est hyper pointu. Que tu payes une fortune parce que il y a très peu d'éditeurs de logiciels qui font ce soft pour toi parce que tu as un métier bien précis. Si demain tu as une IA qui va te cloner ce logiciel et qui va te permettre de l'utiliser de manière complètement gratuite, c'est pas la même chose.
3: Alors, il y a une chose, hein, c'est de faire la V0, la première version en fait du logiciel, mais après il y a la maintenance. Parce que après il y a des choses, enfin souvent l'IA,
1: je sais pas, mais est-ce que l'IA fait pas la maintenance
0: si, aussi ouais. C'est vrai qu'il y a des barrières d'entrée et que tout n'est pas aussi simple. Et ce qui était dit, alors pour vraiment le vivre au jour le jour avec des grands groupes, nous c'est littéralement ce qu'on fait, c'est la capacité à comprendre un objectif business. Qu'est-ce qu'on essaie de produire avec le business? Où sont mes sources de données et quelle est ma logique de réflexion? Si je suis capable de comprendre ça et de le mettre dans un flux, dans un agent et pas dans un logiciel, je gagne à tous les coups. Parce que en gros, je fais quelque chose qui correspond exactement à la façon de travailler de l'entreprise et en plus quand l'entreprise va bouger, qui est modulaire, qui est pas monolithique comme un logiciel qui a des cycles de release qui sont... On parle souvent de AI speed versus human speed, donc l'agent il va à la vitesse de l'IA et le logiciel va à la vitesse de l'humain. Donc ça c'est là on gagne. La bonne nouvelle, c'est que ça multiplie la demande de logiciels. Parce que si aujourd'hui je suis Essilor, j'ai besoin de mon propre logiciel pour mon propre processus, je suis Saint-Gobain, je suis Orange, je suis Péchy, je suis qui vous voulez, et ben à un moment, je vais pouvoir développer ma propre pratique logicielle interne. Et donc on a ce qu'on appelle des pratiques agentiques qui sont en train de se monter, où on a des équipes qui savent fabriquer des agents en interne. Et ça fait qu'ils achètent beaucoup moins de licences des logiciels sous-jacents. Mais par contre, il y a du travail, il y a énormément de travail à fabriquer toutes ces choses-là, à les maintenir, à les faire évoluer. Donc c'est créateur d'emplois et la demande de logiciels et de code, elle explose. On croit que les codeurs ont plus de jobs. Moi, tous les codeurs que je connais, y compris ceux qui travaillent pour moi, et j'en recrute beaucoup, ils ont plus de travail avec l'IA qu'avant l'IA. Parce que maintenant, leur niveau de productivité, le niveau de demande, le niveau de personnalisation de ce qu'ils produisent, il est exponentiellement plus élevé.
2: Après, il y a une notion d'architecte. De plus en plus des architectes dont on va avoir besoin et qui connaissent bien les
0: processus. Interopérabilité, maintenance dans le temps, toutes ces choses-là.
2: Et l'autre question, c'est on a eu pendant longtemps, finalement, un outsourcing complet vers des sociétés de logiciels. Je pense qu'en t'écoutant, il va y avoir aussi une internalisation de ces fonctions parce que ça devient clé pour optimiser les processus. Et on n'a surtout pas envie de le déléguer à l'extérieur.
0: C'est la sauce secrète qu'on va internaliser et automatiser.
1: Passionnant en tout cas ce sujet. Et on en est qu'au tout début de la frise chronologique, c'est ça qui est dingue.
2: Si tu peux me déléguer quelques-uns de tes trucs, ça m'intéresse. Moi aussi, je suis en train d'internaliser.
1: Bah écoutez, dans 5 minutes, vous allez pouvoir discuter en antenne sur tous ces sujets sans aucun problème. J'aimerais qu'on évoque, allez, il nous reste quelques instants, cette initiative, en tout cas cette volonté. Ça a été annoncé par le Premier ministre Sébastien Lecornu. Une date pour introduire des cours d'IA au lycée. Alors, quand je dis des cours, c'est une heure de cours par semaine, à partir de la seconde. Ça commencerait à la rentrée 2027. Et je voulais avoir vite fait votre avis là-dessus. Tarte à la crème, ou est-ce que, véritablement, c'est une très bonne idée? Ça aurait dû être fait depuis des années. Quel est votre point de vue? Tiens, André.
2: Moi, je trouve l'idée est quand même très bonne et très habile.
1: Je trouve que c'est une très bonne idée aussi.
2: Et très très habile parce que, en plus, on fait passer le message, on veut pas juste les entraîner à utiliser l'IA, mais on veut développer une capacité justement d'architecte. Donc il y a cette notion oui. sous-jacente d'esprit critique.
1: Etc. De dompter l'IA et non plus d'être, absolument. On va dire, une espèce de, hein, c'est vassal. Quoi.
2: L'honnête homme du 20, ou l'honnête femme de la 20, du 21e siècle.
1: C'est ça.
2: Donc c'est, voilà, je suis sûr qu'il va y avoir certains qui vont dire ça y est, c'est les lumières à réappliquer à l'éducation nationale. Après, le défi, comme toujours chez nous en France, c'est le décalage. Le risque de décalage entre grande annonce et exécution, surtout dans un contexte où il n'y a déjà pas beaucoup d'heures de sciences et technologies. Donc, est-ce que ça va être en concurrence avec les cours de maths, de physique, de codage? Je ne sais pas. Donc, l'exécution va être clé. Donc, les attentes sont là.
1: Fred, et après Lucas.
3: Moi, je salue l'initiative, évidemment. Par contre, je pense que c'est peut-être pas la meilleure façon de le faire. Parce que là, ça va être cantonné, donc une heure par semaine. On va dire c'est un bon début, mais c'est pas suffisant par rapport à l'enjeu.
1: Enfin, ça fait quand même 40, je sais pas quoi, ça fera faire 40 heures, quoi, à peu près. Ou
3: c'est, 30... c'est ça, bon, un peu moins.
1: On peut en dire hein, des choses, hein. Enfin, mais, c'est pas mais mal quand même.
3: Moi, ce que j'aurais trouvé vraiment intéressant, c'est d'injecter des cours d'IA, enfin des cours d'IA, des heures d'IA au sein même des cours principaux, français, maths, histoire géo, physique, etc. Là, j'aurais trouvé en fait un terrain de jeu qui aurait été beaucoup plus intéressant encore, parce que c'est en fait c'est ça le vrai sujet. C'est que j'ai mon fils qui rentre de Chine, hein, il a 16 ans, il a fait un truc, enfin il a découvert en fait ce que c'était qu'une nation entière qui a compris exactement l'impact de la technologie et l'impact positif de la technologie. Et c'est pas juste un vœu pieux ou un délire, hein. Il est revenu enthousiaste du truc parce qu'il s'est dit ah oui, j'ai compris ce que c'était que l'IA pour telle chose et c'est ça. Et je pense qu'aujourd'hui il faut embrasser cette techno. Je pense qu'on peut pas reculer, on peut plus reculer. Parce que le monde entier, en fait, y va, et je pense qu'il y a de très bonnes choses, en fait, à en retirer. Et donc, il faut que ça infuse dans tous les cours que ouais. peut avoir, en
1: fait. Au lieu d'avoir une heure, j'allais dire bête, toutes les semaines, voilà. Ça aurait été bien d'en parler, en fait, dans chaque matière.
3: C'est ça.
1: Et dire comment utiliser cette IA.
2: Au lieu d'avoir un ministre de l'IA, on devrait avoir un peu d'IA dans tous les ministères.
3: C'est ça.
2: C'est la technologie transversale par définition.
3: Exactement.
2: Tu as tout à fait raison.
1: Lucas.
0: C'est une excellente initiative. L'IA, c'est une force inarrêtable qui a déjà fait son chemin dans tous les lycées, les collèges, les universités de France. Oui. Nous, on embauche des ingénieurs qui sont IA natifs, c'est-à-dire qu'ils pensent comment résoudre mes problèmes d'éducation ou ce que je dois faire avec l'IA déjà. Le diable est dans les détails. On ouvre cette fenêtre, il faut qu'il y ait le bon contenu dans cette fenêtre. Pas comment s'en servir, mais comment ça marche. Quels sont les biais, qu'est-ce que l'IA peut faire et qu'est-ce que l'IA ne peut pas faire et comment avoir une meilleure collaboration avec l'IA à l'avenir et en garder un esprit critique, ça va être fondamental. Voilà, donc la fenêtre est bonne, l'intention est bonne, l'exécution, comme vous l'avez dit, c'est important, mais c'est une force inarrêtable qui est déjà dans l'air qu'on respire, donc c'est important de le faire.
1: Ouais. Une petite heure aussi concernant les réseaux sociaux à partir du collège, ça serait une bonne idée.
0: J'allais le dire, on aurait dû le faire avec les réseaux sociaux,
1: ouais.
0: On aurait peut-être...
1: Plus jeune, ouais. Plus tôt, ouais. Je pense.
0: On a trop attendu pour
1: à
0: les réseaux.
1: À partir de la sixième, ouais. L'IA à partir de la seconde, c'est bien, mais je pense qu'il aurait fallu aussi avoir une heure sur les réseaux sociaux pour sensibiliser tous les jeunes à ce fléau, car c'est un fléau quand même. Merci beaucoup à tous les trois. Voilà, passionnant débrief. Merci à Lucas Perraudin. Lucas Perraudin, fondateur de AI Market. AI to Market, pardon. Je suis obligé de lire ton t-shirt pour bien te présenter.
0: Merci. Elle est bonne lunette correctrice.
2: Ça fait ATM, c'est bien. ATM.
1: ATM. Merci à André Lochegut-Pretry, évidemment, le président du JEDI, et Frédéric Krebs. Merci à toi, Fred, président de Krebs & Partners. Et vous restez avec nous. On a encore une petite demi-heure à passer ensemble dans Tech & Co, la quotidienne. On va s'intéresser à cette start-up qui partage son temps entre la Silicon Valley et Paris. Elle s'appelle Genesis AI et elle essaie de donner de l'intelligence aux robots. On va tout nous expliquer. Et puis après, on parlera de ce géant de la lecture numérique, Caféine, qui, grâce à des acquisitions, veut devenir tout simplement le Spotify de la presse numérique. En gros, vous donnez 10 euros par mois, peut-être un petit peu plus, et vous avez accès à toute la presse payante en illimité. On recevra le patron de Caféine tout à l'heure. Voilà, petite pause, et juste après, c'est Léa Benyamin qui nous rejoint pour le Tech Flash, comme chaque soir. Merci d'être là, et à tout de suite.
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1: 20h31, merci d'avoir choisi BFM Business et merci d'être fidèle à Tech & Co, la quotidienne, chaque soir, radio, télé, on est en direct bien sûr, mais ensuite les replays, les podcasts qui vous attendent. Et comme chaque soir à la même heure, il est temps de retrouver le Tech Flash, un condensé de l'actu tech du jour. C'est avec Léa Benaïm, bonsoir Léa.
6: Bonsoir François et bonsoir à tous. À la une, Meta lance ses premières lunettes connectées sous sa propre marque. Jusqu'ici, le groupe s'appuyait sur Essilor Luxottica avec les Ray-Ban Meta ou les Meta aux clés. Mais cette fois, seul le nom de Meta apparaîtra sur les montures, même si la fabrication reste assurée par le groupe franco-italien. Trois modèles sont disponibles dès aujourd'hui à partir de 309 €, soit 100 € de moins que les précédents. Également dans l'actualité, Winamp porte plainte contre Nvidia. L'ancien roi du MP3 accuse le géant d'avoir utilisé sa base de données musicales pour entraîner ses outils d'IA et ce, sans autorisation. Après un premier recours sans succès en Belgique où se trouve son siège social, Winamp passe désormais à l'offensive aux États-Unis et réclame jusqu'à 150 000 $ de dommages et intérêts par chanson.
1: Et dans l'actualité aussi, Léa, vente panique chez Waymo. Les robots taxis n'arrivent pas à gérer les travaux sur l'autoroute. Ce qui est un problème quand même.
6: Oui, cela a entraîné une décision radicale. Plus de voies rapides jusqu'à nouvel ordre. Ça fait suite à plusieurs incidents survenus ces dernières semaines où des robots taxis ont roulé sur des portions d'autoroute fermées pour travaux. Waymo a rappelé au total plus de 4000 véhicules pour les reprogrammer. En Europe, c'est un feu vert pour l'euro numérique. Le Parlement a validé aujourd'hui ce projet de monnaie virtuelle porté par la Banque centrale après 6 ans de négociations. Objectif, réduire la dépendance de l'Europe à Visa et Mastercard et renforcer sa souveraineté dans les paiements. Le lancement est prévu pour 2029. Et enfin, mauvaise nouvelle pour les joueurs sur PlayStation. La PS6 pourrait être repoussée à 2028, voire 2029, selon un rapport. En cause, la crise de la RAM provoquée par l'IA. Une situation qui a déjà poussé Sony à augmenter les prix de la PS5 et la PS5 Pro, aujourd'hui vendue à plus de 900 € en Europe. Et pour finir, je vous donne rendez-vous ce soir à 22h30 sur BFM Business pour Tech & Co Business, votre rendez-vous en compagnie de Frédéric Simotel. Et au programme ce soir, SpaceX qui s'est offert la semaine dernière Cursor pour 60 milliards $. On écoute un extrait.
7: Et ce qu'on voit, c'est que Microsoft, OpenAI, Anthropic et maintenant SpaceX sont les quatre qui sont dotés à la fois d'un LLM et d'un environnement derrière. Donc Microsoft avec GitHub Copilot, OpenAI avec Codex.
8: Ouais. Qui est plus un agent peut-être que Cursor, qui est plus l'environnement global.
7: Oui, mais chacun, justement, c'est là où c'est intéressant. Chacun a un peu ses paradigmes différents ou ses approches un peu différentes. Et on verra bien. Moi, je pense que c'est ça qui est excitant. C'est que les approches ne sont pas juste je copie ce que fait l'autre. Voilà. Et Anthropic, bien entendu, avec Claude Code. Et donc SpaceX arrive, SpaceX avec XAI, Grok, etc.
8: Slash XAI, ouais.
7: Ah oui, c'est ça qui est intéressant. C'est-à-dire que ça devient un acteur qui arrive sur la scène parmi ces quatre-là. Et je dois reconnaître quand même que le calendrier avec l'IPO de SpaceX est fabuleux. Ouais.
1: Voilà, et pour retrouver Tech & Co Business, il suffit tout simplement d'aller sur la plateforme de BFM Business. Il est 20h35, on va parler robotique avec mon invité tout de suite.
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1: Théophile Gervais est avec nous, bonsoir Théophile.
9: Ça prend ça.
1: Vous êtes le cofondateur et président de Genesis AI, qui est une société robotique full stack internationale. Vous êtes basé à Paris, mais aussi à San Carlos, et vous développez des robots tout mignons, alors qu'ils sont sur des grosses roues. J'ai l'impression, ils marchent pas comme Figure AI ou Optimus d'Elon Musk, mais malgré tout. Ils sont là pour exécuter des tâches. Expliquez-nous un petit peu ce que vous faites, et notamment présentez-nous Neo, c'est comme ça qu'il s'appelle ?
9: Inno,
1: pardon. Allez-y.
9: Oui, on crée des robots généralistes, ou par rapport aux robots industriels aujourd'hui qui font plus ou moins la même chose toute la journée. Là, l'idée, c'est d'avoir un cerveau, un robot vraiment généraliste avec un cerveau qui puisse s'adapter à différentes tâches dans différents environnements, que ce soit dans des environnements industriels comme en automobile, aéronautique, dans des labos pharmaceutiques ou éventuellement à la maison. Et c'est le cerveau d'IA qui lui permet de s'adapter à différentes tâches.
1: D'accord, parce qu'aujourd'hui, on le voit, le plus compliqué, c'est de donner du bon sens à un robot et apprendre à faire des tâches. Parce que c'est vrai que tous les robots qu'on voit, on était encore à Vivatech la semaine dernière, vous regardez les robots Unitri, ils sont superbes, ils font des trucs incroyables, mais il y a quelqu'un qui les télécommande derrière, ou alors ils sont programmés pour faire une tâche, mais ils n'ont aucune intelligence. Vous, l'idée, c'est d'arriver à faire du hardware, mais aussi de donner une espèce de comment dirais-je, de savoir-faire à un robot, c'est ça ?
9: Exactement. Je pense que ce qui marche vraiment aujourd'hui en robotique, c'est la locomotion, donc avoir un robot qui marche, ou la navigation, faire une carte et se balader dans une scène. Mais ce qui ne marche pas encore, c'est la manipulation. Donc utiliser ses mains pour interagir avec l'environnement, et c'est vraiment comprendre l'environnement et pouvoir interagir avec qui est la difficulté aujourd'hui. Et c'est pour ça qu'on se penche dessus depuis le début de la boîte.
1: Alors comment arrivez-vous à arriver à faire ça, en fait, parce que on le voit, on a des boîtes chinoises comme Unitri qui ont du mal, etc. Comment arrivez-vous à donner ce début d'intelligence au robot?
9: On a sorti il y a un mois notre modèle Gen. D'ailleurs, on avait des vidéos, je ne sais pas si on peut les montrer, mais l'idée est d'avoir un modèle vraiment généraliste qui puisse s'adapter à différentes tâches dans différents environnements et pouvoir, par exemple, apprendre de l'idée d'apprendre de données humaines. Où la plupart des données de manipulation qu'on a aujourd'hui, c'est nous, les humains, qui interagissons avec notre environnement. Donc l'idée est d'apprendre de ces données à travers différents environnements pour créer un cerveau généraliste.
1: En fait, il est piloté par Gen, c'est ça ? Qu'est-ce que c'est que Gen ?
9: C'est le nom d'un modèle généraliste qui prend une instruction en langage, comme on peut parler vous et moi, et la vidéo de ce que le robot voit, et après contrôle le robot pour lui dire comment bouger ses bras pour résoudre une tâche.
1: Donc en fait, ce sont des vidéos que le robot, en tout cas que l'IA du robot, va ingurgiter, et après il va reproduire en fait les gestes qu'il a vus sur cette vidéo, c'est ça ?
9: Exactement, c'est en collectant vraiment des données à l'échelle d'humains qui faisant différentes tâches qu'on arrive à apprendre un modèle à s'adapter à plein de situations différentes.
1: C'est hyper intéressant parce qu'on parle beaucoup de Amilabs, la boîte d'IA de World Model de Yael Lequin. C'est un peu son concept, c'est-à-dire que pour que l'IA comprenne en fait un environnement physique, il faut lui montrer non pas que du texte, mais des vidéos avec du son pour qu'elle comprenne son environnement. En fait, vous rejoignez un petit peu son point de vue.
9: L'idée est que oui, on a vraiment besoin de données physiques pour apprendre un robot à interagir avec le monde physique. Je pense que l'enjeu est vraiment de collecter des données à l'échelle d'humains qui faisant différentes tâches, et c'est comme ça qu'on apprend un robot à faire des tâches de manière généraliste.
1: Alors aujourd'hui, qu'est-ce qu'il arrive à faire, votre robot ? Parce que vous êtes tout jeune, hein, vous avez été fondé en décembre 2024. Eno existe déjà ?
9: Eno existe déjà. Pour l'instant, les deux, on a créé trois briques technologiques de manière séparée. On a le modèle Gen, qui est un modèle généraliste qui peut faire des tâches comme on a sorti des vidéos de cuisine, par exemple, où 4 minutes, on a un modèle qui peut préparer une omelette, couper des tomates de manière complètement indépendante en utilisant des outils.
1: Mais alors attendez, par exemple, je le mets dans ma cuisine, il va arriver à le faire, ou est-ce qu'il faut quand même qu'il ait une cuisine bien spécifique ?
9: Aujourd'hui, il nous faut encore des données pour chaque tâche. C'est quelques heures d'apprentissage pour une tâche donnée dans un environnement donné. Mais l'idée de passer les données à l'échelle, c'est qu'on arrive vraiment à pouvoir avoir le cerveau du robot qui s'adapte à une nouvelle tâche dans un environnement avec le moins d'efforts possible.
1: D'accord. Donc, il arrive à faire des tâches basiques de cuisine, c'est ça ?
9: Le modèle est aussi capable de faire des expériences avec des pipettes de manière super précise dans un labo pharmaceutique, par exemple, au millimètre près, ou de câbler ensemble des câbles pour l'automobile ou l'aéronautique, qui est une tâche où il y a 3 millions de personnes qui font ça chaque jour. Et c'est le même cerveau de robot qui fait toutes ces tâches à la fois.
1: D'accord. Et vous venez d'où, en fait ? Comment avez-vous créé cette boîte-là ? Et quel était votre objectif au départ ?
9: Je suis français. J'ai rencontré mon cofondateur en thèse sur la côte Est.
1: Ouais.
9: Et on a créé la boîte entre Paris et San Francisco. On a aussi un bureau à Londres et à Paris, parce que je pense qu'on a des talents extraordinaires en IA, en robotique, en graphique, dont on bénéficie. Et aussi un vivier industriel assez important en Europe. Et la Silicon Valley, parce que c'était nécessaire pour l'ambition de la boîte, et c'est quand même le centre de l'IA aujourd'hui.
1: C'est intéressant. Et alors, vous en êtes où ? Donc là, la prochaine étape, c'est quoi pour Genesis AI ?
9: Là, on a sorti notre modèle, notre robot Eno, qui est notre première plateforme généraliste, et aussi notre simulateur, qui est la manière avec laquelle... Un des problèmes de la robotique aujourd'hui, c'est qu'on itère à la vitesse du monde réel, qui est très lent et qu'on ne peut pas paralléliser. Donc, créer des mondes virtuels, c'est ça qui nous permet d'évaluer le robot à travers des centaines de milliers d'environnements en parallèle.
1: Ouais, en fait, vous créez des jumeaux de ce robot, c'est ça, des jumeaux numériques, c'est
9: exactement,
1: ça
9: des centaines de milliers de jumeaux numériques du robot pour qu'il puisse s'améliorer tout seul. Donc, on a sorti ces trois briques, et là, la prochaine étape, c'est d'amener Inno dans des premiers environnements industriels. Donc, on est en train de créer des partenariats avec des industriels, que ce soit en automobile, aéronautique, pharma. Et la prochaine étape, c'est d'avoir Inno dans des environnements industriels d'ici la fin d'année.
1: Vous êtes persuadé que la robotique, enfin les robots vont arriver partout, dans l'industrie, mais aussi, pourquoi pas, à la maison. C'est une certitude pour vous ?
9: Je pense qu'à terme, oui, c'est une certitude. On aura des robots à travers tous les endroits où il y a des humains, il y aura des robots aussi. Et il faut que ça soit un futur positif pour tout le monde.
1: Quand vous voyez, je parlais de Unitree, mais quand vous voyez par exemple Figure AI qui lève beaucoup d'argent, Optimus avec Tesla et Elon Musk, vous avez quand même des armes pour vous battre, parce que j'imagine que vous n'avez pas la trésorerie de ces boîtes-là. Vous avez quand même des armes pour vous battre ?
9: On a des compétiteurs.
1: Tout est à construire en fait aujourd'hui. C'est-à-dire que le futur roi de la robotique n'est peut-être pas encore né. Ou ça peut être peut-être.
9: Je pense qu'on est encore très très tôt dans cette vague. Il y a des compétiteurs. J'ai beaucoup d'admiration pour les entrepreneurs et en Chine et dans la Silicon Valley, qui sont super ambitieux. Et je pense que tout est encore à jouer. Où on a commencé il y a à peine 15 mois et on a sorti des et le modèle et le simulateur et le robot ont dépassé l'état de l'art dans certains sens. Et donc on pense que c'est le début de la course et on est dedans.
1: Quand vous dites, alors quand on voit Inno, on se rend compte qu'il n'a pas de jambes tout à l'heure. Il fonctionne avec un système de roues. Pourquoi avoir choisi ce point précis ?
9: C'est une bonne question. Je pense que la partie la plus importante d'un robot humanoïde, c'est que les bras et les mains soient humains. Donc avoir 5 doigts et les mêmes degrés de fonctionnalité que les mains humaines.
1: Et il a un torse aussi, il a une petite tête, je crois.
9: Et on n'a pas besoin de tête, en fait, parce qu'on n'a pas de cerveau. Donc, à part les bras et les mains, le reste du corps n'a pas besoin d'être humain. Et la plupart des industriels préfèrent un robot sur roue parce que c'est plus safe et plus facile à déployer.
1: Enfin là, il a une petite tête. En fait, on peut imaginer. Après, c'est de l'anthropomorphisme, mais on se dit que le dessus, en fait, de son torse.
9: Il y a quand même une caméra.
1: Ouais, c'est ça. Ça fait, ça fait un peu une petite tête, quoi, en quelque sorte. Et demain, la prochaine étape pour vous, c'est quoi ? C'est donc de commencer par l'industrie, et puis après d'arriver, pourquoi pas, dans le monde du domestique et d'avoir un robot à la maison
9: et éventuellement peut-être les services dans des hôtels, des hôpitaux, restaurants et éventuellement à la maison.
1: Ça coûte cher, non, tout ça ?
9: Pas tant que ça.
1: Vous avez déjà une idée de ce que ça pourrait coûter dans quelques années, un robot et puis la question subsidiaire, j'ai envie de vous poser, comment il va apprendre, en fait ? Parce que finalement, chaque robot, demain, quand on l'aura à la maison, il aura des tâches bien spécifiques.
9: Sur ce que ça va coûter, je pense qu'on en parlera quand on sort le robot en fin d'année pour le déploiement commercial. Mais sur comment il va apprendre, l'idée c'est vraiment de passer les données à l'échelle, donc c'est utiliser des données d'humains à travers plein d'environnements pour avoir un modèle vraiment généraliste en passant ces données à l'échelle.
1: D'accord.
9: De la même manière qu'on a pu le faire pour les modèles.
1: C'est-à-dire qu'il ne sera pas obligé d'apprendre quelque chose que je lui montrerai quand il arrivera à la maison, en fait.
9: Exactement, c'est comme le Cloud Code aujourd'hui où une nouvelle base de code, nouveau problème, ça marche sur ce nouveau problème sans avoir besoin d'être entraîné sur ce problème, parce que les robots en arriveront là dans les prochaines années.
1: Vous parliez tout à l'heure de l'excellence française dans l'IA. Vous, justement, c'est pour ça que vous êtes basé aussi ici en France ? C'est parce qu'on a un vrai savoir-faire ?
9: Je pense qu'on a des talents extraordinaires en IA, en robotique et en rendu graphique aussi, et en simulation physique. Donc c'est pour ça qu'on est basé là en partie.
1: Très bien. Écoutez, formidable. Ça donne envie en tous les cas de découvrir la suite de tout ça. La prochaine étape pour Genesis AI, c'est quoi ?
9: Et la prochaine étape, c'est des partenaires industriels en automobile, aéronautique et pharma, entre autres. Donc, si vous voulez bosser ensemble sur les prochaines années, on aimerait entendre parler.
1: Vous recrutez en ce moment ?
9: On recrute aussi beaucoup en IA, robotique et graphique, à Paris et ailleurs.
1: Et levée de fonds bientôt prévue ?
9: On lève toujours en start-up.
1: Très bien. Merci beaucoup, Théophile Gervais. On va vous suivre de près. Et la prochaine fois que vous venez sur le plateau de Tech & Co, venez avec Inno, ça serait cool.
9: Ça serait cool, avec plaisir. Merci François.
1: Eh bien voilà, il y a de très belles initiatives françaises dans le monde de la robotique. Théophile Gervais, cofondateur et président donc de Genesis AI. Et tout de suite, direction la rédaction de BFM Tech.
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1: Et oui, dans quelques mois, il y aura peut-être un robot sur ce plateau, Salomé.
11: Si tu fais des omelettes, ça me va.
1: oui, moi aussi, ça me va. Ça serait pas mal, en effet, s'il n'en met pas partout dans la cuisine, parce que voilà, il faut que ça reste propre. Bonsoir Salomé. Salomé Ferrari, donc journaliste à BFM Tech. Et si le futur du jeu vidéo n'était plus vraiment une console, mais un PC déguisé en console? Et surtout, soyez-vous prêt à payer plus de 1000 euros pour ça, Salomé? Parce que ça coûte un peu cher. Quand.
11: Un petit peu, effectivement. Et c'est d'ailleurs la question un petit peu qui agite le monde du gaming, hein, parce que l'entreprise américaine Valve revient sur le devant de la scène avec une toute nouvelle version de sa Steam Machine, un appareil qui est vendu comme un PC console. Alors l'idée est assez simple, hein, sur le papier, un boîtier branché à la télévision qui est fait pour fonctionner comme une console classique,
1: okay,
11: mais qui reste un véritable ordinateur sur lequel on peut faire tourner aussi des logiciels assez traditionnels. Sauf que ce retour n'a rien d'anodin, parce que Valve avait déjà tenté l'expérience entre 2015 et 2018 avec une première version de la Steam Machine qui avait été vite abandonnée en faute de ventes suffisantes. Alors à l'époque, le public n'avait pas vraiment adhéré, trop complexe, trop cher et surtout pas assez clair face à des consoles très implantées comme la PlayStation ou la Xbox. Alors aujourd'hui, Valve retente sa chance, et là le contexte a un petit peu changé, parce qu'on a eu le Steam Deck, donc la fameuse console portable qui a rencontré un véritable succès en 2022, avec des millions de unités vendues. Et surtout, Valve a un atout pour lui, hein, puisqu'il fournit à la fois le jeu et le matériel pour y jouer. Donc ça pourrait un petit peu redonner confiance à l'entreprise pour réinvestir les salons des joueurs.
1: Voilà, et pour les vieux joueurs comme moi, Valve c'est quand même Half-Life.
11: Exactement.
1: Si t'as connu ça, mais c'est un jeu incroyable, un first-person shooter incroyable. Mais est-ce qu'un joueur moyen a vraiment envie d'un appareil hybride à plus de 1000 euros, Salomé, quand une console classique coûte déjà moins cher? Alors même si le prix de la PS5 a un peu évolué, mais c'est quand même moins cher.
11: Oui, c'est ça, bah, les prix font justement un petit peu grincer des dents, hein, tu t'en doutes, parce qu'en Europe, le prix de base, c'est 1039 euros quand même, et selon la configuration, ça peut monter à 1400 euros. Donc Valve, lui, forcément, ils ont une explication, hein, c'est l'explosion des coûts des composants, notamment de la puce mémoire et des stockages. Alors ça, c'est pas propre à Valve, hein. Toute l'industrie est sous tension. Le marché mondial des semi-conducteurs est sous pression, notamment à cause des centres de données et de l'intelligence artificielle. Résultat, les prix s'envolent et toute l'industrie doit s'ajuster. Mais le vrai problème pour Valve, c'est que d'ici 2 ans, on va avoir une nouvelle génération de consoles. Donc des consoles plus puissantes, moins chères et qui pourraient donc faire de l'ombre à la machine. Donc reste à savoir si la Steam Machine, c'est une vraie révolution ou un produit trop cher dans un marché déjà saturé. Valve, en tout cas, joue assez gros sur ce coup-là.
1: Oui, voilà. Mais ça va être intéressant de voir comment tout ça évolue. Mais à 1000 euros, c'est vrai
11: compliqué.
1: Que ça va être un peu compliqué. Ou alors commencer à casser votre, je sais pas moi, votre, voilà, votre tirelire, tout simplement. Merci beaucoup. Et si vous voulez en savoir plus sur cette console qui sort bientôt, hein, vous allez sur le site de BFM Tech pour retrouver l'intégralité de l'article de Salomé. 20h49, Tech & Co, la quotidienne. On va parler justement de presse numérique avec mon invité.
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1: Et j'accueille Laurent Kaiser qui est là. Bonsoir Laurent.
13: Bonsoir, très heureux d'être là.
1: Ben, pareillement, merci d'avoir accepté notre invitation. Vous êtes le directeur général du groupe Caféine. Et je pense que Caféine, ça doit dire quand même pas mal de choses à beaucoup d'auditeurs, de téléspectateurs de Tech & Co, parce que c'est vrai qu'aujourd'hui, vous êtes un acteur incontournable de ces abonnements de presse numérique un peu illimités. Comme je l'ai dit tout à l'heure, vous êtes un peu le Spotify de la presse numérique. Hein, pour une somme forfaitaire mensuelle, on a accès à la presse quotidienne régionale, à des magazines d'actualité, de divertissement, People, etc. etc. Est-ce que j'ai bien résumé ce que vous faites ?
13: Absolument, c'est très bien résumé.
1: Ça marche bien, Caféine,
13: et ça aujourd'hui ? Ça marche très bien, Caféine, aujourd'hui. On est devenu le champion en Europe. On a commencé par être le leader français et on est devenu le champion en Europe. Donc Caféine, maintenant, c'est 2,5 millions d'utilisateurs. On est présent dans une quinzaine de pays. On a 200 personnes dans l'entreprise, dont la moitié sont dédiées à la tech, le produit et la data. Et on va s'approcher dangereusement des 100 millions de chiffres d'affaires. Donc ça marche très bien.
1: Donc ça marche. Donc il y a un modèle économique pour la presse. Parce que c'est vrai que s'il y a bien un secteur aujourd'hui qui est décrié, dont on ne donne pas cher pour les années qui viennent, c'est bien celui de la presse.
13: Nous, on a cette conviction chez Caféine qu'il y a un avenir pour la presse, il y a un avenir pour l'information de qualité, l'information fiable, l'information diverse également. C'est ce qu'on met en avant à l'intérieur de notre offre et de notre produit. Et donc, on essaye à notre échelle de contribuer finalement au financement de cette presse de qualité, de ce journaliste de qualité. Depuis notre création, on a reversé 450 millions à l'industrie de la presse en Europe.
1: C'est un peu le même modèle économique que Spotify ou pas? Tout à l'heure, on fait l'analogie, mais ça ressemble?
13: Je trouve l'analogie très flatteuse et on aimerait bien arriver au même niveau que Spotify. Après, je pense que là où l'analogie s'arrête par rapport à Spotify, c'est qu'on ne travaille pas sur le même contenu finalement de Spotify. Puisque nous, on est sur du contenu d'information. Il y a un enjeu démocratique avec l'accès à ce contenu, l'accès à la diversité. Donc, ce qui fait qu'également dans l'expérience utilisateur qu'on a créée chez Caféine, et on a dû mettre en place également dans nos algorithmes de recommandation, on a dû mettre en place un certain nombre de choses qui font qu'on se différencie finalement du modèle Spotify. Là où on s'inspire du modèle Spotify, c'est d'être capable d'accéder à un seul et même endroit de façon simple, en illimité, à toute une série de contenus, et nous, c'est spécialisé dans l'information fiable et diverse.
1: Alors, vous avez pris la parole chez nos confrères de la Tribune Dimanche, qui excellent magazine qui fait partie de notre groupe.
13: Absolument.
1: Aussi, CMA Média, dont fait partie BFM Business, pour évoquer la presse et l'intelligence artificielle.
13: Absolument.
1: Notamment, qu'est-ce que vous vouliez dire dans cette tribune?
13: Alors nous, ce qu'on voulait dire dans cette tribune, c'est notre constat, c'est que finalement, l'information est disponible facilement maintenant, très très facilement. Et donc, le vrai enjeu sur cette information, c'est le discernement. Comment on arrive à faire la différence entre une information fiable, vérifiée, un travail journalistique, avec une information qui peut être une information fausse, ce qu'on appelle une fake news également, ou une information, pas d'information, du contenu qui n'a pas une information fiable journalistique. Et donc ce qu'on voulait mettre nous en avant, c'est dire il faut faire attention. Le contenu est disponible, le contenu est encore plus facilement digérable et disponible sur les plateformes d'intelligence artificielle avec l'IA, mais par contre ce contenu est mélangé avec tout un certain nombre de contenus et donc il perd parfois sa valeur. Et donc nous, notre conviction, c'est qu'il faut être capable de déjà expliquer quand le contenu a été créé et travaillé à base d'intelligence artificielle. Le deuxième point, c'est mettre en avant le contenu et les marques qui prouvent la qualité du contenu qui est ressorti par l'intelligence artificielle. Et le troisième point, c'était d'avoir des sources diverses utilisées par l'intelligence artificielle pour permettre la diversité des opinions qui sont essentielles pour nos démocraties.
1: Parce que vous, en fait, vous agrégez le meilleur de la presse. Donc, une presse, on va dire, dont l'info est vérifiée, dont c'est le métier, avec des rédactions et des vrais journalistes.
13: Absolument.
1: Okay. C'est une presse payante.
13: C'est une presse payante et Caféine est payant.
1: Et Caféine est payant.
13: Et ça doit être
1: bien
13: payant.
1: Sûr. Absolument. Mais est-ce que c'est pas un raccourci un peu trop rapide? Parce qu'on peut avoir aussi de la presse gratuite qui est fiable aussi.
13: Il peut y avoir de la presse gratuite fiable.
1: Typiquement, nous, on est un média gratuit,
13: un
1: média d'actualité radio, télé, et il y a la déclinaison sur le web.
13: Bien sûr.
1: Et on est journaliste, on essaie de faire notre job correctement.
13: Bien sûr, absolument. Mais d'ailleurs, on a également cette presse gratuite fiable à l'intérieur de Caféine. Et donc, on essaye de mélanger cette presse gratuite fiable et puis cette presse payante également. Et en fait, il faut arriver, et ça c'est notre conviction, dans un seul et même plateforme, de réunir cette presse de qualité. Donc c'est pas c'est pas nécessairement le prix de l'abonnement qui donne la valeur du contenu, ça on est convaincu.
1: Et que pensez-vous de ces grincements de dents aujourd'hui de la part de certains éditeurs de médias qui reprochent en fait aux géants de l'IA d'aspirer toutes les données, toutes leurs données, pour après les recracher sans payer quiconque, sans droit d'auteur, etc.
13: On a exactement la même bataille que ces groupes médias, parce que nous on paye pour le contenu. Je vous l'ai dit, on a reversé 450 millions depuis notre création, on paye. Et c'est important de payer pour continuer à financer la production de ce contenu journaliste créé par des journalistes. Et donc, on a la même bataille que ces dirigeants de médias. Il faut payer pour le contenu de qualité si on veut qu'on continue à créer du contenu de qualité.
1: Est-ce que le modèle économique est tenable aujourd'hui? Vous gagnez de l'argent chez Caféine?
13: On est profitable depuis une dizaine d'années. Ouais.
1: Donc, il y a un modèle.
13: Donc, il y a un modèle économique. C'est ce modèle économique d'ailleurs qui nous a permis on a eu aussi dans cette stratégie chez Caféine de faire une consolidation du marché. Donc on a fait 5 acquisitions en à peu près 6 ans, donc presque une par an,
1: oui.
13: Dont la dernière en date, celle de notre principal concurrent européen, qui est une société qui s'appelle Ridley,
1: norvégienne je crois, c'est
13: qui
1: ça
13: qui était suédoise.
1: Suédoise,
13: et on a récupéré toutes les activités en dehors des pays nordiques dans cette opération. Et donc on a créé justement le leader en Europe. Et donc on s'est servi de cette profitabilité, on avait avait cette conviction-là forte qu'il fallait avoir un modèle viable et stable pour aller consolider le marché et rendre un ensemble de plus en plus grand en termes de taille, puisque c'est une question de taille. L'enjeu est d'arriver à une taille critique pour avoir de plus en plus de moyens d'investir dans la technologie, dans les contenus et dans le marketing pour faire connaître ce service à des millions d'utilisateurs qui ne sont pas encore au courant.
1: On parle d'IA, mais cette fois-ci dans l'autre sens. Est-ce que l'IA, finalement, c'est un outil pour faire découvrir en fait tout ce que... Tout ce qui est écrit en fait sur Caféine par exemple, je sais pas, moi je prends un article de Paris Match, est-ce que je sais pas si vous avez Paris Match, c'est un exemple Paris parmi Match, d'autres ou la PQR, ouais. Est-ce que je peux le retrouver d'une manière vocale par exemple, est-ce que vous travaillez sur ça, sur tout ça?
13: On travaille beaucoup hein, sur ce sujet-là, toute une partie de, à nouveau, on a 100 personnes dédiées à la tech produit data. Donc forcément, on utilise également des outils d'intelligence artificielle pour accélérer nos développements, ça c'est un des points. Et on réfléchit aussi à comment on va innover dans notre expérience à l'intérieur de Caféine pour utiliser un certain nombre d'usages qui sont développés par les plateformes d'intelligence artificielle. Donc on a ce qu'on appelle le text-to-speech, donc tout un certain nombre de publications à l'intérieur de Caféine peuvent être écoutées par une voix automatique, d'intelligence D'accord. artificielle. Ouais. Donc ça, c'est un des points qui est relativement simple hein, maintenant à mettre en place. Et on essaye aussi de voir comment on arrive à innover dans la discoverabilité du contenu à l'intérieur de Café.
1: Donc c'est la découverte, en fait, c'est ça.
13: La découverte, bien sûr, pardon. Ouais. La découverte du contenu à l'intérieur de Caféine. Et donc, on a développé cette fonctionnalité qui est un bon exemple, qui s'appelle À la Une. Et donc, on est unique pour ça, mais c'est unique parce que notre proposition et la diversité du contenu qu'on a est unique. Et donc, tous les matins, vous avez dans cet onglet À la Une, vous avez un résumé des grandes unes à l'intérieur de Caféine. Vous avez un petit résumé de ces unes pour voir si ce sujet vous intéresse. Et après, vous avez l'ensemble des articles, un article de Libération, un article du Figaro, un article de La Croix, un article de l'Express.
1: En fait, vous faites comme sur un thème. Je reprends un autre exemple, Netflix, qui fait, grâce à ses algorithmes, fait des recommandations de contenu qu'on pourrait voir. Vous éditorialisez, en fait, toute cette multitude de contenus, finalement, dont on peut avoir accès.
13: Absolument. En fait, on a deux enjeux. On a rendre le produit à la fois extrêmement personnel. Donc, c'est notre conviction qu'il faut que l'utilisateur fasse un choix à l'intérieur de Caféine pour pas l'enfermer et pour pas lui pousser du contenu. C'est pas notre modèle. On n'est pas un modèle publicitaire, donc on ne cherche pas à pousser le contenu qui fonctionne le mieux. On demande à l'utilisateur qui va s'abonner à Caféine de rentrer dans un parcours. Dans ce parcours, il va devoir faire des choix. Il va choisir les thèmes qui les intéressent, les journaux, les titres de magazines qui les intéressent. Et donc, du coup, son expérience va être complètement personnalisée. Et à partir de là, notre enjeu est de lui faire découvrir tout un certain nombre d'autres contenus, d'articles, maintenant de vidéos, on a aussi également des vidéos à l'intérieur de Caféine qui sont en lien avec ces centres d'intérêt et qui ne seraient pas forcément à aller chercher. Et donc, c'est cette partie de recommandation qu'on met également à disposition de nos utilisateurs.
1: Dernière question, ça coûte combien Caféine tous les mois?
13: Maintenant, on a trois types de forfaits. L'offre simple est à 13 euros, l'offre duo est à 16 euros et l'offre famille est à 21 euros.
1: D'accord. Voilà. Eh bien voilà, à tester. Caféine, donc. Merci beaucoup Laurent Kaiser.
13: Merci beaucoup.
1: Vous en êtes le directeur général et il est bientôt 21h. Ce Tech & Co est terminé. Merci de nous avoir suivis comme chaque soir. La bonne nouvelle, c'est qu'on sera là demain. Demain, mercredi, dès 19h30, les replays et les podcasts de cette émission qui vous attendent dans quelques minutes. Un grand merci de nous suivre, d'être fidèle à Tech & Co et à demain, 19h30.
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16: Eh oui, encore une fois ce phénomène de granularité. Félix Baron du Club des investisseurs indépendants, bonjour.
17: Bonjour Antoine.
16: Et bonjour à Christian Fontaine du magazine Le Revenu.
18: Bonjour Antoine.
16: On va peut-être commencer par là. C'est vraiment le retour de balancier express autour de l'industrie des semi-conducteurs. Donc on le répète ce matin, la bourse de Tokyo, forte baisse, la bourse de Séoul qui a dû activer ses freins, alors qu'on avait un retournement de tendance très violent sur l'ensemble du secteur des semi-conducteurs. Et notamment SK Hynix qui est passé lors de la séance d'hier devant Samsung en termes de capitalisation. Bon, c'est vraiment toujours la très forte dynamique des puces mémoire. Est-ce que le paradigme change ou est-ce qu'on est sur des prises de profit massives par bloc quand on passe des seuils symboliques comme ça a pu se passer hier? On a l'impression que c'est un phénomène de retour de balancier assez net. Et puis surtout, encore une fois, cette granularité, c'est-à-dire, je te vends les semi-conducteurs, je rachète les logiciels. Vous voyez, avec toujours ce, on en parlera d'ailleurs en fin d'émission, de ce souci autour de ces tendances disruptives que l'IA a, réelles ou supposées, sur le secteur des logiciels. Enfin, encore une fois, voilà, la tech, c'est granuleux, on va dire, Félix.
8: C'est granuleux, ouais. C'est surtout disparate. C'est ouais. Ça qui, et la journée d'hier, en fait, à Wall Street, surtout sur le Nasdaq, elle a été représentative de...
16: Super parlante, ouais.
8: De ce qui se passe dans la tech en ce moment. Et c'est passionnant si vous voulez suivre un portefeuille ou suivre les bonnes actions dans la tech. On commence par les semi-conducteurs. Mmh. Bain de sang, hein, excusez-moi l'expression, sur l'économie des semi-conducteurs hier.
16: Ça a été violent.
8: Pourquoi ? Parce que, en fait, au bout d'un moment, le marché a fini par se dire, et c'est l'exemple de ARM Holdings, hein, qui a pris le plus cher avec moins 7,2% en une séance. Il faut revenir quand même à il y a longtemps pour voir une telle baisse en intraday. Elle était tellement valorisée qu'au bout d'un moment, vous avez quand même le marché qui se dit, bon, il y a quand même AMD et Intel aussi qui existent, qui sont capables de faire des semi-conducteurs. Le marché des smartphones, bah là, il est saturé. Hein. Globalement, oui. On n'est pas en rupture de stock sur les smartphones, tout va bien. Ouais. Et puis, sur le marché des serveurs, bah, je vous dis, il y a quand même la concurrence d'autres acteurs qui sont historiques, comme AMD et Intel. Donc, hier et en ce moment, il ne faut pas être trop sur les semi-conducteurs parce que ça corrige. Il ne faut pas non plus être trop sur le spatial un peu fourre-tout. Et on y va sur si on refait la séance d'hier sur SpaceX, ça commençait par SpaceX.
16: Ce matin, vous avez vu le cours en avant-marché et sous son premier cours de cotation lors de l'introduction en bourse, on est à $148 désormais.
8: Moi, j'étais là il y a deux semaines, j'ai dit ce que je pensais de l'IPO de SpaceX.
16: Oui.
8: Je me suis pris des centaines de commentaires sous la vidéo et je les accepte avec beaucoup de plaisir. Mmh. C'est toujours bien d'avoir raison avant le marché. Moins 17% hier, quelle surprise ! Lever 75 milliards de dollars à l'IPO, bah en fait, ça ne suffit pas. Parce que hier, si ça a autant baissé, c'est qu'on a appris que SpaceX est en train de préparer une émission obligataire de 20 milliards de dollars. Pourquoi ? Pour financer, non pas une acquisition, pour financer les coûts liés à l'intégration de xAI. Donc, on est en train d'intégrer dans SpaceX une boîte qui ressemble à l'écosystème SpaceX, enfin à l'écosystème puisqu'elle a été créée par Elon Musk et ça coûte 20 milliards. Donc il y a une énorme alerte en fait à ce qu'on appelle le cash burn et à l'argent que ça coûte d'aller lever 20 milliards parce que vous en parliez il y a 5 minutes. Le 10 ans aux États-Unis ça coûte 4,48. Vous rajoutez à ça une prime de risque. Aller lever 20 milliards à au moins 5,5%, ça coûte 1 milliard par an. Donc alerte au cash burn.
16: Voilà.
8: Sur SpaceX, on peut dire que les fusées décollent. En tout cas, là, en ce moment, elles atterrissent. Heureusement, elles atterrissent sans exploser grâce à Musk. Bain de sang aussi sur Alphabet, qui a pris un crochet du droit plus un uppercut. Moins 5% hier. En fait, il y a eu deux annonces. Alors là, c'est vraiment... C'est pas lié au secteur. C'est vraiment coup de malchance pour Alphabet. La justice californienne qui a dit qu'elle annulait, elle refusait d'annuler le procès qui était intenté pour addiction de YouTube chez les mineurs. Donc, le problème existe, mais ce qui fait peur au marché, en fait, c'est les provisions à passer en prévision donc, de potentielles amendes colossales sur un procès comme ça.
16: Et plus... puis, il y a la fuite des cerveaux aussi.
8: Et voilà, et le départ donc, de Noam Chaser et de John Jumper qui sont partis, c'était les deux, en gros, deux des pontes de l'IA chez Alphabet et qui partent chez OpenAI et chez Anthropic. Ça la fout un peu mal pour Google. Ensuite, vous avez eu Oracle, moins 5%. Là, c'est sanctions générales, et Amazon et Microsoft, c'est pareil. Hein. Sanctions générales sur tous les modèles qui sont liés au cloud, parce que là, ce n'est pas tellement qu'ils étaient survalorisés. Microsoft, on ne peut pas dire qu'elle soit survalorisée. C'est juste qu'il y a des dépenses d'infrastructure énormes par rapport à un ROI, donc un retour sur investissement des modèles d'abonnement cloud IA, qui, pour l'instant, ne se font pas tellement ressentir par le chiffre d'affaires. Et c'est un sous-problème du secteur de la tech qui est très important. Ouais. Est-ce qu'on peut facturer le cloud IA à l'abonnement, donc tu me dois 400 balles par mois, ou est-ce qu'on doit le facturer au coût d'inférence et à l'utilisation réelle de la puissance de calcul ? Ou là, on rentre dans la granularité, comme vous disiez, c'est très différent. Donc, attention au cloud et au serveur, c'est nécessaire. C'est des coûts d'infrastructure, mais le ROI reste à attendre. Et alors, celui qui n'a pas de chance, c'est Broadcom, la victime collatérale par excellence. Elle a perdu 5%.
16: Ouais.
8: Parce que quand vos clients comme Google, Microsoft, Meta prennent l'eau, bah, la bourse, elle estime que vous êtes trop proche. Et elle panique. Donc, la bonne nouvelle dans tout ça, c'est que la bourse retrouve un peu la raison. Il y a des réflexes d'analyse fondamentale qui reviennent.
17: tiens, si on regardait quand même la valeur de ce qu'on a acheté, si on regardait la perspective du ROI, si on regardait si c'était pas trop déconnecté, est-ce que les coûts d'intégration de SpaceX sont raisonnables ? Mmh. La réponse, elle a été donnée hier. Mais dans la même journée, là j'ai présenté des boîtes qui avaient perdu beaucoup, vous avez Micron qui prend plus 6,8%, SanDisk plus 5,5% et Intel plus 5,2%.
16: Et on est dans le même secteur.
17: C'est fou. Hein. C'est rare de voir une journée où le Nasdaq évolue de manière aussi disparate.
16: Ouais.
17: Micron, pourquoi ils prennent 7%? Parce qu'on est toujours dans le super cycle de la mémoire, jusqu'à ce qu'il n'y ait plus de saturation et de rupture de stock sur la mémoire HBM.
16: Et puis on achète un peu à crédit aussi les résultats qui doivent tomber demain soir de mémoire.
17: J'en parlais hier avec Mathieu Serron qui vient souvent ici.
16: Ouais.
17: Micron à bientôt 1 200 $, et la première fois qu'on en a parlé ici, c'était en décembre, à 220 $. Elle est encore pas chère en termes de multiples de
16: forward sur le PE.
17: Voilà. Donc elle a annoncé en plus de ça un partenariat avec Anthropic pour devenir le fournisseur officiel. Dans le même temps, vous avez SanDisk qui fait de la mémoire flash sans laquelle la HBM ne marche pas, donc les deux ont flambé. Et puis alors Intel, moi c'est celle-là, je finis par Intel qui représente le mieux la journée d'hier en fait, c'est la rotation value, c'est le dinosaure qui se réveille, les capitaux des investisseurs fuient ce qui était survalorisé ou qui était douteux en termes de rentabilité et on revient sur la bonne vieille Intel qui a des actifs tangibles, qui est rentable depuis très longtemps,
16: qui est couvé par le gouvernement américain,
17: qui est couvé par qui fournit des puces PC classiques traditionnelles sur lesquelles il n'y a pas des coûts d'infrastructure énormes, et qui en plus a des progrès dans sa division de fonderie. Donc Intel, c'est le retour minoritaire, mais ça commence vers une allocation un peu plus value sur le marché de la tech. Donc, pour tous ceux qui suivent et qui ont des portefeuilles, soyez sélectifs, à l'image de la journée d'hier à Wall Street.
16: Pas facile, parce qu'au milieu de tout ça, Christian Fontaine, et moi je me rappelle les étés qui commencent en bourse, ça commence toujours par un coup de mou, et ensuite arrivent des événements un peu extraordinaires. Alors c'est vrai que bon, là on a la tourmente politique au Royaume-Uni, on a des inquiétudes très fortes autour de l'Allemagne, on voit qu'au Japon ça va pas super bien non plus, notamment à cause de considérations monétaires. On a vu il y a quelques années que c'est aussi du Japon de temps en temps que peuvent venir les coups de mou. Et puis on a ces brusques retournements de balancier là, sur les marchés qui sont très très violents, sur des secteurs qui intéressent beaucoup les investisseurs qui veulent s'y exposer. Voilà, est-ce que l'été qui commence à peine là s'annonce plein de turbulences, est-ce qu'il faut garder l'œil dessus?
18: Alors oui, bien sûr. Et en fait, toute la question est de savoir si ce coup de grisou sur les microprocesseurs qui a quand même entraîné et qui entraîne à l'heure actuelle une baisse de l'indice MSCI Emerging Market de quelques 5% depuis le début de la journée. Est-ce que ce coup de grisou est le signe avant-coureur d'un retournement plus important et dont il faudrait se protéger? Je pense qu'il faut prendre un peu de recul. On est quasiment fin juin. Qu'est-ce qui s'est passé au cours du premier semestre? En fait, les marchés ont été d'une résilience incroyable. On a eu deux chocs quand même géopolitiques majeurs. Vous avez eu le Venezuela. Alors, c'était tout le début du mois de janvier, dans la nuit du 2 au 3 janvier. Et ensuite, vous avez eu le 28 février, le début de la guerre entre les États-Unis et l'Iran. Et face à ça, quand on fait un peu le bilan, fin juin, on se rend compte que peu ou prou, tous les grands indices sont à la hausse, autour de 10% pour Standard & Poor's 500. Vous pouvez même rajouter 2 points de hausse du dollar pour les investisseurs en euros. Ça fait des gains non négligeables. Quant à l'Eurostock 600, il est autour de 6-7% de hausse. Donc, c'est aussi très bien. Donc, on a un tout petit peu l'impression que les marchés disent, même pas peur, les marchés de ces dernières années ont quand même encaissé des chocs absolument phénoménaux. Il y a eu l'Ukraine, il y a eu le Covid, et pour autant, les entreprises sont résilientes. Est-ce qu'on peut penser que ça va continuer comme ça, ad vitam aeternam? Ben non. Et donc effectivement, souvent l'été, il y a moins de volume, il peut y avoir des déceptions. Alors, je voudrais d'abord revenir sur un point précis. La hausse des marchés, elle n'est pas si concentrée que ça. Avant de venir, j'ai regardé le Dow Jones, avec quand même 20 valeurs sur 30 qui sont à la hausse depuis le début d'année. Standard & Poor's 500, 300 sur 500. Le Nasdaq, 55 sur 100. Donc, ce n'est pas si concentré. En tout cas, c'est moins concentré qu'on ne le dit. Ça n'empêche que la prudence s'impose quand même. Au cours du premier semestre, ça a été un premier semestre très, très volatile, et le pétrole a bien progressé, et donc Total a bien progressé. Par contre, le Thalès, vous savez, c'était, je vous disais depuis plusieurs mois sur cette antenne, il y a deux valeurs, je dirais, un petit peu contracycliques sur la place de Paris. Vous aviez Thalès et Total. Total, ça a bien fonctionné, Thalès, non. En fait, on a vu au cours du premier semestre que les valeurs de défense étaient quand même bien valorisées, et que même, je dirais, si il pouvait y avoir une conjoncture géopolitique porteuse, les arbres ne montaient pas jusqu'au ciel. Alors, vous parliez des vacances, ben, je dirais qu'en ce moment, il y a quand même, au revenu, on aime bien la règle CDR, cash, diversification et rééquilibrage. Alors, cash, oui, je pense très sincèrement. Alors, il ne s'agit pas de vendre toutes vos positions, mais se constituer progressivement sur les lignes sur lesquelles vous êtes en gain. Je pensais notamment à la défense, une poche de liquidité à hauteur de 5 ou 10% pour vous renforcer et revenir sur les marchés en cas de baisse autour de 20%, voire davantage.
16: D'autant que le cash, vu l'orientation des taux, il va commencer à rapporter un peu plus.
18: Ah, il commence à rapporter, tout à fait. Alors le cash dans certaines enveloppes, c'est notamment le PEA, c'est un tout petit peu plus difficile pour le valoriser. Mais oui, il y a des solutions et c'est possible. Donc oui, prendre une petite poche de cash qui rapporte plus qu'auparavant. Alors la diversification, vous allez me dire, c'est un peu la tarte à la crème. Oui, mais tout le monde, bien sûr, comprend ce principe de ne pas mettre tous ses œufs dans le même panier, mais tout le monde ne l'applique pas forcément bien. Moi, je ne vais pas réinsister sur la diversification géographique ou sectorielle. On en parlait il y a quelques minutes. Moi, c'est la diversification en devises qui, me semble, est absolument clé et n'est pas assez, importante ou insuffisamment mise en œuvre historiquement en France, alors qu'elle l'est beaucoup plus dans des pays comme la Suisse ou comme le Luxembourg. Mais

0: Moi, il me semble que c'est porteur de sens. Et puis, vous avez toujours le franc suisse. Alors là, c'est pas le même scénario. C'est une progression régulière depuis 20 ans, mais quand même des belles pharmaceutiques qui, là aussi, peuvent être mises en portefeuille. Mais attention, on est sur une perspective de long terme et l'indice, le MSCI Switzerland, même avec la valorisation du franc suisse, ça vous fera jamais que du 7 ou 8%. Moi, personnellement, c'est déjà pas mal sur longue période. Et le dernier point, c'est avant de partir en vacances, regardez quand même le rééquilibrage. C'est le principe, c'est de revenir à la fin de la période sur votre allocation d'actifs du début d'année, donc la répartition géographique et sectorielle. Alors historiquement, j'aime pas trop parce qu'en fait, ça revient à couper des positions des positions qui sont gagnantes et à se renforcer sur des positions qui sont perdantes. Donc prudence, mais il y a quand même des règles à respecter, pas plus de 15% sur une ligne. En tout cas, nous, c'est ce qu'on dit au revenu. Mm-hmm. Et la tech, oui, la tech, bien sûr, 100% la tech, mais si elle dépasse plus de 20% de votre portefeuille, donc prudence. Voilà, donc un premier semestre passionnant, mais quand même un premier semestre où il s'est passé beaucoup de choses sur les marchés. Et là, aujourd'hui, à quelques jours des vacances, prendre une partie de ces bénéfices à hauteur de 5-10%, moi, me semble cohérent, d'ailleurs, avec une stratégie de long terme.
1: Félix, il nous reste une minute. On va dire aussi, peut-être quelques mouvements, quelques arbitrages de prudence, bon, avant un été qui sera nécessairement turbulent. Hein. On le voit, ça commence déjà très fort.
2: À voir. Ce qui est sûr, c'est que Christian a raison. En fait, si vous voulez investir comme en suivant les mouvements des opérateurs de marché qui sont professionnels, gérants de portefeuille, gérants de fonds, gérants de hedge fund.
1: Voilà, déjà, on oublie les vacances.
2: Eux, ils ont des trimestriels à délivrer au 30 juin. C'est ça. Ils seront payés sur leur performance trimestrielle. Donc, c'est normal qu'il y ait des mouvements de débouclage, de liquidation, de blocs d'actions massives. Et c'est pour ça que ça baisse aussi, qu'il y ait des prises de bénéfices. Ils sont en train de vendre, ils sont payés au trimestre. Donc, on l'observe, c'est parfaitement normal. N'oubliez pas non plus qu'on est dans ce qu'on appelle un peu le creux trimestriel. Les résultats qui ont été annoncés, les derniers trimestriels, c'était il y a un mois, les premiers, il y a un mois et demi. Les prochains, c'est dans un mois et demi, fin août pour certains. Donc, le marché qui pense, pas à court terme, ni à très court terme, mais à ultra court terme, là, il est un peu perdu en ce moment. Il a plus rien à se mettre, il a plus d'os à ronger pour se dire sur quoi je pourrais aller spéculer pour battre les attentes.
0: Il manque un peu de carburant.
2: Ouais.
1: Voilà, donc c'est la technique. Ouais.
2: À partir, on va commencer à avoir les premiers résultats des grosses à partir de fin juillet, début août, et là, ça va repartir. Je pense qu'avec la libération du détroit d'Ormuz, on a quand même... on n'est jamais à l'abri d'un nouvel imprévu au niveau géopolitique mondial, mais on a quand même 3 mois de tranquillité devant nous.
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1: Bon, vous venez de commencer votre vie active, vous commencez à avoir la chance de pouvoir mettre un petit peu de sous de côté, vous avez la trentaine. Comment on commence à patrimoine? Parce que c'est un petit peu comme commencer une stratégie, commencer un plan, commencer une nouvelle vie, il y a un peu l'angoisse de la feuille blanche. Alors, Christian Fontaine, magazine de revenus. Merci d'être à nouveau là pour répondre à cette question. Parce que se créer un patrimoine de toutes pièces, alors déjà, a priori, on en a un petit peu par ses parents et y a des considérations de génération, mais voilà, quand on veut commencer à mettre de côté pour sa vie future, comment on fait, par quoi on commence, et puis voilà, surtout les premiers pas, c'est quoi selon vous?
0: D'abord, deux préalables. Le premier préalable, ça va de soi, mais il faut le rappeler, il faut s'intéresser à la matière. Oui. Il faut un minimum s'investir dans la gestion de son argent, dans le choix de ses placements, de ses investissements. Et je dirais que le jeu en vaut largement la chandelle, puisqu'il y a là des gains de productivité et surtout des gains de pouvoir d'achat considérables. C'est vraiment, les Français comparent beaucoup lorsqu'ils achètent des produits d'équipement, des produits de grande consommation, mais ils comparent peu et ils s'intéressent pas encore assez à la gestion de leur argent. Le deuxième point, c'est d'y consacrer un minimum de temps, on va dire entre une demi-heure et une heure par semaine. Et je dirais que le troisième point, il ne faut pas hésiter à placer comme on aime. C'est-à-dire qu'on parle beaucoup sur votre émission et dans le revenu aussi, on parle d'assurance vie, on parle de bourse, on parle d'action, on parle d'ETF, on parle de crypto-actifs. Je dirais que tous ces placements ont des atouts et des inconvénients. Par contre, ce qu'il faut, c'est absolument être à l'aise avec vos placements, comme il faut être

0: à l'aise avec vos dettes. Et si vous aimez davantage la pierre que les placements financiers, ben, il faut y aller. Mais si vous préférez la bourse à la pierre aussi, il faut ne pas hésiter. Alors, à 30 ans, d'accord avec vous, Antoine, on commence à être un tout petit peu installé dans la vie. En tout cas, on peut espérer d'avoir un contrat, un travail avec un minimum de qui vous offre un peu de visibilité, de la visibilité sur le plan professionnel, de la visibilité sur le plan personnel. Donc, c'est quand même l'âge idéal pour la charnière, pour commencer à poser donc, alors, des fondations solides. La première pierre, bien sûr, d'un patrimoine réussi, je vais vite parce que c'est connu, bien sûr, la constitution d'une épargne de précaution égale à 3 à 6 mois de dépenses courantes qu'on place sur un livret A LDDS ou un livret d'épargne populaire si on y a accès. C'est de l'épargne pour les coups durs, c'est de l'épargne pour remplacer une machine, c'est de l'épargne pour payer un surcroît d'investissement, un surcroît d'impôt. C'est absolument indispensable. C'est cette poche de liquidité qui va vous permettre de ne pas puiser dans votre épargne de long terme si jamais il vous arrive un pépin. C'est absolument essentiel.
1: Donc, c'est la tuyauterie, hein. c'est pas une fin en soi, c'est vraiment...
0: un minimum minimorum, 3 à 6 mois de dépenses sur des livrets. Ouais. Pas davantage, pourquoi ? Ben parce que le livret A c'est 1,5% et donc ça rapporte moins que l'inflation, donc vous perdez chaque mois en pouvoir d'achat, il faut le matraquer. Donc on y place le minimum minimorum. Quant à l'excédent, bien sûr, on ouvre les fameuses enveloppes fiscales, PEA, assurance vie, ces deux enveloppes fiscales absolument indispensables. On est en France, on ne peut pas raisonner hors fiscalité, ce n'est pas possible, sinon vous allez vous faire rattraper par la patrouille le jour où vous sortirez de vos placements.
1: Alors, si vous avez la chance d'avoir un excédent, c'est toujours bien.
0: Bien sûr, mais l'avantage c'est que vous pouvez ouvrir un PEA ou un contrat d'assurance vie avec quelques centaines d'euros, ça suffit largement.
1: Oui, il n'y a pas de... Oui.
0: Ensuite, ce qui compte, c'est que, en fait, c'est la date d'ouverture du contrat qui va vous permettre. Le compteur fiscal va commencer à tourner à partir de cette date-là. Et donc, comme le PEA, il faut 5 ans depuis l'ouverture pour profiter de la fiscalité la plus favorable et l'assurance vie 8 ans. Si vous en ouvrez aujourd'hui et que dans quelques années, vous avez des rentrées d'argent importantes, ces enveloppes fiscales seront les réceptacles idéales pour votre épargne et vous n'aurez plus à attendre que quelques mois, voire quelques années au maximum pour profiter de la fiscalité la plus favorable.
1: C'est pour ça que le banquier ou le CGP vous dit toujours, il faut prendre date. Oui, non mais ils ont raison parce qu'on pose une petite centaine d'euros et puis au final, on a un support qui est défiscalisé plus vite. Voilà, ça permet.
0: Voilà, ils ont raison pour PEA et assurance vie. Alors, pour terminer, deux points. Le premier, c'est acheter ou louer. Vous savez, ça, c'est une grande question. Au revenu, on a résolu le problème, presque ad vitam aeternam. On ne spécule pas sur la résidence principale. Et je vais vous expliquer très concrètement. Jamais, donc, on achète si on dispose d'un minimum de visibilité sur le plan personnel et sur le plan professionnel. Et si on ne peut pas acheter son logement parce qu'on on habite dans une ville où l'immobilier est trop cher, une grande métropole, il faut prendre un pied dans l'immobilier en investissant dans du locatif, voire une résidence secondaire. Et pourquoi ça ? Ben pour une raison très simple, pour ne pas être, je dirais, expulsé du marché si les prix continuent à baisser. Et puis pour être très concrètement au niveau du logement. C'est une façon de sécuriser votre parcours résidentiel et celui de vos proches. Si vous êtes locataire et que vous perdez votre emploi, ça arrive à tout le monde, même au meilleur. Vous pouvez, et que juste à ce moment-là, votre propriétaire veut récupérer son logement pour lui ou pour un proche, vous retrouvez à la rue et bien sûr, aucun propriétaire n'acceptera de vous louer si vous êtes au chômage. Donc là, vous êtes le bec dans l'eau. C'est, on ne spécule pas sur la résidence principale, on achète si on met un pied dans l'immobilier. Oui. L'immobilier, c'est aussi la première décision. Investir dans la pierre, c'est la première décision que vous prenez aussi pour votre retraite. Le jour où vos revenus seront divisés par deux, vous serez bien content si vous n'avez plus un loyer à décaisser chaque mois. Et ça, c'est même sans parler de la prévoyance dont on ne parle jamais assez. Vous savez, l'assurance emprunteur est dans les faits obligatoire lorsque vous souscrivez un crédit immobilier. C'est l'assurance qui va rembourser le prêt en cas de décès ou d'invalidité. Et cette assurance est un formidable outil de prévoyance parce que si vous êtes la principale source de revenus au sein de votre famille et qui malheureusement il vous arrive un pépin de santé grave, le conjoint survivant ne devra plus rembourser le capital restant dû à la banque puisque ce capital restant dû sera remboursé par l'assurance. Donc c'est une... Certes, l'assurance emprunteur peut coûter cher et coûte un petit peu d'argent. d'argent, mais c'est aussi un formidable outil de prévoyance. Et je terminerai en disant que sur ces quelques règles de base, ou ce qu'il faut faire lorsqu'on a 30 ans et qu'on veut bien débuter avec les placements, c'est bien sûr ne pas faire une croix sur la bourse. Dans l'idéal, dans un monde idéal, on emprunte pour s'acheter son logement, mais on essaye de conserver quelques noisettes pour les investir en bourse via un PEA ou un contrat d'assurance vie en DCA.
1: Pourquoi on ferait une croix sur la bourse si c'est de l'excédent, si c'est une fois que vous avez bien ajusté vos positions sur l'immobilier, sur la prévoyance, sur commencer à regarder pour la retraite? L'excédent, c'est encore mieux quand il marche. On ne va pas le mettre sur quelque chose qui ne marche pas.
0: Bien sûr. Après ça, on ne vit pas dans un monde parfait. Et à partir du moment, notamment dans les grandes villes, si on investit dans la pierre, généralement, on s'endette quasiment à la limite du supportable. Notre conseil au revenu, c'est plutôt de toujours, je dirais, de conserver un taux d'endettement raisonnable, ce qui permet de faire face aux imprévus, de dormir tranquille. Et puis surtout, si vous investissez régulièrement en bourse, vous allez profiter de la tendance haussière de la bourse sur une longue période, et au bout de 5, 10, 15 ans, vous avez la possibilité ainsi de vous constituer, je dirais sans trop de douleur, un capital significatif dans lequel vous pourrez puiser pour vous faire plaisir, pourquoi pas une nouvelle voiture, pourquoi pas une résidence secondaire, pourquoi pas préparer sa retraite. C'est un peu dommage de se priver du potentiel de la bourse, qui est quand même le placement le plus rentable sur le long terme, pour n'investir, entre guillemets, que dans l'immobilier. Donc, il ne faut pas hésiter à mettre en place, effectivement, un DCA sur un ETF MSCI World, par exemple, dès 30 ans. C'est un bon placement. D'ailleurs, c'est un placement qui est largement mis en place par tous ces jeunes qui sont venus à la bourse au moment du Covid. Ouais. C'est millions de jeunes, et effectivement, leur placement préféré, ce sont les ETF, et les ETF pas n'importe comment, avec méthode et avec un investissement programmé pour lisser le prix de revient tout en profitant d'un support d'investissement diversifié peu chargé en frais.
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1: Bah oui, on parlait des ETF, on va rester dans les ETF. Arnaud Gian de BlackRock, bonjour. Merci bonjour d'être Antoine. Avec nous. Alors, la grande hype du moment, vous ne pouvez pas y échapper. Oui, il y a l'IA, ok. La défense aussi, un petit peu en Europe, etc., qui pose un petit peu plus de questions. Mais enfin, on ne va pas sortir du débat. Le débat, c'est l'espace. Vous n'êtes pas sans savoir qu'il y a une énorme société spatiale qui s'est introduite à Wall Street il y a quelques jours avec un grand succès, mais qui nous remet le nez dans les dynamiques de développement, alors à long, très long, voire très très très long terme, qui est le développement du spatial. Et ça, on peut le faire via des ETF, bien entendu, mais pas n'importe lesquels. Arnaud Gian, le truc, c'est qu'on a un éléphant dans la pièce qui s'appelle SpaceX, on le nomme. Maintenant, l'espace, c'est pas que ça. Finalement, SpaceX, c'est peut-être un miroir déformant de ce qui est en train de se passer dans l'industrie spatiale, ses besoins en capitaux et le dynamisme que ça peut apporter à des placements, à des investissements particuliers.
4: Oui, alors je vais faire un petit détour. Donc là, on fait référence au spatial qui, en fait, émerge comme un nouveau thème d'investissement.
1: Ouais.
4: Et donc, je vais y revenir. Mais en fait, le fait d'investir plutôt dans des thèmes à l'opposé de ce qu'on faisait, en fait, il y a une décennie, de structurer un portefeuille avec un cœur de portefeuille, des satellites plutôt sectoriels. En fait, aujourd'hui, on a une problématique. C'est que les entreprises sont multi-sectorialisées, si je puis dire comme ça. Mmh. Donc, on a des entreprises qui font un peu tout. Et donc, c'est le cas beaucoup dans le giron d'Elon Musk. Il y a beaucoup de sociétés qui sont à la frontière de beaucoup de choses.
1: SpaceX, ils font des dizaines de choses. Ils font de l'IA, ils font du satellite et du spatial, c'est pas la même chose. Ils font aussi vont être intégrés le solaire, machin et compagnie.
4: Donc déjà, on a un premier écueil, c'est que plus difficile d'investir comme on le faisait avec je mets de l'Europe, du monde et je mets des secteurs qui vont bien. Le deuxième problématique, c'est que on était organisé par filière et donc souvent on avait une filière qui appartenait à la même industrie. Et c'est aussi plus le cas. Donc, quand on organise, par exemple, sur l'intelligence artificielle, vous en parlez très régulièrement sur le concept d'avoir une sorte d'écosystème qui est en train, plusieurs écosystèmes qui sont en train de se créer, dans lequel il y a l'énergéticien, il y a le hardware qui va faire les data centers, il y a l'immobilier, il y a le. Donc, il y a plein de choses qui se créent. Et en fait, aujourd'hui, on est en train de comprendre, là, depuis les dernières années, qu'on a besoin de repenser la façon dont on organise un portefeuille, non plus avec cette idée de région, en se disant, bah déjà, en fait, on a un marché globalisé, donc d'investir sur le CAC 40, est-ce que c'est vraiment la France non plus, d'investir en sectoriel, parce qu'en fait, il y a beaucoup d'évolutions. Et donc, on organise tout ça sous forme de thèmes. Mmh. On a plusieurs façons de le faire, on a trois façons de le faire. On a de la gestion traditionnelle, fondamentale, dans lesquelles on a en général un univers large et on a besoin d'être agile. Mmh. Donc, on peut le faire de cette façon-là et c'est la façon dont on organisait ses portefeuilles sur les 10 dernières années. La deuxième façon, c'est les ETF que vous avez, OK. ETF indiciel. Mmh. Je vais simplifier. Et sur les ETF indiciels, c'est plutôt la donnée et la richesse de la donnée qui nous a permis de construire ces indices et donc d'atterrir sur un ETF. Mmh. Comment est-ce qu'on fait sur ces ETF et sur ces indices? On va cartographier avec une extrême finesse les revenus générés par des pans de son activité qui est lié à un thème particulier.
1: Oui, parce que faut pas oublier, et c'est un phénomène dont vous nous parlez à chaque fois que vous venez, mais qui se vérifie, c'est qu'on en arrive à plusieurs couches finalement de granularité, et donc que l'ETF peut paraître dans un premier temps justement un instrument qui échappe un peu à cette granularité, alors que pas du tout. Si on regarde de manière mécanique finalement, on arrive à des mécanismes qui permettent de profiter des dynamiques de croissance une par une.
4: Exactement. Pour parler de la granularité, la fameuse granularité, la technologie, la richesse de données qui est utilisée pour construire notamment les indices thématiques, dont le spatial qui est un peu le dernier avec le vent dans le dos, il y a jusqu'à 1400 sous-secteurs. Donc nous, en fait, on en voit 10, on en connaît 10.
1: Ouais.
4: OK, on peut aller jusqu'à 20 parce que dans la technologie, il y a plusieurs choses. 1400, j'arriverai pas à vous donner le tiers du quart.
1: Non, mais c'est sûr.
4: Donc c'est une extrême finesse et donc ça permet en fait de créer du coup des supports d'investissement qui sont très purs par rapport à cette thématique. Donc ça c'est le deuxième façon de le faire. Je vais parler ensuite de la troisième qui en fait permet d'allouer d'un thème à l'autre. Parce que si on reconstruit son portefeuille, ce qu'on a, c'est que les marchés, et là on l'a vu depuis le début de l'année, n'arrivent pas à se concentrer sur deux choses.
1: Et voilà.
4: Il y a toujours, en ce moment, des headlines, le premier thème. On avait la crise énergétique avec le conflit en Iran. Ensuite, on repasse sur l'IA. Donc voilà, on peut se concentrer que sur une chose. Et il y a maintenant un portefeuille de thèmes qui est académiquement avéré comme étant structurant dans l'économie. Et en fait, une des façons d'investir, c'est de se dire, OK, quels sont les signaux qui vont permettre de passer à un thème à un autre en fonction de ce qui se passe. Et là, on voit émerger aux États-Unis et qui arrive en Europe, une façon de manière assez quantitative, encore une fois, d'allouer d'un thème à l'autre. Donc là, maintenant, on a créé toutes les briques qui permettent de le faire avec support d'investissement. Maintenant, il y a des façons smart de pouvoir les allouer.
1: Oui, tout à fait.
4: Donc, c'est un peu ces trois vecteurs. Et donc là, en fait, c'est l'investissement thématique de troisième génération qu'on est en train de voir fleurir avec ce mécanisme de rotation.
1: L'ultime étage de la fusée, si je puis me permettre cette image.
4: Je vais revenir du coup sur le deuxième pour le spatial, juste pour expliquer pourquoi est-ce qu'on en parle beaucoup. C'est que le spatial, jusqu'à très récemment, était un petit peu, il n'y avait pas d'économie derrière, il n'y avait pas de business model derrière, on était plutôt dans les visions des uns et des autres, et très difficile, au moins à moyen terme, de pouvoir le monétiser. On n'est plus du tout là-dedans. En fait, on est dans une industrie qui s'est organisée avec un modèle économique Quand on parle de spatial, on a des drones qui sont assez à la frontière. On a la connectivité, les télécommunications. On a justement toute la fluidité en fait de cette partie connectivité, communication. Et donc ça permet en fait de donner un rôle économique à cette industrie,
1: bien sûr,
4: qui est en train de s'organiser. Et donc c'est pour ça qu'on voit émerger ce thème qui est vraiment le dernier à voir le jour.
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5: Bonjour, il est 9h passé de 31 minutes, vous êtes en direct sur BFM Business, c'est les experts, on est ensemble pour une heure de débat et de controverse sur l'actualité économique du jour avec ce matin cette grande question, la France peut-elle éviter le décrochage? C'est la question posée par le MEDEF qui vient de publier une nouvelle édition de ces fameuses cartes sur table qui existent depuis près de 20 ans maintenant. La France peut-elle éviter le décrochage sans aggraver ses déficits? C'est aussi la question qui se pose. Le MEDEF, lui, propose 30 milliards d'euros de baisse de cotisations pour rapprocher le salaire brut du net. Ce sera évidemment l'un des grands débats de la présidentielle. Mais entre hausse de la TVA, de la CSG et des économies, peut-on vraiment alléger le travail sans déplacer la facture vers les ménages? Et puis on verra aussi la contre-attaque du Haut Conseil pour le financement de la protection sociale qui dit que non, finalement, il n'y a pas d'écart entre le brut et le net depuis près de 30 ans. On va voir ce qu'en pensent mes experts. Et puis le deuxième débat, ce sera le Brexit. Aujourd'hui, nous fêtons les 10 ans du Brexit. Et oui, 10 ans déjà. Et 10 ans après, le Royaume-Uni a-t-il finalement repris le contrôle? Souvenez-vous, c'était la promesse hein, à l'époque. Take back control. A-t-elle repris le contrôle ou a-t-elle perdu le Nord? Aujourd'hui, la croissance est affaiblie au UK. La livre est sous pression et l'instabilité politique de retour puisque Keir Starmer, le Premier ministre, vient de présenter sa démission. Alors, le prochain Premier ministre pourra-t-il réparer les dégâts sans rouvrir le dossier européen? Ce sera le deuxième débat des experts ce matin. Et puis, nous parlerons aussi des fonds vautours après la publication du rapport parlementaire de la députée de la France Insoumise, Aurélie Trouvé, présidente de la Commission des affaires économiques. Ils arrivent parfois en sauveur, mais certains repartent avec la trésorerie, les actifs et les aides publiques. Comment protéger les entreprises sans faire fuir les capitaux dont elles ont besoin? Ce sera le troisième débat aujourd'hui. Et puis on reviendra évidemment sur le décès d'un géant de la finance, l'ancien président de la Réserve fédérale américaine, Alan Greenspan. Génie des marchés ou père de la crise financière? On verra ce qu'en pensent mes experts. Voilà pour le menu du jour. Il est 9h, passé de 33 minutes. C'est les experts. Allez, c'est parti. Pour discuter de sous ces sujets, j'ai le plaisir d'accueillir autour de la table Valérie Plagnol. Bonjour Valérie.
6: Bonjour Raphaël.
5: Présidente du Cercle des épargnants. À vos côtés, Frédéric Farah. Bonjour Frédéric, économiste, professeur à l'Université Paris 1 et Bertrand Rambaud. Bonjour Bertrand.
7: Bonjour Raphaël.
5: Président de Siparex. Alors on va commencer par le message du MEDEF publié hier, ce carte sur table qui dresse un peu le bilan de l'économie française au moment de l'entrée en campagne présidentielle. Bon, il y a deux sujets. Un, il y a le décrochage. Deux, on va discuter ensemble des voies et moyens de rapprocher le salaire du brut. Tout le monde n'est pas d'accord sur l'idée que les charges, les cotisations sociales, le financement de notre modèle social pèse sur les salaires nets. Ça sera la deuxième partie du débat. Mais d'abord, Valérie Plagnol, je me tourne vers vous. Est-ce que vous estimez que la France décroche?
6: Le bilan, il a déjà été fait, le diagnostic a été porté et le décrochage, on l'a vu. Et on l'a vu sur l'évolution de la dette, des finances publiques.
5: D'abord sur les finances publiques.
6: Les finances publiques, la fiscalité, nous sommes à peu près 10 points au-dessus des moyennes de l'OCDE, de l'Europe. Il y a vraiment qu'au niveau des dépenses, je regardais les dépenses sociales avec notre voisin allemand, où effectivement le coût global est à peu près comparable. Mais on le sait, depuis longtemps. Le poids de la fiscalité, les impôts de production, tout ça est bien trop élevé par rapport aux autres, à nos voisins.
5: Même question à l'autre économiste de la table avant de passer au chef d'entreprise qui est directement en contact avec la vie des entreprises. Frédéric Farah, la France est-elle en train de décrocher?
7: On pourrait regarder le verre à moitié plein le verre à moitié plein, le verre à moitié vide. Alors évidemment, si on regarde les finances publiques, par exemple, on peut dire oui, ça va pas. Mais de l'autre côté, alors je veux pas être d'un optimisme débordant, nous restons un des pays les plus attractifs d'Europe, je rappelle. Je
5: veux dire, toujours numéro un pour les investissements étrangers en Europe, le baromètre EY.
7: Soit on pense que les investisseurs ne comprennent rien, donc ils viennent chez nous, je sais pas ce qu'ils font, ils sont complètement à côté de leur pompe, soit on peut leur faire confiance, ce qui serait plutôt mon cas, et s'ils viennent ici, c'est bien pour une raison. Donc ça veut dire que c'est une première chose. Deuxièmement, on décroche relativement, parce qu'en termes de coût du travail, on a fait considérablement des progrès par rapport à nos voisins, et particulièrement par rapport à l'Allemagne.
5: Oui, on a gagné près de 15 points de compétitivité depuis quelques années.
7: Donc c'est quand même plutôt encourageant. Trois, aujourd'hui, en termes de croissance, plutôt l'homme malade de l'Europe, c'est plutôt notre voisin allemand que nous, même si notre croissance, elle n'est pas fofolle, mais en même temps, il y a des événements extérieurs sur lesquels notre pouvoir reste très relatif. Dans le Golfe, ça s'agite, paraît-il, et ça a des effets chez nous. Donc je dirais qu'on peut regarder les deux. Il y a effectivement des choses un peu inquiétantes, mais il y a aussi des choses rassurantes quant à notre capacité à faire des efforts, quant à notre capacité à rattraper nos voisins, quant à notre capacité à attirer les investisseurs. Ce qui fait que c'est pas vouloir ménager chèvre et chou, je me dirais attention au catastrophisme, tout en restant vigilant.
5: Oui, on a donc en tout cas un consensus du côté des économistes Bertrand Rambaud pour dire que les finances publiques, il y a un effort à faire, mais l'image, la picture, la photo de l'environnement est peut-être plus nuancée que ce que l'on pense. Vous qui êtes en contact avec des entreprises tous les jours, Bertrand Rambaud, au travers de votre fonds Siparex, est-ce que vous diriez qu'on décroche?
8: J'aurais peut-être une lecture un tout petit peu différente de celle de Frédéric. Oui, on décroche, en tout cas sur les sujets de rémunération, puisque je veux dire, ce qui se retrouve à la fin dans tout ça, dans la discussion,
5: c'est le pouvoir d'achat.
8: C'est le pouvoir d'achat. Et le pouvoir d'achat, c'est un vrai sujet, en Europe et en France. Donc je pense qu'on décroche avec ces sujets de charge, et je le vis, oui, il y a des investissements étrangers, mais on le voit, c'est les data centers, c'est la tech, sur vraiment l'emploi industriel, ce qui est quand même une base économique importante de la France, il y a un décrochage. Et juste deux mots, si vous comparez un compte d'exploitation d'une société française par rapport à une société d'un autre pays, et notamment je prends le Canada que je connais bien, les 10 points d'écart vous exprimez tout à l'heure, mais on les lit. Donc c'est une réalité. Le constat, je pense qu'il est extrêmement clair. Alors après, quid des solutions?
5: Bon, on va venir alors au grand sujet du moment, qui est effectivement rapprocher le brut du net. Hier, le Haut Conseil au financement de la protection sociale, présidé par Dominique Libault, a publié un rapport pour expliquer que non, contrairement à ce qu'on entendait beaucoup, et on le dit nous très régulièrement sur le plateau des experts, les cotisations sociales n'ont pas augmenté sur les salaires depuis 30 ans. Et que donc, ça n'est pas la faute de notre modèle social si on a un problème de pouvoir d'achat en France. Est-ce que vous êtes d'accord avec ce constat, Valérie Plagnol?
6: Moi, ce que j'ai entendu, et puis on va reparler de statistiques, c'est que quand même, le poids a augmenté d'un peu plus de 1%. Alors effectivement, 1% sur 30 ans, c'est pas beaucoup. Et d'où le rien. Oui. Mais un rien, c'est pas grand-chose. C'est déjà quelque chose, plutôt, comme disaient certains humoristes. Oui. Donc je partage pas tout à fait ce diagnostic de stabilité parfaite. Et effectivement, ça s'est accompagné d'un transfert de charges et d'endettement vers d'autres points et d'autres charges qui pèsent obligatoirement sur le pouvoir d'achat. Alors la question, effectivement, de savoir s'il faut transférer sur une assiette beaucoup plus large, l'ensemble des cotisations se pose.
5: Est-ce qu'on fait de la TVA ou de la CSG sociale ?
6: Voilà, mais à terme égal. Ça a peut-être pas beaucoup augmenté, ça a augmenté un peu, ça n'a pas baissé. Donc tout ça, et par ailleurs, ça a augmenté. Donc je trouve le constat peut-être un peu trop partiel.
5: Il y a deux codicilles qu'il faut dire. C'est que, un, le Haut Conseil ne prend que les charges salariales.
6: Absolument.
5: Il ne prend pas en compte le super brut qui, lui, a sensiblement augmenté. Il ne prend que les 30 dernières années, si je puis dire. Depuis 50 ans, ça a quand même sérieusement augmenté aussi. Mais ce transfert, Frédéric Farah, ce transfert de cotisation vers d'autres assiettes, la CSG, la TVA, c'est ce que propose le MEDEF. 30 milliards de baisse de cotisation salariale pour rendre du pouvoir d'achat aux salariés. Est-ce que c'est une bonne idée?
7: Alors, Avant de répondre exactement à votre question, une remarque sur le rapport du Haut Conseil. C'est intéressant, le choix des 30 ans, c'est pas pour faire que ça fasse rond, mais c'est important en termes d'histoire économique.
9: Oui.
7: Alors, il faut bien le préciser. Pourquoi 30 ans et pourquoi ces cotisations, si on observe du côté des salariés, n'ont pas tant augmenté et qu'on a observé à la même période, à partir des années 1990, des exonérations de cotisations sociales patronales voilà. jusqu'à hauteur de 80
9: c'est
7: milliards.
9: C'est la mise en place des allègements de charges autour du SMIC.
7: Et ça, c'est deux. Et trois, la montée en charge de la CSG, fin des années 80, début 90, avec une modification du financement de la protection sociale par un accroissement du poids fiscal par rapport aux cotisations. Que s'est-il donc passé pendant 30 ans, il y a 30 ans ? C'est un moment clé de notre histoire économique qu'il ne faut pas oublier et qui dessine le cadre dans lequel nous évoluons.
9: Oui.
7: Alors, quel est ce cadre ? Nous avons décidé de créer, il y a eu deux événements, la libre circulation des capitaux en Europe à partir du début des années 90, plus le traité de Maastricht. Qu'est-ce que cela signifie concrètement ? Cela signifie concrètement que le capital va avoir une liberté de manœuvre supérieure à celle du travail. Il sera donc plus mobile. Que dit-on en économie ? On dit en économie que le facteur de production le moins mobile, c'est sur lui que porte l'ajustement, parce qu'il ne peut pas aller plus vite que l'autre.
9: Oui.
7: Donc, à partir du moment qu'on rentre dans ce cadre, quel est l'horizon de la politique économique partout en Europe ? C'est la compétitivité. Donc, à partir de ce moment-là, qu'est-ce qu'il faut faire ? Il faut contenir le coût du travail, parce que sinon, on va dégradation de notre compétitivité, et il faut faire en sorte que les entreprises ne se retrouvent pas lestées là-dessus. Donc, qu'est-ce qui s'est passé ? Autrefois, quand on avait des besoins pour notre protection sociale, on jouait avec les cotisations sociales. Là, on a dit, c'est plus possible parce que l'environnement macroéconomique n'est plus le même. Donc, conséquemment, on s'est posé la question de comment on va faire pour réduire le coût du travail. Et qui a commencé à lancer
9: avec un chômage très élevé à l'époque, voilà. Hein, autour du SMIC. Et, hein,
7: exactement.
9: Il y avait vraiment l'idée de doper l'emploi.
7: Doper l'emploi. Et qu'est-ce qu'on faisait ? On voyait les emplois peu qualifiés disparaître. Donc, on a dit, on va exonérer les cotisations sociales. Qui est allé plus vite dans la musique que nous à une époque, à la fin des années 90, c'est les Allemands, avec le calendrier Schröder et les réformes Schröder. Donc, en Europe, la question du coût du travail est devenue la question centrale, donc du financement de la protection sociale, puisque quand on a financé la protection sociale sur des cotisations sociales, cet environnement macroéconomique des années 50 aux années 90 n'était pas celui-là.
9: Oui.
7: Donc, à partir du moment où vous avez changé le cadre macroéconomique, vos sources de financement, votre modalité de financement de votre protection sociale ne peut plus être exactement la même que celle du passé. Donc, effectivement, on a dit, on va aller vers une fiscalisation, d'où la montée en charge de la CSG de 90 à nos jours, de manière indiscutable.
9: Oui. Même si... Qui a pesé sur le pouvoir d'achat, ce que vous nous dites, c'est que les impôts ont dû augmenter sur le travail.
7: Ben voilà. Et donc, on s'est retrouvé dans cette situation, d'où la question des salaires. Surtout, je dis juste une dernière chose, n'oubliez pas, je regardais la dernière décision de la BCE, il y a toujours cette crainte que si les salaires s'emballent un peu trop, il va avoir de l'inflation. Donc, s'il va avoir de l'inflation, effet de deuxième tour, donc il faut resserrer la politique monétaire. Donc, vous voyez bien, je pense que toutes ces questions pour analyser les propositions des uns et des autres doivent se faire avec ce cadre macroéconomique à l'arrière.
9: Alors, c'est un rappel historique utile, mais est-ce que vous êtes d'accord avec la conclusion du Haut Conseil
7: alors,
9: de financement
7: pourquoi,
9: de la protection sociale
7: moi,
9: pour dire que non, les
7: je suis d'accord sur l'idée
9: augmenté.
7: Que les cotisations n'ont pas tant augmenté. Après, on peut faire ces codicilles que vous faisiez tout à l'heure, je suis tout à fait d'accord avec ça. Mais le problème de la proposition du MEDEF, c'est cette exonération. Elle a fait l'objet d'un débat de très nombreux rapports, Vasmer, Bozio et autres.
9: Bien sûr, pour Antoine Fouché le pousse encore aujourd'hui.
7: Voilà,
9: c'est un peu la réponse de Dominique Libault à Antoine Fouché.
7: Et de dire que peut-être là-dessus, il faut être relatif sur l'impact positif. Donc je pense qu'il faut garder le débat ouvert.
9: Donc vous, plutôt contre ?
7: Oui, plutôt.
9: Plutôt contre la TVA sociale. Bertrand Rambeau.
8: Écoutez, je ne suis pas allé vérifier les chiffres entre les deux calculs qui ont été faits. Je pense de toute façon, enfin, votre diagnostic est excellent. Non, mais il faut le faire. Je pense qu'aujourd'hui, enfin, en tout cas, on n'a pas le choix de faire bouger nos modèles. On n'a pas le choix de faire bouger la table très fortement, de la renverser. Et je pense que c'est une solution. J'aurais juste mettre un point en exergue que moi, je vis à travers mes entreprises. On voit aujourd'hui, pour la première fois depuis quelques mois, vraiment l'impact de la crise des finances publiques sur la commande publique dans les entreprises.
9: Ah,
8: parce qu'avant, c'était un sujet un peu intellectuel. Mmh. C'était le sujet du trésor de se refinancer, si on fait simple. Aujourd'hui, ça commence à toucher la vie économique. Ça touche nos entreprises. C'est vrai sur la transition énergétique. C'est vrai sur la formation, on l'a vu. Des petits sujets comme ça qui avancent. Et donc, on est dedans. On est dedans. On a bien vu sur les problèmes du carburant récemment, l'État n'a pas pu prendre de mesures d'aide.
9: On a ciblé les
8: donc,
9: mesures, on a limité les dépenses.
8: Là-dedans. Et donc, si on ne bouge pas sur des mesures fortes, en fait, ça va se faire, cet ajustement, il va se faire de façon extrêmement insidieuse et je pense encore plus grave pour le fond de l'économie et des personnes. Donc on est face à ça aujourd'hui et ça sera un énorme enjeu de 2027, c'est certain.
9: Ah, ça, on aura l'occasion d'en reparler effectivement. Bon, quand on se regarde, parfois on se désole, quand on se compare, on peut parfois se consoler. C'est peut-être le cas de la Grande-Bretagne. Ça fait 10 ans aujourd'hui, 10 ans que la Grande-Bretagne a voté pour le Brexit. Question simple ce matin, est-ce que la Grande-Bretagne a repris le contrôle? On parle économie hein, ce matin, mais a-t-elle aussi peut-être perdu le Nord? On voit situation politique compliquée, on va toucher un mot de la démission de Starmer et de la nomination de son successeur, Burnham, le maire de Manchester. Mais Valérie Pagnol, je commence avec vous d'abord, le bilan économique de 10 ans de Brexit. Bon, mauvais.
6: Je commence à avoir un petit souvenir, je me souviens qu'on s'est endormi en se disant que le non l'emportait et on s'est réveillé avec le oui. Et je crois que même à l'époque, Nigel Farage avait été assez étonné.
9: Quelle surprise.
6: Et Boris Johnson aussi, les artisans de ce Brexit. Et effectivement, le bilan n'est pas très bon, pour dire le moins. Je me souviens, pour parler d'une des promesses qui était celle d'une réorientation du commerce anglais vers, oui, par exemple, l'ancien Commonwealth, ou le Commonwealth pour ce qu'il en reste.
9: Il s'agissait de faire le Singapore and Thames.
6: Voilà, ça n'a pas été particulièrement probant, pour le moins. L'Angleterre reste attachée à l'Union européenne du point de vue cyclique aussi. On va revenir sur ce point, mais je dirais aussi que nous y avons perdu.
9: Pourquoi?
6: La France et l'Europe. Ben, c'était un partenaire, et c'est un partenaire important. Et ces dernières années, et notamment dans le contexte de difficultés, de tensions géostratégiques, la coopération avec le Royaume-Uni est très importante. On a une coopération énergétique et des interconnexions très importantes. Et ce rapprochement est peut-être en continuité, puisque le Labour est quand même plus favorable à ça. Et pour l'instant, on assiste à une transition à l'intérieur.
9: Et se rapproche de plus en plus de l'Union européenne. Hein.
6: Et se rapproche de l'Union. Sur la défense, on a toujours été plus proche des Anglais que certains autres partenaires européens. Donc, je pense qu'on y a perdu aussi. Et tout ça est bien dommage. Et
9: du point de vue des
6: transferts financiers, ça n'a pas été non plus extraordinaire, mais un peu.
9: Frédéric Farah.
7: Plusieurs choses à dire. Premièrement, moi, j'étais pas surpris du résultat, non pas parce que je sais mieux les choses que les autres, mais comme la Grande-Bretagne, depuis qu'elle est rentrée dans l'Union européenne, a été toujours un pas devant, un pas dehors, donc ça m'a pas surpris. Je veux dire, on peut pas dire, si on m'en avait parlé d'un pays, par exemple, qui a été très europhile, l'Espagne, le Portugal, à des moments du temps, on aurait dit, bon, c'est bizarre, les Portugais, ils s'en vont, les Espagnols, ils s'en vont.
9: Ah oui, mais quand même, la Grande-Bretagne est installée depuis des décennies, on avait l'habitude qu'ils soient le poil à gratter.
7: Je veux dire, I want my money back.
9: Bien sûr.
7: Donc d'une certaine manière, il y avait un fond eurosceptique chez les Anglais. Je suis pas tombé de ma chaise quand je l'ai découvert il y a 10 ans, mais c'était surprenant. Mais ce que je veux dire, c'est que le Brexit a exacerbé, a compliqué la situation d'une économie qui était déjà pas en très très bonne forme au moment du Brexit.
9: Ah oui.
7: C'est-à-dire que l'économie de la Grande-Bretagne, comme d'autres économies européennes, connaissait une désindustrialisation qui était quand même préoccupante, et reposée sur deux piliers qui interrogeaient l'immobilier et la finance. Mmh. Bon. Et quand le Brexit arrive, l'Angleterre connaissait déjà des situations en termes économiques, de pauvreté, d'inégalité, de désindustrialisation qui n'étaient pas très jolies. Le Brexit n'a pas arrangé les choses, certes, mais en même temps, je regardais les statistiques en venant, c'est que quand même le PIB britannique, entre cette date et aujourd'hui, a progressé d'environ 12%, donc ce qui n'était pas si catastrophique par rapport aux voisins. Et de toutes les façons, avec ou sans Brexit, il y a une réalité économique. Est-ce que les échanges avec la Grande-Bretagne et le reste de l'Union européenne continuent de manière significative? Oui, parce qu'on ne peut pas faire sans, etc. Et puis en même temps, dans le monde d'aujourd'hui, c'est un peu fou. Comme aujourd'hui, on est dans une segmentation de la chaîne de valeur. Une partie de la production britannique est faite en Europe. Donc si elle revient en Angleterre, elle est taxée par les Britanniques. Ça n'a pas trop de sens, si vous voulez. Donc je pense que le bilan n'est pas extraordinaire. Il y a une grave instabilité politique en Grande-Bretagne, ce dont ils n'avaient pas l'habitude. Et ça, c'est pour l'environnement économique, c'est pas terrible.
9: Bertrand Rambeau, la place financière de Londres.
7: Oui, reste.
9: C'est évidemment le sujet majeur. Alors, on a beaucoup dit qu'en France, on avait bénéficié, hein, que Paris devenait la première place européenne grâce au Brexit, mais Londres a plutôt bien résisté, non, en termes de services financiers.
8: Oui, Londres a très bien résisté. Ça reste une place financière énorme. Je veux juste parler de ce que je connais le mieux, mon métier. L'actif privé, le private equity, la dette privée, les infrastructures. Ça reste le premier marché en Europe, enfin en Europe, au sens large, géographique. Oui. Voilà, avec quand même... Parce que qu'est-ce qui fait ce ciment anglais, différent du ciment français qui reste très fort, c'est l'attirance des capitaux anglo-saxons. Et donc, en fait, ça reste un marché de très grands investisseurs, de grosses opérations. Voilà. Alors la France, pendant ce temps, au cours de ces 10 ans, est-ce que c'est lié au Brexit ? Ça, je ne sais pas. Je ne pense pas directement, mais a beaucoup progressé. Donc une année dans
9: le métier... On a fait beaucoup d'efforts pour l'attractivité.
8: Voilà, exactement, vous l'avez souligné tout à l'heure, c'est une réalité. Et une année, les Anglais sont devant, une année, les Anglais sont derrière nous. Ça, c'est quand même nouveau. Mais là où c'est très différent, c'est que nous, l'argent qui arrive en France, il s'investit dans les entreprises françaises, tandis que Londres est un hub, est un hub international, et l'argent est géré à Londres et repart à l'extérieur. Et ça reste. Le deuxième point, c'est que c'était il y a 10 ans, je me rappelle du réveil du matin, du vendredi matin.
9: Oui.
8: C'est pas probant, et surtout que depuis 10 ans, le monde géopolitique a changé. Et on ne peut plus être isolé. C'est pas possible, il y a des blocs dans ce monde.
9: Oui.
8: Et on a besoin de faire bloc, au-delà des enjeux financiers. Et je pense que, voilà, il faut, à mon sens, sortir de ça, parce qu'il faut que notre Europe géographique soit forte.
6: Dans la conjoncture actuelle, en plus, un gouvernement travailliste face à la fameuse special relation avec les États-Unis est quand même mis à mal, et ça n'aide pas ces gouvernements. Et c'est vrai qu'on peut s'interroger aussi sur les projets du prochain Premier ministre.
9: Alors allons-y, Andy Burnham, est-ce qu'il peut appliquer à tout le pays son modèle de Manchester ?
6: Ça paraît
9: investissement
6: compliqué.
9: Investissement public, renationalisation, enfin c'est
6: surprenant. Il a dit un peu tout et son contraire, parce qu'effectivement, il a une politique. Il a beaucoup critiqué cette politique d'économie budgétaire. En même temps, il veut rassurer les marchés en disant qu'il va garder la même chancelière de l'échiquier,
9: qui
6: a assumé quand même l'économie, l'économie, absolument. Donc, pour l'instant, c'est un peu difficile de tirer des conclusions claires de ce qui va se passer. L'éléphant dans la pièce, c'est le parti Reform UK. J'ai beaucoup de mal à l'appeler Reform parce qu'il est surtout très conservateur.
9: Oui,
6: mais il prêche un peu l'opposé de ce qu'il annonce. Et c'est bien l'enjeu pour le Royaume-Uni.
9: Frédéric Farah.
7: Oui, je suis d'accord. Aujourd'hui, les travaillistes, par moment, depuis un... ne savent plus trop où ils habitent.
9: Hein. Ouais.
7: Parce que, à un moment donné, ce qui a tenu lieu pour les travaillistes de lignes de direction, et avec lesquels aujourd'hui ils sont embarrassés, c'était le blairisme.
9: Mmh.
7: Voilà. C'était Tony Blair, c'était...
9: New Labour.
7: Le New Labour, c'était la troisième voie, c'était une façon à la fois d'intégrer ce qu'avait fait le thatcherisme en y mettant une sauce travailliste. On a essayé de trouver une espèce d'hybridation. Ce truc a un peu explosé, et on parlait de changement d'époque. Soudain, quand on repense à Tony Blair, on a l'impression que les années 90, c'était il y a 150 ans. Hein. Bon, pourtant, c'était hier. Et donc, il y a maintenant une course à... est-ce qu'on revient à un modèle plus travailliste pur jus, on refait de la renationalisation, on remet de l'État, est-ce que au contraire, il faut garder de l'héritage précédent des choses ? Et on voit bien que ce parti est un peu sur le reculoir. Et là, je reprends ce que vous étiez en train de dire. Ce qui est en plein dynamique, c'est plutôt Reform, qui est évidemment... et qui est symbolique pour les travaillistes. C'est qu'un peu partout en Europe, les gauches européennes, on les appellera comme on voudra, sont plutôt sur le reculoir qu'autre chose. Ça, c'est un phénomène politique qui traverse à peu près tous les pays à l'heure actuelle.
9: Oui, la Grande-Bretagne n'est pas isolée.
7: Non, la Grande-Bretagne n'est pas isolée. Après, c'est évident que la Grande-Bretagne, d'un point de vue géopolitique, je le rappelle qu'en Europe, on avait... deux armées significatives pour faire quelque chose, nous et les Britanniques. Pour le reste, je ne veux pas être vexant à l'égard de nos partenaires, pour lesquels j'ai le plus grand respect, mais techniquement et militairement, les deux poids lourds de l'affaire, c'était les Britanniques.
9: Ben
7: et
9: oui.
7: Nous. Donc, quand les Britanniques sont sortis, on se retrouvait un peu tout seul dans l'aventure, ou, sachant qu'en plus, aujourd'hui, il faut poser la question de la défense européenne, parce qu'on a compris que nos alliés américains, surtout en version Trump, était plutôt assez illisible dans ce qu'il voulait nous concernant.
9: Ouais. Bertrand, un dernier tour de table peut-être sur le rapprochement européen. Ils en parlent de plus en plus, 10 ans après le Brexit, nos amis britanniques.
8: Oui, après l'Angleterre, à son histoire, restera cette île qui est vraiment ancrée chez eux. Ça restera une place financière très, très dominante. Je pense que là-dessus, il n'y a, pas d'interrogation à avoir.
7: Et juste une chose, c'est que, en fait, l'Angleterre par rapport à l'Europe, c'est intéressant. Si vous voulez, face pour l'Europe, il y a trois voies possibles, il n'y en a pas 40. Soit ça ne devient plus qu'une vaste zone de libre-échange complètement diluée, et c'est un peu ce que voulaient les Britanniques, soit effectivement c'est un retour sur...
9: Est-ce que c'est un marché ou une construction politique?
7: Voilà, soit on revient aux États-nations, c'est ce que certains ont pu vouloir. Troisième voie, une forme de fédéralisme. Voilà les trois.
6: Et on est toujours dans cette.
7: Et on est toujours dans cette espèce de tension. Soit on dilue tout dans une vaste zone de marché parce qu'on n'arrive pas à s'entendre. Soit on revient chez nous en disant bon, le voisin à côté il est un peu louche, on l'aime plus trop. Soit on tente de faire des formes de fédéralisme acceptées, acceptables. Ouais. Mais on n'est pas sorti de là. Et d'une certaine façon, si demain l'Europe se diluait dans une vaste zone de libre-échange, que l'Angleterre revienne ou pas, la tentation qui était la sienne l'emporte en partant. C'est ça qui est paradoxal, vous voyez.
9: Donc si c'est le retour du UK, si je vous comprends bien Frédéric Farah, on est de retour sur une idée de on va refaire le marché, mais pas d'objet politique, pas de construction politique. C'est un peu le sujet des extrêmes droites aussi, qui poussent absolument de partout. C'est-à-dire qu'on ne quitte plus l'Europe. Ils ont bien vu que les populations ne le souhaitaient plus. Le RN a abandonné l'abandon de l'euro, ne parle plus de Frexit, ce mot a disparu de leur vocabulaire, ils veulent maintenant le changer de l'intérieur.
7: Voilà, pardonnez-moi.
6: Oui, mais...
7: Allez-y, vous en prie.
6: La difficulté, justement, est entre le propos et l'intention, parce que la réalité, effectivement, de ces mouvements populistes, c'est qu'elle reste quand même... peu ou même anti-européen. On est quand même dans plus de nationalisme, clairement, plus de protectionnisme, plus de fermeture des frontières. Et c'est même plus le débat autour d'un fédéralisme ou pas. Cette dimension supranationale et de transfert d'une partie des souverainetés dans un espace politique plus large, y compris dans la réussite et dans l'abaissement des frontières, est quand même encore remis en question. Et c'est vrai que c'est le danger aujourd'hui, mais je suis une pro-européenne convaincue.
7: Mais c'est ça aussi un enseignement du Brexit qu'ont tiré ces forces-là. C'est-à-dire, quand ils ont vu le temps que ça a pris pour faire ce traité de sortie, les milliers de pages et les milliers de réunions qu'il a fallu, ils se sont rendus compte que c'était une voie à la fois politiquement, économiquement coûteuse. Donc, changement de stratégie. Et qu'est-ce qui fait que le RN a réintégré le jeu politique français? C'est qu'il a dit, n'ayez pas peur. Est-ce que je vais sortir de l'euro ?
9: Je ne casse pas.
7: Jamais de la vie.
9: Je modifie l'intérieur.
7: Est-ce que je vais faire du Brexit ? Jamais de la vie. Voilà. Donc je pense que la force de ces forces politiques...
6: Je demande des exceptions. Je ne demande que des exceptions.
7: C'est d'utiliser les institutions européennes à des fins qui le sont les leurs. Ouais. Et qui apparaît beaucoup moins coûteux politiquement que de s'en lancer dans des opérations de sortie diverses et variées.
9: Vous voulez ajouter un mot rapide ?
8: Voilà, mais rapide. Je suis très vigilant et attentif sur ces mouvements souverainistes parce que derrière les grands discours, il se cache quand même des vraies philosophies. Alors qu'aujourd'hui, on a besoin impérativement d'une Europe très forte. Alors je parle au niveau économique, mais au-delà, c'est absolument indispensable. Et donc attention à ça, on en voit les conséquences sur l'Angleterre au niveau économique ces dernières années. Donc je pense qu'il faut impérativement lutter contre ça. Et lisons bien les programmes de chacun. Parce que vous verrez que derrière, et en filigrane, il y a un souverainisme fort qui revient. Oui, c'est un grand danger.
6: Et une fragmentation.
7: Et la chose très importante, c'est tout à l'heure, pour terminer, on évoquait les tensions sur les finances publiques. Aujourd'hui, on a des problèmes majeurs à résoudre en européen. C'est-à-dire, par exemple, le changement climatique, vu ce que ça réclame comme montant, ça ne peut pas se faire tout seul.
9: Oui, et la défense, par exemple. Allez, on passera à un autre sujet après la coupure pub. Restez avec nous, on va parler des fonds vautours, de ce rapport parlementaire. Faut-il protéger les entreprises de leurs sauveurs? C'est un titre un peu provoque, mais on va voir ce qu'en pensent mes invités. Et puis, on finira avec Alan Greenspan, décédé hier à 100 ans. Alan Greenspan, génie des marchés ou père de la crise financière? On se retrouve dans une minute, ne quittez pas.
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5: On est de retour pour la seconde partie de l'émission. Il est 10h passé de 1 minute. Vous êtes toujours en direct sur BFM Business. C'est Les Experts, l'émission qui vous aide à vous rendre l'économie plus claire, je l'espère. Et on va parler fonds vautours après la publication de ce rapport. C'était il y a quelques jours. On a déjà eu l'occasion de l'évoquer dans l'émission. Ce rapport publié par Aurélie Trouvé, présidente LFI de la Commission des affaires économiques, sur les fonds vautours. Alors évidemment, ils promettent de redresser des entreprises en difficulté et de l'autre côté, certains repartent parfois avec la trésorerie, les actifs et les aides publiques. C'est ce que dénonce le rapport de l'Assemblée nationale. Vous êtes un professionnel du private equity, Bertrand Rambaud. Qu'en pensez-vous ?
8: Fonds vautours, déjà dans le titre.
5: Déjà dans le titre, ça donne un peu la coloration politique.
8: Ça donne la coloration. Bon, c'est un rapport.
5: Est-ce que ça existe ? On peut commencer par une question toute bête. Enfin,
8: mais bien sûr que ça existe. Tout existe. Dans toute industrie, il y a des gens qui se comportent pas bien. Mais après, il y a le particulier et puis il y a le général. Ce rapport, sans en parler trop, mais il est à charge, péremptoire, démagogique, dogmatique, enfin je pourrais lister beaucoup de mots. Et c'est d'ailleurs assez intéressant parce que vous savez qu'il y a un rapporteur qui est cette personne, puis il y a un président de la commission.
5: Oui. Qui lui-même a pris ses distances.
8: Qui lui-même a beaucoup pris ses distances. Il a dit parfois il y a des trains qui n'arrivent pas à l'heure. Donc dans ce rapport, on a parlé que des trains qui n'arrivent pas à l'heure. Oui, il y en a. Et vous savez, moi je l'ai lu bien sûr, et puis je suis allé regarder aussi quelques interviews au cours de cette commission d'enquête. France Invest, BPI France, oui, qui ont donné des éléments factuels sur ce marché. Rien n'a été repris. Rien n'a été repris. Et uniquement les histoires où ça ne s'est pas bien passé. Bon, et je crois que, je trouve, moi, c'est choquant parce que c'est une élue de la République. Et je pense que quand on est élue de la République, on a quand même un devoir d'avoir une honnêteté intellectuelle par rapport aux informations qui vous remontent. En tout cas, c'est mon humble avis. Et je pense qu'il faut toujours revenir sur les faits. Parce que, vous savez, dans ce rapport, il y a à la fois, il y a deux grandes parties. Il y a une partie sur les fonds qui rachètent des entreprises en difficulté. Et puis, il y a une partie sur les LBO, les opérations de transmission.
5: Très décrié fut un temps, les LBO.
8: Mais, et très décrié.
5: Les rachats d'entreprises par endettement, c'est-à-dire que c'est l'entreprise qui paye le crédit avec lequel on l'a racheté, grosso modo, et qui a parfois tendance à serrer un peu.
8: Moi, je reviens toujours aux faits dans ce genre de situation, et je dis souvent les chiffres sont têtus. Je regarde juste les chiffres.
5: Oui.
8: Les chiffres en France, le private equity, et on en parlait tout à fait avec UK, en France, c'est 8 000 entreprises, c'est 2,5 millions d'emplois. Quand je regarde sur la période 2019-2024, combien d'emplois créés ? Plus de 300 000.
5: 300 000 emplois créés par Private Equity en 5 ans.
8: Sur cette période. Je regarde le nombre d'opérations de LBO. Par an, il y en a à peu près un peu plus de 700 en France. Les accidents, 5%. Donc 95% de succès. Puis je suis allé voir chez moi, dans mon groupe, sur 10 ans, dans les opérations de LBO, si j'avais eu des liquidations judiciaires. En 10 ans, j'en ai pas eu une. Alors je ne dis pas que tout a été exceptionnel, parce qu'on a eu des parcours parfois chahutés, parce que c'est la vie économique.
5: Oui.
8: Mais voilà, donc il faut juste rappeler ça. Alors après, bien sûr, il y a parfois des opérations qui peuvent être mises en place avec des effets de dette, ce qu'on appelle levier, qui peuvent être excessifs par rapport à des modèles économiques qui ont leurs histoires. Ça, évidemment, ça c'est la vie de l'entreprise. Et je rappelle, vous savez, quand le métier du capital investissement a été créé, ça s'appelait capital risque.
5: Oui.
8: Voilà, juste risque. Donc dans capital, il y a risque. Et si on prend un peu de la hauteur, à quoi servent ces opérations dites de LBO ou de transmission ? Alors, le gouvernement, très récemment, et il a eu raison, a mis en exergue cet enjeu de transmission des entreprises. Moi, j'en entends parler depuis 30 ans que je fais ce métier. Mais là, ça ne fait que s'accroître. Le LBO est un des moyens pour permettre à des entreprises de se transmettre avec des managers qui rachètent la société,
5: oui,
8: aux côtés de fonds d'investissement, qui associent des salariés, qui associent des dirigeants, qui mettent des dirigeants en capital. Et je peux vous en raconter plein d'histoires où on a pu assurer des transmissions, garder l'indépendance de ces entreprises, les conserver sur le territoire français. Et je m'inscris en faux, mais totalement en faux, sur l'absence d'investissement de ces entreprises. J'ai beaucoup d'exemples à vous donner de sociétés qui, je dirais, ont continué à croître, continuent à investir. Et quelque part, et je dis souvent qu'une société qui a un investisseur à son capital a un taux de croissance double de celle qui n'a pas eu accès à un investisseur, parce que ça apporte de l'argent, mais autre chose.
5: Frédéric Farah, elle a fait de la politique, là, Aurélie Trouvé, point barre, sans s'arrêter sur les chiffres et la réalité des faits que vient de décrire Bertrand.
7: Je pense que la politique n'est jamais loin, alors je vais répondre, mais je vous soumets une citation, vous devez me trouver l'auteur, d'accord ? Alors, pendant plusieurs décennies, on a créé les conditions dans lesquelles l'industrie se trouvait soumise à la logique de la rentabilité financière à court terme. Qui a dit ça ?
9: Il pourrait y en avoir beaucoup.
8: François Hollande.
7: Non, eh bien, discours de Toulon, 22 septembre 2008, Nicolas Sarkozy.
9: Nicolas Sarkozy, effectivement.
7: C'est amusant.
9: N'était pas le moindre des politiques non plus.
7: Voilà, mais je dis ça parce que, bon, l'instrumentalisation, l'utilisation de la réalité économique dans le discours politique n'est pas que le fait de la France insoumise. Même
9: on est bien d'accord.
7: Un ancien président de la République lui-même le disait dans le discours de Toulon. Je suis tombé là-dessus en travaillant l'émission. Bon. Alors, plusieurs choses à ce sujet. Un, évidemment, tous les rapports parlementaires font toujours l'objet d'une certaine méfiance. Récemment, sur l'audiovisuel, on a
9: dit... Absolument, très politique aussi.
7: Il était très politique, est-ce qu'il n'était pas en train de régler ses comptes avec qui on ne sait quoi ? Même chose pour Mme Trouvé, est-ce qu'elle n'est pas en train de faire de la politique ? Alors, c'est toujours un peu embêtant parce que...
9: Mais sur le fond.
7: Sur le fond. Je pense qu'il y a une question qui se pose et qui est et qu'on peut aborder sereinement, qui est de savoir quel est l'impact positif et négatif dans certains cas de la financiarisation de nos économies. Voilà, c'est-à-dire tout simplement sans fâcher personne. Est-ce que ça apporte les financements nécessaires dont les entreprises ont besoin ? Bah, très bien, circuler, rien à voir. Dans d'autres cas, il y a, vous savez, ce qui avait agité la... Alors, c'est un autre registre, le buyback récemment, en disant bah, ils rachètent leurs actions, les entreprises,
9: oui.
7: Etc. Donc, est-ce
9: que l'argent
7: ça...
9: gaspillé.
7: Voilà, etc. Donc, si vous voulez, je pense que pour éviter la controverse, il y a cette question qui se pose, qui est de savoir, est-ce que les véhicules financiers, les instruments financiers, il n'y a-t-il pas des dérives, oui ou non ? Et est-ce que la financiarisation... avec ses excès, doit-elle être intégrée dans notre raisonnement pour se poser la question, est-ce que c'est un problème ou une solution pour l'économie française ?
9: Est-ce que c'est positif ou négatif,
7: Voilà.
9: L'intégrer, voilà. C'est un état de fait,
7: en quelque sorte. Mais c'est un élément important. C'est dommage parce que je l'ai lu le rapport, j'ai pas fini de pioter, c'est quand même deux tomes, hein, je veux dire, je suis déjà au premier, parce que c'est important de lire la littérature institutionnelle. Il y a des choses qui sont intéressantes, d'autres, on voit bien, effectivement, il y a une intention, je suis d'accord avec vous, politique. Mais, dans le fond, je pense que cette question de la finance et de son rôle par rapport à l'économie, avec la banque aussi, les réglementations du comité de Bâle ou autre,
9: oui.
7: Mérite d'être posée. C'est tout. Mais après, je refuse la controverse gratuite.
9: Bon, on a le droit d'avoir un avis, Frédéric.
7: Oui, mais parce que si vous voulez, l'économie devrait inciter à la raison et souvent ça dérive dans des passions excessives.
9: Ah ben, c'est tout l'intérêt de cette émission qui souhaite ancrer dans le réel des discours politiques parfois très passionnés. Effectivement, Valérie Pagnol, qu'avez-vous pensé du rapport d'Aurélie Trouvé ?
6: Très brièvement, qui veut tuer son chien l'accuse de la rage. Il est clair que d'un côté comme de l'autre, les rapports trop partisans ne servent pas l'objectif qu'ils ont.
9: Oui.
6: C'est évident.
9: Ne permet pas d'éclairer.
6: Ils ne permettent pas d'éclairer.
9: Honnêtement.
6: Le point de vue de l'épargnant, c'est que on cherche des véhicules d'investissement. Il n'y en a pas assez en France. Et tout ce qui peut permettre d'investir et de développer avec de l'épargne française des investissements et des entreprises en France me paraît tout à fait préférable. Et
9: on
6: c'est
9: parlait
6: vrai.
9: De Pierre et Vacances pendant la coupure
6: et vacances,
9: qui vient d'être achetée par le fonds.
6: Voilà. Moi, je préférerais que, effectivement, plutôt que les incantations autour du fléchage de l'épargne, qu'on puisse permettre, effectivement, dans la liberté d'entreprendre, aussi de diriger ça. Il y a un troisième point qui me paraît quand même difficile, c'est cette volonté quand même d'administrer l'économie. Et surtout, alors là, je m'inscris un tout petit peu en faux avec vous, parce que nous l'avons vécu dans les crises précédentes, il ne faut pas ignorer ou séparer la finance de l'économie. Ce sont deux éléments constitutifs de ce monde qui est le nôtre. Et pour avoir ignoré la finance, on a aussi laissé dériver les crises, mais on va en reparler assez vite, je pense.
9: Oui, exactement. Bertrand.
8: Non, mais si vous voulez, qui aujourd'hui, en France et en Europe d'ailleurs, va financer les start-up, les PME, les ETI ? Qui ? Le marché coté, indispensable, des familles qui sont présentes, et l'industrie dans laquelle je suis, le private equity. Donc, à quoi ça sert d'aller verser l'eau chaude, comme cela a été fait, sur ce métier qui a sa place ? 50 milliards d'euros qui se déversent chaque année dans l'économie française à travers les actifs privés, c'est une réalité. Et c'est aujourd'hui devenu un acteur incontournable du financement. On parlait tout à l'heure de l'attractivité de notre pays. C'est une réalité, c'est vrai. Moi, ce qui m'impressionne, et ça on le dit pas assez, et je vais être vraiment dans le verre à moitié plein, c'est cette dimension entrepreneuriale qu'il y a dans ce pays. En matière d'innovation, il y a deux pays en Europe qui tirent. C'est la France et l'Allemagne. Deux pays en matière de tech. Il faut quand même reconnaître que sous Macron, beaucoup de choses ont été faites. Vous avez vu le succès de Vivatech la semaine dernière. Voilà, c'est une initiative purement française. C'est absolument exceptionnel. Toutes ces startups qui sont là, comment elles font pour se financer?
6: Et comment elles font pour grandir?
8: Comment elles font? On a parlé tout à l'heure de
9: oui, c'est le grand problème. C'est-à-dire qu'on arrive à les financer au moment du seeding, mais que dès qu'elles doivent grandir, elles partent malheureusement à l'étranger.
8: On parlait tout à l'heure, on n'a pas évoqué effectivement l'union des marchés de capitaux. Il y a un vrai sujet de l'épargne. On dit, tiens, l'épargne française, elle part financer les sociétés aux États-Unis. À un moment, il faut juste qu'on soit un tout petit peu rationnel avec ce qu'on veut faire. Donc, il faut attirer cette épargne, mais lui donner envie de s'investir ici. Et ça peut se faire à travers le côté, ça peut se faire à travers le non-côté, pour aider à développer ces sociétés familiales. Et il y a une envie de faire ça. Voilà. Et donc, je pense que le débat existe, c'est très bien, qu'il y a eu des excès, c'est une réalité. Voilà. Après, il faut juste revenir à l'essentiel. Et franchement, vous savez, dans ce pays, il y a des choses qui marchent bien, quand même.
9: Oui.
8: Et l'industrie du capital investissement française, elle marche bien. Elle est performante. Elle existe, elle apporte une vraie création de valeur.
7: Mais juste une chose. Par rapport à la première question, est-ce que ça va bien, ça va mal, on décroche. On est un pays qui, je pense que vous le confirmerez, je veux dire, on ne manque pas d'épargne chez nous. Hein, je veux dire, on n'en manque pas d'épargne. Donc ça veut dire, si on ne manque pas d'épargne, ça veut dire très concrètement, on ne vit pas au-dessus de nos moyens. Et si cette épargne n'est pas pleinement employée, on vit en dessous de nos moyens.
6: On vit quand même.
7: Donc ça veut dire, si on ne manque pas d'épargne, ça veut dire très concrètement, on ne vit pas au-dessus de nos moyens. Et si cette épargne n'est pas pleinement employée, on vit en dessous de nos moyens.
6: On vit

0: Allez, il est 9h, passé de 13 minutes. Vous êtes toujours en direct sur BFM Business, c'est les experts. Et on va passer au dernier thème. On va continuer à parler marchés. Un grand homme des marchés, Alan Greenspan, le président de la Fed, ancien président de la Réserve fédérale américaine, est décédé hier à l'âge de 100 ans. Et une question ce matin, Valérie Pagnol. Est-ce que c'était un génie des marchés ou est-ce que ça a été le père de la crise financière de 2008 ?
1: J'aurais envie de dire ni l'un ni l'autre. J'ai une certaine admiration personnelle pour l'homme et puis c'est un homme de son siècle.
0: Ça a été l'oracle hein, pendant près de 20 ans.
1: Ça a été l'oracle et il a été porté au nu comme il a été déconsidéré. Mais je voudrais revenir sur 2-3 points. Alors de sa biographie personnelle, c'est le fils d'un agent de change. Il est né en 1926, c'est-à-dire que c'est un enfant aussi de la crise de 29. Il n'a jamais eu de doctorat en économie, mais il a suivi l'économie et la montée en puissance de l'observation de l'économie. Par la statistique tout au long des années 50-60. C'est plutôt un homme proche des républicains, mais qui a certainement connu son heure de gloire avec les présidents démocrates dans les années 90, qui est quand même la plus grande période, la plus longue période de croissance des États-Unis, la fameuse grande modération. Et c'est vrai qu'il a quand même, je crois, changé un certain nombre de choses. C'est aussi l'héritier d'une situation économique qui avait été en partie redressée, mais durement par Paul Volcker, quand il est arrivé à la tête de la Fed. Il a géré et plus géré des crises financières, c'est vrai. Je pense qu'il
0: de
1: a beaucoup changé.
0: Il a traversé quand même le crack de 87, la crise asiatique.
1: Il est arrivé à ce moment-là.
0: L'effondrement de LTCM, le fond, l'éclatement de la bulle Internet.
1: Absolument.
0: Tout connu. Incroyable.
1: Il a été quand même un des hommes, je crois, sur lequel on a le plus écrit en tant que banquier central.
0: Oui.
1: Y compris le fameux livre de Bob Woodward, Le Maestro, qui a probablement été excessif dans l'apologie du personnage. Moi, ce qui me paraît intéressant, c'est l'héritage quand même de la Fed, du fonctionnement de la Banque centrale et sa capacité à avoir accompagné quand même ce qui n'était pas de son fait, mais de celui du législateur, c'est-à-dire la déréglementation, l'ouverture des marchés.
0: Oui.
1: Et ça, il l'a complètement accompagné. J'ajouterai quand même un mot, LTCM, il l'a formidablement géré. C'est-à-dire que l'autorité de la Fed, qui en un week-end a réuni l'ensemble des banques pour éviter cette crise, a été un moment fort. Mais c'est vrai aussi que cette croyance dans l'auto-régulation des marchés
2: ça lui a coûté cher.
0: Ça a été quand même l'injection de liquidité absolument massive qui ont un peu lancé les prémices de la crise de 2008, diront certains.
2: Oui, mais...
0: Et l'auto-régulation qui fait que les subprimes, plus personne n'y comprenait rien, mais que tout le monde s'est gavé pour parler vulgairement pendant des années et que ça nous a pété à la figure.
2: Tout à fait, là-dessus, c'est à mettre dans la partie passive du bilan. Mais l'homme était lucide. Car, je rappelle, lors de l'audition au Congrès, le 23 octobre 2008, face à M. Waxman, qui lui pose la question que... Je traduis, j'ai ça sous les yeux en anglais, qui lui dit, dans d'autres mots, vous pensez que votre vision du monde, votre idéologie n'était pas juste, elle ne marchait pas. La réponse de Greenspan, absolument. Donc, et précisément...
0: Il a fait son mea culpa.
2: Il fait son mea culpa en direct devant Waxman, le 23 octobre 2008 au Congrès, qui l'interpelle.
0: C'est
2: honnêteté, parce qu'il aurait pu, par des manœuvres dilatoires de discours, dire non. Mais à la question que Waxman lui pose, il répond, mais sans même hésiter, que oui, il reconnaît qu'il s'est trompé. Donc, effectivement, et d'ailleurs, sur cette dérégulation, il y a eu tous les débats lorsque l'on s'est séparé, à l'époque clintonienne, de ce qui avait été un pilier de l'organisation financière américaine, qui était le fameux Glass-Steagall Act.
0: Oui. De séparation des activités bancaires entre banques et
2: En 99, cette chose est abandonnée.
0: Réseau commercial.
2: C'est pas lui qui est à l'origine de cet abandon, parce que il faut pas dire. Mais disons que sa réflexion, sa pensée, etc., ont eu, des conséquences lorsqu'il y a eu cette loi de 99 qui a été porté par les démocrates. Et là, c'est amusant, alors je vais faire un petit parallèle qui n'a aucun rapport avec lui. Alors, c'est amusant parce que là où parfois la dynamique de la finance se fait le plus, c'est pas dans les camps auxquels on pense. C'est les démocrates, ils sont pas des républicains, moins que Clinton, c'en était un autre. Et je rappelle qui a aussi organisé la place de Paris pour que la finance soit possible, c'est la loi de 84, c'est organisé par les socialistes. Donc c'est pour ça que je pense qu'il faut être attentif à ces jeux d'histoire où finalement on pourrait dire, 84, c'était la droite. Non, c'était la gauche. 99, c'était les républicains. Non, c'était les démocrates. Donc, attention à des frontières très mouvantes et de voir que c'est pour cela que beaucoup de raisons font du bien.
0: Est-ce qu'il a déresponsabilisé les marchés, Alan Greenspan, en injectant à chaque fois plus de fonds de la Fed ? Ça a été le grand sujet de 2007 au moment de la faillite de Lehman. Est-ce qu'il faut rétablir l'aléa moral ? C'est ce qui a dicté la décision du Trésor américain.

0: à l'époque avec les conséquences funestes que l'on a connues. Est-ce que c'est lui qui a un peu aidé à...
1: Je trouve que c'est toujours, bon d'abord, moi je souligne quand même la longévité de l'homme à la tête de cette organisation, enfin c'est 20 ans, c'est un parcours incroyable. Puis c'est toujours facile et difficile d'aller juger par rapport à ce qui se passe aujourd'hui, une action qui s'est éteinte il y a 20 ans, d'un homme qui est peut-être allé un peu trop loin. Sur
0: facile de réécrire
1: sujet.
0: L'histoire, effectivement.
1: Ouais, et dire sur après tous les sujets par nature et ceux-là qui sont tellement sensibles. En revanche, effectivement, je trouve que si on regarde un peu avec l'actualité du jour, ça pose une vraie question sur les régulations. On est en Europe et on subit tous les jours une surrégulation européenne, enfin je parle dans le domaine financier, surrégulation, une limite des banques à investir, les ratios, Bâle, etc. Et puis on a l'inverse de l'autre côté de l'Atlantique, où on a une dérégulation et on a vu ce qui s'est passé évidemment sur les subprimes. On voit aussi ce qui se passe un peu sur les fonds de dette privés. Hein. On a déjà parlé autour de ce plateau. Voilà. Et je crois que il y a une vraie question pour nous tous sur le juste milieu à trouver en matière de régulation. Et pour moi, je dirais ce décès à 100 ans de cette personne m'interpelle par rapport à ça. Parce que je crois qu'il y a une culture fondamentale, et au-delà de Griezmann, aux États-Unis, qui est dans leur gène sur cette immense liberté et ses côtés très régulateurs, et qui est un vrai frein pour nous. On a parlé tout à l'heure de financement, on a parlé d'accès au capital, mais on en subit les conséquences en Europe aujourd'hui. Et je crois qu'aujourd'hui, si on veut lui donner un hommage par rapport à tout ce qu'il a fait, ben je crois qu'il faut qu'on regarde ça avec une grande objectivité.
0: Oui. Valérie, puis Frédéric Farr.
2: Oui, alors il faut rappeler quand même, et c'est vrai qu'il est intervenu un peu tard, mais je revoyais le mouvement des taux de la Fed. Il a laissé à Ben Bernanke une position où il avait remonté, il commençait à remonter les taux. Donc la réserve fédérale
0: montrer le graphique, hein.
2: est aussi un moment, alors il y a plusieurs graphiques, mais celui orange de la réserve fédérale montre qu'effectivement, à partir de 2005-2006, on a commencé à remonter les taux directeurs. C'était probablement trop tard, et ça a montré aussi les limites effectivement d'un régulateur et d'un superviseur, d'une banque centrale, quelle qu'elle soit, par rapport à un système financier qui a commencé à lui échapper, et un système bancaire. Parce que toute l'histoire de la Fed, et il en était l'héritier, c'est cette relation extrêmement difficile avec un système bancaire et un système politique américain, historiquement, anti-fédéral. C'est-à-dire que l'essentiel, c'est le risque. C'est les petites banques qui font faillite, mais c'est pas grave. Ça a toujours été cette situation. Et c'est vrai qu'il a été probablement aussi, par héritage, plus sensible à la déflation qu'à l'inflation. Même s'il a vécu quand même la période des années 60. Et là aussi, il a bien travaillé avec des démocrates, alors même qu'il a critiqué les démocrates dans les années 60 et il était proche des républicains. C'est beaucoup de pragmatisme. C'est aussi des erreurs. C'est évident, mais c'est aussi la limite du pouvoir d'une banque centrale. Moi, je suis très étonnée, je voudrais revenir au présent. Aujourd'hui, les marchés n'ont de cesse que d'observer et d'attendre une décision de la Fed, dont ils connaissent d'ailleurs en général le résultat, et ne fixer que ce point-là. C'est quand même peu par rapport à l'évolution de l'ensemble de l'économie.
0: Frédéric Farr.
3: Plusieurs choses. Je crois que cet homme a illustré... ce que dit la jolie formule de l'économiste Pierre-Noël Giraud, les moyens chamaniques de la politique monétaire. C'est-à-dire ce que Pierre-Noël Giraud disait, c'est-à-dire ce qui est le plus important aussi, c'est pas simplement la manipuler des taux, mais c'est la communication.
0: Mais oui.
3: On dit.
0: Et Greenspan disait, si vous avez compris ce que j'ai dit, c'est que je me suis mal exprimé.
3: Voilà. Et il disait, et dans son traité sur la finance, Pierre-Noël Giraud dit, les moyens chamaniques. Je trouve que cette formule est assez heureuse. Et deuxièmement, il y a un truc qui devrait nous interroger. Alors, qui associe Greenspan, mais qui va au-delà de lui. Il y a quelque chose qui s'est interrompu. Tous les 7 ans, on avait droit à une grande crise. 87, 94, 2001, 2008. Ça fait 7. Depuis, doit-on dire que les banques centrales, par leurs actions ou autres, ont fait que, depuis 2008, de crises de ces ampleurs qu'il y avait tous les 7 ans, ont disparu du secteur. Est-ce que ça va revenir sous une forme plus brutale ou autre ? La question des banques centrales est essentielle dans cette histoire. Et par rapport à ce que vous disiez sur les traditions américaines, c'est passionnant, mais absolument passionnant quand on se plonge dans l'histoire économique, les rapports qu'ont les banquiers centraux aussi avec le pouvoir politique américain sur les termes de leur mandat, c'est ce qu'ils doivent faire.
0: Ah bah c'est la bataille de l'indépendance. Hein,
3: voilà, c'est la bataille de l'indépendance
0: aujourd'hui. Hein,
3: mais
0: Donald Trump.
3: Si on devait comparer deux banquiers centraux qui ont joué un rôle essentiel, Alan Greenspan, évidemment, qui a été au cœur de ce mouvement de dérégulation de l'activité économique. Et il y avait un peu son contraire de quelqu'un qui est resté aussi longtemps à la Banque centrale, qui était Mariner Eccles. Mariner Eccles, qui était le gouverneur de la Banque centrale américaine dans les années Roosevelt jusqu'en 51, qui lui a été l'apôtre du deuxième New Deal américain pour encourager au contraire que l'État dépense plus, soutienne pour l'activité. Et il y a cette espèce de pendant de deux histoires. Et Mariner Eccles, qui est aussi un personnage incroyable que sur lequel j'ai travaillé, etc. Et Greenspan, c'était deux mondes différents. C'est pour ça que si on veut avoir un regard sur l'économie américaine, son histoire, regarder les rapports entre le fédéral et la Federal Reserve, c'est passionnant.
0: Et où est-ce que se place Kevin Warsh?
2: Ça c'est intéressant.
3: Mais oui, évidemment, Kevin Warsh se retrouve dans une situation où on va voir quelle va être sa capacité d'indépendance, surtout que M. Trump, vis-à-vis de la Banque centrale, traite mal ces gens-là. Il faut voir comment Jay Powell a pris dans la figure, quand même, pas rien hein, de la part. Et je trouve le calme olympien de M. Powell, qui avait été nommé par Trump lui-même, c'est absolument. Ça qui est fou.
0: Un dernier mot très rapide, Valérie Plagnol.
2: Deux choses. D'abord, Jay Powell, effectivement, et comme le disait aussi Alan Greenspan, la Fed est l'objet du Congrès. C'est-à-dire que le témoignage et le testimony devant les chambres du Congrès étaient plus importants et il s'en est tenu là. Et la Chambre des finances du Congrès l'a soutenu d'ailleurs face à Trump. Ça, c'est important. Sur la communication, on sent que Warsh veut revenir un petit peu en arrière par rapport à une poussée de communication qui avait même été institutionnalisée avec les fameuses conférences de presse. Je vous rappelle quand même d'ailleurs, la BCE en avait l'antériorité.
0: Ça-t-il dire.
3: Oui, ouais. Voilà.
0: Et merci. Non, on va falloir qu'on rende l'antenne là. Désolé. Ah. Merci à tous les trois. Désolé de vous couper. Cher Frédéric, merci Bertrand Rambeau, Frédéric Farah, Valérie Pernet pour cette émission passionnante disponible en podcast et replay.
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7: C'est l'un des 150 projets qui doit bénéficier du programme d'accélération annoncé par Emmanuel Macron le 22 avril dernier, sorte de mini Notre-Dame. En gros, Sébastien Langelin, bonjour, vous êtes le PDG de Sigmafi. Avec Sigmafi, vous fabriquez des électro-aimants, c'est utilisé notamment dans la recherche contre le cancer, mais aussi dans la fusion nucléaire. Vous allez nous expliquer tout ça. Vous annoncez une nouvelle usine de production d'électro-aimants dans le Morbihan. Vous avez un carnet de commandes qui est plein sur 2 ans.
8: Exactement. Parce que les projets en moyenne, c'est 2 ans et demi dans notre secteur. Et on prend des projets qui sont très longs. Il y a une grande phase de R&D. Donc on a 20 ingénieurs et chercheurs qui co-développent avec nos clients. Et ensuite, ça passe en production. Donc un an et demi de R&D pour après avoir un an et demi de production. Quoi.
7: Alors concrètement, racontez-nous l'électro-aimant, on en fait quoi ?
8: Alors, l'électro-aimant, c'est utilisé dans l'accélérateur de particules c'est l'autoroute de la particule. Ça permet de faire circuler une particule, un atome, un électron, dans un accélérateur. Et on a 4 domaines d'activité, donc les centres de recherche. Donc, ça va être dans le médical, enfin, dans l'imagerie médicale. On a le traitement contre le cancer, proton carbone thérapie, l'industrie des semi-conducteurs. On a besoin d'électro-aimants pour fabriquer du semi-conducteur. Et quelques marchés de défense aussi. Et enfin, la fusion nucléaire, c'est un nouveau marché, c'est l'après-fission nucléaire. Ça permettrait de décarboner l'énergie au niveau mondial. Quoi.
9: Alors, vous pouvez nous réexpliquer rapidement. Donc, électro-aimant, c'est une sorte de volant invisible finalement qui va guider les particules, c'est ça ? Si on prend le cas du cancer, parce que c'est peut-être le cas le plus parlant, c'est-à-dire qu'on va guider des particules à l'intérieur du corps humain de manière extrêmement fine, en fait, grâce à cette bobine, on peut le dire comme ça ?
8: Exactement. Donc, il y a plein de start-up, il y a plein d'entreprises qui dans le monde qui font des accélérateurs de particules pour la proton carbone thérapie. Et en fait, le faisceau de protons ou de carbone va venir taper la tumeur sans affecter les tissus sains autour. Donc il y a des belles entreprises comme IBA, Variant, Toshiba qui fabriquent des centres dans le monde entier.
9: Et donc ça, vous êtes les seuls à le faire, parce que les électroaimants, il y a plein d'entreprises qui fabriquent des électroaimants.
8: Alors,
9: il n'y en a pas plein. Il y en a quelques-unes, on va dire comme ça. Mais les vôtres sont particuliers, en fait.
8: En fait, il y a une dizaine d'entreprises dans le monde entier qui fabriquent ce genre d'électroaimants. Et en fait, c'est des petites et moyennes séries. Et on fabrique des éléments de très grande capacité, donc qui peuvent faire 50, 100 tonnes.
9: Ah oui.
8: Et en fait, le fait d'avoir cette nouvelle usine va nous permettre de nous positionner de meilleure manière sur ces gros aimants.
7: Donc l'usine, elle est dans le Morbihan. Quand on est dans le projet d'accélération du gouvernement, qu'est-ce que ça change? On vous donne des objectifs chiffrés, c'est comme avec Notre-Dame, là, il faut sortir des trucs en 5 ans.
8: Ce qui est pratique, c'est que quand on a des problématiques, en fait, on a un accès direct au sous-préfet, on a l'écosystème BPI Business France va nous accompagner, on fait partie des opérations France du 2030. Donc on a gagné un appel à projet dans le domaine de la fusion, justement. Et justement, on va avoir tout l'écosystème.
7: Il vous facilite la vie, quoi.
8: Un exemple, il fallait ouvrir la vanne de gaz pour que la cabine peinture fonctionne.
7: Ouais.
8: On avait du mal à avoir un rendez-vous avec GRDF.
7: C'est ouvrir une vanne de gaz.
9: Mais du coup, vous vous dites pas, il faudrait que ce soit comme ça tout le temps et pour toutes les entreprises, vous qui avez connu l'avant et le maintenant.
8: Je pense que si... en fait, on fait partie aussi du programme Étincelle. C'est les PME qui sont en forte croissance pour atteindre une taille de TI. Et c'est le principe du guichet unique. C'est-à-dire qu'en fait, avec le guichet unique, ça nous permet d'avoir accès à différentes, tous les corps de l'État plus facilement et on a des réponses plus rapides. Et ça, je pense qu'en effet, toute société pourrait en bénéficier. On pourrait, ça accélère en fait en quelque sorte la
9: production. Mais vous voyez vraiment la différence entre le avant et ce qui se passe maintenant.
7: Vous appelez GDF, vous dites je fais partie du programme d'Emmanuel Macron. Ils disent OK, on vient ouvrir la vanne, sinon on vient pas.
8: C'est pas tout à fait comme ça, mais c'est un exemple pratique. Mais oui, dès qu'on a une problématique de financement d'accès à un support quel qu'il soit, il va être facilité en fait. Voilà.
7: Vous avez deux filiales, une au Japon, l'autre en Chine. Donc vous produisez là-bas, vous faites quoi?
8: Alors la Chine, c'est un site qui existait depuis pas mal de temps. Donc on a une quarantaine de personnes, mais c'est juste pour le marché chinois. Donc ça fait 4 ans que je suis en charge. En fait, la société était rachetée par un fonds d'investissement souverain breton, Braise Rebond. Parce que la société était en difficulté il y a 4 ans. Maintenant, on a retourné la société. Par contre, à ce moment-là, on a décidé que la Chine produisait pour la Chine et la France pour le reste du territoire. Pour le reste du monde, quoi. Donc on fait 95% à l'international.
9: Un fonds souverain breton, ça vous
7: dit?
9: Il y a la souveraineté nationale, il y a la souveraineté bretonne.
8: Exactement.
7: Alors, question juste de territoire, parce que je suis un peu spécialiste. Vous êtes à côté de Michelin, qui va fermer à Vannes. Vous récupérez des ouvriers, des employés de chez Michelin?
8: Oui, il y a eu tout l'écosystème aussi qui s'est mobilisé en fait, pour retrouver de l'emploi parmi les Michelin. On a un méthodiste, on a un automaticien, on a des opérateurs de production qu'on a embauchés qui venait de Michelin, quoi. 5-6 personnes qui ont déjà intégré la société.
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10: Soyez les bienvenus dans le 18-19. C'est un fait. La France vieillit sur 68 millions d'habitants, 41% en plus de 50 ans. Une proportion qui a doublé en un demi-siècle, un basculement démographique. Et ses conséquences étudiées par le club Landois qui publie chaque année un baromètre que l'on va décrypter avec vous. Sybille Lemaire, bonsoir.
11: Bonsoir, Sylvie Nicolo.
10: Vous êtes la présidente du club Landois. Alors évidemment, quand on parle de vieillissement de la population, on pense très vite et presque automatiquement aux retraites. Et dans votre baromètre, ce qu'il ressort en premier, c'est l'écrasante majorité des Français qui sont d'accord sur le diagnostic. Oui, le système ne va plus fonctionner ou ne fonctionne vraiment plus dès aujourd'hui.
11: Vous avez tout dit. Trois mots peut-être pour résumer ce baromètre. Lucidité, inquiétude et résistance. Et vous avez raison, on a testé la conscience démographique des Français. Et les Français ont pris conscience de l'enjeu du vieillissement. 8 Français sur 10 savent désormais qu'on a un solde naturel négatif, à savoir plus de décès que de naissances. Mmh.
12: Et ça, c'est toutes les générations confondues. Absolument, la prise de conscience, elle est générale.
11: Absolument.
12: Les Français sont conscients que le système actuel ne va pas leur permettre de vieillir en bonne santé. C'est une autre donnée de ce baromètre. Et qu'il n'est pas suffisant non plus pour prendre en charge la dépendance et leur future dépendance.
11: Alors, c'est vrai que cette lucidité s'accompagne d'une inquiétude forte, voire très forte, en ce qui concerne la santé et la dépendance. Alors, sur la santé, on va dire qu'à court terme, ils font plutôt confiance au système. Ce qui les interroge, c'est la capacité du système à pouvoir répondre à une demande qui va augmenter. Et de fait, 76% d'entre eux anticipent une augmentation du reste à charge, alors que seuls 36% d'entre eux disent pouvoir y faire face. Et c'est bien la dépendance qui va créer en fait la plus forte inquiétude. Je donne le chiffre, 40% des Français estiment qu'ils vont devoir vivre cette dépendance seuls, non accompagnés. Et c'est là effectivement que se fait, en tout cas, l'inquiétude la plus profonde vis-à-vis d'eux. J'aurais envie d'ajouter qu'ils ont raison. La dépendance va être un sujet important et surtout, elle va nécessiter un accompagnement assez significatif des familles et on va le revoir dans le baromètre.
12: On va effectivement y revenir, mais vous avez dit 76% des Français pensent qu'ils vont devoir payer davantage, seuls 36% pensent absolument pouvoir le faire. C'est une véritable bombe sociale, ça, à venir.
11: En tout cas, il va falloir y répondre, absolument.
12: Votre baromètre, il révèle aussi qu'une majorité de Français se disent prêtes à travailler au-delà de l'âge légal, mais ils aspirent pourtant aussi à partir plus tôt. C'est paradoxal, expliquez-nous.
11: Alors, pas forcément. Je pense qu'il y a une articulation entre ce qui est souhaitable et ce qui est possible. D'une part, peut-être en termes de lucidité, rappeler que les Français ont compris que le système était déficitaire. 76% pensent qu'il ne pourra pas être maintenu en l'état sans réforme. 72% ne leur font pas confiance pour garantir une pension de retraite suffisante. Et il y a en tout cas une distance assez forte entre les jeunes, puisque plus vous descendez en âge, plus la méfiance augmente. Et il y a une méfiance aussi tout à fait singulière du côté des femmes.
12: Oui, les femmes qui sont moins enclines à accepter un départ plus tard à la retraite. Pourquoi ? Parce qu'elles ont aussi une carrière plus hachée.
11: D'abord parce qu'elles savent qu'elles vont naturellement devoir travailler plus longtemps. Elles savent qu'elles ont aussi 5 années supplémentaires à financer. Les femmes vivent en moyenne 5 années de plus que les hommes. Et 77% d'entre elles pensent que le système ne leur garantira pas une pension de retraite suffisante. Alors, c'est pas dans ce baromètre, mais plus dans le baromètre Vive Média sur le temps long et fragile des femmes qu'on a publié en mars de 2026 qu'on peut trouver quelques éléments de réponse. Elles sont effectivement, comme vous le dites, beaucoup plus impactées par la vie de famille dans leur carrière. Et il y a un chiffre qui avait retenu notre attention, c'est que 69% d'entre elles estiment que la maternité pénalise davantage leur carrière que celle des hommes.
12: Et ça, ça ne va pas dans le sens du réarmement démographique voulu par le président. Est-ce que finalement, le principal problème aujourd'hui, ce n'est pas le déni, c'est l'inaction, clairement?
11: Alors, c'est intéressant la question que vous posez, parce qu'on a essayé de tester 3 pistes de solutions, à savoir l'augmentation des cotisations, la baisse des pensions ou le report d'âge de départ. Et dans les 3 cas, il y a un non assez massif de la part des Français.
12: Et donc, c'est l'impasse totale sur ces solutions-là ?
11: Alors, je dirais oui et non. Oui, de prime abord. Non, parce que lorsqu'on demande à l'ensemble des Français à quel âge ils souhaitent partir, effectivement, ça tourne toujours autour de 60 ans. Là, il n'y a rien de nouveau. Par contre, ils anticipent de partir à 64,2 ans. Donc, ils ont quand même compris que ça allait se décaler.
12: Est-ce qu'ils sont ouverts à la retraite par capitalisation ? Est-ce que c'est une question que vous avez posée dans votre étude, dans ce baromètre du club Landois ?
11: Alors, on n'a pas posé cette question de cette manière-là. On aura certainement l'occasion d'y retrouver, parce que dans les pistes de déblocage, comme on appelle ça au club Landois, il est vrai que, en tout cas, on voit bien que l'épargne des Français n'a jamais été aussi élevée, et d'une part, et d'autre part, lorsque vous les confrontez à une éducation économique et financière, ce qu'on a fait au travers d'une tour de paye, vous voyez qu'il y a un intérêt très important pour comprendre le système. Si vous me permettez, puisque j'ai évoqué ce terme de tour de paye, qui peut sembler un peu abscon, au club, on a essayé de trouver des voies de passage dans cette idée qu'il faut comprendre avant de demander aux Français d'agir. Et nous, on est du côté de l'entreprise, et afin de, d'une part, remettre les intéressés au centre, c'est-à-dire qu'ils se sentent concernés par la question et leur donner des moyens d'agir, on a essayé de trouver un outil qui leur permettait de pouvoir se projeter dans ce pacte social qui, tout compte fait, et on va l'avouer, n'est pas si simple que ça à comprendre, et on a travaillé autour de la fiche de paye. La fiche de paye, elle est envoyée, reçue, massivement lue par 24 millions de Français.
12: Mais tout le monde ne comprend pas toutes les petites lignes, c'est ça ?
11: Alors, on va dire même que peu de personnes la comprennent. La fiche de paye, c'est en quelque sorte le magazine le plus lu et le moins bien compris en France aujourd'hui. Ce qu'ils voient, effectivement, c'est le bas, en se disant que effectivement, ça leur pose un problème sur le net. Donc nous, on a fait en quelque sorte, je suis chez Bayard, donc le pomme d'api Montessori de la fiche de paye, on a mis en volume et en couleur ce qui se passait entre le brut et le net pour leur donner à voir, à comprendre et à agir par rapport à ça. Et c'est là où ils observent que 11 euros sur 100 euros partent pour les cotisations de retraite, sans compter les 17 euros payés déjà par leur entreprise. Ce qui était intéressant dans le sondage qu'on avait fait à ce moment-là, c'est que 56% des Français pensent qu'on est déjà par capitalisation, parce qu'ils pensent qu'ils cotisent pour eux-mêmes. Alors, si ça leur donne effectivement une ouverture de droit, ils n'ont pas compris qu'effectivement qu'ils cotisaient pour une autre génération.
12: Donc, il y a encore de la pédagogie à faire.
11: Il y a encore de la pédagogie à faire, oui.
12: Parmi les solutions, qu'est-ce qui ressort dans votre baromètre, qu'est-ce qui permettrait aux Français d'accepter de travailler plus longtemps ? Quels sont les critères qu'on pourrait mettre en avant ?
11: Alors, ce qu'on observe, et on aura l'occasion de le travailler de façon encore plus précise, j'ai envie de dire travailler autrement. La progressivité de fin de carrière semble faire consensus chez les Français. Près de 70% d'entre eux disent pouvoir travailler au-delà de 64 ans s'il y a un aménagement du temps de travail, une progressivité ou un temps partiel.
12: Donc, plus de progressivité. Les Français sont donc enclins à partir plus tard, ok, mais les entreprises de leur côté sont-elles ok pour embaucher davantage de personnes au-delà de 60 ans, par exemple, ou 65 ans, ou de garder tout simplement les seniors? Parce qu'on sait aussi que le vrai problème aujourd'hui, c'est que les entreprises ont tendance à mettre à la porte ou négocier un départ pour les personnes qui se rapprochent de 60 ans.
11: Vous avez tout à fait raison. Le Club Landois, c'est en fait un collectif d'entreprises, publiques et privées, qui ont décidé de ne pas subir les impacts de la démographie, économique et sociaux, mais de s'en saisir et de s'adapter. Tout est dans le s'adapter. Ils ont pris conscience de la situation et leur rôle, c'est de trouver les outils, les moyens pour que, effectivement, on puisse donner la possibilité à nos collaborateurs de se projeter sur un temps plus long professionnel. Alors, le nœud, et c'est vraiment là-dessus que nous travaillons, puisque le rôle du club, c'est à la fois fédérer des organisations, trouver des outils collectifs et agir. Et le premier outil qu'on a mis en place pour trouver des solutions, ça a été de travailler autour de cet âge pivot, qui est l'âge de 50 ans. Mmh. En France, encore trop souvent, à 50 ans, vous êtes en haut du toboggan. Donc, le premier élément que nous avons constitué, c'est la charte 50+, une charte d'engagement envers les collaborateurs et les collaboratrices de 50 ans et plus, afin qu'ils puissent se projeter. ça donne en fait une courbe d'équivalence à la fois entre le collaborateur et l'entreprise. Il y a 10 points, j'en parle très librement parce qu'elle est libre de droit, téléchargeable, et j'invite toutes les entreprises qui souhaiteraient la signer à nous rejoindre. Nous sommes partis moins de 30 entreprises, il y en a pratiquement 500, mais il y a aussi le ministère des Affaires étrangères, la région Île-de-France, la ville de Versailles qui ont signé. On se retrouve deux fois par an pour trouver et regarder les solutions que nous mettons en place. Et elle donne la possibilité aux entreprises, effectivement, de pouvoir se projeter dans un principe qui est simple, qui est le principe de productivité. C'est-à-dire qu'à un moment où nous avons une démographie qui est celle que nous connaissons, il va y avoir mathématiquement un besoin de garder des personnes de plus de 50 ans plus longtemps en entreprise. Et nous nous y attelons pour une majorité d'entre elles.
12: Ça, c'est mathématique, mais cette charte-là, elle s'adresse davantage aux employés, à ceux qui s'approchent des 50 ans. La direction de l'entreprise, est-ce qu'il y a une prise de conscience au niveau des directions de l'entreprise pour intégrer et même embaucher des seniors?
11: Alors, nous, on est sur l'idée de bâtir un projet collectif à la fois optimiste et exigeant. Ceux qui signent, ce sont les dirigeants. Peu importe d'où vous partez, ce qui est important, c'est une vision partagée, ce qui nous permet aussi de pouvoir avoir des entreprises de beaucoup plus petite taille qui nous rejoignent. Le sujet pour nous, c'est de donner les moyens à ces entreprises de pouvoir très concrètement mettre en œuvre. Je vais vous donner des exemples. Oui. On a des campagnes de sensibilisation. Il y en a une qui a été faite il y a à peine deux mois chez BBCE qui s'appelle « Nous sommes tous la même génération ». C'est la dynamique 50 chez AG2R. C'est AXA. Chez AXA, c'est l'audace n'a pas d'âge. Ça, c'est pour la campagne de sensibilisation. Parce qu'on doit avouer que la plus grande difficulté que nous rencontrons, c'est la transformation culturelle. On a été habitué à se dire je m'éduque, je fais mes études, je travaille, j'arrête de travailler et je meurs. Mais la réalité, c'est que les étapes de vie sont en train de se transformer aujourd'hui, à la fois à titre personnel, et donc ont des impacts dans l'organisation de l'entreprise. On en parlait, la dépendance. Il y a un travail que nous avons conduit de façon importante sur les aidants.
12: Sur les aidants, bien sûr.
11: Auxquels nous tenons beaucoup. Il y a 11 millions d'aidants, 15 millions à horizon 3 ans.
12: Et ça, ça a un impact réel sur la vie des entreprises, sur la vie des salariés.
11: Absolument. Et je pense que ça éclaire aussi une partie des réponses des femmes qui savent qu'elles vont avoir un rôle prépondérant sur l'accompagnement de nos aînés. Donc, transformation culturelle, campagne de sensibilisation, l'audace n'a pas d'âge chez AXA. Ensuite, vous pouvez avoir travaillé sur les biais de processus de recrutement, puisque l'âge est encore l'élément le plus discriminant en entreprise. Vous pouvez encore passer plusieurs minutes en entreprise à décréter qu'une personne n'est pas éligible à un poste parce que lui ou elle est trop vieux ou trop vieille. Donc ça,
12: il
11: faut que ça change. Ça prendra du temps, mais il faut que ça change. Et nous sommes sur le principe de répétition, donc cette signature de la charte a lieu tous les ans. Mais c'est aussi un travail très important, c'est le développement des compétences. Et là, pour citer AXA, ils ont fait un accompagnement pour améliorer l'employabilité et booster la mobilité des collaborateurs. Clésia a travaillé sur sa rédaction d'offres d'emploi et a travaillé à l'évaluation basée sur les compétences. Et pour finir, c'est la Caisse des dépôts et consignations qui ont travaillé sur un aménagement du temps de travail. Ça s'appelle modalité d'aménagement du temps de travail. Et je vais faire un moment de pub.
12: Allez-y.
11: Vous pouvez retrouver l'ensemble de ces solutions au travers de ce livret qui est téléchargeable, accessible par tous et pour tous. Voyez-le, regardez-le. Il donne beaucoup à voir, il rend optimiste. On voit qu'il y a quand même pas mal d'entreprises qui se sont saisies de ce sujet et qui font de très belles choses.
12: Sybille Le Maire, l'élection présidentielle, c'est dans moins d'un an. Est-ce que vous considérez qu'aujourd'hui, la question du vieillissement, c'est devenu l'angle mort de la politique française? On n'en parle plus, c'est tabou, la réforme des retraites, ça va forcément revenir sur la table. Enfin, on imagine, on l'espère quelque part. Est-ce qu'à l'heure actuelle, c'est plutôt mis de côté tout ça?
11: Alors, au-delà de ma réponse, je vais vous donner celle des Français, puisqu'on les a sondés. Deux tiers des Français estiment que les questions de démographie, les questions de vieillissement, sont insuffisamment présentes dans le débat public aujourd'hui.
12: Donc, il faut...
11: Oui.
12: Il faut lancer effectivement des initiatives. Il faut faire quoi pour que il y ait une réelle prise de conscience de la part des politiques, mais également dans le débat public large, en fait.
11: Il faut faire preuve de pédagogie. Je pense qu'on est dans un système qui est bloqué aujourd'hui, où il y a cette impression, on a un peu l'impression d'être à une réunion de copropriété où chacun pense que c'est le voisin qui va payer pour les travaux. La question n'est pas de savoir qui va payer, mais comment chacun d'entre nous peut contribuer au maintien de ce système de protection sociale auquel nous sommes tous très attachés pour le rendre viable et durable. Ça, c'est la bonne question. Et donc, ça veut dire que pour que tout le monde se sente concerné et que ça ne soit pas uniquement la question de l'État, la question de savoir ce qui va se passer en 27, mais c'est une question de tous, par tous, pour tous. On a en place un système qui participe de la solidarité collective. Cette solidarité collective ne pourra pas être maintenue sans une responsabilité individuelle. Mais pour appeler à la responsabilité de tout un chacun, je pense qu'il faut faire preuve de beaucoup plus de pédagogie, raison pour laquelle on a fait une tour de paye en Lego, raison pour laquelle, et je vous invite cordialement à nous rejoindre le 26 novembre prochain, nous lançons une très grande mobilisation pour faire présenter notre roue qu'on hésite encore à appeler la roue de la fortune ou la roue de l'infortune, ce qui correspondrait peut-être plus à la réalité. Mais je pense qu'il faut être tout à chacun, et c'est vraiment le rôle du club, une forme de courroie de transmission pour que tout le monde se sente concerné et comprenne en fait le système dans lequel nous sommes aujourd'hui. Et si on veut terminer sur une note positive, ouais, ce baromètre montre tout de même que les Français sont beaucoup plus conscients qu'on ne veut bien le croire.
12: C'est déjà un point positif, et c'est effectivement. Déjà c'est déjà peut-être la moitié, oui, du chemin, sait-on jamais.
11: Absolument.
12: Merci beaucoup Sybille Lemaire. Je rappelle que vous êtes la présidente, merci, du club Landois. Dans un instant, on va faire le point sur le protocole d'accord de paix entre l'Iran et les États-Unis. Le vice-président américain Jay Evans parle de bases très solides en vue d'un accord final. Les négociations ont permis de lancer quatre groupes de travail avec au cœur de ces derniers la levée des sanctions, le nucléaire, la reconstruction et le développement économique de l'Iran. Mais qui va financer tout cela? On fera un point aussi sur le détroit d'Ormuz où le trafic reprend progressivement, mais à terme, est-ce que ce passage devra se faire sous supervision iranienne? On fait le point dans un instant, à tout de suite.
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12: Le 18-19 se poursuit sur BFM Business avec les négociations de paix entre les États-Unis et l'Iran. À ce stade, les pourparlers permettent d'établir des bases très solides en vue d'un accord final. C'est ce qu'a dit Jay Evans, le vice-président américain. L'Iran annonce de son côté la mise en place de quatre groupes de travail. On fait le point avec Jilali Benchaban. Bonsoir.
15: Bonsoir.
12: Vous êtes le directeur de CEOS Stratégie et Conseil, spécialisé dans l'anticipation stratégique, la gestion des risques et l'analyse géopolitique. Autant dire qu'on est vraiment dans votre domaine. Le secrétaire d'État américain Marco Rubio a entamé aujourd'hui une tournée dans tous les pays du Golfe. Ça va durer jusqu'à jeudi. En parallèle, on a le président iranien qui est au Pakistan. L'équipe de négociateurs iraniens, elle est à Oman. On voit que les discussions se poursuivent clairement tous azimuts. C'est clairement bon signe sur l'échéance d'un accord final.
15: C'est un signe plutôt optimiste. En tout cas, on voit que la diplomatie est en mouvement, et ça d'autant plus que vous avez ce déplacement de Marco Rubio qui n'est pas anodin. En gros, au moment où vous avez ces négociations techniques qui débutent, vous avez Marco Rubio qui vient aussi pour rassurer les alliés du Golfe. Donc, il est aussi dans cette logique d'explicitation de ce qui se dit, de quelles sont les lignes rouge de Washington? Quelles vont être les concessions qui vont certainement être mises sur la table pour essayer d'aboutir à une situation pérenne? De l'autre côté, il vous aura pas échappé que l'Iran aussi s'active du côté du Pakistan, très important, puisque c'est l'un des médiateurs clés qui a à la fois la confiance de Téhéran et de Washington. Et de l'autre côté, Oman, pourquoi? Parce que Oman a toujours eu ce rôle de médiateur, mais au-delà de ça, se pose la question de la gestion du détroit d'Ormuz. Et dans cette gestion du détroit d'Ormuz, Téhéran souhaite associer Oman. Donc à partir de là, vous avez forcément le cadre d'une discussion de ce que peut être la future administration, telle que les qualifient les Iraniens du détroit d'Oman, du détroit d'Ormuz, pardon, qui se pose.
12: On va y revenir sur l'enjeu autour du détroit d'Ormuz, du contrôle d'Ormuz, peut-être d'un péage. On va y revenir dans un instant. D'abord, aujourd'hui, qui est en position de force dans ces négociations ?
15: L'Iran est clairement en position de force. Pourquoi ? Parce que vous avez finalement une dimension économique qui a imposé cette mise de la fin des opérations militaires américaines. Pourquoi ? Parce que la pression qui s'est exercée à Washington, elle s'est faite tout d'abord parce que les États du Golfe subissaient trop de dommages et de conséquences de ce conflit, parce que l'économie mondiale a été aussi l'un des thermomètres de cette crise, avec des flux qui ont créé ces situations extrêmement difficiles à gérer, avec les logiques d'inflation, avec, on le voit bien, les réactions même de la Banque Centrale Européenne qui annonce aussi différents mouvements et de rehaussement des taux d'intérêt pour essayer de contenir une future inflation, puisqu'il y a toujours cette incertitude de crise. Donc finalement, c'est la logique économique qui a pris le pas et qui a mis un terme aux opérations militaires. Et Téhéran, de ce point de vue, a été assez habile, puisque dans cette guerre, elle n'a pas mené un conflit militaire, elle a mené une guerre qui était centrée autour de la logique d'étranglement économique et qui a porté ses fruits.
12: Et qui touchait tout le monde, tous ses voisins. Au cœur de ces groupes de travail qui sont actuellement mis en place, il y a la question de la levée des sanctions, le nucléaire, la reconstruction, le développement économique de l'Iran. On va les détailler d'abord. Washington suspend les sanctions sur la vente de pétrole iranien jusqu'au 21 août. 21 août, c'est parce que c'est l'issue des négociations, des 60 jours de négociations. Donc, c'est du donnant-donnant. Washington lâche du lest pour obtenir d'autres choses en échange de la part de Téhéran.
15: Tout à fait, tout en sachant qu'en plus, dans ce contexte, il faut remettre en perspective ce qu'avait été l'accord précédent de 2015, où les espérances économiques de l'Iran concernant une levée des sanctions plus rapide, le fait qu'il disposerait d'avoir plus important, n'avait pas été à la hauteur des attentes. Donc l'exigence financière est d'autant plus pressante pour Téhéran que les dommages de guerre, que le fait que son économie est aujourd'hui à l'arrêt, nécessitait pour eux d'avoir un gage économique. Et pour l'Iran, cette dimension économique, elle est d'autant plus centrale qu'elle est aussi une forme de gage de confiance dans la crédibilité des États-Unis à vouloir sécuriser ce processus diplomatique. Parce qu'il y a vraiment aussi la question de la parole de Washington qui est de l'autre côté remise en cause. Parce qu'il faut se souvenir qu'à deux reprises, lorsqu'on avait des processus de négociation, les opérations militaires sont venues les interrompre pour entrer dans cette logique de guerre. Donc pour Téhéran, la sanctuarisation ou le sérieux d'un processus diplomatique passer aussi par un geste fort de Washington, donc la logique économique.
12: Autre logique économique, elle concerne la question des avoirs iraniens gelés à l'étranger. D'abord, on parle de combien ? Les analyses, les fourchettes sont assez larges.
15: Il y a une fourchette qui est aussi entre 100 milliards de dollars et 150 milliards de dollars, répartis un peu entre les États du Golfe, un peu en Europe et aussi au niveau de l'Asie. Donc on a des avoirs qui sont conséquents, qui ne sont pas négligeables, surtout pour un pays qui a besoin, un, de relancer son économie, oui, mais aussi de reconstruire. Après, il faut aussi prendre en considération que l'Iran a conscience qu'elle peut relancer sa machine économique parce qu'elle fait partie aussi, paradoxalement, des États du Golfe, si on inclut l'Iran dans la géographie du Golfe, qui sont très peu endettés puisque le taux d'endettement de l'Iran est de 37 à 41% de son PIB. Donc vous avez un potentiel économique qui n'est pas négligeable. Donc si vous avez une libération d'une partie des avoirs avec un faible niveau d'endettement, vous vous rendez compte que l'économie iranienne pourrait repartir assez rapidement.
12: Autre point de ces négociations, c'est la question du nucléaire. Il y a Donald Trump qui a affirmé que l'Iran accepte des inspections nucléaires du plus haut niveau, mais Téhéran, de son côté, refuse l'inspection des sites bombardés. Il est trop tôt pour aborder ces questions qui relèvent de la prochaine étape, selon l'ambassadeur iranien auprès des Nations Unies à Genève. Qu'est-ce que Donald Trump cherche en déclarant cela ? Est-ce que c'est un moyen aussi de maintenir la pression sur les négociations ?
15: Il peut y avoir cette tentation d'essayer de mettre la pression, mais après, il faut se rappeler que la difficulté aussi pour Washington, c'est que contrairement au processus de 2015, la communauté internationale a totalement été évacuée. C'est-à-dire qu'à l'époque, c'était le P5+1, donc les 5 membres du Conseil de sécurité, plus l'Allemagne, et aussi un rôle assez prégnant de l'ONU avec son agence, l'AIEA, qui était partie prenante du processus. Sauf que là, on est dans une logique transactionnelle. États-Unis, Iran. Ça signifie qu'il faut retrouver un rôle pour l'AIEA. Vous avez aussi l'AIEA qui a été décriée par le régime iranien et qui a considéré que l'un des derniers rapports de l'AIEA était à charge et n'avait pas facilité la perception de ce qu'était le programme nucléaire iranien. Donc, relancer cette dynamique d'inspection, pourquoi pas ? Mais les Iraniens vont temporiser, vont mettre un certain nombre d'exigences. Et même chose, l'agence de l'AIEA va devoir retrouver du crédit, démontrer qu'elle va être dans une logique d'impartialité, selon les termes iraniens. Et pour Washington, c'est aussi un exercice d'équilibriste, puisque d'un côté, c'était nous négocions directement avec l'Iran, de l'autre côté, maintenant, ils veulent que l'AIEA soit partie prenante. Donc, vous avez une espèce de posture qui, parfois, est un peu déroutante.
12: Est-ce que les négociations peuvent aussi achoper sur cette question du nucléaire, qui est quand même le point le plus, peut-être sans doute, le point le plus important aux yeux de Téhéran, qui refuse d'arrêter l'enrichissement de l'uranium, par exemple?
15: Pas forcément. Pourquoi? Pour plusieurs raisons. Tout d'abord, les États-Unis ont laissé la porte ouverte à une logique de nucléaire civil, avec un niveau d'enrichissement qui irait aux alentours de 3,67, ce qui avait été défini lors de l'accord précédent. Donc on se rend compte que, de ce point de vue, les Américains ont revu leurs ambitions à la baisse, avec cette idée d'un enrichissement qui serait totalement annihilé et hors de propos, ce qui n'est plus le cas. Pour l'Iran, la problématique du nucléaire civil est un sujet qui peut faire l'objet de négociations. Et si on se rappelle la phase de négociation qui avait lieu avant les opérations de février, avec notamment le médiateur omanais à l'époque, Oman avait été très déçu des opérations militaires, puisqu'elle parlait de concessions de Téhéran dans le domaine nucléaire qui avait été assez importante et qui était plutôt encourageant pour essayer de trouver un accord global. Or, dans ce processus des 60 jours qui vise à obtenir un accord qui mettrait un terme au programme nucléaire militaire iranien, on se rend compte que dans la logique des deux belligérants, il y a une volonté d'aboutir à un processus durable et robuste. Pourquoi ? Parce que des deux côtés, vous avez à la fois la logique de désengagement, mais aussi la volonté de repartir sur des dynamiques économiques. Pour les États-Unis, il faut quand même souvenir que vous avez le prix du gallon, vous avez aussi l'inflation qui touche la population américaine comme une partie du monde. Du côté iranien, c'est aussi la logique de reconstruction post-conflit qui importe. Donc c'est peut-être l'économie qui va permettre de pouvoir rapprocher les points de vue.
12: La reconstruction et le développement économique de l'Iran, c'est aussi un des points qui va être discuté lors de ces négociations. On parle d'un fonds doté de 300 milliards de dollars. D'où vont venir ces fonds ?
15: C'est la principale question. Donc, pour l'instant, ça reste assez flou. Il a été évoqué le fait que les monarchies du Golfe pourraient participer. Donc, c'est un peu paradoxal puisqu'ils ont été les victimes collatérales de cette guerre. En tout cas, pour Washington, il est hors de question que le contribuable américain paye. Mais il va falloir, à un moment ou à un autre, répondre à cette interrogation. Or, si les États-Unis ne participent pas, si les États du Golfe ne sont pas partie prenante au travers, par exemple, de lignes de crédit qui seraient dégagées pour accompagner la reconstruction de l'Iran, il y a cette question d'un péage ou de droit de service d'Hormuz qui pourrait se reposer pour essayer d'accompagner, en tout cas à long terme, cette relance de l'économie iranienne pour essayer de répondre à ce fonds de 300 milliards.
12: Parce que là, à l'heure actuelle, les monarchies du Golfe, comment elles réagissent à ces négociations? Elles sont visitées là par Jay Evans, qui entame donc une tournée dans ces monarchies du Golfe. Est-ce que le vice-président américain va leur demander de payer, de participer au remboursement des dégâts d'une guerre qu'elles n'ont pas voulu et dont elles ont été par ailleurs victimes?
15: À mon sens, ça serait compliqué, parce que vous imaginez bien le paradoxe que vous avez souligné très justement. Leur demander de payer une guerre pour laquelle aujourd'hui ils subissent l'ensemble des conséquences serait pour moi totalement paradoxal. Est-ce que les monarchies du Golfe accepteraient d'avancer une partie de ce fonds autour de lignes de crédit afin aussi de participer à une architecture plus résiliente et plus robuste et stabiliser la région? Je pense que c'est une hypothèse qui peut se poser. Pourquoi? Parce que ce conflit a aussi rappelé que la géographie n'était pas une chose que l'on pouvait évacuer et que l'Iran, quoi qu'il arrive, faisait partie de cette géographie du Golfe, qu'elle était intégrée pleinement, à la fois en termes politiques, sécuritaires et économiques. Et je pense que la principale prise de conscience, c'était que pour les monarchies du Golfe, il ne pouvait y avoir de stabilité durable que si l'équation iranienne était intégrée dans cet ensemble, alors qu'il avait été toujours vu comme un élément périphérique plutôt perturbateur et qui ne devait en aucun cas être ingéré sur une logique de long terme. Or aujourd'hui, je pense que cette évidence, elle a volé en éclats et un certain nombre d'États en ont pleinement conscience parce que certains de leurs modèles aujourd'hui peuvent être remis en cause si on repart à nouveau dans cette logique de cycle militaire, ce dont ils ne veulent pas. Et à mon sens, l'intégration économique de l'Iran n'est pas simplement aujourd'hui une vue d'esprit de l'Iran, elle est pleinement intégrée, je pense, d'un point de vue stratégique par certains de ces États, parce qu'ils ont conscience que désormais, quand on pense pays du Golfe, dans cette équation, il y a aussi l'Iran.
12: Il y a l'Iran et là, il y a la reconstruction de l'Iran. Est-ce qu'on va assister à une compétition internationale pour participer à cette reconstruction de l'Iran ou c'est déjà trusté par les alliés de Téhéran comme la Chine ou la Russie, par exemple ?
15: Je pense au contraire que si on va jusqu'au bout du processus diplomatique, si on aboutit à un accord, à une levée des sanctions qui permettent d'ouvrir le marché iranien ne va pas simplement être concentré entre les alliés économiques et politiques que sont la Chine et la Russie. Et vous allez avoir une appétence des entreprises américaines et européennes, parce qu'il faut se rappeler qu'en termes de marché intérieur, c'est l'un des marchés les plus prometteurs de la région. C'est un marché intérieur de 90 millions d'habitants. On a évoqué tout à l'heure l'enveloppe des avoirs, c'est-à-dire l'équivalent de 100 à 150 milliards de dollars. Un potentiel économique qui aujourd'hui n'est même pas rentré en vitesse de croisière. Et si vous y ajoutez aussi une base industrielle qui existe, une classe moyenne qui est extrêmement bien formée, parce que vous avez un niveau d'éducation qui est parmi les plus performants au niveau régional, mais même international, ouais. En tout cas dans le domaine scientifique, on se rend compte que le potentiel de l'Iran est assez important. Mais pour que ce potentiel se réalise, il faut que la dimension politique et diplomatique puisse aboutir et réintégrer l'Iran dans une forme de rationalité et qu'on sorte de ce jeu belliciste qui finalement entrave toute la croissance de la zone.
12: Et réintégrer également un trafic fluide dans le détroit d'Ormuz. Selon Kepler, le trafic maritime a été record lundi, record par rapport au début de la guerre, avec 36 navires de matières premières qui ont franchi le passage. L'Iran lâche du lest aussi en vue des négociations, parce qu'on est en période de négociation, qu'il laisse passer davantage de navires.
15: Oui, là, il joue sa part du contrat en démontrant qu'il souhaite jouer un rôle plutôt pragmatique. Après, bon, on est loin des chiffres d'avant-guerre, puisque de mémoire, on était aux alentours de 120 passages de navires, donc c'est presque 4 fois moins. Mais on a ces signes qui sont encourageants. Mais néanmoins, il faut quand même prendre garde et il faut se souvenir quand même de ce qui a été dit du côté iranien, avec quoi qu'il arrive, l'administration du détroit d'Ormuz ne sera jamais la même qu'avant le déclenchement des hostilités.
12: Alors voilà, c'est toute la question. C'est qu'il y a aussi la question du minage de ce détroit. Est-ce que l'Iran peut monnayer un passage sécurisé du détroit parce que ce détroit serait miné et donc ce serait une sorte de péage instauré à tous les navires qui traversent le détroit et ça, de cette façon ça permettrait de détourner le droit international qui interdit de faire payer le passage des navires dans un détroit.
15: Je pense qu'il y a plusieurs questions qui sont soulevées dans ce que vous évoquez. La première, c'est la réalité du niveau de minage, puisque dès qu'on évoque la question de mine, il y a tout de suite forcément un doute. Quelle quantité? Est-ce que le détroit est totalement miné sur certains corridors et impraticable ou pas. Il faut se souvenir que même pendant la guerre des tankers Iran-Irak, le détroit n'avait pas été totalement miné. Donc là, on a quand même des doutes. Mais je pense que c'est la question de l'utilisation du détroit, peut-être pas forcément autour d'un droit de passage, mais de frais de service, c'est-à-dire l'accompagnement, la sécurisation.
12: Ça veut dire etc. sécurisation, escorte.
15: Tout à fait. Escorte, et après avec cette idée justement de monnayer quelque chose qui soit acceptable. Mais malheureusement, j'ai envie de mettre en perspective la chose suivante, c'est qu'on est rentré dans une logique où toute la notion d'accessibilité des flux aujourd'hui est remise en cause, parce que si on, au-delà même de la problématique Hormuz, on se projette sur un autre épisode qui pour moi était assez marquant, c'était la volonté ou la velléité américaine de prendre possession du Groenland autour des futures routes de l'Arctique. On se rend compte qu'on est entré dans un monde où le contrôle des flux maritimes, le contrôle des ressources critiques est devenu tellement important qu'une partie du droit international aujourd'hui est totalement balayée. Et en plus, si on remet en perspective les déclarations du président Trump lui-même, qui lorsque la question d'un droit de passage par une société créée par Téhéran se mettrait en place et que lui-même avait dit que cette idée était pas forcément à évacuer du moment où les États-Unis étaient associés, on se rend compte qu'il y a tout ce paradoxe où le droit international n'est invoqué qu'au moment où il ne fait pas les affaires de la puissance américaine. Tout en sachant qu'en plus, l'administration américaine aujourd'hui a quand même dévitalisé un certain nombre d'institutions supranationales, l'ONU en premier, l'OMC et bien d'autres. Ouais. Donc quand vous prenez cette architecture internationale et tout l'héritage post-Deuxième Guerre mondiale, qui ne tient plus à grand-chose, j'ai l'impression que Hormuz nous invite surtout à penser qu'on assiste à une réécriture des règles internationales.
12: Voilà, réécriture des règles internationales. Est-ce que ça veut dire que vous avez parlé du Groenland, on parle du détroit d'Hormuz, est-ce que ça veut dire que la prochaine étape, c'est le détroit de Malacca, par exemple, qui est extrêmement stratégique en Asie? Est-ce que ça veut dire que toutes ces zones de passage sont devenues des armes géopolitiques?
15: Elles le sont devenues de fait. Pourquoi? Parce que là encore, la géographie s'est rappelée à nous. On a vu toute la puissance de certaines zones qui sont devenues des carrefours vitaux de l'économie avec cette mondialisation qu'on a voulu heureuse, puisque c'était l'effacement des frontières. C'était cette idée que les flux commerciaux, humains, informationnels pouvaient circuler sans contrôle, sans limite, sauf qu'il a fallu d'un conflit pour rappeler que cette liberté, elle avait créé aussi un certain nombre de dépendances et que ces dépendances pouvaient être critiques, et c'est ce qui s'est avéré puisqu'on a assisté à une secousse systémique avec ce blocage du détroit d'Hormuz. Et de l'autre côté, on voit une réaffirmation des volontés de puissance de certains États, notamment de puissances régionales telles que l'Iran, mais vous avez aussi la Chine qui lorgne sur Taïwan, les États-Unis sur le Groenland, et bien d'autres aussi qui sont en attente. Et malheureusement, dans ce monde où la réaffirmation dans les sphères d'influence, parce qu'aujourd'hui c'est vraiment un retour sur les sphères d'influence qui se dessine, chacun réaffirme son précaré, surtout à un moment où l'ère multipolaire semble s'effondrer et où finalement l'ONU n'a plus le droit de citer.
12: On ne l'a pas beaucoup entendu, l'ONU, depuis le début du conflit. Enfin, pardonnez-moi, mais est-ce que finalement tout cela ne nous montre pas qu'effectivement il faut faire évoluer les règles ou en tout cas faire évoluer les instances internationales?
15: Je pense
12: ou doivent-elles rester un sanctuaire, justement, rester bien, bien ancrées et garder les mêmes règles? Mais est-ce qu'elles sont encore d'actualité?
15: C'est la question qui se pose, je pense, à juste titre. Est-ce qu'aujourd'hui, l'ordre post-deuxième mondial est encore pertinent à l'heure où chacun s'affranchit d'un certain nombre de règles, où chacun essaye d'imposer sa réécriture? L'un des éléments qui, pour moi, est peut-être aussi un signal qu'il faudra observer, c'est que dans cet enlisement militaire qui a été celui des États-Unis contre l'Iran, vous avez aussi peut-être un signal, c'est celui qui va amener à une forme de désinhibition d'un certain nombre d'États qui attendaient ce signal de voir des États-Unis en incapacité d'obtenir une victoire claire et nette.
12: Lesquels, par exemple, vous pensez?
15: Moi, je pense notamment à la Chine, je pense aussi à l'Inde qui est en attente. La Russie aussi, même si aujourd'hui elle a quelques difficultés sur son théâtre, a d'une certaine manière aussi une forme de capital dont elle peut jouer face à un affaiblissement des États-Unis dans sa négociation avec l'Ukraine. Vous avez aussi cette désolidarisisation du bloc occidental, l'Europe, l'OTAN, qui ne sont pas venus répondre à l'appel des États-Unis. Donc on se rend compte que vous avez des hiérarchies mondiales qui peuvent être aujourd'hui bousculées. Et puis, plus marquant encore, vous avez quand même la principale puissance militaire au monde, les États-Unis, qui n'ont pas réussi à obtenir de victoire face à l'Iran après plus de 3 mois de conflit. Et ça, c'est un élément.
12: Ça, c'est un signal.
15: C'est un marqueur. C'est un marqueur qui démontre que, finalement, la stratégie, la maîtrise de son environnement géographique, la capacité de jouer aussi sur les vulnérabilités de la mondialisation, ce qui était le cas avec le détroit d'Hormuz, offre de nouveaux outils ou vecteurs de puissance qui aujourd'hui sont utilisés. Et les Iraniens eux-mêmes considèrent que le détroit d'Ormuz est aujourd'hui leur principale arme de destruction massive, plus peut-être que l'arme nucléaire, puisque les effets sont immédiats et vous n'avez pas cette rhétorique de la destruction totale, mais de la capacité de strangulation progressive qui amène à des effets tellement importants qu'au bout d'un moment, vous reconsidérez votre opération militaire à l'aune des dégâts économiques.
12: Je pense aux chefs d'entreprise qui nous regardent, qui nous écoutent et qui nous disent et qui se disent sans doute comment on gère une entreprise dans ce contexte-là. Vous êtes spécialiste de l'anticipation stratégique, de la gestion des risques. Comment on gouverne dans ces conditions, que ce soit un pays ou une entreprise, comment on anticipe des risques, le détroit d'Ormuz, la fermeture du détroit d'Ormuz. On en parlait il y a un an au moment du premier conflit avec l'Iran. Tout le monde disait à ce moment-là, jamais l'Iran ne se tirerait une balle dans le pied et fermerait le détroit d'Ormuz parce que c'est par là que passe son pétrole et donc son revenu, et donc ses revenus. Un an après, ça s'est passé. Comment, dans ces conditions, peut-on gérer une entreprise avec autant de données géopolitiques?
15: Je pense que là encore, vous touchez du doigt le sujet. Aujourd'hui, ce n'est pas le manque d'informations qui est problématique pour un dirigeant.
12: De données géopolitiques.
15: Je pense que là encore, vous touchez du doigt le sujet. Aujourd'hui, ce n'est pas le manque d'informations qui est problématique pour un dirigeant.

0: une économie qui devait contourner les sanctions imposées par l'ONU, les États-Unis, l'Europe. Donc à partir de là, vous avez un écosystème qui s'est construit en marge de la mondialisation. Là où ils auraient été dépendants dans un certain nombre de domaines, ils ont développé en propre un certain nombre de technologies et ont développé une capacité industrielle. Ce qui a surpris, puisque dans la guerre, c'est aussi la capacité à pouvoir mettre en œuvre une stratégie dans la durée qui est essentielle, c'est-à-dire que votre industrie doit venir en appui, et le fait militaire en lui-même n'est pas suffisant. Il y avait aussi cette maîtrise de la géographie. Il y avait aussi cette capacité à comprendre que l'Iran avait conscience que l'écosystème des États du Golfe était pour eux un élément extraordinaire de pression, puisque vous alliez avoir une répercussion immédiate sur les cours des marchés pétroliers. Donc à partir de là, vous aviez un ensemble de faisceaux d'indices qui vous permettaient aussi de pouvoir vous projeter. Après, un point important pour nos chefs d'entreprise, c'est qu'il faut aussi sortir du réflexe de la gestion de crise. Le problème, c'est que quand arrive un choc géopolitique...
1: C'est
0: déjà trop tard parce qu'on est dans ce réflexe de gestion de crise. Donc on réunit en Situation Room un certain nombre de directeurs opérationnels pour essayer de gérer. Sauf qu'en réalité, il faut déjà penser le temps d'après. C'est comment va se construire cet écosystème ou comment il va se reconstruire. À partir de là, vous avez bien sûr les données de crise, mais surtout un certain nombre d'hypothèses qui vous permettent de dessiner la manière dont le marché va se reconfigurer, dont les investissements vont peut-être se positionner. Et à partir de là, vous avez une cartographie qui vous permet de penser à une autre vision qui était celle que vous aviez avant ce type de choc géopolitique. Et pour moi, je pense que l'un des premiers réflexes, c'est vraiment de sortir de cet appel de la gestion de crise pour penser l'après. Ça ne veut pas dire que vous allez miser à chaque fois systématiquement dans le mille, mais en travaillant sur des hypothèses, vous avez quand même un certain nombre de formules qui peuvent être utiles à la prise de décision.
1: Merci beaucoup, Djilali Benchaban. Je rappelle que vous êtes le directeur de CEO Stratégie et Conseil, spécialisé dans l'anticipation stratégique, la gestion des risques et l'analyse géopolitique. Tout de suite, le 19h Echo, présenté par Erwan Maurice. Très bonne soirée sur BFM Business.
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1: Et les experts de l'IMO, c'est tous les jours, à l'heure de votre déjeuner, une demi-heure, pour parler de notre immobilier, de nos logements. Et comme tous les jours, ça démarre par cette séquence qui vous concerne, amis professionnels de ce secteur de l'immobilier, et qui nous concerne, les usagers de cet immobilier et de ces logements, le pro de l'IMO, des témoignages terrain de vos métiers. Et aujourd'hui, on va même faire la promo d'un bien à vendre. Et si on partait sur une petite île, acheter une jolie maison à près d'un million d'euros, c'est ce que va nous proposer notre pro de l'IMO du jour. Et attention, c'est en Île-de-France en plus. Après, on sera de retour en plateau pour le débat du jour. On fera pas l'impasse sur la canicule, évidemment. On a chaud. Est-ce qu'enfin les pouvoirs publics vont prendre la mesure de ce dérèglement climatique? Est-ce qu'il faut lutter contre les passoires thermiques, mais aussi contre les bouilloires thermiques? Est-ce que le risque, c'est pas à force de lutter contre les passoires, de créer les bouilloires de demain? On essaiera de faire le point sur la situation actuelle et comment on peut améliorer justement la performance énergétique de nos logements, quel que soit le contexte extérieur. Allez, c'est l'heure du pro de l'IMO d'abord.
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1: Et Luigi, l'agent immobilier, l'adresse à Nogent-sur-Marne, vous propose un bien exceptionnel à la vente. Bonjour Louis.
4: Bonjour à tous.
1: Bon, alors, faut prendre le bateau pour y arriver quand même, Louis. Hein.
4: Exactement. La contrepartie, c'est qu'il va falloir prendre la barque pour aller voir cette maison. On n'a pas d'autre choix que ça.
1: Oui, alors là, avec la chaleur en plus en Île-de-France, je me vois bien en train de bagayer pour aller rejoindre le logement. Alors, dites-nous de quoi vous nous parlez comme bien assez dingue quand même, on va le dire.
4: Alors, ici à Nogent-sur-Marne, on a une petite île sur un bras de Marne, donc c'est vraiment juste en face du quai, qui est accessible uniquement en barque. Et sur cette petite île, on a quelques maisons et on en commercialise une actuellement. Donc on a à peu près 1200 mètres carrés de terrain et puis on a à peu près 120-130 mètres carrés habitables dans cette maison.
1: Et je le disais, pour un petit peu moins d'un million d'euros, 950 000 euros.
4: Exactement, c'est son prix de mise en vente, c'est 950 000 euros. Prix de mise en vente qui a pas été forcément très évident à déterminer puisque très rare, en même temps très particulier.
1: Oui, parce que j'ai envie de dire, il est à ce point particulier, j'ai envie de savoir qui

0: veut. Parce que, alors, vous allez dire que c'est une réflexion idiote, hein, mais quand on est parent avec des enfants, parce que évidemment, j'imagine qu'une maison de 120 mètres carrés, c'est rarement pour un célibataire tout seul. Et je me dis, s'il y a le moins de soucis, il faut prendre la barque. Enfin voilà, je ne sais pas quel type de clientèle vous visez pour acheter ce bien alors, immobilier.
1: C'est exactement ça. Dans tous les cas, on doit passer par la barque. Ça, c'est sûr et certain. Donc on
0: ou être un très bon nageur, mais bon, du coup, c'est pas pratique.
1: Ou être très bon nageur parce que c'est pas très loin. Je vous l'accorde qu'à la nage, ça peut encore marcher, surtout quand il fait 40 degrés comme en ce moment. Maintenant, on va se dire qu'au quotidien, on va plutôt penser à la barque et on a identifié deux typologies de clients particuliers. On va dire plutôt la résidence principale classique où en effet, on a ce cadre de vie calme, très proche de la nature, vraiment particulier. Et la contrepartie, c'est une organisation avec la barque. Alors nous, avec cette maison, on a deux embarcations, donc qui permet quand même...
0: Vous voulez dire qu'il y a... Qu'est-ce que vous appelez ? Il y a deux barques qui sont vendues à l'intérieur des 950 000 euros. J'ai les deux barques avec, c'est ça ?
1: Pour 950 000 euros, vous avez une maison et deux barques. Et c'est exactement ça.
0: J'ai le ponton et tout, c'est à moi.
1: Vous avez le ponton, il y a une toute petite redevance pour le ponton qui est d'environ 300 euros à l'année.
0: D'accord.
1: Et vous avez deux barques, donc les deux barques sont équipées de moteurs électriques et permettent de traverser,
0: mais on traverse. C'est des tout petits moteurs parce que sinon il faut son permis bateau, je crois que c'est à partir de 10 chevaux, si je dis pas de bêtises, non ?
1: Oui, c'est ça. Alors je crois que c'est un petit peu plus de chevaux, mais bon, en l'occurrence, ça c'est vraiment des.
0: Je me souviens qu'à une époque, ils avaient créé des moteurs de 9 chevaux neufs pour justement ne pas nous forcer à passer le permis bateau, ça
1: peut être changé. Non, là on n'a pas besoin de qualification particulière. Pour traverser. Mais bon, là, j'avoue que le petit coup de pouce du destin avec la canicule et les 42 degrés nous aide plutôt à vendre ce type de maison-là. C'est maintenant que ça peut faire envie.
0: Bah non, mais c'est sympa. Et puis en plus, on voyait les photos à l'écran. J'avoue que ça donne quand même sacrément envie. Après, une fois que j'ai pris la barque, il y a les transports. C'est à combien de Paris ? C'est comment en termes de localisation ?
1: Exactement. Alors, l'avantage en réalité de cette maison, ce que je voulais vous dire tout à l'heure, c'est qu'il y avait deux typologies de clients. Donc, la résidence principale à peu près classique, mais aussi, on se disait, pourquoi pas la résidence secondaire en gardant son appartement parisien et en récupérant cette maison-là qui est à 20 minutes en voiture de Bastille, 40 minutes en vélo. Donc on est vraiment tout proche de Paris, nous. Donc c'est vraiment l'avantage, et de se dire que ça peut être un dépaysement total, mais accessible en vélo.
0: Et juste d'un mot quand même, Louis, le DPE, le diagnostic de performance énergétique, ça nous passionne dans cette émission.
1: Oui. Le DPE, DPE, DPE-E sur cette maison.
0: Pas foufou quand même.
1: Après, là, on est sur une maison de 1890 avec beaucoup d'histoire. On a encore la porte d'origine avec le verre biseauté dessus. Donc, il y a des éléments
0: c'est bien
1: forts
0: vendu,
1: aussi
0: c'est qui bien ont été.
1: Ouais, mais disons qu'il y a des éléments forts de cette maison.
0: Il y a la clim ou pas ? Parce que c'est une grosse question d'Alban.
1: Pas de clim.
0: Pas de clim, d'accord.
1: Mais pourquoi avoir la clim quand on a la Marne aussi proche ?
0: Ah, bah voilà, bah c'est parfait. Et en même temps, ça nous permet après d'embrayer sur notre débat du jour. Merci Louis Gilles, agent immobilier, l'adresse à Nogent-sur-Marne qui nous proposait à la vente un bien super. Bon, il faudra juste prendre la petite barque, mais franchement, il est assez chouette. Si vous pouvez nous regarder et nous remettre en vision la maison, elle est quand même assez. C'est chouette, elle est à côté de Paris et elle est à 950 000 euros avec deux barques inclus dans le prix. Merci Louis. Allez, c'est l'heure du débat.
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0: Ouais, c'est dommage, on n'avait pas les deux barques d'ailleurs affichées à l'écran. J'aurais bien aimé voir si on avait les deux petites barques.
3: Avec le petit ponton.
0: Avec le petit ponton, le petit moteur. Alors, Audrey Servati, directrice de la stratégie des filles, est avec nous. Bonjour, Audrey.
3: Bonjour, Marie.
0: Et également à nos côtés, Pierre-Louis Gure, cofondateur et CEO d'Argile.
4: Bonjour Marie.
0: Bon, écoutez, on va faire le lien entre ce qu'on venait de se dire, parce qu'on parlait de DPE, on parlait de canicule. On va pas se cacher derrière notre petit doigt. En ce moment, il fait chaud, ça tape sévère, et on se pose la question de nos travaux de rénovation. Je suis obligée de le faire quand même. La clim, bien ou pas bien ? Je suis obligée de le faire. Je sais, vous me regardez tous. Oh non, pas vous, Marie. Pas ici, pas sur BFM Business. Mais quand même, on va le faire.
3: Alors, pas dogmatique. Par contre, peut-être qu'il faut réfléchir à d'autres choses et anticiper maintenant ces vagues de chaleur. On commence à les voir de plus en plus fréquentes. Et donc, premier geste, et ça on le dit et le redit à nos clients, c'est l'isolation. Donc, quand vous avez un logement qui est isolé, c'est la meilleure barrière quand même à la résistance de votre logement sur ces vagues de chaleur. Donc, isolation de vos murs, mais aussi isolation de vos combles, parce que la chaleur...
0: Là, c'est le grand combat d'Audrey, elle nous le disait en antenne. Mais bon sang, les gens vont-ils m'écouter ?
3: Compliqué de faire comprendre. Autant l'hiver, ça passe bien. En fait, on comprend bien qu'il faut isoler ses combles pour réchauffer sa maison. Mais c'est la même chose pour la rafraîchir, puisque aujourd'hui, une isolation des combles avec un isolant, alors même de la laine de verre, mais aussi ça peut être des isolants qui sont biosourcés. Vous avez jusqu'à 2 degrés, 2-3 degrés de gain. Donc, ça vaut vraiment le coup de regarder. Et c'est des travaux qui sont assez rapides à réaliser, puisque ça se fait en 2-3 heures. C'est pas très cher. Hein. On est sur 100 mètres carrés, entre 1500. Il y a encore des aides. Hein. Il y a les certificats d'économie d'énergie. Donc voilà. L'isolation, c'est le premier geste. Et une fois qu'on a fait ça, dans ce cas-là, on peut réfléchir à les solutions, on va dire, pour rafraîchir avec un équipement électrique. Et là, il y a la solution d'urgence dont tout le monde parle aujourd'hui, qui est la climatisation, ce que j'appelle le monobloc sur roulette que vous allez acheter.
0: J'ai regardé, je vous le dis.
3: Vous allez acheter dans une grande surface de bricolage.
0: Moyennant quelques centaines d'euros.
3: Voilà, moyennant, minimum, ça, c'est la solution.
0: On a même au-delà de 1 000 euros. Hein,
3: mais... voilà, c'est ça. Vous avez tous les prix, mais c'est vrai que ça commence à 150 euros. Donc, c'est la solution d'urgence. C'est vraiment une solution d'appoint parce que ça fait du bruit. C'est encombrant et en plus, c'est pas du tout performant énergétiquement. Donc, c'est vraiment une solution d'urgence avant de passer à une solution plus pérenne qui est la climatisation réversible, la pompe à chaleur RR. Exactement. Et donc là, cette solution-là, alors elle s'anticipe un peu parce que, encore une fois, entre le moment où vous allez éventuellement venir chez EFI pour pouvoir demander une pompe à chaleur RR et le moment où on va venir vous en installer, il peut se passer un peu de temps. Notamment quelques semaines, puisque là, on a quand même beaucoup de demandes.
0: Alors, vous me donniez les chiffres quand même d'un mot, Audrey, vos chiffres de demande de PAC RR.
3: Et donc, c'est vrai que c'est assez inédit, puisqu'on a multiplié par 5 en 2 ans les demandes sur une semaine, comme la semaine dernière, sur uniquement ce type de travaux. Ça représentait 10% de nos demandes en 2024, et ça représente aujourd'hui 44% sur cette semaine de juin, et hier, 66%. Donc, on a une évolution très importante en l'espace de 2 ans de demande de solution de PAC RR qui est reconnue aujourd'hui comme la meilleure solution. Pourquoi ? Parce qu'elle fait le froid l'été et le chaud l'hiver avec des performances intéressantes. Donc même si vous consommez plus l'été et donc vous dépensez plus pour consommer, en fait vous allez faire des économies l'hiver. Donc au total, c'est un gain sur la facture en termes de performance.
0: Alors on l'apprend la PAC RR, Pierre-Louis, c'est bien finalement parce que c'est de la climatisation quand même. On m'a dit que c'était mal la climatisation.
4: En fait, comme le dit très bien Audrey, il n'y a pas de solution magique. C'est pour ça que moi, j'adore ce secteur-là. C'est qu'on parle du confort d'été ou confort de l'hiver. Eh bien, on a plein de solutions à mettre en place et il faut réussir à bien comprendre le logement. Donc là, bien comprendre le logement, c'est trouver en fait toutes les sources d'inconfort qu'on peut avoir et puis trouver en fonction du budget, en fonction des particularités, eh bien, qu'est-ce qu'on va mettre en place. Donc, quand on parle du confort d'été, eh bien, on va déjà se poser la question, par exemple, de végétaliser. Donc là, ça va être plutôt des questions qui vont être répondues par notre municipalité. Comment est-ce qu'on peut plus végétaliser notre ville? Et puis, au sein de notre logement, eh bien, effectivement, commencer par des gestes simples. Par exemple, comment est-ce qu'on peut mieux ventiler le logement? Comment est-ce qu'on peut empêcher la chaleur d'entrer dans le logement? Et puis ensuite, comment est-ce qu'on peut, pour l'empêcher, une autre solution, c'est évidemment la résistance thermique des isolants. Donc, on va mieux isoler notre logement pour éviter que ça rentre. Et puis, une fois que c'est rentré, il faut la faire sortir. Et là, la clim peut être intéressante. Il y a eu tout un retour un peu de la climatisation ces dernières années parce qu'on a aussi une technologie qui a évolué. La climatisation, elle a été très décriée il y a une dizaine d'années du fait des fluides qui ont un pouvoir réchauffant lorsqu'ils fuitent.
0: C'est ça, parce qu'on nous explique depuis le début, en gros, tu refroidis l'intérieur, mais tu réchauffes l'extérieur et c'est le serpent qui se mord la queue.
4: C'est ça. Et donc, ça réchauffe parce que, en fait, les clims ont toujours un petit peu de fuite. Et si ces fuites-là viennent accélérer le réchauffement climatique, eh bien, c'est une solution très court-termiste. Heureusement, maintenant, on a des technologies de pompe à chaleur qui sont, ou de climatisation qui sont beaucoup plus performantes et respectueuses de l'environnement.
3: Sur cette histoire de pollution, il faudrait vraiment distinguer deux choses. Il y a la chaleur qu'on perçoit, parce qu'effectivement, le principe de la pompe à chaleur RR, c'est de refroidir à l'intérieur et de
0: rejeter
3: les calories chaudes à l'extérieur. Ça, c'est pas, ça n'a pas d'impact sur le changement climatique. C'est un impact sur le réchauffement local. Donc, ça va faire des îlots de chaleur. Donc, dans les quartiers, effectivement, dans les villes, notamment quand c'est très dense, c'est pas génial. En revanche, ce qui va avoir un impact sur le réchauffement climatique, c'est les fluides frigorigènes qui sont dans la pompe à chaleur. Et effectivement, c'est quand il y a des fuites qu'il y a une question, parce qu'elles ont un pouvoir de gaz à effet de serre beaucoup plus importante que le CO2, au moins 150 fois et beaucoup plus. Et là, il y a effectivement une amélioration de la performance, comme le disait Pierre-Louis, mais il y a aussi une interdiction par l'Europe qui va s'imposer jusqu'en 2030 contre ces fluides dès lors qu'ils ont un gros pouvoir de gaz à effet de serre.
0: Donc on va faire en gros des packs RR de plus en plus vertueux.
3: Exactement, de plus en plus vertueux sur ces fluides et de plus en plus vertueux sur leur consommation d'énergie, puisque moi je crois fortement au combo pompe à chaleur RR et panneaux solaires. J'en avais déjà parlé ici la dernière fois que vous m'avez invité. Et donc c'est vrai que ce combo-là, ça permet aussi de consommer de l'énergie renouvelable à des moments où justement il y a du soleil et on a besoin de fraîcheur dans la maison. Et donc c'est le parfait alliage.
0: Pierre-Louis, juste, j'ai Alban, notre réalisateur que je salue de l'autre côté du plateau, qui me dit « Mais ils font quoi déjà, Argile ?» Oui. C'est vrai, on va le rappeler, parce que Effi, c'est vrai qu'on a l'habitude d'Audrey, hein. On sait que si vous avez besoin d'un conseil en réno et que vous voulez lancer une rénovation, quelle qu'elle soit, par geste ou les réno globales, bah, il faut appeler Effi parce que c'est eux qui vont filer les bons conseils. Qu'est-ce que vous faites? Rappelez-nous déjà, Charles.
4: Bien, Charles, donc notre conviction, c'est qu'il faut mieux comprendre le bâti. Mieux comprendre le bâti avant les travaux pour savoir qu'est-ce qu'on veut faire, mieux comprendre pendant les travaux pour s'assurer que les gestes ont bien été réalisés, et puis après les travaux pour s'assurer que la consommation, que les résultats sont bien ceux escomptés. Ouais, donc nous, on fournit toute cette solution aux pros du secteur, comme EFI et tant d'autres acteurs, qui permettent du coup de pouvoir vraiment expliquer et de valoriser l'expertise de ces artisans, de tous ces pros auprès des particuliers, des collectivités, des copropriétés, du tertiaire, pour bien montrer qu'est-ce qu'il y a concrètement dans le logement, dans le bâtiment, et pouvoir l'améliorer.
0: Vous avez des datas hyper précieuses et vous pouvez conseiller alors essentiellement le B2B du coup.
4: Voilà, nous on n'intervient pas directement auprès du particulier, mais on vient s'assurer auprès du particulier que l'artisan qui travaille avec Argile, eh bien il fait bien les choses et on a tout un parcours qui est auditable de bout en bout. Un exemple qu'on aime bien donner, c'est si vous faites un achat en ligne, eh bien derrière c'est ultra compliqué, qu'est-ce qui va se passer? On a toute de la logistique, mais pour vous c'est très simple, vous avez un bouton, vous appuyez dessus et vous savez que le colis vous allez le recevoir. Ouais. Quand on fait de la rénovation, malheureusement aujourd'hui on croise un peu les doigts et on espère que ça se passe bien. Et heureusement, le secteur est en train de s'améliorer et nous, on participe à cette amélioration en rendant tout ce parcours ultra clair, ultra limpide et auditable de bout en bout.
0: Et on en avait besoin, d'autant que je reboucle la boucle sur notre sujet du jour. J'espère qu'elles vont être éclairées en régie et vous, auditeurs et téléspectateurs, je reboucle la boucle sur les faits de l'histoire d'Ivoire Clair. C'est-à-dire qu'entre les aides publiques, mais aussi la politique publique au sens large. En ce moment même, là, on a le ministère du Logement qui présente aux journalistes, avant de présenter officiellement au Conseil des ministres, son projet de loi logement. On sait que parmi les grandes lignes de ce projet de loi logement, est prévu notamment un assouplissement des règles sur le calendrier de rénovation, d'obligation de rénovation des passoires thermiques dans le parc locatif. Est-ce que, en termes de message, au moment où la canicule bat son plein et où on dit, certes, on peut mettre de la clim, mais il faut quand même s'assurer qu'avant, tous les travaux de rénovation ont été bien faits, ce qui n'est pas compliqué à entendre aujourd'hui, ce message?
3: Je pense que vraiment, il y a tout un enjeu à conserver cette interdiction de location. Cette interdiction de location, elle a été adoptée suite à la Convention citoyenne pour le climat. Et c'est vraiment un acquis très fort de se dire, aujourd'hui, quand on a un logement qui n'est pas performant énergétiquement, il doit être réalisé des travaux dans ce logement pour pouvoir être loué. Donc ça, c'est le principe. Ce principe, il est extrêmement important, mais il est aussi fragile. On voit qu'il est beaucoup attaqué, notamment dans le cadre de la pénurie de logements mis à la location. Et donc, de donner des flexibilités, là, en l'occurrence, c'est l'engagement et non plus... En fait, jusqu'à présent, jusqu'à ce que la loi, elle n'est pas encore adoptée, mais en tout cas, avant cette loi, c'est le fait de dire, vous ne pouvez pas mettre en location si vous n'avez pas réalisé les travaux. Là, on donne une souplesse au propriétaire bailleur, on lui dit, vous pouvez louer et réaliser les travaux dans les quelques mois qui vont arriver. Donc, on va donner une souplesse au propriétaire bailleur. Ça ne veut pas dire qu'on revient sur le principe, mais on donne des modalités
0: d'action. C'est ça, on leur dit, vous aurez, là, c'est 3 ans de plus pour les maisons louées, loyer, 50 plus pour les appartements loués, moyennant quoi, il faut quand même que le propriétaire-bailleur s'engage à dire bah, je vais faire les travaux, quand même.
3: Voilà. Mmh.
0: Mais malgré tout, pardon, je repose la question, mais compte tenu du contexte aujourd'hui, on les voit, les reportages chez nos confrères de BFM TV avec des étudiants sous les toits de Paris qui ont 40 degrés à l'intérieur, etc. Est-ce qu'il n'y a pas un sujet autour de se dire, bah, à force de nous dire mieux vaut avoir un toit pourri sur sa tête que de dormir sous les ponts, bah, aujourd'hui, j'ai un doute quand même. En période de canicule.
4: Nous, on voit aussi quand même toute une complexité du parcours. En mai, il y a eu un débat sur est-ce qu'on vient décentraliser l'action de l'Agence nationale de l'habitat.
0: L'ANA, qui distribue MaPrimeRénov.
4: C'est ça. Donc, on vient la décentraliser pour potentiellement que chaque territoire puisse appliquer ses propres règles. Alors, pourquoi pas? Parce qu'effectivement, entre chaque territoire, on vient pas rénover la même maison en Alsace qu'on va le faire à Paris ou à Marseille, bien évidemment. Et en même temps, on a quand même un gros souci de complexité sur les parcours. Les artisans, avant d'utiliser argile, ils passaient plus d'une journée par semaine à faire de l'administratif. Et ça, c'est quand même un petit peu dommage. On vient les assommer.
0: Au lieu d'être sur le chantier, quoi.
4: C'est ça. On vient les assommer sur de l'administratif. Donc, forcément, bah ça, les chantiers vont prendre plus de temps. Et donc, le gain n'était pas forcément là. Donc, on a eu tout un retard sur les dossiers MaPrimeRénov. Maintenant, la bonne nouvelle aussi, c'est que l'ANA a fait beaucoup de progrès sur la gestion de ces dossiers. Et on voit vraiment un temps d'attente qui a chuté véritablement. L'année dernière, les artisans nous parlaient de plus de 18 mois d'attente quand même sur certains dossiers, ce qui était absurde. Et là, on voit quand même une fluidification du parcours. Donc, c'est aussi une bonne nouvelle pour les particuliers qui souhaitent entreprendre des travaux et se dire « Ok, là, c'est peut-être le bon moment parce qu'on a des parcours quand même qui vont aller plus vite qu'auparavant. »
0: Encore faut-il faire les bons travaux et c'est là où on va reboucler la boucle sur les chaleurs du moment. Est-ce qu'à force de lutter contre les passoires thermiques, on n'est pas en train de créer les bouilloires thermiques de demain ? C'est une question très sincère que je vous pose parce qu'effectivement, à trop isoler, est-ce que le risque, c'est pas qu'il fasse trop chaud ? Est-ce qu'il y a des gestes qui vaut mieux privilégier plutôt que d'autres ? Comment je prends en compte ce confort d'été, quand on regarde les diagnostics de performance énergétique, il y a un tout petit indicateur de rien du tout qui dit confort d'été, bon, moyen ou insuffisant, l'essentiel étant dans moyen ou insuffisant d'ailleurs. Est-ce qu'il ne serait pas temps de changer un tout petit peu notre manière de mesurer le vrai confort d'été et donc d'identifier ces bouilloires thermiques au même titre que les passoires thermiques ?
4: Ouais.
3: Oui, mais peut-être un mot là-dessus. Je pense qu'effectivement, il y a une question d'équilibre à avoir. On a beaucoup focalisé sur le confort d'hiver, hein, et c'est vrai que c'est normal parce que c'était un enjeu vraiment de précarité énergétique. Et là, depuis quelques années, on nous alerte, et à juste cause, des bouilloires thermiques. Donc, c'est sûr qu'on a un enjeu d'équilibre à trouver sur les indicateurs, sur le froid et sur le chaud, quelque part. Dans le cadre du diagnostic de performance énergétique, on vient d'en parler, en fait, c'est quelque chose qui a mis du temps à se construire, la méthodologie qui est encore revue de manière assez fréquente et discutée, souvent.
0: Et discutable aussi.
3: Et discutable, peut-être, oui. Mais en tout cas, nous, en tout cas, on pense qu'aujourd'hui, il y a une question, il y a un enjeu à stabiliser ce diagnostic de performance énergétique pour des questions de confiance, de la même façon qu'on doit stabiliser aussi cette interdiction de location des logements pour les passoires, parce que c'est une question de confiance et de crédibilité des dispositifs. En revanche, de pouvoir prendre beaucoup mieux en compte sur ces diagnostics de performance énergétique, peut-être pas dans la méthode d'établissement de la note, mais dans cette indication à donner sur la bouilloire et sur le confort d'été, c'est évident que ça doit s'améliorer. Je rappelle que dans le cadre de MaPrimeRénov Rénovation d'ampleur, des travaux de confort d'été, notamment tout ce qui était volet roulant, etc., étaient compris, les brasseurs d'air, étaient compris dans MaPrimeRénov.
0: Et puis
3: ne sont quasiment plus, puisque vous savez, MaPrimeRénov Rénovation d'ampleur a été fortement diminuée. Et donc, il va falloir faire des choix dans une enveloppe. Et peut-être que, malheureusement, ce qui va passer à la trappe, ça va être plutôt ces équipements un peu en extra pour le confort d'été. Et c'est bien dommage.
0: En extra, mais c'est affligeant. Pierre-Louis ?
4: Non, effectivement, il faut bien se rappeler, donc la magie du DPE, c'est que ça a servi de signal prix sur le marché immobilier. Ouais. Donc, par exemple, quand vous achetez une maison dans l'Est de la France, vous pouvez avoir une décote de plus de 10% si jamais vous habitez dans une passoire thermique. Et ça, c'est une incitation très forte pour que les propriétaires
0: fassent les travaux
4: en disant bah, plutôt que de placer de l'argent dans mon livret A, en fait, je le place dans mon logement.
0: Ça va revaloriser mon patrimoine.
4: Ça revalorise, du coup, je gagne en confort, je fais baisser mes factures énergétiques, c'est génial. Donc effectivement, Audrey l'a bien souligné, on a besoin d'un indicateur pour venir éclaircir ce marché et lui permettre de comprendre eh bien, dans quoi est-ce qu'on investit et puis aussi comment est-ce qu'on peut l'améliorer.
0: Mais donc sur ce principe d'identifier ces bouilloires, je rappelle, il y a un an tout pile, c'était en juin 2025, il y a une proposition de loi qui avait été déposée par le député socialiste, à l'époque pas encore maire de Paris, Emmanuel Grégoire. Il visait justement à créer un indicateur fiable sur les bouilloires thermiques et à les soumettre à moyen long terme aux mêmes obligations de rénovation que les passoires thermiques. Ce texte, il n'a jamais été placé à l'ordre du jour. Est-ce qu'il n'y a pas un problème à ce niveau-là? Est-ce qu'il ne faudrait pas, et c'est la question que je vous pose, soumettre aux mêmes obligations les bouilloires pareil que les passoires?
4: Donc, il y a eu différents groupes de travaux, notamment donc, le CEREMA, le CSTB, donc les centres de recherche scientifiques, mais aussi chez RG. On a établi notre propre méthodologie pour pouvoir établir le confort d'été.
0: Qu'est-ce qu'une bouilloire thermique?
4: Qu'est-ce qu'une bouilloire thermique? Et puis, du coup, quelle est l'influence qu'on peut avoir quand on va appliquer tel isolant sur les planchers hauts, sur les planchers bas, sur les murs? Et en fait, il y a des résultats assez étonnants. Par exemple, on a pu constater que poser une isolation par l'intérieur sur de l'ancien, eh bien, ça peut dégrader légèrement le confort d'été. En revanche, ce qu'il faut bien comprendre, c'est que de manière globale, l'isolation va vous permettre d'améliorer le confort d'été. Et ça, quel que soit le matériau, on peut même l'améliorer légèrement plus en venant travailler sur des matériaux biosourcés. Mais voilà, il faut bien réfléchir le logement, bien le comprendre pour pouvoir trouver la bonne solution.
0: Vous voulez dire que c'est difficile d'identifier véritablement ce qu'est une bouilloire parce que les indications peuvent changer d'un bien à l'autre, en fait.
4: C'est ça, il faut vraiment prendre le bien dans sa globalité. Il n'y a pas de recette magique, on ne peut pas juste appliquer avec 2-3 indications. On doit identifier le logement en entier pour pouvoir travailler sur sa dynamique, savoir comment est-ce qu'il va stocker, rejeter la chaleur. C'est passionnant, mais c'est assez complexe et c'est encore différents groupes en train de travailler dessus.
0: Et c'est pour ça qu'on le fait pas.
3: Mais je pense que en fait, il faut bien distinguer. Il y a les interdictions qu'on pourrait mettre en place et il y a aussi derrière le bon sens des particuliers qui vont demain acheter des logements. Si au regard des vagues de chaleur qu'on a vécues, on peut se dire que demain, quand ils vont voir sur un diagnostic de performance énergétique que c'est un confort d'été très faible, donc en fait on est sujet à être une bouilloire thermique. Dans ce cas-là, ça va influencer leur acte d'achat. Et donc moi, je crois fortement aussi à cette outil marketing qu'est le DPE, au-delà même d'être un outil d'interdiction du logement, cet outil marketing pour les futurs acheteurs qui vont faire la différence, qui font la différence sur la partie des charges, puisqu'effectivement, on sait que quand on est dans une passoire, on a des charges plus importantes énergétiques, mais aussi sur le confort et notamment le confort d'été. Donc, je pense que le marché peut aussi faire son œuvre sans même arriver forcément à l'interdiction dont on voit qu'elle est quand même compliquée à maintenir.
0: Mais quand même, avec un indicateur peut-être un peu plus fiable, parce qu'aujourd'hui, vous regardez, je crois, allez, on doit avoir 60-70% des DPE qui mettent un confort d'été insuffisant. Donc, est-ce que c'est la réalité ou pas? Et ce que vous disiez, Pierre-Louis, c'est que c'est compliqué à déterminer. Aujourd'hui, il prend quoi en compte cet indicateur de confort d'été dans le DPE?
4: Grosso modo, c'est le niveau d'isolation global de la maison. C'est est-ce que la maison est traversante ou pas? C'est également la présence de brasseurs d'air. On ne prend pas du tout en compte, par exemple, dans le DPE, la présence de climatisation, ce qui est quand même un moyen de se rafraîchir. Et c'est quand même dommage puisque c'est assez efficace aussi.
0: Ah, la boue qui boucle la boue, quand même, Pierre-Louis, sur la clim, il y revient quand même.
3: Aujourd'hui, il y a, je crois, un quart des maisons qui sont équipées d'une climatisation et il y a un peu moins dans les appartements, je crois qu'on est autour de 15%. Donc c'est sûr que forcément, on va être sur des logiques où ça va augmenter et donc ce serait important de pouvoir le prendre en compte pour pouvoir déterminer le confort d'été parce que c'est vrai qu'on voit la différence quand on a une climatisation ou une PAC RR ou quand on n'en a pas.
0: Et bah oui, et puis en plus, c'est dans le mot, hein, confort d'été. Il ne s'agit pas de se poser la question de savoir si je rejette de la chaleur dans la rue, mais bon, quand même, c'est horrible ce que je dis. Mais soit dit en passant, encore une fois, on redit pour finir et boucler la boucle sur la clim, c'est à peu près la même chose que pour la PAC RO, j'ai envie de dire. Si votre isolation, elle est pourrie, votre clim, vous allez l'utiliser à fond, hein, on est d'accord?
3: Complètement, on est exactement sur la même logique. Pour pouvoir bien dimensionner ces pompes à chaleur, qu'elles soient RO ou RR, c'est à partir de l'isolation, donc de l'état initial du logement. Donc autant faire les choses dans le bon ordre, d'abord isoler et après installer une pompe à chaleur, qu'elle soit RO ou RR.
4: Et ça, il faut bien prendre en compte en fait le confort aussi. C'est pas uniquement est-ce que il fait très chaud ou pas, c'est aussi est-ce que, donc, par exemple, dans votre chambre à coucher il va faire très chaud, là où dans votre salon il va faire très frais. En fait, il faut prendre la maison dans son ensemble. C'est vraiment la question qu'on se pose chez RGIL à chaque fois. Comment est-ce qu'on va comprendre cette structure? Si je peux ajouter un point aussi que je trouve important.
0: Très rapidement, Pierre-Louis, parce que Alban, il a fait démarrer le
4: lancement des écoles. Donc là, on vient maintenir le brevet. Et en fait, il y a aussi tout un ensemble de structures. Il n'y a pas que la maison qu'il faut adapter en urgence. C'est toutes ces structures publiques qui sont quand même des grosses bouilloires thermiques également.
0: On est bien d'accord pour toutes celles et ceux que j'embrasse et qui gardent leurs enfants aujourd'hui à domicile pour ne pas les mettre à l'école, alors qu'il n'y a même pas d'officielle interdiction à ce stade dans certaines communes, je pense à Paris par exemple. voilà, merci à tous les deux, Pierre-Louis Gure, cofondateur et CEO d'Argile, et Audrey Zermati, directrice de la stratégie Défi, d'être avec nous aujourd'hui dans les Experts de l'Immo qui reviennent demain sur BFM Business à l'heure de votre déjeuner.
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6: Bonjour à tous, bienvenue dans BFM Entreprise, l'émission qui plonge au cœur de la vie des boîtes tout au long de la semaine. Vous le savez, le lundi, on parle de leadership, le mardi, des outils RH, le mercredi, de croissance et le jeudi, de transmission. Les outils RH aujourd'hui est un sujet qui revient régulièrement depuis plusieurs mois dans cette émission, la transparence salariale. À l'heure où la France se penche sur le sujet, enfin, même si elle a du retard, on va regarder où en est la directive, ce qu'elle va changer dans les performances des collaborateurs, dans leurs évaluations, de quelle façon aussi les entreprises s'approprient ce sujet. On le voit, ça prend du temps. Mes invités ce midi, Marie Bouny, associée chez SIA, spécialiste de la stratégie sociale et de la performance durable. Bonjour Marie.
7: Bonjour.
6: Ravie de vous avoir sur le plateau. À vos côtés, Pierre Gousset, vice-président en charge de l'innovation chez Workday pour l'Europe. Bonjour Pierre.
8: Bonjour.
6: Boutena Burkel est également avec nous, fondatrice du cabinet de conseil The Helper et auteur. Bonjour Boutena.
9: Bonjour.
6: Et pour les questions juridiques, Malik Douaoui est avec nous, avocat associé au cabinet Deloitte. Bonjour Malik.
10: Bonjour Sandra.
6: Les outils RH, la transparence salariale, c'est parti.
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6: Je parlais de retard dans cette introduction. Juliette nous demande en effet pour vous, Marie, la France est en retard, mais elle n'est pas la seule. Est-ce que la directive est inapplicable, Marie? C'est vrai qu'on a eu une actu récemment sur le timing et la transposition dans le droit français. On va peut-être dire où on en est réellement.
7: Alors, effectivement, la France est en retard. La directive date de mai 2023. Donc là, récemment, il y a eu des échanges avec les partenaires sociaux. En mars, il y avait déjà eu un premier projet. La semaine dernière, il y a eu un nouveau projet de loi. Donc normalement, la directive aurait dû être transposée au 7 juin 2026. Donc, on est en retard. On est en retard et récemment, le ministre du Travail a dit qu'il y aurait peut-être une application en janvier 2028. Donc, entre 2023 et 2028, il y a 5 ans. Ce qui est énorme. Mais la France n'est pas toute seule. C'est-à-dire qu'un certain nombre d'autres pays sont également en retard. Et ce qui est intéressant, c'est par exemple le cas de la Suède. La Suède, en matière d'égalité hommes-femmes, ce n'est pas le dernier pays de l'Union européenne. Et pour autant, ils ont contesté cette directive, car trop lourde pour les entreprises, trop d'obligations. Et la question de savoir si la directive est inapplicable peut se poser, mais je dirais plutôt qu'elle est inconfortable. Elle est inconfortable parce que ça nécessite beaucoup de travail pour les organisations.
6: Oui.
7: Donc un temps de préparation, nous, qu'on évalue, ça dépend des tailles des entreprises, mais globalement à 7-8 mois. Donc c'est assez lourd à mettre en place.
6: Pierre Gousset, justement, vous êtes, vous, dans ce domaine, vous êtes un éditeur de logiciels RH, vous êtes côté finance, côté RH. Là, on parle justement de l'application, de la mise en conformité avec la façon dont les entreprises travaillent aujourd'hui. Vous, chez Workday, comment vous l'appréhendez, finalement, la mise en place de cette directive? Qu'est-ce qu'on vous demande au jour d'aujourd'hui?
11: Alors, d'abord, personne ne niera la complexité de la directive en tant que telle. Ensuite, le fait qu'elles doivent être transposées dans les législations de droit interne, ce qui ajoute de la complexité à l'édifice. Mais nous, on nous sollicite. Pourquoi ? Parce que d'un côté, on équipe, je prends l'exemple de la France, près de 50% du CAC 40. En même temps, 65% de nos clients sont des entreprises de taille intermédiaire. Donc, elles se retrouvent confrontées à leurs nouvelles obligations, qui sont des obligations de reporting, mais elles se rendent compte aussi que ça va bien au-delà des obligations de publication de données ou d'indicateurs et qu'il va falloir se réorganiser pour rendre ça possible. Donc, nous, on s'est mis en ordre de marche il y a 18 mois maintenant, pour qu'en tant qu'éditeur, nous puissions fournir une solution à nos clients, qu'on a déployé en interne depuis cette semaine en Italie, puisque l'Italie fait partie des quelques pays, avec la Lituanie et la Slovaquie, à être en avance sur le reste. Depuis ce lundi, nos employés en Italie ont le droit d'exercer leur droit à l'information par l'intermédiaire de nos solutions. Et ils peuvent également, s'ils candidatent à un poste ouvert en Italie, demander à ce que la rémunération ou une fourchette de rémunération leur soit communiquée avant l'entretien.
0: J'allais dire que finalement, ces retards entre les pays et ce timing, on voit ça comme une mauvaise nouvelle, mais au vu de ce que vous nous dites, finalement, il va y avoir des tests, peut-être qu'on va un peu observer, Marie, ce qui se fait sur les pays qui sont les plus prêts. Ça va peut-être nous aider à un petit peu avancer dans le concret pour les entreprises. Malik, une question d'Amaury. La transparence salariale, déjà, qu'est-ce que c'est? Qu'est-ce qui va changer pour les salariés et les entreprises? Parce qu'il y a beaucoup de fantasmes autour du « mon collègue gagne tant, je veux la même chose ». C'est plus compliqué que ça, Malik.
8: Tout à fait. Alors, on pourrait dire, pour faire simple, que beaucoup de choses devraient changer. Et j'allais dire, c'est pas pour demain, parce que comme l'a rappelé tout à l'heure Marie, on est en cours de transposition. Juste pour revenir sur les propos de Marie tout à l'heure, c'est une directive européenne, Marie l'a rappelé, 27 pays dans l'Union européenne, 6 pays ont transposé, dont l'Italie, 6 pays n'ont rien fait, et 15 autres pays sont en cours de transposition. Donc le chemin, il est encore long, et comme le rappelait tout à l'heure aujourd'hui Marie, le ministre du Travail nous dit la loi devrait être votée d'ici à la fin de l'année, avec en réalité une mise en application bien postérieure, puisque selon les dispositions en cause, on peut aller de 3 à 6 ans en particulier sur les indicateurs que doivent produire l'entreprise sur la transparence salariale. Donc ça va prendre beaucoup de temps. Qu'est-ce qui va changer concrètement? J'allais dire que c'est d'abord un changement pour les entreprises. Pierre y est revenu tout à l'heure avec une obligation de transparence salariale. La transparence salariale, c'est quoi? C'est rendre plus visibles les écarts de rémunération entre les hommes et les femmes. Pour lutter contre ces écarts, y remédier au fond, c'est faire en sorte que le principe d'égalité des rémunérations entre les hommes et les femmes, et même plus largement le principe d'égalité des rémunérations tout court, deviennent effectifs dans les entreprises et auprès des salariés. Mmh. Donc pour les entreprises, c'est à la fois de la transparence salariale avec la publication d'indicateurs, et en particulier le fameux indicateur qui casse les pieds des entreprises, qui leur fait faire des cauchemars, en particulier au président du MNEF, dont on vient dire « Ah, c'est un monstre juridique cette transparence salariale !» C'est en particulier l'indicateur sur les écarts de rémunération entre les hommes et les femmes par catégorie de salariés qui exercent un même travail ou un travail de valeur égale. Donc, la transparence salariale, c'est d'abord ça. Et c'est aussi pour les salariés le droit d'avoir des informations sur les rémunérations les concernant et concernant leurs collègues de travail qui font un même travail ou un travail de même valeur.
0: Poste équivalent, effectivement, ça
8: absolument.
0: C'est très, très, très, très important. Et ce n'est pas qu'une question de genre, effectivement, c'est vraiment aussi une question de fonction. Boutena, j'ai un peu envie de vous poser la même question qu'à Pierre, c'est-à-dire vous, en tant que finalement fondatrice du cabinet Zielper, est-ce que vous avez des demandes des entreprises qui se font un peu plus pressantes dernièrement sur ce sujet-là pour une mise en place concrète, ou alors les entreprises freinent des cas de fer et feront ça quand elles seront obligées de le faire?
9: En fait, c'est plutôt un révélateur ou un événement déclencheur de toute la question du pilotage RH. Aujourd'hui, la fonction RH se laisse piloter par des indicateurs assez classiques, masse salariale, absentéisme, des éléments assez macro, mais pas plus fin au niveau des équipes, au niveau des postes, au niveau des formations. On va piloter la masse budgétaire de formation, mais on ne va pas aller voir combien de personnes les sollicitent, quel est le nombre de gens. Et je me souviens, parce qu'à The Helper, on avait même développé un outil de data RH, et ça a fait un bide total, je vous le dis. Officiellement, on a même tué ce projet, parce qu'en fait, les RH en fait, n'arrivaient pas à appréhender l'utilité. Donc bien sûr, là, on a, on va dire, une excuse réglementaire qui va obliger tout le monde d'y passer, mais il y a tout un sujet culturel et organisationnel qui est difficile d'appréhender sur ça.
0: Et Lucas vous pose la même question. Honnêtement, dans les entreprises que vous accompagnez, Marie, est-ce que c'est vraiment une priorité ou est-ce que c'est le dernier sujet sur la liste?
7: Alors, ça dépend des entreprises. On a quand même, moi je distingue trois types d'entreprises dans la compagnie, enfin, qu'on côtoie. Il y a un premier type d'entreprise, généralement des très grosses, et ou secteur tertiaire financier. Et là, ils sont partis il y a plus d'un an. Donc, ils ont fiabilisé les données, ils ont identifié les catégories de travail de travailleurs ayant des postes de même valeur ou comparables. Ils ont commencé à refaire tout leur process RH, revu leur classification, un certain nombre de choses. Aujourd'hui, les plus avancées, elles en sont au stade. Maintenant, comment je prépare mes managers au choc ? Donc ça, c'est les premières, celles qui sont le plus avancées. Ensuite, on a une deuxième catégorie d'entreprises qui savent de quoi on parle. Voilà, elles ont lu la directive, elles ont été à des conférences, elles ont commencé à fiabiliser des données, à se poser des questions, mais voilà, en attente d'arbitrage. Et puis, la troisième catégorie d'entreprises, c'est quand même le gros de la troupe aujourd'hui, c'est vague. Donc là, on est clairement dans l'attente du projet de loi, de ce qui va tomber, et le chantier, quand il va tomber, il va être un petit peu dur à adresser.
0: Pierre, vous avez observé un peu la même chose parmi vos clients, ce même type de questionnement en fonction aussi de la taille de la structure. Enfin, comment ça
11: la même chose.
0: Alors, la réflexion.
11: Il y a eu un premier phénomène qu'on a observé, nous, lorsqu'on a commencé à travailler sur ce sujet, c'est le fait que beaucoup d'entreprises se sont concentrées sur les obligations de publication et les indicateurs, sans trop se concentrer sur un autre pan du dispositif qui est au moins important, qui est celui du droit à l'information. Donc là, on voit que maintenant, les choses se rééquilibrent et que les organisations comprennent les enjeux pour elles. Les enjeux sont techniques et opérationnels. Il y a un enjeu très fort pour les entreprises, c'est d'abord être capable, effectivement, de référencer leur catalogue d'emploi, de réfléchir organisationnellement comment être capable d'identifier des catégories de salariés qui effectuent un travail soi-disant à valeur équivalente. Donc, il y a un sujet organisationnel, très clairement, qui touche à la fonction RH. Le deuxième, c'est d'être capable de consolider des données de rémunération sur votre fixe, sur votre variable, sur vos avantages, sur toute autre forme de rémunération indirecte. Et ça, cette information, généralement, elle est dispersée dans de multiples systèmes. Donc, ce travail de consolidation de la donnée de rémunération, elle est importante, à partir de laquelle vous allez pouvoir commencer à analyser les écarts. Mais pour cela, effectivement, il faut que, techniquement, les organisations soient équipées. Ce qu'on voit également aujourd'hui, c'est que tout le monde se rend compte que lorsqu'on donne un droit à l'information qui choisit chez un candidat, à un employé, ce droit, il ne va pas être satisfait simplement en donnant un chiffre. Il faut que ce chiffre soit encadré, il faut qu'il soit sécurisé, il faut qu'il passe par des mécanismes qui sont propres à celui de l'entreprise pour respecter le devoir de confidentialité, la sécurité. Il faut aussi que quand vous publiez des informations à un salarié pour lui dire comment sa rémunération se compare à la rémunération moyenne des hommes et des femmes pour un travail à valeur égale, cette donnée, elle soit partagée de manière sécurisée, parce que cette information, elle est valable à un instant T, elle sera plus valable dans un an, elle sera plus valable dans 18 mois. Donc, c'est ce qui nécessite un problème complexe, une solution globale. Et la dernière chose que j'ajouterais, c'est que n'oublions pas que même dans les entreprises de taille intermédiaire, puisque la France va faire sans doute un peu de zèle pour descendre le seuil en dessous duquel ces obligations de reporting seront appliquées, mais même dans des organisations de taille intermédiaire, beaucoup d'entre elles opèrent dans plusieurs pays de l'Union européenne. C'est-à-dire qu'elles vont devoir se mettre en ordre de marche pour être conformes non seulement à la transposition de la directive dans le droit français, mais dans la transposition de la directive dans tous les pays dans lesquels elles opèrent. Donc ça ne peut pas être une solution tactique pour un pays, il faut que ce soit une solution globale.
0: Boutena,
9: j'ajouterais que il faut pas oublier que chez les RH, leurs problématiques vont concerner aussi toutes les situations individuelles. Parce que quand vous parlez effectivement de rémunération, on peut avoir des avantages en temps. Donc, ou même des avantages de modalité de travail. Donc, tout ce qui est télétravail, mi-temps de travail, mi-temps thérapeutique, enfin, un ensemble d'éléments qui vont faire que chaque individu, quand il vient travailler, va avoir des dispositions spécifiques à la demande du salarié et en activant des accords, un dialogue social qui a été mis en place. Donc, et ça, c'est très difficile à piloter parce que c'est souvent informel, verbal, voire entre manager et le salarié, et c'est très peu suivi par écrit.
0: Malik.
8: Ouais, moi, ce qui me frappe sur les entreprises, pour revenir sur les propos de Marie tout à l'heure, qui faisait une segmentation du marché en trois morceaux, il n'y a pas d'appétit pour la transparence salariale dans les entreprises.
0: Il y a un appétit du côté des salariés.
8: Ah, il y a un appétit clair et avéré du côté des salariés et des organisations syndicales qui disent encore « on aura enfin la vérité sur les prix ». Ça, c'est le mot d'ordre du côté des organisations syndicales. Mais du côté des employeurs, on traîne les pieds. C'est une nouvelle contrainte. On n'y voit pas encore en réalité une opportunité. C'est une contrainte et il faut faire avec.
9: Il y avait un moment, une émulation sur ça. parce qu'il y avait une forme de contrainte à trouver des travailleurs, des talents. Donc il y a eu certaines entreprises qui ont commencé à jouer sur ça comme étant un avantage compétitif. Sauf qu'il y a eu la crise. Et là, elles ont un peu étouffé ce projet-là.
0: Marie ?
7: Vraiment, pour rebondir sur ce qui vient d'être dit, pour moi, il y a trois dimensions qu'on n'arrive pas toujours à bien réconcilier. En fait, il y a le citoyen. Le citoyen, il a des valeurs. Ces valeurs sont portées par l'Union européenne, sont portées par la directive transparence des rémunérations. Il y a le salarié qui veut avoir des droits. Et il y a le citoyen. Le citoyen qui est aussi consommateur. Et le consommateur, en fait, il ne va pas choisir forcément la solution, les éléments qui soutiennent son modèle social. Parce que, on le voit, en fait, mettre en place, incarner ses valeurs, organiser la transparence salariale dans l'entreprise pour une meilleure égalité homme-femme, bah, ça a un coût pour les entreprises. C'est un coût pour les entreprises françaises, c'est un coût pour les entreprises européennes.
0: Quand je vous écoute et quand on voit que finalement la transposition, la mise en place va vraiment dépendre des entreprises et de leur organisation et de comment elles ont pensé le problème. Et quand on met ça face justement aux attentes des salariés, notamment sur l'égalité femmes-hommes, est-ce que finalement ça ne va pas créer plus de frustration? Et est-ce qu'on va finalement répondre à cette question de départ, Malik, de cette volonté des gens d'être payés de façon plus juste, oui. Malik?
8: Alors, d'abord, j'allais dire, c'est une volonté légitime et justifié juridiquement, parce que le principe de la transparence salariale, si on fait un peu la généalogie du concept, il faut revenir au principe général d'égalité, qui est un principe fondamental du droit, principe constitutionnel, principe garanti par les traités internationaux, qui a donné lieu après à une application du principe d'égalité de traitement, autrement dit, les salariés placés dans une situation identique doivent être traités de la même manière, qui s'est lui-même décliné en un principe d'égalité de traitement en matière de rémunération, qu'on incarne avec le principe à travail égal, salaire égal. Si on fait le même boulot, si on fait un travail équivalent, on doit être payé de la même manière, sachant qu'on a une conception très large de la rémunération. Et enfin, qu'on décline au niveau homme-femme. Mmh. Donc, on doit avoir la même rémunération entre les hommes et les femmes. Et pour le coup, quand on regarde les statistiques, on voit clairement quand même qu'il y a une inégalité salariée entre les hommes et les femmes. De manière générale, on a plus de 20% en France. Et pour un même poste et au sein du même établissement, 3,6%. Donc il y a une vraie inégalité, donc il est légitime pour les salariés de se dire je veux savoir comment je suis payé, puis surtout comment ceux qui font le même travail que moi, un travail équivalent, sont payés de manière à recevoir la même rémunération. Et c'est évidemment, qu'on le veuille ou non, et c'est pour ça que les employeurs ne l'aiment pas beaucoup, une atteinte directe à leur pouvoir de direction, parce que le vrai pouvoir de l'employeur, c'est de dire Pierre, t'es payé à 100, et puis Marie, c'est 120, et puis Boutena, ce sera 80 seulement. Et absolument, c'est comme ça.
11: Absolument. C'est peut-être le sujet d'ailleurs le plus polémique pour les entreprises, c'est-à-dire cette obligation qui leur est faite de rendre publique la manière dont elles fixent leur rémunération et la progression de carrière pour les différents individus. Et néanmoins, je pense qu'il y a un aspect très positif aussi. D'abord, le traité de Rome prévoyait lui-même dès 57 que à salaire égal salaire égal pour les hommes.
0: Les réglementations sont là depuis très longtemps. Hein, ça, on est d'accord.
11: On débat beaucoup aujourd'hui sur cette notion complexe à appréhender qui est d'un travail à valeur égale, mais c'est quelque chose qui a été précisé par la jurisprudence depuis bien nombre d'années. Donc on ne découvre pas quelque chose de nouveau. Ce qui est difficile, c'est opérationnellement comment faire en sorte qu'on rende cette applicabilité effective. Or, l'opportunité, elle est que, par exemple, lorsqu'on va évaluer des écarts de rémunération entre hommes-femmes et travail équivalent, on va y appliquer forcément des facteurs de pondération qui sont liés aux conditions de travail, aux responsabilités, aux compétences. Le prisme des compétences, je pense, est un prisme très important. Et c'est là que se situe aussi l'opportunité pour donner du sens à sa politique de rémunération, mais aussi donner du sens aux salariés pour leur faire comprendre là où les compétences, si développées ou si acquises par les employés, peuvent conduire à une évolution salariale plus importante que celle qu'ils ont dans le travail qu'ils occupent aujourd'hui.
0: Le temps passe très vite, alors je vais quand même poser deux questions essentielles. Déjà, si on se place du côté de l'entreprise, il y a Rémi qui nous demande comment on accompagne Marie, une entreprise qui n'a pas commencé, comment faire pour qu'elle avance et quelles sont les priorités pour lancer la machine, premièrement.
7: Alors, pour lancer la machine, déjà quand même, prendre connaissance des nouvelles obligations. Hein. Ça, c'est la base. De quoi on parle? Deux, il y a vraiment le sujet de la fiabilisation des données. à un moment, ça prend quand même du temps de fiabiliser des données. La notion de rémunération est très large, donc il faut avoir des données qui sont bien collectées. Ensuite, il y a vraiment l'identification des catégories de qui ont un travail de même valeur ou équivalent. Ça, c'est le gros travail. Et donc pour ça, si on a une classification qui est récente, avec des critères classants, on a à peu près 60 à 70% du travail qui est fait. Si on ne l'a pas, faut s'inquiéter. Donc il va falloir vraiment travailler sur le sujet. Donc on réfléchit à ces catégories, on fait des simulations, mais c'est ça le début. Hein. Mmh. Et après on réfléchit à ces process RH, les modalités de communication, un certain nombre de choses.
0: Ça veut dire que par exemple, avant de faire appel à vous pour organiser tout ça, il va falloir que l'entreprise, Pierre, ait déjà avancé sur une sacrée réflexion sur comment elle va, enfin sur son organisation et faire ce type de diagnostic.
11: Ouais, le modèle opératoire qu'on rencontre, que nous on a appliqué en interne, mais qu'on rencontre, parce qu'on a plusieurs de nos clients qui sont aujourd'hui en production sur ces solutions-là, ça commence toujours effectivement par en interne ou avec l'appui d'un conseil juridique et d'un conseil organisationnel, cette réflexion sur où sont mes données, cette réflexion sur comment je relie ces données à mon catalogue d'emploi de façon à ce que je puisse catégoriser mes salariés pour identifier les dix travaux à valeur équivalente. Et puis ensuite, une fois que ce travail est fait, on commence le travail de consolidation des données sur lesquelles la solution va appliquer les méthodes de calcul qui sont prévues par la directive, produire les indicateurs nécessaires et surtout instrumenter le droit à l'information, puisque le droit à l'information, ce n'est pas une information, c'est vraiment un processus par lequel l'entreprise rend possible l'accès à une information, mais vous voulez qu'il soit sécurisé, vous voulez ensuite que l'entreprise, en fonction de ses besoins, de ses besoins opérationnels, puisse avoir la flexibilité de déterminer comment ces mécanismes seront rendus opérationnels dans les différents pays. Sachant, je le rappelle, très important, c'est que chaque pays est aujourd'hui transpose en droit interne la directive avec des nuances que l'on voit. Et donc, évidemment, il faut à chaque fois, et en fonction du pays où les employés sont basés, que la solution corresponde. Donc, solution à la complexité du besoin doit répondre à une solution globale qui est souvent un mix entre un conseil juridique et opérationnel, au départ, et puis ensuite la mise en œuvre technique et opérationnelle à travers des solutions comme les nôtres.
0: J'ai aussi une question du coup du côté des salariés, avec cette grande attente. Je peux vous dire qu'on en discute hein, dans les bureaux de cette directive sur la transparence salariale. Il y a beaucoup d'espoir derrière ça, évidemment. Il y a des fantasmes. Concrètement, Malik, le droit du salarié, il va avoir le droit de faire quoi et quand par rapport à cette directive? On commence quand à s'en inquiéter en tant que salarié dans son entreprise?
8: Okay. Alors, en fait, c'est assez difficile de répondre à la question parce que Marie l'a dit tout à l'heure, rien n'est fait et j'ai envie de dire tout reste à faire. Parce qu'aujourd'hui, en réalité, on a une directive, on a un avant-projet de loi, mais on n'a pas une loi qui est votée, les décrets d'application n'ont pas été pris. On n'a pas encore de Q&A, donc de questions-réponses qui seront établies par l'administration. Donc en fait, on ne connaît pas aujourd'hui le dispositif. On connaît, on va dire, l'ossature du dispositif, les principes qui irriguent le dispositif, mais on ne connaît pas dans le détail le dispositif. Alors pour en revenir au droit à l'information dont Pierre a parlé tout à l'heure, et le droit pour le salarié, alors c'est un droit qui commence au moment de l'embauche. Parce qu'au moment de l'embauche, si vous faites paraître une annonce, Sandra, eh bien dans votre annonce, si vous recrutez un journaliste, eh bien vous devrez indiquer quelle est la fourchette de rémunération.
0: Ça, c'est une des grandes avancées concrètes.
8: Absolument. Et vous n'aurez pas le droit de m'interroger sur Mali, combien tu gagnais avant dans ton emploi et dans ton précédent emploi. Ça, parle pas, d'accord? Et j'ai même le droit de divulguer ma rémunération. Ça, c'est au moment de l'embauche. Pendant l'exécution du contrat, c'est quoi? C'est d'abord l'obligation de l'employeur d'informer les salariés qu'ils ont le droit de demander certaines informations, des informations sur leur propre rémunération et surtout sur les rémunérations moyennes des salariés qui accomplissent un travail de même valeur. On en revient à qu'est-ce que c'est qu'un travail de même valeur. Souvent, je donne le même exemple parce qu'il est assez éclairant. Eh bien, la DRH qui appartient au même comité de direction qu'un directeur financier ou qu'un directeur commercial fait un travail de même valeur alors que les fonctions ne sont pas les mêmes. Donc, c'est un travail qui est équivalent en fonction des connaissances, de l'expérience, des responsabilités, avec une définition qui est donnée d'ailleurs dans le Code du travail et qui est remaniée avec l'avant-projet de loi.
0: Marie ?
7: Oui, alors vraiment, le cœur des inquiétudes, c'est quand même ce droit à l'information.
0: Ouais.
7: Après, il y a un an, on a fait partir une enquête auprès de plus d'une centaine de DRH et CNB, et on leur demandait, à votre avis, dans votre organisation, quel est le pourcentage de salariés qui va exercer son droit à l'information. Alors là, les réponses, ça partait dans tous les sens. On allait de 15% à 75%, ouais. Donc on a essayé de faire des croisements, taille d'entreprise, secteur d'activité, rien. Donc, c'est vraiment la grande inconnue. Plus récemment, l'APEC sort de très belles études, et notamment ce que j'ai trouvé très intéressant, c'est que finalement, les hommes pourraient plus activer ce droit à l'information.
9: Ouais, évidemment.
7: Que les femmes.
0: Les hommes qui ont beaucoup moins de problèmes à parler de rémunération, à demander des augmentations, ça ne va pas changer. On est bien d'accord, Boutena, pour finir.
9: Oui, et puis j'allais rappeler, en fait, en gros, il va y avoir deux temps forts. Le premier temps fort, c'est au recrutement. Le deuxième temps fort, ça va être à l'évaluation annuelle. Et là, c'est de la grande inquiétude parce que les managers ne sont pas toujours à même de pouvoir répondre à la question du budget, de l'évolution salariale et à gérer la frustration du non, je n'ai pas une augmentation à te prévoir. Après, il y a des entreprises, typiquement comme Anthropic, eux, ils ne se cassent pas la tête, ils proposent le même salaire à tout le monde, au même grade. Donc, en fait, la question, c'est qu'aujourd'hui, c'est une révolution culturelle qui va se proposer dans les entreprises françaises qui n'ont pas l'habitude de parler d'argent, qui n'ont pas l'habitude de parler d'argent de manière groupée, parce que ce sont des discussions de café, et que c'est ça, en fait, le nœud de émotionnel du sujet, et il faut savoir être prêt, et c'est pas les process qui vont sauver l'histoire.
0: Il y a un gros nœud émotionnel. Pour finir,
11: ça,
0: Claire.
11: Non, ça, c'est quelque chose qu'on entend beaucoup de la part de nos clients, c'est-à-dire que c'est un changement culturel pour certains pays, moins pour d'autres. Ce qui est certain, c'est qu'en appliquant cette directive de manière uniforme sur 27 pays, forcément, il y a l'harmonisation dont on a parlé avec cette directive va avoir lieu à un moment ou à un autre. C'est-à-dire que les droits à l'information, s'il devient un droit qu'exercent plus généralement tous les employés, va conduire de toute façon à cette transparence. L'impact qu'on n'a pas à évoquer, c'est l'impact budgétaire aussi pour l'entreprise,
0: bien sûr.
11: De corriger ses écarts. Donc ça, c'est aussi un des outillages à mettre en œuvre.
0: Ça, vos collègues m'ont dit, Malik, ils commençaient à se renseigner justement sur ce qu'ils avaient fait et ce qu'ils n'avaient surtout pas fait jusqu'ici et que ça commençait à inquiéter quand même certains dirigeants. Merci en tout cas d'être venu dans cette émission consacrée à cette directive sur la transparence salariale. Vous voyez qu'on pourra en refaire des émissions comme ça. Parce que ça avance, mais ça avance lentement et il y a encore beaucoup de questions. Merci Marie Bouni, associée chez SIA. Merci Boutena Burkel, fondatrice du cabinet d'Helper. Pierre Gousset, vice-président en charge de l'innovation chez Workday pour l'Europe. Et Malik Douaoui, associé au cabinet d'avocats Deloitte. Merci à tous les trois d'être venus dans cette émission. À retrouver donc à 12h30 et je vous laisse. Très bonne journée sur BFM Business.
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10: Bonjour à tous et bon réveil. Il est 5h59 sur BFM Business et sur RMC Live. C'est la matinale de l'économie qui commence. On est ensemble et en direct jusqu'à 9h. Un bon ventilateur, la tête dans le sable et tout va bien se passer. Bienvenue en France. Ce matin, on pose la question qui fâche. Sur le climat comme sur les retraites, la France est-elle entrée dans l'ère du déni absolu? D'un côté, plus de 10 ans d'espérance de vie depuis le passage de la retraite à 60 ans. De l'autre, des records de chaleur qui s'enchaînent. Mais notre réponse collective semble être pas besoin de travailler plus, pas besoin de climatisation. On va s'en sortir. Combien de temps peut-on continuer à faire semblant sur les urgences démographiques, sur les urgences économiques et climatiques? C'est notre question ce matin. Pendant qu'on procrastine, Berlin prend le taureau par les cornes. L'équivalent du corps propose une réforme choc. Repousser l'âge de départ au-delà de 67 ans et l'indexer sur l'espérance de vie. Rendre ainsi aussi une part de capitalisation obligatoire notamment. Alors la France doit-elle s'aligner sur le réalisme allemand? On va partir à Berlin dans un instant. Débat à 7h10 entre Emmanuel Lechypre et Jean-Marc Daniel. Sur la gestion de la canicule, vous entendrez ce matin Patrick Pouyanné ainsi que Bernard Fontana appellent à climatiser le pays, à accélérer sur l'électrification. On verra ça dans un instant. Pendant ce temps, la classe politique bouge à petits pas, souvent coincée, toujours dans des promesses non financées. On va faire le point dans le journal. L'actualité, c'est aussi avec Léo Dumas. Bonjour Léo.
12: Bonjour Laure, bonjour à tous.
10: Les titres de ce matin.
12: Le projet de loi logement percuté par la canicule, les bouilloires thermiques seront débattues au Parlement. Info BFM Business dans ce journal, jusqu'à 4500 salariés sont menacés par la vente d'SFR. Et puis, Meta lance sa propre gamme de lunettes connectées moins chères que les Ray-Ban.
0: La capitalisation et le retrait. Et le climat, il en a fait son cheval de bataille. Même si son job, pour l'instant, c'est de réfléchir à la soutenabilité du système de santé. Vous me direz, évidemment, tout est lié. 7h45, notre invité dans le grand entretien, c'est Stéphane Junic, le président du groupe Vive. Et puis, à 8h15, une French Tech qui va très, très vite. 143 millions d'euros levés après seulement 9 mois d'existence. C'est un record en France. C'est le fondateur de Bionira qui sera avec nous à partir de 8h15. Il travaille notamment sur l'eczéma et maladies inflammatoires de l'intestin. Good Morning Business, c'est parti.
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0: Ça bouge sur les retraites en Allemagne.
12: C'est une réforme structurelle qui s'annonce. Le gouvernement de Friedrich Merz en fait la promesse après avoir reçu une trentaine de propositions hier et alors que le pays va perdre presque 4,5 millions d'actifs d'ici 10 ans et donc autant de cotisants. Alors Luc André, on vous rejoint en direct à Berlin pour BFM Business. La première piste, c'est un nouveau report de l'âge de départ déjà fixé à 67 ans en 2031.
13: Oui, on ne parle pas de passer à la retraite à 69 ou à 70 ans, mais d'établir un lien avec l'espérance de vie. Pour toute année de vie en plus, on travaillerait 8 mois supplémentaires. Dans les faits, la progression sera lente. On prévoit un passage à la retraite à 67 ans et demi en 2041, dans 10 ans. Par cohérence, la commission retraite recommande aussi de supprimer le dispositif carrière longue. Il permet de partir à 64 ans aujourd'hui et coûte très cher, près de 10 milliards d'euros par an. Autre mesure phare, l'introduction d'un pilier obligatoire par capitalisation afin de sécuriser, voire d'augmenter les pensions. Le modèle ici, c'est la Suède. En pratique, une cotisation de 2% du salaire brut sera versée dans un fonds géré par l'État avec un rendement

0: Le problème s'est révélé beaucoup trop délicat politiquement. Face à toutes ces propositions, les syndicats qui ont été tenus à l'écart de cette commission retraite font grise mine. Selon eux, nombre d'actifs n'arrivent pas à atteindre l'âge légal déjà aujourd'hui, notamment pour des raisons de santé. Un argument auquel Friedrich Merz n'est pas sensible. Le conservateur s'est engagé à mettre en œuvre l'intégralité des propositions. Il lui faudra tout de même convaincre ses partenaires sociaux-démocrates qui ne sont pas emballés par toutes les mesures.
1: Merci beaucoup. Luc-André, en direct depuis Berlin, on va largement revenir sur ce dossier tout au long de la matinale. On revient en France où la canicule pourrait s'imposer dans le projet de loi logement présenté aujourd'hui en Conseil des ministres.
2: Alors, ce n'était pas le cœur du texte qui ambitionne d'abord de simplifier les règles pour construire ou encore d'élargir l'aide à l'investissement locatif via notamment un assouplissement du calendrier de sortie des passoires thermiques. Mais donc, percuté par l'actualité, il faut maintenant s'attendre à l'introduction de mesures sur les bouilloires thermiques dès l'arrivée du texte à l'Assemblée, Marie-Cœur de Roy.
3: Le ministère du Logement se prépare à de nombreux amendements sur le confort d'été, mais il a déjà fixé des lignes rouges. Pas question d'interdire les bouilloires thermiques à la location, comme c'est le cas des passoires. Le sujet devrait pourtant être abordé, car il était au cœur d'une proposition de loi déposée il y a un an et jamais mise depuis à l'ordre du jour. Pour les professionnels de la rénovation, l'urgence serait déjà d'établir un meilleur indicateur qu'aujourd'hui sur ce confort d'été. C'est ça qui fera évoluer la valeur des bouilloires et pourra inciter aux travaux, selon Audrey Zermatt, la directrice de la stratégie chez EFI.
4: Moi, je crois fortement aussi à cet outil marketing qu'est le DPE, au-delà même d'être un outil d'interdiction du logement, cet outil marketing pour les futurs acheteurs. Demain, quand ils vont voir sur un diagnostic de performance énergétique que c'est un confort d'été très faible, donc en fait, on est sujet à être une bouilloire thermique, dans ce cas-là, ça va influencer leur acte d'achat.
3: D'ici là, le gouvernement entend déjà soutenir ou reprendre à son compte quelques amendements, comme ceux des écologistes visant à faciliter l'installation de protection solaire dans les copropriétés, notamment en simplifiant le vote en Assemblée Générale. Le ministère du Logement se prépare aussi au sujet plus sensible de la climatisation et de l'assouplissement des règles d'urbanisme.
2: Et par ailleurs, l'encadrement des loyers pourrait être prolongé 2 ans de plus. L'expérimentation est censée s'arrêter fin novembre, mais le gouvernement a annoncé qu'il soutient un texte socialiste qui propose de rallonger le test dans les communes déjà concernées. Il sera inscrit à l'ordre du jour du Sénat après l'été. En attendant, la canicule donc se poursuit à travers le pays. Elle affecte, pour des raisons réglementaires, le parc nucléaire, contraint de baisser sa production, mais sans crainte pour l'approvisionnement, nous a dit Bernard Fontana, le PDG d'EDF, hier au micro de BFM Business.
5: Nos sites tournent. Alors c'est vrai que sur quelques centrales, on baisse un peu la puissance pour être attentif à la température de l'eau. On a d'ailleurs des plans qui vont nous permettre de refroidir l'eau, comme ça on ne sera plus gêné. Ça représente 0,3% de notre production, mais on y est attentif. Mais bien sûr, le réseau est au rendez-vous et il n'y a pas de problème.
2: Bon, alors dans ce contexte, les climatiseurs s'arrachent. Alexandre Bompard dit hier soir qu'il en a vendu 30 000 sur la journée de lundi chez Carrefour, c'est-à-dire 1000 fois plus que d'habitude. Et pour ces achats, on commence à parler subventions au niveau politique. Le Rassemblement national, en tout cas, préconise un plan massif, 20 milliards d'euros pour rénover les bâtiments et installer des clims, mais sans préciser comment le financer, Julien Thibault.
6: 20 millions de climatiseurs individuels et autant dans les lieux qui accueillent des publics fragiles, écoles, hôpitaux, EHPAD. Derrière ce plan à 20 milliards d'euros proposé par le Rassemblement National, le député de la Somme Jean-Philippe Tanguy fait même miroiter une ambition industrielle.
7: Il faut un plan pour l'organiser, il faut une filière industrielle parce qu'on ne va pas importer 20 millions de climatiseurs de Chine ou du Japon. Donc il faut tout ça s'organise, mais c'est rapide parce que la bonne nouvelle, c'est que construire des climatiseurs, c'est assez simple.
6: Sauf que le député RN n'a pas encore précisé comment il comptait financer ce plan, qui passerait notamment par des prêts verts et des crédits sans intérêt. À ce stade, il met simplement en avant les économies d'énergie qui seront rendues possibles par l'isolation des logements. Mais c'est sans compter aussi que la climatisation consomme 10% d'électricité supplémentaire.
2: Et pour rénover les stades en France, un rapport commandé par le gouvernement et qui sera remis samedi à la ministre des Sports préconise de se porter candidat à l'organisation du Mondial 2038 ou de l'Euro 2030. De quoi donc lancer une modernisation d'ampleur des stades nécessaire pour éviter un décrochage par rapport au reste de l'Europe.
1: 6h08, l'actualité des entreprises et un CSE important chez SFR aujourd'hui.
2: Les syndicats reçoivent les représentants de Bouygues, Free et Orange, les trois qui vont se partager les activités de l'opérateur télécom de Patrick Drahi, mais pas tous les emplois, loin de là, puisque selon nos informations, jusqu'à 4500 salariés sur les 8000 sont menacés. Mathieu Pechberti.
8: Un plan de départ géant se

0: profil pour les 8000 salariés de SFR. Ses concurrents vont se répartir en tout 3500 salariés, dont environ 600 dans les boutiques. 1300 autres vendeurs se verront proposer un poste d'ici 2 ans. Pour le reste, l'effort le plus important viendra de Bouygues, qui va récupérer les 2400 salariés de SFR Business, la filiale dédiée aux clients entreprises. De son côté, Orange reprendra seulement 240 salariés des opérateurs virtuels de SFR, Coriolis et Sima. Quant à Free, il se contentera du minimum avec une cinquantaine d'emplois liés au rachat de la marque Red. Tout l'enjeu pour les syndicats de SFR est de pousser Bouygues, Free et Orange à accueillir plus de salariés, alors que 4500 risquent donc de perdre leur poste. Quelques centaines d'entre eux qui travaillent sur les activités fibres peuvent espérer une revente du réseau à un fonds d'investissement. Cette décision appartient à l'autorité de la concurrence et n'interviendra pas avant l'année prochaine.
1: Toutes les informations de Mathieu Pechberti sur le dossier SFR sont à lire sur bfmbusiness.com. Et puis Meta lance sa propre gamme de lunettes connectées sans Ray-Ban cette fois, et moins chère pour viser un public plus large, mais aussi conserver son avance sur Google et bientôt Apple. Meta qui ne veut surtout pas rater le virage des lunettes IA, Frédéric Simotel.
2: C'est un peu ça. Jusqu'ici, avec Ray-Ban et Oakley, le modèle était assez simple. Hein. Et si leur Luxottica apportait ses marques, son design, tout le circuit logistique, la distribution et la légitimité sur le marché de la lunetterie. Et Meta apportait la technologie, caméra, audio et la plateforme d'intelligence artificielle. Mais l'Américain se sentait un peu à l'étroit dans ce partenariat. Mark Zuckerberg a plusieurs fois tenté de faire baisser les prix, mais l'industriel européen restait campé sur ses positions. Avec les Meta Glasses, Meta dispose enfin de sa propre gamme de lunettes connectées en associant l'influenceuse Kylie Jenner au design, il cherche à atteindre un public beaucoup plus large et ne veut plus être seulement le fournisseur de technologie caché derrière les Ray-Ban. Il veut en contrôler davantage le design, les formes, les couleurs, les collaborations et surtout les prix. On parle d'une gamme à $300. Et enfin, le positionnement marketing. À l'instar d'Apple, Meta se comporte autant comme une marque de mode que comme un fournisseur de technologie. Pas d'ambivalence en outre avec EssilorLuxottica qui lui apporte l'outil industriel, les usines, le savoir-faire optique, le réseau mondial d'opticiens. Clairement, le géant américain veut capter et maîtriser une partie de la valeur matérielle en vue des batailles futures face à Google, Apple et des acteurs chinois. Il veut reproduire avec ses lunettes IA ce qu'Apple a réussi avec l'iPhone.
3: Il est 6h11, la bourse. Etienne Brack, ça se stabilise du côté de la tech coréenne, notamment après une journée quand même compliquée hier.
4: Oui, après les moins 10% du Kospi hier, la bourse de Séoul reprend péniblement 1% ce matin. Bon, elle gagne toujours 90% depuis le début de l'année. Samsung gagne 3% après ses moins 12% d'hier, selon l'agence de presse sud-coréenne Yonhap. Samsung va lancer un programme de rachat d'actions historique de $59 milliards. Alors, on parle beaucoup des rachats d'actions sur ce plateau. Hein, vous savez, le but, c'est de racheter ses actions afin de faire monter le cours. Mais là, pour une fois, le but, c'est pas d'annuler les actions, c'est de les distribuer notamment aux salariés. Hein, souvenez-vous, Samsung a subi une séquence de grève inédite au mois de mai avec des salariés qui demandaient un petit peu leur part du gâteau puisque, pour rappel, le groupe va faire réaliser des profits probablement exceptionnels cette année avec les fameuses mémoires RAM. Hein, le consensus s'attend quand même à 170 milliards d'euros si vous faites la conversion pour le résultat net en 2026 contre 44 l'an passé. Et donc, la direction s'est engagée à redistribuer non pas 10% du résultat net, mais du résultat d'exploitation, l'opérationnel, sous forme de primes et d'actions, d'où ce fameux programme de $58 milliards qui devrait être réalisé à partir de cet été.
3: Vous verrez dans le journal de 6h30 que ces rémunérations très élevées dans la tech coréenne, ça inquiète même la Banque centrale de Corée une boucle prix-salaire. On vous racontera ça tout à l'heure. Le Nasdaq, quand même, qui a perdu plus de 2% hier.
4: Oui, 2,2% pour l'indice technologique, quand le S&P 500 a lâché 1,4%. Le Dow Jones a clôturé stable, donc une nouvelle fois, l'indice Dow Jones surperforme. C'est le cas depuis le début du mois de juin. Depuis le début du mois de juin, le Nasdaq cède un peu plus de 5%. Mais bon, comme sur la tech asiatique, il faut un petit peu dézoomer. Le Nasdaq gagne toujours plus de 20% depuis la fin du mois de mars, plus de 10% depuis le début de l'année. Une respiration avant les très attendus résultats de Micron ce soir, comme pour Samsung. Ça devrait être époustouflant, avec un consensus qui s'attend à une hausse des profits de 70% au deuxième trimestre. Non pas par rapport à l'année dernière, mais par rapport au premier trimestre 2026. Ça montre bien aujourd'hui les marges qui sont tout à fait énormes sur ces puces RAM avec une pénurie qui forcément profite à l'ensemble de ces acteurs.
3: Merci Étienne. Dans un instant, le pitch, une application de mise en relation entre restaurateurs et extra avec zéro commission. Alors quel est le modèle économique? On voit ça dans un instant.
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3: 6h16 sur BFM Business et sur RMC Live. Le pitch ce matin, c'est avec Mao Fromont. Bonjour, vous êtes le fondateur de Nico. Une minute pour pitcher et en débrief.
12: Bonjour à tous. Alors Nico, c'est une application de mise en relation entre restaurateurs et extra. C'est un système qui repose sur un matching par compétences qui est géolocalisé, sans CV ni tri. L'idée, c'est d'interroger la main-d'œuvre locale et travailler en localité principalement. Prenons un exemple très simple. Vous êtes un restaurateur, votre serveur vous plante ce soir, l'équipe de France joue, c'est compliqué. Vous téléchargez Nico, vous publiez votre offre. On adresse quatre cœurs de métier, c'est-à-dire le bar, le service, la cuisine et la plonge. Vous sélectionnez les compétences affiliées. Typiquement, si on reste sur du service, ça va être port du plateau, anglais en salle, ça va être des compétences de bon sens. De l'autre côté, vous allez paramétrer votre mission, donc que ce soit aujourd'hui, demain ou dans le temps. Ensuite, le créneau, donc 19h minuit, admettons. Le taux horaire, une petite description, si vous voulez gagner du temps, une chemise blanche, un pantalon de costume noir. Pour 29 € hors taxe, vous publiez votre mission. Ça interroge 30 km autour de votre établissement. Et de l'autre côté, on a des travailleurs qui font exactement le même process et qui sont du coup qui peuvent valider votre mission si tant est qu'ils sont compatibles avec les compétences.
3: Ultra simple. L'innovation, elle est dans la manière dont vous rémunérez. C'est-à-dire que c'est 29 € par annonce, il
12: n'y
3: a pas de commission.
12: C'est exactement ça. En fait, on n'arrivait pas trop bien à comprendre parce que le marché est pris par des marketplaces, enfin, par des, de l'intérim qui applique une commission sur l'heure travaillée. Et on trouvait ça un peu bizarre de taxer la valeur travail parce qu'en fait, ça freinait le salaire à la fin du travailleur. Le restaurateur n'était pas libre de positionner le taux horaire qu'il souhaitait. Et on s'est dit qu'il fallait un peu casser cet intermédiaire, ce troisième acteur qui intervient et qui justement gère toute la partie. En fait, le restaurateur doit rester l'employeur de la personne et nous, on est vraiment de la mise en relation. Un peu comme un système de BlaBlaCar, si vous voulez.
13: Oui, c'est ça. Alors moi, ça me faisait penser à Uber sur le système de mise en relation. Mais alors du coup, est-ce que c'est aussi un système de tarification dynamique ou s'il y a une demande particulièrement urgente, vous preniez l'exemple, match de l'équipe de France, il y a un boom des demandes.
12: Bien sûr.
13: Le serveur, il va être mieux payé, par exemple, par
12: rapport à... Le restaurateur restaurateur, il a une aide à la décision. On a un indicateur, en fait, quand il va programmer son taux horaire. Ça va interroger, en fait, la moyenne de ce qui a été annoncé sur 24 heures autour de son établissement, donc les établissements, les confrères, par rapport, en fait, aux compétences demandées et si c'est du service, du bar, de la plonge.
3: Et voilà. Si personne répond, il peut monter le tarif
12: Si personne répond, alors ça, c'est pas encore d'actualité. C'est une idée qu'on a réfléchie.
3: C'est pour la prochaine fois.
12: Je reviendrai pour ça. Mais non, dans l'idée, c'est que de toute manière, il paye un système de jetons qu'on appelle, en fait, dans l'application, le restaurateur pour 29 euros hors taxe. Il publie sa mission avec. S'il n'y a pas de match, si finalement il a trouvé quelqu'un qui peut venir avant, il peut l'annuler, il n'est pas débité. Le jeton est recrédité. Donc c'est aussi une flexibilité supplémentaire.
13: Mais alors, les gens qui sont recrutés, si j'en crois votre pitch, oui. En fait, ce n'est pas forcément des professionnels
12: non,
13: du service.
12: Forcément.
13: C'est ça. Ça peut être moi, par exemple. Je dis juste, moi, je suis capable de porter un
12: Exactement.
13: Plateau, donc je peux être recruté le soir même.
12: Exactement.
3: Vous n'avez pas de chemise blanche.
12: Ça risque de ne pas passer. Là. Mais l'idée, elle est là. L'idée, c'est un peu de remettre du bon sens dans ça. Parce qu'on s'aperçoit, et on l'a vu avec. On a beaucoup de personnes en France. Il manque entre 200 et 300 000 personnes dans la restauration. C'est un secteur qui souffre énormément de par son manque de main d'œuvre. Et on s'aperçoit qu'il y a des gens qui ont plein d'expérience, enfin qui ont de l'expérience dans la restauration. On a tout un pan. On a 2 millions d'étudiants en France qui sont pauvres par définition, qui ont des petits boulots à droite à gauche et qui pourraient du coup trouver un complément de revenu justement avec ces.
13: C'est un métier quand même.
12: Mais on parle de l'extra, on parle de l'urgence. On n'est pas sur du CDD, sur du CDI.
3: Et justement, je reviens en question de salaire. Sur l'extra, on est beaucoup mieux payé.
12: Ah oui, factuellement, ouais. Le restaurateur a tout intérêt à augmenter le taux horaire.
3: Et vous voyez des augmentations de combien?
12: Alors là, sur des moyennes, on est sur du service, on est à 15 euros. On a atteint 18 euros sur de la cuisine. Sur un poste d'extra qui a duré 7 heures.
3: Donc ça représente une augmentation de quoi, 30%?
12: Oui, on est bien au-dessus du SMIC. Hein. On est bien au-dessus du SMIC. Et puis les restaurateurs le comprennent. S'ils veulent attirer des talents dans l'urgence, le seul facteur qui va faire que, ça reste l'argent.
3: Merci beaucoup, Mauro Froment, d'être venu ce matin pour nous parler de Nico. On parle retail.
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3: Et ben Jacques, on va parler produits protéinés, on en voit partout dans les rayons. Alors, ils s'invitent maintenant dans les petits déjeuners pour les enfants, notamment dans des céréales Choc à Pic protéinées.
14: Oui, Choc à Pic fort en chocolat. Et bien là, c'est Choc à Pic fort
3: très, très
14: en
3: fort.
14: Protéines. C'est ce qu'affiche le nouveau paquet des céréales Nestlé. Alors, quand on regarde la recette dans le détail, les ingrédients, ils n'ont pas changé. C'est leur grammage qui a évolué. Notamment, on retrouve 10,7% de blé complet en plus. Même chose du côté de la version protéinée des céréales Lyon. La promesse, c'est près de 5% de protéines en plus au 100 grammes, soit 2 grammes de protéines en plus par portion de 30 grammes. Alors, quant au prix, lui aussi, il a augmenté 80 centimes de plus au kilo. Ça reste raisonnable. C'est-à-dire que le paquet protéiné qui pèse 350 grammes, il est au même prix que le paquet classique de 375 grammes. Alors, la question, c'est est-ce que les enfants ont intérêt à manger des produits?
3: Oui, en fait, s'ils vont bien, j'ai un enfant normal.
13: S'ils font de la muscu, éventuellement.
3: S'ils font de la muscu,
13: mais bon, à 8 ans, c'est pas forcément conseillé, quoi.
14: J'allais poser la question à une diététicienne et nutritionniste, Sarah Bloribert, qui, elle, recommande en effet la prudence. Les enfants ne sont pas censés consommer des produits plus protéinés que celles qui sont nécessaires à leur croissance. Qui plus est, les reins ne sont pas arrivés à maturité, donc il faut faire quand même très attention. Selon elle, le positionnement de ce nouveau produit, il est ambigu. Il serait vraiment à prendre avec des pincettes.
3: Mais je vois très bien l'argument, c'est que vos enfants ne mangent rien le matin. Donc vous dites, au moins avec ça, ils auront un peu d'énergie.
13: Il y a un côté un peu déculpabilisant au fait d'acheter des céréales qui sont quand même des vraies saletés en termes nutritionnels et dire ah bah oui c'est génial, il y a plus de protéines.
14: Oui, parce que ça reste quand même très sucré, il y a 20 grammes de glucides au 100 grammes.
3: Pourquoi Nestlé va sur ce type de segment?
14: Eh bien, la stratégie de Nestlé, elle pourrait se porter plus sur le repositionnement du cœur de cible plutôt que sur une transformation nutritionnelle, et le format ici est plus petit, donc il pourrait finalement être plus intéressant pour les monofoyers. J'ai posé la question à une experte dans les innovations produits, on l'écoute.
15: Ces produits-là, ils sont destinés à des adultes qui ont un peu cette nostalgie de l'enfance. On voit d'ailleurs la nostalgie en ce moment des années 2016. On a le retour finalement des Choc à Pic sous un angle un peu différent, un peu plus adulte, avec un format du coup un petit peu inférieur au format actuel et une promesse qui pour moi va plus dans le sens de quelque chose de plus senior en termes d'offres que ce qu'elle a été jusqu'à présent.
14: Alors dans tout ça, il y a quand même beaucoup de marketing, puisque sur le paquet, ils en ont profité pour rajouter des infos telles que 7 vitamines et 2 minéraux. En réalité, c'était des choses qui étaient déjà présentes dans la recette initiale, mais c'est pour mettre en avant le fait que c'est un produit meilleur pour la santé finalement.
3: Enfin, la réponse, c'est que les Chocapic, c'est pas pour les enfants en fait. C'est
13: ça. Pas que
3: c'est
13: pour
3: les kidultes avant d'aller chez Jouet Club, par exemple. L'hyperprotéiné, ça le vend en poupe, ça marche vraiment?
14: Oui, c'est pas qu'une tendance. Hein. Les chiffres le confirment. En 4 ans, le chiffre d'affaires de ces produits est passé de 70 millions d'euros à 380 millions d'euros. Selon Nielsen, les ventes de produits enrichis en protéines, vitamines, autres boosters d'immunité ont bondi à 12% en valeur et 15% en volume. C'est vrai qu'il y a plein d'autres nouveautés que je ne vous ai pas citées, mais Starbucks y est mis, Lactel aussi fait du lait enrichi en protéines, et j'en passe.
3: Le retail avec Eva Jacquot. On continue à parler intelligence artificielle avec Anthony Morel.
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3: Anthony alerte ce matin aux fausses notes de frais. Selon une étude publiée cette semaine, 22% des salariés français reconnaissent falsifier régulièrement certaines dépenses professionnelles, et il y en a 7% qui utilisent l'IA parce que c'est facile.
13: Bah évidemment, en fait, le problème, c'est que le fait d'utiliser l'intelligence artificielle, ça permet de faire passer la fraude aux notes de frais à l'ère industrielle, si l'on peut dire, parce que ça a toujours existé, évidemment, de bidouiller un chiffre, de truquer une virgule. Ça se faisait en mode bricolage, ça se faisait en mode artisanal, si on peut dire. Avec l'intelligence artificielle générative, tout ça est devenu d'une simplicité absolument incroyable. On va pouvoir soit fabriquer une fausse facture de A à Z, en choisissant même le nom du restaurant, le nom de l'hôtel, le montant, ou alors partir d'une note de frais existante, enfin d'une facture existante, et puis ajouter une ligne, ajouter un convive, changer un chiffre. Alors j'en ai fait l'expérience, et c'est pas pour faire un tuto évidemment, et je précise pour la direction qui nous écoute que je n'ai pas émis ces fausses notes de frais que j'ai créées, mais je voulais quand même voir si c'était aussi facile que ce chiffre de 7%
3: m'interpelle. Très facilement.
13: J'ai fait ça extrêmement facilement, donc j'ai pu tout simplement choisir le nom du restaurant, donc là voilà, Pépère Jean, j'ai choisi le montant que je voulais, j'ai ajouté des fausses taches de café, un petit effet papier froissé
3: pour
13: rendre...
3: Ah oui, non mais c'est too much votre truc, ça se voit que c'est faux.
13: Non, ça se voit pas, attendez. Non mais le truc c'est que de toute façon, qui va le voir? Parce que le truc c'est que maintenant c'est des logiciels qui de toute façon font contrôle visuel très très simple, on n'a plus besoin d'imprimer, et c'est aussi ça qui rend la fraude plus facile. Alors je note quand même que... ça dépend de l'intelligence artificielle que vous utilisez. Il y en a où c'est plus ou moins facile. Par exemple, avec ChatGPT, c'est très compliqué. ChatGPT refuse systématiquement si vous lui demandez de faire une note de frais. Ou alors il vous dit, je vais ajouter un gros généré par intelligence artificielle dessus.
3: Ah bah non.
13: Et même quand vous essayez de truquer un peu, je dis, non mais c'est pour un film de cinéma, il me faut un accessoire, donc il faut que ce soit réaliste. Non, il veut pas. En revanche, si vous essayez avec Grok, par exemple, il y a d'Elon Musk de X, alors il y a aucun problème. Il vous dit juste, c'est pas pour tricher, hein, j'espère. Non, évidemment, c'est pas pour tricher.
3: Du coup, vous êtes une direction financière, vous faites quoi?
13: C'est très compliqué. C'est très compliqué parce que mon constat aussi, parce que j'avais fait cette expérience il y a un an, et on voyait vraiment que c'était défaut. Pour le coup, il y avait même des erreurs assez basiques dans les additions, etc. Aujourd'hui, ça devient quand même beaucoup plus difficile. Le problème, c'est qu'un simple contrôle visuel du document ne suffit plus aujourd'hui. C'est-à-dire qu'il faut utiliser des outils. Alors, c'est de l'intelligence artificielle pour contrer l'intelligence artificielle d'une certaine manière, qui va analyser les métadonnées du document, c'est-à-dire en fait aller analyser en profondeur les informations cachées dans un fichier, avec quel logiciel il a été créé, est-ce qu'il a été altéré par une intelligence artificielle. Ça, on est capable, dans une certaine mesure, de le faire. Et puis, la solution, ça va être aussi la facturation électronique, par exemple, qui est la prochaine grande réforme de l'expertise comptable, où là, pour le coup, il suffira plus d'avoir un fichier PDF, on aura un outil de sourçage, en fait, et de suivi et de traçabilité, finalement, des documents. Et là, pour le coup, ça devrait être un outil assez intéressant.
3: Mais c'est vraiment différent de ce qu'on pouvait faire avec Photoshop.
13: C'est différent, c'est
3: plus performant. Il y avait déjà quelques artistes quand même.
13: Oui, mais la différence, si vous voulez, c'est qu'il fallait quand même une forme d'expertise technologique, une petite expertise technologique, mais tout le monde ne maîtrisait pas Photoshop. Aujourd'hui, avec un simple prompt, même en mode vocal, vous pouvez l'obtenir. Et en fait, ce dont on se rend compte aussi, c'est que la limite à franchir, elle était technologique, elle n'était pas morale. C'est-à-dire que les études montrent que, par exemple, il y a la moitié des salariés français qui estiment acceptable le fait de soumettre une fausse note de frais parce qu'ils estiment qu'ils travaillent un peu trop, qu'ils travaillent de chez eux, que c'est pas pris en compte par la direction, donc ils se payent sur la bête d'une certaine manière. Donc maintenant que cette digue technologique est franchie grâce à l'intelligence artificielle, ils n'ont plus vraiment de raison de se retenir, les salariés.
3: Merci beaucoup Anthony Morel. Dans un instant, on va revenir sur les questions climatiques avec toute la classe politique hier qui a parlé d'énergie et de climat, avec toujours des propositions qui sont non chiffrées pour certains. On en parle dans un instant, à tout de suite.
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3: 6h30 sur BFM Business et sur AMC Life. Merci d'être avec nous. Le journal, c'est avec Léo Dumas.
26: Trois titres à la une. Les candidats à l'Élysée qui débattent du mix énergétique devant les industriels. Le résumé des programmes dès le début de ce journal. Alerte sur l'inflation après les méga-primes en Corée du Sud. Et puis une étape de plus franchie pour l'euro numérique. Mais les banques commerciales vont livrer bataille contre la BCE. La campagne présidentielle s'est donc lancée hier sur le terrain énergétique en pleine canicule. 9 candidats et porte-paroles sont venus présenter leur programme au colloque de l'Union française de l'électricité devant les industriels du secteur et Hugo Babet pour BFM Business.
27: À chacun sa vision du mix énergétique. À droite, le nucléaire fait l'unanimité. Bruno Retailleau poursuit vers son moratoire sur les énergies renouvelables. Christophe Béchu d'Horizon veut suivre la relance inscrite dans la programmation pluriannuelle. Et Jean-Philippe Tanguy veut construire 2 séries d'EPR nouvelle génération sans que le tout nucléaire ne soit inscrit dans le programme du RN, dit-il. Une relance partagée même par le communiste Fabien Roussel.
28: Le nucléaire, c'est la possibilité pour la France de multiplier l'atout que nous avons déjà aujourd'hui. Et c'est de cela dont nos entreprises et la France, les Français, ont besoin pour demain.
27: Si Fabien Roussel apparaît comme le plus pro-nucléaire à gauche, le premier secrétaire du PS, Olivier Faure, n'y est pas totalement défavorable.
29: Il n'y a pas chez moi de réticence à parler du nucléaire. Le nucléaire, autant qu'il est nécessaire, les renouvelables, autant qu'il est possible.
27: Une position semblable à la députée macroniste Agnès Pannier-Runacher, les écologistes et les insoumis campent sur leur position, sortie du nucléaire d'ici 2055 pour LFI, un 100% renouvelable à terme pour l'écologiste Marine Tondelier, à moins que la question ne soit posée au référendum, c'est la proposition avancée par Dominique de Villepin, possible candidat à l'élection présidentielle.
26: Et à l'issue de ce colloque, la réaction de Patrick Pouyanné sur la gestion de la chaleur dans le pays, le PDG de Total Energy qui juge que la France est en retard. Écoutez-le.
30: Il faut s'adapter, donc il faut se climatiser en France, comme dans les autres pays du monde. Effectivement, la planète se réchauffe. Et en même temps, on n'est pas prêt aujourd'hui encore à abandonner l'énergie qui nous fait vivre. Les énergies fossiles, le gaz, le pétrole, le charbon. Et il nous faut aussi plus d'énergie renouvelable. Après, je suis d'accord qu'il faut électrifier. D'ailleurs, la stratégie de Total, c'est de fabriquer de plus en plus d'électricité et de produire l'électricité.
3: On reparlera des dénis français sur le plan climatique, mais aussi sur la question des retraites. Ce sera avec Raphaël Lejeune à partir de 6h40. Pour l'instant, il est 6h32 du changement à venir dans l'indice américain Dow Jones.
26: Sortie de Verizon, entrée d'Alphabet, la maison mère de Google, qui intégrera dès lundi l'indice qui était historiquement peu tourné vers la tech, Étienne Braque.
0: Oui, Alphabet sera la cinquième des Magnificent Seven à rejoindre l'indice boursier, qui est aujourd'hui le plus vieil indice boursier du monde. Il a fêté récemment ses 130 ans, historiquement. Contrairement au Nasdaq, c'était un indice qui est très diversifié. 23% de banques, 21% de tech, 18% d'industrie, alors que l'indice ne compte que 30 sociétés, hein, ce qui est assez peu, typiquement, par rapport au S&P 500, où vous avez quasiment 500 sociétés. En faisant rentrer Alphabet, l'indice sera donc un peu plus tourné vers la tech. Jusqu'en 2022, il était impossible pour la maison mère de Google de rejoindre l'indice Dow Jones parce que son action était trop chère. Hein, l'action était au-delà des 1000 dollars. Depuis, ils ont fait un split. Hein, ils ont découpé l'action pour en faire plusieurs actions. Aujourd'hui, il était à 346 dollars. C'est un détail qui a son importance parce que dans l'indice Dow Jones, ce qui compte, ce n'est pas la capitalisation boursière comme dans le S&P 500, par exemple. C'est le prix de votre action. Et typiquement, on peut trouver certaines incohérences. Vous avez l'action Goldman Sachs qui est à quasiment 1000 dollars. Et donc, ça pèse 11% dans l'indice Dow Jones, alors que Nvidia, l'action était à 346 dollars et ça ne pèse que 2% dans l'indice Dow Jones, alors que Nvidia, ça frôle les 5000 milliards de capitalisation boursière. C'est ce qui fait de cet indice Dow Jones son originalité et c'est un détail à avoir en tête parce que parfois, eh bien, on voit le Dow Jones surperformer par rapport au Nasdaq, alors qu'en fait, c'est juste que vous
3: avez. Et ça permet plus de diversification, du coup ?
0: Bah oui, quand même, ça a plus de diversification parce que vous avez un indice, du coup, qui est très tourné vers les banques et qui est très tourné également vers l'industrie. En fait, les plus gros poids de l'indice Dow Jones, c'est les Goldman Sachs, c'est les Caterpillar, c'est les Boeing, etc. Alors que c'est des valeurs que vous ne retrouvez pas du tout dans l'indice Nasdaq 100 et que vous retrouvez assez peu dans le S&P 500 qui est très tourné vers la tech aussi.
26: Merci Étienne Braque. En Corée du Sud maintenant, inquiétude de la banque centrale après en fait les énormes primes versées par Samsung et SK Hynix à une partie de leurs salariés jusqu'à 400 000 euros pour certains d'entre eux. Alors la Banque de Corée craint un rebond sur l'inflation, Margot Fodéré.
1: Depuis le versement de ces primes, les dépenses ont explosé dans les régions sud-coréennes où ces usines de puces sont implantées. Selon CNBC, un grand magasin a vu ses ventes bondir de plus de 50% sur un an. Les achats de montres de luxe ont progressé de plus de 85% et c'est même une envolée de 146% pour les achats de bijoux. Mais si ces dépenses boostent la consommation, elles sont aussi surveillées de très près par la Banque de Corée, car ces rémunérations exceptionnelles pourraient donner des idées à beaucoup de salariés, aussi bien dans les sociétés qui ont déjà versé ces primes que chez leurs concurrents ou même les entreprises d'autres secteurs. Et cet effet d'entraînement a déjà commencé chez Samsung où les divisions non liées aux semi-conducteurs se mettent elles aussi à réclamer leurs propres bonus. De quoi alimenter peut-être une boucle prix-salaire. La Banque centrale n'utilise pas encore ce mot, mais elle parle en tout cas de risque inflationniste, alors que l'inflation est déjà attendue à 2,7% pour cette année, bien au-delà de la cible des 2%. Le caractère inhabituellement élevé des bonus actuels et la multiplication des revendications dans d'autres secteurs justifient donc une vigilance renforcée, prévient l'institution.
3: Et c'est passé pour l'euro numérique.
26: Une première étape a effectivement été franchie dans la procédure législative. Le projet a été voté hier par la Commission des affaires économiques du Parlement européen. Mais en face, les banques, elles, poursuivent leur fronde, Caroline Morisseau.
2: Les banques privées n'y voient que des inconvénients. D'abord, le coût de ce projet. Ce sont elles qui feront l'interface entre la BCE, les commerçants et les consommateurs. Elles vont devoir investir pour adapter leurs infrastructures. Les banques ont chiffré la facture à 18 milliards d'euros, très loin des 4 milliards estimés par la BCE. Ensuite, l'euro numérique risque de siphonner une partie de leurs dépôts. Si 200 millions d'Européens placent 1 000 euros sur leur compte numérique, ce sont 200 milliards d'euros qui vont sortir du bilan des banques au profit de la BCE. Pour compenser, les banques assurent qu'elles vont devoir emprunter et que cela va surenchérir le coût des crédits pour les ménages et les entreprises. Autre problème enfin, l'euro numérique vient concurrencer l'autre projet de paiement paneuropéen, Wero, dans lequel les banques privées ont beaucoup investi. Les négociations ne font que commencer. Les banques vont notamment se battre pour que le plafond de l'euro numérique, censé s'élever pour l'instant à 3000 euros, soit revu à la baisse.
26: Et puis l'armée de terre annonce une nouvelle commande de drones chez Armatan AIS. 5000 petits modèles, les Delco, des drones de combattants, livrables au plus tard en début d'année prochaine. Ils doivent permettre aux soldats de voir plus loin, plus vite et de faire du drone un outil du quotidien. Jean-Baptiste Huette.
4: Ce n'est plus seulement un drone d'expérimentation, c'est le drone du combattant. Pensé pour équiper largement les unités à coût maîtrisé, léger, moins de 2 kg, il offre 40 minutes de vol, une portée de plusieurs kilomètres et une caméra jour-nuit pour observer, reconnaître, détecter un mouvement ou surveiller une zone. Armatan AI insiste aussi sur un point très concret, le drone est modulaire et réparable avec un décollage en moins d'une minute et une prise en main simplifiée. Et ça, c'est une demande express des armées qui veulent désormais habituer les soldats à utiliser le drone comme un outil quotidien, presque aussi banal que des jumelles ou une radio. C'est l'une des grandes leçons de l'Ukraine, dont le combat moderne, voir vite et voir loin, est devenu vital. Et derrière cette commande, il y a un deuxième signal. La France veut désormais produire des drones en volume sur le territoire national, avec une jeune entreprise capable de monter très vite en cadence. Armatan avait déjà remporté une première commande il y a un an avec 1000 drones produits en 6 mois. Cette fois, le défi change d'échelle. Il s'agit d'en sortir 5000 de plus dans un délai tout aussi serré.
3: 6h38, la bourse. Etienne Mac, encore une journée compliquée pour Stellantis qui est sur des plus bas historiques.
0: 5,27€ contre plus de 26€ en 2022. Aujourd'hui, le groupe ne pèse plus que 15 milliards en bourse. Pour rappel, c'est la maison mère de Peugeot, Citroën ou encore Alfa Romeo. Hier, vous avez eu les immatriculations de voitures neuves dans l'Union européenne. Elles sont en hausse sur l'ensemble du mois de mai. Mais par contre, chez Stellantis, elles sont en baisse. Et donc, vous avez un groupe qui continue de perdre des parts de marché en Europe, avec notamment une concurrence chinoise qui est de plus en plus féroce, notamment sur le segment électrique. Et aujourd'hui, c'est le segment sur lequel il y a le plus de croissance. Quand vous regardez au mois de mai, 20% des immatriculations dans l'Union européenne, c'est le véhicule électrique, c'était 15% il y a un an. Et donc, c'est un petit peu une aubaine pour les constructeurs étrangers qui gagnent des parts de marché. En réaction, donc, Stellantis a perdu un peu plus de 6% à 5,27€.
3: Alors, pour SpaceX, on en est où par rapport à l'introduction en bourse?
0: Alors déjà, hier, le titre a clôturé dans le vert. Vous vous souvenez, on a enchaîné trois séances dans le rouge. Le prix en début de semaine était proche du prix de l'introduction en bourse. Bon, là, petite stabilisation. Et puis surtout, un élément important cette nuit, SpaceX a annoncé lever 25 milliards de dollars. Hier matin, je vous disais 20 milliards. Mais en fait, entre-temps, il y a eu tellement de demandes, hein, ça prouve quand même aujourd'hui l'engouement autour de l'intelligence artificielle, hein, que ce soit sur le marché actions, mais également sur le marché obligataire, que le groupe a dit, finalement, on va lever 25 milliards. Il y avait précisément 85 milliards de dollars dans le carnet de commandes. Le tout avec des conditions toujours plutôt bonnes. Hein. Quand vous regardez sur 10 ans, le groupe s'endette à 5,87% contre 4,46% pour le 10 ans américain. Donc, c'est un écart qui est notable, mais c'est un écart qui est quand même tout à fait correct pour une société qui continue de perdre de l'argent. Hein, encore au premier trimestre, SpaceX a perdu un peu plus de 5 milliards de dollars.
3: Merci Étienne, on va reparler canicule.
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3: Et canicule à la Défense. Comment faire baisser la température? Il y a l'une des usines qui refroidit les gratte-ciels du quartier d'affaires qui tourne à plein régime depuis lundi. La centrale de réseau de froid urbain atteint des niveaux de production qu'elle n'avait pas connus depuis 2019 et elle a du mal à fournir les quantités de glace nécessaires. La puissance est même réduite après la fermeture des bureaux. Les explications d'Alexandra Paget.
6: Proche de l'Arche de la Défense, l'usine Idex de Courbevoie produit de l'eau glacée à 4,5 degrés. Sur le même principe qu'un réfrigérateur, des bassins stockant de gros glaçons servent de réserve pour assurer la puissance de refroidissement nécessaire durant cette vague de chaleur. L'eau glacée part ensuite sous pression dans des kilomètres de tuyaux vers les immeubles abonnés qui récupèrent le froid pour leur réseau de climatisation. Mais à cause de la température très inhabituelle, Idex ne parvient pas à produire assez de glace. Le problème, d'après le directeur de l'usine, c'est qu'elle utilise plus de glace qu'elle n'a le temps d'en stocker dans la nuit. Résultat, l'eau risque de n'arriver qu'à 7,5 degrés dans les tours du quartier d'affaires d'ici jeudi. Pas de panique cependant, on est encore assez loin du pic de puissance de l'usine atteint il y a une dizaine d'années. Et surtout, la climatisation est désormais réglée à 26 dans les bureaux, soit plusieurs degrés de plus qu'avant la crise énergétique. Et certains grands groupes, comme la Société Générale, ont pris le soin d'externaliser leur data center.
3: 6h42, avec vous Raphaël Legendre dans un instant, un bon ventilateur et la tête dans le sable, voilà où on en est en France aujourd'hui, tout va bien se passer.
7: Bah oui, le déni français, pour la canicule comme pour les retraites, on refuse de voir le mur du réel qui s'approche, moi on va se le prendre.
3: Alors ça dans un instant avec vous Annalisa Capellini, à partir aux États-Unis, il y a une fête qui se prépare et il y a des gens qui vont la gâcher.
8: Ah oui, quelqu'un est en train de saboter la fête du 4 juillet de Donald Trump avec des actes vandaliques sur le bassin du Lincoln Memorial.
3: On voit ça dans un instant, à tout de suite.
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3: 6h46, Raphaël, l'Allemagne va proposer une réforme globale de ses retraites. Vous nous dites ce matin que la France devrait s'en inspirer au plus vite et sortir du déni.
7: Ouais, ce qui est frappant dans ce dossier des retraites, c'est comme la canicule. On n'est pas foutu de s'adapter au réel et à l'évidence. On sait que le réchauffement climatique est là, mais on s'interdit la clim. On sait qu'on entre dans une période de déclin démographique majeur. Et puis on gèle la réforme des retraites. On refuse de s'adapter. Bref, on est dans le déni. Et quand l'Allemagne prend le problème à bras-le-corps, avec méthode et détermination, Luc André vous a présenté ce matin le paquet, hein, c'est du lourd. Nous, on a choisi l'inverse. On a fait machine arrière sur la réforme de 2023, au moment même où le diagnostic se dégradait. C'est peut-être la pire décision économique des 10 dernières années qu'on a prise là. Pas tant parce qu'elle coûte, bon, c'est 2 ou 3 milliards d'euros, finalement on n'est plus à ça près, mais pour le signal qu'elle envoie. On laisse croire que lorsque la démographie dérange, eh bien on peut suspendre la réalité. C'est la définition même du déni. On refuse de reconnaître la réalité d'une perception qui nous semble traumatisante.
3: Mais c'est franco-français, ça vient d'où, d'après vous ?
7: Ah oui, c'est quand même très français, hein, ça vient de loin. Mais grosso modo, l'État nounou qui nous garantit, qui nous fait croire qu'il s'occupera de nous quoi qu'il arrive, c'est la retraite à 60 ans quand la durée de vie s'allonge, c'est les 35 heures quand le pays a besoin de travailler davantage. Alors, la version gentille, ça serait de dire qu'on a une classe politique qui refuse de voir le réel tel qu'il est. Mais la vérité, c'est qu'ils sont nuls. tous irresponsables quand la gauche, Olivier Faure en tête, fait de la suspension de la réforme Borne la clé de voûte du dernier budget. Coupable quand Sébastien Lecornu accepte de céder à ce pacte faustien uniquement pour sauver sa tête à Matignon. Cynique quand la droite et Laurent Wauquiez le premier, qui prétend défendre le rétablissement des comptes publics, et ben tout simplement défait tous les efforts qu'ont demandé aux retraités dans le BE, dans le dernier budget par pur opportunisme électoral. Il faut pas se mentir. Franchement, le dernier budget est un scandale. On a menti aux Français et on continue de leur mentir en leur faisant croire que la France surendettée et en déclin démographique pourrait être le seul pays d'Europe où on pourra partir à 62 ans. Et d'ailleurs, on voit le succès du PER, hein, près de 13 millions de Français, 150 milliards d'euros d'encours. Les Français, eux, sont lucides, voient bien que le système ne tiendra pas et la réforme de la retraite par capitalisation est en réalité en train de se faire à bas bruit. Mais bref, plus globalement, on a un pays qui est trop protégé par le haut, par l'euro, on n'a plus de secousse de taux, on n'a plus de dévaluation, protégé par notre modèle social, on a tellement sorti le carnet de chèques à chaque petite secousse sans jamais faire d'effort derrière pour rétablir nos comptes publics, bah qu'on est aujourd'hui un pays dans le déni. Sauf qu'à se mettre la tête dans le sable, sauf que se mettre la tête dans le sable n'a jamais évité de se prendre le mur du réel et que pendant ce temps-là, bah, ce sont nos enfants qu'on a endetté. Et ça, c'est parfaitement irresponsable.
3: Oui, mais Raphaël, vous nous dites c'est les politiques, mais vous pensez vraiment que quelqu'un qui promet du sang et des larmes peut être élu ?
7: Alors, il ne faut pas qu'on prenne une position churchillienne parce qu'on n'a pas les nazis en face de nous. Je pense qu'une personne qui promettra d'assurer un cadre stable, pérenne pour la suite, en disant la vérité aux Français, en arrêtant de leur mentir et en leur parlant économie, comme on le fait tous les jours sur l'antenne de BFM Business, la chaîne de la lucidité. Vous nous écoutez, vous savez
3: la
7: ce qui se
3: passe. La chaîne de la lucidité.
7: Ben oui.
3: C'est ça maintenant,
7: ça
3: BFM Business.
7: Ça permettra de contredire toutes les bêtises qu'on peut entendre à longueur de journée sur les bancs de l'Assemblée nationale.
3: Moi, à mon avis, c'est pour ça qu'Edouard Philippe ne commence pas sa campagne. C'est parce qu'il n'a que du sang et des larmes à proposer, que c'est pas très vendeur.
7: Quelques efforts pour rétablir nos comptes publics. Ce sera pas trop difficile, vous verrez.
3: Raphaël Legendre, qu'on retrouve tous les jours dans Les Experts à partir de 9h30, on part aux États-Unis.
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3: Annalisa Capellini, les États-Unis se préparent à la fête du 4 juillet pour les 250 ans de l'indépendance du pays. Il y a tout un symbole évidemment pour Donald Trump qui se lance dans une nouvelle bataille, celle des supposés vandales qui vont lui gâcher la fête.
8: Et oui, on essaie de lui saboter sa fête du 4 juillet. Il y a des supposés vandales au bassin du Lincoln Memorial. Alors si vous avez été à Washington, vous l'avez vu, c'est un immense bassin réfléchissant, un miroir d'eau de plus de 600 mètres qui est donc un des symboles de Washington et qui en ce moment, selon Donald Trump, la cible d'actes de vandalisme. Il faut donc le protéger à tout prix. Ces dernières heures, les autorités ont dépêché des forces de police supplémentaires pour surveiller le site, des caméras de surveillance supplémentaires et des barrières pour verrouiller l'accès. En gros, c'est en train de devenir le site le plus protégé des États-Unis. Il y a même eu des arrestations. Donald Trump lui-même l'a annoncé sur son réseau social. Il y a 6 personnes qui ont été arrêtées pour les dégâts causés à ce magnifique bassin réfléchissant. C'est un acte criminel et délibéré, selon Donald Trump. Alors pour lui, c'est clair. Tous ceux qui touchent à son bassin risquent 10 ans de prison. Selon lui, il y aurait donc une profonde entaille de plus de 100 mètres faite à l'aide d'un couteau ou de lames de rasoir très aiguisées et une zone au fond du bassin qui aurait été découpée et soulevée violemment.
3: Et notamment, ça altère la couleur hein, du bassin, ça l'énerve particulièrement.
8: Oui, il y a la couleur qui n'est pas la bonne. En fait, il y a une algue qui rend l'eau verdâtre et ça l'énerve particulièrement parce que lui voulait du bleu et du bleu très profond. Il disait qu'il fallait que ça soit bleu comme le drapeau américain. Donc évidemment, ce n'est pas le cas. Et en plus, les algues, bah, ça dégage des mauvaises odeurs. Donc,
3: Qu'est-ce qu'il a de particulier, ce bassin ?
8: Alors déjà, c'est symbolique parce que c'est là-bas que Martin Luther King avait prononcé son discours I have a dream. Et ensuite, Donald Trump lui-même en a fait tout un symbole. C'est pour ça que ça le touche autant. Il dit que de toutes les nombreuses statues qu'il a fait reconstruire, renover, nettoyer à l'occasion des 250 ans, eh bien, la seule à être vandalisée, c'est le bassin. Pour l'instant, il n'y a pas de preuves d'actes de vandalisme, de sabotage à proprement parler. Il y a plutôt les signes d'une rénovation ratée. Effectivement, la peinture qui se décolle. Effectivement, cette infestation d'algues. C'est vrai qu'un bassin tout cabossé, vert, qui pue, qui va sans doute devoir être vidé juste avant le 4 juillet, ça donne pas vraiment une bonne image de la présidence Trump, surtout qu'il a dépensé près de 15 millions de dollars pour le rénover, parce que, selon lui, il était délaissé à cause de la négligence de ses prédécesseurs.
3: Il y a d'autres ratages autour de cet anniversaire.
8: Oui, surtout le ratage lié aux artistes qui lâchent Donald Trump. Donald Trump qui avait organisé une série de concerts pour la période du 25 juin au 10 juillet, qui comprend donc ce grand jour du 4 juillet. Eh bien, toutes les têtes d'affiche ont finalement annulé leur participation, puisque l'événement n'est pas apolitique. Mais pas de panique, parce que Donald Trump a eu une idée pour remplacer au moins une partie des artistes, se mettre en scène lui-même. Il dit qu'il est l'attraction numéro un partout dans le monde, qu'il attire des foules bien plus nombreuses qu'Elvis à son apogée, et cela sans même une guitare. Alors évidemment, ce 4 juillet est très politique, on va surveiller ce qui va se passer aux États-Unis. Ça sera le grand show de Donald Trump. Ça peut être soit un triomphe, soit un fiasco mondial.
3: Merci beaucoup Annalisa Cappellini. Dans un instant, on va partir en Allemagne, revoir le détail du plan allemand pour réformer les retraites, avec ce départ de l'âge de départ au-delà des 67 ans, indexé sur l'espérance de vie, cette part de capitalisation obligatoire. Est-ce que c'est une bonne idée? Est-ce qu'il faut faire exactement la même chose en France? L'avis d'Emmanuel Le Chypre et Jean-Marc Daniel, ça sera à 7h10. Et puis on fera le point sur le Groenland. On n'en parle plus beaucoup du Groenland. Et pourtant, Donald Trump veut toujours sa part du gâteau. A tout de suite.
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22: Bienvenue dans Trajectoire, la chronique des entrepreneurs. Aujourd'hui, je suis avec Rémi Bessède, président fondateur de Bessède Financial Advisory, un cabinet spécialisé dans les fusions-acquisitions pour les PME et TPE. Bonjour Rémi.
23: Bonjour Karine.
22: C'est quoi l'histoire de votre cabinet ?
23: Alors, je l'ai créé il y a 2 ans et je l'ai appelé Bessède Financial Advisory, c'est mon nom, et parce que je voulais qu'il y ait cet engagement personnel, une obligation, voilà, de résultats et d'engagement au service du client.
22: Alors Rémi, concrètement, comment accompagnez-vous un dirigeant qui souhaite soit céder, soit racheter une entreprise ?
23: On l'accompagne de bout en bout dans sa stratégie et ensuite dans l'exécution du deal. Il va y avoir la rédaction de documents, il va y avoir la recherche de contrepartie, d'acquéreurs ou de cédants en fonction des cas. Et ensuite, on va aller jusqu'au bout, jusqu'au transfert de fonds. En général, on est aux côtés d'un avocat à ce moment-là.
22: Quels sont les pièges à éviter et quel est votre déploiement ?
23: Il faut éviter de perdre son temps avec des acquéreurs qui vont pas être crédibles, éviter de perdre de l'énergie aussi. Ce sont des processus qui, quand ils deviennent trop longs, sont trop stressants, trop anxiogènes. Et ensuite, pas perdre d'argent aussi, parce qu'il faut avoir la bonne valorisation pour son entreprise. Et ça demande l'aide de professionnels et avoir le processus de vente le plus concurrentiel possible pour obtenir le meilleur prix.
22: Et votre déploiement, de fait ?
23: Le déploiement, il se fait depuis la ville de Toulouse, dans toute la France. Et aujourd'hui, on a des clients dans toute la France.
22: Merci Rémi Bessède d'être venu nous parler de Bessède Financial Advisory dans Trajectoire.
23: Merci Karine.
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0: Bonjour à tous, grande prudence à nouveau pour cette journée de mercredi avec de très fortes chaleurs encore au programme, jusqu'à 42, 43, localement 44 degrés, toujours 58 départements en vigilance rouge canicule. Côté ciel pour ce matin, eh bien c'est particulièrement lumineux, parfois un voile de nuages très fin, quelques averses orageuses vers les Alpes du Sud qui devraient gagner un petit peu de terrain l'après-midi sur l'ensemble des Alpes, ce sera aussi le cas vers le Jura ou encore les Pyrénées, et on en aura quelques-uns localisés mais possiblement violents entre le nord-ouest, le centre du pays. On surveille également ce vent de secteur est et notamment ces 35 départements actuellement en vigilance orange pour un risque élevé de feux de forêt. Vos températures ce matin déjà d'un niveau très élevé, comptez de 18 à 27 degrés déjà pour vous à Bordeaux et l'après-midi jusqu'à 42 degrés dans le secteur de Bordeaux ou encore de Rennes. Il fera 41 degrés à La Rochelle, 40 degrés à Bourges, à Paris, 37 degrés dans les rues de Lille et ce n'est pas fini, ça va continuer encore pour la journée de demain, pour vendredi aussi, même si on a des orages qui vont se développer par le nord-ouest et qui pourraient progressivement faire baisser les températures.
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3: 5h58 sur BFM Business et sur RMC Life. Bienvenue si vous nous rejoignez. C'est la matinale de l'économie qui continue. On est ensemble et en direct jusqu'à 9h. Un bon ventilateur, la tête dans le sable et tout va bien se passer. Bienvenue en France. Ce matin, on pose une question qui fâche sur le climat comme sur les retraites. Est-ce qu'on est entré dans l'ère du déni absolu? D'un côté, plus de 10 ans d'espérance de vie gagnée depuis le passage à la retraite à 60 ans. De l'autre, des records de chaleur qui s'enchaînent. Mais notre réponse collective semble être pas besoin de travailler plus, pas besoin de clim, on va s'en sortir. Combien de temps peut-on continuer à faire semblant sur les urgences démographiques, économiques et climatiques? C'est notre question ce matin. Pendant qu'on procrastine, Berlin prend le taureau par les cornes. L'équivalent du corps propose une réforme choc, repousser l'âge de départ à la retraite au-delà de 67 ans et indexer sur l'espérance de vie, rendre une part de capitalisation obligatoire notamment. La France doit-elle s'aligner sur le modèle allemand? On part en direct à Berlin dans quelques instants. Débat à 7h10. Sur la gestion de la canicule, vous entendrez ce matin Patrick Pouyanné appelé à climatiser et électrifier. Quant à Bernard Fontana, il assure qu'EDF a les capacités pour fournir de l'énergie. Pendant ce temps-là, la classe politique bouge à petits pas, souvent coincée dans des promesses non financées. On va faire le point dans le journal. L'actualité est associée avec Léo Dumas, les titres de ce matin.
7: Le projet de loi logement percuté par la canicule, les bouilloires thermiques seront débattues au Parlement. Info BFM Business dans ce journal, jusqu'à 4500 salariés sont menacés par la vente d'SFR et puis Meta lance sa propre gamme de lunettes connectées sans Ray-Ban.
3: La capitalisation et le climat, il en a fait son cheval de bataille, même si pour l'instant son job c'est de réfléchir à la soutenabilité du système de santé, mais vous me direz évidemment tout est lié. Le grand entretien ce matin c'est avec Stéphane Junic, le président du groupe Vive, et puis ça peut aller très vite dans la French Tech, 143 millions d'euros levés après seulement 9 mois d'existence. C'est un record pour une biotech. Le cofondateur de Bionira sera avec nous à partir de 8h15. Il travaille sur l'eczéma sévère et sur des maladies inflammatoires de l'intestin. On verrait son business model est particulièrement innovant. Pour l'instant, il est 7h pile. Good Morning Business, c'est parti.
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3: Ça bouge sur les retraites, mais en Allemagne.
7: C'est une réforme structurelle qui s'annonce. Le gouvernement de Friedrich Merz en fait la promesse après avoir reçu une trentaine de propositions hier et alors que le pays va perdre presque 4,5 millions d'actifs d'ici 10 ans et donc autant de cotisants. Alors Luc André, on vous rejoint à Berlin pour BFM Business. La première piste, c'est un nouveau report de l'âge légal de départ déjà fixé à 67 ans en 2031.
12: Oui, on ne parle pas de passer à la retraite à 69 ou à 70 ans, mais d'établir un lien avec l'espérance de vie. Pour toute année de vie en plus, on travaillerait 8 mois supplémentaires. Dans les faits, la progression sera lente. On prévoit un passage à la retraite à 67 ans et demi en 2041, dans 10 ans. Par cohérence, la commission retraite recommande aussi de supprimer le dispositif carrière longue. Il permet de partir à 64 ans aujourd'hui et coûte très cher, près de 10 milliards d'euros par an. Autre mesure phare, l'introduction d'un pilier obligatoire par capitalisation afin de sécuriser, voire d'augmenter les pensions. Le modèle ici, c'est la Suède. En pratique, une cotisation de 2% du salaire brut sera versée dans un fonds géré par l'État avec un rendement cible de 5%. Cela promet 770 euros de retraite en plus pour un actif au salaire moyen qui commencerait sa carrière aujourd'hui. À court terme, par contre, la mesure va peser sur la compétitivité allemande qui est aujourd'hui déjà en berne.
3: Luc André, il est aussi question d'élargir le nombre de cotisants du régime retraite.
12: Oui, il est recommandé d'intégrer les travailleurs indépendants dépourvus de caisse professionnelle obligatoire. Un certain nombre ne cotisent pas du tout, ce qui va poser des problèmes à long terme. En revanche, l'intégration des 2 millions de fonctionnaires a été écartée. Le problème s'est révélé beaucoup trop délicat politiquement. Face à toutes ces propositions, les syndicats qui ont été tenus à l'écart de cette commission retraite font grise mine. Selon eux, nombre d'actifs n'arrivent pas à atteindre l'âge légal déjà. Notamment pour

0: Élargir l'aide à l'investissement locatif via notamment un assouplissement du calendrier de sortie des passoires thermiques, mais donc percuté par l'actualité. Il faut maintenant s'attendre à l'introduction de mesures sur les bouilloires thermiques dès l'arrivée du texte à l'Assemblée, Marie Cœur de Roy.
1: Le ministère du Logement se prépare à de nombreux amendements sur le confort d'été, mais il a déjà fixé des lignes rouges. Pas question d'interdire les bouilloires thermiques à la location, comme c'est le cas des passoires. Le sujet devrait pourtant être abordé, car il était au cœur d'une proposition de loi déposée il y a un an et jamais mise depuis à l'ordre du jour. Pour les professionnels de la rénovation, l'urgence serait déjà d'établir un meilleur indicateur qu'aujourd'hui sur ce confort d'été. C'est ça qui fera évoluer la valeur des bouilloires et pourra inciter aux travaux, selon Audrey Zermatt, la directrice de la stratégie chez EFI.
2: Moi, je crois fortement aussi à cet outil marketing qu'est le DPE. Au-delà même d'être un outil d'interdiction du logement, cet outil marketing pour les futurs acheteurs. Demain, quand ils vont voir sur un diagnostic de performance énergétique que c'est un confort d'été très faible, donc en fait, on est sujet à être une bouilloire thermique, dans ce cas-là, ça va influencer leur acte d'achat.
1: D'ici là, le gouvernement entend déjà soutenir ou reprendre à son compte quelques amendements, comme ceux des écologistes visant à faciliter l'installation de protection solaire dans les copropriétés, notamment en simplifiant le vote en Assemblée Générale. Le ministère du Logement se prépare aussi au sujet plus sensible de la climatisation et de l'assouplissement des règles d'urbanisme.
0: Et par ailleurs, l'encadrement des loyers pourrait être prolongé 2 ans de plus. L'expérimentation est censée s'arrêter fin novembre, mais le gouvernement annonce qu'il soutient un texte socialiste qui propose de rallonger ce test dans les communes déjà concernées. Il sera inscrit à l'ordre du jour du Sénat après l'été. En attendant, la canicule se poursuit donc à travers le pays et elle affecte, pour des raisons réglementaires, le parc nucléaire, contraint de baisser sa production, mais sans crainte pour l'approvisionnement. C'est ce que nous a dit Bernard Fontana, le patron d'EDF, au micro de BFM Business.
3: Nos sites tournent. Alors c'est vrai que sur quelques centrales, on baisse un peu la puissance pour être attentif à la température de l'eau. On a d'ailleurs des plans qui vont nous permettre de refroidir l'eau, comme ça on ne sera plus gêné. Ça représente 0,3% de notre production, mais on y est attentif. Mais bien sûr, le réseau est au rendez-vous et il n'y a pas de problème.
0: Et dans ce contexte, ce sont les climatiseurs qui s'arrachent. Alexandre Bompard a dit hier soir qu'il en a vendu 30 000 sur la journée de lundi chez Carrefour, c'est-à-dire 1000 fois plus qu'un jour normal. Et alors pour ces achats, on commence à parler de subventions au niveau politique. Le RN, en tout cas, préconise un plan massif à 20 milliards d'euros pour rénover les bâtiments et pour installer des clims. Mais sans détails sur le financement, Julien Thibault.
4: 20 millions de climatiseurs individuels et autant dans les lieux qui accueillent des publics fragiles, écoles, hôpitaux, EHPAD. Derrière ce plan à 20 milliards d'euros proposé par le Rassemblement National, le député de la Somme, Jean-Philippe Tanguy, fait même miroiter une ambition industrielle.
5: Il faut un plan pour l'organiser, il faut une filière industrielle parce qu'on ne va pas importer 20 millions de climatiseurs de Chine ou du Japon. Donc il faut tout ça s'organise, mais c'est rapide parce que la bonne nouvelle, c'est que construire des climatiseurs, c'est assez simple.
4: Sauf que le député RN n'a pas encore précisé comment il comptait financer ce plan, qui passerait notamment par des prêts verts et des crédits sans intérêt. À ce stade, il met simplement en avant les économies d'énergie qui seront rendues possibles par l'isolation des logements, mais c'est sans compter aussi que la climatisation consomme 10% d'électricité supplémentaire.
6: À 7h07, l'actualité des entreprises et un CSE important chez SFR aujourd'hui.
0: Les syndicats reçoivent des représentants de Bouygues, Free et Orange, les trois qui vont se partager les activités de l'opérateur de Patrick Drahi, mais pas tous les emplois. Loin de là, selon nos informations, jusqu'à 4500 salariés sur les 8000 sont menacés. Mathieu Pechberti.
7: Un plan de départ géant se profile pour les 8000 salariés de SFR. Ses concurrents vont se répartir en tout 3500 salariés, dont environ 600 dans les boutiques. 1300 autres vendeurs se verront proposer un poste d'ici 2 ans. Pour le reste, l'effort le plus important viendra de Bouygues, qui va récupérer les 2400 salariés de SFR Business, la filiale dédiée aux clients entreprises. De son côté, Orange reprendra seulement 240 salariés des opérateurs virtuels de SFR, Coriolis et Sima. Quant à Free, il se contentera du minimum avec une cinquantaine d'emplois liés au rachat de la marque Red. Tout l'enjeu pour les syndicats de SFR est de pousser Bouygues, Free et Orange à accueillir plus de salariés, alors que 4500 risquent donc de perdre leur poste. Quelques centaines d'entre eux qui travaillent sur les activités fibres peuvent espérer une revente du réseau à un fonds d'investissement. Cette décision appartient à l'autorité de la concurrence et n'interviendra pas avant l'année prochaine.
0: Toutes les informations de Mathieu

0: Monsieur Pechberti, sur ce dossier, SFR sont évidemment à lire sur bfmbusiness.com. Et puis, Meta lance sa propre gamme de lunettes connectées sans Ray-Ban. Cette fois, elles sont moins chères pour viser un public plus large, mais aussi pour conserver l'avance sur Google et bientôt Apple. Meta qui ne veut surtout pas rater le virage des lunettes IA, Frédéric Simotel.
1: C'est un peu ça. Jusqu'ici, avec Ray-Ban et Oakley, le modèle était assez simple. Hein. Et si leur Luxottica apportait ses marques, son design, tout le circuit logistique, la distribution et la légitimité sur le marché de la lunetterie. Et Meta apportait la technologie, caméra, audio et la plateforme d'intelligence artificielle. Mais l'Américain se sentait un peu à l'étroit dans ce partenariat. Mark Zuckerberg a plusieurs fois tenté de faire baisser les prix, mais l'industriel européen restait campé sur ses positions. Avec les Meta Glasses, Meta dispose enfin de sa propre gamme de lunettes connectées en associant l'influenceuse Kylie Jenner au design, il cherche à atteindre un public beaucoup plus large et ne veut plus être seulement le fournisseur de technologie caché derrière les Ray-Ban. Il veut en contrôler davantage le design, les formes, les couleurs, les collaborations et surtout les prix. Hein. On parle d'une gamme à $300. Et enfin, le positionnement marketing. À l'instar d'Apple, Meta se comporte autant comme une marque de mode que comme un fournisseur de technologie. Pas d'ambivalence en outre avec Essilor Luxottica qui lui apporte l'outil industriel, les usines, le savoir-faire optique, le réseau mondial d'opticiens. Clairement, le géant américain veut capter et maîtriser une partie de la valeur matérielle en vue des batailles futures face à Google, Apple et des acteurs chinois. Il veut reproduire avec ses lunettes IA ce qu'Apple a réussi avec l'iPhone.
2: Il est 7h10, la bourse.
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2: Étienne Braque, le Kospi se stabilise.
4: Après ses moins 10% d'hier, il prend 1% ce matin. Le Kospi, c'est l'indice de la bourse de Séoul. Samsung, qui avait perdu 12% hier, reprend 6% ce matin. Car d'après l'agence sud-coréenne Yonhap, Samsung va lancer un programme de rachat d'actions de $59 milliards. Pour une fois, ce n'est pas pour annuler les actions, mais pour les distribuer auprès des salariés. Il y a eu une grève historique le mois dernier chez Samsung et le groupe s'est engagé à redonner 10% du résultat opérationnel aux salariés sous forme de primes, mais également sous forme d'actions. Et donc, d'après cette agence de presse, dans les prochaines semaines, le groupe va massivement racheter ses actions afin de les distribuer. C'est pas neutre quand même, dans le sens où vous avez un groupe qui devrait réaliser cette année 170 milliards d'euros, hein, si vous faites la conversion, de profit contre 44 l'an passé. Avec la pénurie de mémoire RAM, vous avez un groupe qui a considérablement augmenté ses prix et donc à court terme, ça gonfle les marges, mais également le cours de bourse, hein, la bourse qui est toujours dans l'anticipation, l'avait bien vu venir, dans le sens où le titre Samsung a quand même été multiplié par 5 en l'espace d'un an.
2: On verra que les hausses de rémunération en Corée s'inquiètent même la Banque centrale de Corée, tellement il y a de dépenses avec une boucle prix-salaire. On vous racontera ça dans le journal de 7h30. Le Nasdaq a quand même perdu plus de 2% hier.
4: Moins 2,2% quand le S&P 500 a lâché 1,4%. Là aussi, comme hier matin en Asie, c'est le secteur des semi-conducteurs qui a pesé sur la séance. Moins 7% pour l'indice des semi-conducteurs. Avant la très attendue publication de Micron ce soir, comme chez Samsung, là aussi, les résultats devraient être stratosphérique, hein, dans le sens où le consensus s'attend à une hausse des résultats de la profitabilité nette de 70%, non pas par rapport à l'année dernière, mais par rapport au premier trimestre. Et puis on surveillera également avec beaucoup d'attention SpaceX, hein, dans le sens où l'euphorie est toujours intacte, puisque après avoir levé 85 milliards sur le marché actions lors de son IPO, désormais c'est 25 milliards sur le marché obligataire, c'est-à-dire bien plus qu'escompté, hein, puisque hier le groupe avait annoncé vouloir lever 20 milliards, mais il y avait 85 milliards de demandes, donc finalement ils se sont dit on va lever un peu plus que prévu.
2: Merci Étienne, dans une demi-heure on parlera de Stellantis qui a passé une journée compliquée encore hier.
4: Historique.
2: On en reparlera tout à l'heure après le journal, mais pour l'instant c'est le débat.
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2: Face à Emmanuel Le Chypre, c'est Jean-Marc Daniel. Berlin qui prend le taureau sur les cornes sur la question. Le taureau par les cornes, pas sur les cornes, le taureau par les cornes. Sur la question des retraites, l'équivalent du corps propose de repousser l'âge de départ au-delà de 67 ans, d'indexer les retraites sur l'espérance de vie et de rendre une part de capitalisation obligatoire. Jean-Marc Daniel, est-ce que vous applaudissez?
6: Alors j'applaudis parce que d'abord, sur le plan de la forme, ça a été fait à la suite d'une large concertation. Et je rappelle que le ministre du Travail qui est en charge du dossier est un socialiste en Allemagne, enfin un social-démocrate. Et dans cette configuration d'une grande coalition. Et donc, il y a une forme de consensus qui part d'un constat assez simple. Il y a à l'heure actuelle un peu plus de 83 millions d'Allemands. En 2050, ils sont 78 millions. Et donc, la population va diminuer et elle va vieillir. Alors, ce qui est intéressant, c'est que effectivement, il y avait une focalisation du débat autour de l'âge de départ à la retraite. On parlait de 70 ans. On est à 67 ans. Il était question de le porter à 70 ans. Mais ce que propose le groupe de travail, c'est plutôt de prendre deux pistes qui sont la piste de l'espérance de vie, c'est-à-dire la durée de vie à la retraite que l'on donne à la population. Je rappelle qu'en France, en 1981, avec les 60 ans, c'était 17 ans, ce qui permettrait aujourd'hui de reporter l'âge de départ à la retraite chez nous à 67 ans, comme en Allemagne. Et la deuxième, c'est de généraliser la capitalisation dans un pays qui a déjà effectivement un niveau d'épargne élevé, mais une épargne qui est en train de baisser relativement, puisque l'excédent extérieur est en train de se contracter en Allemagne. Et donc, l'avantage de la capitalisation, c'est de pouvoir aller chercher de la jeunesse à l'extérieur du pays qui va manquer de plus en plus de jeunesse. Donc, ce sont les deux voies vers lesquelles normalement tout système de retraite d'un pays vieillissant devrait s'orienter, c'est-à-dire par la capitalisation, avoir la capacité à aller chercher de la jeunesse dans les pays à Mumbai, et par l'évaluation de l'espérance de vie et la durée de retraite collée sur l'espérance de vie, de donner à la population quelque chose qui corresponde effectivement à l'évolution des standards et des gains en termes de vie en bonne santé.
2: Donc vous prenez tout, vous calquez sur le système français, enfin c'est tout est à,
6: alors,
2: est à prendre.
6: Alors les deux logiques qui consistent à mettre en place l'espérance de vie, qui est d'ailleurs une logique d'indexer sur l'espérance, qui est une logique qui est à l'œuvre dans d'autres pays, c'est le cas au Portugal, on y réfléchit en Italie, donc, et la deuxième logique qui consiste à dégager davantage d'épargne pour pouvoir exporter cette épargne et aller à Mumbai, c'est exactement ce que je recommande.
2: Bon, et Emmanuel, qu'est-ce que vous en dites ?
7: Alors, je suis comme Jean-Marc. J'admire la méthode, le consensus, mais pour le reste, cette réforme, elle soulève quand même un certain nombre de questions. D'abord, mais c'est quand même un problème qu'on soulève régulièrement avec la transition vers la capitalisation, c'est que là, pour les salariés, c'est la double peine, cette réforme. C'est vous allez travailler plus longtemps, vous allez cotiser davantage, vous allez prendre plus de risques financiers. Bon, grosso modo, on demande aux Allemands de payer plus, de travailler plus longtemps, d'assumer une partie du risque boursier. Bon, qu'est-ce qu'ils ont vraiment à y gagner là-dedans ? Après, et Jean-Marc l'a quand même suffisamment rappelé, il s'en est bien gardé aujourd'hui de ne pas le faire, mais il nous a suffisamment rappelé qu'en fait, la capitalisation n'effaçait pas complètement le problème démographique. Je ne me trompe pas, Jean-Marc, vous avez...
6: Non, ça permet de l'effacer en allant chercher des
2: revenus.
6: Donc à Mumbai.
7: Non, parce que, oui, enfin, après, on va
2: mais attendez, si vous ne voulez pas de ça, on fait quoi ? Parce que là, moi, j'aime bien les licornes, je suis d'accord. Moi aussi, je veux vivre d'amour et d'eau fraîche, mais qu'est-ce qu'on fait, clairement ?
7: Non, mais attendez. On peut décortiquer ça déjà.
2: Allons-y.
7: Quand même, je voudrais pas dire, mais le pari des 3 à 5 % de rendement qui est proposé sur les placements de la capitalisation, enfin je veux dire, même les banques les plus et même les financiers les plus audacieux et les plus menteurs ne vous promettraient pas ce type de rendement tout le temps. Donc je trouve que c'est un peu exagéré. C'est une réforme qui ne profite qu'aux riches, encore une fois, puisque la réalité, c'est quoi ? La réalité, c'est que ça bénéficie à ceux qui peuvent attendre le plus longtemps. Or, qui, finalement, passe le plus de temps à la retraite ? C'est déjà les cadres et les plus fortunés, etc. Donc, c'est une réforme qui est profondément injuste. Et donc, on peut s'inquiéter de cette réforme profondément injuste.
2: Sauf fait.
7: Donc, moi, je pense que la solution, c'est quand même d'aller chercher effectivement un système par répartition qui fonctionne mieux, d'abord. Donc oui, moi, évidemment, travailler plus longtemps, je suis d'accord, mais on n'est pas obligé de le faire comme ça. Et encore une fois...
2: Un système de capitalisation qui fonctionne mieux ?
7: Un système de capitalisation qui fonctionne mieux, c'est un système dans lequel vous avez déjà plus de liberté pour le faire vous-même.
2: Donc vous êtes contre le truc obligatoire.
7: Oui, c'est ça que je trouve.
2: Donc un PER, quoi, chacun fait ce qu'il veut.
7: Chacun fait ce qu'il veut, mais en garantissant un socle de répartition. Parce que c'est ça qui se prépare. C'est qu'en fait, vous allez appauvrir avec ce système la répartition. Moi, je pense que la base de la réflexion, c'est de ne pas...
2: Mais ils n'arrêtent pas appauvrir avec la répartition, ils continuent.
7: Oui, mais enfin, vous voyez bien que ça va aboutir. Si vous n'avez pas la capitalisation, vous allez avoir des retraites de plus en plus faibles. Bon, donc moi, je pense que la première priorité, ce serait de préserver la répartition, et on peut le faire en travaillant plus longtemps. Ça, c'est incontournable. De toute façon, d'accord. Ça, c'est l'alpha et l'oméga d'une réforme.
2: Donc, sur l'indexation, vous êtes d'accord sur l'espérance de vie et de l'âge de la retraite ?
7: Oui, bien sûr, sur cet aspect-là, oui. Mais c'est l'aspect, moi je trouve que c'est la façon dont on fait rentrer la capitalisation dans le système qui ne profite qu'aux financiers, finalement, qui me gêne dans cette réforme.
6: Juste une remarque pour finir. En 2013, Angela Merkel, à l'occasion du bicentenaire de la bataille de Leipzig, avait dit « L'Allemagne doit s'assumer, l'Allemagne ne doit pas avoir honte d'elle-même, mais elle doit avoir la perspective en tête de ce qui va lui arriver. » Et ce qui va lui arriver, c'est que ce sont les Turcs qui paieront sa retraite. Parce que vu sa démographie, ce sera forcément des gens qui seront plus jeunes qu'elle et concrètement...
7: Mais ça, c'est des débats qu'on a eu depuis longtemps, Jean-Marc.
6: Ce qu'elle a dit, ce sont les Turcs. Et donc, la seule vraie question, c'est est-ce que ce sera parce qu'ils travailleront dans des usines en Allemagne ou est-ce qu'ils travailleront dans des usines en Turquie dont nous serons les propriétaires. Donc là, le choix, c'est de dire ils travailleront dans des usines dont nous serons les propriétaires.
7: C'est la solution la plus inéquitable, c'est la solution la plus injuste. Faisons, alors, si on fait de la capitalisation, puisque vous y tenez tant que ça, si on fait de la capitalisation, faisons-la au niveau de l'État. Faisons ce que font les Norvégiens, par exemple. Parce que là, on nous dit le modèle suédois, en gros, c'est l'idée de copier le modèle suédois. Mais d'abord, le modèle suédois, il fonctionne de façon très particulière et très autonome. C'est un système en soi, la Suède. Il y a une démographie qui est favorable, il y a un taux d'emploi élevé des seniors, il y a une longue tradition de fonds de pension, etc. C'est pas transposable, c'est pas une méthode, le modèle suédois. C'est un écosystème. Donc, voilà. Et si on veut faire vraiment de la capitalisation juste, et pas de la capitalisation que nous propose l'Allemagne, faisons une capitalisation au niveau de l'État. Mettons des sous dans le fonds qu'on a vaguement épuisé, le fonds de réserve des retraites, pour effectivement faire une capitalisation.
2: Ah, but de temps,
6: sauf que l'État...
7: Parce que les Turcs, ils profiteront que pour les riches.
6: Sauf que l'État, ça ne crée pas de richesse. En revanche, les gens qui travaillent, les Turcs en l'occurrence, c'est là que se trouve la création de richesse.
2: Pour les riches. 7h20.
7: Chez nous.
2: On va partir au Groenland.
7: Ah oui,
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2: Alors je suis désolée, mais pas littéralement, c'est-à-dire que je sais bien qu'il y ferait plus frais, mais on va y partir de manière théorique avec Sébastien Abyss. Bonjour, vous êtes directeur du Club Déméter, chercheur associé à l'IRIS. Vous revenez du Groenland qui défraie quand même moins l'actualité, mais les enjeux n'ont pas changé. Le territoire autonome danois est toujours aussi convoité par Donald Trump et il n'y a toujours pas d'accord officiel qui a été conclu avec les États-Unis. Vous avez fait Norvège-Groenland il y a une semaine et demie. C'est quoi votre retour d'expérience ?
8: Bon, j'entendais parler du modèle norvégien autour des retraites. Évidemment, la Norvège, cette pétromonarchie européenne qui doit être rappelée ainsi, puisque ce pays est immensément riche depuis 50 ans. Il a trouvé du pétrole et du gaz en mer et en offshore, à un modèle très particulier sur lequel je ne reviendrai pas. Mais c'est vrai qu'il y a cette question qui va venir très fort de savoir quelle est la suite de la relation Norvège-Union européenne, sachant que l'Islande, de son côté, fait un référendum à la fin du mois d'août pour à nouveau demander aux Islandais s'ils veulent intégrer l'Union européenne. Donc on voit qu'il y a beaucoup de pays dans les voisinages européens qui se posent la question de savoir faut-il rentrer dans l'Union européenne ou pas, vu les contextes internationaux. Il n'y a pas que l'Ukraine, il n'y a pas que la Turquie dans les Balkans, il y a aussi tous ces pays de l'Arctique. Et dans le cas du Groenland, évidemment, outre des commentaires que je pourrais faire très longs sur les paysages inclassables que vous découvrez là-bas, où il n'y a pas de présence humaine, je rappelle que la population du Groenland, c'est la population de Narbonne, c'est 50 000 habitants. Nuuk, la capitale, concentre 30% de la population de l'île. Le Groenland, en fait, a fait un Brexit avant le Royaume-Uni. Il est sorti de l'Union européenne en 1985. Il reste un territoire danois, mais avec une autonomie très forte vis-à-vis du Danemark, de plus en plus, et surtout un territoire aujourd'hui qui n'est plus dans l'Union européenne et qui, bien avant le Royaume-Uni, est sorti de la mécanique européenne, sachant qu'il était entré quand le Danemark a rejoint la communauté européenne en 1973.
2: Sébastien, quand on va au Groenland aujourd'hui, qu'est-ce qu'on voit ? On voit une présence internationale, on voit des consulats, on voit quoi ?
8: Alors, en effet, on a une présence internationale qui s'est densifiée ces derniers mois, à l'image de la France, qui a un consul depuis un an à Nuuk, la capitale de l'île. Maintenant, c'est vrai que le Groenland, c'est un peu l'île de la tentation. Vous évoquiez les visées de Donald Trump, qu'il avait exprimé lors de son premier mandat, qu'il a évidemment exprimé beaucoup plus nettement depuis 15 mois, parce que le Groenland, c'est plein de ressources. C'est personne, 50 000 habitants, c'est 4 fois et demi plus grand que la France, donc c'est une grande superficie. Évidemment, 90% est glacé, c'est la banquise, donc ce sont des réserves d'eau néanmoins. C'est des farines de roche glaciaire qui sont des engrais potentiels verts et qui font l'objet de convoitises potentielles pour l'agriculture mondiale. C'est du sable et c'est évidemment des ressources halieutiques, des minerais, des terres rares. Et donc, quand on accumule toutes ces ressources, difficiles quand même à exploiter, il faut le préciser, mais néanmoins prometteuse sur un avenir long-termiste, on comprend que le Groenland suscite beaucoup de convoitises, que pour les États-Unis, ça a toujours été un espace géographique très stratégique.
2: Qui ne va pas laisser tomber, quoi.
8: Non, parce que dans la continuité de l'histoire hémisphérique des États-Unis, évidemment, le Groenland est sur la route.
2: Annalisa.
9: Donald Trump accusait notamment les Danois de ne pas suffisamment s'occuper de la sécurité du Groenland. Il parlait de façon imagée à un moment des chiens de traîneau qui s'occupaient de la sécurité du Groenland. Est-ce que c'est ce que vous avez vu sur place, effectivement ?
8: Bon, d'abord, le consulat états-unien est beaucoup plus grand que le précédent. Ils ont construit un gros bâtiment à Nuuk. En termes de sécurité, j'ai surtout vu des frégates danoises présentes au large de Nuuk pour montrer qu'il y a quand même une présence sur place. On se souvient des opérations aussi avec l'appui d'exercices avec des chasseurs alpins français, etc. l'hiver dernier. Donc, pour l'instant, non, le sujet de la sécurité, il ne faut pas l'amplifier. Dans le raisonnement états-unien, on sait bien que le sujet de la sécurité du Groenland, c'est ce fameux dôme d'or pour un système antimissile dans une éventuelle confrontation avec la Russie, autrefois l'URSS pendant la guerre froide, et il y a toujours à Pitufik, au nord du Groenland, cette base états-unienne. D'ailleurs, ce qui est assez intéressant, c'est de voir que sur place, quand vous discutez avec les populations locales, les États-Uniens, la relation est bonne. Par contre, il y a un front anti-Trump, le Groenland n'est pas à vendre, cherche à s'affranchir complètement du Danemark, mais reste sous une perfusion économique importante.
2: Mais ils ne sont pas contre une coopération avec les États-Unis et un accord économique.
8: Ils sont avec tout le monde, ça c'est clair. Ils vous le disent sans détour, mais on voit bien qu'ils ont du mal à couper le cordon ombilical avec le Danemark. C'est 700 millions d'euros quand même de subventions annuelles du Danemark pour le Groenland, et qu'en même temps, cette indépendance, elle doit se faire en tenant compte de ces paramètres économiques de développement. Évidemment, quand vous êtes au Groenland, moi, je suis allé à Nuuk et puis je me suis un peu déplacé dans les fjords et je suis monté à une centaine de kilomètres au nord pour voir toute la dimension aussi halieutique, la pêche, la chasse, l'agriculture qui existe quand même un peu dans ce pays. Et l'adversité du climat est redoutable. Et pourtant, c'était en plein été. Il y avait une belle lumière. Les températures étaient tout à fait clémentes, en tout cas bien plus fraîches qu'ici actuellement. Mais le Groenland, c'est très compliqué. Donc, on voit bien que les gens ont comme premier sujet quand même de faire face à la violence de la nature, et puis ensuite les convoitises extérieures, on verra, mais on ne les sent pas non plus terrorisés par un envahissement extérieur.
2: Merci beaucoup Sébastien Abisse. Dans un instant, on va revenir sur les questions d'énergie avec ce grand oral politique hier et des politiques qui bougent vis-à-vis de la question du nucléaire et des renouvelables. Vous les entendrez dans un instant, à tout de suite.
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2: 7h31 sur BFM Business et sur AMC Live. Merci d'être avec nous. Le journal, c'est avec Léo Dumas.
21: Trois titres à la une. Les candidats à l'Élysée qui débattent du mix énergétique devant les industriels. Le résumé des programmes dès le début de ce journal. Alerte sur l'inflation en Corée du Sud après les méga-primes dans le secteur des puces. Et puis une étape de plus franchie pour l'euro numérique. Mais les banques commerciales vont livrer bataille. La campagne présidentielle s'est donc lancée hier sur le terrain énergétique en pleine canicule. 9 candidats et porte-parole sont venus présenter leur programme au colloque de l'Union française de l'électricité, devant les industriels du secteur donc et devant aussi Hugo Babet pour BFM Business.
22: À chacun sa vision du mix énergétique. À droite, le nucléaire fait l'unanimité. Bruno Retailleau poursuit vers son moratoire sur les énergies renouvelables. Christophe Béchu d'Horizon veut suivre la relance inscrite dans la programmation pluriannuelle. Et Jean-Philippe Tanguy veut construire 2 séries d'EPR nouvelle génération sans que le tout nucléaire ne soit inscrit dans le programme du RN, dit-il. Une relance partagée même par le communiste Fabien Roussel.
23: Le nucléaire, c'est la possibilité pour la France de multiplier l'atout que nous avons déjà aujourd'hui. Et c'est de cela dont nos entreprises et la France, les Français, ont besoin pour demain.
22: Si Fabien Roussel apparaît comme le plus pro-nucléaire à gauche, le premier secrétaire du PS, Olivier Faure, n'y est pas totalement défavorable.
24: Il n'y a pas chez moi de réticence à parler du nucléaire. Le nucléaire autant qu'il est nécessaire, les renouvelables autant qu'il est possible.
22: Une position semblable à la députée macroniste Agnès Pannier-Runacher, les écologistes et les insoumis campent sur leur position, sortie du nucléaire d'ici 2055 pour LFI, un 100% renouvelable à terme pour l'écologiste Marine Tondelier, à moins que la question ne soit posée au référendum, c'est la proposition avancée par Dominique de Villepin, possible candidat à l'élection présidentielle.
21: Et à l'issue de cet événement, la réaction de Patrick Pouyanné sur la gestion de la chaleur en France, le patron de Total Energy qui juge que le pays est à la traîne, écoutez.
25: Vous
0: s'adapter, donc il faut se climatiser en France, comme dans les autres pays du monde. Effectivement, la planète se réchauffe. Et en même temps, on n'est pas prêt aujourd'hui encore à abandonner l'énergie qui nous fait vivre. Les énergies fossiles, le gaz, le pétrole, le charbon. Et il nous faut aussi plus d'énergie renouvelable. Bon, après, je suis d'accord qu'il faut électrifier. D'ailleurs, la stratégie de Total, c'est de fabriquer de plus en plus d'électricité et de produire l'électricité.
2: On reviendra largement sur les questions climatiques tout au long de la matinale. Du changement à venir dans l'indice américain Dow Jones.
21: Sortie de Verizon, entrée d'Alphabet, la maison mère de Google qui intégrera dès lundi. Cet indice historiquement peut tourner vers la tech, Étienne Brock.
1: Alphabet sera la cinquième des Magnificent Seven après Apple, Amazon, Microsoft et Nvidia à rejoindre l'indice boursier le plus vieux du monde. Le plus vieux, oui, dans le sens où il a 130 ans. Et contrairement au Nasdaq, c'est un indice qui est très diversifié et qui est surtout tourné vers l'industrie. L'industrie bancaire, c'est 20% de sa composition. L'industrie au sens large, également pas loin de 20%, grâce notamment à Boeing, quand la tech représente 20%. Le tout alors que cet indice ne compte que 30 sociétés. C'est assez peu. Hein. Typiquement, le CAC 40, c'est 40 valeurs. Le DAX à Francfort compte également 40 valeurs. Quand le S&P 500 porte assez bien son nom, il compte 500 valeurs. En faisant rentrer Alphabet, l'indice sera donc un peu plus tech. Jusqu'en 2022, il n'était pas possible pour Alphabet de rentrer dans cet indice parce que son action était au-delà des 1 000 $. Depuis, ils ont divisé l'action. Hein. Ils en ont fait plusieurs. Donc désormais, c'est 346 $ pour une action Alphabet. Et le prix de l'action, ça a beaucoup d'importance dans l'indice Dow Jones parce que c'est ce qui fait le poids de la société dans cet indice. Typiquement, Goldman Sachs, l'action vaut 1 000 $. Et donc, du coup, Goldman Sachs pèse 10% dans l'indice, alors que Nvidia ne pèse que 2% parce que son action...
2: Pas comme ça dans les autres indices.
1: Voilà. Et donc, in fine, typiquement, c'est intéressant de voir que Nvidia ne pèse que 2% de l'indice Dow Jones, alors que c'est la première capitalisation mondiale. C'est quasiment 5 000 milliards de capitalisation boursière.
21: Merci, Etienne Brack. En Corée du Sud, inquiétude de la banque centrale après les énormes primes versées par Samsung et SK Hynix à une partie de leurs salariés, jusqu'à 400 000 € pour certains d'entre eux. Alors, la Banque de Corée craint un rebond sur l'inflation, Margot Fodéré.
4: Depuis le versement de ces primes, les dépenses ont explosé dans les régions sud-coréennes où ces usines de puces sont implantées. Selon CNBC, un grand magasin a vu ses ventes bondir de plus de 50% sur un an. Les achats de montres de luxe ont progressé de plus de 85% et c'est même une envolée de 146% pour les achats de bijoux. Mais si ces dépenses boostent la consommation, elles sont aussi surveillées de très près par la Banque de Corée, car ces rémunérations exceptionnelles pourraient donner des idées à beaucoup de salariés, aussi bien dans les sociétés qui ont déjà versé ces primes que chez leurs concurrents ou même les entreprises d'autres secteurs. Et cet effet d'entraînement a déjà commencé chez Samsung, où les divisions non liées aux semi-conducteurs se mettent elles aussi à réclamer leurs propres bonus. De quoi alimenter peut-être une boucle prix-salaire. La Banque centrale n'utilise pas encore ce mot, mais elle parle en tout cas de risque inflationniste, alors que l'inflation est déjà attendue à 2,7% pour cette année, bien au-delà de la cible des 2%. Le caractère inhabituellement élevé des bonus actuels et la multiplication des revendications dans d'autres secteurs justifient donc une vigilance renforcée, prévient l'institution.
2: 7h36 et c'est passé pour l'euro numérique.
21: Oui, une première étape a été franchie dans le parcours législatif. Le projet a été voté par la Commission des affaires économiques du Parlement européen. Mais en face de ça, les banques, elles, poursuivent leur fronde, Caroline Morisseau.
6: Les banques privées n'y voient que des inconvénients. D'abord, le coût de ce projet. Ce sont elles qui feront l'interface entre la BCE, les commerçants et les consommateurs. Elles vont devoir investir pour adapter leurs infrastructures. Les banques ont chiffré la facture à 18 milliards d'euros, très loin des 4 milliards estimés par la BCE. Ensuite, l'euro numérique risque de siphonner une partie de leurs dépôts. Si 200 millions d'Européens placent 1 000 euros sur leur compte numérique, ce sont 200 milliards d'euros qui vont sortir du bilan des banques au profit de la BCE. Pour compenser, les banques assurent qu'elles vont devoir emprunter et que cela va surenchérir le coût des crédits pour les ménages et les entreprises. Autre problème enfin, l'euro numérique vient concurrencer l'autre projet de paiement paneuropéen, Wero, dans lequel les banques privées ont beaucoup investi. Les négociations ne font que commencer. Les banques vont notamment se battre pour que le plafond de l'euro numérique, censé s'élever pour l'instant à 3 000 €, soit revu à la baisse.
21: Et puis l'armée de terre annonce une nouvelle commande de drones chez Armatan AI. 5 000 petits modèles des Delco, ce sont des drones du combattant. Ils sont à livrer avant le début d'année prochaine. Et ils permettront aux soldats de voir plus loin, plus vite et de faire du drone tout simplement un outil du quotidien, Jean-Baptiste Huette.
7: Ce n'est plus seulement un drone d'expérimentation, c'est le drone du combattant. Pensé pour équiper largement les unités à coût maîtrisé, léger, moins de 2 kg, il offre 40 minutes de vol, une portée de plusieurs kilomètres et une caméra jour-nuit pour observer, reconnaître, détecter un mouvement ou surveiller une zone. Armatan AI insiste aussi sur un point très concret, le drone est modulaire et réparable avec un décollage en moins d'une minute et une prise en main simplifiée. Et ça, c'est une demande express des armées qui veulent désormais habituer les soldats à utiliser le drone comme un outil quotidien, presque aussi banal que des jumelles ou une radio. C'est l'une des grandes leçons de l'Ukraine, dans le combat moderne, voir vite et voir loin est devenu vital. Et derrière cette commande, il y a un deuxième signal. La France veut désormais produire des drones en volume sur le territoire national, avec une jeune entreprise capable de monter très vite en cadence. Armatan avait déjà remporté une première commande il y a un an avec 1000 drones produits en 6 mois. Cette fois, le défi change d'échelle. Il s'agit d'en sortir 5000 de plus dans un délai tout aussi serré.
21: Et sur le budget des armées, députés et sénateurs se sont accordés en commission mixte paritaire. Ils valident la rallonge de 36 milliards d'euros d'ici à 2030. Le vote final du texte est prévu le 1er juillet.
2: Il est 7h39, la Bourse. Étienne Brack, Stellantis est sur des plus bas historiques.
1: 5,27€ hier soir à la clôture, c'était un repli de 6,6%, moins 45% depuis le début de l'année, moins 80% depuis le pic de 2022. Le groupe ne vaut plus que 15 milliards d'euros de capitalisation boursière. Les immatriculations du groupe qui chapeaute Peugeot, Citroën ou encore Fiat ont reculé de 2,3% au mois de mai, d'après les chiffres officiels des immatriculations sur le continent, quand le marché, lui, a fait plus 3,6%. Donc moins 2,3%, plus 3,6%. C'est quand même une nette sous-performance de Stellantis qui montre bien que le constructeur est toujours en difficulté. Ce n'est pas le seul. Hein. Volkswagen a vu ses immatriculations reculer de 3,6% par exemple, quand à l'inverse, les constructeurs chinois continuent de gagner des parts des marchés. Alors certes, on est sur des croissances à 2-3 chiffres qu'il faut prendre avec beaucoup de recul parce que les effets de base sont très favorables. Hein. Vous êtes sur des groupes qui vendent quelques milliers de véhicules par an. Mais en attendant, ils gagnent des parts de marché. Regardez typiquement BYD. Aujourd'hui, c'est 2,7% du marché européen quand c'était 1,1% il y a un an. Stellantis, dans le même temps, est passé de 15,2 à 14,3 et Volkswagen de 27,8 à 26,1. Donc vous avez quand même des constructeurs automobiles qui se retrouvent aujourd'hui nettement en difficulté.
2: Merci Étienne. Dans un instant, notre invité, c'est Stéphane Junic, le président du groupe Vive. On va parler capitalisation. Est-ce qu'il faut faire la même chose que ce que propose l'Allemagne? On va parler climat, financement évidemment de l'évolution des logements et puis soutenabilité du système de santé. Vous ne bougez pas, à tout de suite.

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14: Il est 7h44 sur BFM Business et sur AMC Live. Notre invité ce matin, c'est Stéphane Junic. Bonjour, vous êtes le président du groupe Vive qui rassemble les mutuelles Harmonie, MGM, Mutuelle Nationale Territoriale. Vous couvrez 10 millions de Français et vous faites partie, vous, du groupe de 4 experts à qui le gouvernement a confié en janvier la mission d'étudier une évolution de l'articulation entre l'assurance maladie et les complémentaires santé. Alors, les conclusions sont attendues pour la rentrée. Je ne vais pas vous demander de commenter les travaux, mais est-ce qu'à la fin, de toute façon, ça veut dire que c'est les mutuelles qui paye.
15: Il faut passer d'une logique de transfert de charges à une logique de transfert de responsabilité, c'est-à-dire comment les complémentaires santé ont plus de responsabilités dans le cadre du parcours de soins, ne sont pas simplement des payeurs du ticket modérateur qui est décidé, on le voit, par les pouvoirs publics d'une manière unilatérale, mais bien de pouvoir agir sur des secteurs sur lesquels il y a encore besoin de faire un peu de régulation, d'améliorer les enjeux de qualité, bref, de gérer le risque.
14: Mais concrètement, ça veut dire quoi? Ça veut dire sur des lunettes, à un moment donné, vous réglementez comment? Vous dites non, c'est trop cher, il ne faut pas aller jusqu'au bout de ce que peut prendre en charge la mutuelle, ça veut dire quoi concrètement?
15: C'est-à-dire qu'on a des négociations qui se font à travers les réseaux de soins, ce qu'on appelle des réseaux conventionnés avec des opticiens qui sont intégrés dans un certain nombre de réseaux. Et donc, on négocie avec ces professionnels pour rentrer dans ces réseaux et le tarif, mais également des enjeux de qualité. Et ça, on peut le faire probablement sur d'autres métiers demain.
14: Donc dire à l'assuré, vous allez là et pas à un autre endroit, parce que j'ai négocié les prix.
15: On peut être en effet sur des réseaux qui sont des réseaux fermés, c'est-à-dire où on oriente vers nos adhérents. C'est pas trop la pratique dans notre pays. Ouais. Mais l'idée d'avoir un réseau qui soit un réseau qualitatif et les tarifs ont été négociés parce que derrière, il va y avoir une orientation d'une manière beaucoup plus forte. Moi, j'y crois beaucoup et pas simplement sur les métiers qui sont aujourd'hui au cœur des réseaux de soins. Je pense à l'optique, l'audio et le dentaire, mais probablement sur d'autres métiers qui seront essentiels pour prendre en charge les enjeux du vieillissement. vieillissement et des maladies
14: chroniques. Mais ça existe déjà dans l'assurance. Enfin, si vous avez un problème de voiture, on vous envoie chez un garagiste agréé, quoi. C'est ça. C'est la même vision.
15: Exactement.
14: Que vous avez.
15: Et ça ne pose aucun problème. Et c'est la raison pour laquelle nous devons, sur les enjeux de santé, aborder ces sujets de conventionnement d'une manière beaucoup plus forte. Et en transférant cette responsabilité, l'enjeu, c'est quoi? C'est tout simplement de se préparer sur la santé de demain. En 2035, probablement 30 millions de personnes qui sont atteintes de maladies chroniques. Est-ce qu'on souhaite continuer avec une organisation qui est celle du XXe siècle ou au contraire aborder les enjeux en matière de prévention d'une manière beaucoup plus forte? Vous imaginez, Laure Clausier, on est aujourd'hui sur 40 fois plus d'argent qui est mis sur le système de soins que sur les enjeux de prévention. Une étude qui avait été faite par le cabinet Asterès qui mentionnait que si on était non plus sur 2,5% des dépenses de santé liées à la prévention, mais sur les standards de l'OCDE, c'est-à-dire à peu près 5%, nous serions sur deux années d'espérance de vie en bonne santé qui seraient améliorées dans notre pays et 17 milliards d'euros d'économies.
14: Donc ça veut dire plus de dépistage, ça veut dire un système de santé qui change quand même de modèle. Hein.
15: La vaccination, le dépistage, il faut aller beaucoup plus loin puisqu'il y a aujourd'hui un certain nombre de non-recours qui existent, mais plus encore agir sur les déterminants de santé. Et on le voit sur la période que l'on vit, les enjeux de santé et environnement seront probablement nécessaires. Il faudra anticiper, prévenir d'une manière beaucoup plus forte ces risques de santé.
14: Le déficit de la sécurité sociale, selon les dernières estimations, pour 2026, ça sera au-delà des 23 milliards d'euros. Alors vous me dites qu'il faut transférer les responsabilités, pas forcément uniquement les charges, mais ça va quand même se produire. C'est-à-dire que c'est ce qui s'est passé ces derniers mois. À un moment donné, on transfère des charges aux mutuelles.
15: Oui, on est dans de la gribouille.
14: Ouais.
15: C'est-à-dire que comme on est dans une gestion qui est une gestion du court terme, le plus facile, c'est de jouer sur des paramètres. Alors c'est le ticket modérateur qui est moins pris en charge par l'assurance maladie, qui est plus pris en charge par les complémentaires, c'est davantage de taxes, etc.
14: Gelant les tarifs, ce qui veut dire que quand même ça vous coince dans un canal où vous pouvez pas augmenter les tarifs, mais vous avez des charges qui augmentent.
15: Oui, ça on attend la décision du Conseil d'État, puisqu'il y a aujourd'hui on ne peut pas appliquer ce qui a été voté par législateur, non pas par irrespect à l'égard du Parlement, c'est tout simplement qu'il y a des injonctions réglementaires qui sont contradictoires. C'est-à-dire que vous avez sur des contrats collectifs des évolutions automatiques qui se font sur les tarifs chaque année à travers le plafond mensuel de sécurité sociale qui a été augmenté de 2% par les parlementaires. Donc là, il y a des contradictions qu'il est important de pouvoir lever, et c'est tout l'enjeu de la décision du Conseil d'État que l'on attend. Mais vous voyez, le sujet, c'est que l'inaction sur des réformes structurelles, sur des choses qui sont importantes pour adapter notre système de santé, ne sont pas prises. Donc, dès lors qu'on n'abordera pas ces réformes d'une manière structurelle, il y aura un coût. Et c'est vrai, dès lors que vous avez pour l'État un ralentissement d'économie ou un contexte géopolitique qui vient abîmer davantage encore les paramètres macroéconomiques, eh bien, à un moment donné, il y a une urgence pour l'État de trouver des solutions. Mais les mutuelles, leur mission, ça n'est pas d'être des préleveurs d'impôts et ça n'est pas de pallier les absences de régulation de la part de l'État.
14: Est-ce que vous pensez qu'à un moment donné, il faut réintroduire une question de prix et il faut que la santé coûte à celui qui l'utilise, qui en est bénéficiaire, même ne serait-ce qu'un petit peu? Est-ce qu'il faut un reste à charge sur l'ensemble de la santé?
15: Alors d'abord, les Français payent beaucoup. Et payent beaucoup parce qu'il y a des inégalités qui existent, des inégalités sociales et territoriales d'une manière beaucoup plus forte. Et on le voit pour des personnes qui n'ont pas en proximité des professionnels de santé, tout cela a un coût qui est supporté. Ensuite, la question que vous posez, elle est juste. On a le sentiment, en fait, dans notre pays, que la santé, c'est gratuit. Or, la santé a un coût. Elle a un coût qui est payé soit par des cotisations, soit par de l'impôt, ou soit par des cotisations auprès des mutuelles. Les dépenses de santé, dans les décennies qui viennent, ne vont pas ralentir. Elles ne vont pas ralentir, elles vont augmenter. Parce que le vieillissement de la population, parce que les maladies chroniques dont on parlait, parce qu'également, l'innovation thérapeutique nécessite d'investir d'une manière encore plus forte. Donc nous n'aurons pas demain moins de dépenses de santé. Mais par contre, nous devons travailler sur des parcours de soins, des parcours de santé qui soient différentes. Et à votre question d'une manière précise, moi ce qui m'importe, c'est que demain, on conserve sur les soins qui sont les soins essentiels, sur les soins qui sont les soins lourds, je pense à des traitements anticancéreux, aux dialyses, où il y a un reste à charge qui est en effet quasiment nul dans notre pays, il faut préserver ça, et probablement sur les médecines douces, arrêter de financer.
14: Donc ça veut dire, vous achetez une boîte de Doliprane, à un moment donné, vous payez ne serait-ce qu'un petit peu, et ça pourrait être pas le cas pour ceux qui ne peuvent pas, mais il pourrait y avoir un reste à charge global.
15: En tout cas, c'est des éléments qui doivent faire partie d'une réflexion, et d'une réflexion collective, mais rester centré sur qu'est-ce qui est essentiel pour la santé et ce qui est accessoire ou ce qui peut pour certains d'entre nous être un élément de qualité ou de confort, en effet, que ce soit pris en charge, pas par la solidarité nationale, pas par les mutuelles, mais bien par chacune
14: et
15: chacun d'entre nous.
14: En allant dans ce groupe d'experts, vous y croyez au fait qu'on va pouvoir remettre à plat le système ? C'est-à-dire que vous pensez à un grand soir du système de santé ?
15: Si je me suis engagé dans cette mission, c'est parce que j'en avais marre de constater qu'on ne faisait rien. Et je crois profondément sur le fait que nous avons un pilier qui s'appelle la sécurité sociale, l'assurance maladie, qui est extrêmement précieuse, mais nous avons besoin d'avoir une intervention qui soit plus assumée sur des pans entiers aujourd'hui de notre santé par les complémentaires santé. Donc oui, j'y crois, oui, bien sûr.
14: Sur la question des retraites, aujourd'hui on a l'Allemagne qui annonce qu'elle réfléchit à réformer l'ensemble de son système. C'est l'équivalent du corps qui propose une réforme choc, repousser l'âge de départ au-delà de 67 ans, indexé sur l'espérance de vie et rendre une part de capitalisation obligatoire. Est-ce que vous partagez cette idée ? Est-ce que rendre une partie de la capitalisation obligatoire, c'est une bonne idée ?
15: Oui. Oui, c'est une bonne idée et il faut qu'on y aille. Et là aussi, sans prévention. C'est-à-dire que nous avons un modèle qui est un modèle qui va s'essouffler parce que une réalité, c'est qu'il y a une supportabilité entre le déséquilibre entre actifs et inactifs qui va peser d'une manière beaucoup plus lourde sur le modèle de sécurité sociale, mais plus encore, parce que vous allez avoir dans les 20 ans qui viennent un taux de remplacement qui va chuter. On est aujourd'hui sur un taux de remplacement qui est de l'ordre de 55%, je le fais de tête, et dans les projections qui sont faites à horizon 2045-2050, on va perdre 8 points. 8 points, c'est énorme. C'est-à-dire qu'en termes de pouvoir d'achat, il va y avoir un appauvrissement des futurs retraités. Donc l'objectif, c'est soit on repose simplement sur notre modèle de répartition, ou soit on le complète à travers une part de capitalisation.
14: Alors, dans le modèle allemand, il y a une petite une hausse de cotisation quand même.
15: Oui, de l'ordre de 2%, voilà. De 2% qui est proposé, qui s'inspire d'ailleurs du modèle suédois, puisqu'on est là aussi sur un modèle qui est, je crois, de 2,5% de cotisation. Et ensuite, il y aura des arbitrages qui seront à faire pour avoir un modèle qui soit un modèle purement français. Est-ce qu'on fait reposer cette capitalisation sur le fonds de réserve de retraite? J'émets simplement une interrogation, c'est que comme depuis les lois de financement de sécurité sociale de 2011, on prélève sur ce fonds de réserve de retraite chaque année 2 milliards, un peu plus de 2 milliards pour le rééquilibre de la sécurité sociale et le transfert à la CADES. Là, ces dernières années, je crois qu'on va être sur 1,4 milliard, c'est-à-dire on affaiblit d'une certaine manière la portée et l'efficacité du fonds de réserve des retraites. Mais par contre, on peut imaginer que ce soit une caisse qui soit gérée demain par les partenaires sociaux avec les représentants du patronat et les représentants des salariés.
14: Vous voyez, il nous reste quelques secondes, les Français aujourd'hui faire ça tout seul, c'est-à-dire préparer leur retraite par capitalisation à travers le succès du PER notamment. Vous le voyez, en fait, ils font déjà ça, ceux qui ont les moyens.
15: Oui, ils ont conscience. Simplement, vous l'avez mentionné, on est sur un dispositif qui est facultatif et l'enjeu, c'est de le rendre obligatoire tout simplement pour avoir la masse de mutualisation qui nous permet d'avoir un dispositif qui fasse un rendement de l'ordre de 4, 5, 6%. Et ce qui permettra de combler la perte des 8 points en termes de taux de remplacement.
14: Et ce qui permettra peut-être d'investir à long terme, notamment dans le logement, dans le nucléaire ou dans l'intelligence artificielle. Merci beaucoup Stéphane Junique d'être venu ce matin sur le plateau de la matinale de l'économie. Dans un instant, on va repartir en Allemagne pour revoir tout le détail des propositions sur la réforme des retraites là-bas. Et puis, on reviendra également sur les questions de biotechnologie avec quand même une entreprise qui va nous rejoindre, qui s'appelle Bionira et qui vient de lever 143 millions d'euros. On dit qu'il n'y a pas d'argent dans la santé, c'est la plus grosse levée pour une biotech. A tout de suite.
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20: Bonjour à tous, grande prudence à nouveau pour cette journée de mercredi avec de très fortes chaleurs encore au programme, jusqu'à 42, 43, localement 44 degrés, toujours 58 départements en vigilance rouge canicule. Côté ciel pour ce matin, eh bien c'est particulièrement lumineux, parfois un voile de nuages très fin, quelques averses orageuses vers les Alpes du Sud qui devraient gagner un petit peu de terrain l'après-midi sur l'ensemble des Alpes, ce sera aussi le cas vers le Jura ou encore les Pyrénées, et on en aura quelques-uns localisés mais possiblement violents entre le nord-ouest, le centre du pays. On surveille également ce vent de secteur est et notamment ces 35 départements actuellement en vigilance orange pour un risque élevé de feux de forêt. Vos températures ce matin déjà d'un niveau très élevé, comptez de 18 à 27 degrés déjà pour vous à Bordeaux et l'après-midi jusqu'à 42 degrés dans le secteur de Bordeaux ou encore de Rennes. Il fera 41 degrés à La Rochelle, 40 degrés à Bourges, à Paris, 37 degrés dans les rues de Lille et ce n'est pas fini. Ça va continuer encore pour la journée de demain, pour vendredi aussi, même si on a des orages qui vont se développer par le nord-ouest et qui pourraient progressivement faire baisser les températures.
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14: Il est quasiment 8h sur BFM Business et sur RMC Live, c'est la matinale de l'économie qui continue. Bienvenue si vous nous rejoignez. Un bon ventilateur et la tête dans le sable. Tout va bien se passer, bienvenue en France. Ce matin, on pose la question qui fâche sur le climat comme sur les retraites. La France est-elle entrée dans l'ère du déni absolu? D'un côté, plus de 10 ans d'espérance de vie depuis le passage de la retraite à 60 ans. De l'autre, des records de chaleur qui s'enchaînent. Mais notre réponse collective semble être pas besoin de travailler plus, pas besoin de clim, on va s'en sortir. Combien de temps peut-on continuer à faire semblant sur les urgences démographiques, économiques et climatiques? C'est notre question ce matin. Et pendant qu'on procrastine, Berlin prend le taureau par les cornes. L'équivalent du corps propose une réforme choc. Repousser l'âge de départ au-delà de 67 ans et indexer sur l'espérance de vie. Rendre notamment une part de capitalisation obligatoire. Est-ce que c'est une bonne idée? On va en débattre avec l'ensemble de nos invités. Vous entendrez également ce matin Patrick Pouyanné appelé à climatiser et Bernard Fontana rassuré sur les capacités d'EDF à fournir de l'énergie. On va faire également le point sur les dernières déclarations politiques autour des questions climatiques. L'actualité, c'est aussi avec Léo Dumas, les titres de ce matin.
0: Le projet de loi logement percuté par la canicule, les bouilloires thermiques seront débattues au Parlement. Info BFM Business, dans ce journal, jusqu'à 4500 salariés sont menacés par le rachat d'SFR. Et puis, Meta lance sa propre gamme de lunettes connectées. Elles sont moins chères que les Ray-Ban.
14: Tout peut aller très vite dans la French Tech. 143 millions d'euros levés après seulement 9 mois. Un record pour une biotech en France en série A. C'est le cofondateur de Bionira qui va nous rejoindre à partir de 8h15. Il travaille sur l'eczéma sévère et les maladies inflammatoires chroniques de l'intestin. Il va nous raconter son business et modèle innovant à partir de licences sur des maladies qui sont aujourd'hui très peu adressées. Good Morning Business, c'est parti.
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14: Ça bouge sur les retraites en Allemagne.
0: C'est une réforme structurelle qui s'annonce. Le gouvernement de Friedrich Merz en fait la promesse après avoir reçu une trentaine de propositions hier et alors que le pays va perdre presque 4,5 millions d'actifs d'ici 10 ans. Et donc, autant de cotisants. Alors Luc André, on vous retrouve à Berlin, correspondant de BFM Business. La première piste, c'est un nouveau report de l'âge légal de départ qui est déjà fixé à 67 ans en 2031.
23: Oui, on ne parle pas de passer à la retraite à 69 ou à 70 ans, mais d'établir un lien avec l'espérance de vie. Pour toute année de vie en plus, on travaillerait 8 mois supplémentaires. Dans les faits, la progression sera lente. On prévoit un passage à la retraite à 67 ans et demi en 2041, dans 10 ans. Par cohérence, la commission retraite recommande aussi de supprimer le dispositif carrière longue. Il permet de partir à 64 ans aujourd'hui et coûte très cher, près de 10 milliards d'euros par an. Autre mesure phare, l'introduction d'un pilier obligatoire par capitalisation afin de sécuriser, voire d'augmenter les pensions. Le modèle ici, c'est la Suède. En pratique, une cotisation de 2% du salaire brut sera versée dans un fonds géré par l'État avec un rendement cible de 5%. Cela promet 770 euros de retraite en plus pour un actif au salaire moyen qui commencerait sa carrière aujourd'hui. À court terme, par contre, la mesure va peser sur la compétitivité allemande qui est aujourd'hui déjà en berne.
14: Luc André, il est aussi question d'élargir le nombre de cotisants du régime retraite.
23: Oui, il est recommandé d'intégrer les travailleurs indépendants dépourvus de caisse professionnelle obligatoire. Un certain nombre ne cotisent pas du tout, ce qui va poser des problèmes à long terme. En revanche, l'intégration des 2 millions de fonctionnaires a été écartée. Le problème s'est révélé beaucoup trop délicat politiquement. Face à toutes ces propositions, les syndicats qui ont été tenus à l'écart de cette commission retraite font grise mine. Selon eux, nombre d'actifs n'arrivent pas à atteindre l'âge légal déjà aujourd'hui, notamment pour des raisons de santé.

0: et des lignes rouges. Pas question d'interdire les bouilloires thermiques à la location comme c'est le cas des passoires. Le sujet devrait pourtant être abordé car il était au cœur d'une proposition de loi déposée il y a un an et jamais mise depuis à l'ordre du jour. Pour les professionnels de la rénovation, l'urgence serait déjà d'établir un meilleur indicateur qu'aujourd'hui sur ce confort d'été. C'est ça qui fera évoluer la valeur des bouilloires et pourra inciter aux travaux, selon Audrey Zermati, la directrice de la stratégie chez EFI.
1: Moi je crois fortement aussi à cet outil marketing qu'est le DPE. Au-delà même d'être un outil d'interdiction du logement, cet outil marketing pour les futurs acheteurs. Demain, quand ils vont voir sur un diagnostic de performance énergétique que c'est un confort d'été très faible, donc en fait, on est sujet à être une bouilloire thermique, dans ce cas-là, ça va influencer leur acte d'achat.
0: D'ici là, le gouvernement entend déjà soutenir ou reprendre à son compte quelques amendements, comme ceux des écologistes visant à faciliter l'installation de protection solaire dans les copropriétés, notamment en simplifiant le vote en Assemblée Générale. Le ministère du Logement se prépare aussi au sujet plus sensible de la climatisation et de l'assouplissement des règles d'urbanisme.
2: Et par ailleurs, l'encadrement des loyers pourrait être prolongé 2 ans de plus. L'expérimentation est censée prendre fin en novembre, mais le gouvernement annonce qu'il soutient un texte socialiste qui propose de rallonger le test dans les communes déjà concernées. Il sera inscrit à l'ordre du jour du Sénat après l'été. En attendant, c'est la canicule qui se poursuit à travers le pays et qui provoque de premières coupures de courant. Il n'y en a plus ce matin dans 68 000 foyers du Finistère. La chaleur qui affecte aussi pour des raisons réglementaires le parc nucléaire contraint de baisser sa production, mais sans crainte pour l'approvisionnement, nous a dit Bernard Fontana, le patron d'EDF.
3: Nos sites tournent. Alors c'est vrai que sur quelques centrales, on baisse un peu la puissance pour être attentif à la température de l'eau. On a d'ailleurs des plans qui vont nous permettre de refroidir l'eau, comme ça on ne sera plus gêné. Ça représente 0,3% de notre production, mais on y est attentif. Mais bien sûr, le réseau est au rendez-vous et il n'y a pas de problème.
2: Et dans ce contexte, ce sont les climatiseurs qui s'arrachent. Alexandre Bompard dit hier soir qu'il en a vendu 30 000 sur la journée de lundi chez Carrefour, c'est-à-dire 1000 fois plus que d'habitude. Et alors pour ces achats, on commence à parler subventions chez les politiques. Le Rassemblement National, en tout cas, préconise un plan massif, 20 milliards d'euros, pour rénover les bâtiments et installer des clims, mais sans préciser comment le financer, Julien Thibault.
4: 20 millions de climatiseurs individuels et autant dans les lieux qui accueillent des publics fragiles, écoles, hôpitaux, EHPAD. Derrière ce plan à 20 milliards d'euros proposé par le Rassemblement National, le député de la Somme Jean-Philippe Tanguy fait même miroiter une ambition industrielle.
5: Il faut un plan pour l'organiser, il faut une filière industrielle parce qu'on ne va pas importer 20 millions de climatiseurs de Chine ou du Japon. Donc il faut tout ça s'organise, mais c'est rapide parce que la bonne nouvelle, c'est que construire des climatiseurs, c'est assez simple.
4: Sauf que le député RN n'a pas encore précisé comment il comptait financer ce plan, qui passerait notamment par des prêts verts et des crédits sans intérêt. À ce stade, il met simplement en avant les économies d'énergie qui seront rendues possibles par l'isolation des logements. Mais c'est sans compter aussi que la climatisation consomme 10% d'électricité supplémentaire.
6: 8h08, c'est l'actualité des entreprises avec ce CSE important chez SFR aujourd'hui.
2: Oui, les syndicats reçoivent des représentants de Bouygues, Free et Orange, les trois qui vont se partager les activités de l'opérateur de Patrick Drahi, mais pas tous les emplois, loin de là, selon nos informations. Jusqu'à 4500 salariés sur les 8000 sont menacés, Mathieu Pechberti.
7: Un plan de départ géant se profile pour les 8000 salariés de SFR. Ses concurrents vont se répartir en tout 3500 salariés, dont environ 600 dans les boutiques. 1300 autres vendeurs se verront proposer un poste d'ici 2 ans. Pour le reste, l'effort le plus important viendra de Bouygues, qui va récupérer les 2400 salariés de SFR Business, la filiale dédiée aux clients entreprises. De son côté, Orange reprendra seulement 240 salariés des opérateurs virtuels de SFR, Coriolis et Sima. Quant à Free, il se contentera du minimum avec une cinquantaine d'emplois liés au rachat de la marque Red. Tout l'enjeu pour les syndicats de SFR est de pousser Bouygues, Free et Orange à accueillir plus de salariés, alors que 4500 risquent donc de perdre leur poste. Quelques centaines d'entre eux qui travaillent sur les activités fibres peuvent espérer une revente du réseau à un fonds d'investissement. Cette décision appartient à l'autorité de la concurrence et n'interviendra pas avant l'année prochaine.
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0: Et tu aimeras l'ouverture dans 50 minutes. Qu'est-ce qu'on attend ?
1: Moins 0,15% à l'instant en préouverture pour le CAC 40. Ça va un petit peu mieux ce matin en Asie. Hein. Le Kospi, la bourse de Séoul, eh bien, reprend 3% après les moins 10 d'hier, grâce notamment à Samsung, hein, qui reprend à l'instant quasiment 7% après les moins 12 d'hier. Car le groupe, d'après l'agence de presse Yonhap, va lancer un programme de rachat d'actions massif, 59 milliards de dollars d'actions qui sont achetées, mais pas pour être annulées, pour une fois. Le but, ce n'est pas de les annuler, bien au contraire, c'est de les distribuer aux salariés. Hein, vous avez les salariés de Samsung qui ont fait une grève au mois de mai. Et à la suite de cela, vous avez la direction qui s'est engagée à donner 10% du résultat opérationnel sous forme de primes, mais également sous forme d'actions. Et donc, les fameuses actions qui seront distribuées seront visiblement rachetées dans les prochaines séances, ce qui permet au titre de reprendre des couleurs ce matin. Un titre qui, pour rappel, a quand même fait x5 en l'espace d'un an. Il sera encore question depuis ce soir avec les fameux résultats de Micron. En attendant, hier soir, ça a à nouveau un petit peu secoué du côté de Wall Street. Le Nasdaq a perdu un peu plus de 2% à la clôture. On est à moins 5 depuis le début du mois, mais on gagne toujours plus de 20% depuis la fin du mois de mars et plus de 10% depuis le début de l'année sur l'indice technologique.
0: Merci Étienne, vous ne faites pas de fausses notes de frais ?
1: Non.
0: Ah, et bien Anthony Morel non plus, mais il a quand même des tips.
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0: C'est vrai qu'il ne le dirait pas.
3: Bah non.
0: S'il faisait des fausses notes de frais. Mais il y a beaucoup de gens, quand même, Anthony Morel, qui font beaucoup des fausses notes de frais. 22% des salariés français, quand même, qui falsifient régulièrement certaines dépenses. Et 7% utilisent l'IA pour le faire, parce que c'est très facile.
3: Évidemment. En fait, le problème, c'est que l'IA fait passer la fraude aux notes de frais dans l'ère industrielle, d'une certaine manière. Ça a toujours existé, évidemment, le fait de gonfler une note de frais, de bidouiller un chiffre, une virgule. Ça se faisait en mode artisanal, en mode bricolage. Le problème, c'est qu'aujourd'hui, avec l'IA générative, eh bien, on peut faire ça, mais avec une simplicité absolument redoutable. On peut simplement demander à l'IA de nous générer une facture, note de restaurant, d'hôtel, en l'inventant de toutes pièces, ou partir d'une facture existante, et puis ajouter une ligne, modifier un montant. Ça se fait très facilement. Alors, j'ai fait l'expérience pour vous, et c'est pas un tuto, évidemment, pour tricher, et je précise à la direction qui nous écoute que je n'ai pas émis ces notes de frais. Je les ai juste faites pour le plaisir, d'une certaine manière, mais ça fonctionne très très bien. C'est-à-dire qu'en demandant simplement « fabrique-moi une note là, pour un restaurant », qui s'appelle Pépère Jean, d'un montant de 50 euros, avec deux convives. On peut même ajouter un effet papier froissé et deux ou trois tâches de café pour que ça fasse plus réaliste.
0: Ouais, ça fait un peu faux, mais bon.
3: Ça fait un peu. Alors, le truc, c'est que de toute façon,
0: qui regarde ?
3: C'est maintenant des logiciels qui vont de toute façon scanner vos notes et donc ça va passer. En fait, c'est juste un contrôle visuel et ça fonctionne très très bien. Alors, je précise quand même que il y a des IA qui sont plus faciles à manipuler que d'autres. C'est-à-dire que ChatGPT, c'est très compliqué. Vous lui demandez, elle refuse de vous faire des fausses notes de frais, même si vous lui dites non, mais c'est pour, j'en ai besoin, c'est un accessoire pour un film que je tourne en ce moment, ou ce genre de choses. Elle ne veut pas. En revanche, si vous demandez ça à Grok, par exemple, l'IA de X de Elon Musk, alors là, il n'y a aucun problème. Vous pouvez fabriquer tous les faux documents que vous souhaitez.
0: Mais parce qu'avec Photoshop, il y avait déjà quelques artistes.
3: Oui.
0: Là, c'est mieux.
3: Ben oui, parce que c'est, à la fois, c'est mieux, et puis c'est surtout beaucoup plus facile d'accès. C'est-à-dire que même Photoshop, il fallait quand même une micro-expertise technique. Parce que ce qu'on constate, et c'est terrible à dire pour les directions financières des entreprises, mais c'est que la barrière pour les fausses notes de frais, elle n'est pas morale, elle est purement technologique. C'est-à-dire qu'il y a une étude qui a été menée, c'était il y a quelques années, mais je ne pense pas que les chiffres aient fondamentalement changé, qui montrait qu'en France, il y a la moitié des salariés qui estiment acceptable le fait de soumettre une fausse notes de frais parce qu'ils estiment qu'ils travaillent plus que ce qu'ils devraient, ils travaillent de chez eux.
0: Juste avoir l'outil, quoi.
3: Exactement, ils se payent sur la bête d'une certaine manière et donc jusqu'à présent c'était un petit peu compliqué, fallait maîtriser Photoshop, etc. Maintenant avec l'IA tout le monde peut le faire et donc il va y avoir une avalanche dans les entreprises de fausses notes de frais. Ça, c'est une évidence. Et de faux diplômes et de faux contrats, de tout ce que vous voulez.
0: Le patron de Moderna nous racontait lundi qu'il y avait un Américain qui avait réussi à séquencer son ADN juste avec un logiciel d'IA, donc des notes de frais.
3: Oui, il n'y a pas de raison.
0: C'est facile, mais comment on peut s'organiser quand on est une direction financière?
3: Alors c'est de plus en plus compliqué parce que le résultat s'est grandement amélioré. J'en ai fait l'expérience aussi parce que j'avais testé il y a un an et c'est vrai qu'il y avait des fautes assez grossières et ça se voyait que c'était du faux. Là aujourd'hui c'est beaucoup plus difficile. Alors après en fait c'est l'IA qui va permettre de combattre l'IA d'une certaine manière, c'est-à-dire qu'on va pouvoir muscler son jeu quand on est une entreprise en faisant appel à des outils qui vont analyser ce qu'on appelle les métadonnées, c'est-à-dire pas seulement se contenter d'un contrôle visuel mais analyser au sein du document, voir quel logiciel a été utilisé. Est-ce que l'image a été altérée par une intelligence artificielle? Ça, on a des outils pour le permettre. Et puis, il y a aussi la fameuse facturation électronique qui va pas mal changer la donne. C'est la grande réforme qui va arriver dans le monde de l'expertise comptable d'ici le mois de septembre qui va être mise en place. Et là, pour le coup, il y aura une forme de traçabilité qui rendra a priori plus compliqué le fait de tricher.
0: Merci Anthony. Un record dans la French Tech.
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0: Ça peut aller très très vite. Dans la French Tech, 143 millions d'euros levés après seulement 9 mois. Je cherchais le nom de l'entreprise ce matin, mais c'est normal parce qu'elle est toute neuve. Bonjour Frédéric Marache, vous êtes le cofondateur de Bionira. Bionira, 9 mois d'existence et déjà un record de levée en série A. Jamais une biotech en France n'avait levé autant d'argent. Et quand on regarde les records, Anthony, jamais personne quasiment n'avait...
3: Quasiment. Je regardais même Mistral en série A, si je ne dis pas de bêtises, c'était 105 millions, quelque chose comme ça. Donc vous êtes au-dessus de ce que levaient des entreprises comme Mistral.
0: Frédéric Marache, vous travaillez sur la dermatite atopique sévère et des maladies inflammatoires chroniques de l'intestin. Qu'est-ce que vous faites précisément pour ces maladies qui sont aujourd'hui peu adressées ?
4: Bah écoutez, bonjour déjà et puis merci de m'avoir invité. Écoutez, on développe des nouveaux médicaments. Au jour d'aujourd'hui, si on regarde les patients les plus sévères souffrant de dermatite atopique, de maladies inflammatoires de l'intestin ou bien d'autres maladies auto-immunes, à peu près 50% n'ont pas une réponse satisfaisante. Donc il faut des nouvelles solutions et donc des médicaments qui sont plus efficaces que les médicaments existants ou qui marchent chez les patients qui ont eu des échecs thérapeutiques.
3: Et donc là, on parle de quoi ? C'est des maladies de Crohn, ce genre de maladies ?
4: Exactement,
3: c'est ça,
4: quand on parle de Crohn, la rectocolite hémorragique, les formes d'eczéma sévère. Voilà, absolument.
3: Et donc la promesse, c'est quoi en fait ? Enfin, ce qui explique aussi cette levée de fonds qui est assez spectaculaire, c'est que là, vous avez des candidats médicaments qui sont plus efficaces que ce qui existe aujourd'hui sur le marché ?
4: Qui, on l'espère, seront plus efficaces. En fait, c'est un petit peu la proposition de Bionira, c'est pour ça qu'on a levé autant d'argent. On arrive d'emblée avec des candidats médicaments qu'on a acquis dès le début de la création de la
0: société. Parce que vous travaillez sous forme de licence, ce sont des choses qui existent déjà.
4: Tout à fait, tout à fait. Et donc pour ça, il faut des financements pour acquérir les licences. Et puis comme on va directement passer au stade des études cliniques, eh bien, il faut financer ces études cliniques. Donc nous, notre proposition, c'est vraiment d'avoir des candidats qui, on le pense, sont extrêmement prometteurs et puis de pouvoir accélérer rapidement vers des études patients pour bientôt pouvoir vous dire si on a l'effet escompté.
3: Et comment on le sait ça avant les études cliniques ? Encore une fois, j'en reviens à ce montant qui est incroyable. On n'a pas fait les essais sur les patients, qu'est-ce qui est prometteur à ce point-là en fait ?
4: Écoutez, c'est les secrets de la biologie, c'est-à-dire que on s'appuie sur déjà beaucoup d'expertise et d'experts et de gens qui nous ont conseillé pour bien sélectionner ce qu'on appelle les cibles, donc c'est les molécules que nos médicaments vont aller bloquer. Une des particularités de ce qu'on fait, c'est qu'on part sur un existant qui est déjà validé. Donc la plupart des médicaments qu'on va développer sont des médicaments qui vont cibler plusieurs cibles en même temps et des cibles dont on sait qu'elles sont déjà efficaces par elles-mêmes. Donc quelque part, on se dit, si on prend deux choses dont on sait qu'elles marchent et qu'on les bloque en même temps, on a quand même une probabilité élevée d'avoir une efficacité supérieure à ce qui existe aujourd'hui.
0: Mais du coup, si ça n'avait pas été testé, c'est pour des questions financières au départ ? Parce que si on le sait déjà, il y a d'autres gens qui étaient déjà au courant.
4: Alors, c'est un tout petit peu plus compliqué que ça. C'est parce que ces nouveaux médicaments, ces nouvelles molécules qui bloquent plusieurs cibles en même temps, elles commencent à émerger, en fait. Et c'est un petit peu ce sur quoi on s'appuie aujourd'hui. C'est-à-dire qu'il y a une vraie accélération, de la production de nouveaux candidats médicaments. Il y a plusieurs raisons pour ça. Premièrement, la science et la technologie évoluent. Il y a l'intelligence artificielle. Il y a de nouvelles géographies comme la Chine qui émergent. Et donc tout ça nous a, mis à disposition une boîte à outils qu'on peut vraiment utiliser, prendre pour avancer rapidement.
3: Et donc, pour les patients, concrètement, qu'est-ce que ça voudrait dire ? Alors, il ne faut pas donner de faux espoirs, parce qu'il y a plein de gens qui nous écoutent, je pense, qui ont des maladies, qui, effectivement, avec des crises régulières. Est-ce que ça voudrait dire, justement, moins de crises, moins de prise de cortisone pour des gens qui ont de l'eczéma, par exemple ? Enfin, c'est une amélioration de la qualité de vie. Et à quelle échéance, potentiellement ?
4: Alors, les échéances, on va commencer par ça. D'ici 2028-2029, on aura vraiment une évaluation définitive de quel est le niveau d'efficacité qu'on peut attendre de ces médicaments chez des patients. Et puis après, on pourra positionner les produits pour ce qu'on appelle les études d'enregistrement. En général, le développement d'un nouveau médicament pour les maladies immunitaires comme la dermatite atopique ou la rectocolite hémorragique, entre le moment où on fait les premières expérimentations chez l'homme et le moment où le médicament est disponible sur le marché, on parle de 6 à 8 ans. Voilà. Donc nous, on est sur ces échéances-là. Ce qu'on veut offrir aux patients, c'est des médicaments qui marchent mieux. Donc marcher mieux, ça veut dire soulager tous les symptômes, les douleurs abdominales, la démangeaison dans la dermatite atopique, et apporter un niveau permettre une qualité de vie qui soit une vie normale en fait. C'est un petit peu ça l'objectif. Ouais, c'est ça.
0: On dit souvent qu'on a du mal désormais à lever de l'argent pour les biotech, que tout va vers l'IA. Je vois quand même que ça fonctionne.
4: Ça fonctionne. Je pense qu'il y a de la place pour plusieurs types de projets. Et moi, je veux dire, je C'est ma première création d'entreprise, en l'occurrence, donc je n'ai pas forcément de référence. C'est beaucoup de travail, il n'y a pas de doute.
0: Non, mais c'est votre première boîte, vous levez plus de 100 millions, voilà. Effectivement. Ouais.
4: Après, je pense que j'ai eu de la chance, c'est-à-dire qu'on a la nature du projet avec des molécules qui vont aller directement dans des études cliniques. Je pense que c'est quelque chose qui est quand même très attractif pour les investisseurs. Et puis, j'ai la chance de pouvoir m'appuyer sur un écosystème en France qui a une certaine maturité. Je veux dire, j'ai des partenaires investisseurs comme Sofinnova Partners, Jeto ou Sanofi Venture qui sont présents. En France, on a également des grands acteurs de l'industrie pharmaceutique comme Sanofi. On a aussi un fonds souverain avec les BPI. Donc, il y a quand même beaucoup de choses en France sur lesquelles on peut s'appuyer.
0: Merci beaucoup d'être venu ce matin dans la matinale de l'économie. Bionira, Frédéric Marage, dans un instant, un plan clim, oui, mais avec quel financement? On va voir ça avec Dominique Carlac.
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0: Et c'est Dominique Carlac qui nous a rejoint, vice-présidente d'Abji France en charge des relations institutionnelles et développement. Dominique, un plan clim, c'est la proposition du RN qui veut financer, ça coûte 20 milliards d'euros quand même, hein, la climatisation pour l'ensemble des Français. Avec quel argent est-ce que c'est possible?
21: Alors la première chose qu'il faut dire, c'est que toute notre société, toutes nos infrastructures ont été conçues pour un monde qui n'existe plus du point de vue du climat. Donc de toute façon, quelle que soit l'orientation politique que l'on donne à tout ça, il faut faire quelque chose à la mesure du changement climatique. Hors antenne, on se disait, au 15e siècle, quand on était en Bretagne, il faisait entre moins 10 et plus 10. Là, en ce moment, on sait qu'en 2026, et a fortiori en 2030, il fera chaud comme dans les pays les plus chauds qu'on ait pu visiter les uns et les autres. Donc, ça n'est plus une option. Il faut radicalement changer. Alors oui, la clim, il y a tout un débat autour de techniquement, est-ce que c'est la bonne option? Politiquement, est-ce que c'est la bonne option? On sait juste qu'en 2020, il y a donc 5 ans, il y avait 40% du tertiaire, donc les bureaux, les infrastructures qui accueillent du public qui étaient équipés, avec une disparité énorme qui était que tous les centres commerciaux étaient équipés. Donc, quand vous allez faire vos courses et faire du shopping, vous n'avez pas
0: c'est
21: trop chaud.
0: C'est Zara et Fefray, ouais.
21: Voilà. Sauf qu'à l'école, le taux d'équipement, il est le moins élevé. Et en ce moment, on ne sait pas quoi faire de nos enfants. On les garde à la maison, on se met en télétravail ou on prend des jours de congé pour gérer les enfants et les plus fragiles, parce que c'est la même chose dans les EHPAD. Donc, il faut avoir une réflexion plus globale, une réflexion structurée, en se disant, la clim peut-être, mais il n'y a pas que ça. On peut mettre des volets, on peut mettre des brasseurs d'air, on peut mettre de la végétalisation. Donc tout ça, ça coûte. Tout ça, ça coûte. Alors la bonne nouvelle, c'est que la France est quand même déjà, avant même toute proposition d'intérêt politicien ou électoraliste de quelques mois, la France est déjà dotée d'un plan d'adaptation et c'est le seul pays. Donc il faut quand même le souligner. Et la ministre soulignait il y a deux jours qu'on a dépensé en 2025 1,7 milliard d'adaptation. Quand on multiplie et quand on cumule toutes les aides et les subventions et les dispositifs qui soient du ministère de l'écologie mais aussi de tous les ministères, on a dépensé 1,7 milliard. Sauf que ce 1,7 milliard, il ne suffit largement pas. Quand on dit qu'on devrait, par exemple, végétaliser tout un tas de grandes villes jusqu'en 2050. On se projette, on se dit, sur une génération, on végétalise tout. Mais il nous faut 14 milliards. Et ces 14 milliards, on ne sait pas où les trouver. Quand on dit qu'il faut mettre des volets partout sur les logements, à l'ancienne, moi j'ai une partie de mes origines qui est corse, on avait tous des volets dans les maisons pour avoir de l'ombre et pour avoir du frais. Si on voulait tout mettre des volets dans les logements, il nous faut à nouveau 3 milliards d'euros. Donc la vraie question, c'est de se dire, où est-ce qu'on trouve ces milliards? Parce que quand on commence à dire 14 milliards plus 3 milliards, ça commence à faire beaucoup. Et quand on se dit que ces événements ne sont pas exceptionnels, c'est devenu la norme. C'est fini de se dire que ce sera la canicule de 1976, 2003, 2022, 2026. C'est structurel, le réchauffement climatique, on en a pour longtemps. Donc c'est structurel. Et de ce fait, on se dit que ça devient non plus une politique écologique, mais une politique économique. Il faut se dire, moi évidemment on est sur une chaîne économique, moi je suis chef d'entreprise, la question climatique est une question de compétitivité. À chaque fois qu'on est à 30 degrés, on perd de la productivité. Et un degré de plus au-delà de 30 degrés, c'est 3% de productivité en moins. Donc vous imaginez la paupérisation que ça induit. En fait, on devient un pays pauvre parce qu'on a trop chaud et parce qu'on...
0: Mais j'en reviens, Dominique, à où trouver l'argent?
21: Eh bien, il faut passer de la compensation à l'adaptation. À chaque fois qu'il y a une canicule, l'État trouve des milliards à subventionner, à compenser, à gérer de la crise. Ça n'est plus ça qu'il faut faire. Il faut rénover les politiques publiques et se dire c'est une politique de compétitivité. Et là, on a quelque chose qui est en embuscade. C'est l'épargne. L'épargne des Français. Je vous ai parlé de 14 milliards pour se dire qu'on pouvait végétaliser la ville. Vous savez combien il y a d'épargne des Français qui n'est pas utilisée, qui n'est pas fléchée?
0: Beaucoup.
21: 6 500 milliards. Tout à l'heure, je vous disais que la ministre de l'écologie a dit on a dépensé 1,7 milliard pour l'adaptation au changement climatique et on sait que ça n'est pas assez. On sait par ailleurs qu'on a 6 500 milliards d'économie, d'épargne des Français, qui n'est pas fléché vers quelque chose de massif, qui est que dans les années 2030, et pas les années 1930, dans les années 2030, globalement, on aura beaucoup plus chaud à l'école, à l'hôpital, à l'EHPAD, dans les entreprises, sur les chantiers, on aura chaud partout. Donc il faut massivement investir et ne pas simplement compenser un épisode climatique sur un été. Il faut massivement investir. Nous, vous savez que le mouvement des entreprises de France, on a regardé ce que les entreprises devaient investir en plus tous les ans. Il faut investir 40 à 50 milliards dans les... On ne parle même pas de l'État, là. Hein. On parle juste des entreprises pour s'adapter et pour accélérer la transition. Il faut qu'elles investissent 40 à 50 milliards par an. Donc, il y a un moment donné, il faut se dire, il y a une dimension économico-politique, une dimension sociale-politique, une dimension environnementale, mais en fait, tout ça est assez économique. Il faut aller chercher de la richesse là où elle est.
0: La question de Dominique, c'est est-ce qu'il faut choisir entre aller sur Mars, financer l'intelligence artificielle ou mettre la clim dans les EHPAD?
21: En fait, vous avez raison sur Mars, parce que tout ça est dans un contexte aussi technologique que géopolitique. C'est-à-dire qu'à un moment donné, on s'est retrouvé dans les années 80 parce qu'on a eu des épisodes de guerre, des épisodes géopolitiques qui ont fait que la guerre des étoiles est réapparue. Et puis la technologie le permettait. En ce moment, si on veut tous rester compétitifs dans le monde, si on veut tous maintenir de l'activité économique,
0: on veut financer la clim,
21: la partager et avoir de l'emploi, eh bien, il faut massivement avoir des politiques économiques qui soient écologiques.
0: Merci beaucoup Dominique Carlac d'être venu ce matin dans la matinale de l'économie. Dans un instant, le journal de l'économie ainsi que le club de la bourse avec Éric Delannoy et Sylvain Goyon. À tout de suite.
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0: 8h32, le journal avec Léo Dumas.
23: Et la campagne présidentielle qui s'est lancée hier sur le terrain énergétique en pleine canicule. 9 candidats et porte-parole sont venus présenter leur programme au colloque de l'Union française de l'électricité devant donc les industriels et aussi Hugo Babet pour BFM Business.
24: À chacun sa vision du mix énergétique. À droite, le nucléaire fait l'unanimité. Bruno Retailleau poursuit vers son moratoire sur les énergies renouvelables. Christophe Béchu d'Horizon veut suivre la relance inscrite dans la programmation pluriannuelle. Et Jean-Philippe Tanguy veut construire deux séries d'EPR nouvelle génération sans que le tout nucléaire ne soit inscrit dans le programme du RN, dit-il. Une relance partagée même par le communiste Fabien Roussel.
25: Le nucléaire, c'est la possibilité pour la France de multiplier l'atout que nous avons déjà aujourd'hui. Et c'est de cela dont nos entreprises et la France, les Français, ont besoin pour demain.
24: Si Fabien Roussel apparaît comme le plus pro-nucléaire à gauche, le premier secrétaire du PS, Olivier Faure, n'y est pas totalement défavorable.
26: Il n'y a pas chez moi de réticence à parler du nucléaire. Le nucléaire autant qu'il est nécessaire, les renouvelables autant qu'il est possible.
24: Une position semblable à la députée macroniste Agnès Pannier-Runacher, les écologistes et les insoumis campent sur leur position, sortie du nucléaire d'ici 2055 pour LFI, un 100% renouvelable à terme pour l'écologiste Marine Tondelier, à moins que la question ne soit posée au référendum, c'est la proposition avancée par Dominique de Villepin, possible candidat à l'élection présidentielle.
23: 8h34, le projet de loi logement est présenté ce matin au Conseil des ministres, il prévoit de renforcer le dispositif d'incitation à l'investissement locatif et aussi de faciliter faciliter la construction, mais percuté par la canicule, le texte sera par la suite enrichi d'amendements sur l'adaptation des logements aux fortes chaleurs, dit le ministère du Logement, notamment pour faciliter les travaux de pose de volets dans les copropriétés. En parallèle, le débat sur la clim qui se poursuit. Éric Ciotti, le président du DR, qui annonce ce matin sur CNews le dépôt d'une proposition de loi pour la rendre obligatoire dans certains bâtiments.
2: On est face à du bon sens. Obligation de la climatisation dans les établissements scolaires, obligation de la climatisation dans les maisons de retraite et dans les hôpitaux. Là, on est dans du concret. C'est tellement stupide de dire que la climatisation est de droite et que ça serait quelque chose d'abominable vu avec les lunettes un peu déformantes de l'extrême gauche.
23: Et puis sur le budget des armées, députés et sénateurs se sont accordés en commission mixte paritaire. Ils valident la rallonge de 36 milliards d'euros d'ici à 2030. Le vote final du texte est prévu le 1er juillet.
0: L'actualité internationale avec Annalisa Capellini et ce matin, beaucoup de politique américaine dans la presse internationale.
4: Oui, à commencer par Bloomberg qui raconte comment le Sénat américain a réprimandé Donald Trump hier pour sa politique de guerre. Oui, parce que le Sénat, qui pourtant est à majorité républicaine, a voté en faveur de la suspension de la guerre en Iran. C'est improbable que ça change réellement quelque chose à la stratégie de l'administration, Bloomberg le rappelle, mais c'est un rare signe d'insubordination et surtout c'est le dernier signal en date que le président n'a pas vraiment le soutien nécessaire à l'effort de guerre à l'intérieur des États-Unis, à l'intérieur même de son parti. Donald Trump donc perd de l'influence au sein de son parti. Zohran Mamdani, lui, en gagne, le maire de New York, qui est à la une du Wall Street Journal, parce que trois candidats qu'il soutenus ont remporté les primaires démocrates à New York. Bah, c'est une victoire écrasante qui inflige au passage une défaite sur les démocrates traditionnels, dans des circonscriptions qui sont profondément démocrates. Et donc, selon le Wall Street Journal, Zohran Mamdani devient de plus en plus un kingmaker, un faiseur de roi à l'intérieur de son propre parti, le Parti démocrate.
0: On reparle aussi du Venezuela dans le Financial Times.
4: Oui, le Financial Times qui a une info exclusive. Les journalistes révèlent que le Venezuela s'apprête à révéler une dette colossale de 240 milliards de dollars. C'est bien plus que prévu. Les estimations de marché étaient autour de 150 milliards de dollars. Et puis, on commence à voir les chiffres, les vrais chiffres de l'économie vénézuélienne, puisque le gouvernement va publier un cadre macroéconomique qui va enfin estimer la taille de l'économie du pays. Alors, en 2012, avec Hugo Chavez, on était à 370 milliards de dollars. Eh bien, cette estimation sera à 100 milliards de dollars. Donc, c'est beaucoup moins, avec un ratio dette-PIB à plus de 200%. Donc, c'est un tableau bien plus noir que prévu pour le Venezuela, selon les infos du Financial Times.
0: Merci beaucoup, Annalisa, à la Bourse. Deuxième couverture dans 20 minutes, qu'est-ce qu'on attend ?
5: Stable en préouverture, ce CAC 40. L'absence de valeur technologique permet pour une fois à l'indice parisien de surperformer par rapport à Wall Street, dans le sens où hier soir, le Nasdaq Composite a cédé 2,2%, moins 1,5% pour le S&P 500. Le Kospi, qui avait perdu 10% hier, reprend 3% ce matin, grâce notamment à Samsung. On aura l'occasion d'en reparler, qui devrait confirmer, en tout cas, des informations de presse qui évoquent un programme de rachat d'actions de 60 milliards de dollars, afin de distribuer une bonne partie de ses actions aux salariés. Et puis, il faudra suivre encore ce segment des semi-conducteurs avec Micron qui va publier ses résultats ce soir. En attendant, le dollar continue de se renforcer. L'euro-dollar qui est à 1,13. Le dollar qui est sur des plus hauts de 13 mois avec le marché qui continue d'anticiper une Fed plus dure avec le nouveau président de la Fed, Kevin Warsh.
0: On va en parler avec nos invités dans un instant. Eric Delannoy, Tenzing Conseil et Sylvain Goyon de Montpensier Arbevel. Vous ne bougez pas, tout de suite.
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0: Il est 8h40 et le club de la bourse aujourd'hui c'est avec Éric Delannoy. Bonjour, bonjour, président fondateur de Tenzing Conseil, à côté de vous Sylvain Goyon. Bonjour, gérant action.
28: Bonjour.
0: Chez Monpensier Arbevel, de l'intelligence artificielle toujours et de la tech. Alors on aura les résultats de Micron, très important ce soir. Étienne Braque, on attend quand même des résultats stratosphériques.
5: Oui, avec un parcours là aussi stratosphérique, dans le sens où Micron a été multiplié par 9 en l'espace d'un an. Aujourd'hui c'est plus de 1000 milliards de dollars de capitalisation boursière. Alors hier c'était une séance difficile pour Micron comme pour l'ensemble du segment des semi-conducteurs. L'indice des semi-conducteurs a perdu 8%. Bon, après, il ne faut pas oublier d'où il vient. C'est un indice qui a été doublé depuis le printemps dernier. Oui, depuis le printemps dernier. Ça montre quand même l'ampleur des mouvements qu'il y a pu y avoir sur bon nombre de valeurs liées aux semi-conducteurs. Pourquoi ? Parce qu'aujourd'hui, il y a une pénurie de mémoire RAM qui sont aujourd'hui indispensables pour faire tourner l'intelligence artificielle dans les data centers. Et vous êtes face à des groupes qui ont ce fameux pricing power, cette capacité à pouvoir augmenter leur prix qui est juste impressionnante. Et donc, par rapport à cela, ce soir, le consensus s'attend à des marges autour des 60-70%.
0: Pas d'inquiétude, du coup, sur un Nasdaq, Sylvain Goyon, qui a perdu 2% hier. Alors, à chaque fois qu'il y a un tout petit frémissement, on se dit, ça y est, c'est la bulle qui commence à éclater, on n'y est pas.
28: Non, mais en fait, la question, c'est toujours la même depuis un certain temps. En l'occurrence, je pense que personne ne doute que cette révolution technologique est en cours, va bouleverser nos vies. Ça, je crois qu'il y a un consensus absolument majeur là-dessus. En revanche, la question du marché financier, c'est plutôt de questionner la création de valeur qui va être là derrière. Et aujourd'hui, on est sur des montants en masse, en termes de CAPEX, on les connaît tous les chiffres, qui sont gigantesques. Et on se demande effectivement si ces investissements vont pouvoir être rentabilisés avec un niveau, je dirais, de retour sur capital qui pourrait satisfaire les valorisations d'aujourd'hui. Et ça, c'est toute la question. Donc, pour le moment, effectivement, les 2% du Nasdaq d'hier, c'est beaucoup plus qu'un éclatement de bulle. Le reflet, je dirais, d'un changement de pied de la Banque centrale avec un discours qui est un peu plus dur sur les taux. Et vous êtes sur des actifs avec des durations très longues, donc évidemment plus sensibles aux variations de taux à venir.
0: Dès que l'argent est moins facile, ça a un impact sur la tech.
28: C'est le point.
0: Éric Delannoy, vous m'avez écrit « Je souhaite un crash industriel sur la tech ».
29: Oui, il faut qu'à un moment, tout ça ralentit. Parce que quand on évoque les retours sur investissement par rapport aux investissements gigantesques qui sont faits, ça veut simplement dire qu'à court ou moyen terme, on aura une captation de valeur gigantesque aux mains de quelques acteurs. Et ça, je ne suis pas sûr que ce soit très bon ni pour l'économie, ni pour le social. Et qu'à un moment, il doit se passer ce qui s'est passé sur la voiture autonome, à savoir un ralentissement lié à un crash industriel. Parce que ce qu'on ne met pas en évidence dans les problématiques d'acteurs de l'IA entre l'IA et l'entreprise, c'est deux choses. Un, la répartition de la valeur. Deux, la responsabilité. Quand il y a eu le premier accident dans la voiture autonome, vous avez Tesla qui a été condamné à 250 millions de dollars. Parce qu'ils ont été mis en responsabilité, et ce n'est plus le conducteur qui était responsable de l'accident, mais le constructeur. Demain, il y a un crash industriel avec un gros acteur de l'IA qui prend une décision qui a un impact quelconque sur la santé de quelqu'un, etc. Se posera la même question de qui est responsable. Est-ce que c'est le constructeur? Est-ce que ce sont eux, ceux qui ont fait les algorithmes? Ou est-ce que c'est celui qui vendait le service qui a utilisé l'IA? Cette problématique de responsabilité, elle n'est pas du tout résolue. Et ce crash industriel, il sera de deux natures. Soit on va s'apercevoir que les rendements sont impossibles à tenir, et que donc là, il va y avoir un redressement violent sur la valorisation boursière, soit on va s'apercevoir que les problématiques de responsabilité sont telles que ça va générer des contractions. Il faut savoir que sur les véhicules autonomes, par exemple, ça a drastiquement changé le paysage des acteurs de la voiture autonome. Donc, il y en a qui ont été abandonnés, d'ailleurs. Donc, on peut se dire que là, c'est pareil.
0: Éric, le fait que les rendements soient impossibles à tenir, on le sait déjà. C'est-à-dire, par rapport aux investissements d'aujourd'hui, s'il fallait que ça soit rentable, le rythme à suivre est intenable.
29: Il est intenable, sauf à considérer qu'on peut... Vous savez, on n'imaginait pas que Google pourrait faire les bénéfices qu'il a fait sur le trimestre dernier. C'est-à-dire qu'en gros, les rendements croissants qui caractérisent ces entreprises-là sont des caractéristiques économiques nouvelles. Nous n'avions jamais de rendement croissant dans l'économie. Aujourd'hui, Google est la première démonstration d'un rendement croissant qui dure. Demain, les entreprises industrielles, IA, seront les mêmes. Et la grande différence entre la robotisation et l'IA, c'est bien ça. Quand on était dans la robotisation, la rente ou le rendement, il était diffusé sur toute une chaîne qui était les constructeurs, les techniciens, une chaîne de valeur, les fabricants d'usines, les déployeurs, etc., etc., les vendeurs de robots. La chaîne de la valeur de l'IA, c'est beaucoup plus concentré, en fait. Des déploiements rapides, une concentration de la rente sur quelques acteurs, et donc forcément une concentration de la captation de la valeur qui est inédite.
0: D'où parfois, Sylvain Goyon, une recherche bénéficier de l'IA à travers des titres comme Valeo, une recherche de diversité à travers des titres qui au départ n'ont rien à voir.
28: Non, mais je suis pas tout à fait en accord sur l'ensemble des sujets. Effectivement, concentration de la valeur sur un certain nombre d'acteurs bien définis par Eric, on est d'accord. Mais je pense que la question de la valorisation, je dirais, relative, beaucoup plus faible d'autres secteurs, c'est justement celle de la diffusion des progrès que permettent l'IA à ces secteurs-là. Donc, vous en avez cité, l'or, par exemple, Valeo. Mais bon, moi, il se trouve que je co-gère un fonds santé. La santé, il y a une question aussi aujourd'hui, notamment avec le début d'année qu'on a connu, qui était compliqué, qui normalement aurait dû être favorable à la santé en termes relatifs. Ce n'est pas du tout ce qu'on a vu. Et je pense qu'en fait, une des questions qu'il y avait derrière ça, c'est la santé, c'est fatigant, c'est ringard, et surtout, on ne voit pas très bien, finalement, comment ils vont pouvoir bénéficier de l'IA. Or, s'il y a bien un secteur, en fait, où l'IA promet des choses qui sont assez intéressantes, mais avec un horizon de temps relativement loin, quand il s'agit, par exemple, des médicaments...
0: Donc, sous-valorisé, là, pour vous, en ce début d'année.
28: Très clairement, par exemple, voilà, et c'est peut-être, justement, une des thématiques qu'on pourra attendre sur la seconde partie de l'année, en se disant, tiens, voilà, cette valorisation de l'IA, les effets de diffusion qui ne sont pas encore complètement pris en compte, notamment dans les valorisations de notre secteur, certains secteurs qui sont en retard peuvent peut-être en bénéficier. La santé, par exemple, en faisant partie. Mais je crois qu'il n'y a pas de doute. La révolution, elle est là. C'est vraiment, on a souvent fait le parallèle avec les chemins de fer. Les chemins de fer, il y a eu des surinvestissements. Parfois, on a doublé des lignes pour aller au même endroit. Donc, évidemment, ça ne sert strictement à rien. Aujourd'hui, il n'y a pas de doute. Tout le monde se sert du train. Donc, voilà.
0: Vous hochez de la tête, Eric.
29: Oui, simplement parce qu'on oublie deux choses à ce sujet. D'abord, moi, je suis dans un secteur, le conseil, qui a atteint fortement sur l'IA. Et pourtant, on se rend compte que dans le fond du métier, les gains de productivité qui vont être présents ne sont pas si évidents que ça. C'est-à-dire qu'on n'arrive pas à évaluer aujourd'hui si les coûts de l'IA, qui ne sont pas encore révélés en réalité, vont être supérieurs ou inférieurs aux gains de productivité que ça procurera. Je prends un exemple très simple, la facturation par token. Aujourd'hui, quand vous êtes un particulier, vous ne la voyez pas. Parce qu'en fait, il y a une mutualisation qui est faite et vous payez un abonnement. Seules les entreprises qui ont mis en place des API le voient. Cette facturation par token, à partir du moment où elle se fait à l'entrée et à la sortie, vous pouvez avoir des factures gigantesques imprévisibles. Pourquoi imprévisibles ? Parce que plus vous mettrez d'agentique en automatisant un certain nombre de tâches, plus vous serez incapable de dire quelles sont les données qui sont prises en compte dans les résultats et donc la facturation. Ce qui donne des choses absolument incroyables, qui est qu'une entreprise aujourd'hui est incapable d'évaluer le coût réel aura pour elle l'utilisation de l'IA à grande échelle. Ce qui explique d'ailleurs aujourd'hui, et je ne sais pas si ça a été pris en compte dans la valorisation de certaines entreprises, on estime que 40% des projets agentiques seront abandonnés en 2027. Parce que les coûts de l'IA par rapport à ça sont exorbitants. C'est-à-dire que le coût humain aujourd'hui, au regard du rendement qui va être recherché pour satisfaire ces investissements gigantesques qui ont été faits, on va peut-être se rendre compte que le coût humain, finalement, il n'était pas si négatif que ça. Et je ne parle pas, bien évidemment, de la problématique de la capacité d'adaptation des humains en général à ces technologies dont on ne mesure pas les effets.
0: Ou du fait que si vous êtes entropique, vous pouvez demain tripler le prix ou quadrupler le prix pour les Européens, par exemple, à la demande de Donald Trump. Enfin, vous pouvez aussi avoir des sujets politiques derrière.
29: Alors, les sujets de souveraineté sont en plus des sujets compliqués. Bref, on a un ensemble de thématiques importantes qui met quand même un trouble sur la capacité de rendement de cette technologie-là.
5: Et c'est pour cette raison qu'aujourd'hui, en bourse, les acteurs qui fonctionnent bien, ce sont les acteurs liés aux semi-conducteurs. C'est-à-dire qu'en fait, à la fin, que vous soyez Micron ou Nvidia, peu importe,
29: je pense
5: un petit peu le trait, hein, la technologie et le modèle d'IA que vous allez utiliser, in fine, il faut des data centers. Mais quand vous regardez les acteurs des logiciels, comme il y a des questions sans réponse, les questions que vous venez de soulever, bah, c'est un secteur aujourd'hui qui se fait totalement massacrer, qui est oublié, parce qu'en fait, la bourse attend de voir un petit peu qui sera les gagnants à long terme, sachant que vous voyez bien, ne serait-ce qu'entre Anthropic et entre ChatGPT, ça bouge tout le temps hein, dans les classements. Donc pour l'instant, il y a beaucoup d'incertitudes sur ce sujet.
0: Étienne en disait, il faut beaucoup d'argent et de l'argent pas cher pour développer l'intelligence artificielle. On en est où là dans les probabilités de hausse des taux? Ça a encore changé aux États-Unis
5: depuis mercredi dernier et la dernière conférence de Kevin Warsh, hein, qui, contrairement à ce que Donald Trump veut,
0: une fausse colombe,
5: n'a pas du tout l'intention de baisser les taux.
0: Un faucon déguisé.
5: Et quand vous regardez aujourd'hui les anticipations, non pas de baisse de taux, mais de hausse de taux, hein, puisque là aussi ça s'est retourné d'une façon spectaculaire, il y a une probabilité assez faible pour juillet, mais une probabilité beaucoup plus forte pour septembre. Plus de 70% de probabilité d'une hausse de taux dès septembre, alors que souvenez-vous, il y a quelques semaines de ça, c'était non, mais pas avant fin d'année, voire début 2027. Et donc ça se traduit dans le dollar, qui est sur des plus hauts de 13 mois, mais également sur bon nombre d'investissements, où aujourd'hui, il y a une question qui se pose, parce que si demain, il y a une hausse de taux, bah forcément, la rentabilité ne sera pas du tout la même sur les capitaux investis.
0: Sylvain Goyon.
28: Oui.
0: Non, mais comment vous voyez ça? Est-ce que ce dollar qui monte, ça a un impact, bien sûr, sur les autres monnaies?
28: En fait, je pense qu'on a une espèce de fil rouge, malgré nous, là, et qui, effectivement, se situe dans cette histoire de hausse de taux. On a évoqué très rapidement, avant le début de l'émission, le yen. Bon, voilà, on regarde beaucoup le Nasdaq, évidemment, il faut le faire. On regarde peut-être moins le yen, et moi, je trouve que c'est assez intéressant ce qui se passe en ce moment.
0: Il y a des records de baisse, hein.
28: Alors, absolument.
0: Sur le yen.
28: Alors, on comprend assez bien.
0: Depuis 86, hein, c'est ça, Étienne?
28: Oui, c'est ça, le dollar yen est au plus bas depuis 86. Alors, en fait, pourquoi? On voit très bien, la Banque du Japon, elle a tendance à vouloir remonter ses taux pour, évidemment, combattre l'inflation. Sauf que le Japon, on le sait, a une masse de dette publique qui est juste gigantesque, hein, de plus de 100% du PIB. Un point de hausse d'intérêt sur 200 points de PIB, c'est deux points de PIB, en fait, en intérêt supplémentaire. Donc, évidemment, on n'a pas spécialement envie de faire ça. Donc, qu'est-ce qui se passe? Pendant ce temps-là, on a une Fed qui monte. Une BOJ qui ne monte pas, le différentiel de taux, pousse effectivement le dollar vers le haut et le yen vers le bas. Le problème que moi je vois peut-être se dessiner derrière ça, ça rappelle ce qui s'est passé en 2024, qui était la crise du carry trade. Vous avez une monnaie dans laquelle vous pouvez vous financer pas cher du tout, on parlait d'argent gratuit, quasi gratuit, le yen est là, donc ça c'est super. On achète quelque chose, on emprunte dans une monnaie qui va se déprécier, vous remboursez encore plus facilement puisque la monnaie se déprécie, et vous investissez dans des actifs qui effectivement vous produisent plus d'intérêt. Top, sauf quand ça se retourne. Et si le yen, se redresse brutalement, là, vous avez en fait tous ces carry trades qui sont en train de se défaire. Et là, vous avez un choc sur le marché qui est très important. Donc, l'un dans l'autre, en fait, tout se tient. C'est-à-dire qu'on a quand même cette problématique des banques centrales, des taux, effectivement, qui se répercutent aussi dans les paires de devises et qui influent aussi tout le circuit de financement mondial. Et ça, moi, je pense que c'est un des sujets qu'il faut absolument regarder et en tout cas avoir à l'esprit.
0: Et Eric ?
29: Oui, je constate que les mécanismes économiques sont toujours ceux qui prévalent partout. Hein. En fait, la grande chance que l'on a, c'est que le yen, finalement, sur la scène internationale, ne compte pas beaucoup, ne pèse pas lourd. Donc, ça n'est pas, de mon point de vue, susceptible de remettre en cause les grands équilibres. Maintenant, ce qui va se jouer, c'est comment va réagir la BCE par rapport à ça. Parce que, moi, j'étais convaincu que la BCE n'augmenterait ses taux que très peu, petitement, au fur et à mesure, pour montrer des signaux qu'effectivement, il y a une inflation qu'il faut maîtriser.
0: Mais... Voilà, Christine Lagarde a dit, j'ai fait 0,25, j'arrête. En gros,
29: exactement. Hein. Et c'est un peu ce qu'on pouvait anticiper, surtout avec la résolution à venir du conflit. Et donc voilà. Enfin, moi, je suis pas très pessimiste sur l'évolution des taux de l'Europe. Je suis beaucoup plus pessimiste sur le sujet qu'on évoquait avant, parce qu'en réalité, on s'aperçoit que ce ne sont pas les sujets d'éthique ou les sujets de conséquences environnementales ou humaines qui prévalent sur les dynamiques économiques. Ce sont uniquement les sujets d'investissement, et c'est pour ça que le crash, c'est uniquement une réaction qui consisterait à dire, puisqu'on n'est pas capable de se regarder dans les yeux pour savoir comment on doit y aller en responsabilité, on va tous se crasher. Comme ça, là, peut-être qu'il y aura moins d'argent et qu'on se posera les bonnes questions à ce moment-là.
0: Et on prendra les investissements pour les mettre dans la résolution du changement climatique.
29: Oui, enfin, je...
0: Vous êtes un grand optimiste.
29: Non, mais c'est pas... Voilà, c'est comme ça.
0: Il nous reste 10 secondes, Étienne. Qu'est-ce qu'on attend à l'ouverture ?
5: Stable en préouverture, avant que donc Micron ce soir. Et puis dans un instant, on parlera de la Française de l'énergie, qui confirme avoir trouvé le plus gros gisement d'hydrogène au monde. Ça se passe en Lorraine. C'est une small cap, c'est coté en bourse. C'est attendu en hausse à 9h.
0: Éric Delannoy et Cyril Vingoyon, merci d'être venus ce matin dans la matinale de l'économie. L'inflation, c'est jeudi, l'inflation américaine à suivre, jeudi après-midi. Dans un instant, Good Morning Market avec Étienne Brack. On se retrouve demain, 6h, 9h, pour une nouvelle matinale. Bonne journée.
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21: Bonjour à tous, grande prudence à nouveau pour cette journée de mercredi avec de très fortes chaleurs encore au programme, jusqu'à 42, 43, localement 44 degrés, toujours 58 départements en vigilance rouge canicule. Côté ciel pour ce matin, eh bien c'est particulièrement lumineux, parfois un voile de nuages très fin, quelques averses orageuses vers les Alpes du Sud qui devraient gagner un petit peu de terrain l'après-midi sur l'ensemble des Alpes, ce sera aussi le cas vers le Jura ou encore les Pyrénées, et on en aura quelques-uns localisés mais possiblement violents entre le nord-ouest, le centre. Également ce vent de secteur est et notamment ces 35 départements actuellement en vigilance orange pour un risque élevé de feux de forêt. Vos températures ce matin déjà d'un niveau très élevé, comptez de 18 à 27 degrés déjà pour vous à Bordeaux et l'après-midi jusqu'à 42 degrés dans le secteur de Bordeaux ou encore de Rennes. Il fera 41 degrés à La Rochelle, 40 degrés à Bourges, à Paris, 37 degrés dans les rues de Lille et ce n'est pas fini, ça va continuer encore pour la journée de demain, pour vendredi aussi, même si on a des orages qui vont se développer par le nord-ouest et qui pourraient progressivement faire baisser les températures.
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5: 8h58, c'est parti pour la deuxième partie de Good Morning Market jusqu'à 9h30. Et puis ensuite, vous retrouverez les experts avec Raphaël Legendre. Dans un instant, toute l'information avec Léo Dumas. L'ouverture du CAC 40. En préouverture, on est quasi stable à la Bourse de Paris. Hier soir, nous étions à 8340 points. Avec Alain Dubrulle de Claresco, nous reviendrons sur l'OPA que souhaite lancer Mubadala, le fonds du Moyen-Orient qui aujourd'hui regarde de très près Pierre et Vacances. Faut-il apporter ces titres Pierre et Vacances ? Éléments de réponse dans un instant. Et puis dans le segment des small et mid cap, l'autre dossier bien sûr qui fait l'actualité ces dernières heures, c'est de CRSI qui a vendu Grizzly toutes ses positions short. Hein, donc ça c'est quand même un élément important quand la direction de CRSI essaye tant bien que mal de se défendre par rapport aux accusations de ce fonds américain activiste. Romain Aumont reviendra avec nous sur le dollar qui ne cesse de se renforcer ces dernières heures au point que le dollar est sur un plus haut de 13 mois avec typiquement l'euro-dollar ce matin qui est encore sous les 1,14 à 1,1361 et pour cause le marché voit de plus en plus une Fed active, très active en termes de resserrement monétaire. Est-ce que ça change la donne en termes d'investissement ? Élément de réponse donc avec Romain Aumont qui est macroéconomiste et stratégie chez Natixis Investment et puis en dernière partie, Mathieu Serron nous aidera un petit peu à lire le marché d'un point de vue technique, sachant que le Nasdaq Composite a cédé un peu plus de 2% hier avant les très attendus résultats de Micron. Ça sera ce soir après la clôture de Wall Street. En attendant, le titre Micron a clôturé sur une baisse de près de 10% hier soir à la clôture. Bon, faut pas oublier comme le Kospi, le parcours extraordinaire qu'a connu l'ensemble du segment des semi-conducteurs. Il est 9h, tout de suite c'est l'information économique du jour avec donc Léo Dumas.
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2: Et la canicule qui se poursuit à travers le pays et qui provoque de premières coupures de courant, il n'y en a plus ce matin dans 68 000 foyers du Finistère. Elle pourrait aussi s'imposer dans le projet de loi logement présenté aujourd'hui en Conseil des ministres. Ce n'est pas l'objet du texte qui ambitionne d'abord de simplifier les règles de construction ou encore d'élargir l'aide à l'investissement locatif, mais donc percuté par l'actualité. Il faut maintenant s'attendre à l'introduction de mesures sur les bouilloires thermiques dès l'arrivée du texte à l'Assemblée, Marie-Cœur de Roi.
4: Le ministère du Logement se prépare à de nombreux amendements sur le confort d'été, mais il a déjà fixé des lignes rouges. Pas question d'interdire les bouilloires thermiques à la location, comme c'est le cas des passoires. Le sujet devrait pourtant être abordé, car il était au cœur d'une proposition de loi déposée il y a un an et jamais mise depuis à l'ordre du jour. Pour les professionnels de la rénovation, l'urgence serait déjà d'établir un meilleur indicateur qu'aujourd'hui sur ce confort d'été. C'est ça qui fera évoluer la valeur des bouilloires et pourra inciter aux travaux, selon Audrey Zermatt, la directrice de la stratégie chez EFI.
6: Moi, je crois fortement aussi à cet outil marketing qu'est le DPE, au-delà même d'être un outil d'interdiction du logement, cet outil marketing pour les futurs acheteurs. Demain, quand ils vont voir sur un diagnostic de performance énergétique que c'est un confort d'été très faible, donc en fait, on est sujet à être une bouilloire thermique, dans ce cas-là, ça va influencer leur acte d'achat.
4: D'ici là, le gouvernement entend déjà soutenir ou reprendre à son compte quelques amendements, comme ceux des écologistes visant à faciliter l'installation de protection solaire dans les copropriétés, notamment en simplifiant le vote en Assemblée Générale. Le ministère du Logement se prépare aussi au sujet plus sensible de la climatisation et de l'assouplissement des règles d'urbanisme.
2: Et par ailleurs, l'encadrement des loyers pourrait être prolongé 2 ans de plus. L'expérimentation est censée s'arrêter fin novembre, mais le gouvernement annonce qu'il soutient un texte socialiste qui propose de rallonger ce test dans les communes déjà concernées. Il sera inscrit à l'ordre du jour du Sénat à la rentrée. Et puis l'actualité des entreprises et une information de BFM Business. Ce matin, un plan de départ massif se profile chez SFR. 4500 salariés sur les 8000 sont menacés par le rachat de l'opérateur, par ses trois concurrents, Bouygues, Free et Orange, dont des représentants sont reçus ce matin par les syndicats d'SFR lors d'un CSE.
5: Merci beaucoup Léo Dumas pour ce rappel de l'information du jour. Le CAC 40 est en hausse de 0,1%. Tout le détail de la séance, ça sera dans un instant, juste avant un mot des experts avec Raphaël Legendre que vous retrouvez à 9h30.
7: Oui, tout à fait Étienne, on va parler de l'État impuissant face aux différentes crises qu'il doit affronter ces derniers jours, qu'il s'agisse de la canicule. On multiplie les réunions de crise à Matignon. Aujourd'hui, le ministre du Travail a convoqué une table ronde avec les syndicats pour traiter des fortes chaleurs, mais au final, un État impuissant. Un État impuissant aussi face au mur des retraites, face au choc démographique. On va voir quelles leçons tirer du plan allemand, une réforme en profondeur des retraites en Allemagne. Allemagne qui vient d'être proposé alors même qu'ils étaient déjà à un départ à 67 ans. On verra aussi, on fera le débrief de la réunion hier à l'UFCE avec 9 candidats ou représentants des candidats à la présidentielle. On va voir si on peut vraiment faire baisser durablement les prix de l'énergie comme ils le promettent pour beaucoup, sans expliquer comment faire. Et puis enfin, on reviendra sur le projet de loi logement qui est présenté aujourd'hui en Conseil des ministres par Vincent Jeanbrun. On en parlait à l'instant dans le journal de Léo Dumas. Un projet de loi qui promet 4 grands chocs. Oui, mais ces 4 grands chocs ne vont pas finir comme un plan de plus, finalement, sans que les choses ne changent réellement. Voilà pour le programme du jour. On se retrouve à 9h30. À tout à l'heure.
8: En attendant, il est 9h03 et le CAC 40 est en très légère hausse de 0,15%. 8355 points pour la Bourse de Paris. L'Oréal, Unibail et LVMH sont les 3 plus fortes hausses. 3 titres qui gagnent plus de 1,5%. Et puis, à l'inverse, Euronext, Kering ou encore Veolia ferment la marche. Un marché qui est sans grande tendance ce matin à l'ouverture, qui résiste plutôt bien par rapport à la baisse de Wall Street hier, où le Nasdaq Composite a cédé 2,2%, le S&P 500 a lâché 1,4%. Il faut dire que la Bourse de Paris compte assez peu de valeurs technologiques. Micron va donc publier ses résultats ce soir. En attendant ce matin, il faut suivre avec beaucoup d'attention la Française de l'énergie qui gagne quasiment 9% à l'ouverture, au-delà des 40 euros. Le groupe confirme ce matin avoir trouvé le plus gros gisement d'hydrogène au monde et ça se passe en France, en Lorraine plus précisément, et la production devrait débuter à partir de la fin 2028. Le titre est en très forte hausse, nous en parlerons dans un instant avec Alain Dubrulle, et puis nous reviendrons également sur 2CRSI, qui prend plus de 16% ce matin à l'ouverture, au-delà des 32 euros. Le titre était déjà en très forte hausse hier, après le gros gadin de ces dernières années.

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6: Et le CAC 40 qui grappille 0,2%, 8356 points. Les futurs américains qui sont en très légère hausse, plus 0,5% pour le Nasdaq 100, plus 0,2% pour le S&P 500 après la baisse d'hier. Assuré avec beaucoup d'intérêt tout à l'heure à l'ouverture Alphabet, dans le sens où la maison mère de Google va rejoindre l'indice Dow Jones. Ça sera à partir de lundi, c'est ce qu'a annoncé cette nuit S&P Global. Et puis il faudra également suivre SpaceX, puisque lundi, le groupe avait dit vouloir lever 20 milliards de dollars sur le marché obligataire. Bon, finalement, il y avait 85 milliards dans le carnet, donc ils ont dit on va pas lever 20 mais 25 milliards de dollars, le tout à des conditions quand même assez avantageuses par rapport aux obligations d'État américaines. En attendant, à 9h08, on va parler des small et mid cap avec Alain Dubrulle qui nous accompagne par téléphone, directeur général de Claresco Finance. Bonjour Alain, avec vous on va parler de DCRSI qui reprend 18% ce matin à l'ouverture, l'OPA qui a été lancé en début de semaine par un fonds émirati sur Pierre et Vacances, et puis également la Française de l'énergie qui prend quasiment 9% ce matin à l'ouverture. Bon, commençons peut-être par DCRSI, c'est le dossier qui a fait couler le plus d'encre ces derniers jours, avec la semaine dernière le fonds activiste Grizzly qui a mis en avant que les comptes de cette société qui a été boostée par l'intelligence artificielle étaient potentiellement truqués. Le titre s'est effondré. Bon, depuis hier, ça va un peu mieux, plus 17% ce matin.
7: Oui, bonjour Étienne. Alors, DCRSI, enfin, c'est une société, hein, depuis son introduction en bourse, qui a un parcours assez chaotique, avec un management qui est quand même un peu fantasque, en tout cas assez original, pour dire le minimum. Et effectivement, depuis un an, le chiffre d'affaires connaît une forte accélération. Il est tiré par une gamme qui s'appelle Gaudi, sont des GPU Nvidia pour des data centers d'entraînement, auxquels DCRSI ajoute un petit truc, c'est une technologie de refroidissement innovante. Donc ça se traduit par des très très gros chiffres d'affaires, mais qui sont pas forcément très margés. Cette gamme qui fait maintenant plus de 90% du chiffre d'affaires, lequel devrait doubler cette année au-delà de 400 millions et peut-être dépasser le milliard l'année prochaine, sont des contrats avec des marges brutes à moins de à un chiffre, entre 5 et 8%. Et la taille importante des contrats fait aussi que l'essentiel du chiffre d'affaires est réalisé avec une poignée de clients. Et en plus, ces clients, la plupart, leur nom reste confidentiel. Donc, il en résulte forcément une certaine volatilité du chiffre d'affaires, une certaine incertitude sur la croissance. Et si on ajoute à cela le fait que le cours de bourse a été multiplié par 5 depuis le mois de décembre, alors que la communication financière reste, disons, un petit peu approximative, on a là tous les ingrédients pour une attaque de short. Donc c'est ce qui s'est passé jeudi dernier avec une étude à charge de Grizzly, une officine qui s'était positionnée vendeuse à découvert de 0,89% du capital et qui jetait un doute sur la matérialité du chiffre d'affaires et des promesses de croissance. Alors, dans ces études de type Grizzly, il y a souvent des observations qui sont véridiques, mais à partir desquelles les officines tirent des conclusions qui peuvent être fausses ou du moins trompeuses. Alors, le cours qui était passé avec un maximum de 58€ il y a une dizaine de jours à 44 la veille de l'attaque a chuté à 24 avant d'être suspendu avec un prix d'équilibre théorique à 14, donc c'était assez grave. Pendant le week-end, le management s'est défendu lors d'une conférence téléphonique et avec un communiqué qui, à mon avis, répondait à une grande partie des objections. Mais ce que j'en retiens, moi, c'est que la probabilité d'une fraude massive semble faible. En revanche, les explications du management rappellent quand même que la montée en puissance du chiffre d'affaires est possible, mais pas acquise. Et le caractère encore, disons, assez brouillon de la communication financière justifie de mettre une décote vis-à-vis des espérances sur le

0: titre. Alors lui, ce titre a quand même rebondi hier à 27,60 et aujourd'hui il dépasse les 30 euros. Donc ça commence, la confiance revient. On apprend aussi que la société Grizzly a entièrement racheté son short avant-hier, ce qui est rassurant car une société convaincue d'une fraude totale, et on l'a vu dans le passé, aurait maintenu sa position quoi qu'il arrive jusqu'au bout. Donc le fait qu'ils aient pris un profit rapide suggérerait qu'en fait ils ont exploité une situation de un cours qui avait énormément monté alors que la communication financière mérite d'être précisée. Donc je dirais tout ça, bon, c'est un peu triste mais de bonne guerre. Donc je dirais maintenant le titre revient sur des niveaux qui me paraissent plutôt raisonnables. Je pense pas qu'on retrouvera les 58 il y a deux semaines parce qu'il y a quand même une question de crédibilité. Il va falloir un peu de temps pour prouver que cette croissance va se matérialiser ou non. Mais je dirais l'incident, on va dire éclos, mais en tout cas est en grande partie endigué.
1: Et vous faites quoi, vous, aujourd'hui, en portefeuille, Alain Dubrulle, dans le sens où vous détenez du DCRSI avant cette histoire?
0: Oui, alors ce titre, j'ai toujours été un peu méfiant quand même sur la communication financière, soyons honnêtes, mais j'en ai mis un petit peu l'année dernière. Ça ne pesait pas beaucoup dans le fond, mais comme ça fait x6, forcément, ça finit par monter pas mal. Donc ça faisait deux mois que je prenais des profits, puis j'avais vu la société il y a une dizaine de jours, et je trouvais quand même que la communication financière n'était pas très précise, donc j'avais continué à prendre des profits, bon, pas assez, parce que c'est rétrospectivement, j'en aurais vendu plus. J'en ai encore vendu un petit peu là dans la remontée. Maintenant, le poids que j'ai me paraît plus raisonnable par rapport à ce qu'on peut en espérer. Donc maintenant, je conserve.
1: Autre actualité ce matin, c'est la Française de l'énergie qui gagne près de 8% avec le groupe qui avait annoncé il y a quelques semaines de ça. D'ailleurs, ils étaient sur ce plateau avoir découvert le plus grand puits au monde d'hydrogène. Ça se passe en Moselle. Et ce matin, ils sont un petit peu plus précis sur les détails techniques de ce puits. Et puis surtout, ils annoncent une production fin 2028.
0: Oui, ça c'est important parce que la Française de l'énergie, pour rappeler, c'est une société qui exploite du gaz de mine dans le Nord. Donc c'est du gaz, si on ne le prenait pas, il partirait dans l'atmosphère, ce serait très mauvais pour l'environnement. Donc eux, ils le captent et ils le réutilisent. Ils ont aussi des activités dans les énergies renouvelables, la biomasse, l'hydrogène en Scandinavie, en particulier en Norvège. Et tout ça, ça devrait mener la société vers à peu près 100 millions d'euros de chiffre d'affaires à la fin de la décennie. Mais il y a un troisième pilier qui est effectivement ce projet en Lorraine. Au départ, ils voulaient faire du gaz de mine là-bas, mais ils n'ont pas été autorisés. Mais entre-temps, ils ont découvert que dans le sous-sol minier, il y avait pas mal d'hydrogène. Donc, ils ont fait un puits très profond à plus de 3000 mètres qui avait identifié l'hydrogène. Et là, ils viennent de donner plus de précision. En particulier, ils disent qu'à 2200 mètres, il y a 36% d'hydrogène dans les gaz locaux. Et on passe à 50% à 2400. C'est des concentrations a priori extrêmement élevées. Par rapport à ce qui se fait dans le monde. Et même si tout ça nécessite encore d'être précisé pour voir si c'est commercialement exploitable, on parle quand même d'une production possible maintenant d'ici deux ans et d'une qualification de ces réserves, c'est-à-dire combien ça y en a et combien ça vaudrait compte tenu des coûts d'exploitation dès l'année prochaine. Rappelons qu'on parle d'un gisement où il y aurait potentiellement, mais peut-être plus, on parlait de 30 millions de tonnes d'hydrogène, sachant qu'aujourd'hui, l'hydrogène comprimé au kilo, ça se vend entre 1 et 10 euros selon les modes de production. Donc ça veut dire que là, on aura un gisement commercialement qui vaudrait peut-être des dizaines, voire un peu plus d'une centaine de milliards d'euros. Reste évidemment la question de savoir combien est exploitable et à quel prix, c'est pas encore complètement défini. Mais là, la société hier, en précisant ces données, confirme qu'il y en a, il y en a même beaucoup. Et donc, toute chose égale par ailleurs, ça accroît la probabilité qu'on puisse éventuellement l'exploiter de manière intéressante.
1: Et le
0: en
1: marché
0: plus,
1: achète
0: ils sont
1: la
0: en Lorraine. Ouais. Et ils sont en plus dans une région, la Lorraine, où il y aurait des consommateurs à proximité avec des pipelines pour transporter ce gaz. Donc, pas de problème de transport en plus.
1: Petite valeur, 200 millions d'euros de capitalisation boursière, plus 8,6% à l'instant, 40,85 €. Et puis, il nous reste à peine deux minutes, mais quand même, il faut en parler, de Pierre et Vacances. D'ailleurs, on évoquait ce sujet avec vous il y a quelques semaines de cela, Alain Dubrulle. Lundi, Mumbadala lance une OPA sur Pierre et Vacances. Bon, c'est quand même une prime qui est relativement faible, dans le sens où le fonds propose 1,90 € par action, potentiellement 10 centimes s'ils arrivent à retirer Pierre et Vacances de la bourse. On est sur une prime d'à peine 10% quand même par rapport à la semaine dernière.
0: Oui, on en parlait il y a deux semaines. On avait évoqué l'imminence de l'aboutissement de la revue stratégique lancée il y a un an avec l'arrivée possible d'un nouvel actionnaire. Ben, c'est le cas. Alors pourquoi on pensait que ça allait y arriver? C'est parce qu'en fait, l'essentiel du capital est détenu par des investisseurs, Alcentra, Fidera, Atream, qui sont entrés au capital lors de la restructuration financière en 2022. Donc c'est des gens qui historiquement étaient détenteurs d'obligations. Ils n'ont pas pour vocation de rester longtemps. Et par ailleurs, le vrai flottant n'est que de 8%, ce qui fait que la boîte était assez décotée. Alors effectivement, l'offre, elle n'est pas extrêmement On aurait espéré mieux, hein, moi ou le consensus, on était plutôt autour de 2,30 €. Alors à partir de là, il y a quatre scénarios. Pour les obligataires qui veulent sortir, c'est acceptable. Pour le management, c'est la perspective d'avoir un actionnaire majoritaire qui va pouvoir remettre de l'argent pour accélérer la croissance. Donc je pense que ça ne leur déplaît point. Maintenant, pour des actionnaires minoritaires comme vous et moi, le prix n'est pas très généreux. Alors, moi, je vois quatre scénarios. Le premier, c'est que les acquéreurs n'obtiennent pas 80% du capital et on en reste là. Mais la valorisation ne devrait pas vraiment souffrir, car ça suppose qu'on est sur un prix plancher. Ou ils ont plus de 80%, ce qui n'est pas exclu compte tenu du poids des obligataires qui veulent sortir et n'ont pas le temps d'attendre un prix plus élevé, mais ils n'atteignent pas 90. Alors le titre reste cloté avec un faible flottant, mais c'est déjà le cas. Donc je ne pense pas que la décote ne s'accroîtrait en réalité. Et dans cette situation, on peut espérer que l'actionnaire majoritaire, il aura quand même un moment envie de reprendre le contrôle. Donc on peut jouer une sortie ultérieure à un meilleur prix. Troisième scénario, les acquéreurs ont plus de 90%, alors la messe est dite. Et puis le dernier point qu'il ne faut pas oublier, c'est peut-être quand même qu'un autre acquéreur surenchérit à court terme compte tenu du calendrier. Et ça pourrait arriver rapidement. Donc je dirais pour l'instant, je n'ai pas encore tranché, mais je serais plutôt tenté de ne pas apporter et d'attendre.
1: Les actionnaires ont jusqu'au 17 juillet pour apporter ou non leur titre à cette OPA. Le titre Pierre et Vacances est à 1,84 € ce matin. C'est un repli de 0,4%. Merci beaucoup Alain Dubrul de nous avoir accompagnés ce matin. Directeur général délégué de Claresco Finance. 9h17, on va continuer à parler des marchés avec Romain Aumont qui vient de nous rejoindre. Romain Aumont, macroéconomiste et stratégie chez Natixis IM. Bonjour Romain. Dollar est ce matin sur des plus hauts de 13 mois. Alors ça se voit notamment sur l'euro-dollar, mais c'est sur un panier de devises que le dollar s'est renforcé. On est ce matin sous les 1,14 sur la parité euro-dollar, 1,1355, avec depuis quelques jours maintenant un marché qui est en train de refaire ses calculs. Est-ce que c'est le cas aussi chez vous, chez Natixis, depuis la réunion de Kevin Warch, en tout cas sur de probables hausses de taux, non pas d'ici à la fin de l'année, mais peut-être même dès septembre. En tout cas, probabilité 70% sur le baromètre FedWatch.
2: Absolument. Donc, par rapport à cette paire euro-dollar, on aurait pu croire qu'avec la décélération ou la baisse des prix des matières premières énergétiques, on allait avoir une appréciation de l'euro, dans la mesure où l'Europe est vraiment dépendante énergétiquement, et donc on sait qu'il y a une corrélation qui est tout à fait significative entre l'euro-dollar et le prix des matières premières énergétiques. Maintenant, qu'est-ce que ça signifie derrière? Si vous avez des matières premières énergétiques qui baissent et un euro-dollar qui baisse, ça veut dire qu'il y a quelque chose d'autre. Ce quelque chose d'autre, on l'interprète de deux manières chez Natixis IM. Premièrement, on a un facteur croissance qui va expliquer cette dynamique, et un facteur politique monétaire que vous avez souligné. Sur le facteur croissance, on a finalement un différentiel de croissance qui commence à être de plus en plus tangible. On a ce choc énergétique de la guerre au Moyen-Orient qui a finalement détruit de la demande interne en Europe, ce qui finalement crée une sorte de petite dépression ou au moins une chape de plomb sur la croissance européenne. Et vous avez de l'autre côté une économie américaine dont la demande finalement bénéficie en grande magnitude de l'investissement dans l'IA. On a finalement des consommateurs américains qui bénéficient d'un effet richesse grâce à leur exposition au marché actions. Et donc on sent qu'il y a une dichotomie sur les croissances de part et d'autre de l'Atlantique. Et ensuite, vous rajoutez une couche de politique monétaire où vous avez globalement une BCE qui semble vouloir mettre de l'eau dans son vin concernant la restriction monétaire, dans la mesure où on observe la baisse des prix des matières premières énergétiques. Et vous avez, de l'autre côté de l'Atlantique, un monsieur Warch, dont on ne connaît pas vraiment encore trop les intentions, mais globalement, on a eu droit à une conférence de presse très épurée de la part du nouveau gouverneur de la Réserve fédérale, qui n'a pas voulu donner son avis en termes de forward guidance. Et donc le marché, qu'est-ce qu'il a regardé? Il a regardé finalement le Summary of Economic Projections, donc ce résumé des visions macroéconomiques des membres du FOMC. Et que nous disent ces membres du FOMC? Eh bien, il faudra peut-être augmenter jusqu'à une fois les taux d'intérêt du côté américain pour pouvoir juguler l'inflation qui est en train d'intervenir de ce côté de l'Atlantique. Et donc, on a un marché qui est en train de réévaluer finalement les postures de politique monétaire, et on a cet impact tout à fait significatif sur la devise.
1: Si la Fed remonte ses taux, ça serait peut-être une mauvaise nouvelle pour le marché. À l'inverse, si la BCE s'arrête là, ça serait vraiment un ouf de soulagement, notamment pour les marchés européens qui sont pénalisés depuis le début de ce conflit par cette guerre et par les anticipations de resserrement monétaire.
2: Nous, on pense que c'est positif que la Banque Centrale Européenne n'aille pas plus loin dans sa restriction monétaire parce que c'est une économie, l'économie européenne, qui n'a pas besoin à l'heure actuelle d'avoir une couche de restriction monétaire supplémentaire. Donc oui, dans un certain sens, c'est positif pour les actions européennes. Maintenant, la question, c'est de savoir si Madame Lagarde, finalement, change d'avis et on a juste une hausse symbolique, on peut se demander, finalement, où va la croissance européenne? Est-ce qu'au second trimestre, on va avoir une croissance telle que l'imagine la Banque Centrale Européenne? Pour un petit rappel, dans le scénario central de la Banque Centrale Européenne, on a une croissance en zone euro qui serait de l'ordre de 0,8% cette année. On a un acquis à l'heure actuelle de 0,1% avec le mauvais chiffre, qui était en partie dû à l'Irlande, certes, du premier trimestre. Donc finalement, on a quand même une croissance européenne qui va pâtir de ce choc énergétique. Et il se peut que finalement, le choc sur les intrants détériore plus que prévu les marges des entreprises européennes.
1: En tout cas, le Bund, hein, donc le 10 ans allemand, est à 2,90 ce matin. Hein, il revient sur ses niveaux de début mars. Alors on ne revient pas encore sur les niveaux d'avant-conflit, hein, puisque quand vous regardez fin février, début mars, on était aux alentours des 2,65 donc sur cette référence en ce qui concerne le marché obligataire et le marché souverain. Dans ce contexte, aujourd'hui, ça ressemble à quoi l'allocation chez Natixis IM Romain Aumont? Plusieurs fois sur ce plateau et avec Mabrouk Chetouane, hein, vous pilotez un petit peu les allocations. Vous étiez très confiant sur la tech. Alors c'est bien, ça marchait. Bon, on voit depuis quelques jours maintenant des interrogations. Hier, le Nasdaq a perdu 2% sans grande raison. Hier, c'était le Kospi qui a cédé du terrain. Bon, il a repris une partie ce matin, mais en tout cas, ce segment des semi-conducteurs continue de tirer la cote, mais continue également d'attirer et surtout de tirer la volatilité sur les marchés.
2: Absolument. Ce qu'on a observé sur le secteur technologique, c'est que globalement, on a des investisseurs, des hedge funds, des investisseurs institutionnels qui commencent à se demander est-ce qu'il n'y a pas un danger d'avoir finalement une telle concentration sur les marchés. Quand on regarde la cote coréenne, c'est tiré par deux entreprises. Et donc, quand ces deux entreprises font face à un mode risk-off sur une journée, eh bien, ça entraîne approximativement toute la thématique IA à travers le globe. Nous, on reste convaincus qu'on a de la croissance bénéficiaire qui est encore dans les tuyaux et que c'est ce qui va finalement tirer la performance de ces indices sur le reste de l'année. Il y a un coût d'opportunité à ne pas être exposé à ces indices. Et donc, vous avez bien évidemment de la volatilité, mais vous avez derrière finalement une performance qui vous rétribue. Donc, quand vous regardez le couple rendement-risque, eh bien, vous n'êtes pas nécessairement mis à mal dans ce genre d'allocation. Maintenant, nous, pour répondre à votre question, on a un petit peu allégé l'exposition aux actifs risqués américains. On s'est remis à la neutralité sur les actifs européens en pensant que finalement, cette libération du détroit d'Ormuz allait être bénéfique, notamment du point de vue des matières premières énergétiques. Donc, on reste quand même globalement très positif sur la croissance mondiale cette année. Et on pense que rester exposé aux actifs risqués, dans tous les cas, ça reste une allocation qui est tout à fait rationnelle. Et on a tendance, vous parliez du marché des taux souverains, on a tendance à vouloir quand même rester sur une duration assez faible, dans la mesure où on s'attend à ce qu'il y ait toujours de la volatilité sur la partie longue de la courbe souveraine, que ce soit en Allemagne ou aux États-Unis, parce que vous avez des thématiques, la question de la posture des banques centrales, vous avez la thématique de la question de l'espace fiscal dont disposent les États, et donc globalement, ce qu'on va chercher peut-être à faire, c'est aller s'exposer sur du crédit d'entreprise bien noté et de faible duration.
1: Et sur la partie action, les secteurs qui vous intéressent en dehors de la tech, vous parliez là de l'Europe, hein, vous avez revu un petit peu vos allocations sur l'Europe. Est-ce qu'il y a des secteurs là qui ont été massacrés ou oubliés, où vous dites tiens, il y a peut-être des points d'entrée?
2: Eh bien, dans ce contexte, on a observé finalement un aplatissement de la courbe depuis le début de l'année sur la courbe européenne, en sachant que les taux européens courts ont monté plus que les taux européens longs. Et qui bénéficie d'une repentification potentielle si on a une banque centrale européenne qui finalement met de l'eau dans son vin? Eh bien, vous avez les financières et les bancaires qui pourraient tirer leur épingle du jeu, qu'on a mis un petit peu de côté durant cette année et qui pourraient revenir sur la base d'une BCE beaucoup plus accommodante.
1: C'était le secteur phare de 2025 et c'est vrai qu'il a retrouvé des couleurs depuis le début du mois, avec bon nombre de valeurs dans ce secteur qui ont retrouvé leur plus haut historique. Merci beaucoup Romain Aumont de nous avoir accompagnés ce matin. Macroéconomiste et stratégie chez Natixis IM. 9h25, le CAC 40 grappille 0,2%. Plus 0,2 à Paris, moins 0,1 pour l'Eurostox 50 à 6222 points. Bonjour Mathieu Sérone, vous êtes cofondateur de Galileo Invest. Avec vous, on va regarder un petit peu ce qui se passe sur les marchés. Bon, ça tient plutôt bien ce matin en Europe.
3: Oui, ça tient bien, sauf sur le DAX qui perd 0,7%, plombé par la forte baisse de Rheinmetall qui perd 12,5%. Mais globalement, nous sommes dans une phase de marché un petit peu nerveuse. En témoigne le VIX qui a progressé hier de 10-12%, qui se retrouve autour des 19. Alors pas de quoi en tirer de conclusions hâtives, bien évidemment, à ce stade-là. On reste dans une volatilité plutôt faible sur le VIX. Mais également une rotation au sein des indices. Je regardais, par exemple, depuis le début du mois, les performances notamment des 7 magnifiques. On a Alphabet qui est en repli de 9%, Meta 11%, Amazon 13% et Microsoft 17% de baisse depuis le début du mois. Et dans le même temps, on a le SP500 qui n'est qu'en repli de 2,8%, avec toujours des performances très impressionnantes sur les thèmes, sur les valeurs liées aux thèmes de la mémoire, des semi-conducteurs, de l'infrastructure IA. Et c'est d'ailleurs une des caractéristiques fortes de cette phase-là, c'est la grande concentration des flux avec des leaderships du marché qui se déplacent vers les goulots d'étranglement de l'IA. Et dans cette thématique-là de la mémoire, eh bien, on aura ce soir les résultats de Micron, qui est devenu le véritable baromètre du cycle de l'IA. Précédemment, c'était plutôt Nvidia, et c'est en train un petit peu de se déporter sur Micron. Du côté des indices, vous le disiez, ça tient plutôt bien. Sur le SP500, on a toujours une tendance qui est haussière, un pivot autour des 7250 à surveiller. Le CAC reste clairement à la traîne des indices américains, et même les indices européens restent à la traîne des indices américains, mais avec une tendance de court terme sur le CAC qui reste toujours haussière. Mais pour l'instant, on cale toujours dans la même zone, autour des 8500 points. Donc le pivot que nous surveillons dans cette phase-là, c'est la zone des 8250-8300 points, considérant que tant qu'on est au-dessus, eh bien, on reste du bon côté avec des probabilités de rebondir qui sont supérieures. Et si jamais on venait en dessous, on aurait une dégradation. Et en termes de motifs d'espoir sur le CAC, les valeurs du luxe, alors les valeurs du luxe qui restent lourdes, mais qui sont sur des niveaux de rebond possibles. Je pense notamment à LVMH autour des 480 €, Hermès dans la zone des 1550-1600. Mais c'est vrai que jusqu'à présent, elles ont beaucoup déçu ces valeurs-là. Donc il va falloir en attendre un petit peu plus pour envisager une reprise solide et durable. En tout cas, une phase de marché nerveuse avec à court terme la possibilité d'accumuler des écarts. Et dans une optique un petit peu plus longue, pourquoi pas des valeurs du luxe.
1: L'Oréal, plus forte hausse, plus 2%, 384, suivi de LVMH, plus 1,5% à 491 €. Merci beaucoup Mathieu Seron de nous avoir accompagné ce matin, fondateur de Galileo Invest, et donc le CAC 40 qui grappille 0,1%, 8352 points, séance à suivre bien sûr, tout pour investir avec Antoine Larrigaudry, et puis la séance américaine avec Guillaume Sommerer à partir de 15h30. En attendant, dans deux minutes, vous retrouvez Raphaël Legendre et ses experts. Très bonne journée.
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12: Bonjour à tous, il est 9h30, vous êtes en direct sur BFM Business, c'est les experts. On est ensemble pour une heure de débat et de controverse sur les sujets d'actualité du jour avec une thématique globale. Ce matin, une question globale, l'État est-il devenu complètement impuissant face à la canicule? Les ministres se réunissent aujourd'hui, les syndicats sont convoqués au ministère du Travail, les cellules de crise s'activent et pourtant la France dispose déjà de lois, de stratégies, de plans, de trajectoires et même d'un haut conseil pour suivre le climat. Nous avons les acronymes, mais toujours pas les écoles climatisées, des transports ou des entreprises adaptées à la chaleur. Même déni sur les retraites, l'Allemagne prépare une réforme globale, travailler plus longtemps, épargner davantage, introduire une capitalisation obligatoire. Et pendant ce temps-là, la France, elle, suspend ses réformes et regarde le mur démographique se rapprocher. Sur l'énergie, tous les candidats promettent des prix plus bas. C'était un colloque hier à l'UFE avec 9 candidats ou représentants de candidats. Sortie du marché européen, baisse des taxes, fin des subventions, très bien. Mais qui financera tout ça? Qui financera le nucléaire, les réseaux et la transition? Pour l'instant, personne n'a la réponse. Et puis enfin, le logement. Le gouvernement présente aujourd'hui un projet de loi en Conseil des ministres qui promet 4 chocs pour relancer un secteur en panne. Oui, un nouvel projet de loi présenté ce matin, mais après des années de normes et de changements de règles, est-ce qu'on va véritablement avoir un électrochoc ou finalement un plan de plus? Ce sera le dernier débat aujourd'hui des experts. Voilà pour un programme chargé, il est 9h passé de 32 minutes. Vous êtes en direct sur BFM Business et vous y êtes bien. Allez, c'est parti. Et pour parler de cet état empêché, j'ai le plaisir d'accueillir sur le plateau Clémentine Gallès. Bonjour Clémentine.
13: Bonjour Raphaël.
12: Chef économiste et stratégiste chez Société Générale Private Banking. À vos côtés, Mathieu Plane. Bonjour Mathieu.
14: Bonjour.
12: Directeur adjoint du département analyse et prévision de l'OFCE. Et Gilles Raveau. Bonjour Gilles.
15: Bonjour Raphaël.
12: Maître de conférence à l'Institut d'études européennes de Paris 8 Saint-Denis et auteur d'un ouvrage qui est sorti ou qui vient de paraître.
15: Exactement.
12: Rappelez-nous son titre.
15: Petit traité d'économie impertinente aux éditions First.
12: Et de quoi vous allez nous parler dans ce livre?
15: En fait, c'est un manuel d'économie citoyenne. Et je reviens aux deux fondamentaux, le commerce et les gains de productivité. C'est ça qui explique la croissance depuis la révolution industrielle. Et donc, je raconte comment le monde s'est enrichi. Et avec, j'ai toute une partie sur l'Union européenne, et je montre comment l'Union européenne a fait des gagnants et a fait des perdants, et j'explique notamment que, à mon sens, le grand perdant de la construction européenne, c'est la France.
12: Ah.
15: Pour des raisons assez simples, puisqu'on est en concurrence avec des gens qui sont moins chers que nous, et qui maintenant sont aussi productifs, voire qui innovent plus, et donc en fait... moi, je suis une partie d'une famille, tous les sens du terme, socialiste. On sait que la construction européenne est un projet du Parti Socialiste Français, François Mitterrand, Jacques Delors. Et on nous a vendu, on se rappelle, quand on était jeunes, l'Europe sociale, l'Europe politique. Et en fait, je me dis...
12: Avec Helmut Kohl qui n'était pas tout à fait socialiste, en face de François Mitterrand.
15: Tout à fait. Et non, mais je parle vraiment de notre pays.
12: Oui.
15: Et je me dis, comment, en fait, et c'est un des problèmes, la prétention française, comment on a fait pour ne pas voir qu'on allait se faire défoncer par nos concurrents successifs. Et c'est ce qui s'est passé. Et l'exemple typique, c'est l'Irlande. Hein, l'Irlande, eh oui, qui, lorsqu'elle rentre dans la communauté économique européenne, un PIB par habitant très inférieur au nôtre, et qui aujourd'hui, alors on sait, on a du mal à connaître exactement le vrai PIB par habitant irlandais du fait de la très légère optimisation fiscale de ce pays, mais en tout cas, toujours est-il que le PIB par habitant de l'Irlande aujourd'hui est très supérieur au nôtre. Autre exemple que je donne, la Pologne, 5% de croissance par an. La Pologne, moins chère que nous, plus productive, qui reçoit... qui est bénéficiaire net
12: des aides
15: du budget européen, alors
12: oui,
15: que nous, on est contributeurs nets. Et clairement, l'Union européenne aide, en fait, la Pologne à créer des emplois qui, pour certains d'entre eux, pourrait être en France s'il n'y avait pas ces aides et s'il n'y avait pas cette concurrence.
12: C'est pas ce qui s'appelle un projet de prospérité commun, tous ensemble ? Est-ce que c'est la faute de l'Europe ou est-ce que c'est la faute de la France ? Ça va nous amener au premier débat, parce que l'Allemagne, première puissance économique européenne, n'a pas vraiment été affaiblie du fait de l'UE, bien au contraire.
15: Alors, c'est un autre.
12: On a plutôt tiré profit. Donc, est-ce que c'est la faute de l'Europe ou est-ce que c'est la France qui a
15: été justement, nulle ? Je fais un petit chapitre pour expliquer. Ça, c'est un mécanisme un petit peu subtil et après j'arrête. C'est que, avant, il y avait des monnaies nationales qu'on a détruites pour créer une monnaie unique.
12: Oui.
15: Avant,
12: et
15: quand
12: qui nous protège de toute dévaluation, ce qui fait qu'on peut dépenser et avoir des déficits et des dettes qui montent jusqu'au ciel.
15: Ah, j'explique
12: merci
15: ça.
12: L'Europe.
15: J'ai un sous-titre, un intertitre qui s'appelle « La France bien au chaud dans l'euro ».
12: Ah.
15: Donc, tout à fait. Mais pour revenir au point précédent, avant l'euro, quand l'Allemagne avait des excédents commerciaux, le Deutsche Mark s'appréciait et le franc français se dépréciait, ce qui améliorait la compétitivité des produits français en Allemagne et ce qui dégradait la compétitivité des produits allemands en France. Or, avec la monnaie unique, ce mécanisme a été supprimé. Donc en fait, la monnaie unique structurellement, en fait, bénéficie aux pays exportateurs nets. Il y a une forme de dumping monétaire. Ben si. Et donc c'est des raisons du succès allemand.
12: Bon, on en bénéficie pour nos importations et pour le pétrole, l'énergie peut-être.
15: Non mais là je parle au sein du dumping monétaire entre pays européens.
12: Une réaction ?
15: Membre de la zone euro.
13: J'ai pas lu, pardon.
12: Clémentine Gallès.
14: Oui, juste une réaction de dire que pour ramener le sujet peut-être sur aujourd'hui spécifiquement, par contre, l'Europe est la bonne dimension pour faire face à des concurrents qui sont plutôt hors Europe aujourd'hui, notamment la Chine, et qui déstabilisent y compris le modèle chinois en ce moment.
13: Non, oui, j'ai pas lu le livre.
12: Il est sorti ou pas le livre ? Est-ce qu'on peut
15: Il est sorti.
12: Bon, on pourrait l'acheter en librairie.
13: Je trouve que c'est une question intéressante. C'est vrai que la position de la France au sein de l'Europe, elle est assez singulière, en fait. Elle est ni le Nord ni le Sud dans sa réalité.
12: Un trait d'union.
13: Un espèce de trait d'union. Elle est quand même extrêmement bien placée au sein de l'Europe. Hein, on voit notamment dans les relations commerciales. Mais c'est vrai qu'il y a eu cet effet de concurrence plutôt des pays d'Europe du Sud. Alors l'Italie a quand même aussi eu des difficultés sur les questions européennes. Enfin, c'est quand même le déclassement italien, il est quand même très très marqué à partir du moment où il y a la création de l'Union monétaire. Mais l'Allemagne en a tiré quand même largement profit pendant des années, ce qui est beaucoup moins le cas maintenant, en réalité, parce qu'il y a quand même une revalorisation salariale.
12: Et oui.
13: On voit que l'Allemagne aujourd'hui est aussi à la peine parce qu'elle a des stratégies économiques qui ont été assez profitables à un moment donné, mais qui ne le sont plus.
12: On va y venir sur les retraites.
13: Donc, et puis après, la question de la transformation de l'Europe dans un monde qui change. C'est toujours la difficulté de sa réactivité. C'est une puissance, à la fois, qui nous protège, mais en même temps une faiblesse, c'est-à-dire qu'elle a du mal à bouger. Quoi.
12: Bon, ma question c'était, est-ce que c'est l'Europe qui nous a fait du mal ou est-ce que c'est la France qui est nulle pour gérer ses propres affaires ? Ça va être un peu le thème aujourd'hui de toute l'émission. On va y aller franco, parce que franchement, entre les canicules, entre les retraites, quand on voit le déni français, c'était le sujet de mon édito ce matin, moi, ça me chauffe un tout petit peu et ce n'est pas dû qu'à la température extérieure. On va commencer, Gilles Raveau, par ces réunions à Matignon. Jean-Pierre Farandou, ministre du Travail, aujourd'hui, qui va convoquer les syndicats pour dire « Ah mon Dieu, il fait chaud, qu'est-ce qu'on peut faire dans les entreprises ?» On n'a pas manqué de texte, sur le changement climatique. On n'a pas manqué de vision. Jacques Chirac, notre maison brûle et nous regardons ailleurs. C'était en 2002 au sommet de la Terre de Rio, il y a près d'un quart de siècle. Depuis, on a eu plusieurs lois de transition énergétique, on a une stratégie nationale bas carbone, on a un plan national d'adaptation au changement climatique, le PNAC, qui vous délivre une trajectoire de réchauffement de référence pour l'adaptation au changement climatique, avec de beaux tableurs Excel. On a rempli tant d'objectifs, on est content. On a un haut conseil pour le climat, bien sûr. On a même un site internet, réchauffementclimatique.gouv.fr. On a tout l'attirail d'une réponse technocratique à une crise climatique. Et le résultat, c'est que 2000 écoles sont fermées aujourd'hui parce que nos gamins n'ont pas de climatisation. Quelle conclusion on peut tirer de tout ça, Gilles Raveau ?
15: On a un pays qui a du mal avec les êtres humains. Et donc là, aujourd'hui, effectivement, je suis venu notamment parce qu'il fait frais ici. Il fait presque un peu trop frais, d'ailleurs, à mon goût. Et alors qu'on a vu, on a tous vu les reportages sur ces chambres d'hôpital à 30 degrés.
12: Ce qui est vrai pour nos jeunes est également vrai pour nos seniors, pour nos malades.
15: Bref, avec des soignants.
12: Les populations les plus fragiles ne sont pas protégées dans ce pays.
15: Mais on ne l'a jamais fait. Regardez les transports en commun. Vous allez dans les pays du nord de l'Europe. Les bus à plancher bas, ça a juste toujours existé. Nous, quand on crée un bus à plancher bas, on a une campagne de communication. C'est dingue ! Tout le monde va pouvoir monter dans le bus. La France s'est toujours construite sur la norme, sur la personne qui va bien. Voilà. C'est pareil, je suis prof, hein, le mépris, on a vu les étudiants hein, qui faisaient la queue oui. pour se nourrir.
12: Et qui passent des examens en ce moment dans des amphithéâtres surchauffés, eux aussi. Ça.
15: Moi, mon université, une passoire thermique, je vais vous dire juste cet exemple qui est totalement anecdotique, mais quand même, on a des radiateurs dans les couloirs. N'importe qui pour les tourner à fond. L'hiver, il suffit que n'importe qui passe dans le couloir, le radiateur va être à fond tout le week-end. C'est de l'argent public, c'est de la pollution. Voilà. Ça n'intéresse personne. Bon. Ça fait 20 ans que je suis dans mon université, je pense que dans 20 ans, ça sera toujours pareil. Autre chose qu'il faut quand même rappeler, c'est que l'Europe, en tant que continent, est la partie du globe qui se réchauffe le plus vite.
12: Oui.
15: Juste un chiffre, une ville comme Montpellier, entre 1980 et aujourd'hui, en 45 ans, la température moyenne relevée au cours de l'année, c'est plus 3 degrés. Paris, sur la même période, c'est plus 2,5 degrés. Et là aussi, je pense que, bon, c'est facile de critiquer les autres, mais dans la communication, je pense qu'on parle beaucoup trop du réchauffement mondial, le 1,5, etc.
12: Oui.
15: Il faut qu'on sache que la France, en moyenne, s'est déjà réchauffée de plus de 2 degrés. Et donc, évidemment, que les conséquences sont déjà là, et on a tous les instruments de mesure, effectivement, et on ne fait rien.
12: On a beaucoup fait pour lutter contre le réchauffement climatique, très peu pour s'adapter. Qu'est-ce qui explique, Clémence Gallès, ce déficit d'action?
14: Alors, ce qui explique cet excès peut-être de la norme, comme vous dites, par rapport à vraiment un plan d'action efficace, c'est que ça a un coût et qu'il y a toujours un arbitrage entre le coût. Et donc, c'est plutôt le reflet de la difficulté de l'action publique face à ces chocs qui peuvent être
12: pays le plus dépensier au monde, je le rappelle.
14: Voilà, mais dans une contrainte financière effective quand même depuis quelques années et qui du coup limite la capacité d'action. Après, une façon d'agir, et puis c'est un sujet globalement sur le climat, c'est de l'État devrait plutôt que de vouloir normer et cadrer, plutôt jouer sur les incitations pour que les acteurs privés, hein, on parlait des entreprises, soient moteurs eux-mêmes de leur transformation et puissent mettre en place des stratégies d'adaptation.
12: Ouais, Mathieu, on a les chiffres qui sortent là, hein, 7% des établissements scolaires seulement équipés de climatisation, un quart des foyers, quand c'est 50% en Italie, en Espagne, dans beaucoup de pays européens, 90% au Japon et aux États-Unis. C'était un peu le symbole du mal, la clim, d'ailleurs, pendant un temps. Alors
13: oui, c'était le symbole du mal. Je ne sais pas si c'est toujours je suis pas sûr que ce soit le symbole du bien non plus. Il y a quand même, ça pose un certain nombre de problèmes, à la fois sur le financement, sur le rejet d'air. Par exemple, si tout le monde est climatisé à Paris, vous avez 3 degrés de plus dans la rue, quoi. Bon, enfin, tout ça, il y a quand même des problèmes techniques aussi à résoudre. Hein. Au-delà de ça, il y a des problèmes budgétaires hein, qui sont évidents. C'est-à-dire que c'est des énormes infrastructures. Voilà, c'est à des grandes échelles. Je pense que.
12: C'est donc plus géré.
13: C'est plus géré. Et après, est-ce qu'on centralise, on décentralise? Est-ce que c'est de l'argent public? Est-ce que c'est de l'argent privé? Comment on organise les financements? Donc, il y a tout ça. Je crois qu'on était aussi sur un débat qui a été beaucoup et qui doit l'être sur l'atténuation.
12: Oui.
13: Pour rappeler, hein, quand même, il y a atténuation, adaptation.
12: Oui.
13: Atténuation, c'est réduire les émissions de CO2 avec nos objectifs zéro net carbone pour 2050, sur lequel il y a quand même un certain nombre d'investissements qui sont réalisés. Peut-être pas assez, mais il y en a quand même beaucoup. L'adaptation. On voit que c'est un sujet qui monte, mais qui reste quand même encore assez secondaire, je trouve, dans le débat public. Et on en parle le jour où il y a des canicules.
12: Ben
13: voilà.
12: Ouais.
13: Et peut-être que dans un mois, on aura tous oublié, on sera à la plage, on n'en parlera plus. Voilà. Sauf qu'entre-temps, il y aura des morts. Il y aura des morts, et on le voit, vous parliez de Chirac au sommet de la Terre, hein, mais en 2003, juste derrière, il y a quand même la plus grande canicule de l'histoire française,
12: oui.
13: Où il y a 15 000 morts.
12: Ben oui.
13: Bon, on voit qu'il y a eu le discours, et après, il y a les actes. Et donc, on va... Moi, je pense que... la société se transforme, les pouvoirs publics se transforment quand ils prennent conscience que, en fait, c'est plus des épisodes isolés et que c'est des choses qui sont récurrentes et que quand chaque année, on va le vivre, on va se dire, les grandes agglomérations françaises sont plus vivables.
12: Bah oui,
13: ils sont pas vivables. Comment on fait pour nos,
12: aujourd'hui,
13: comment on fait pour nos étudiants, comment on fait pour nos enfants, comment on fait pour nos personnes âgées, comment on fait pour les transports, comment on fait pour les métiers qui travaillent dehors, comment on fait pour l'agriculture. Enfin, vous avez énormément de sujets, mais la question, c'est que politiquement, c'est juste porteur quand ça va mal. Et que c'est des chantiers massifs et énormes
12: oui.
13: qu'on doit... c'est des investissements pour le coup. Je veux dire, il faut retrouver une notion de long terme, on est en plein dedans. Et c'est-à-dire que ça se construit.
12: Mais pardon, est-ce que ce n'est pas le rôle des politiques d'avoir cette vision de long terme et devoir gérer les problèmes du pays
15: mais moi, c'est là,
12: en dehors
15: c'est là,
12: des aléas politiques?
15: C'est là que je n'ai pas d'explication. Parce que vraiment, ça nous touche tous. Et vraiment, voilà, la question, c'est la question... On en est à se poser la question de est-ce qu'on va survivre? Moi, dans mon appartement, là, il fait 30 degrés. Bon, je me dis, jusqu'où ça va monter les années suivantes? Je ne peux pas l'isoler, je n'ai ni les moyens techniques ni financiers. Bon, il y a eu des élections municipales. j'ai pas eu l'impression que, justement, le fait que les écoles primaires qui sont gérées par les communes
16: absolument
15: soient fraîches, ça a été un sujet majeur à peu près nulle part, alors que, moi, depuis des années, je plaide, justement, puisqu'on a cet actif qui soit, que les écoles soient fraîches pour les élèves et aussi que ça soit des lieux de refuge. Il y a des écoles primaires partout. Si toutes nos écoles étaient fraîches, ça veut dire que les personnes qui travaillent dur, les personnes âgées, etc., pourraient s'y réfugier l'été. Et en plus, politiquement, ça montrerait aux gens où va leur impôt en disant, bah, regardez, la puissance publique vous aide, vous protège. Bon, pareil pour les départements avec les lycées. Les régions avec les lycées, les départements avec les collèges. J'ai pas l'impression que ça soit un sujet majeur. Comment ça se fait que nous, qui avons des enfants, pourquoi est-ce que nous, les citoyens, on ne demande pas plus lors des élections locales sur ce genre de choses? Ça, j'ai pas la réponse. C'est quand même curieux.
16: C'est le privé qui a pris la suite, hein. Ces îlots de, ça, c'est important, hein. Cette notion de refuge climatique qui risque de monter dans les prochaines années. Bah, aujourd'hui, c'est le centre commercial. C'est le début des soldes. Ouais, voilà. Aujourd'hui, figurez-vous, ça tombe bien. Ça va probablement profiter aux commerçants. Mais c'est le privé aujourd'hui, on est d'accord.
15: C'est la voiture.
16: Également, qui permet de se protéger comme ça de la canicule et de la chaleur plutôt que
15: l'inverse. Mais là où effectivement, tout le monde l'a dit, mais c'est vrai que ça rend dingue parce qu'on voit que des problèmes énormes dans notre pays, c'est qu'on sait qu'effectivement le coût économique, on a déjà des études. Il y avait un extraordinaire papier dans Les Échos la semaine dernière sur le réchauffement climatique va-t-il nous rendre idiots, hein, c'est-à-dire qu'on sait que les augmentations de température, on a déjà des résultats d'études sur le développement des jeunes enfants, ça a des gros retards cognitifs. On sait que quand il fait chaud, le cerveau est en stress. On fait tous des bêtises, on devient plus violent, il y a plus de violences conjugales, il y a plus de gens qui prennent des mauvaises décisions. Enfin, les coûts de la chaleur et de la non-adaptation sont absolument énormes.
16: Bon, on va passer à un autre déni. Je le mets un petit peu sur le même plan. Après le déni climatique, le déni démographique. Pourquoi ? Parce que l'Allemagne vient de présenter hier un groupe d'experts composé d'universitaires, d'économistes et de politiques. Déjà, il y a une méthode derrière, c'est-à-dire qu'on met ceux qui pensent avec ceux qui appliquent. On a rendu un rapport pour réformer le système allemand des retraites. Je rappelle que l'âge légal est déjà prévu à 67 ans en Allemagne. Pour révolutionner, le mot est peut-être un peu fort, mais enfin quand même, le programme est assez costaud pour renforcer la pérennité du système de retraite en Allemagne. Peut-être, Mathieu Plane, d'abord, expliquer ce qu'il y a dans ce plan.
13: Oui, alors, merci pour la question.
16: C'est cadeau,
13: Aider. J'ai pas tous les détails, mais ce que j'ai en tête, les principaux points, c'est qu'il y a un lien entre le décalage de l'âge légal et l'espérance de vie pour deux tiers, un tiers.
16: On adosse, effectivement, aujourd'hui c'est 67 ans l'âge légal, si la durée de vie augmente, on adossera.
13: Si elle augmente d'un an, en gros, vous prenez 8 mois de plus.
16: Tous les 10 ans.
13: Voilà. Bon. Donc, il y a cette indexation de l'âge légal sur l'espérance de vie. Le deuxième point, c'est une retraite par capitalisation obligatoire, avec une montée progressive, je crois, d'un demi-point de pourcentage sur la masse salariale chaque année.
16: Effectivement, alors on va augmenter les cotisations, du coup.
13: Mais obligatoirement, qui serait géré par un fonds de capitalisation. Alors, c'est la question d'ailleurs de la gouvernance, je pense que c'est un point important, mais sur un peu à l'image du modèle suédois.
16: Oui.
13: Qui est, je crois, à près de 2,5% chaque année, en fait, de prélèvement sur cette masse salariale pour, dans un placement, en fait, financier. Alors, ce que j'ai trouvé d'ailleurs intéressant, c'est que le placement financier évolue avec l'âge de la vie. Et que, par exemple, vous êtes jusqu'à 55 ans, par exemple. En fait, donc, ce n'est pas mutualisé pour tout le monde. Enfin, c'est mutualisé pour tout le monde. Mais après, par contre, vous avez un placement qui va être différent si vous avez moins de 55 ans ou plus de 55 ans. Moins de 55 ans, vous êtes essentiellement action. Au-delà de 55 ans, vous sécurisez plus sur l'obligation pour être, on va dire, plus sécurisé par rapport à la volatilité et le risque. Donc, bon, voilà. Dernier point, et ça, je crois qu'il y a quand même cette question du prélèvement supérieur, hein, parce que je crois que les entreprises sont quand même pas très contentes non plus, parce que ça veut dire que vous avez un prélèvement de 2% de
16: plus. Encore ça passe au Parlement, qui n'est pas gagné, effectivement.
13: Qui s'ajoute au prélèvement public pour la répartition. C'est pas une substitution, ça c'est quand même important de le dire. Et il y a un autre point, c'est que il y a un coup de, on va dire, un coup de frein sur les retraites anticipées, et ça qui va, à mon avis, très très mal placer, parce que ça veut dire que j'ai vu ça, c'est qu'en Allemagne, on peut prendre sa retraite à 63 ans si on a plus de 45 ans de cotisation.
16: Oui.
13: Ils vont le supprimer. C'est vrai qu'on se dit 45 ans de cotisation, c'est beaucoup.
16: Et que du coup, c'est 42 en...
13: Voilà, 45 ans, et donc supprimer ça. Et ça fait beaucoup d'économies. Bon, on voit qu'il y a sur le papier beaucoup de mesures. Pour le moment, ce n'est pas voté.
16: Oui, ça pourrait être encore amendé.
13: La question bah, du financement des systèmes de retraite reste important, mais il y a ce volet capitalisation obligatoire qui rentre dans les bas.
16: Voilà, on voit un triptyque, travailler plus longtemps, épargner davantage et puis compléter progressivement la répartition par un petit bout de capitalisation. Et puis, encore une fois, tout ça avec une méthode. Moi, je suis frappé de voir les Allemands avancer sur ce terrain-là, quand nous, en dépit de l'allongement de la durée de vie, on a fait exactement l'inverse au moment où on a eu la grande bascule démographique en 2025, plus de décès que de naissances. Est-ce qu'il faut s'inspirer du modèle allemand, Clémentine Gallès ?
14: Alors déjà, une remarque sur les propositions de cette commission. Pour l'instant, elles ne sont pas encore effectives.
16: Non, c'était une commission qui a été demandée par le gouvernement, il faut le dire. Le rapport a été remis hier. Maintenant, il faut que ça passe encore au Parlement.
14: Il faut encore que ça passe. Donc, on n'est pas encore...
16: Et ça s'annonce un peu compliqué.
14: Le système n'est pas encore complètement résolu. Et on retrouve bien la difficulté politique qu'on a en France et la difficulté même qu'on rencontre sur le sujet d'adaptation aux crises climatiques, c'est qu'on a cette confrontation entre un coût politique à court terme qui peut être très élevé, mais un coût d'inaction si on n'agit pas en amont. Et l'Allemagne est à peu près dans la même situation que nous. Et là où c'est intéressant, c'est de rappeler la réforme systémique qu'ont mis en place les Suédois dans les années 90 et qui se sont attaqués à l'ensemble du système plutôt que de poursuivre ce qu'on fait en France et en Allemagne, de jouer sur des paramètres une année après l'autre ou tous les trois ans, etc. C'est de modifier complètement le système pour qu'il s'ajuste automatiquement à des chocs soit démographiques, soit économiques. Alors, par contre, il y a deux bémols pour l'appliquer à la France. C'est que, un, ça a été fait dans les années 90, donc en large anticipation par rapport aux chocs démographiques. Et de deux, ça a été fait, donc, comme j'ai dit, pendant et ça a eu un coût. C'est-à-dire que, par exemple, le financement des retraites par capitalisation a impliqué une réduction du financement par répartition. Et je suis pas sûr.
16: Ça a été en substitution plutôt qu'en ajout, ce qu'a décidé l'Allemagne.
14: Mais sur les retraites des
16: passagers. On a anticipé, on a prévu, tout comme Lionel Jospin, il y a plus de 20 ans, avait mis en place le fonds de réserve des retraites en anticipation de ce retournement démographique. On le savait déjà, encore une fois, comme le réchauffement climatique. Gilles Raveau, qu'est-ce que vous pensez de cette réforme allemande ? Quelles leçons vous en tirez ? A-t-on des leçons à en tirer ?
15: Déjà, je rappelle juste les deux chiffres du système français. Le déficit des retraites, dont le chiffre n'apparaît toujours clairement dans aucun rapport officiel, on le doit à un seul homme qui est Jean-Pascal Beaufray. Le déficit, c'est 80 milliards.
16: Oui.
15: Non, mais non, il y a un problème quand même démocratique complètement dingue.
16: Alors, il y a un débat autour de comment comptabiliser les retraites des fonctionnaires.
15: Oui, mais
16: effectivement,
15: bon.
16: Jean-Pascal Beaufray a éclairé le débat d'une lumière qu'on n'entendait pas avant et qui serait peut-être bien plus grave que les 6 milliards
15: Quand on regarde ses travaux, quand je l'ai rencontré, etc., enfin, il n'y a pas tellement de ce qu'il explique. C'est quand même très, très clair et il n'y a pas tellement matière à controverse pour le coup. C'est plutôt un refus. Non, mais là, très clairement, la controverse qu'il a vue avec Pierre Moscovici, quand Pierre Moscovici était premier président de la Cour des comptes, on voyait très, très bien une institution publique avec des gens très bien payés avec nos impôts qui refusaient de dire la vérité. Et il se moquait de Beaufray. Donc, je veux dire, là, c'est exactement le mépris des élites. Je suis désolé, c'est très clair. La deuxième chose, comme l'explique très bien Sylvain Catherine, économiste libertarien, dont je suis quand même assez éloigné, c'est que le premier problème...
16: Libertarien.
15: Non, il se définit comme libertarien.
16: Ah oui.
15: Ah oui, je peux vous dire. Ouais. C'est que c'est l'ampleur du prélèvement. C'est-à-dire que notre problème des retraites, c'est pas le déficit qui est complètement dingue, c'est qu'un tiers, en gros, de la richesse produite par les gens qui travaillent va aux personnes qui sont retraitées. Et les gens qui travaillent aujourd'hui...
16: Avec les dépenses de santé, oui. C'est 28%, c'est 28% pour les retraites. Oui, si vous ajoutez les dépenses de santé, on arrive à 33%.
15: Ouais. Oui, mais comme le déficit est caché justement quand on l'intègre, etc. C'est ça, on arrive...
16: Après, le Conseil pour le financement de la protection sociale vient de dire que les cotisations n'avaient pas bougé depuis 95.
15: Ouais, mais là, je vais faire mon libertarien de gauche. Là, ce truc du Conseil, c'est quasiment de la fake news. Parce qu'effectivement, comment est-ce qu'on a stabilisé la part des cotisations sociales ? C'est par le déficit. Donc, on arrête de prendre les gens pour les imbéciles. Vous avez dit tout à l'heure, l'État est impuissant. Pourquoi est-ce que l'État est impuissant en France ? Parce que c'est pas l'État. C'est qu'en fait, nous sommes prisonniers d'un truc et c'est la faute de personne dans les gens ordinaires, c'est le système de protection sociale. Et le système de protection sociale, en fait, n'est pas décisionnaire. C'est-à-dire que nous avons effectivement des dépenses publiques très élevées parce que c'est les retraites et c'est la santé.
16: Oui.
15: C'est les trucs les plus importants dans la vie des gens. Et le gouvernement, en fait, ne maîtrise pas ni la santé, ni la retraite, parce que ça dépend de plein de facteurs, et il n'en maîtrise à peu près aucun. Et donc là, on est pris dans un train fou qui en plus, on sait très bien, c'est pour ça que j'en ai marre qu'on parle de retraite pour dire la vérité, il y a un adulte sur trois en France qui est retraité. Ces gens-là n'accepteront jamais qu'on baisse leur retraite. Et je les comprends. On leur a dit toute leur vie, vous cotisez, ils bossent dur, ils respectent les règles, et maintenant, des personnes qui ont 65, 70, 80 ans, on leur tombe dessus en disant « vous coûtez trop cher ». À la fin de votre vie, vous vous rendez compte, la violence du truc. En plus, ils se prennent la canicule, leurs gamins n'ont pas d'emploi, etc. Enfin, je veux dire, la souffrance mentale des classes moyennes, dont on voit les résultats politiques partout dans les pays riches, elle est dingue, elle est dingue. Et donc, il n'y a pas de solution réaliste au problème des retraites, moi, je pense.
16: Mathieu Plane, un système hors de contrôle, le système social
13: alors,
16: français.
13: Hors de contrôle, moi, je serais peut-être moins dur, c'est-à-dire qu'on sait qu'il est massif, enfin, je veux dire, la dépense, la première dépense publique, c'est clairement la dépense des retraites, très loin devant toute la masse salariale des fonctionnaires.
16: Un quart de la dépense publique, plus
13: de 4 milliards. Un quart de la dépense publique, si vous rajoutez effectivement la santé, on est à 45%. Voilà. Donc voilà, quand on dit la France dépense trop, en fait, quand vous prenez poste par poste, qui vraiment différencie la France du reste des pays, c'est son système de retraite qui est, j'allais dire, à 98% mutualisé. Effectivement, on n'a pas de...
16: Et qui reste quand même l'un des plus généreux. Hein.
13: Et là, alors, un des plus...
16: Qui part le plus tôt avec un taux de remplacement
13: oui,
16: plus élevé. Hein.
13: Effectivement, il y a ça. Donc, c'est un sujet qui va être récurrent. On a un double effet, hein, parce qu'on dit il y a l'espérance de vie, mais il y a un effet générationnel surtout. Il y a un effet générationnel qui est massif. Et donc cette transition, on a du mal à gérer. Alors, il y a quand même le Conseil d'orientation des retraites hein, qui fait son boulot hein, de projection. Chaque année, on a quand même
16: oui.
13: un rapport. D'ailleurs, les retraites, moi, je trouve, prennent une place dans le débat public qui est immense, quoi. Immense presque par rapport à d'autres sujets. C'est un point important. Mais par exemple, on parle assez peu des questions de financement de la santé, qui sont au moins tout aussi importants, et dont on a des besoins d'investissement massifs. On sait qu'une personne de 80 ans et plus consomme en général 10 fois plus de santé qu'une personne de 20 ans. Je veux dire, la structure démographique fait qu'on le sait. Les gains de productivité nous coûtent cher parce que mieux soigner, ça coûte plus cher. Il y a des besoins de protection nouveaux avec les épidémies, etc. Donc en fait, c'est un sujet énorme. Bon. Tout ça pour dire, c'est qu'on n'en est pas sorti, l'auberge et la retraite, et la grande question, c'est comment...
16: On fait même qu'y rentrer, hein, probablement, non, alors, du mur démographique. Mais donc, la question, c'est pourquoi on ne sort pas du déni.
13: On sort, alors,
16: on a suspendu cette réforme des retraites, ce qui est
13: dingue. Oui. Non, mais il y a réforme et réforme. Je crois que c'est ça le problème, c'est que je suis pas sûr que les gens soient totalement dans le déni. C'est que, en fait, quelle réforme on veut? C'est-à-dire, comment on partage, j'allais dire le gâteau, c'est pas le gâteau, mais plutôt le fardeau, entre... les entreprises, entre les actifs et les retraités. Et est-ce qu'on introduit des capitalisations? Mais la capitalisation, elle ne résout pas le problème du financement des 10 prochaines années. C'est un truc générationnel, dire le rendement du capital est supérieur à celui du travail, donc on va en profiter.
16: Bah oui.
13: Mais à 10 ans, donc il faut se mettre autour de la table et faire une conférence de consensus. Et puis moi, je suis assez d'accord, c'est qu'en fait, derrière, c'est qu'on n'a pas de vraie réforme structurelle. C'est-à-dire que dire, il faudrait plutôt passer sur des régimes peut-être plus universels, des choses comme ça qui étaient, à mon avis... quelque chose qui était assez entendable, en fait, a été dégommé par des questions financières. Mais voilà, bon, le sujet sera bien sûr
16: d'actualité. Arrêter le paramétrique pour faire du systémique. Et puis
13: mais le problème, c'est qu'on a... et c'est là où ça va être compliqué, c'est qu'on a besoin de trouver des nouveaux financements, mais quand vous ajoutez ça à une réforme systémique, plus personne n'y comprend rien et plus personne n'en veut. Voilà, et c'est ça le problème.
16: On n'est pas sorti de l'auberge, comme vous dites. Bon, allez, on se retrouve après une très courte pause publicitaire. On va parler, après avoir parlé climat, canicule et retraite, on va parler énergie et logement, des sujets qui vous concernent, évidemment. Ne quittez pas, à tout de suite.
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16: Allez, il est 10h pile, vous êtes sur BFM Business et les experts. On est encore ensemble pour une demi-heure de débat et de controverse sur les sujets d'actualité économique du jour. Des sujets légers, me disait Mathieu Plane, effectivement. Bon, on a eu la canicule, on a eu les retraites. On va parler énergie et on va parler logement dorénavant. C'est les sujets de la présidentielle et justement, hier, 9 candidats ou représentants des candidats à la présidentielle étaient réunis à l'UFE, qui est un peu le lobby des énergéticiens, électriciens, l'Union française des énergéticiens, pour parler prix de l'énergie, évidemment, des candidats qui promettent tous des baisses d'énergie, promis, chacun sa baisse de taxes, chacun j'arrête ci, j'arrête ça, je sors du circuit européen. Bref, ils ont présenté leur politique énergétique à ce colloque. Alors, vous n'avez peut-être pas passé votre soirée devant le site de l'UFE les uns et les autres, mais vous avez dû voir les comptes rendus qui ont pu être faits aujourd'hui dans la presse. D'abord, cette idée quand même importante de la sortie du marché européen, et je commence avec vous, Gilles Raveau. C'est notamment le Rassemblement National qui propose cette sortie du marché européen. Alors Jean-Philippe Tanguy, qui porte ce sujet au sein du RN, dit « Non, mais il n'est pas question de couper les câbles, c'est juste qu'on veut redéfinir le design du marché européen. » Bon, Marine Le Pen, elle dit « On sort hein. ». C'est quand même très clair et net. Avec des baisses de taxes et en même temps, on coupe les subventions. C'est une bonne idée, ça, ou pas?
15: Moi, je suis pour la sortie du marché européen d'électricité.
16: Ah.
15: Parce qu'effectivement, il y avait des échanges internationaux avant ce marché qui, en gros, date de 2009.
16: Oui.
15: Il y a toujours eu des interconnexions. Et un des trucs qu'on a le plus raté, mais encore une fois, c'est tellement facile d'arriver une fois que l'accident a eu lieu, c'est que nous, on a un avantage comparatif, qui est même un avantage absolu au sens d'Adam Smith, qui est le faible coût de production de l'électricité grâce au nucléaire.
16: Et ce que je pense... l'instant.
15: Oui,
16: parce qu'on a amorti nos centrales, mais on doit en construire des nouvelles, Gilles Raveau.
15: Oui, tout à fait. Mais
16: 100 milliards d'investissements.
15: Tout à fait. Mais là aussi, je rappelle d'ailleurs... j'avais un peu bossé le sujet, que contrairement à ce qui est souvent cru, les centrales ont été entièrement financées par nos abonnements à EDF. Il n'y a pas eu un euro ou un franc à l'époque de financement public, ça n'est pas vrai. Les centrales ont été financées par les clients d'EDF. Et oui, c'est EDF qui a tout financé. Donc, c'est quand même une réussite extraordinaire. Et quand vous réfléchissez bien, c'est un avantage macroéconomique. C'est-à-dire qu'un faible coût de l'énergie, c'est un avantage compétitif pour les entreprises. Ça soutient le niveau de vie des ménages. Et ce qu'on aurait dû faire, et donc je pense qu'on n'aurait jamais dû rentrer dans ce marché européen d'électricité, c'est vous la vendez plus cher à l'étranger. C'est-à-dire que, de même que, par exemple, pour prendre mon cher exemple, les Polonais, ils ont un coût du travail plus faible que nous, et donc ils vendent leurs produits, leurs machines à laver, voilà, au prix qu'ils veulent, parce qu'ils sont moins chers. Et donc je pense qu'effectivement, on devrait retrouver cette souveraineté électrique et refaire de l'électricité quelque chose qui rapporte de l'argent aux entreprises, aux ménages et à l'État français.
16: Alors, ce que certains vous répondront, Gilles Raveau, c'est que, un, on paye l'électricité moins cher en France qu'ailleurs en Europe. Deux, qu'on a fait 5 milliards d'excédents l'année dernière parce qu'on a exporté beaucoup d'énergie électrique. Et que trois, quand nos centrales étaient toutes en révision en 2023-2024, on aurait eu 3 semaines de blackout si on était uniquement sur notre marché national. Mais le débat est intéressant. Mathieu Plane, quelle est votre position?
13: Moi, je suis plus modéré là-dessus. D'abord, c'est un sujet très technique.
16: Oui.
13: En réalité, voilà. Donc, On passe des retraites à l'énergie, hein, on va parler logement. Voilà, il y a des gens qui sont très experts là-dessus. Oui, c'est vrai que cette interconnexion européenne a des faiblesses, hein, que Gilles a souligné. Elle a aussi des atouts, hein, c'est qu'effectivement, elle permet de redistribuer les excédents d'électricité quand il y a des déficits, ce qui est quand même un point important. Qui pose des problèmes, c'est que quand vous avez un choc très négatif comme on a eu en 2022-23, effectivement, on payait au coût marginal le prix des CTC, et que quand le prix du gaz est à 340 euros le mégawattheure et que c'est le prix marginal qui fait le prix de l'électricité, bon bah on a explosé la facture et personne n'a rien compris à ça en se disant comment ça se fait. Alors on était sur un déficit, on avait ce qui est assez rare, hein, c'est que pas de chance.
16: On avait plus de la moitié des réacteurs qui étaient sous révision.
13: Il y a effectivement des corrosions, donc sur les nucléaires, on verra. Hein. C'est que pas de chance.
16: On avait plus de la moitié des réacteurs qui étaient sous révision.
13: Il y a effectivement des corrosions, donc sur les

0: l'université de la Belgique. Ce qui est pas mal.
1: Ce qui est pas mal.
0: Bon, ça, c'est vrai qu'on est plutôt content qu'on a une balance commerciale excédentaire, mais quand on regarde par rapport aux US, par exemple, on reste quand même avec des prix qui sont bien supérieurs.
2: Deux fois supérieurs.
0: Donc, je pense que c'est un enjeu majeur pour plusieurs raisons. C'est qu'on a besoin, on va vers une société d'électrification. Quand on regarde, par exemple, le plan pour 2035, aujourd'hui, dans le mix énergétique, la consommation finale, c'est 60% du fossile encore. On doit passer à 30%.
2: On divise par deux.
0: Absolument. Et donc, ça veut dire que c'est une montée très rapide de la question électrique. Et donc, c'est est-ce qu'on le fait seul
2: on n'a pas fini d'en parler.
0: Ou est-ce qu'on le fait avec nos partenaires européens, sachant qu'on a à peu près des engagements similaires. Donc, il faut développer ses capacités. Et c'est vrai que d'avoir des grands réseaux, alors sauf s'il y a des gros problèmes, ça permet effectivement de rebasculer les excédents quand d'autres sont déficitaires à des moments un peu difficiles. Après, il y a aussi cette question des investissements. Mais j'allais dire, voilà, aujourd'hui, les choses vraiment qui vont structurer la société, c'est ces questions de transition, c'est ces questions d'énergie. On voit que quand Choose France, SoftBank décide de mettre 50 milliards, ils disent pourquoi ils vont faire des data centers en France, parce que on a beaucoup d'énergie, d'énergie décarbonée.
2: Et d'énergie verte.
0: Donc ça va devenir notre principal avantage compétitif, j'allais dire presque.
2: En tout cas, on devient la pompe à essence, quoi.
0: Sauf qu'on n'a pas de pétrole, donc c'est le moment d'aller pleine balle là-dessus.
1: Mais c'est aussi notre situation géographique. Par contre, juste pour revenir sur ce que vous avez dit,
2: il
1: faut être très clair, il n'y a aucun débat non plus là-dessus. Le coût de l'énergie, au moins dans un premier temps, mais qui va durer quelques décennies, va augmenter.
2: Oui.
1: Donc pour revenir,
2: je pense qu'il faut prévenir tous ceux qui nous écoutent, effectivement, qu'on a bénéficié d'un prix extrêmement bas.
1: Il
2: faut se rappeler, on a bénéficié quand même d'un bouclier énergétique. On a dépensé par dizaines de milliards d'euros
0: 70.
2: En 2022-2023 pour protéger les Français. En Angleterre, c'était le choix entre to heat, se chauffer, et to eat, manger. On n'a pas connu ça en France, mais on l'oublie aussi très très rapidement, mais il faut le dire, qu'effectivement, beaucoup d'investissements vont être nécessaires, et du coup l'électricité va augmenter, on est d'accord.
1: Exactement, il n'y a aucun doute là-dessus.
2: Bon.
3: Après, pour ramener plus à l'actualité chaude, ce qu'on peut quand même se partager, c'est qu'avec la réouverture passagère, en tout cas du détroit d'Hormuz, on a une vraie détente sur les prix du pétrole.
2: Oui.
3: On ne revient pas complètement au niveau de ce qu'on était en fin d'année
2: dernière. On est à quoi, 76 là ce matin, aux alentours de 76 dollars le baril de Brent.
3: Donc du coup, ça pourrait détendre la pression, au moins à court terme par rapport à ce dernier choc de prix de l'énergie. Mais c'est vrai qu'il ne faut pas oublier qu'il y a un vrai besoin d'investissement à long terme sur l'électricité. Et je pense que le marché européen reste quand même le bon marché pour adresser ces sujets d'électricité, même si on a un avantage compétitif au sein de l'Europe sur lequel il y a un vrai atout pour rejoindre le premier sujet de la France en Europe. Il faut quand même continuer là-dedans au niveau européen et ça nous permettra à la fois de nous démarquer en Europe et de nous démarquer sur le plan international.
2: Est-ce que vous faites partie de ceux qui voient le prix du baril s'effondrer avec la réouverture du détroit d'Hormuz, Clémentine Gallès?
3: S'effondrer, je n'irai pas me prononcer jusque-là.
2: On parle parfois de 50, 40 dollars le baril.
3: On était dans un marché très détendu quand même. En fin d'année dernière, on était autour de 60 dollars.
2: En janvier, on était à 60 dollars, effectivement.
3: Si on le ramène, on corrigeait des effets d'inflation cumulés de ces dernières années et de l'efficacité énergétique de la consommation de pétrole, ça voudrait dire qu'on a un prix qui est nettement plus bas que ce qu'on a connu sur l'histoire récente. Parce que l'offre est abondante. Hormis le choc du blocage du détroit d'Hormuz, l'offre est abondante, notamment aux États-Unis.
2: La demande baisse du fait aussi de l'électrification.
1: Exactement.
0: Et des Chinois aussi.
2: Alors, effectivement.
0: Ils peuvent substituer avec le charbon notamment.
3: Ils ont eu la capacité d'amortir le choc de blocage du détroit d'Hormuz en mobilité.
2: Il va falloir reconstituer les stocks aussi à un moment, parce qu'on a beaucoup consommé.
0: 300 millions de barils constitués. Il y a quand même le fait que l'accord doit être signé en 60 jours.
3: Ça
0: avait pris juste 13 ans de le négocier sur le nucléaire iranien. Donc, est-ce qu'il y a un péage ou pas un péage? Il y a quand même un certain nombre, il y a le déminage.
2: Quelques interrogations qui
0: demeurent. Oui, donc moi, reste quand même pas mal d'incertitudes. Juste peut-être pour revenir sur l'histoire du nucléaire, il y a quand même, et Gilles en parlait au début là, sur la question européenne, c'est que l'Allemagne n'a pas supporté qu'on soit une puissance nucléaire en termes énergétiques, pas
2: en
0: termes
2: militaires. Nous avons mis beaucoup de bâtons dans les roues, effectivement,
0: surtout quand ils ont fait le choix, eux, d'en sortir.
2: Oui.
0: Et donc, nous, on s'est adapté parce qu'on avait un gain de compétitivité qui est tel qu'on a dû négocier, justement, un accord assez particulier pour vendre notre électricité à un coût, prix, effectivement, sur lequel on ne faisait pas de marge, voire extrêmement favorable pour les Allemands.
2: Et donc, qui reconnaît qu'elle a fait une erreur de sortir du nucléaire.
0: C'est là où on n'a pas su défendre nos intérêts. On n'a pas su défendre nos intérêts.
1: Un peu comme toujours.
0: Donc je crois que c'est... Voilà. Ça a été une erreur, à mon avis, assez importante.
1: La photo, quand même, d'Angela Merkel avec la fausse valve, avec, je crois, c'est François Fillon à l'époque, et quand elle

0: célèbre.
1: Pas de ça, c'est des quoi?
0: C'est une photo incroyable quand ils ont ouvert le nouveau gazoduc et oui. Vous avez
2: dans
0: Angela,
2: stream.
0: Dans stream, vous avez alors, Angela Merkel, ouais. Je crois qu'il y a Poutine. Et je crois que le premier ministre français de l'époque et tout le monde est hilar, ils ont une grosse valve et tout ça, et c'était génial.
1: Ah oui, oui, oui, et oui, ouais, oui, oui, oui.
3: Pour l'inauguration non, du gazoduc.
0: Bien, bien planté, les amis allemands, ils nous ont amenés avec eux dans leur chute. Oui. Juste pour revenir sur le pétrole.
1: Attends, plus tard, on en
0: là
1: a
0: aussi,
1: payé
0: pour rappeler quelques faits, même si je sais que c'est impossible à entendre pour les gens, effectivement, c'est quand même. Déjà, on peut quand même noter, moi j'aimerais quand même qu'on célèbre quand même les bonnes nouvelles, c'est quand même les stocks stratégiques. Oui. C'est-à-dire qu'on a quand même eu.
1: Qui ont là, très bien tout... fonctionné pour le coup.
0: Voilà. Donc, pour une fois, nos États nous ont protégés. Ont
1: oui.
0: anticipé.
1: Non, non, c'est vrai qu'on parle toujours des trains qui arrivent en voilà. retard. Là, pour le coup, bon, les
0: ah, bravo. Stratégiques... Ah, bravo les gens qui ont pensé à ces stocks, etc. Et d'ailleurs,
1: il n'y a pas eu de pénurie. Les prix se sont envolés, mais il n'y a pas eu de pénurie.
0: Et en fait, pour revenir avec les questions de géopolitique, pourquoi ces stocks existent? C'est qu'en fait, c'est l'héritage de la guerre. C'est-à-dire qu'en fait, ces stocks, pourquoi est-ce qu'ils existent dans tous les pays? C'est pour mettre de l'essence dans les tanks et dans les camions pour faire la guerre. C'est-à-dire que c'est quand même l'héritage de quelque chose. On re-rentre dans un monde de guerre, voilà.
1: Oui.
0: Et c'est bien, en fait, des fois, d'anticiper vraiment la guerre plutôt que cuicui les petits oiseaux et vive le libre-échange. Je referme la parenthèse. Le pétrole, le prix réel du pétrole par rapport au niveau de vie s'effondre depuis les années 70. Et là, c'est quand même sidérant de voir qu'effectivement, on est déjà redescendu à moins de 80 dollars le baril, pardon. Et effectivement, je fais partie, je suis expert.
1: Et même qu'on n'est jamais monté à plus de 115 dollars le et baril, alors que le détroit d'Hormuz était fermé, c'était l'apocalypse chez les prévisionnistes. Exactement. On était sur du 150 et à 250 dollars le baril.
4: Le président de l'Agence internationale de l'énergie a dit que c'était le plus grave choc pétrolier de l'histoire depuis 1973, ce qui était un peu surprenant quand même.
0: Exactement.
1: Et on est assez doumiche en général.
0: Et on anticipait à 200 dollars. Moi, je suis un expert de rien, c'est pour ça que je viens dans cette émission. Mais on a quand même.
1: La Clémentine pour ça.
0: Et aussi, j'ai une voiture thermique parce que j'ai pas les moyens d'acheter une voiture électrique alors qu'elles sont trop belles, les nouvelles voitures électriques. Je rêve de m'acheter la R5 électrique. Donc, si Renault m'écoute, voilà.
1: Le message est passé.
0: Qu'ils n'hésitent pas à me faire une petite réduc. Mais je pense aussi, avec ce qui se passe au Venezuela, avec l'augmentation de la production. Mince, ça m'échappe. Le pays là, qui a quitté l'OPEP, justement pour accroître sa production récemment, là, pendant la crise. Enfin bon, bref. Les tendances à long terme, effectivement, il y a d'un côté un retour de l'offre. Venezuela, c'est la plus grande réserve mondiale de pétrole du monde. Hein.
1: Oui.
0: Et donc là,
1: mais de mauvais pétrole, de mauvaise qualité.
0: Non, mais d'accord, mais je veux dire, en tendance, si ça dure, mais non, effectivement,
1: oui,
0: ça, et la baisse de la demande, voilà, on peut anticiper.
1: Le peak oil n'est pas atteint. Ça,
0: non, mais on peut anticiper une vraie forte baisse structurelle du prix du pétrole, ce qui est d'ailleurs pas du tout une bonne nouvelle pour la planète, etc.
1: Bah non, en tout cas, pour le pouvoir d'achat. Parce que le signal prix est quand même ce qu'il y a de plus efficace pour changer les comportements, et qu'on a vu l'effondrement, la consommation des carburants pendant la crise au Moyen-Orient, et l'explosion des ventes de véhicules, de voitures électriques.
0: Mais il y a même.
1: Non, écoutez, Gilles Ravoux.
0: Non, mais là, ça, moi, j'adore ce truc-là depuis toujours le pétrole, parce que ça va jamais. Donc, moi, j'adore quand ça va pas. Parce que si le prix du pétrole est trop élevé, c'est la crise du pouvoir d'achat. Oui. Et s'il est trop bas, c'est mauvais pour la planète. Donc, de toute façon, ça va jamais.
1: Donc, quoi qu'il se passe.
0: Voilà.
1: Voilà. Une vision optimiste de l'avenir. On va parler logement dorénavant. Là aussi, on va parler choc, quatre chocs. C'est ce que promet Vincent Jeanbrun, le ministre du Logement, qui présente aujourd'hui. Un projet de loi sur lequel il a beaucoup travaillé depuis 9 mois et qui devrait être examiné à l'Assemblée nationale à la rentrée le plus tôt possible, nous dit-on, du côté du gouvernement. Qu'est-ce qui contient ce projet de loi, Clémentine Gallès?
5: Peut-être avant de parler du projet, je trouve que c'est quand même intéressant de rappeler la conjoncture du secteur du logement et de la construction qui reste vraiment freinée depuis le Covid et qui est plus connecté à des taux d'intérêt plus élevés et qui pèsent globalement sur l'activité. Et c'est assez atypique, même avec la reprise qu'on a eue en 2022-2023. Voilà, on a gardé cette pression plutôt baissière en termes d'activité sur le secteur globalement.
1: Ouais.
5: Pour moi, c'est à connecter vraiment avec la dynamique des taux d'intérêt qui globalement ont été plus élevés du fait de plus d'inflation et puis du fait de la pression spécifique sur les finances publiques françaises. Alors aujourd'hui, il me semble que les taux d'intérêt sont quand même en train de se stabiliser et pourraient permettre un certain redémarrage du secteur, mais ce qui pourrait aussi être boosté par des changements de politique.
1: Qui est toujours difficile dans le neuf. On a Miss Immobilier BFM Business qui nous rejoint sur le plateau. Salut Marie.
2: Ah non.
1: Viens aussi, évidemment. Mais dès qu'on parle immobilier, on ne peut pas parler immobilier sans que Marie Cœur de Roi, blim, apparaisse sur le plateau.
5: Non, mais c'était un effet de circonstance. J'étais en régie, j'ai entendu le sujet. J'ai entendu le nom de notre chère ministre du logement.
1: Ça me fait plaisir d'accueillir Marie Cœur de Roi. Qu'est-ce qu'il y a dans ce projet de loi? Est-ce qu'il est intéressant? Est-ce qu'il est bien? Est-ce qu'il va dans le bon sens?
5: Il y a des éléments qui vont dans le bon sens pour relancer l'investissement locatif. Par exemple, le fameux dispositif Jeanbrun du nom du ministre. Oui, il va dans le bon sens parce qu'il est amélioré par rapport à sa version initiale, notamment pour l'ancien. Parce que je rappelle, au démarrage, son dispositif, pour faire ce dispositif Jeanbrun dans l'ancien, il fallait qu'il y ait 30% du prix du bien qui soit consacré à des travaux. Oui. Et surtout qu'on atteigne la note A ou B, ce qui est techniquement quasi impossible, sauf si c'est du logement neuf. Donc là, on abaisse un petit peu ces curseurs-là. On va descendre à la note D minimale. Donc c'est difficile.
1: On rejoint le plancher du réel. Voilà. On sort
5: voilà,
1: un peu du dogmatisme.
5: Exactement. Il y a 20% de travaux. Maintenant, après, il manque énormément de chance. Et puis le concours de circonstances par rapport à la canicule. Moi, je voulais juste rappeler un truc. Il y a un an tout pile, on a des députés, une cinquantaine de députés qui ont déposé une proposition de loi contre les bouilloires thermiques.
1: Oui.
5: Et bah depuis, elle est restée lettre morte. Bah voilà. Et donc c'est ça qui manque dans ce texte. Et d'ailleurs, c'était drôle parce qu'on a eu un brief hier de ce texte du ministre Jeanbrun et il disait qu'effectivement, ils allaient pas pouvoir faire l'impasse et qu'il allait avoir tout un tas d'amendements qui vont être déposés dans le cadre de ce texte-là. Et c'est là que ça va devenir véritablement intéressant. Mais pour le reste, c'est des petites mesurettes. Hein. On va pas se mentir. C'est pas ça qui va régler la crise du logement en France. D'autant qu'en plus, concours de circonstances, ce texte, il fait quoi aussi? Il donne un sursis supplémentaire pour les propriétaires bailleurs pour rénover les passoires thermiques. Donc, on va laisser 50 plus dans les appartements loués.
1: Ils sont souvent les mêmes, non?
5: Mais non, parce que parfois, vous faites les travaux pour lutter contre l'état de passoire thermique et vous créez des bouilloires thermiques, figurez-vous, Raphaël. C'est quand même génial, parce qu'effectivement, on ne communique pas assez. Puis le gouvernement sous-subventionne aujourd'hui l'isolation, ce qui est l'alpha et l'oméga, pour bien réchauffer, pour bien refroidir, si vous voulez mettre la clim, par exemple.
1: Bah oui, sauf que le gouvernement est à l'os, n'a plus un rond. Mathieu Plane, vous suivez ça de manière très
4: confirme
1: près,
4: donc c'est toujours pareil. Hein. oui, non, donc, alors, d'un point de vue macro, c'est un vrai sujet. Parce
1: ou des normes en moins. Un peu sale.
4: Non, mais en fait, vous avez des chocs d'offres et de demandes qui vont dans le mauvais sens. Mmh. De toute façon, on a vu le choc de demande avec la hausse des taux, les effets sur le pouvoir d'achat. Mmh. En gros, sur l'investissement, prenez l'investissement neuf, vous en avez perdu quasiment un point de PIB. C'est pas rien, un point de PIB, hein, sur quelque chose qui représente entre 5 et 6 % du PIB. Donc, ouais, c'est massif.
1: 30 milliards, bah oui.
4: Voilà, vous avez des emplois derrière. Et puis, vous avez les problèmes d'offres qui sont soulignés. C'est-à-dire qu'avec ces transformations, ces passoires thermiques, la sortie des F ou des G, la zéro artificialisation nette des sols aussi, qui est encore un débat qui va revenir parce qu'elle permet aussi, c'est quand même aussi dans les questions de réchauffement climatique et d'adaptation, le problème c'est qu'on ne peut plus construire, mais si vous artificialisez trop, vous avez le problème de réchauffement, ça réchauffe la ville.
5: Bah, c'est pas complètement faux, il faut juste construire en hauteur. Hein.
4: Voilà, il faut construire en hauteur. Voilà. Mais,
5: sur élévation, mais
4: il faut qu'il y ait une acceptation sociale aussi. Enfin bon, vous voyez, et puis c'est des projets qui se font sur le temps. Et moi, j'ai l'impression qu'on a une loi sur le logement chaque année avec des objectifs qui sont donnés. On va faire 600, 700 000 logements.
5: Et un choc.
4: Comme on a des chocs de logement, on a des chocs de logement, on a des chocs de compétitivité, des chocs de simplification. En fait, on est habitué un peu à chaque fois. Mais c'est un sujet majeur.
1: Il y a des mots-clés comme ça qui sont assez casse-misère. Si vous entendez plus c'est flashy, c'est moins il y a de contenu en général.
4: Important. Alors moi je pense qu'on n'a pas un sujet logement, on a des sujets logements. On voit bien que les choses sont très différentes selon les zones d'habitation, les agglomérations. Voilà, il y a toute cette réflexion à avoir, mais clairement il faut rappeler que c'est quand même le premier poste de dépense des ménages et qu'en plus ça peut être très inégalitaire et que c'est d'autant plus inégalitaire maintenant qu'on a ces questions aussi climatiques. C'est-à-dire que les questions de passoires l'hiver ou de bouilloire sont quand même des problèmes importants. Et donc la question de l'énergie, dont on parlait tout à l'heure, est quand même assez liée.
1: Bon, j'ai l'impression que pas grand monde autour de la table ne croit en ce projet de loi. Gilles, est-ce qu'on remonte le logement d'ici 2027 avec ce nouveau texte?
0: Bah non.
1: Encore une fois, réponse technocratique à une crise bien pragmatique.
0: Moi j'avais été... j'espère que Marie ne va pas m'étrangler, ou en tout cas peut-être...
5: J'oserais
1: pas.
5: J'attendrai,
1: Mais toujours avec tendresse.
0: Peut-être attendre la fin de l'émission. Moi, j'avais été vraiment choqué par l'histoire, effectivement, des passoires thermiques sorties du marché. C'est-à-dire que là, pour le coup, je trouve qu'il faut laisser faire le marché. C'est-à-dire que si, même rien ne va, si on avait des diagnostics qui tiennent la route, ce qui n'est pas le cas.
1: Et donc,
0: comment est-ce qu'on peut avoir... Alors là, je mets ma casquette de gauchiste. Comment est-ce qu'on peut avoir des diagnostics qui tiennent la route avec un service public du logement, avec des gens assermentés, et qui vont partout et qui font un travail comme l'inspecteur du travail, l'inspecteur des impôts. C'est-à-dire, c'est des gens, s'ils font des conneries, ils le payent très cher. Alors que là, on a des gens qui se gavent, qui arnaquent des pauvres ménages et qui, en fait, disparaissent avec la caisse. Enfin, c'est de la folie.
1: Et vous êtes pour un service public d'évaluation.
0: Oui, exactement. De certification. Si on avait
1: l'isolation ça. L'isolation des bâtiments.
0: Et ensuite, effectivement, on a un vrai diagnostic énergétique sur les logements. Je ne vois aucune raison de sortir du marché. C'est-à-dire que, malheureusement, pour dire les choses, vous êtes aide-soignante, vous avez un salaire extrêmement faible, et ben vous allez vivre dans un logement horrible, mais au moins vous avez un logement. Et oui. On peut espérer qu'avec le marché, le loyer soit plus bas.
1: Mieux que rien, je vois Marie.
5: Mais c'est pas entendable. Mieux vaut dormir sous un toit dégueulasse que dormir sous les ponts, c'est ça l'idée. Et aujourd'hui, je peux vous dire qu'il y a des gens qui dorment dans les parcs, tellement il vaut mieux pas dormir sous un toit dégueulasse que sous les ponts. Donc à un moment donné, il faut poser la question de savoir si effectivement il faut pas aider. C'est la dépense publique. Mais parallèlement à ça, on a ce que rapporte le logement en France. Et à chaque fois, je salue la patronne de Nexity qui l'avait très bien dit. Sortons de nos fichiers Excel. Il y a la dépense et il y a les recettes. Le logement au sens large, ça rapporte plus que ça ne coûte. Deux fois plus Véronique que Bédague. Ça ne coûte. Bien sûr. Et donc, à un moment donné, il va falloir savoir, fin du mois, fin du monde. Hein. Moi, je suis désolée, mais en tant que locataire et les auditeurs, téléspectateurs de BFM Business le savent,
0: on commence à le savoir.
5: Je n'accepte plus cet argument de dire c'est quand même mieux que rien. Pourquoi on n'aide pas les propriétaires bailleurs? Je ne jette pas la pierre aux propriétaires bailleurs. J'en ai besoin pour vivre. Maintenant, la question, c'est comment je les aide pour pouvoir créer des logements décents, pas ultra vertueux. On a bien conscience que ça ne sera pas possible tout de suite, mais au moins décents. Et ça, c'est un vrai sujet. Et je trouve que l'argument de dire laissons faire le marché là-dessus, c'est compliqué quand on a des locataires qui aujourd'hui s'en sortent plus. Vous regardez en face de chez vous, enfin, tous les habitants de Paris, là, en ce moment, enfin, c'est un truc de dingue. Enfin, il va falloir regarder ce qui se passe chez nous.
0: C'est vrai, excusez-moi, c'est très intéressant ce que vous dites et je suis ravi de vous avoir invité dans mon émission. Mais, mais le problème, c'est que ce que tu dis, c'est valable. Moi, là où j'enseigne, d'accord, il y a un diplôme sur la culture. Et c'est pareil. Moi, j'ai des collègues enseignantes qui disent, regardez, les festivals, ça rapporte trois fois plus que ça coûte. Sauf qu'aujourd'hui, qu'est-ce qui se passe? Il y a plein de municipalités qui ont annulé des festivals pour l'année prochaine parce qu'elles ne peuvent plus payer. Oui. Et ce que tu dis, c'est vrai pour la santé, c'est vrai pour l'éducation. Et on ne peut pas.
1: Non, mais c'est vrai sur tous les sujets qu'on a évoqués ce soir. C'est vrai pour la clim, dans les écoles, dans les hôpitaux.
5: Sauf que la différence, c'est que le logement, c'est une priorité, encore une fois. Première priorité. Mais du logement dépend aussi l'éducation de nos enfants, leur capacité à se loger dans des habitats dignes, avoir leur chambre, avoir un bureau, le vivre ensemble, l'énergie, vous en avez parlé, c'est le logement. Le logement, c'est tout. C'est l'acceptation des autres, les crises sociales, les crises sociétales. Encore une fois, s'il y a bien un poste sur lequel il faut dépenser.
0: Mais non, mais
5: c'est pas possible.
1: Marie Cœur de Roanne réchauffe l'ambiance sur le plateau. Heureusement qu'il y a de la clim pour calmer tout ça. Je ne sais plus quoi vous poser. Tu nous perds, Marie.
0: Bah oui,
5: je suis désolée.
1: Merci de ton enthousiasme.
5: Après, pour retrouver
1: est-ce qu'il n'y a pas un sujet de décentralisation dans ce qu'on dit aussi?
5: Pour retrouver le fil conducteur de l'émission, il y a un problème d'intervention de la politique publique dans une situation où les finances publiques sont contraintes. Et donc, à ce moment-là, on a peut-être plutôt intérêt à mettre en place des incitations plutôt que des normes qui interdisent l'accès à tel logement ou des besoins de subventions et d'investissements que l'État ne peut auquel l'État ne peut
1: faire face. Parce que c'est pas ça la crise du logement aussi, c'est un excès de fiscalité, un excès de normes.
0: Oui, mais sur la décentralisation,
1: le logement est considéré comme une rente depuis.
0: La décentralisation, c'est hyper intéressant. Moi, justement, on nous expliquait qu'avant, le moins de permis de construire, avant la décentralisation, ça remontait au préfet, c'était dingue. Qu'est-ce qui se passe aujourd'hui en Bretagne, par exemple, qui est une région où je vais de temps en temps?
1: Oui.
0: Il y a des maires qui ne construisent plus parce que sinon, non, mais ça c'est hyper intéressant.
1: Maire bâtisseur, maire battu, c'est connu, Gilles Raveau.
0: Eh ben oui.
1: Les gens ne veulent plus de nouveaux bâtiments.
0: Et donc, non, mais ça, c'est quand même très compliqué là aussi, parce que en termes de philosophie politique, il y a un argument très fort sur la décentralisation, c'est plus de démocratie. Mais qu'est-ce que se passe plus de démocratie? Et je vais encore retaper sur nos serres aînés, comme dit Emmanuel Macron, c'est que nous avons plein d'endroits où il y a des retraités qui vivent très bien, qui ont leur résidence principale, qui éventuellement ont leur résidence secondaire où ils viennent deux semaines par an, et qui refusent qu'on construise des logements pour les gens qui littéralement les servent et qui travaillent. Et on a plein d'exemples comme ça. Qu'est-ce que vous faites?
5: NIMBY.
0: Non, mais qu'est-ce que vous faites face à ça?
1: Not in my backyard.
0: Qu'est-ce que vous faites face à ça? Voilà.
1: Donc c'est répondre aux besoins de la population avec un peu de courage politique.
5: Oui, ou alors on fait comme pour le logement social, on demande au préfet de se substituer au maire. Et moi, je me souviens de quelqu'un qui me disait, un politique, qui me disait qu'en fait, il était à la commission SRU, et qui disait qu'il y avait pas mal de maires qui appelaient en disant « Allez, viens faire une opération coup de poing pour signer le permis de construire à ma place. Comme ça, moi, je sais que je vais faire quelque chose de bien pour l'intérêt général, mais politiquement, c'est pas sensible pour mon électorat. » C'est quand même intéressant de dire ça. Oui, il faut de la décentralisation, mais à un moment donné, c'est compliqué pour les maires. Puis il y a ceux qui qui ne construisent pas. Et on comprend pourquoi. Et puis, il y en a d'autres qui se vantent carrément de ne pas construire. Vous avez des mairies, je ne citerai pas des mairies, qui carrément se font élire sur la promesse de ne pas construire. On a vu dans des magazines municipaux des maires qui disaient c'est tant de permis de construire pas signés, tant de logements qui sortiront pas de terre. Bravo, dans des zones ultra tendues du 93. Hein. Bravo.
1: Je vais poser une question peut-être idiote, mais vu que les naissances baissent, est-ce qu'on ne va pas être en excès si on se met à construire de partout ?
4: Et il y a des endroits en France où il y a déjà un excès de logements.
0: C'est ça.
4: Bah, je veux dire, aller dans la Creuse, ou je ne sais rien moi, mais... Enfin, est-ce que,
5: La démographie.
4: La démographie, d'abord, il y a cette question... D'abord, on a un pays qui n'est pas complètement homogène, hein, vous remarquerez, avec des territoires qui sont plutôt déserts et des territoires qui sont très tendus.
0: Oui.
4: Donc, c'est comment vous faites pour augmenter le foncier dans les territoires tendus ? Ce n'est pas une problématique d'en Creuse. Hein. Voilà, il y a ça. Il y a effectivement la démographie dont vous parlez, c'est-à-dire qu'on a une dénatalité qui est très forte, avec un vieillissement important. Et puis, on a le prix des actifs. On n'en parle pas, mais il y a une question patrimoniale et des transmissions.
0: Voilà.
4: C'est-à-dire qu'on parle de la grande transmission.
1: On va pas avoir des zones où des prix vont s'effondrer donc, avec la grande transmission et les familles qui vont vouloir liquider l'héritage qui ne voudront pas garder.
4: Il va se passer certainement encore beaucoup de choses avec à la fois ces valeurs d'actifs, à la fois avec ce qui se passe aussi sur les marchés et notamment les taux d'intérêt, mais aussi, effectivement, comment on va se réallouer tout ce capital-là et est-ce que ce capital va rester ou pas dans les grandes villes ou est-ce qu'on aura une diversification. Donc, ce que je veux dire, c'est qu'il peut y avoir encore des changements importants, structurels, quelles que soient les décisions prises par les pouvoirs publics.
5: Mais il y a la dénatalité, mais il y a aussi de plus en plus de familles monoparentales.
4: Oui, oui, c'est vrai.
5: Les ménages. En termes de nombre de logements dont il va falloir avoir besoin, est-ce qu'on va attendre effectivement que tous les autres meurent pour la transmission ?
4: Non, mais c'est à l'horizon 10 ans, 15 ans.
5: Et non, il y avait une proposition de loi qui était aussi très intéressante d'une députée UDI, je crois, qui voulait filer un prêt à taux zéro pour les familles à partir du moment où ils avaient un nouvel enfant. La politique familiale. Se dire, c'est parce que c'est peut-être ça le sujet, est-ce qu'on ne peut pas relancer la natalité par le logement et pas plutôt
1: aujourd'hui.
5: Réduire le nombre de logements parce qu'on est en dénatalité quoi.
1: C'est... Évidemment, il manque une pièce par famille, peut-être que c'est l'une raison de cette dénatalité. Marie, on en aurait bien une deuxième d'ailleurs. Allez,
5: c'est
1: merci.
5: Pour ça qu'on en fait plus. Et voilà.
1: Merci à tous les quatre pour cette émission passionnante disponible en podcast et replay sur l'application BFM Business. Marie Cœur de Roy, Gilles Raveau, Mathieu Plane et Clémentine Gallès. Tout de suite, c'est Air et Défense animé par Jean-Baptiste Huet. Quant à nous, on se retrouve demain, même heure, même endroit, 9h30 en direct sur BFM Business. Très bonne journée à tous.
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12: Air et Défense est en vadrouille cette semaine. Nous sommes au salon Eurosatory. Nous avons un invité exceptionnel, général d'armée Pierre Schill. Bonjour.
13: Bonjour.
12: Merci beaucoup d'être avec nous. Vous êtes le chef d'état-major de l'armée de terre. Merci de nous consacrer un petit peu de temps à l'occasion de cette émission. On est avec vous durant une petite demi-heure. Michel Cabirol, qui m'accompagne comme chaque semaine, un rédacteur en chef à la Tribune, en charge des transports, de la défense, de l'aérospatiale. Bonjour Michel.
14: Bonjour Jean-Baptiste.
12: Alors on a un micro pour deux, on va se prêter le micro durant cette interview. Général, l'actualité immédiate cette semaine, à l'occasion du salon Eurosatory, c'est la fin de ce suspense autour du lance-roquettes unitaire. On connaît enfin le vainqueur, alors ce sera un mélange, un alliage de Safran et puis de MBDA. Un lance-roquettes unitaire qu'on a bien cru un moment, américain ou coréen. Est-ce que vous êtes satisfait de ce choix ?
15: Oui, évidemment, je suis satisfait du choix. D'abord, je suis satisfait qu'il y ait eu un choix. Maintenant, ce choix, c'est aussi un point de départ. Voilà, il y a eu des expérimentations, il y a eu des appels d'offres, des différents prestataires ont répondu, dont deux prestataires français. Le choix a été fait. Maintenant, il faut que ça produise. Moi, ce que j'attends, c'est que ces lance-roquettes unitaires et surtout leurs munitions arrivent dans l'armée de terre, arrivent dans les régiments, et de façon à ce que j'ai des régiments qui soit capable de délivrer ces feux à longue portée, c'est-à-dire entre 50 et 150, 200, 300 km au-delà ultérieurement. J'ai besoin à terme d'avoir trois régiments capables de tirer dans cette profondeur.
12: Avec ces lance-roquettes unitaires, on a des roquettes qui peuvent aller, des projectiles qui peuvent aller jusqu'à plus de 150 km de profondeur. Très concrètement, qu'est-ce que ça change sur le champ de bataille ?
15: Alors, de manière très concrète, il faut bien voir, et j'affirme que cette capacité de feu dite longue portée, c'est-à-dire 50 à 150 km, 200, 300, 400, dans la profondeur tactique, est l'arme du futur pour toutes les armées sérieuses. C'est-à-dire que quand on fait des exercices aujourd'hui, quand on regarde les combats tels qu'ils ont lieu en Ukraine ou ailleurs, les trois quarts des neutralisations, des destructions effectuées par une unité, une force, sont délivrées dans cette profondeur. À l'inverse, l'adversaire a des capacités à peu près similaires, et donc il est important de pouvoir mener une forme de duel, c'est-à-dire se protéger, c'est aussi pouvoir détruire les lanceurs adverses dans cette profondeur de 50 à 150 km, ses radars, ses systèmes de guerre électronique, ses postes de commandement, ses plots logistiques. C'est absolument essentiel.
16: Bon, général, à quelle échéance vont-ils être les armées vont entrer, l'armée de terre va être dotée de ce nouveau système ?
15: Alors, ce nouveau système, aujourd'hui, il est attendu avant la fin de l'année 2030. Donc, d'ici avant la fin de l'année 2030, nous aurons un régiment, l'équivalent d'un régiment, une vingtaine de lanceurs, un peu plus, un certain nombre de centaines de munitions de ce nouveau système. Entre-temps, actuellement, nous avons un régiment, c'est le 1er régiment d'artillerie de Bourgogne, qui est doté de lance-roquettes unitaires. Nous avons une dizaine de lance-roquettes unitaires. Il va falloir qu'on les fasse durer jusqu'à cette échéance. Et nous sommes en train d'acheter des munitions pour ce système. Donc, avant 2030, fin 2030, un régiment du nouveau système. Et d'ici là, de façon à faire perdurer le système que nous avons en cours, de façon à effectuer un tuilage entre les deux.
16: Donc il n'y aura pas de rupture temporaire de capacité ?
15: Il n'y aura pas de rupture temporaire de capacité. En tout cas, tout est fait aujourd'hui, tout est prévu aujourd'hui, et les ressources sont prévues, les industriels sont en principe mobilisés pour que nous puissions faire ce tuilage.
12: Général, il y a un autre sujet qui agite l'industrie de l'armement et les militaires et en fait tout le monde, c'est ce fameux MGCS, ce char de combat qu'on nous promet depuis maintenant une bonne dizaine d'années, voire un petit peu plus pour le coup. On a bien compris que c'était compliqué, c'est un doux euphémisme, et on a aujourd'hui par exemple Nexter, KNDS, qui propose une version intermédiaire. Déjà, sur ce char de combat du futur qui n'arrive toujours pas, quel est votre sentiment, quel est votre regard ?
15: Cette question du char du futur, elle est très importante. De toute façon, dans les armées et dans l'armée de terre française, nous aurons besoin dans le futur d'un char. Qu'est-ce qu'un char ? C'est un engin de combat capable de gagner un duel face à des engins équivalents, de percer le dispositif adverse et d'exploiter dans la profondeur, c'est-à-dire sur plusieurs dizaines, voire centaines de kilomètres, pour aller dans la profondeur du dispositif ennemi et le bousculer. Ça, ça restera une capacité que nous avons besoin d'avoir. Aujourd'hui, elle est occupée, elle est remplie par nos Leclerc. Nous avons 200 Leclerc de façon à pouvoir en aligner au combat à peu près 150. Dans l'avenir, j'aurai besoin de cet équivalent-là. Ce qui est la réalité également, c'est que probablement, dans les 10 années à venir, 15 années à venir, les progrès de la robotique vont permettre d'avoir cette capacité ou ce système organisé non pas en un seul char qui aurait tout, canon, missile, système d'armes à effet dirigé, etc., et capable de se protéger par rapport, face à tout, drone, guerre électronique et que sais-je, mais de distribuer ces capacités sur différentes plateformes, d'avoir des ailiers robotisés. Entre mon Leclerc d'aujourd'hui qui est en cours de rénovation et ce nouveau système, comment allons-nous faire? À quelle vitesse la technologie va évoluer? À quelle vitesse nous allons être capables de les industrialiser? C'est ça qui est la question. Donc, moi, je me réjouis qu'il y ait des solutions intérimaires envisagées, éventuellement avec KNDS, de façon à, là aussi, j'emploierai le mot tuilage, effectuer un tuilage entre nos Leclerc actuels et ce système complètement nouveau qui sera un système de système, même si c'est un mot un peu administratif qu'on emploie là.
16: Mon général, mais est-ce que vous ne craignez pas qu'une solution intérimaire entrave le futur MGSS, même si c'est un démonstrateur? Est-ce que vous ne craignez pas finalement qu'en 2060, vous n'avez pas le char que vous souhaitez?
15: Il y a un risque et il est clair qu'il faut que nous luttions contre ce risque. Ce risque, il est à deux niveaux. Un niveau de ressources, c'est-à-dire à enveloppe de ressources données, s'acheter une capacité intérimaire, surtout si elle est chère et que, en fait, si elle n'était pas la première marche de la nouvelle capacité, il y a un risque de manque de ressources. Et puis le deuxième risque, c'est finalement de se concentrer sur ce qu'on sait faire, c'est-à-dire un char avec un canon, et de ne pas prendre le virage, de ne pas mobiliser les chercheurs, la recherche et développement sur ce qui va vraiment faire la différence. Ce qui va vraiment faire la différence, c'est robotique, cloud de combat, c'est-à-dire en fait l'interconnexion entre ces systèmes. C'est sur ce point précisément qu'il faut que nous avancions. Moi, j'ai bon espoir qu'on arrive à le faire simultanément, c'est-à-dire à avoir un char un peu classique, même s'il aura beaucoup de potentialités supplémentaires, mais que surtout on se concentre sur cette question du cloud de combat.
12: Vous avez parlé de moyens, général, le nerf de la guerre. La loi de programmation militaire, et c'est 436 milliards d'euros. Bon, c'est un record pour le coup. On a eu beaucoup de débats à l'Assemblée, au Sénat sur cette question. Vous y avez largement participé. Quel est votre sentiment général sur cette loi de programmation militaire? Est-ce qu'elle va tenir ses promesses?
15: Alors, la loi de programmation militaire, elle tient déjà ses promesses. Cette loi de programmation militaire, c'est une loi de programmation militaire 2024-2030. Vous l'avez dit, déjà, il était programmé 400 milliards de ressources sur cette période 2024-2030, 413 milliards si, en ajoutant un certain nombre de ressources extérieures. On va augmenter de 36 milliards. Jusqu'à présent, les ressources ont été présentes dans les projets de loi de finances. Ça, c'est le premier point. Deuxième point, chacun d'entre nous connaît l'état des finances de notre pays. Aujourd'hui, il est objectif que les armées, la défense, fait l'objet d'un effort relatif important par rapport aux autres politiques publiques. Par rapport à cette question des ressources, moi j'ai un peu deux positions. J'ai une position finalement de chef d'état-major de l'armée de terre. Ma question, elle n'est pas est-ce qu'il en faut plus, etc. La question, elle est comment, avec ces 400 milliards, maintenant 436 milliards, je fais le maximum pour avoir une armée de terre qui soit capable de rendre tous les jours les services attendus sur le plan stratégique, une armée de terre qui soit capable d'innover et d'évoluer en permanence au rythme de la technologie et de l'évolution de la bataille, et une armée de terre qui reste et qui soit soudée, parce que au bout du bout, même s'il y a la technologie, le cœur de notre armée de terre, ce sont les hommes et les femmes, en quantité, en qualité, dans leur formation, etc. Maintenant, est-ce que en tant que chef militaire, je suis conscient de la menace et je me dis qu'il est important que notre pays fasse un effort de défense et que pourquoi pas avoir l'ambition ou la perspective d'un effort supplémentaire qui donnerait encore davantage de ressources? Oui, mais là, c'est une autre question et je pense que c'est une question qui aura sa place ou aurait sa place plutôt dans le débat de la présidentielle à venir l'an prochain ou d'un nouveau livre blanc postérieurement à l'élection du président de la République.
16: L'actualisation de la loi de programmation militaire n'aborde pas la question du format des armées. Il n'y a pas plus de chars, il n'y a pas plus d'hélicoptères. Voilà. Donc, est-ce que quelque part, ça vous contraint d'une façon capacitaire à mener des opérations aujourd'hui ?
15: Alors, je ne suis pas tout à fait d'accord avec vous sur la question du format des armées. Oui, dans la quantité, le volume global, et si on compte en hommes, 275 000 postes pour les armées, c'est une enveloppe constante dans le cadre de la loi de programmation militaire. Mais ce qui est clair, et en particulier pour l'armée de terre, c'est que cet étal quantitatif, en fait, couvre une réforme très profonde. Et en gros, pendant la durée de la loi de programmation militaire 2024-2030, il y a 10 000 postes, 10 000 soldats qui changent de métier dans l'armée de terre, dans l'idée générale de acquérir les capacités différenciantes, c'est-à-dire les capacités les plus hauts du spectre, les questions de renseignement, de commandement, de létalité, c'est-à-dire de feu dans la profondeur, de protection, de logistique. Et donc, il y a une vraie transformation de l'armée de terre. Alors, cette transformation, elle se fait à volume d'hommes constant. Maintenant, les équipements sont en croissance dans un certain nombre de domaines. Est-ce qu'à l'avenir, il serait utile et important que ce format soit adapté? C'est possible. Et j'en reviens à mon sujet du volume général de ressources allouées aux armées. S'il y avait un accroissement important, encore supplémentaire des ressources à l'avenir, oui, la question d'avoir une dizaine de régiments supplémentaires se poserait. Aujourd'hui, concrètement, ces 10 régiments d'appui, de soutien, de génie, etc., je les paye par de la transformation de l'infanterie de cavalerie. Idéalement, il serait acquis et conçu grâce à des ressources supplémentaires en équipement, en hommes, en entraînement.
12: Dans la loi de programmation militaire, il y a un volet qui est fondamental, qui est celui des munitions. D'ailleurs, il y a eu, on a rajouté au pot, si j'ose dire, pour les munitions. Comment ça se passe aujourd'hui très concrètement sur le terrain? Est-ce que vous avez suffisamment de munitions, bien entendu pour le combat, mais surtout pour l'entraînement?
15: Alors ça, il y a là une question fondamentale et qui est au cœur de cette loi de programmation militaire. On a souvent dit que cette loi de programmation militaire devait être une loi de cohérence. Et je l'assume en particulier pour l'armée de terre. C'est-à-dire que ce que nous avons, ça doit être pour de vrai, ça doit être pour le combat. Il ne s'agit pas d'avoir une armée pour défiler. Et donc une armée pour de vrai, qu'est-ce que c'est? C'est une armée qui a des équipements, c'est une armée qui a les armes qui vont sur les équipements, qui a les additifs qui vont sur les équipements, c'est-à-dire les systèmes de protection, les systèmes d'aveuglement pour cacher les véhicules, qui a le carburant, qui a les hommes, qui a l'entraînement, qui a les munitions d'entraînement. Donc aujourd'hui, clairement, notre objectif, ce n'est pas d'avoir en soute tout ce qu'il faut pour le grand soir et au prix de ne pas s'entraîner, c'est que nos soldats, dans nos unités, soient entraînés. Est-ce que nous avons suffisamment de munitions? Chacun sait que cette question des munitions, c'est souvent une des questions qui est un peu sacrifiée ou sur laquelle finalement on pense pouvoir en rabattre. La loi de programmation militaire met davantage de ressources, donc de toute façon, ça va améliorer nos stocks et nos capacités d'entraînement. Et puis, de toute façon, je dirais au-delà, j'ai des stocks et j'ai des stocks importants, et de toute façon, j'agirai en fonction de ces stocks et nous apporterons la réponse qui est adaptée à nos moyens et nous engagerons le combat le cas échéant dans les conditions qui nous sont permises et aujourd'hui objectivement nous avons des stocks.
16: Vous avez parlé beaucoup de transformation, alors il y a un système d'armes qui transforme beaucoup toutes les armées et en particulier l'armée de terre, c'est les drones et la lutte anti-drone. Aujourd'hui, qu'est-ce que vous pouvez dire par rapport à ce qui se passe évidemment en Ukraine? On ne saura jamais pour l'instant sur le champ de bataille de l'Ukraine, mais est-ce que vous avez tous les drones que vous souhaitez dans l'armée de terre?
15: Alors, vous avez raison de souligner cette question des drones parce qu'elle est à la fois très importante et on voit que dans les différents combats, et pas seulement en Ukraine, mais aujourd'hui au sud Liban, même dans le golfe arabo-persique, ces drones sont omniprésents et sont un des éléments importants du combat. C'est une réalité qu'il faut prendre en compte et donc il y a la question de l'évolution technologique et technique et du nombre des drones. C'est un combat qu'il faut mener et que nous avons à mener. Nous avons la chance pour l'instant de ne pas être en guerre. Nous sommes un pays en paix. Donc, il n'est pas question pour nous d'acheter des millions de drones. comme l'achète l'Ukraine. Il est question pour nous d'être à l'état de l'art sur le plan de la technologie, c'est-à-dire d'être capable d'être au meilleur niveau, au moins pour certains de nos drones, de les avoir pour nous entraîner. Et la question, c'est comment passerions-nous à une échelle de production beaucoup plus élevée si c'était nécessaire. Je ne vais pas stocker les drones. Si j'avais stocké des drones dans mes hangars il y a un an, il serait moins utile aujourd'hui, parce qu'aujourd'hui, on est passé au drone filaire. Donc la technique est là et il faut absolument évoluer. Derrière, moi j'ai un impératif que les doctrines, l'organisation évolue. Comment dans l'armée de terre, tout soldat devient un pilote de drone? Comment dans tout véhicule, dans tout groupe de combat, une dizaine de soldats, il y a un, deux, trois drones pour faire le métier de cette unité? Et comment en parallèle, et ça n'est pas exclusif, je crée des unités de drones, c'est ce que nous sommes en train de faire avec des escadrons de chasse qui vont avoir plusieurs centaines de drones et qui vont non pas faire en mieux ce que faisait une unité d'hommes, mais qui vont faire autre chose. Je mets une parenthèse sur ce sujet, dans le sens où j'ouvre une parenthèse sur la question des drones terrestres, des robots. De même que les drones aériens se sont développés de manière exponentielle au cours des dernières années, les robots terrestres vont se développer dans les prochaines années et on a à suivre ce mouvement aussi. Donc, une évolution technique, une évolution de notre doctrine et un esprit drone. J'emploie, j'utilise, j'assume que les drones soient pour l'armée de terre un élément de transformation. Je donne injonction aux unités de voler, de bricoler, d'inventer leurs drones, de ne pas attendre que les drones viennent d'en haut. C'est la question de l'esprit pionnier, c'est la question de l'innovation et le drone est utile pour le combat, mais il est aussi utile pour cet esprit d'innovation à inoculer et à développer dans l'armée de terre.
12: Est-ce que justement le drone terrestre est plus complexe que le drone aérien ou que le drone naval à créer, à fabriquer et puis après à opérer?
15: C'est clair. En fait, c'est une question de milieu. Le milieu aérien est un milieu homogène, le milieu naval est un milieu homogène, en tout cas il y a une surface qui définit l'interface. Le milieu terrestre est éminemment complexe. Un robot ou une caméra qui observe à distance a du mal à distinguer une nappe de feuilles d'une mare dans laquelle le robot va se noyer. Donc la complexité de la circulation et de l'interaction avec le milieu terrestre est bien plus importante que celle de l'air ou de l'eau. Donc, très concrètement, et chacun l'observe, probablement les drones terrestres ont 5, 10 ans de retard par rapport aux drones aériens. D'ailleurs, on le voit, on a aujourd'hui encore pas de véhicules complètement automatisés en Europe. Alors c'est aussi une question d'assurance. Et aux États-Unis, à Los Angeles ou à San Francisco, plus de 50% des taxis sont déjà automatisés. Mais il y a là comme un retard parce que la technologie est plus dure à mettre au point. Mais je suis persuadé que ça va maintenant exploser. L'Ukraine nous annonce avoir commandé pour cette année 2026 autant de drones que ce qu'il avait déjà en stock et va multiplier cet emploi. Le président Zelensky a annoncé que pour la première fois, une unité de drone avait conquis une position adverse. Il y a là un potentiel d'évolution énorme.
16: Alors quand on parle de drone, on parle aussi de combat collaboratif. Est-ce que l'armée de terre est-elle prête à ce combat collaboratif et notamment l'aérocombat?
15: Le combat collaboratif est probablement l'innovation de la décennie 20-30. Nous l'avions vu puisque le programme Scorpion, qui est en fait le programme de modernisation de l'armée de terre sur la décennie 20-30, c'est des engins, les Griffons, les Serval, les Jaguars, mais c'est surtout un système d'information pour faire ce combat collaboratif, c'est-à-dire l'échange des données automatisées entre les différentes unités et la possibilité pour une unité qui est attaquée d'être soutenue en direct et quasiment automatiquement par une autre unité, etc. Cette réalité, elle est déployée dans nos forces. Est-ce qu'elle est de manière suffisante, suffisamment fluide, etc.? Pas encore. Il faut que nous progressions. Et aujourd'hui, les évolutions du numérique, qui sont là aussi en croissance exponentielle, nous offrent de nouvelles opportunités. Il y aura une nouvelle marche à franchir, ou une nouvelle marche franchie probablement dans les prochaines années, qu'on pourrait appeler plutôt cloud de combat, c'est-à-dire une fluidité encore accrue dans ce combat collaboratif. Et ce sera le moment de la véritable ouverture vers l'interarmée, c'est-à-dire on peut rêver à un système complètement intégré et fluide, basé sur la donnée, etc., entre les moyens aériens, terrestres, navals, de façon à vraiment passer dans cette nouvelle génération du combat cloud et de la robotique qui sera un corollaire.
12: On parle depuis tout à l'heure de technologies qui sont au centre de tout. J'ai en mémoire, comme vous sans doute, ce que disait le président de la République il y a maintenant 4, 5 ou 6 ans lors de ses vœux aux armées. Arrêtons de chercher à tout prix la sophistication. Il faut savoir revenir vers des équipements qui sont plus simples, qui sont plus faciles d'utilisation, notamment pour les hommes et les femmes qui sont sur le terrain. Est-ce que vous êtes satisfait aujourd'hui, quand vous regardez l'armée de terre, de l'équilibre entre les armements de technologie, entre la technologie et la rusticité ?
15: Alors, je pense que fondamentalement, c'est un équilibre dynamique. C'est-à-dire qu'il ne s'agit pas de trouver l'équilibre, il s'agit de tenir l'équilibre. Cet équilibre, il est apparemment, ou il peut être au premier ordre, entre la masse et la sophistication, entre la technologie et la rusticité. Mais en fait, ça n'est aussi qu'apparent. On le sait très bien, il y a un certain nombre d'équipements qui sont pour lesquels la technologie permet de simplifier l'emploi, et c'est exactement ce qu'on vise dorénavant pour les drones, avec une espèce d'automatisation des drones plutôt que d'avoir à les piloter. Donc cette question, une partie appartient aux armées, une partie dépend des industries. En France, nous avons une industrie qui est plutôt une industrie du haut du spectre, et donc il est assez logique que les équipements dans l'armée de terre française soient plutôt des équipements un peu du haut du spectre, élaborés. Nous avons une armée professionnalisée qui est donc capable d'employer de la meilleure des façons ces équipements. Oui, nous devons probablement faire un effort pour avoir aussi des équipements un peu plus simples, un peu plus rustiques. Et c'est peut-être une des dimensions que je compte pouvoir déployer ou développer avec l'extension des réserves du service national, avec peut-être des soldats qui soient moins des soldats à temps plein, peut-être avec des menaces moins importantes, moins haut du spectre sur le territoire national. Et comment, dès lors, avoir des équipements qui soient bénéficient des avancées du civil. C'est très simple d'utiliser un smartphone, pourtant c'est extrêmement élaboré. Et donc comment avoir des équipements qui exploitent cette facilité d'emploi pour faire par exemple un système de radio sans avoir quelque chose qui soit forcément obligé de qui puisse résister à une immersion dans 1,50 m d'eau et de résister au brouillage, etc., dans les environnements les plus complexes.
16: Juste avant d'aborder la question sur le service national, on va poursuivre sur le débat rusticité, sophistication, et notamment sur l'hélicoptère. Aujourd'hui, est-ce que vous considérez que l'hélicoptère est essentiel sur un combat de haute intensité ou pas ?
15: Alors, ma réponse, elle est oui. C'est clair, même si, évidemment, il y a peut-être besoin d'élaborer un peu plus. D'abord, l'armée de terre française est une des armées qui possède une aviation légère de l'armée de terre, une brigade d'aérocombat, aux meilleurs standards internationaux. Il y a peu de pays qui ont ce savoir-faire général ou qui ont ce volume d'hélicoptères. J'ai une brigade de combat aéroportée, à peu près 300 hélicoptères. C'est donc une force. Est-ce que, parce que c'est une de nos forces, il faut s'aveugler et considérer qu'elle est ad vitam aeternam qualifiée ? Non, évidemment, il faut s'interroger. Nous avons deux types d'hélicoptères. Nous avons les hélicoptères de manœuvre, c'est-à-dire en gros des hélicoptères capables de faire du transport, et des hélicoptères d'attaque. Je crois que la question pour les hélicoptères de transport, l'hélicoptère de manœuvre, elle est tranchée. Nous en avons besoin. Ça permet le soutien logistique, ça permet le transport rapide de forces sur le terrain, la bascule d'efforts, ça permet les forces spéciales. Et nous avons vu, même si ce n'est pas la France, combien une opération spéciale telle que celle qui a été menée par les États-Unis au Venezuela à reposer sur ces hélicoptères, comment le sauvetage par les États-Unis de leurs pilotes éjectés en Iran a reposé sur ces hélicoptères de manœuvre. Non, la question qui se pose est probablement pour les hélicoptères d'attaque, qui sont en fait des engins de combat hélicoptères, et pour lesquels la dronisation, c'est-à-dire le fait que des ailiers, éventuellement des munitions, etc., pourraient être suffisamment efficaces pour qu'on puisse acheter des hélicoptères moins chers, moins armés, qui emploie des drones. Bon, la question est ouverte. Moi, je crois qu'aujourd'hui, en tout cas, nos tigres, qui sont nos hélicoptères d'attaque, d'abord, sont les hélicoptères qui ont fait le plus de destruction chez nos adversaires au cours des dernières années. C'est les hélicoptères qui ont sauvé nos soldats à de multiples reprises. Et il se trouve que ces hélicoptères viennent d'être employés et adaptés pour la lutte contre les drones, en étant déployés au Proche et Moyen-Orient, en relation avec la Direction Générale pour l'Armement. Nous avons adapté leur armement, réarmé avec des missiles solaires, mis des roquettes, et il y a là un champ d'utilisation qui est assez prometteur, même si, évidemment, il faut qu'on adapte l'emploi de ces hélicoptères à l'évolution du combat.
12: Vous avez prononcé, Général, le mot indispensable, logistique, qui est absolument fondamental, bien sûr, dans le monde militaire. On a aujourd'hui des véhicules sur le champ de bataille qui consomment toujours plus d'électricité, avec des capteurs, ils sont connectés, ce sont des data centers sur eau pour certains. Ça implique de faire tourner les moteurs plus longtemps, donc de consommer plus de pétrole, d'accroître notre dépendance au pétrole. Est-ce qu'on verra arriver bientôt, c'est le cas d'ailleurs, mais des véhicules hybrides ou à hydrogène, comment vous regardez cette question souveraine ?
15: Alors cette question de l'énergie, je la regarde avec beaucoup d'attention parce que la question de l'énergie au sens large et ses implications géopolitiques est une question centrale. Mais vous posez en particulier la question de l'emploi de l'énergie pour l'outil militaire. Il me semble que à court terme et à moyen terme, nous n'avons pas trouvé mieux que le moteur thermique aujourd'hui et qu'on continuera à reposer sur ces moteurs thermiques et pour produire de l'électricité, soit par le moteur de l'engin, soit, et c'est ce que nous développons, par des groupes électrogènes qui permettent de ne pas faire tourner l'engin principal tout en alimentant en électricité. Et vous avez eu raison de souligner qu'on a des besoins d'électricité croissants. Néanmoins, les opportunités offertes par la recherche et bien souvent par le développement, bien souvent par les moyens civils, pour des applications civiles, seront très importants pour nous. Vous avez parlé de l'hybride ou de l'électrique. C'est pas de gaieté de cœur qu'au départ j'ai envisagé d'avoir un griffon électrique, mais il se trouve que finalement, c'est silencieux. Finalement, ça permet de donner de la puissance aux différentes roues sans forcément avoir une puissance centralisée. Et ça, c'est très bien pour circuler en tout terrain. Et donc, c'est finalement une solution qu'il faut que nous étudions, même si le danger de l'explosion des batteries, etc., demeure. Eh bien, je pense que les questions d'utilisation de l'énergie solaire par un certain nombre de panneaux, les questions d'énergie alternative hydrogène, éventuellement de petits systèmes modulaires nucléaires, d'énergie nucléaire, etc., sont clairement des solutions qui seront étudiées à l'avenir, de façon à ne pas ou à réduire l'empreinte logistique et notamment ce besoin en carburant qui crée des vulnérabilités quand on est déployé.
12: Merci beaucoup, Général. Merci beaucoup d'avoir été avec nous. C'était le général d'armée Pierre Schill, le chef d'état-major des armées, de l'armée de terre, qui était avec nous sur BFM Business dans Air et Défense. Merci, Général.
15: Merci à vous.
12: Merci beaucoup.
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25: Soyez bienvenus pour cette nouvelle édition de Tout pour investir, l'émission qui participe à votre éducation financière, qui vous aide à faire fructifier votre patrimoine, qui vous instruit, qui vous aide à faire de vous de meilleurs investisseurs. Et on est en direct évidemment à la radio, sur le web, à la télé, en podcast et en replay. Vous retrouverez toutes nos chroniques, toutes nos rubriques, et évidemment, c'est votre bibliothèque patrimoniale personnalisée. Énergie, matières premières, souveraineté, trois thématiques reines en Europe et celles qui vous intéressent le plus, d'ailleurs, si on sort un petit peu de l'agitation du moment autour de l'IA ou de SpaceX. Et ça, ça va être notre triple entrée d'actualité ce matin avec nos déchiffreurs, Bastien Baron de Justeil et Olivier Le Chevalier de DeftEdge. Arbitrage de court terme aussi sur les marchés actions, on sera avec Valentin Nico de Bourse Direct. Et puis, plein de rubriques pratiques, rien que pour vous. Déjà, la France qui n'arrive pas à répondre à une question finalement assez simple, qu'est-ce qu'être riche ? On a une commission parlementaire en ce moment qui travaille sur l'imposition des hauts, des très hauts patrimoines français, et cette simple question de départ, c'est quoi un haut patrimoine ? Et on n'arrive toujours pas vraiment à y répondre. On essaiera quand même d'y voir plus clair dans la boîte à outils avec Olivier Jeanneret de Duroc Partners. Ah, la voix des family office, très intéressant. Il faut vraiment qu'on fasse des points réguliers avec eux dans cette émission. C'est un peu l'avant-garde de l'investissement. C'est important qu'on entende leur voix dans cette émission, et surtout avec un baromètre, un panorama précis de leurs priorités, de leur stratégie. Focus très intéressant avec Pierre de Pelgars tout à l'heure. C'est le porte-parole de l'Association française des family office. Il sera avec nous en direct. Et puis canicule, été, ça rime avec rosé. On va consommer avec beaucoup, beaucoup de modération, surtout avec cette chaleur, c'est un petit peu traître. Mais est-ce que les rosés sont de bons vins d'investissement quand on veut se créer une collection et une bonne cave de valeur ? Réponse avec Angélique de l'Axin d'Ideal Wine pour terminer l'émission tout à l'heure. Vous pouvez nous poser toutes vos questions par mail. L'adresse est direct@bfmbusiness.fr. Nous envoyez un SMS au 732-16, mot-clé business suivi de votre message. Sinon, vous me posez vos questions directement sur Twitter ou LinkedIn. Le reste de l'actualité du jour, la canicule qui se poursuit à travers le pays, évidemment, elle provoque de premières coupures de courant. Il y a plus de 60 000 foyers privés de courant du côté du Finistère ce matin. Canicule qui pourra aussi s'imposer dans le projet de loi logement qui est présenté aujourd'hui en Conseil des ministres. Ce n'était pas le cœur du texte, qui ambitionne d'abord de simplifier les règles pour construire ou encore d'élargir l'aide à l'investissement locatif. Mais évidemment, il faut tenir compte de l'actualité. Il faut maintenant s'attendre à l'introduction de mesures sur les bouilloires thermique dès l'arrivée du texte à l'Assemblée. Par ailleurs, l'encadrement des loyers pourrait être prolongé 2 ans de plus. L'expérimentation est censée s'arrêter fin novembre, mais le gouvernement annonce qu'il soutient un texte socialiste qui propose de rallonger le test dans les communes déjà concernées. Il sera inscrit à l'ordre du jour du Sénat après l'été. Le budget des armées, députés et sénateurs sont accordés en commission mixte paritaire. Ils valident la rallonge de 36 milliards d'euros d'ici 2030. Le vote final est prévu le 1er juillet. Enfin, l'actualité des entreprises. Information BFM Business ce matin. Vous pouvez retrouver le dossier complet sur notre site internet. Mais un plan de départ géant se profile chez SFR. 4500 salariés sur les 8000 sont menacés par le rachat de l'opérateur par ses trois concurrents. C'est quand même plus de la moitié. Bouygues, Free et Orange, dont des représentants seront reçus d'ailleurs par les syndicats de SFR lors d'un CSE ce matin. Tout de suite, le tableau de bord de vos marchés.
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25: Il y a un CAC 40 qui fait course en tête. Aujourd'hui, après la séance un petit peu volatile, pas dramatique, du côté des marchés européens. Hier, c'était plutôt du côté de Wall Street, où on a vraiment fait les montagnes russes et on a eu de brusques décrochages. On a quand même limité la casse pour le Nasdaq. Hier, il a quand même perdu 2,2%, alors que le Dow Jones a terminé quasi inchangé. Les marchés européens résiste encore une fois ce matin, mais particulièrement Paris, qui grâce à sa répartition sectorielle arrive quand même à signer de belles performances. Donc on gagne 0,22%, 8359 points, alors que l'Eurostock 50 lui perd 0,14%, que le DAX à Francfort perd 0,8% et moins 0,37% du côté de Madrid. Ce qui nous aide à résister, c'est les biens discrétionnaires, on va dire encore, sur le CAC 40. L'Oréal, plus forte hausse, plus 2,5, 385,60 €. On a Pernod Ricard aussi, plus 2,36 à 66 €. LVMH, plus 1,66 à 491,75 €. Mais on continue à travailler tranquillement les valeurs de la santé. Regardez, Eurofin Scientifique gagne 1,3% à 66,06 €. À la baisse, en revanche, on a singulièrement le secteur de la défense. On a une forte baisse de Rheinmetall du côté de la bourse de Francfort. Apparemment, des problèmes sur l'attribution d'un contrat naval, un contrat de construction de bateaux dont le financement est soumis à des aléas politiques un petit peu compliqués. Donc du coup, Thalès recule d'1,8% à 223,90 €. Sur le SBF 120, c'est Exosens qui signe la plus forte baisse à moins 6,5, 54,60 €. Donc effectivement, c'est pas le jour de la défense, hein, précisément. Publicis signe une baisse d'1,9% à 86,48 €. On a EssilorLuxottica à moins 3,15% à 162,85 €. Un mot de l'euro qui s'est clairement installé sous 1,14, hein, ça y est, puis on n'en bouge plus. 1,1350 à l'instant. Du côté des matières premières, ça continue de baisser du côté du pétrole. On va en reparler dans quelques secondes avec nos déchiffreurs. Le Brent de mer du Nord, 75,58 $ et 72 $ pour le brut léger américain. L'once d'or fin poursuit à la baisse et maintenant on commence à attaquer le support des 4 000 $. On en parlera aussi. 4 094 $ à l'instant pour l'once de métal fin. Tout de suite, on déchiffre.
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25: Olivier Le Chevalier d'Eftage, bonjour.
3: Bonjour Antoine.
25: Et Bastien Baron de Juste.
3: Bonjour Antoine.
25: Merci d'être en direct. On va parler de trois thématiques qui nous intéressent.
3: Bonjour Antoine.
25: Et Bastien Baron de Juste.
3: Bonjour Antoine.
25: Merci d'être en direct. On va parler de trois thématiques qui nous intéressent.

0: semble avoir refermé le couvercle. C'est-à-dire qu'on a pu ces brusques poussées spéculatives au-delà des 100 dollars. On est vraiment installé du côté des 80, un petit peu moins, là, 75. Est-ce qu'on n'a pas fixé les bornes du côté des marchés? Est-ce qu'on ne s'est pas dit, voilà, ça y est, on y est et on n'en bougera plus cette fois?
1: Alors ça, je ne peux pas vous dire si on va en bouger ou pas, mais en tout cas, ce qui est sûr, c'est que là, ce qui s'est passé, c'est effectivement, depuis qu'il y a eu l'accord, ça a détendu quand même le marché, ça a permis à tout le monde un peu d'être rassuré, de se dire que tout le monde peut-être pourra partir en vacances, on pourra voyager. Ça, c'est plutôt sympa. Mais typiquement, en fait, ce qui se passe, c'est quand même le négociateur de l'Iran a quand même précisé qu'il ne laisserait pas passer les bateaux comme ça.
0: Ben voilà.
1: Donc du coup, ce qui se passe, c'est que sur le marché, la prime de risque liée au pétrole, elle est encore là. Donc du coup, on ne sait pas pendant combien de temps ça va s'installer, mais en tout cas, pour le moment, c'est vrai que c'est dans la prime de risque, c'est pricé autour du prix. Donc est-ce qu'on va avoir les mêmes niveaux que le souhaitait Trump avant la période des Trois d'Hormuz? C'est peu probable pour le moment, donc je ne sais pas combien de temps ça va durer, mais effectivement, on a pricé cette prime de risque sur le marché, et donc là, on va peut-être aller dans les 70, 75, on va peut-être s'étalonner pendant cette période. Et donc, du coup, on a ce moment, en fait, un peu délicat, où de toute façon, tant qu'on n'est pas figé non plus sur tout ce qui se passe entre l'Iran et les États-Unis, on va, je pense, encore un peu tâtonner sur cette partie.
0: Effectivement, et c'est assez contre-intuitif d'ailleurs, parce que alors on en parle depuis des mois du côté de nos invités sur Tout pour investir, mais on a l'or, par exemple, qui continue de baisser, alors que les incertitudes sont quand même fondamentalement au plus haut, alors que l'inflation repart, alors qu'on a des incertitudes monétaires un peu partout. Mais non, rien à faire. La valeur refuge, la valeur défensive par excellence, c'est le dollar. On n'en bouge pas. Et l'or finalement corrige très très nettement. On commence à attaquer les 4000 dollars. Et c'est vrai qu'avec nos invités, on était tenté de se dire « Oui, bon, il y a une saine consolidation, on était monté trop vite, trop fort. » C'est un petit peu comme la tech ou l'IA. Là, est-ce qu'il n'y a pas quelque chose qui est peut-être un petit peu en train de changer, Bastien Baron?
2: À court terme, potentiellement. Ouais. On voit qu'il y a eu quand même aussi une forte spéculation sur tout le début d'année, janvier-février. Ensuite, il y a quand même eu des ventes non négligeables qui ont eu lieu. Certaines banques centrales, notamment en Turquie, pour soutenir la monnaie, en Russie, pour financer la guerre. Donc ça, c'est des vrais sujets. On voit que finalement, depuis deux semaines, on a aussi une décorrélation absolument parfaite entre, suite au discours de Kevin Warsh concernant le dollar qui est en train de s'apprécier du coup de manière assez forte depuis à peu près deux semaines. À l'inverse, du coup, l'or est directement libellé en dollars. Donc on voit l'effet inverse qui se produit. Et puis il y a un truc qui est assez simple, c'est qu'il y avait quand même, si on se positionne au début d'année, il y avait quand même des anticipations de baisse de taux qui étaient attendues. Finalement, là, suite, on voit que la Banque Centrale Européenne vient d'augmenter. On voit que la Fed s'est quasiment fait pour qu'il n'y ait pas de baisse cette année. On discute potentiellement plutôt de hausse. Et donc, ce qui veut dire qu'il y a des rendements en fait, qui peuvent être attendus sur la partie dollar, sur la partie dette, sur les govies, etc., qui peuvent être intéressantes. Et il ne faut pas oublier que l'or ne rapporte rien. Donc c'est un vrai sujet aussi, je pense, pour la suite. Donc nous, à court terme, on n'est pas forcément très positif sur l'or, mais dans un scénario de plutôt une approche long terme, on pense que c'est toujours intéressant. Surtout qu'il y a eu aussi pas mal de... Vu qu'il y avait eu de la spéculation en début d'année, il y a eu pas mal de ventes qui ont été faites sur les ETF gold.
0: Oui, beaucoup sur l'or papier. Hein.
2: Exactement. Ouais. Et derrière, pour aller vers quoi? Vers la tech. C'est ça l'arbitrage qui a été fait. Donc ça veut dire que si
0: SpaceX.
2: Ouais, par exemple. Ouais, ouais. Donc ça veut dire que derrière, si on veut être diversifié dans un patrimoine assez diversifié, finalement l'or à long terme, en tout cas, reste toujours intéressant, surtout si on était positionné depuis quelques années et le chemin parcouru a quand même été assez dingue sur les 24 derniers mois.
0: Ouais. Non, ça, faut pas l'oublier. Et puis, il y a beaucoup de particuliers qui se sont positionnés et certains qui commencent à faire comme en Asie, où là, on connaît un petit peu le mécanisme, mais où chaque phase de repli est peut-être l'occasion de se replacer. Hein. Les spécialistes de l'or nous le disent. En tout cas, c'est peut-être une source intéressante.
2: Ouais. Il y a la Chine, là, c'est le 19e mois consécutif. Ouais. Finalement, ils augmentent en fait leurs réserves aussi
0: c'est ça.
2: Au niveau de la Banque centrale. Donc, les banques centrales sont toujours net acheteuses depuis le début de l'année. Ça va continuer ainsi. Ouais, ça va être une bonne transition, je pense, aussi sur tous les sujets de souveraineté
0: qu'on
2: va pouvoir aborder. Et le sujet de l'or en fait partie. Quoi.
0: C'est un petit peu un jeu de dupe, d'ailleurs, sur les marchés, parce que on joue le dollar valeur refuge, mais parallèlement, on voit un phénomène de dédollarisation qui est une tendance, je ne dirais pas lourde et décisive pour le moment, mais qui est quand même bien installée. Donc, le dollar valeur refuge. Et puis par ici, l'or, quand même.
1: Oui, alors là, ce qui fait quand même... Le...

0: jeu, comme le disait Bastien, ouais. C'était surtout, bah voilà, on a le dollar qui se renforce, ouais. Parce que mécaniquement, on a Kevin qui, moi, je pense, va peut-être augmenter, peut-être davantage ses taux. Hein. Moi, je suis plutôt dans cette direction.
1: En tout cas, il est beaucoup plus dans cette direction. De ce côté-là que prévu. Oui.
0: Exactement. Et donc, pour moi, c'est pour ça qu'il va jouer la limite pour cette partie. Donc là, déjà, c'est un peu calmer l'inflation par rapport au pétrole. On a cette partie or, effectivement, qui se dégonfle un petit peu. Et en fait, l'or est quand même lié à l'argent. Il y a quand même une corrélation. Sauf que l'argent, là, elle se déprécie deux fois plus vite que l'or. L'argent est quand même corrélé à cette valeur un peu refuge, par mécanique sur par rapport à la à l'or, et puis elle est aussi vecteur industriel, donc on voit bien, oui, qu'elle est là. S'il n'y a pas de demande, s'il n'y a pas, etc., on va jouer ça, donc on va jouer un peu le repli. Donc mécaniquement, c'est vrai que si, bah, comme disait Bastien, bah, l'or faiblit, c'est parce que si le dollar s'est renchéri, donc du coup on a plus de mal à acheter, hein, parce que du coup ça coûte plus cher, donc c'est pour ça que l'offre est un peu moins importante sur ce sujet.
1: Puis il faut pas oublier que l'argent est monté en flèche aussi dans le sillage de la grande ruée vers l'or.
0: Exactement.
1: Et ça a un peu amplifié le mouvement. Oui.
0: Exactement. Et puis après, les investisseurs se sont dit, tiens, j'ai des appels de marge, donc forcément, je me retire. Donc ils ont retiré d'énormes positions, et c'est pour ça que ça fait redescendre les éléments. Mais c'est vrai que là, sur cette dynamique de taux, en tout cas, je pense qu'elle avait augmenté, et puis l'or va un petit peu reculer pour le moment. Il faudra encore un peu des éléments, je dirais, mécaniques, hein, sur le marché, pour pouvoir dire, bah, tiens, est-ce que l'or repart à la hausse. Je suis un peu sceptique aussi par rapport à l'or, même si la dynamique des pays émergents, c'est de quand même monter à 25% dans leur bilan d'avoir de l'or. Enfin, voilà, c'est la dynamique, elle est là, mais est-ce qu'on n'est pas arrivé sur des phases trop hautes, entraînées en termes de valeur refuge, alors que là, on voit une reprise, en tout cas, des US, enfin, qui reprennent la politique monétaire un peu de manière un peu plus strong, un peu plus dure.
1: Ouais, absolument. Et là, encore une fois, on se retrouve autour des problématiques de souveraineté. On change un peu de sujet, même si on reste un petit peu sur c'est un petit peu chacun pour soi. C'est-à-dire que là, il y a quand même une décision qui vous intéresse tous les deux, et c'est cette décision du gouvernement de choisir Schaps Vision par rapport à Palantir pour nos opérations sensibles, pour la DGSI, etc. Je serais tenté de dire, il y a quelques mois, l'Allemagne nous a quand même vendu qu'elle allait construire son cloud souverain avec Amazon. Il n'y a personne qui les a regardés en disant « non mais ça ne va pas ». Et dans le même temps, je serais tenté de vous dire, encore heureux, vu la proximité de Palantir avec le pouvoir américain, et alors surtout avec la galaxie Trump, etc. Est-ce qu'on va fournir notre cloud souverain pour les informations sensibles à une boîte comme ça? Bon, on peut dire que c'est de bon sens, mais on a l'impression que c'est un chemin qui est paradoxalement assez lent, finalement.
2: Peut-être qu'on commence enfin à réagir. On va dire qu'aux États-Unis, en France et en Europe, on a souvent tendance à subventionner les sociétés plutôt finalement qu'à les utiliser, à leur créer du chiffre d'affaires comme c'est le cas là.
1: Voilà, en étant un client.
2: Client, exactement. Les États-Unis, c'est exactement ce qu'ils font. Ils bossent quasiment qu'avec des acteurs américains, et ce qui fait qu'ils ont des gros moyens, et ça permet de se développer aussi de manière, d'un point de vue international. Le marché est beaucoup plus gros. Là, on voit quelque chose qui est assez intéressant. Schaps Vision, c'est une boîte qui est assez récente. Hein. C'est seulement depuis 2019 qu'elle existe. Elle travaille déjà avec l'Allemagne, et notamment les services secrets allemands. Et l'Allemagne a déjà sorti Palantir de son scope. Là, la France est en train de le faire. Pour information, ils ont un contrat jusqu'en 2028, donc ça va se faire aussi de manière progressive. Et on voit que c'est un peu un effet domino. Pourquoi ? Parce que là, je regardais, il y avait aussi la Pologne et le Danemark qui sont aussi en train de se poser les mêmes questions. Et mine de rien, France-Allemagne, c'est un peu plus d'un tiers, on va dire, du PIB européen. Donc quand ce genre d'acteur commence à faire des appels d'offres et des audits en disant peut-être que c'est mieux de se positionner sur un autre acteur que celui qu'à peu près tout le monde a aujourd'hui, c'est assez pertinent. Palantir, ils étaient assez largement en avance, on va dire, aussi sur ces sujets-là. Donc, ce n'était pas si idiot que ça de bosser avec eux à ce moment-là. Aujourd'hui, il y a un acteur, en fait, qui est capable de faire un job assez similaire. Si on analyse le sujet, en fait, c'est l'analyse de la data. Donc, data critique, donc tout ce qui est fraude, lutte contre le blanchiment, etc. Et finalement, ils sont capables de très bien le faire aussi à Schaps Vision. Donc, très bien, au moins qu'on fasse travailler les pépites françaises et européennes en priorité.
1: Le seul problème, j'allais dire, Olivier Le Chevalier, vous suivez ça de près, notamment vis-à-vis des métaux critiques, des choses vraiment très sensibles, parce qu'on est sur le même niveau de souveraineté, hein, finalement, c'est ce sentiment à la fois qu'il faut réveiller l'Europe, Mais qu'en même temps, à chaque fois, c'est un peu chacun pour soi. J'en veux pour preuve les récents programmes de communs entre l'Allemagne et la France qu'on n'arrive décidément pas à mettre ensemble sur un projet commun, que ce soit le SCAF. C'est pas nouveau, hein. Le Rafale était né parce que, justement, il y a un projet commun qui avait capoté aussi. Résultat, on s'est retrouvé avec le Rafale d'un côté et le Typhoon de l'autre, qui sont à peu près les mêmes avions, globalement.
2: Et Airbus. Il y a juste Airbus.
1: Oui, voilà. Alors, du coup, c'était cet ensemble-là. Mais... on a l'impression qu'on a deux couches de souveraineté, finalement. Et c'est peut-être ça qui est le plus compliqué à gérer sur les marchés, finalement.
0: Bah, effectivement, bon, on a le sujet des outils, mais sur les métaux critiques, c'est vrai que là, on l'a revu. Enfin, là, du coup, c'est un peu outre-Atlantique, parce que c'est une société américaine qui a récemment acheté une société pour 1,9 milliard, quand même, hein, un aimantier allemand. Enfin, voilà, parce que du coup, en fait... tout le monde se dit, bon, bah, le détroit d'Ormuz, quelle est la leçon? Bah, il faut quand même récupérer une autonomie, il faut quand même être indépendant, il faut pouvoir être autonome. Donc ça, de toute façon, on l'avait déjà vu, je dirais, pendant le Covid, ça commençait à démarrer. Je reviens toujours sur cet exemple, mais où le Venezuela avait dit, bon, moi, je veux peut-être ma cotation du baril en yuan chinois. Donc du coup, ça avait fait un tollé, tout le monde n'était pas content, etc. Mais ça commençait. On commençait déjà à voir une scission du monde qui était en train de dire, j'ai d'un côté la Russie, j'ai d'un côté les États-Unis, et puis j'ai un peu l'Europe qui joue de manière un peu soft au milieu. Et puis maintenant, ça commence à s'accentuer de plus en plus. Le détroit d'Ormuz a bien montré que chacun devait jouer sa partition, que chacun devait se garantir sa souveraineté. Et même au niveau européen, on voit bien qu'on n'a pas toujours les mêmes intérêts et la même dynamique entre pays du Sud, pays du Nord, et qu'on n'a pas les mêmes programmes. En plus, aujourd'hui, enfin, ou hier, c'était les 10 ans du Brexit, donc on voit bien que la trajectoire de sortir de l'Europe, pour eux, a été plutôt négative. Mais tout ça fait quand même qu'il y a quand même une partition qui se joue à l'intérieur de l'Europe et une partition qui se joue un petit peu avec les extérieurs. On est en train d'essayer de gagner son indépendance tout en faisant croire aussi qu'on va s'appuyer sur les voisins. D'un côté, je trouve pas ça forcément normal. Alors du coup, si on parle d'être autonome en Europe, qu'on laisse partir, bon, bah, une société allemande dans les mains d'une société américaine parce qu'ils veulent contrôler la partie métaux rares, etc. On le voit parce que du coup, la Chine, elle a réagi aussi. Elle a commencé à rebloquer un peu des exports en disant, ah bah, vous voyez, vous faites un gros rachat. Bon, bah, super, c'est sympa.
1: Et moi, je riposte. Et notamment sur ce secteur-là. Hein,
0: la Chine qui a dit...
1: qui sont très vigilants sur les... Et notamment, notamment les rapports avec les sociétés américaines à ce niveau-là.
0: Exactement. Donc, vous avez... En plus, la Chine joue aussi le rôle de dépollueur au niveau mondial. Donc, c'est sûr qu'elle se récupère pas mal de métaux et donc, forcément, elle peut les réutiliser. Mais vous voyez, on se retrouve vraiment dans une phase critique où là, chacun va jouer sa partition. On l'a vu sur le pétrole, c'est dit, bah, tiens, on n'a jamais mis autant d'efforts aussi pour pouvoir produire du jet kéro pour que les sociétés d'aviation ne soient pas impactées plus que ça et que tout le monde puisse continuer de voyager. Mais en fait, on est en train de se rendre compte qu'on a mis beaucoup d'efforts là pour devenir autonome d'une manière générale. Et les projets ESG, qui était de dire je fais de l'éolienne, de l'énergie verte, en fait, elle n'est pas là forcément pour remplir, c'est peut-être ce premier plan, mais plutôt, ils sont remis au goût du jour parce qu'on veut être indépendant énergétiquement.
1: Ouais, on avait mis la charrue avant les bœufs, finalement.
0: Il fallait trouver, je pense, quand la dynamique des marchés était relativement basse, peu dynamique, trouver des incentives pour les sociétés pour qu'elles puissent y aller. Alors que là, on a vraiment un incentive relativement important, redevenir indépendant, et donc on le voit sur tous les pans. On le voit sur la sécurité, on le voit sur l'énergie, et on le revoit sur... le tissu économique.
1: Bastien Baron, ce chacun pour soi général, et malgré tout avec ces couches successives de souveraineté et de prise de conscience d'un certain nombre de problématiques, ça peut être justement, encore une fois, un élément de plus à ajouter à cette espèce d'univers où on n'hésite plus trop à parler de déflation, de récession, etc. Ça peut être un obstacle de plus.
2: Alors, je pense que du coup, ça peut être l'effet inverse, mais je pense qu'on est en pleine démondialisation et je suis tout à fait d'accord avec ce qui a été dit juste avant. On voit que la Chine, justement, a un peu les cartes en main et que peut-être que les terres rares, c'est un peu le pétrole d'il y a un siècle et plus, et que finalement, bah, ils le contrôlent. Donc, ils contrôlent une grosse partie aussi du raffinage et ce genre de choses. Donc, ça, c'est un vrai sujet. On voit aussi que par rapport au pétrole, pour boucler un peu la boucle, la Chine, sur l'évolution de la demande d'énergie dont elle a besoin depuis 2 ans, finalement, bah, c'est là où elle a extrêmement augmenté, on va dire, ses capacités photovoltaïques et éoliennes.
1: Donc, c'est bien avancé. Hein. Voilà. Bon, c'est toujours 60% de charbon, mais ça avance vitesse grand V sur tout ce qui est panneaux solaires et éoliennes, bien sûr.
2: En gros, la moitié du développement mondial, en gros, il se fait en Chine aujourd'hui. Bah, voilà. C'est le sujet, donc ça va très vite. Et on se rend compte que si on veut redevenir souverain, mine de rien, on s'est pris... en 2022, il y a eu le sujet du gaz russe. Ensuite, on voit qu'il y a le détroit d'Ormuz. Si en Europe, on veut redevenir un peu plus souverain, il y a le nucléaire, mine de rien, qui revient au goût du jour, mais ça ne se fait pas du jour au lendemain.
1: Non.
2: Et le plus rapide, c'est quand même l'éolien et le photovoltaïque. Donc, je suis tout à fait d'accord. C'est qu'au départ, l'argument ESG qui était mis en place, c'est un petit peu toujours ce qu'on avait dit. C'est tant qu'il n'y a pas un événement un peu capitalistique qui permet, on va dire, de conjuguer bénéfices, rendements et sujet ESG, ça ne marchera pas. Peut-être que là, on est en train de le trouver. Mmh. Et au contraire, par rapport à la déflation, c'est peut-être un peu l'effet inverse. Alors, la croissance, ça, c'est un vrai sujet, mais ça peut être inflationniste, justement, en fait, de remettre, on va dire, un certain nombre de sujets en interne et en Europe. C'est évidemment pas les mêmes coûts que de le faire ailleurs.
1: Bastien Baron de Justaé et Olivier Le Chevalier de DevTech, merci infiniment d'avoir été avec nous, passionnant ces problématiques de souveraineté et d'énergie. Et dans une seconde, des arbitrages, bien sûr.
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1: Valentin Nicot de Bourse Direct, bonjour.
4: Bonjour Antoine.
1: Et donc, le CAC 40 qui surperforme, plus 0,28%, 8364 points. Le luxe, les biens discrétionnaires, tout ça, ça nous aide à surperformer. Les marchés européens, bon, malgré tout, c'est pas monstrueux. Plus 0,28% contre un Eurostock 50 à moins 0,14. Mais enfin, c'est toujours bon à prendre. Et puis surtout, on reste immunisé contre la très forte volatilité des marchés américains.
4: Oui, absolument. Donc depuis la réouverture et la bonne nouvelle, on avait évoqué ensemble, on visait, nous en tout cas, un comblement du gap à 8550. On s'est arrêté juste avant à 8500. Maintenant, on reste investi sans prendre de nouvelles décisions, on va dire, parce qu'on s'attend à une latéralisation de l'indice plutôt. Et on avait vu ensemble la fameuse réaction sectorielle qu'on commençait à voir un petit peu se mettre en place. Donc, on reste dans cette thématique avec les dossiers qu'on avait pré-choisis sur cette rotation, en pensant que justement ce mouvement latéral va se faire par une prise de bénéfices d'un côté et une hausse, et on l'espère des secteurs qu'on avait vus ensemble. Et donc pour faire court, on avait donc évité tout ce qui est semi-conducteur. On pensait que l'énergie aussi fallait éviter, même si on commence à arriver sur de beaux niveaux, la baisse s'est fait assez vite. On préfère aussi se mettre à l'écart des banques qui ont de très belles performances. Donc on était allé plutôt sur le luxe qui malgré tout a quand même un peu de mal à se reprendre, notamment Hermès surtout, un peu plus confiant sur LVMH. Et puis on avait fait aussi un préavis sur les spiritueux, beaucoup plus spéculatif, mais avec éventuellement une grosse performance. Et on aime bien également ce qui est secteur, tout ce qui touche à l'électricité et à l'infrastructure plutôt électrique, donc notamment Legrand, Schneider, avec un lien à l'IA, ça nous a évité le mouvement trop spéculatif sur l'IA. En revanche, c'est quelque chose d'énormément porteur et connecté à l'IA malgré tout, et on pense qu'il y a encore pas mal de performances à prendre, pour l'essentiel, ouais.
1: Ouais, et puis il y a l'IA et puis il y a l'électrification de l'industrie et de la société, de manière générale, qui restent vraiment des dynamiques de long terme et qui sont liées. Alors on le voit, le CAC 40, après avoir touché un plus bas à 8335, a l'air de vouloir faire une petite hausse, une petite tendance d'un petit peu plus long terme. Malgré tout, il faudra attendre l'ouverture de Wall Street pour avoir le vrai diapason. Quel autre actif vous regardez ce matin? Il y a quand même l'euro qui s'est installé bien bien sous 1,14, puis on n'en bouge plus maintenant face au dollar.
4: Ouais, alors ça, pour l'euro dollar, je vous avoue qu'on n'a pas trop d'analyse de court terme là-dessus. On reste plutôt méfiant parce qu'on avait eu la baisse des taux récente aussi sur le côté BCE qui était attendue, mais apparemment pas forcément certaine étant donné les derniers mouvements. Donc là, peut-être qu'on arrive sur des niveaux de support, on va se reprendre suite à ce mouvement un peu exceptionnel. Peut-être uniquement techniquement, on s'attendrait plutôt à une reprise légère de l'euro. Et c'est surtout, je voulais voir aussi sur l'indice quand même, parce que on va arriver là dans la période estivale, On s'attend à latéraliser, mais techniquement, en gros, on pense qu'on va rester dans un plan large, 8500-8100, et avec une, on va dire, une zone d'alerte pour, comme vous le savez, mi-juillet, début août, ce sera les résultats semestriels, où on se mettra une borne à 7950 en guise d'alerte, voilà, en espérant qu'on passe pas en dessous. Et sinon, il y a bien sûr l'or et l'argent aussi, on entend beaucoup parler. Où là, on reste méfiant parce qu'on est sur des tendances plutôt très baissières avec des sommets de plus en plus bas. Et on, de notre côté, en tout cas, on pense qu'il y a encore beaucoup de place. Donc, et l'effet de d'annonce et de corrélation avec les indices commence à s'inverser un petit peu. Donc nous, on resterait méfiant. Ouais, on resterait méfiant sur les métaux précieux pour l'instant.
1: Ah oui, parce que ils sont libellés en dollars et le truc que personne n'avait prévu, c'est que le fait que le dollar devienne la valeur refuge par excellence. Et donc ça, ouais, ça change.
4: Ouais, ça a participé absolument au mouvement aussi, ouais.
1: Ça change le paradigme. Merci beaucoup, Valentin
4: Nicot,
1: Bourse Direct. 4094 $ pour l'once d'or fin qui est encore en baisse ce matin et qui attaque tranquillement le support symbolique des 4000. On est à 61,34 sur l'once d'argent. Et le CAC 40, donc, qui signe une belle performance, une belle surperformance même par rapport aux autres indices européens qui gagnent 0,33%. 8369 points. Une petite pause et puis on va parler patrimoine, on va ouvrir la boîte à outils. Et puis, essayer de répondre à une question à laquelle personne n'arrive à répondre en ce moment. C'est quoi être riche? C'est quoi un haut revenu? C'est quoi un haut patrimoine? On va essayer de trouver les réponses avec Olivier Janoret du Rogue Partners qui sera avec nous en direct dans quelques secondes. À tout de suite.
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1: La boîte à outils, on l'ouvre, il y a toujours des outils dedans, évidemment. Il y a un mètre qui permet de mesurer les choses et il y a autour de cette définition même de la métrique, des questions philosophiques qui se posent. Et surtout, quand on parle de patrimoine, c'est quoi être riche? C'est quoi un haut revenu? C'est quoi un haut patrimoine? Et bien, même nos parlementaires et même nos dirigeants n'arrivent pas à donner une réponse précise. On va essayer de trouver quelques réponses avec Olivier Janoret de Duroc Partners. Bonjour.
11: Bonjour Antoine.
1: Alors heureusement, on est affranchi de toute considération politique. Mais voilà, il y a une commission d'enquête là, en ce moment qui travaille sur c'est quoi être riche? C'est quoi taxer de manière à la fois équitable et proportionnée les hauts patrimoines, les hauts salaires, etc. Et pour l'instant, globalement, on n'y arrive pas.
11: On n'y arrive pas. Ouais. Et on ne parle même pas d'une commission. Il y a deux commissions. Il y a l'Assemblée nationale qui a la sienne. Oui. Il y a le Sénat. Qui a la sienne. Le Sénat vient de publier son rapport. L'Assemblée nationale, on devrait avoir un rapport au mois de juillet.
1: Et vous pourrez être sûr qu'ils ne seront pas d'accord l'un avec l'autre ?
11: Je pense qu'il y aura quand même quelques axes, en tout cas, d'accord en la matière. Juste pour revenir, l'origine de ces commissions d'enquête, c'est une phrase d'Éric Lombard, de l'ancien ministre, qui disait qu'il y avait plus de 13 000 personnes en France, foyers fiscaux, qui payaient de l'IFI, de l'ISF avant, de l'IFI aujourd'hui, l'impôt sur la fortune immobilière, sans payer d'impôt sur le revenu. Quand même quelque chose qui pouvait être étonnant dans ce constat-là. On a un patrimoine, mais on n'a pas de revenus taxables. Et donc de là, on a ces deux commissions qui se sont lancées. Le Sénat a publié son rapport. L'Assemblée devrait, comme je le disais, publier le sien dans quelques jours, quelques semaines. Il y a un constat qui est assez extraordinaire dans le premier rapport et qu'on devrait retrouver dans le second rapport, c'est qu'on n'a pas de définition de qui sont les riches. Il n'y a pas non plus, et ça c'est important, il n'y a pas d'affirmation comme quoi les riches, si tant est qu'on puisse les définir, ne payent pas d'impôts, ou pas suffisamment.
1: En plus.
11: Et au contraire, là où il devrait y avoir un point d'accord, c'est qu'on ne sait pas mesurer la richesse, on ne sait pas qui a de la richesse, qu'on est dans une période aujourd'hui où il y a de la numérisation de toute la documentation, il y a l'intelligence artificielle qui est sur la table, tous les jours on en parle, et pour autant, l'administration fiscale, Bercy, n'a pas l'information sur les patrimoines les plus complexes. Aujourd'hui, depuis une dizaine d'années, quinzaine d'années, on a beaucoup d'informations qui sont transmises automatiquement. L'employeur doit transmettre les salaires de ses salariés. Ouais. Les banques doivent transmettre les plus-values, les dividendes, les intérêts qui sont réalisés par leurs clients. Mais quand on a un patrimoine complexe, à l'époque de l'ISF, il y avait des obligations déclaratives annuelles.
1: Oui, tout à fait.
11: Après, chacun pouvait avoir une certaine latitude, en tout cas dans ce qu'elle intégrait dans sa déclaration, même si tous les éléments de patrimoine devaient être indiqués. Mais aujourd'hui, avec l'impôt sur la fortune immobilière, on a fait un pas en arrière sur la connaissance. Et justement, c'est ce que pointe du doigt le Sénat aujourd'hui, ce que devrait pointer du doigt l'Assemblée nationale demain, c'est qu'on n'a pas la mesure, on ne sait pas ce qu'il en est. Et ça veut dire quoi ? Surtout, c'est ça qui est important, il y a un constat journalistique, politique, c'est que tout le monde a faux. La droite qui dit que les riches payent déjà suffisamment d'impôts, ils ont faux, nécessairement, puisqu'on ne sait pas ce qu'il en est, on ne sait pas la mesure. La gauche qui nous dit les ultra-riches ou les riches ne sont pas suffisamment taxés, ils ont faux également. Mais aussi tous les économistes ou commentateurs qui viennent nous dire qu'il faut réformer la fiscalité pour réduire les inégalités, bah ils ont faux également. Gabriel Zucman, dont on a énormément parlé ces derniers mois, bah très probablement, il a faux également parce qu'on n'a pas la mesure de ce que sont les patrimoines aujourd'hui des Français et des 0,1% les plus riches, parce que c'est ça qu'on essaye de viser dans ces rapports.
1: Alors, c'est intéressant parce qu'on a premièrement des obstacles politiques, puisque de droite, gauche, définir la richesse, c'est quand même prendre un risque. Et ensuite, on a ce manque d'informations. Et est-ce que vous pensez qu'à l'avenir, on va quand même être capable de dire ça appartient à, c'est soumis à telle taxe et à telle imposition, ou est-ce qu'on va continuer à patouiller finalement du côté du régulateur comme du côté du soumis à l'impôt, qu'il soit riche ou pas finalement?
11: Il y a la variable psychologique qui est partagée par tout le monde, vivons euro, vivons cachés. Donc être tous les ans confronté à devoir faire une coloscopie fiscale de son patrimoine, on n'en a pas très envie. Donc c'est certain qu'il va y avoir de la réticence du côté des contribuables, et le politique n'est rien d'autre que le reflet de ses contribuables.
1: Bien sûr.
11: Donc ça m'étonnerait qu'on fasse un pas en avant. On a 15 ans de retard en termes d'information en la matière. Pouvoir rattraper ce retard en un an, deux ans. Je ne sais plus quel. Les journaux ont tous fait leur titre comme ça, et je crois qu'il y en a un qui disait 20 ans, ça fait 20 ans qu'on est dans la panade, en réalité, en la matière. Et donc, 20 ans de retard, ça ne va pas se rattraper en quelques mois, quelques années. Avec cet horizon de 2027, où clairement la fiscalité du patrimoine est un sujet de campagne. On le voit, avant ces commissions d'enquête, on a eu tout le laïus sur la dernière loi de finances avec cette taxe Zucman qui est devenue une taxe sur les holdings très mal ficelée, etc. Clairement, on a un sujet qui va être très lourd sur 2027. Quel que soit le camp qui l'emportera demain, ça sera un sujet à traiter. Et pour autant, si le leitmotiv, c'est toujours réduire les inégalités par des réformes fiscales, on n'a pas la donnée pour.
1: Cela dit, vous me dites 15 ou 20 ans de retard. Si je remonte 15-20, c'est pas la période où l'immobilier a commencé à grimper ? Est-ce que ce n'est pas le principal problème, finalement ?
11: Exactement. Alors, c'est aussi ce que viennent chercher ces rapports, c'est d'essayer d'expliquer comment les gens sont devenus riches. Et dans les différents facteurs, parce que c'est multifactoriel comme on peut l'imaginer, il y a le boom de l'immobilier. En réalité, la croissance de l'immobilier, la valorisation des matières premières qui était supérieure à la croissance du PIB, oui, a créé des richesses sur celles et ceux qui ont pu se positionner à un moment donné, quelque part, d'être arrivés au bon moment, au bon endroit.
1: Ça a fait de nous tous des pêcheurs de l'île de Ré, comme on les appelle.
11: Exactement, l'agriculteur qui est devenu retraité de l'île de Ré, qui est assis sur un patrimoine foncier qui est extrêmement important. Ouais. Donc ça, c'est un des facteurs. Mais l'augmentation de l'espérance de vie est un autre facteur.
1: Bah oui, aussi, oui.
11: La réduction de la natalité est un autre facteur, puisqu'on divise moins les patrimoines. On les divise plus tard, mais on les divise moins. Donc forcément, les inégalités ne peuvent que se creuser. Mais dans les autres facteurs, on a aussi le fait qu'il y a un taux d'épargne très élevé en France. Il y a une culture de la donation qui n'est pas du tout ancrée, c'est-à-dire qu'on attend les successions pour transmettre et on ne transmet pas avant de son vivant. Et d'ailleurs, c'est là où certains commentateurs autorisés, si on peut dire, de la loi fiscale se disent qu'il faudrait peut-être donner quelque part une carotte pour pousser les gens à donner.
1: Et ça, on vous le dit suffisamment jour après jour, c'est un processus qui est long et qu'il faut préparer bien à l'avance.
11: Exactement, et je dirais, dans mon escarcelle, il y a un des facteurs, c'est les taux marginaux d'impôt qui sont très élevés en France, avec des niches fiscales qui sont pléthorique. Mmh. Et un des exemples, on en a déjà parlé sur la fiscalité des transmissions, on sait qu'on a un barème progressif de l'impôt qui est à 45% au taux marginal entre parents et enfants, mais en moyenne, si on prend tous les Français, toutes les transmissions, on est à moins de 3%. Donc il faut quand même imaginer que tous ces éléments-là ne sont pas de nature à créer un climat optimal pour une meilleure transmission, réduire les inégalités, c'est aussi réduire les inégalités intergénérationnelles, peut-être que c'est la première chose à faire, d'ailleurs c'est ce qu'il voulait faire en 1789, hein, post-révolution, l'idée c'était réduire les inégalités, la première des inégalités c'était intergénérationnelle et entre les membres de la fratrie avant d'aller chercher les inégalités sociétales.
1: Bon, là on a encore un bassin de réflexion. Et on n'y est pas encore, hein. On manque vraiment d'éléments. Allez les voir. Allez toquer aux commissions, allez les voir, parce que vous avez quand même quelques, non pas des réponses, mais des éléments de réflexion qui sont quand même très enrichissants. Merci beaucoup Olivier Janoret du Rock Partners. Et on passe au placement à suivre.
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1: Alors, je voulais vraiment les avoir au cœur de l'émission, parce qu'ils sont, et bon, c'est un peu le titre de la chronique, ils sont quand même à l'avant-garde de l'investissement privé en France, les family office. Quelles sont les priorités des family office en termes d'investissement, en termes de stratégie, en termes d'axe, en termes de temps long? On est avec Pierre de Pelgarpe, qui est porte-parole de l'Association française des family office. Bonjour.
13: Bonjour.
1: Alors, avec vous, on va commencer déjà par une super enquête. On va commencer par dresser le panorama. C'est votre 11e enquête. Elle est faite avec Ernst & Young. Les family office sont un petit peu à la fois le reflet du paysage de l'investissement en France, mais en même temps avec ce coup d'avance qui fait que les dynamiques sont en train véritablement d'infuser. C'est un peu ça.
13: Tout à fait. Et puis, je dirais, les familles qui sont suivies par les family office sont vraiment au cœur de l'économie française. Donc, c'est vraiment un révélateur de ce qu'est l'économie en France.
1: Alors, il y a un rééquilibrage des allocations sur l'année qu'on est en train de vivre, même si globalement, et c'est naturel, je veux dire, pour les family office et pour les grands capitaux qui sont concernés par ces problématiques, on reste très majoritairement dans le domaine du private equity, de l'investissement
13: Alors,
1: privé.
13: Tout à fait. Le grand enseignement de ce baromètre, de ce 11e baromètre, comme vous dites, c'est que, en fait, les familles, représentés par les family office, restent très investis malgré le contexte qui peut être un peu, je dirais, anxiogène parfois. Mmh. Mais les familles restent très investies. Ça, c'est le grand enseignement de ce baromètre.
1: Bon, ça, c'est intéressant parce que, et on vous le redit suffisamment souvent, voilà, il n'est pas question de dire oh, « je me désinvestis, ah, je me réinvestis ». Ben non, parce que sinon, on perd de la performance. Et puis, il faut toujours rappeler que le family office, il est là pour accompagner des entreprises sur le long terme et sur un certain nombre de secteurs qui ont besoin d'investissement.
13: Tout à fait. Et surtout, quand je dis être soin reste investisse, mais surtout ce que l'on voit, ce qu'ils nous disent, c'est qu'il y en a parfois même qui vont, une bonne partie, près de la moitié, qui vont continuer à investir, voire renforcer leurs investissements. Ouais. Et vous le disiez tout à l'heure, sur quoi ils investissent? C'est ça qui est intéressant aussi. C'est le deuxième enseignement, c'est que c'est le private equity, comme vous le disiez, qui est majoritaire dans les investissements à hauteur de 35% des investissements des familles. Ça, c'est très important parce que c'est proche de l'économie réelle.
1: Ouais.
13: C'est même proche de l'économie locale des familles.
1: C'est ça.
13: Et c'est ça qui est très important dans l'économie en France, c'est que les familles sont proches de l'économie réelle et de l'économie locale.
1: Et quels sont les secteurs d'activité qui sont privilégiés? Moi, je me souviens quand on avait fait TPI l'événement, pas le dernier, mais l'avant-dernier, on avait eu une représentante aussi de votre association qui nous avait dit, nous, on est totalement engagés de manière décisive sur tout un tas de secteurs, mais alors particulièrement sur le secteur de la santé. Est-ce que c'est une tendance qui se vérifie?
13: Alors, cette tendance se vérifie. Ouais. Les trois secteurs d'investissement en private equity, c'est les technologies, la santé et l'industrie.
1: Parfait. Bah, là, on a quand même un panorama totalement complet sur l'état de l'économie. Est-ce qu'il y a aussi une volonté de se diversifier un petit peu plus, alors pas en termes de secteur, parce qu'on voit que les tendances sont bien installées, mais en termes de support d'investissement, en termes de technique d'investissement, je dirais, du côté des family office.
13: Alors, ce qui vient derrière le private equity, ce que l'on voit aussi également, c'est peut-être le troisième enseignement, c'est-à-dire qu'on voit la remontée des actions cotées. Voilà, donc on voit toujours cette tendance des familles à croire en l'investissement industriel, en fait,
1: bien sûr, oui.
13: Des actions cotées. Et puis, on voit remonter également l'immobilier patrimonial. Il y a aussi une confiance dans la pierre qui revient assez fortement. Voilà.
1: Donc c'est très intéressant.
13: C'est les deux, marches du podium, les deux autres marches du podium en termes d'investissement des familles sur ce baromètre à faux.
1: Et puis, j'allais dire, je suppose que le marché obligataire doit aussi avoir, doit représenter une tentation dans le sens où les dynamiques là aussi sont installées avec l'inflation. On voit les taux qui remontent un petit peu partout. Donc, le family office a peut-être intérêt aussi de garder une petite poche obligataire bien comme il faut.
13: Le family office garde une petite poche obligataire, une petite poche monétaire. Il y a aussi une petite poche sur des sujets un petit peu plus diversifiés, des actions, des sujets du placement un peu plus diversifiés. Mais voilà, les trois marches du podium, c'est le private equity, les actions cotées et l'immobilier patrimonial.
1: Voilà, comme ça, on est diversifié, mais en même temps, avec des grosses assises, donc quelque chose de résilient. Dans la philosophie d'investissement, est-ce qu'il y a des choses qui évoluent? Évidemment, naturellement, le family office, il est là pour investir sur le long terme. Est-ce qu'il y a des considérations de rendement, des considérations de croissance? Qu'est-ce que vous privilégiez, en fait?
13: En fait, dans le contexte que l'on connaît aujourd'hui, d'un contexte géopolitique qui est un peu perturbé, un contexte macroéconomique, fiscal qui peut aussi poser des questions et qui reste d'ailleurs au cœur des préoccupations. Ces deux sujets-là restent au cœur des préoccupations du family office. Ce que l'on voit évoluer, c'est qu'il reste investi, mais avec beaucoup plus de vigilance et de sélectivité. Donc ça, c'est vraiment les deux maîtres mots qui nous disent.
1: Oui, parce que j'allais dire, en fait, ce que le family office recherche, c'est encore une fois le rendement de long terme. Les dynamiques de croissance, ça c'est plus le travail des business angels, c'est plus le travail d'acteurs un petit peu plus spécialisés. Le family office, il est là véritablement pour accompagner l'entreprise de A à Z et de tirer du rendement.
13: Tout à fait. Et donc, il va privilégier actuellement ce que l'on voit, c'est qu'il va faire très attention au risque. Le sujet de risque est primordial. Il va aller plutôt chercher des rendements de croissance, en fait, des investissements de croissance, de rentabilité. Et puis, vous l'avez dit très justement, le family office, et c'est ça qui reste le cœur des familles, c'est l'investissement dans la durée, c'est l'investissement long terme. Et je dirais que principalement, les familles, c'est des investisseurs patients, investisseurs de très long terme, et c'est ça qui reste l'ADN des familles.
1: Derrière, parce que vous dites principalement les entreprises qui sont aussi locales, qui sont de taille réduite, la notion de souveraineté, elle est au cœur finalement, elle réapparaît au cœur de l'actualité en ce moment à travers différentes problématiques, mais elle est au cœur de l'action des family office finalement.
13: Tout à fait. La souveraineté est également une thématique qui est sous-jacente à tout ce que l'on vient de se dire. C'est-à-dire que l'engagement long terme, même si c'est l'ADN des familles, la souveraineté aujourd'hui vient renforcer cet engagement sur le long terme.
1: Et par exemple, sur tout un tas de secteurs qui sont concernés au premier chef par le private equity, alors on a parlé du secteur de la santé, par exemple celui de la défense, on voit d'énormes encours de private equity qui sont sur des petites entreprises, alors souvent familiales aussi, mais qui sont en train de changer complètement de dimension avec les commandes européennes, avec les dynamiques de souveraineté et de défense à l'échelon européen. Est-ce que les family office sont particulièrement actifs de ce côté-là?
13: Les familles sont, comme vous dites, très attachées à la souveraineté, mais la souveraineté, il y a la défense, bien sûr, mais il n'y a pas que la défense.
1: Non, bien sûr que non. Il y a l'infrastructure aussi.
13: Il y a les infrastructures, il y a l'alimentation, oui, il y a la santé.
1: Tout bêtement.
13: Voilà. Donc, c'est tous ces sujets qui font que les familles, sur le long terme, restent très attachées à la souveraineté.
1: Bon, super intéressant. Merci infiniment, hein, Pierre de Pelgars, porte-parole de l'Association française des family office. Et puis, vous reviendrez régulièrement un petit peu nous donner un panorama, justement. C'est vraiment l'avant-garde de l'investissement privé.
13: Avec grand plaisir. Merci beaucoup.
1: Plaisir partagé. Merci beaucoup. Une petite pause. Et puis, dans quelques instants, on va parler vin à consommer avec modération, surtout avec cette chaleur. Et on va parler vin de saison. Vous allez voir. À tout de suite.
14: 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Ce n'est pas un jour à aller courir. Non, parce qu'aujourd'hui, c'est un jour de canicule. 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Restons au frais aux heures les plus chaudes et pensons à boire régulièrement de l'eau. Passons tous en mode canicule.
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1: On ne le dira jamais assez, on va parler de vin de collection avec Angélique de Linxin d'Idea Wine. Bonjour Angélique.
16: Bonjour Antoine, bonjour
1: à
16: tous.
1: Il fait très chaud, on a tendance à boire beaucoup, il faut beaucoup boire, il faut boire peu d'alcool, mais si effectivement il y a une boisson qui rime avec été, c'est vin rosé. Et souvent, le vin rosé, bah, c'est un vin qu'on boit tranquillement entre copains, avec le barbecue, évidemment avec modération, surtout avec cette chaleur. Est-ce que c'est un atout en collection, le vin rosé? Ça, c'est une question, parce que c'est vrai qu'on privilégie souvent les blancs, les rouges, les champagnes, tiens, du champagne rosé, on en parlera un petit peu plus tard. Mais voilà, est-ce que le rosé, c'est un vin qui se prête à la collection et à l'investissement de manière générale?
16: Alors, on peut en parler, effectivement. La France est quand même la première de la classe en matière de vin rosé, un peu sur tous les plans, puisque c'est le premier producteur de vin rosé au monde. Hein, pratiquement 30% des volumes produits sont français. C'est aussi le premier consommateur. On est très, très amateur en France de vin rosé, puisque on consomme en toute modération, mais tout de même 15 litres par an et par habitant de vin rosé, ce qui représente 35% de la consommation mondiale.
1: Wow.
16: Et puisqu'on a besoin de vin, en importe. On est aussi le premier importateur, avec 29% des volumes importés. Mais ce qu'il faut savoir, c'est que comme on produit des rosés de grande qualité, nous sommes également le premier exportateur de vin rosé au monde. Donc, vraiment, premier sur tous les plans. En revanche, si on regarde les enchères, hein, comme je le dis souvent, les ventes aux enchères et la répartition par région ou par typologie de vin offrent une bonne photographie de ce qui doit être mis dans la cave d'un amateur dans une perspective patrimoniale. Et alors là, les vins rosés ont représenté l'an dernier sur Ideal Wine 0,5% des vins qui ont été adjugés, c'est-à-dire un petit contingent d'un peu moins de 1700 bouteilles sur les 309 000 qui sont passées sous le marteau d'Ideal Wine.
1: Oui, parce que j'allais dire, effectivement, l'essentiel de la production, c'est des vins qui sont plutôt pas trop chers. Et malgré tout, on reste sur des niveaux de prix élevés sur les bouteilles qui sont adjugées. Ça veut dire qu'on privilégie vraiment la qualité.
16: La grande qualité. Ouais. Oui, si vous prenez le prix moyen de ces fameux 1700 bouteilles, 1677 exactement, qui ont été adjugées, il est de 56 euros. Donc, on est très au-delà, en fait, le prix moyen. En grande surface, le prix moyen va de 3 à 6 euros. Chez un caviste, c'est un petit peu plus élevé, c'est un peu plus de 10 euros. Mais ce qui est intéressant, c'est que les vins qu'on importe, qui sont principalement des vins rosés espagnols, c'est autour de 1 euro à peine.
1: Oui,
16: et en revanche, les vins que nous exportons, nous les Français, ils sont à au-dessus de 8 euros. Donc, vous voyez, on a alors les enchères, vous voyez, on est très très au-dessus. Et je pense d'ailleurs que les vins, si on prend les vins les plus chers qui ont été adjugés parmi les vins rosés l'an dernier, ça n'est pas parce qu'ils sont des vins rosés, c'est plus leur provenance et leur rareté qui ont permis d'atteindre ces niveaux de prix.
1: Là vraiment, on est sur les terroirs. Quels sont si vous aviez quelques noms là rapidement de vins rosés qui sont dignes d'un investissement. D'une collection.
16: Alors, on pense souvent, quand on pense aux vins rosés, on pense à la Provence qui produit 40% des rosés français et qui consacre d'ailleurs 90% de sa production aux vins rosés. Ce ne sont pas ceux qui se valorisent le plus dans les ventes aux enchères, même si vous avez de magnifiques appellations. Vous avez la micro-appellation de Palette avec le château Simone, mais l'année dernière, vous avez eu un vin rosé de 1991 qui a été adjugé 63 euros. Donc, on reste dans des niveaux de prix qui sont relativement doux, si j'ose dire. Quand on parle d'un vin rosé. Vous avez le domaine de Terre Brune aussi, qui fait de magnifiques vins rosés. Et ça, c'est Terre Brune représente Bandol, cette appellation qui produit vraiment de très beaux vins, qui d'ailleurs ne doivent pas être bu trop vite. Hein, parce que souvent, le vin rosé, on a l'image que ce sont des vins qui sont à peine produits, déjà dans le verre, avec les glaçons.
1: Et, non, celui-là, il mérite de vieillir.
16: À Bandol, les vins méritent de vieillir. Donc, vous avez Terre Brune, avec un vin de 2014, je veux dire, qui a été vendu 58 euros l'an dernier. Et puis, vous avez des domaines comme le Château Prado, Pibarnon, les domaines Haute, Tour du Bon. Vous avez de très jolies signatures, la Bégude, Tempier, avec des vins qui se gardent, qui se valorisent doucement, mais qui peuvent se conserver. Et puis, vous avez au Beau-de-Provence, vous avez le domaine Ovette, le Clos Sibone en Côte-de-Provence, qui sont des vins qui peuvent produire des cuvées de garde.
1: Bon, intéressant. Pas oublier les rosés dans le lot, parce que c'est vrai que le champagne, bon, traditionnellement, on prend du blanc de blanc, mais le rosé, ça reste petit peu l'exception de chaque marque. Chaque marque a un bon champagne rosé. Et voilà, et on a aussi une plus-value, une double plus-value sur cette classe d'actifs, si j'ose.
16: Tout à fait. Mais juste pour finir sur les rosés tranquilles, comme on dit, quand on parle de vins non effervescents, les plus chers sont issus de Bourgogne l'an dernier. Hein, sont des vins, vous avez...
1: pas forcément intuitif de se dire qu'il y a du rosé en Bourgogne, mais si.
16: Tout à fait. Ouais. Et là, on rejoint la grande rareté, comme je le disais, et on rejoint aussi le mouvement des vins bio, nature, d'essence nature.
1: Ah, ça vient de là un petit peu, oui.
16: Notamment, le plus cher de l'an dernier en rosé, c'est un vin des domaines des jardins, de Tino Kuban, qui a une maison de négoce, une petite structure de négoce qui s'appelle Maison Glandien, et qui exploite par ailleurs un domaine qui s'appelle les Jardins Vivants. Mmh. Et sa cuvée, c'est un vin de France, qu'il a appelé La Terre, l'origine, en 2022, a tout de même atteint 588 euros la bouteille. Donc là, on est vraiment dans des prix records pour un vin rosé. Mais là, encore une fois, je vous dis, c'est pas son essence de vin rosé qui est recherchée, c'est clairement
1: c'est l'appellation, la
16: notoriété de ce vigneron japonais.
1: Ouais, il est fait pour. Revenir aussi sur le... Ça paraît contre-intuitif aussi, mais il y a du rosé du côté des Pays de Loire, du côté de l'Auvergne.
16: Tout à fait.
1: Et puis, évidemment, tous les vins Languedoc... Cévennes, là on revient, on se rapproche de la Méditerranée, mais sur des terroirs un petit peu plus intuitifs, j'allais dire.
16: Oui.
1: Tu en es un peu plus dans le nord, ça paraît.
16: C'est plus surprenant. Ouais. Le Languedoc est la deuxième région de production de vin rosé. On a quelques domaines, effectivement, dans le Roussillon. Alors là, c'est plus le côté collector qui a poussé le prix vers le haut, les vins du Cabanon d'Alain Castex. On a un vin qui a dépassé le seuil des 100 euros, 106 euros. Et puis, on a Gérard Bertrand aussi, qui a sa cuvée du Clos du Temple, qui se valorise toujours bien dans les ventes aux enchères, hein, un peu plus de 100 euros également. Dans la Loire est une grande région de production de vins rosés, notamment, puisqu'elle produit dans toutes les couleurs. Et c'est plutôt dans son berceau, en Auvergne, que là, encore une fois, on rejoint le mouvement nature avec les vins du vigneron Adrien Lefort, qui a aussi des vins qui ont dépassé les 500 euros la bouteille l'an dernier aux enchères.
1: Allez, on termine par les champagnes. Il nous reste 30 secondes. Là, les quelques appellations qui sont vraiment dignes d'intérêt pour un investissement.
16: Là, c'est surtout les grandes maisons qui se distinguent.
11: C'est
16: comme
11: le nom, hein,
16: vous avez Dom Pérignon 95, qui s'est vendu plus de 1 377 € l'an dernier. Vous avez Cristal dans le magnifique millésime 2002.
1: J'ai découvert avec vous en préparant l'émission que Cristal faisait du rosé. Je n'en avais jamais vu.
16: Rarissime.
1: Voilà. Déjà rarissime en tant que tel, mais alors rosé.
16: Voilà. Oui, la maison Roederer, les
1: premiers. Oui, Roederer. Ouais.
16: Au compte-goutte. Donc là, on retrouve. Mais on a aussi des coteaux champenois, donc non effervescents, qui se valorisent très bien aux enchères, comme ceux d'Adrien Lurquin.
1: Mais écoutez, merci infiniment, Angélique de Linxin, Ideal Wine, pour ce focus sur les vins rosés, champagne rosé. Effectivement, à boire avec modération, surtout avec cette chaleur. Soyez prudents et buvez plutôt de l'eau. On se réservera ça à des temps un petit peu plus cléments. TPI, c'est fini pour aujourd'hui. Les expérimaux, c'est dans un instant avec Marie-Cœur de Roy. Et je vous retrouve pour BFM Bourse aux côtés de Guillaume Sommerer tout à l'heure, 15h30. À tout à l'heure.
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22: Bonjour à tous, grande prudence à nouveau pour cette journée de mercredi avec de très fortes chaleurs encore au programme, jusqu'à 42, 43, localement 44 degrés, toujours 58 départements en vigilance rouge canicule. Côté ciel pour ce matin, eh bien c'est particulièrement lumineux, parfois un voile de nuages très fin, quelques averses orageuses vers les Alpes du Sud qui devraient gagner un petit peu de terrain l'après-midi sur l'ensemble des Alpes, ce sera aussi le cas vers le Jura ou encore les Pyrénées, et on en aura quelques-uns localisés mais possiblement violents entre le nord-ouest, le centre du pays. On surveille également ce vent de secteur est et notamment ces 35 départements actuellement en vigilance orange pour un risque élevé de feux de forêt. Vos températures ce matin déjà d'un niveau très élevé, comptez de 18 à 27 degrés déjà pour vous à Bordeaux et l'après-midi jusqu'à 42 degrés dans le secteur de Bordeaux ou encore de Rennes. Il fera 41 degrés à La Rochelle, 40 degrés à Bourges, à Paris, 37 degrés dans les rues de Lille et ce n'est pas fini. Ça va continuer encore pour la journée de demain, pour vendredi aussi, même si on a des orages qui vont se développer par le nord-ouest et qui pourraient progressivement faire baisser les températures.
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2: Et il est midi une sur BFM Business, l'heure des experts de l'IMO. Mais avant cela, un rappel de l'actualité du jour et de premières coupures d'électricité liées à la canicule en cours. Environ 62 000 foyers sont privés d'électricité en cette fin de matinée dans le sud du Finistère et 5 000 autres dans le Vaucluse. C'est ce qu'annoncent les gestionnaires du réseau RTE et Enedis, qui évoquent des raisons d'incidents liées évidemment à la chaleur et aux fragilités des infrastructures. Notez que la préfecture du Finistère annonce qu'il n'y aura pas de rétablissement complet avant la fin de la journée au plus tôt. Notez que c'est dans ce contexte d'extrême chaleur que le ministre du Logement, Vincent Jeanbrun, présente en ce moment même en Conseil des ministres son projet de loi qui vise à augmenter l'offre de biens à louer. Il prévoit un élargissement du dispositif d'aide à l'investissement locatif et accorde un délai supplémentaire aux bailleurs pour rénover les passoires thermiques progressivement interdites à la location. En pleine canicule, le ministère du Logement se prépare également à de nombreux amendements sur les bouilloires thermiques absentes du texte initial. Enfin, sur le front géopolitique, on apprend que les discussions techniques entre les États-Unis et l'Iran reprendront la semaine prochaine. Annonce dans la matinée du gouvernement pakistanais médiateur dans ce processus de paix. D'ici là, la calmie se poursuit sur les cours du pétrole. Le baril de Brent redescend encore ce midi autour des 75$. Allez, c'est l'heure des experts de l'IMO.
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2: Et les experts de l'IMO, c'est tous les jours à l'heure de votre déjeuner sur BFM Business. Une demi-heure pour parler de notre immobilier, de nos logements. Et comme tous les jours, ça démarre par cette séquence qui vous concerne, amis professionnels de ce secteur de l'immobilier. Le Pro l'IMO, des témoignages terrain de vos métiers et parfois des solutions pour vos métiers. Aujourd'hui, on verra comment le home staging reste une solution clé pour mieux vendre. Ensuite, retour en plateau pour le débat du jour. Ça faisait longtemps qu'on n'avait pas parlé intelligence artificielle. L'intelligence artificielle peut-elle se mettre au service de nos recherches immobilières? Est-ce que c'est du vent? Est-ce que c'est vrai? Est-ce que ça va être efficace? Est-ce qu'on va s'en servir véritablement? On verra ça dans quelques instants. Mais d'abord, donc, c'est l'heure du Pro de l'IMO.
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2: Et on est en ligne avec Romain Côté-Moine, conseiller immobilier Capifrance Pérol. Bonjour Romain.
24: Bonjour Marie.
2: Eh, franchement, le home staging, c'est saut année 2000 quand j'ai vu le sujet. Et en fait, vous êtes en train de nous dire, mais pas du tout, le home staging a encore de beaux jours devant lui.
24: Oh oui, bien sûr, de très beaux jours. Alors, j'ai vu que vous alliez parler de l'IA, donc il y a le home staging pour les photos, mais moi, je vais plutôt vous parler du home staging réel.
2: Physique, le réel, c'est pas artificiel. Vous avez mis les mains dans le cambouis, c'est ça l'idée, Romain.
24: Exactement, c'est ça, oui.
2: Bah vous nous racontez, donc, racontez-moi ce que vous avez fait et comment vous avez justement accéléré la vente d'un bien tout vide, tout triste.
24: Ben c'est exactement ça. En fait, je récupère un appartement à la vente qui est vide, qui était en vente depuis 4 mois chez des confrères. Et la propriétaire m'appelle pour me demander de prendre le relais, donc ce que je fais. Je fais 3 visites et à la fin de ces 3 visites, les 3 personnes me disent que l'appartement, vraiment, j'ai bien ciblé. C'est le bon secteur, c'est la bonne superficie, il y a la terrasse, il y a le nombre de chambres, l'exposition, la résidence est bien, tout est bien. Mais ils font pas d'offres, ils savent pas pourquoi, ils me disent non, ça correspond pas. Donc là, je prends un peu de recul et je repense à une conversation que j'ai eue avec une collègue lors de la Convention nationale de Capifrance. Tous les ans, on se réunit. Et je repense à une conversation que j'ai eue avec elle. Elle est de Versailles. Et elle fait tout le temps du home staging pour les logements qui sont vides. Et je me dis, bah, c'est peut-être la solution ce coup-ci. Surtout que mon appartement, là, c'est un duplex. Donc quand on est dans le salon, sur la droite, on a un escalier qui mène à l'étage. En face, on a une grande baie vitrée qui donne sur la terrasse. Et sur la gauche, on a l'ouverture qui donne sur la cuisine. Donc, pas forcément évident à se projeter. Donc là, je pense à ma collègue de Capifrance qui m'avait dit « Fais du home staging ». Donc, je rentre chez moi, je vais dans mon garage. Je récupère une vieille table basse et une télé qui était dans le garage qui ne servait plus. Je prends une table pliante, je la mets dans le coffre. Je prends deux tréteaux, je fais des allers-retours. Je prends un fauteuil de jardin, là, un double, je l'emmène. Deux tréteaux, je vais acheter sur l'Internet un meuble télé, une planche en bois et j'emmène tout ça dans le logement. Et donc, sous l'escalier, je mets mes deux tréteaux, une planche en bois, et je mets une petite nappe en papier dessus, je pose mon ordinateur portable. Face à la baie vitrée, je mets la table pliante, j'y mets une couverture dessus, une petite nappe avec les quatre chaises. Dans le coin, je mets le meuble télé avec ma télé, une table basse, je prends le fauteuil de salon de jardin que j'avais, j'y mets des coussins, une couverture pour faire un canapé. Et suite à ça, je refais trois nouvelles visites. Et là, je vois que le regard est totalement différent. Dans les trois visites, je vois que les gens arrivent vraiment à se projeter. Et bien, suite à ces trois visites, je récupère deux offres d'achat, dont une qui a été au bout et qui a permis de réaliser la vente.
2: Bah, vous l'avez fait à vos frais ou... Parce que c'est une question que j'avais envie de vous poser. Parce que moi, je me souviens souvent de professionnels de l'immobilier qui me disaient, nous, on essaie de convaincre aussi les vendeurs d'embellir un peu l'espace pour donner envie aux acheteurs futurs. Là, vous l'avez fait, vous, de votre côté, tout seul.
24: Ouais, c'est une très bonne question, Marie. Donc, en fait, il y a deux choses.
2: Un peu l'espace pour donner envie aux acheteurs futurs. Là, vous l'avez fait, vous, de votre côté, tout seul.
24: Ouais, c'est une très bonne question, Marie. Donc, en fait, il y a deux choses.

0: Donc il faut un petit peu de stockage, mais ça permet d'avancer sur la vente.
1: Pour finir, Romain, parce que je trouvais que c'était passionnant et vous y avez lien avec l'intelligence artificielle, ça va pouvoir me permettre de bifurquer. Vous trouvez que c'est plus efficace qu'effectivement toutes les photos de projection de ce qu'on pourrait faire que nous propose aujourd'hui l'intelligence artificielle. Maintenant, on n'est pas loin, hein, vous me direz, mais l'intelligence artificielle qui nous permet de nous projeter dans des biens souvent très dégradés quand même. Hein, c'est plus efficace que vous avez fait que ces photos de projection?
0: Alors, je pense que c'est complémentaire. Moi, je suis également formateur sur l'intelligence artificielle, donc c'est un métier qui me passionne. Et en effet, ces photos de home staging que l'on retouche visuellement peuvent aider certains acheteurs à se projeter, notamment quand on fait la publicité sur Internet.
1: Ouais, c'est ça, on sur les sites d'annonces.
0: Mais donc,
1: ouais. Et après, le problème, c'est que ça peut risquer de provoquer un effet hyper déceptif quand le client acheteur arrive sur place et se dit « Ah ouais, vous m'avez un peu vendu du rêve, les gars !» C'est un peu ça le sujet aussi.
0: C'est pour ça qu'il faut faire très attention sur la publicité. Il faut bien mettre les deux photos avant, après. Et sur la photo qui a été générée avec l'intelligence artificielle, il doit être écrit sur la photo que ce n'est pas la photo. Ouais.
1: Ah, mais c'est bien de le rappeler. Merci pour votre témoignage, Romain. Romain Côté-Moine, conseiller immobilier Capifrance Pérol. Merci d'avoir été avec nous. Si comme Romain, vous avez des témoignages terrain, des histoires de vos quotidiens, n'hésitez pas à nous écrire. On a une adresse mail, lesexpertsdelimo@bfmbusiness.fr. Allez, c'est l'heure du débat.
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1: Pas agence artificielle, intelligence artificielle. Franck Letendre, président et cofondateur d'Omni, bonjour.
3: Bonjour.
1: Et à mes côtés également, Cyril Imcissen, membre du conseil de gérance chez Orpi et en charge des sujets innovation et intelligence artificielle.
3: Bonjour.
1: C'est long, je ne sais même pas si ça rentre dans le synthé d'ailleurs. Je n'ai pas demandé à Benedia qui travaille avec nous. C'est un gros sujet quand même, qui est l'intelligence artificielle. On a beaucoup cru longtemps que c'était un peu de l'esbrouffe. Vous êtes tous les deux sur le plateau pour me dire si c'est le cas, dans quel cas ça l'est pas et dans quel cas ça peut effectivement le devenir. Je trouvais que c'était intéressant ce qu'on abordait dans notre Pro de l'Immo, ce sujet de dire attention, l'intelligence artificielle aide, mais ne peut pas tout. Est-ce que c'est là-dessus qu'il faut qu'on aille à peu près sur la morale des débats qui vont démarrer entre nous? Ne me répondez pas.
4: Je peux répondre.
1: Non, mais personne ne m'aime aujourd'hui, j'ai compris.
4: Hein. Non, évidemment. Le sujet, ce n'est pas que l'intelligence artificielle, demain, par exemple, va remplacer le métier d'un agent immobilier. Il ne va pas décider à la place du particulier. Par contre, l'intelligence artificielle, moi, ma conviction, c'est qu'elle peut aider à refondre de manière totale la manière dont on recherche un bien immobilier.
1: Ouais, c'est sur la recherche. Alors, redites-nous d'ailleurs ce que fait Omni, précisément, parce que quand même...
4: Absolument. Donc cette conviction, elle s'est transposée dans le lancement d'Omni. Aujourd'hui, il faut bien reconnaître que pour un particulier, acheter, louer ou investir dans un bien immobilier, c'est un parcours du combattant, c'est frustrant, c'est long, c'est chronophage. On consulte beaucoup de sites d'annonces, on s'inscrit à des bases d'alerte, on scrolle. Enfin voilà, c'est frustrant, c'est pas efficace. En parallèle de ça, vous le disiez, l'IA est arrivée, on en parle beaucoup, dans toutes les couches de la société.
1: Ouais.
4: Par contre, elle transforme en profondeur la manière dont on cherche l'information, dont on prend des décisions. En fait, elle donne des clés de lecture qui sont nouvelles, elle l'aide à prendre des décisions plus éclairées et elle change aussi la relation qu'on a avec des entreprises. Donc en fait, Omni est né de cette conviction. En fait, le particulier, quand il cherche, il n'a pas besoin de voir plus d'annonces, il a besoin d'être compris. Et c'est là qu'Omni est né. Vous expliquez à Omni, comme vous le feriez par exemple à un chasseur d'appartement, votre projet, parce qu'un projet, ce n'est pas des cases à cocher ou des...
1: Je l'explique,
4: je parle à mon IA, je lui parle de ce qui est important pour moi. Certaines personnes, c'est la proximité des commerces et des écoles, d'autres, c'est la proximité du lieu de travail. Il y a plein de contraintes. Un projet de vie, c'est peut-être une recomposition familiale, un divorce, une mutation. Enfin, voilà, tout ce qui va faire votre projet, vous l'expliquez. Et l'IA, elle n'est pas là pour vous présenter 250 000 biens, elle pour trouver les 3, 4, 5 qui vous correspondent et vous mettre en relation directement avec le professionnel qui a le mandat de ce bien.
1: Et ça, Cyril, chez Orpi, c'est typiquement quelque chose qu'on faisait, mais pas très bien, sans l'intelligence artificielle.
5: Aujourd'hui, en fait, nos clients perdaient beaucoup de temps, finalement, à aller sur des portails divers et variés,
1: ouais,
5: à cocher des cases, sélectionner des filtres. L'erreur est possible.
1: Et puis, il n'y a pas tous les filtres qu'on recherche.
4: Il n'y a pas tout.
5: Filtres absents. Donc, nous, on a pris conscience très tôt. Et déjà, l'année dernière, on en parlait là sur le plateau. On avait lancé

0: déjà le premier agent conversationnel sur ChatGPT qui était en capacité de vraiment prendre en charge ces problématiques immobilières. Depuis, on a beaucoup travaillé sur le sujet parce qu'on croit vraiment fermement que on doit faciliter l'accès au logement, donc on doit faciliter la recherche, elle doit être plus efficace. Et qu'effectivement, quand on explique très concrètement à une IA son projet, il est capable de le retranscrire à l'agence immobilière d'une manière beaucoup plus efficace. C'est-à-dire que finalement, on récupère beaucoup plus d'informations pour être beaucoup plus pertinent dans la recherche.
1: Mais c'est ça le sujet aussi, messieurs, c'est qu'en fait, ce qu'on a beaucoup dit sur l'intelligence artificielle au sens large pour tous les métiers, mais qui est effectivement aussi vrai pour les métiers de l'immobilier, c'est de se dire ces sujets qui sont, cette recherche qui est chronophage pour l'acheteur, elle l'est aussi finalement pour l'agent immobilier derrière, et de se dire bon, il va falloir que je trie. Alors lui, il m'a demandé si ça. Si l'intelligence artificielle m'aide, moi particulier, mais aide aussi l'agent, le travail en amont est déjà fait, il n'y a plus qu'à faire votre vrai métier. C'est aussi ça l'idée, en fait.
2: Alors, moi, je pense que si la recherche immobilière est améliorée grâce à l'IA, ouais, ça va profiter à tout l'écosystème immobilier, y compris aux professionnels. Professionnels, on sait qu'aujourd'hui, lorsqu'ils reçoivent des demandes de contact, il y en a 80-90% qui ne sont pas exploitables. C'est des gens qui sont curieux, qui ne sont pas avancés dans leur projet, qui ne savent pas exactement ce qu'ils veulent, qui sont pas éligibles à certains types de produits. L'IA, elle peut aider. Elle peut orienter quelqu'un qui cherche une location pour acheter dans du neuf, par exemple, en l'aidant.
1: C'est-à-dire, en fait, ce que vous voulez dire, c'est que là, je peux, par exemple, raconter mon cas perso à l'intelligence artificielle version Omni en disant, voilà, moi, aujourd'hui, je suis locataire, j'ai pas assez de chambres pour mes enfants, j'ai tant de capacités de loyer, mais est-ce qu'il y aurait peut-être la possibilité d'acheter pour des mensualités équivalentes? Enfin, je peux aller jusque-là dans l'explication de mon projet
2: Alors, immobilier. On a déjà de nombreux cas, effectivement, de gens qui se posent même pas la question parce qu'ils savent pas qu'ils sont potentiellement éligibles. Il y a de la TVA réduite, il y a des frais de notaire réduits, il y a des zones qui sont éligibles à des logements neufs. Et donc, vous faites votre recherche de location, ça vous sort des résultats. Parfois, ça n'en ressort pas, parce que vos critères sont trop restrictifs. Et peut-être un jour, deux jours, une semaine plus tard, notre IA va vous contacter en disant, il y a un bien, il y a un programme dans la ville d'à côté qui correspond à tout point à ce que tu cherches. Est-ce que ça t'intéresserait qu'on
1: reprenne la... Même si au départ, j'ai fait une recherche pour de la location, par exemple.
2: Par exemple.
1: Donc, si les résultats ne sortent pas... Ça va être aussi avec cette capacité de proposer des circuits immobiliers, des parcours immobiliers alternatifs.
2: Exactement. Quelqu'un qui cherche à investir, dire moi je veux un taux de rendement locatif de 6%, trouve-moi les villes dans lesquelles il y a les meilleurs rapports qualité-prix sur du T2 de 50 mètres carrés, et l'IA va commencer sa recherche comme ça. En fait, le point de départ, il est complètement ouvert.
1: Je me mets à la place de vous, Cyril, je me dis waouh, c'est génial. Il y a des limites à tout ça, parce qu'en fait, la question, c'est du coup... C'est pas méchant, hein? Vous servez à quoi?
0: Alors, en fait, notre métier, c'est d'accompagner les gens. C'est vraiment de les rassurer, de leur expliquer le bien qu'ils vont acheter, qu'ils vont louer. C'est vraiment d'être dans l'accompagnement de l'humain. Donc, tout ce que l'IA fait nous permet de gagner du temps, d'aller plus vite et de pouvoir prendre plus de temps, finalement.
1: Pour l'humain.
0: Pour s'occuper des...
1: Mais c'est important ce que vous dites, parce que moi, je me souviens au moment du Covid, avec les visites virtuelles qui se sont développées, etc. Moi, je me souviens d'un coup de gueule d'un de vos concurrents, en l'occurrence, c'était le réseau L'Adresse, c'était Brice Cardi, qui disait, mais de toute façon, à la fin des fins, les gens, ils veulent voir, ils veulent venir. Enfin, c'est le projet d'une vie, quoi. Est-ce que c'est pas là où, justement, les limites de l'intelligence artificielle, c'est que quand on parle de projet de vie tel qu'est l'immobilier, l'achat immobilier, il y aura toujours besoin d'humains, en fait, à la fin?
0: Toujours, et une IA aujourd'hui ne saura jamais lire l'inquiétude dans les yeux d'un client, les rassurer sur certaines choses. Elle va répondre, effectivement, elle va avoir un spectre large qui va lui permettre d'agréger beaucoup de données et d'arriver au résultat, mais à un moment donné, il n'y a qu'un humain qui peut faire le travail d'accompagnement réel et concret avec un client. Et nous, chez Orpi, vraiment, on en est vraiment plus que convaincus. L'IA doit accélérer les choses, doit faire en sorte qu'on gagne du temps, que le client se perde moins sur Internet.
1: Sur 1000 portails.
0: Sur 1000 portails, ouais. Etc. Et qu'on puisse aller finalement à l'essentiel, des choses, hein, qui c'est de loger ses clients.
1: Et moi, j'ai une question. Alors, justement, pour essayer, après, je voudrais qu'on aille sur l'anticipation sur la deuxième partie de nos échanges. Mais d'abord, sur cette recherche, est-ce qu'il n'y a pas un autre sujet autour de l'IA sur... Alors, je ne dis pas que les agents immobiliers n'ont pas autant de cordes à leur arc, mais sur tout un tas de choses auxquelles vous n'avez pas forcément immédiatement la réponse. Vous l'abordiez rapidement, Franck, l'idée par exemple, est-ce que je peux obtenir mon crédit immobilier ? Combien ça va représenter de mensualité ? Est-ce que il y a des crédits bonifiés ? Est-ce que la performance énergétique peut rentrer en ligne de compte ? Aujourd'hui, vous parliez d'inquiétude dans les yeux des clients. On sait que l'un des freins majeurs, c'est soit les taux d'emprunt, soit juste l'inquiétude et cette forme d'auto-censure que peuvent avoir les gens qui pensent que de base, ils pourront pas acheter. Est-ce que l'intelligence artificielle, justement parce qu'elle agrège des données immenses, peut permettre aussi justement que vous vous retrouviez face à des gens qui ont un petit peu moins d'inquiétude dans les yeux en fait?
2: Alors nous, on a construit une infrastructure de données qui enrichit les biens immobiliers qu'on référence sur notre plateforme. On a connecté plus d'une cinquantaine de bases, les nuisances sonores, les écoles, les lieux de culte, les événements, enfin, les lieux culturels, sportifs, les taux de criminalité par quartier. Voilà. Donc quelqu'un qui dit « je veux vivre dans un quartier calme », si c'est un appartement qui est en face d'une cour d'école avec un nombre de mains courantes un peu plus élevé que de la normale...
1: On ne va pas lui proposer.
2: Ouais. Donc il y a encore une fois, elle ne va pas décider à la place de l'humain, elle va comprendre l'intention, et elle va transférer cette intention en un projet ultra qualifié pour l'agent immobilier.
1: Mais est-ce que si moi je demande à votre IA, je ne sais même pas, elle s'appelle Omni aussi ?
2: Elle s'appelle Omni.
1: Alors si je demande à Omni, ok, le bien que tu m'as proposé, il est vachement bien, maintenant est-ce que tu penses que j'en ai la capacité de l'acheter compte tenu des taux actuels sur les crédits immobiliers, quel type de banque je dois aller voir ? Enfin voilà, je veux dire, est-ce qu'on peut avoir à moyen long terme cette espèce de package complet ?
2: Alors, je voulais dire, à moyen terme, nous, l'idée, c'est de pouvoir encapsuler, voilà, ce qu'on appelle des modales, enfin, dans le parcours de l'IA, en fait, parce que l'IA, c'est un chef d'orchestre, et elle va aller chercher les compétences là où elles sont. Et donc, on va de plus en plus référencer des mini-IA spécialisées, tantôt dans le calcul de l'endettement, tantôt dans le calcul des capacités de remboursement, tantôt, enfin, voilà. Et elle fera appel à ses IA, et on pourra lancer la conversation jusqu'au bout.
1: Mais parce que ça, Cyril, ça peut être intéressant pour vous aussi, pour faire le tri. Alors, j'imagine qu'il n'y a plus trop de visites inutiles, mais il y en a eu. Il pourrait y en avoir avec des gens qui prétendent à des biens qui ne leur correspondent pas financièrement parfois. Et finalement, c'est aussi gagner du temps aussi pour vous.
0: Alors complètement. Alors nous, c'est complètement en ligne avec notre stratégie en fait de réseau. Voilà, puisque j'en profite aussi pour dire que notre Orpi IA est live depuis hier. C'est-à-dire qu'on l'a lancé officiellement. Donc voilà, elle vous pouvez tester. Voilà, c'est live. Sur
1: j'irai lui causer.
0: Vous pourrez aller lui causer. Et en parallèle, on a ouvert Orpi financement. Donc en fait, qui permet de faire justement la suite logique
1: de l'intention d'achat, ouais.
0: De l'intention d'achat et pour les bailleurs, Orpi Assurance, qui permet aussi de.
1: Ouais, vous êtes obligé aujourd'hui.
0: Donc aujourd'hui, on est sur une stratégie où effectivement, on doit être sur tous les fronts pour prendre le client du début à la fin de sa recherche. Utiliser l'IA au bon moment quand il faut gagner du temps, mettre de l'humain quand. On en a besoin et d'essayer d'être le plus cohérent possible dans nos parcours. Et aujourd'hui, quand vous poussez la porte d'une agence Orpi, l'idée, c'est qu'on puisse finalement aller du début à la fin et à toutes les époques de sa vie, finalement. Qu'on soit étudiant, on va commencer à louer son premier logement, qu'on devienne investisseur demain et qu'on puisse finalement répondre à toutes les problématiques.
1: Ouais, le fameux parcours résidentiel.
0: Des vrais parcours clients. Et je suis vraiment convaincu que l'IA dans tout ça, elle a un rôle à jouer clé d'accélérateur vraiment et de facilitateur parce qu'il y a trop de friction dans des parcours immobiliers, de friction avec les banques, il y a des frictions, enfin, c'est un chemin rempli de frictions.
1: Ouais,
0: donc si on arrive à lever
1: certaines d'entre elles,
0: je pense qu'on va faciliter l'accès au logement et ça c'est
1: un peu le but ultime de...
0: C'est un peu le Graal.
1: Ouais. Il nous reste 5 minutes, je disais, je voulais quand même qu'on aborde l'aspect d'anticipation que peut avoir l'intelligence artificielle. On en parlait avant de rentrer sur le plateau, je disais, à un moment donné, les fortes chaleurs qu'on traverse tous aujourd'hui et pour les jours qui viennent, et sans doute jusqu'à la mi-juillet, visiblement, ça pourrait, à moyen long terme, tels les passoires thermiques, finalement, nous dégoûter des bouilloires thermiques. Est-ce que, grâce à cette intelligence artificielle et à la manière dont on recherche l'immobilier, vous serez en capacité, chez Omni et d'autres, de pouvoir justement anticiper ces changements majeurs de valorisation de patrimoine, de désir des Français pour quel logement, pour quelle région? Ça, c'est des choses que vous allez pouvoir percevoir avant tout le monde?
2: Omni, c'est vraiment un outil qui permet de comprendre l'intention. Donc, on va être capable d'analyser, et d'ailleurs, notre IA s'enrichit de ces discussions. Donc, plus vous discutez avec l'IA, comme vous le feriez avec un chasseur, plus vous en dites. Alors, je sais que parfois, il y a des réserves en disant, bah, si je, comment ça va être exploité, si j'en dis trop, voilà, qu'est-ce que ça va être fait. Mais en fait, livrez votre projet, parce que plus elle aura d'informations, plus elle sera efficace dans la recherche, et on saura dire quels sont les critères. Est-ce que les gens cherchent plutôt à la montagne? Est-ce qu'on a des afflux massifs des centres-villes vers les extérieurs? Est-ce que ce qui compte pour les gens, c'est la qualité des écoles, la qualité des transports? Est-ce qu'il y a des zones qui font l'objet de plus de recherches que d'autres? On va être capable comme ça de comprendre l'intention, ce qu'encore une fois, les outils classiques ne permettent pas de comprendre, parce qu'un 3 pièces de 75 mètres carrés pour 250 000 euros, ça ne dit rien de votre intention. Et ça, c'est vraiment le but ultime. Et d'ailleurs, j'espère qu'on aura l'occasion de revenir sur ce plateau pour pouvoir présenter les résultats de cette, cette étude.
1: Ouais, carrément.
2: Parce qu'on va être vraiment le premier à donner vraiment l'intention très en amont de ce qui va déclencher un projet immobilier.
1: Et ce qui me renvoie vers vous, Cyril, forcément, parce que ma question, c'est est-ce que ça, c'est pas le Graal aussi, de pouvoir anticiper la recherche de demain, en fait?
0: Mais complètement, parce que vous savez, quand on fait des estimations de biens immobiliers, en fait, bien sûr, il y a le prix d'hier de celui qu'on a vendu, mais aussi, finalement, c'est quelle est la pression, quelles sont les intentions, est-ce que finalement, on a 10 clients qui ont l'intention d'acheter ce type de bien ou pas. Donc, l'intention, c'est vrai que c'est une composante absolument essentielle, même pour faire des estimations.
1: Mais c'est ça, ça peut revoir complètement, c'est ce qu'on se disait, la valeur du patrimoine, et donc vous être amené à dire à votre vendeur, bah ouais, hier, votre bien, bah, il valait tant, mais en fait, aujourd'hui, les gens, ils veulent se mettre à l'ombre, donc votre balcon plein sud, bah, ça les intéresse plus, quoi.
0: Oui, ça les intéresse plus, et ils préfèrent avoir, enfin, ils préfèrent avoir un balcon très, enfin, si à l'ombre, bien sûr, au contraire, puisque à cause de la chaleur.
1: Oui, oui, oui, mais c'est ça. Plein sud, je disais plein sud. La question, c'est en gros, est-ce que vous allez pouvoir aussi vous servir de ces données-là en disant, voilà, monsieur, on s'était dit qu'il valait tant, en fait, il en vaut 20 000 de moins votre logement parce que, et je peux vous montrer les recherches grâce. En fait, est-ce que ça peut vous servir aussi d'argument? On sait à quel point ça avait été compliqué au moment de la crise inflationniste liée de la guerre en Ukraine, de négocier avec les vendeurs en leur expliquant que leur prix valait plus qu'il valait 6 mois plus tôt. Est-ce que là, ça peut vous aider aussi dans ça?
0: Complètement, puisque avant, entre guillemets, on arrivait à détecter les intentions sur des choses très larges. L'année de construction, est-ce que c'est tendance d'acheter dans les, voilà, dans les immeubles haussmanniens à Paris? Ouais. On arrivait, mais c'est des très grandes généralités.
1: Ouais,
0: donc là, on va pouvoir rentrer en finesse sur ces sujets-là. Et je pense qu'on va vraiment gagner en fiabilité sur les estimations à partir du moment où on comprend l'intention, on comprend la volumétrie de clients qu'on peut adresser sur ce type de bien. Bah oui, ça va avoir un impact sur le prix. Entre un appartement où vous avez potentiellement 100 acheteurs et un autre où vous en avez 2 parce que les critères ont changé et ça ne correspond plus, bah le prix sera nécessairement impacté. Donc plus on comprendra et plus on sera fin dans cette analyse-là et plus on sera bon en estimation. En estimation et en valorisation du patrimoine.
1: Mais ça va être dingue, ça, parce que je me dis, effectivement, quand on sait que son annonce, elle a été, entre guillemets, demandée à l'IA 0 fois, alors que celle du voisin, et vous allez être en capacité de dire aux agents IMO... Alors d'ailleurs, petite question, parce qu'il n'en reste qu'une minute, il ne faut pas repartir, je suis désolée, c'est toujours trop court. Comment ça se passe pour servir d'Omni? Parce que j'ai bien compris, Orpi, je vais sur l'appli, ça fonctionne tout seul.
0: Vous allez sur, sur orpi.com et vous avez recherche IA et vous pouvez, vous avez votre prompt à faire et puis c'est parti.
1: Et si je veux faire donc plusieurs amis, donc si je veux aussi être ami avec Omni, ça se passe
2: Omni.fr, on va sur le site ou sur l'application, on peut télécharger Omni sur son mobile et on commence à discuter. Vous allez voir, quand vous allez sur Omni, on ne voit pas d'annonce, on n'est pas là pour présenter des annonces, on est là pour engager une conversation, on inverse la tendance, on ne part pas des annonces pour trouver des gens que ça intéresse, on part de la personne, comprend ce qu'elle veut et on lui présente les annonces. Notre conviction, c'est que la bataille des 20 prochaines années, là où les 20 dernières années, c'était une bataille de visibilité, c'était vraiment exposer l'offre au plus grand nombre, la bataille de demain, c'est la compréhension de l'intention. Et donc, ça va jouer là, parce que ce qui aura de la valeur, y compris pour les professionnels de l'immobilier, c'est la compréhension de cette intention. Et où est-ce qu'elle va démarrer? Sur les IA.
1: Et ce qui fait que vous êtes copains aussi, d'ailleurs, je crois.
2: Qu'on se parle.
1: Ah non, mais je voulais conclure là-dessus. Là, je sais qu'Alban, il va faire partir le jingle de l'émission. Mais donc, je sais qu'aussi, l'enjeu, c'est que vous arriviez tous à travailler ensemble pour créer aussi cet écosystème le plus large possible. Parce que vous le disiez, il y a l'intention, mais il y a aussi quand même les professionnels terrain aussi qui peuvent diffuser aussi le physique. Vous avez besoin les uns des autres, très clairement.
2: Tout à fait. Tout à fait.
0: Il faudra toujours un être humain pour ouvrir la porte, rassurer, expliquer.
1: Et aller acheter des tréteaux pour aller aider notre ami Camille France en épidémie.
0: C'est ça. Toujours cette nécessité-là. Complètement.
1: Sur l'immobilier, oui, bien sûr. Merci à tous les deux. Cyril Imcissem, membre du conseil de gérance chez Orpi et en charge des sujets innovation et intelligence artificielle. Et merci à Franck Le Tendre, président et cofondateur d'Omni, d'avoir été avec nous. Les experts de l'IMO reviennent demain à l'heure de votre déjeuner sur BFM Business.
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1: Bonjour à tous, ravi de vous retrouver pour cette nouvelle émission BFM Entreprise, l'émission qui plonge au cœur des boîtes tout au long de la semaine. Vous le savez, le lundi on parle de leadership, le mardi de outils RH, le mercredi de croissance et le jeudi de transmission. On suit la vie de l'entreprise tout au long de la semaine. Aujourd'hui on parle de croissance, quoique aussi un peu de transmission. C'est une histoire de parcours d'entrepreneur avec vous messieurs qu'on va compter. Alain Manoukian, fondateur de Croissance et Coaching, bonjour. Vous êtes aussi auteur de ce livre, c'est le deuxième, Le leadership de soi pour Sapiens en quête de sens. Face à vous, Guillaume Gentil, dirigeant de Cispertech. Bonjour Guillaume.
14: Bonjour.
1: Ravi de vous retrouver tous les deux. BFM Entreprise, on parle de croissance. C'est parti.
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1: Avant de m'intéresser à cette entreprise Cispertech, j'aimerais qu'on vous présente un peu, Alain Manoukian, votre parcours et c'est quoi croissance et coaching?
14: Croissance et Coaching est une entreprise que j'ai créée relativement tôt, dans les années 2000, dans le domaine du coaching, pour accompagner le développement de la croissance des entreprises, que ce soit PME, PMI, voire certains grands comptes, par la conduite du changement. Et c'est une entreprise qui a grandi depuis 25 ans, D'une certaine façon, je suis un des premiers coachs de France à être lancé sur le secteur dans les années 2000. On en parlait très, très peu. Après un parcours managérial pendant 25 ans dans les nouvelles technologies, ingénieur de formation, et j'ai décidé, comme un certain nombre de personnes, à 45 ans, de basculer.
1: On va voir, évidemment, l'exemple de ce parcours de Guillaume, mais j'imagine qu'en 25 ans, le coaching, l'accompagnement des entrepreneurs, il a dû se transformer.
14: Il s'est transformé par la position du PDG, du patron lui-même, qui était encore dans les années 80-2000 de manière relativement verticale, dans une approche descendante sur laquelle il y avait très peu d'intelligence collective. On parlait très peu aussi d'intelligence émotionnelle. Et les patrons, et notamment la nouvelle génération, dont Guillaume fait partie par rapport effectivement à ce que j'ai pu voir, et sont beaucoup plus ouverts à ces approches-là. Donc il y a eu une transformation nette des entreprises à ce niveau.
1: Combien de managers et de patrons vous avez accompagnés en 25 ans ?
14: Alors, mon parcours a été aussi particulier puisque dans les années 2013-14-15, nous avons créé le premier acteur mondial du coaching à distance avec MoveOne, qui a été une forme de révolution puisqu'on pensait que le coaching pouvait se faire éventuellement essentiellement en présentiel.
1: Ouais.
14: Et on a accompagné 12 000 managers dans le monde avec plus de 100 personnes, on est monté à 100 personnes et pratiquement 75% du CAC 40 qui nous demandaient 50, 100, 200 coaching, accompagnement partout dans le monde puisqu'on avait 500 coachs qui étaient répartis dans le monde. Donc on a une réelle expérience et recul sur cette approche-là avec plus de, en tout, 13 000 managers qu'on a pu accompagner.
1: Alors, vous nous direz tout à l'heure ce qu'il y a dans votre livre. On en reparlera du leadership de soi et de votre méthode. L'un de vos dossiers donc depuis plusieurs années, c'est l'accompagnement de Guillaume Gentil. Vous êtes non pas PDG, vous m'avez dit qu'on ne disait plus PDG aujourd'hui. Vous êtes dirigeant de Cispertech, l'entreprise que nous présentons aujourd'hui, basée à Saint-Cloud. C'est un éditeur de logiciels indépendants. Expliquez-nous un petit peu l'activité de Cispertech.
4: Alors, effectivement, nous sommes éditeurs de logiciels, basés en France à Saint-Cloud, environ 70 personnes. Et nous avons deux axes de travail qui sont assez différents. D'une part, autour des grands systèmes IBM, donc des gros ordinateurs IBM qui sont finalement le squelette de l'infrastructure informatique des grands groupes, des grands donneurs d'ordre comme les banques, les gouvernements, les compagnies aériennes. Et en fait, nous aidons à ouvrir ces applicatifs historiques qui sont sur ces gros ordinateurs sur le monde du web. Donc en deux mots, on permet d'y accéder depuis n'importe quel terminal, un smartphone ou un PC portable, à ces applicatifs cœur de métier des grands donneurs d'ordre. Donc ça, c'est un de nos sujets.
1: Oui.
4: Et on a un autre sujet qui est la connaissance des contreparties. Et là, on va agréger des données légales et financières qui vont être utilisées ensuite, qui vont être transformées, dans lesquelles on va mettre de la valeur ajoutée et qui vont être ensuite injectées dans les applicatifs métiers de nos clients bancaires. Donc sur ce deuxième sujet, effectivement, on va apporter comme bénéfice à nos clients à la fois évidemment de systématiser leur processus, de réduire les coûts importants hein, de connaissance des contreparties, les coûts réglementaires grâce à cette automatisation des processus. Et puis enfin, on va faire baisser les coûts de la donnée, qui est aussi un autre grand sujet pour les banques, les établissements financiers.
1: Ce que j'aimerais savoir, c'est comment vous êtes venu à cette aventure Cispertech. Vous étiez salarié dans une autre vie.
4: Alors effectivement, je suis passé par l'automobile, puis les télécoms, en l'occurrence chez SFR, maison que vous connaissez bien ici. Et à un moment donné, je ne me suis plus retrouvé finalement dans le métier, dans mon quotidien, dans la mesure où plusieurs fois, on a eu des virages à 90, voire 180 degrés. Et finalement, j'avais l'impression d'être un peu passif dans un environnement qui m'orientait vers une direction ou une autre. Et donc, j'ai eu envie d'entreprendre et j'ai cherché un sujet, une entreprise à créer. Et puis, finalement, je me suis plutôt orienté vers la reprise d'entreprise. Et la reprise d'entreprise, non pas en achetant une entreprise, mais en m'associant avec les fondateurs. Et effectivement, j'ai trouvé Cispertech. Alors, j'ai vu à peu près 150 entreprises, rencontré une quarantaine de dirigeants. Et puis, in fine, j'avais le choix entre deux entreprises et j'ai choisi Cispertech. Pourquoi ? parce que Cispertech avait en fait des dirigeants qui avaient créé une société avec une très forte valeur ajoutée technique. Une société basée sur l'abonnement, ce qui est maintenant à la mode, mais qui l'était moins à l'époque.
1: C'est vrai.
4: Mais venant des télécoms, j'avais cette culture de l'abonnement, pardon. Et donc, on s'est retrouvé sur un projet de croissance, un projet de développement de l'entreprise, ce que nous avons fait ensemble pendant 7 ou 8 ans. Et puis ensuite, ils sont partis à la retraite parce qu'ils avaient à peu près une soixantaine d'années.
1: Oui, c'est ça. C'était 4 membres du Comex qui avaient créé l'entreprise dans les années 80 et qui finalement vous avez accompagné dans et cette transmission et finalement la modernisation de l'entreprise. Ça s'est fait comme ça en parallèle.
4: Tout à fait. Et évidemment, pour arriver à les séduire quelque part pour rentrer dans l'entreprise, eh bien, j'ai accepté un certain nombre de choses que j'aurais pas acceptées au début de ma recherche, mais qui finalement étaient nécessaires. C'est celle de ne pas avoir de visibilité sur la suite. C'est-à-dire qu'on s'est retrouvé sur une croissance. Et ensuite, la croissance a fait que finalement, j'ai pu reprendre progressivement l'entreprise. En revanche, le point sur lequel j'ai été très strict dès le départ, c'est de pouvoir rentrer dans le capital. Parce qu'une fois qu'on est dans le capital d'une société en croissance, en fait, la création de valeur permet de monter dans le capital.
1: C'est intéressant parce qu'on a l'impression que vous avez fait ça de façon très naturelle, alors que quand même, passer du salariat à la reprise d'entreprise, à justement une modernisation de cette boîte, avoir une stratégie en tête, tout ça, ça ne se fait pas comme ça, Alain.
14: Ça ne s'improvise pas, effectivement. Et je connais Guillaume depuis pratiquement 15 ans et on a accompagné, par mon intermédiaire et par sa capacité d'ouverture, l'entreprise à s'ouvrir de plus en plus. Et vous avez dit une fois, je pense qu'un de vos intervenants a dit qu'un dirigeant ne devait jamais être seul. Et c'est le propre même de notre métier aujourd'hui, dans le cadre de croissance et coaching, d'accompagner les chefs d'entreprise et les dirigeants à avoir cet espace de recul, de lever la tête pour respirer, un espace de présence et de temps dans lequel le dirigeant peut poser un certain nombre de choses pour prendre recul sur sa vision, sur sa stratégie, sur l'alignement du COMEX, sur un certain nombre de points qui sont essentiels et qui bloquent l'entreprise.
1: À quel moment de l'aventure vous vous êtes rejoint, justement? Est-ce que c'est au moment de la reprise ou c'est un peu plus tard quand vous vous êtes rendu compte que cette stratégie, la façon de penser, ce recul dont vous aviez besoin, il fallait que ce soit incarné par quelqu'un d'autre?
4: Alors, en fait, ça a été bien avant, ça a été chez SFR. J'ai rencontré Alain à un moment donné où je prenais un poste avec des responsabilités N+2, ce qui était nouveau pour moi. Et Alain m'a accompagné. Alors, j'étais à l'époque à Nantes et j'étais directeur régional de la région Ouest. Et Alain m'a accompagné pour prendre ce job. Et si j'avais à résumer la valeur ajoutée du coaching, je dirais le coaching permet de passer des caps. En fait, et on va voir que ça a été le cas à plusieurs reprises. Donc là, c'était simplement un passage de management N+1 à N+2. Ensuite, dans la recherche, Alain m'a accompagné aussi. Et d'avoir quelque part un vis-à-vis, un tiers avec lequel on peut discuter, préparer aussi, ça a été très important. Après la reprise, je suis arrivé dans un terrain un petit peu miné. Parce que les dirigeants, même s'ils avaient choisi de me faire venir, en fait, n'avaient pas envie de bouger, n'avaient pas envie de changer quoi que ce soit. Et donc là, on a travaillé avec Alain sur comment arriver à faire bouger les choses. Et une des solutions qu'on a trouvées, par exemple, ça a été finalement d'aller trouver des périmètres nouveaux où j'allais pouvoir m'exprimer et avoir de la reconnaissance. Parce que le développement commercial, c'était évidemment la qualité de leurs produits. Chaque chose était liée à la qualité de l'entreprise, et ce qui était en partie vrai, bien sûr. Mais donc, on a été chercher des périmètres à l'extérieur, rachat de petites entreprises connexes à notre activité. Mmh. Et puis, on a trouvé voilà, différents sujets. L'international aussi, j'ai pris la responsabilité de l'international, et on a développé l'international, voilà, sur lequel j'avais ma légitimité, et donc j'ai pu faire ma place comme ça.
1: C'est quoi les questions qu'on se pose à ce moment-là, Alain? Parce qu'évidemment, le patron, il a quand même les mains dans le cambouis. Il faut comprendre le business, il faut le faire tourner, il faut avoir de la croissance, qui n'est pas forcément une chose qui va avec la reprise d'entreprise. C'est quand même des périodes qui sont difficiles dans la vie d'une entreprise. Quelles questions on se pose à ce moment-là? Est-ce qu'on parle plutôt du financement, justement? Est-ce qu'on se penche plutôt sur la gouvernance? Qu'est-ce qui est le prioritaire?
14: Tout dépend à quel moment, effectivement, on peut se les poser. Lorsque Guillaume est rentré dans l'entreprise, les questions, c'est alors qu'il avait été accepté et que les associés acceptaient le principe qu'ils viennent, c'était comment je prends ma place à l'intérieur de ces personnes. Guillaume avait à peu près 45 ans à l'époque, les personnes avaient 60 ans. Il y a une petite différence de génération et les quatre personnes se connaissaient depuis les années 80. C'est arrivé à trouver sa place, effectivement, dans l'organisation pour avoir sa vraie valeur ajoutée, sans trop déranger, mine de rien, parce qu'effectivement, ils avaient leur personnalité des années 80, relativement descendante, mais à la fois en s'imposant ni paillasson ni hérisson, hein, comme on dit, pour arriver. Et ensuite, lorsque il a été seul aux commandes, qu'il a repris effectivement son rôle, c'est accompagné dans ses missions stratégiques, de vision, de culture, de valeur, aussi bien, non pas sur le pourquoi, mais le pourquoi, le sens, le why, il le savait, mais c'est qu'est-ce que je vais faire demain. Et puis, des moments où on a des sentiments, effectivement, de doute, ça fait partie, effectivement, des espaces que l'on pose et que l'on vient, effectivement, rechercher sur les décisions à prendre, des personnes à embaucher, voire à licencier, des évolutions stratégiques, à chaque fois, ou des cultures managériales, ou l'évolution, le changement avec une approche d'intelligence collective à mettre, alors que les personnes étaient plutôt, pas au fond de la classe, mais, effectivement, il fallait les mettre dans une dynamique collective. Ce sont ces vraies questions qui se posent de manière systématique.
1: Vous avez embauché aussi ?
4: Bien sûr, bien sûr. L'entreprise est passée d'une vingtaine de salariés à 70. Le chiffre d'affaires de 4,5 millions à 15 millions. Et le résultat a été multiplié par 10. Donc, effectivement, on a développé ensemble, avec l'équipe fondatrice, hein, qui a été importante, et ensuite, avec une équipe de reprise, qui ont été les cadres. Et ça, c'est un point très important, c'est qu'en fait, tout ça n'aurait pas été possible sans une équipe d'une dizaine de cadres qui ont vraiment l'ownership des sujets. Et moi, et c'est d'ailleurs quelque chose qu'on a pas mal travaillé avec Alain, hein, je suis plutôt le coach de l'équipe que le joueur sur le terrain. Et finalement, c'est peut-être une des choses aussi qu'il faut retenir, c'est qu'il faut aller chercher les meilleurs en termes de conseils, comme un coach par exemple, mais il faut aussi aller chercher les meilleurs en termes de collaborateurs, en l'occurrence de managers, pour finalement avoir la capacité à croître. Si on est uniquement soi-même au centre du jeu, on est par nécessité limité.
1: Alain.
14: Oui, justement, c'est un point excessivement important dans l'évolution de la culture managériale des organisations. Le responsable, bien sûr, il donne le là, mais l'équipe a son poids. Et c'est la raison pour laquelle, effectivement, que ce soit chez toi, Guillaume, où tu as fait accompagner énormément de cadres managers, et je prends référence à Mouvoine, où on a développé cette entreprise jusqu'à 100 personnes pour atteindre 10 millions d'euros de chiffre d'affaires dans un laps de temps de 5 ans, en parallèle de croissance et coaching, où on a fait accompagner quasiment la majorité des cadres et des managers. Et l'accompagnement permet, effectivement, de créer un espace de présence effectivement et de responsabilité et d'autonomie de chacun des cadres qui sont effectivement au COMEX et qui sont même en dessous. Il faut arriver à les faire grandir. Et c'est ça un peu le rôle d'un manager et d'un dirigeant, c'est laisser l'espace. On ne peut pas motiver les gens comme ça en leur disant, en leur donnant une injection, on ne peut que créer un consultant qui l'a dit, effectivement créer les conditions pour faire en sorte que les choses se passent bien.
1: Ce que j'entends quand vous racontez cette aventure, c'est aussi que ça a permis de prendre le temps. Prendre le temps des bonnes décisions, prendre le temps à l'équipe qui était en place de partir, de vous accepter puis de partir et de passer la main, les bonnes décisions. J'imagine que quand on reprend une entreprise, on a envie de tout faire en même temps, on voudrait que le business marche, qu'elle croît vite, qu'on ait plus de salariés, que les idées se mettent en place, mais on a l'impression que vous avez laissé le temps au temps en réalité, Guillaume.
4: Tout à fait, je pense que c'est une des clés de succès, c'est d'avoir en tête là où on veut aller. Et ça, je l'avais clairement en tête dès le départ, mais d'être prêt à y aller par des voies détournées. Et donc, à des moments, d'être patient. Et c'est vrai qu'à ce moment-là, de pouvoir parler avec un coach comme Alain et de pouvoir finalement mettre en perspective les choses, ça permet de faire descendre la pression. Ça permet aussi de préparer les grands moments, les grandes échéances où il faut arriver à faire passer un message ou à faire passer une décision. Et comme ça, on arrive pas à pas à l'objectif.
1: Bon, ce qui donne envie de savoir à quoi ressemble l'entreprise aujourd'hui. Voilà, vous l'avez dit, 70 salariés, effectivement. Les objectifs de croissance sont atteints. Maintenant, c'est quoi les projets ?
4: C'est quoi les projets? Alors effectivement, lorsque nous avons repris l'entreprise avec les cadres, il y a maintenant 4 ans, assez vite, on s'est aperçu que nos deux activités étaient finalement de plus en plus disjointes. Et donc, on a filialisé les deux activités afin de leur permettre finalement d'être plus focus, d'une part, et d'autre part, de pouvoir croître plus rapidement, potentiellement avec des acquisitions ou avec des adossements. Et c'est quelque chose qui est devenu nécessaire. En outre, d'avoir des gens dédiés, ça leur permet d'avoir une feuille de route plus claire. Et donc voilà, le projet pour l'instant, c'est de continuer à se développer, mais cette fois de manière autonome, avec des fonctions support au niveau groupe, mais avec un business logiciel autonome.
1: On est aussi dans un secteur qui se transforme à une vitesse folle. L'arrivée de l'intelligence artificielle bouscule toutes les entreprises, mais j'imagine que la vôtre est au cœur de ce sujet-là. Comment on envisage l'avenir, justement, la stratégie des 10 prochaines années, quand on ne sait pas à quoi va ressembler l'économie dans ne serait-ce que 5 ans? Est-ce qu'on continue à se faire accompagner? Comment on pense, justement, l'avenir?
4: En fait, c'est comme avant un grand match. Hein. On va jouer sur les talents et jouer sur l'équipe. C'est-à-dire que prévoir l'avenir, personne ne peut. En revanche, se dire qu'il faut qu'on soit au top chacun, ça c'est une chose. Qu'on soit au top collectivement, c'est-à-dire qu'on ait un système de fonctionnement, une ingénierie logicielle qui soit extrêmement bien huilée, de manière à pouvoir réagir très vite. Et effectivement, c'est des choses que nous avons mis en place, c'est des choses qui fonctionnent. On a par exemple lancé début mai un service qui s'appelle IBAN Watch, qui permet de vérifier les IBAN. Et c'est quelque chose qu'on a vendu en quelques semaines à plus d'une quinzaine d'établissements financiers, alors que 4 mois avant, on n'avait pas idée du service qui allait être mis en œuvre.
1: Ça va beaucoup plus vite aujourd'hui dans
4: ça
1: votre secteur. C'est ça la difficulté aussi. Ouais. Du coup, l'accompagnement, il en est où? Il continue et finalement, le chef d'entreprise que vous êtes doit se faire accompagner au fil de l'eau en permanence, Alain?
14: Régulièrement, c'est bien. Il y a eu des périodes assez denses et des périodes beaucoup plus éloignées, mais d'avoir effectivement avec Guillaume, il m'appelle tous les 3 mois, 6 mois, par rapport à des points qui sont des points structurants sur lesquels il doit avancer, et d'avoir cet espace de recul est vraiment bien a priori pour maintenir un cap. Je pense que un dirigeant se doit d'être accompagné. En fait, c'est quelque chose absolument indispensable que très peu de dirigeants font aujourd'hui. Il y a que, à mon avis, je sais que j'ai estimé 1 ou 2% de dirigeants qui le font.
1: Oui.
14: Il y a toujours une raison pour laquelle ils ne le font pas. Souvent, c'est l'ego ou c'est un modèle de tout savoir tout sur tout qui justifie le fait, effectivement, qu'on n'y aille pas parce qu'on pense tout savoir. Et notamment, la jeune génération, entre guillemets, qui arrive là sur le marché aussi, comprend que, entre guillemets, les soft skills ou la capacité de se faire accompagner est absolument indispensable. Le monde est incertain, complexe, on le sait, et qui sait ce que sera l'avenir. Donc, ça fait partie, effectivement, des points que je recommande, au même titre que d'avoir un avocat ou des experts.
1: Un avocat, un expert comptable, effectivement, on le dit souvent dans cette émission, c'est obligatoire.
14: C'est obligatoire.
1: On vous le dit sur ce plateau, ne restez pas seul, ne gardez pas cet ego, vous n'êtes pas capable de tout faire. Il y a des gens dont c'est le métier, c'est très clair. On va passer au conseil de l'expert.
15: Le conseil de l'expert.
1: Qu'est-ce que vous auriez, avec le recul, qu'est-ce que vous feriez différemment si vous repassiez par certaines étapes, Guillaume?
4: Alors, il y a une grosse prise de risque hein, dans la reprise d'entreprise, parce que finalement, comme disait un conseil, en fait, on va sauter en parachute avec ses associés qu'on ne connaît pas ou peu. Différemment, je ne sais pas si je le ferais différemment, mais j'accentuerais peut-être encore cet aspect coaching pour arriver finalement à débloquer certaines choses qui sont des limitations personnelles. On en parlait tout à l'heure en buvant un café avec Alain. La limite finalement de développement d'une entreprise, c'est beaucoup les limites du dirigeant. Si le dirigeant ne sait pas faire certaines choses, ça va de fait limiter l'entreprise. Voilà. Et le coaching, c'est vraiment ça qui permet d'aller au-delà, de dépasser des limites qu'on avait et qu'on ne savait pas qu'on pouvait finalement franchir. Voilà. Donc ça c'est vraiment le point clé.
1: Souvent dans cette émission, les patrons me disent que l'un de leurs regrets, c'est un mauvais recrutement à un moment, un recrutement stratégique qui n'a pas fonctionné, auquel ils ont dû mettre fin à un moment. Est-ce que vous avez vécu aussi cette situation du bon bah voilà, là j'ai pas mis la bonne personne au bon poste, ça arrive à tout patron.
4: Bien sûr. Un des rôles principaux du patron, c'est de mettre chaque personne à la bonne place. Et on est sur des métiers extrêmement techniques. Et donc, il nous arrive de recruter des gens pour un poste et de s'apercevoir que finalement, ils seraient plus performants et mieux et plus à l'aise dans un autre poste. Voilà, c'est clé. Mais effectivement, des recrutements qui n'ont pas fonctionné, voilà, j'en ai plein en tête, malheureusement ou heureusement, parce qu'après, on progresse aussi au fil du temps. Mais de fait, oui, bien sûr.
1: Est-ce que ce sera le défi de demain dans le coaching, l'accompagnement? Je ne sais pas ce que vous dites dans ce livre, le leadership de soi et comment finalement on passe toutes ces étapes, Alain Manoukian, mais est-ce que le recrutement, le changement des profils, le choix des gens dont on s'entoure, ce sera stratégique?
14: C'est essentiel pour moi, effectivement. C'est l'approche, la raison d'être de ce livre, c'est justement investiguer la partie intérieure de soi qui est relativement peu regardée, non pas avec un psychologue ni avec un conseil, mais avec une personne qui va effectivement décrypter. Parce que la croissance d'une entreprise passe par la maturité du dirigeant. Et quand on dit ça, on dit ben, « je suis mature », mais en fait non, parce qu'on évoquait effectivement des points que nous, on appelle le modèle soi fort avec son ego et son environnement, si on ne laisse pas d'espace, si on ne comprend pas qu'il faut lâcher un petit peu la prise à des moments donnés, ben, c'est essentiel. Et c'est pour ça qu'avec l'arrivée de l'IA, avec l'arrivée de la technique, du savoir, ce qui va rester, c'est les compétences comportementales, c'est la façon de faire, c'est la façon d'être, c'est l'humain. Et c'est l'humain, lui, il est essentiel. C'est ça qu'on regarde quand on fait un recrutement. Mmh. On regarde certes la compétence, ce qu'on appelle les hard skills, mais on va regarder les soft skills et la capacité, effectivement, à se mettre en relation. Et j'aime bien le discours de Florent Menegaux, qui est le patron de Michelin, qui a dit lui-même, je me suis fait tout le temps accompagner. Il dit, finalement, dans une relation, on est trois. Il faut qu'il y ait trois OK. Il y a moi, il faut que je sois OK avec ce que je suis et avec l'environnement. Il y a l'autre, et puis il y a la situation. Et si les trois OK ne sont pas alignés, ça ne matche pas. Et là, c'est la relation humaine.
1: On est dans une période où ce que vous avez fait va devoir se répéter. Le nombre d'entreprises à reprendre, ce sont des centaines de milliers d'entreprises d'ici 2030, d'ici moins de 5 ans, les patrons partent à la retraite, comme
14: c'est
1: dans ce cas de figure.
14: Qui m'intéresse énormément.
1: C'est un énorme sujet, vous allez avoir beaucoup de travail à l'heure
14: maintenant. On travaille aussi bien vis-à-vis du cédant. Vous savez qu'il faut entre 5 et 10 ans pour qu'un cédant puisse effectivement lâcher son entreprise psychologiquement, et s'il n'a pas le projet après, il ne le cédera pas. Et ensuite, il faut qu'il se mette en dynamique. Et pour le repreneur, pour faire en sorte de développer. Donc il y a un vrai travail au-delà des 500 000 qui sont dits par le ministre, mais il y a un vrai potentiel effectivement pour les ETI, les PME, régionales et provinciales et territoriales dans lesquelles on intervient.
1: Mais ça donne envie votre parcours, mais c'est vrai que, est-ce que vous pensez pour autant que tout le monde peut reprendre une entreprise, tout le monde peut passer par les étapes par lesquelles vous êtes passé ces 10 dernières années?
4: Je ne sais pas, en tout cas il faut accepter la prise de risque, ça c'est une chose qui est certaine, il faut avoir une appétence au risque. Et quand on a ouvert le capital au cadre, en fait on s'est aperçu que tout le monde n'avait pas une appétence au risque et n'avait pas forcément envie d'investir dans l'entreprise. Pour autant, c'était d'excellents managers, d'excellents collaborateurs.
1: Oui,
4: donc
1: ça.
4: Déjà, il faut avoir cette fibre-là. Ensuite, il est capital d'être bien accompagné, c'est-à-dire de savoir qu'on ne saura pas tout faire, en externe, avec les conseils qu'on évoquait tout à l'heure, et en interne, d'accepter de laisser monter des gens qui vont avoir l'ownership sur des sujets et qui vont pouvoir finalement porter l'entreprise et que le dirigeant ne soit pas le seul à la porter.
1: Les gens de confiance et identifier ces profils-là le plus possible.
4: Le point de confiance est clé parce qu'on va gagner énormément de temps si on est en confiance avec ses collaborateurs. Parce qu'à ce moment-là, les collaborateurs vont être plus créatifs, vont aller plus loin. Et soi-même, on va être moins dans le contrôle, l'impulsion, et donc l'entreprise va s'en trouver beaucoup plus forte.
1: Bon, il y a
14: avec un corollaire d'oser prendre sa place aussi. C'est effectivement la raison d'être
1: du collectif. Ça, faut que quelqu'un nous le dise, non?
14: Voilà.
1: C'est mieux, hein. Faut que quelqu'un nous le dise d'extérieur.
14: Et se le dire à soi-même. C'est ça, en fait, l'idée, c'est oser prendre sa place dans sa vie professionnelle et personnelle.
1: Des entreprises, il y en a plein à reprendre. À partir du moment où vous avez pris cette décision, faites-vous accompagner immédiatement, voire presque même avant, quand vous avez envie de changer de vie professionnelle. Merci messieurs d'être venus dans cette émission, de nous avoir parlé de cette collaboration. Alain Manoukian, fondateur de Croissance et Coaching, auteur de ce livre, Le Leadership de Soi. Guillaume Gentil, dirigeant de Cispertech, merci d'être venu dans BFM Entreprise. Émission à retrouver à 12h30 et sur notre appli et notre site. Bonne journée sur BFM Business.
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24: Bonjour à tous, grande prudence à nouveau pour cette journée de mercredi avec de très fortes chaleurs encore au programme, jusqu'à 42, 43, localement 44 degrés, toujours 58 départements en vigilance rouge canicule. Côté ciel pour ce matin, eh bien c'est particulièrement lumineux, parfois un voile de nuages très fin, quelques averses orageuses vers les Alpes du Sud qui devraient gagner un petit peu de terrain l'après-midi sur l'ensemble des Alpes, ce sera aussi le cas vers le Jura ou encore les Pyrénées, et on en aura quelques-uns localisés mais possiblement violents entre le nord-ouest, le centre du pays. On surveille également ce vent de secteur est et notamment ces 35 départements actuellement en vigilance orange pour un risque élevé de feux de forêt. Vos températures ce matin déjà d'un niveau très élevé, comptez de 18 à 27 degrés déjà pour vous à Bordeaux et l'après-midi jusqu'à 42 degrés dans le secteur de Bordeaux ou encore de Rennes. Il fera 41 degrés à La Rochelle, 40 degrés à Bourges, à Paris, 37 degrés dans les rues de Lille et ce n'est pas fini, ça va continuer encore pour la journée de demain, pour vendredi aussi, même si on a des orages qui vont se développer par le nord-ouest et qui pourraient progressivement faire baisser les températures.

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1: Bonjour et bienvenue dans Tech & Co Business sur BFM Business. Nous sommes ici au salon Vivatech qui fête ses 10 ans. Oui, vous voyez beaucoup de monde autour de nous. On attend 200 000 personnes sur l'ensemble du salon pendant ces 3-4 jours. Samedi, ce sera la journée grand public. Et sur le plateau Tech & Co Business, on va parler IA, beaucoup d'intelligence artificielle, IA et luxe avec les patrons de l'IA de LVMH. On enchaînera avec le quantique Pascal, cette pépite française qui entre Next 40. Eh bien, l'un de ses patrons seront là avec nous. On enchaînera avec tout ce qui est énergie. Vous savez qu'aujourd'hui, l'IA, c'est à la fois une révolution technologique et une révolution de l'énergie. On en parlera avec le patron de l'IA chez Schneider Electric. On enchaînera avec France Travail. Beaucoup de choses qui changent aussi dans la fonction publique autour de l'IA. On verra aussi l'assurance. Oui, le domaine de l'assurance en train de se révolutionner avec l'IA. Et puis, on terminera. Tiens, un petit mot de quantique avec OVH Cloud qui nous présentera sa start-up. Voilà, on est ensemble pendant une heure ici depuis Vivatech qui fête ses 10 ans. Et Tech & Co Business, bien entendu, ne pouvait pas rater ce rendez-vous. Allez, à tout de suite.
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1: Allez, c'est parti, Tech & Co Business sur BFM Business, spécial Vivatech. Vivatech qui fête ses 10 ans cette année, on vous l'a assez répété. Oui, avec beaucoup de monde ici et beaucoup de grandes entreprises qui sont là depuis les 10 ans. Et ça va être intéressant d'en parler justement avec deux de ces représentants du groupe LVMH. Franck Lemoyle, bonjour.
2: Bonjour.
1: Franck, merci d'être avec nous, CIO du groupe LVMH et Gonzague de Piret. Bonjour Gonzague.
3: Bonjour Frédéric.
1: Chief Omnichannel et Data Officer chez LVMH. Tiens, juste une première question un peu d'actualité générale, Franck. Quand on prend l'électrochoc, un peu c'est comme ça que j'ai envie d'appeler ce qui vient de se passer aux États-Unis où le gouvernement, enfin l'administration Trump, veut bloquer des IA. Quand on est un grand patron qui doit gérer l'IA au niveau d'un groupe comme LVMH, comment on réagit par rapport à tout ça?
2: Alors,
1: sereinement, certainement.
2: Non, mais ça, je pense que d'abord, on réagit parfois avec un peu d'étonnement, mais on réagit aussi avec beaucoup de sérénité parce qu'en fait, on est dans un monde qui va à une telle vitesse, avec des annonces qui se succèdent.
1: Oui.
2: Donc, il faut quand même beaucoup garder son calme, effectivement, garder sa sérénité. Ça, c'est un sujet qui est extrêmement important. Et à côté de ça, je pense que c'est la responsabilité des grands groupes et c'est ce qu'on essaye de faire chez LVMH. Il faut s'organiser pour maintenir une forme d'autonomie. Donc, LVMH est un grand groupe international. On opère bien entendu aux États-Unis, on opère en Europe, on opère en Asie, on opère en Chine. On a des partenaires partout. Donc effectivement, on prend avec un certain recul les annonces américaines, mais on travaille aussi avec nos partenaires d'Alibaba et de Tencent en Chine. On commence à réfléchir et à créer. Il y aura peut-être des annonces dans les jours qui viennent à avoir une empreinte un peu plus forte avec des acteurs européens.
1: Mm-hmm.
2: Donc on organise notre sérénité et avec une vision où de toute façon, il va falloir affronter une géopolitique de la tech avec trois blocs, trois plaques qui sont en train de se mettre en perspective. Donc on s'organise en conséquence et on reste calme parce qu'on ne sait pas ce qui va être encore annoncé. Dans un sens ou dans un autre, la semaine prochaine ou dans deux semaines.
1: Voire dans une heure.
2: Parce que
1: c'est toujours pareil. Alors, messieurs, 10 ans de présence à Vivatech du groupe LVMH. Bernard Arnault a fait la conférence d'ouverture. Alors, à l'heure où on diffusera ça, le salon sera peut-être en cours vert. Je vous conseille d'aller voir tout ce que vous montrez sur le stand LVMH, mais on va en reparler dans un instant. Je voudrais démarrer avec première question sur en quoi les 10 ans de Vivatech, ils marquent vraiment l'évolution du numérique et aujourd'hui de l'IA au sein du groupe LVMH. Gonzague.
4: Effectivement, il y a 10 ans, quand LVMH a commencé à participer...
1: On parlait de transformation numérique.
4: De transformation digitale, et comme ça. Et c'est vrai qu'on commençait à s'aventurer un petit peu dans des produits digitaux. On a mis beaucoup l'accent sur l'expérience digitale, sur le e-commerce, etc., etc. Et c'est vrai que 10 ans plus tard, on a acquis une vraie maturité dans la matière. On parle maintenant évidemment beaucoup d'intelligence artificielle, de technologie, d'innovation et comment est-ce que l'INO, la techno, l'IA vient aider LVMH tout au long de la chaîne de valeur.
1: Alors, on va revenir sur notamment la stratégie start-up. C'est plus de 6000 start-up identifiées depuis 2016, près de 230-250 qui ont été accélérées au sein du groupe LVMH. Quel bilan vous faites de cette stratégie justement autour des start-up?
2: On fait un bilan qui est très positif parce qu'en fait on a commencé effectivement il y a 10 ans. Ça nous a permis de rencontrer énormément de startups. Donc vous l'avez dit, on a identifié 6000 startups. On a désormais 200 startups qui travaillent avec nous au quotidien. Et surtout, ça nous a permis de développer une stratégie où aujourd'hui on accélère la transformation digitale, on accélère la data, on accélère la tech au sein du groupe LVMH avec une logique de partenariat, je dirais en trio. Mm-hmm. Nos maisons qui investissent de plus en plus. nos grands partenaires technologiques, on en a évoqué certains juste avant, et par ailleurs des startups qui nous permettent effectivement d'apporter de la valeur, d'apporter de l'innovation.
1: C'est ça qui va les distinguer. Alors je le rappelle pour ceux qui, je pense que tout le monde évidemment connaît le groupe LVMH, mais en fait c'est un ensemble de PME, de TPE, de marques
2: et de grandes maisons.
1: C'est un ensemble de
2: 75 maisons, voilà, 220 000 collaborateurs.
1: Parce que c'est ça qui est particulier. Il y a évidemment l'ensemble du groupe, mais
2: et donc en fait ces startups, on va les utiliser sur un certain nombre de sujets extrêmement pointus, et on va en parler juste après, parce qu'en fait notre objectif c'est aussi de supporter l'ensemble des points de la chaîne de valeur de nos maisons. Hein, on est des entreprises intégrées, et donc ces startups vont venir effectivement apporter de l'innovation, combler des sujets, apporter de l'efficacité sur un certain nombre d'autres thématiques. Et donc c'est cette logique de co-construction désormais entre nos maisons, nos grands partenaires techniques qui sont aussi des gens très importants et sur lesquels maintenant on investit énormément sur des sujets de transformation, notamment l'IA, et les startups qui vont venir achever d'avoir quelque chose de fluide et d'intégré.
4: Et peut-être juste pour rajouter, c'est que ces startups qui viennent aider, en fait elles viennent aider d'abord une maison, et elles viennent travailler avec une maison en profondeur, elles viennent rajouter de la valeur comme Franck vient de le dire, et ensuite c'est notre rôle au niveau du groupe pour justement dupliquer en fait le travail de cette startup sur l'ensemble des maisons du groupe.
1: Et c'est ce qui a changé justement, parce qu'au départ c'était le digital, l'expérience client. Aujourd'hui on sent que tous les domaines les plus stratégiques sont atteints, c'est la supply chain, le développement durable, la création aussi, on va venir dessus.
4: Oui absolument, c'est-à-dire que c'est tout au long de la chaîne de valeur. Ça commence avec le sourcing des matériaux, qu'on essaye le plus effectivement sustainable possible, avec le design et la création des produits, même sur le manufacturing, même les artisans, comment est-ce que la technologie vient aider nos artisans, ensuite sur toute la supply chain, sur la traçabilité qui est fondamentale dans le luxe, et bien sûr sur l'expérience client, essentiellement en boutique, car c'est du luxe, mais aussi sur les terrains digitaux et qui sont aujourd'hui totalement nouveaux, notamment avec le commerce agentique.
2: Et ça, Frédéric, je pense que c'est ce qui caractérise les 10 dernières années. Ouais. Les 10 dernières années, on a commencé, on avait Sephora et Vuitton qui étaient très en pointe en 2015. Maintenant, c'est toutes nos maisons. On a aussi une période où on était très focus sur la partie digital commerce et retail. Maintenant, on a une technologie, une data, un digital qui vient irriguer, porter toutes nos maisons et tous les points de la chaîne de valeur pour avoir quelque chose de effectivement très intégré, très performant, parce que nous sommes aussi des entreprises intégrées. On crée, on manufacture, on distribue, et bien entendu, on vend dans nos magasins à nos clients. Et c'est ça qui est important, d'avoir cette chaîne de valeur totalement...
1: On va revenir dans un instant sur ce que vous présentez justement à Vivatech. Juste un mot, comment on fait? Parce que le luxe, c'est l'émotion, la rareté, enfin voilà, c'est des valeurs qu'on a du mal à assimiler avec l'IA, où on parle d'automatisation. Comment on fait justement pour associer les deux?
2: Je pense que Gonzague
1: on parlait de création tout à l'heure.
2: Mais c'est pas du tout contradictoire. D'abord, on le dit, on le maintient, on n'est pas une boîte de tech, mais on investit énormément dans la technologie. Le vrai sujet, c'est de le faire avec nos croyances et nos valeurs. Donc on est dans une IA qui va aujourd'hui venir augmenter, qui va venir supporter. Je vais vous donner un exemple opérationnel. Nos maisons, ce sont des maisons historiques, hein, qui sont nées en 1850, qui sont nées en 1670, qui sont nées au début du 20e siècle. Elles ont un patrimoine absolument incroyable, un patrimoine culturel. Et ben ce patrimoine culturel aujourd'hui, avec l'IA, avec des agents, on va être capable de le synthétiser, on va être capable de le mettre à disposition. Incroyable, un patrimoine culturel. Et ben ce patrimoine culturel aujourd'hui, avec l'IA, avec des agents, on va être capable de le synthétiser, on va être capable de le mettre à

0: des artistes, des créateurs justement, de travailler avec l'IA, parce qu'aujourd'hui il faut qu'ils aillent vers ce...
1: Bah oui, c'est exactement ce que Franck vient de dire. Je pense que la clé de la réussite, c'est de savoir dans quelle mesure la technologie, l'IA, vient se mettre au service de nos valeurs. À partir du moment où on est bien au service de savoir qui on est, dans le luxe, on parle de création artistique, on parle d'artisanat, comme on vient de le dire.
0: C'est 14 000 créatifs, c'est ça
1: 14 000 créatifs dans le groupe, qui d'ailleurs utilisent maintenant nos outils d'IA pour être encore plus meilleurs créatifs, pour doper la créativité. Mais ce sont aussi nos artisans, ce sont des dizaines de milliers d'artisans qui fabriquent nos produits de luxe partout dans le monde. Ce sont des vendeurs. La vente essentiellement dans le luxe se fait en magasin par des vendeurs, par un contact humain entre un client et un conseiller en clientèle. Et donc l'IA va pas venir remplacer le créateur, l'artisan ou le vendeur en magasin. Bien au contraire, l'IA va devenir là pour augmenter, pour aider l'artisan à être encore plus performant, le créateur à être encore plus créatif et le vendeur pour passer finalement d'être plus efficace et gagner plus de temps humain avec son client.
0: Aujourd'hui, on entend beaucoup parler de passage à l'échelle, d'une logique d'industrialisation. Comment ça se passe aujourd'hui chez LVMH justement pour franchir le pas, passer à l'échelle?
2: Je pense que de toute façon, on a franchi le pas. On a quitté le monde d'époque et le monde des tests depuis 2 ans. Donc aujourd'hui, ça passe par des plateformes globales. Ça passe aussi par des équipes sur lesquelles on investit énormément et on pourra en parler. Un grand programme de transformation. Ça passe par effectivement de la collaboration, du co-développement entre nos différentes maisons. Voilà, ça passe effectivement par attaquer des territoires où on va générer une efficacité immédiate et donc on arrive effectivement à accélérer avec des équipes renforcées, des équipes spécialisées au niveau du groupe. On a à peu près une centaine de personnes au niveau du groupe qui vont travailler dans cette logique-là, qui vont incuber, qui vont porter des projets. On a un grand programme de transformation pour former toutes nos équipes en maison et donc ça passe par cette accélération et ça passe aussi par des choix et des plateformes globales qu'on va mettre à disposition de toutes nos maisons. On est dans une vraie logique aujourd'hui, on développe des composants, on fait participer nos maisons à ce développement de composants pour accélérer toutes les autres.
0: Qu'est-ce qui est présenté là à VivaTech en quelques mots? Alors, il y a beaucoup d'innovations, mais voilà, certaines plus significatives.
1: Voilà, pour les 10 ans de notre présence à VivaTech, on a souhaité faire quelque chose d'un peu spécial et de proposer à tous les visiteurs de vivre une expérience immersive au sein de notre booth. Donc ça veut dire que les visiteurs vont pouvoir rentrer par grappe quelque part et pour pouvoir comprendre comment est-ce que la technologie, l'IA, vient aider tout au long de la chaîne de valeur. Ça commence par le sourcing des produits.
0: Voilà, aux différentes maisons.
1: Exactement, avec toutes les maisons qui sont là. Le sourcing de produits avec Tiffany, avec Parfum Christian Dior, sur le manufacturing avec Louis Vuitton, avec Loro Piana. Ensuite sur la traçabilité de la supply chain avec Bulgari, avec Christian Dior Couture et l'expérience client avec Sephora, Vuitton, Dior, Guerlain. On a vraiment des choses absolument magnifiques à montrer avec ces grandes maisons qui montrent leurs innovations. Et ce qui est très intéressant, c'est qu'elles les montrent avec les startups avec lesquelles elles travaillent.
0: C'est ça qui est intéressant. Le What Next chez LVMH, c'est évidemment l'IA agentique. Enfin, déjà, j'imagine qu'il y a déjà des projets qui sont lancés. Mais voilà, ça va se distinguer comment dans le groupe LVMH?
2: L'étape d'après, c'est l'IA agentique. Qu'en fait, on a déjà, d'abord, on utilise l'IA depuis à peu près 5 ans. L'IA est très présente dans tous nos processus, notamment en matière de supply chain, en matière effectivement de clienteling. À peu près 90% de nos prévisions de vente sont revues et sont supportées par des algorithmes. Donc la prochaine étape, c'est l'agentic AI. Et ça va se passer effectivement par la sélection d'un certain nombre de plateformes, par la mise en perspective et le travail sur un certain nombre de use cases dans différents métiers. On a arrêté à peu près 3 métiers sur lesquels on souhaite se concentrer. Les opérations, le marketing, la relation client. Et donc, avec nos équipes au niveau du groupe, au niveau des divisions, au niveau des maisons, on va venir identifier ces opportunités qui vont nous permettre d'être meilleurs, qui vont nous permettre de gagner en efficacité, qui vont nous permettre effectivement de créer désormais des agents qui vont porter des processus complexes, qui vont interagir avec nos collaborateurs, avec nos équipes et qui vont nous permettre effectivement d'améliorer et de retrouver de l'efficacité et d'améliorer encore l'expérience sur un certain nombre de sujets.
0: Messieurs, merci infiniment de nous avoir accompagnés sur cette première partie de l'émission. Franck Lemoyle, CIO d'LVMH, et Gonzague Depiré, Chief Omnichannel et Data Officier LVMH. Merci encore. Donc, il nous tarde d'aller découvrir tout ce que vous nous proposez sur le stand LVMH. Voilà, on démarre cette émission. Vous allez voir, on va parler de beaucoup de choses. On va parler d'énergie. Mais tout de suite, on va parler de quantique avec notre invité suivant.

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1: Allez, tout de suite, notre deuxième invité sur ce salon Vivatech dans Tech & Co Business, spécial 10 ans Vivatech avec Nicolas Proust. Bonjour Nicolas.
2: Bonjour.
1: Merci d'être avec nous, directeur de la stratégie chez Pascal, l'une de nos pépites dans le monde du quantique. C'est vrai qu'on a vu en 5 ans, Pascal est passé d'un laboratoire à une entreprise de près de 300 collaborateurs, 500 millions de dollars levés, plusieurs ordinateurs quantiques déployés. On va parler de tout ça. Une entrée au Next 40. Mais première chose, Pascal, très présent hein, ici au salon Vivatech, juste derrière nous, sur le stand du... Alors c'est HQI, c'est la... Rappelez-moi, c'est la...
2: L'initiative quantique nationale.
1: Initiative, voilà, du Quantum National avec le GENSI. Et puis vous êtes présent aussi là pour les opérations aussi industrielles sur le stand de Scaleway. Comment on explique un peu cette accélération alors de Pascal, mais aussi du quantique d'une façon générale, Nicolas?
2: Merci beaucoup. Effectivement, le quantique a beaucoup accéléré ces dernières années et Vivatech permet de faire rayonner ces accélérations. Pour les 10 ans, on est ravis d'être là, on a toujours été là et on remercie, on félicite les équipes de François Bitouzet pour cette année. Le quantique a accéléré ces dernières années, tant en termes de résultats industriels, de pénétration des clients corporate. Ça, c'est vraiment une étape très importante parce qu'on a bénéficié de l'adoption de ces clients industriels, oui, du soutien du secteur public avec l'annonce du plan quantique ces dernières semaines et évidemment de résultats très importants de la part des entreprises, notamment Pascal.
1: Et c'est ce qui explique un peu cette filière, hein, parce que évidemment vous connaissez marché super bien, il y a Candela, il y a C12, il y a Cobly qui rentre aussi au Next 40, il y a Alice et Bob, donc hein, il y a une vraie filière et on sent, comment on explique qu'en France justement on ait cette filière, alors j'imagine dans d'autres pays aussi, mais nous on a quand même ce focus France et voilà, ça marche plutôt bien, vous signez avec Aramco, vous signez avec des grands industriels, donc comment on explique cette filière française, elle est puissante, c'est les ingénieurs, qu'est-ce qui fait notre spécificité?
2: Effectivement, il y a eu des grands jalons qui ont permis de démontrer que la filière quantique française était d'excellence académique, mais aussi industrielle. On a des acteurs sur toute la chaîne de valeur, les processeurs quantiques, le développement applicatif, mais aussi des industriels qui utilisent ces applications. Ça vient du fait que la France a un berceau académique qui a permis de faire émerger des startups, avec la première version du plan quantique qui a permis justement d'accélérer le développement industriel, de créer ces premières startups qui sont aujourd'hui capables de passer la porte des entreprises, des centres de calcul de performance et surtout de rayonner à l'international avec les plus grands acteurs mondiaux. On a cité la vente d'un processeur quantique à Saudi Aramco typiquement.
1: Et alors avec des entreprises, ça y est, qui ont intégré le quantique un peu dans leur stratégie. Alors certes, on parle beaucoup de chiffrement post-quantique, mais il y a beaucoup d'autres applications du quantique. Alors vous inaugurez justement un ordinateur quantique chez Aramco en Arabie Saoudite et puis un autre au sein du supercalculateur. C'est italien, c'est Sineca. On entre, ça y est, dans une ère industrielle du quantique.
2: En tout cas, tous les marqueurs montrent qu'on est en train de rentrer dans cette phase industrielle. C'est un moment très important pour l'innovation, pour le calcul de performance et pour démontrer l'impact du quantique. Effectivement, on a installé un processeur quantique de 200 qubits en Arabie Saoudite, oui, le premier installé au Moyen-Orient.
1: Ça va servir à quoi, par exemple? Ils vont tester quoi? Ils vont simuler des choses?
2: Sur toute la chaîne de valeur d'Aramco qui utilise du calcul haute performance,
1: d'accord,
2: ce sera utilisé. Et le quantique permet de résoudre des problèmes complexes en simulation, en optimisation, en graph machine learning typiquement, ce qui aura un impact dans tous les secteurs industriels, finance, énergie, logistique, pour optimiser des process déjà existants.
1: Oui, parce que ça peut être optimisé. On le voit aujourd'hui, on regarde beaucoup les routes maritimes, mais ça peut servir à ça, hein, à optimiser les routes maritimes. J'imagine dans la simulation de l'exploration. Enfin voilà, chez Aramco, ça fait toutes ces fonctions.
2: Absolument. Typiquement, CMA-CGM, avec qui on travaille depuis plusieurs années, on a des cas d'usage avec eux et on travaille typiquement à l'optimisation de la charge de containers sur des bateaux, qui est un problème extrêmement complexe. Il y a beaucoup de bateaux, beaucoup de containers, oui, beaucoup de trajets, et ça c'est très difficile à optimiser. Avec un processeur quantique, on est très confiant sur le fait qu'on arrivera à l'optimiser de manière plus optimale.
1: Voilà, CMA-CGM, on le rappelle, qui est le propriétaire du groupe CMA Media auquel appartient BFM Business. Quand vous discutez avec des grands patrons industriels, justement, aujourd'hui, des applications en termes de quantique, c'est quoi? On parle beaucoup de chiffrement, donc de cybersécurité, chiffrement post-quantique, de simulation, de calcul de trajectoire, des capteurs. C'est un peu ça les grands domaines aujourd'hui?
2: Absolument. Typiquement, on a travaillé avec EDF à l'optimisation de la charge de flotte de véhicules électriques, plutôt un cas d'usage type optimisation. Avec CMA-CGM, je l'ai cité juste avant, avec des acteurs dans le domaine de l'énergie, effectivement, on va pouvoir travailler à la recherche de nouveaux fuels grâce à la simulation quantique sur lequel on a déjà passé un jalon. On a réussi à dépasser les meilleurs moyens classiques avec nos processeurs quantiques, pour en reparler juste après.
1: Ouais. Alors, on voit aussi, alors je parlais des acteurs français, mais il y a une grosse concurrence mondiale, il y a des géants comme Google, comme IBM. Sur quoi on joue quand on s'appelle Pascal, justement, pour jouer face à ces géants? Alors certes, on voit des contrats passer avec des très grandes entreprises, pour les plus grandes du monde, mais voilà, qu'est-ce qui va faire votre particularité chez Pascal?
2: Effectivement, c'est une course mondiale avec des acteurs qui sont très bien financés et dont l'innovation est excellente et depuis plusieurs années, des dizaines d'années. On se bat avec une technologie, sûrement l'une des meilleures technologies sur la planète pour faire de l'informatique quantique, qui a été créée par un prix Nobel, Alain Aspect, et sur laquelle...
1: C'est vrai, rappelons-le, oui.
2: Absolument, on est cofondé par le prix Nobel de physique 2022, Alain Aspect, et on utilise une technologie à base d'atomes neutres qui permet de passer à l'échelle très vite et donc de sûrement combler le retard par rapport... aux grands acteurs industriels américains et donc être tout à fait dans la course des leaders, la preuve avec les jalons qu'on a réussi à atteindre jusqu'ici.
1: Alors Nicolas Proust, on parle beaucoup ici au Salon Vivatech d'intelligence artificielle, de souveraineté. Est-ce qu'il y a ce débat aussi dans le monde du quantique, cet aspect souveraineté va être crucial aussi dans les années à venir?
2: Le quantique a des applications dans le monde de la défense, donc évidemment la souveraineté est l'un des sujets qui permet de pousser l'accélération du quantique, de voir l'horizon se rapprocher finalement, c'est pour ça qu'il y a tous ces jalons qui sont atteints jusqu'ici. Donc la souveraineté et le quantique, c'est deux mots qui fonctionnent ensemble. L'annonce du plan quantique très récemment par le président de la République avec un investissement d'1,5 milliard sur toute la chaîne de valeur du centre HPC, des semi-condos Quantum, c'est quelque chose qui est extrêmement important et qui va permettre de pousser l'écosystème français à être de plus en plus prégnant sur la chaîne de valeur européenne et on l'espère à l'échelle mondiale. En tout cas, c'est ce sur quoi on travaille.
1: Alors, si on se projette un peu plus loin sur Pascal, vous visez une introduction en bourse au Nasdaq, aux États-Unis. Bon, c'est un choix économique, technologique, mais est-ce que ça veut dire que en France, même si vous rejoignez le Next 40, on a encore du mal à trouver des investisseurs, enfin en France, en Europe, des investisseurs qui sont prêts à se lancer dans la deep tech?
2: C'est une excellente question. Aujourd'hui, on va se lister au Nasdaq, mais aussi à Euronext Paris dans les prochains mois. Et c'est vraiment quelque chose qui est très important pour nous. Il s'agit d'une stratégie de financement pour renforcer notre ancrage français. C'est-à-dire qu'on va récupérer des capitaux du monde entier parce qu'on estime qu'on est un leader mondial et que la France a les capacités de déployer un leader mondial du quantique sur son territoire. Notre production, notre R&D et aussi notre commercialisation, évidemment, partira de la France. Donc, c'est vraiment une stratégie de financement qui va permettre d'accroître notre croissance.
1: Alors, Nicolas Proust, vous affirmez. Alors, Pascal donc a démontré qu'il pouvait surpasser, enfin que vos technologies quantiques pouvaient surpasser les techniques classiques pour résoudre des équations complexes. Pour un non spécialiste, ça veut dire quoi? Expliquez-nous. Voilà, c'est des nouveaux matériaux. Expliquez-nous ce qu'on va trouver.
2: Vous connaissez parfaitement le sujet. On a réussi à démontrer la capacité de nos processeurs quantiques à simuler des matériaux dans des régimes qui sont absolument insimulables avec des moyens classiques de calcul haute performance, même les plus performants. Donc ça veut dire que typiquement, c'est l'un des premiers jalons qui permet de démontrer que l'informatique quantique aura un impact à l'échelle sur typiquement la découverte de nouvelles batteries, nouvelles mémoires, mieux comprendre la corrosion. C'est des choses qu'on peut investiguer avec des jalons technologiques qui sont très très forts. Et on est ravis que ça arrive sur le sol français et que ça puisse être adopté par l'écosystème de recherche, mais surtout des industriels.
1: Eh bien, merci Nicolas Proust. Alors, pour tous ceux qui suivent Vivatech, vous pouvez retrouver bien entendu Pascal sur le stand du GENSI, là juste derrière nous. C'est au sein de tout l'écosystème CNRS et puis bien entendu sur le stand Scaleway. Merci d'avoir été avec nous, Nicolas Proust, directeur de la stratégie Pascal. Voilà, c'était bien de vous avoir avec nous pour parler quantique et puis pour fêter ensemble cette entrée au Next 40. Allez, on marque une courte pause et on va enchaîner. On reparlera quantique tout à l'heure avec Fanny Bouton. Mais là, dans un instant, on va parler énergie et numérique. C'est tout de suite sur BFM Business.
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1: Allez, on poursuit notre émission Tech & Co Business sur BFM Business. Ici à Vivatech, il y a beaucoup de monde. Hein. C'est spécial 10 ans. Eh bien, on attend 200 000 personnes sur l'ensemble de l'événement. Avec nous, Philippe Rambach. Bonjour Philippe.
3: Bonjour Frédéric.
1: Merci d'être avec nous, Chief AI Officer chez Schneider Electric. Alors, l'un de nos grands acteurs dans l'électrification, l'automatisation, la digitalisation, on va en parler. Tiens, un premier mot, Philippe. Là, on voit beaucoup de choses se passer dans le monde général de l'IA. Quand on est le patron de l'IA d'un grand groupe comme Schneider, comment on prend un peu cet électrochoc que l'on prend avec ce kill switch un peu des Américains par rapport à Anthropique? Voilà, comment on vit tout ça?
3: Ben, je dirais d'abord, ça nous rappelle vraiment l'importance pour l'Europe, pour la France, de travailler et développer un stack technologique. Tant qu'on ne l'aura pas, ce sera difficile d'avoir une alternative crédible. Donc moi, la première chose que j'ai en tête, c'est l'importance de travailler là-dessus. Mais aussi, de travailler dans nos forces. Parce que quand on pense IA, on pense souvent GPU, infrastructure, data center, modèle. Mais on oublie qu'en fait, il y a une grosse part de la valeur qui vient, quand on applique tout ça, à un domaine spécifique, à un domaine industriel, à l'énergie, à l'eau, aux déchets, ce qu'on appelle l'IA applicative, l'IA verticale. Et là, tout est à faire, tout est à construire. Et l'Europe a vraiment un positionnement unique parce qu'on a les champions de l'énergie, dont Schneider, mais il n'y a pas que nous, les champions de l'eau, les champions du déchet, les champions de la plupart des process industriels.
1: Toute cette filière dont il faut tenir
3: compte. Et combiner ce savoir de domaine, ce savoir applicatif avec l'IA peut libérer une valeur incroyable et redonner à l'Europe, sur cette partie de l'IA au moins, une position de leadership absolue.
1: Alors justement, ce leadership, il y a quelques jours à Choose France, donc il y a eu ce grand contrat signé par SoftBank sur des 75 milliards, dont une première tranche de 40 milliards, à laquelle participe Schneider, justement dans la construction de ces centres de calcul IA, alors qu'ils pourront servir bien entendu à ces calculs. Mais Schneider aussi a fait des sortes de package, de choses toutes prêtes à l'emploi. C'est plus complexe que ce que je dis, mais voilà, c'est ça l'idée.
3: Non, absolument. On est d'abord extrêmement fiers de participer à ça, évidemment. Ça rappelle quand même les atouts de la France qui sont énormes. Et quand même pour les data centers, un des atouts majeurs de la France, c'est une énergie reliable, comme on dit, une énergie abordable, une énergie décarbonée, une énergie abondante. Et ça, c'est des atouts de la France majeurs, complétés par l'atout industriel comme Schneider, où on est capable effectivement de construire un data center en un temps record. Parce qu'aujourd'hui, un data center, c'est évidemment des serveurs informatiques, mais c'est d'abord des armoires dans lesquelles on met ces serveurs.
1: Avec de la basse tension, de la haute tension, moyenne tension, tout ça.
3: Exactement. En fait, nous, on fait quoi? On apporte l'énergie jusqu'au GPU. Moyenne tension, basse tension, rack, distribution, dans des armoires qui ont de plus en plus de courant à l'intérieur. Et puis on s'occupe aussi de refroidir ces armoires, ces GPU, par des systèmes d'enfroidissement. Donc en fait, on est vraiment capable, de manière très intégrée, d'apporter des solutions très complètes pour construire des data centers efficaces, rapidement, de manière reliable. Et bon, c'est un des gros succès avec SoftBank.
1: Et c'est là où l'IA a son rôle à jouer aussi, parce que ça fait tout un tas de données, de flux qu'il faut analyser. Et c'est là où cette IA joue ce rôle, c'est ça ?
3: Ouais, absolument. L'IA, dans le monde de l'énergie, elle joue vraiment un rôle très important, parce que l'énergie, c'est quoi ? C'est la production et c'est la demande, ok ? Et évidemment, il faut optimiser la production et l'IA a un rôle majeur à jouer là-dedans. Nous, on joue beaucoup, c'est dans l'optimisation de la demande. Aujourd'hui, grâce à l'IA, on peut, ça paraît idiot, mais utiliser moins d'énergie, parce que grâce à l'IA, on peut optimiser. Là, on a Vivatech. Avec de l'IA, on peut utiliser 20%, 30% d'énergie en moins pour climatiser Vivatech.
1: D'accord.
3: Aussi bête que ça. Un data center, on va l'alimenter avec du courant électrique. Autant que possible, il faut que ce courant soit décarboné, vert et bon marché. Grâce à l'IA, on va pouvoir optimiser la manière qu'on a de l'alimenter pour maximiser la part d'énergie, d'électricité décarbonée.
1: Et lorsqu'on parle beaucoup d'automatisation avec l'IA agentique, on peut imaginer un jour des systèmes énergétiques entièrement pilotés par des algorithmes ?
3: Absolument. Alors on travaille beaucoup là-dessus. C'est ce qu'on appelle Energy Intelligence ou l'intelligence pour l'énergie. On en fait déjà. On utilise déjà aujourd'hui l'IA, comme je le disais, pour optimiser les process, maximiser la part d'énergie verte. Mais on va aller plus loin encore. On développe des solutions pour donner à nos clients une compréhension fine de ce qui se passe dans le système énergétique, pour les aider à optimiser, pour les aider à dire aujourd'hui, le plus important pour moi, c'est tel aspect ou tel autre aspect. Et quelles sont les conséquences d'optimisation ? Les aider à optimiser leur maintenance. Un data center, je parlais récemment avec un grand propriétaire de data center, il me dit, moi, une de mes priorités absolues, c'est limiter l'accès au data center. Chaque fois qu'on ouvre la porte, on prend un risque de dysfonctionnement. Donc aidez-moi à optimiser la maintenance des appareils électriques pour que ça se fasse tout seul. Voilà, donc on travaille sur tout ça, on appelle ça Energy Intelligence, intelligence pour l'énergie, et on va ouvrir des possibilités de plus en plus importantes qui existent déjà. On a déjà des solutions pour gérer un réseau électrique, gérer une maison, gérer un bâtiment, mais on continue d'aller toujours plus loin.
1: Alors, on parle beaucoup d'infrastructures durables. Alors, par hasard, la couleur forte chez Schneider, c'est le vert. Mais c'est vrai que concrètement, qu'est-ce que ça signifie pour un industriel, un exploitant de data center, d'avoir des infrastructures durables, alors qui consomment moins d'énergie? Mais quel est votre rôle là, dans ce domaine avec
3: Absolument.
1: Schneider?
3: Absolument. Bon, d'abord, c'est pas complètement un hasard. Schneider, ça fait quand même pas loin de 20 ans qu'on est très, très clair que ce qu'on fait, c'est aider nos clients à être plus sustainable en étant plus efficaces dans la gestion de leur énergie. Pour un data center, c'est quoi ? Par exemple, une évolution actuelle très forte sur le data center, c'est de densifier de plus en plus l'énergie. On passe d'armoires électriques ou de racks, comme on dit, qui était à 40, 50 kilowatts. On attend de 1 mégawatt. La réalité, c'est déjà aujourd'hui plusieurs centaines de kilowatts. En densifiant, on améliore l'efficacité.
1: Oui.
3: On travaille main dans la main avec les fabricants de GPU pour améliorer la distribution électrique, ce qu'on appelle du réseau jusqu'à la puce, et le faire de manière toujours plus efficace. On travaille aussi sur l'efficacité du refroidissement. Il faut bien refroidir, ça oui. On peut pas grand chose, l'électricité ça chauffe, le compute ça chauffe. On travaille cette efficacité, on est maintenant les leaders sur le refroidissement le plus efficace. Mm-hmm. Donc c'est tout ça, et puis c'est aussi jamais oublier qu'un data center s'est alimenté en énergie électrique. Ça ne tourne pas avec un moteur à explosion, et c'est plutôt une bonne nouvelle. Et l'énergie électrique, on travaille au quotidien sur le réseau, sur les renouvelables, sur l'optimisation pour apporter une énergie, d'une électricité toujours plus verte.
1: Parce qu'on sent aujourd'hui, hein, on parle beaucoup on est ici à Vivatech, on parle beaucoup d'intelligence artificielle, on parle beaucoup de souveraineté, mais on parle beaucoup aussi de consommation d'énergie. C'est devenu un enjeu important. On se souvient de l'audition parlementaire de Arthur Mensch. Il a beaucoup insisté sur cet aspect énergétique. Et les entreprises avec lesquelles vous travaillez, c'est vraiment l'une de leurs principales préoccupations aujourd'hui, vraiment.
3: Absolument. Après, il faut séparer deux choses. Il y a l'accès à l'énergie et la disponibilité de l'énergie. De l'énergie, il y en a. Mm-hmm. Si je prends des chiffres pour juste quand même, pas donner trop de chiffres, mais la consommation totale d'énergie dans le monde, c'est 120 000 TWh. Aujourd'hui, l'AI, c'est peut-être 100 TWh. Demain, ce sera peut-être 1000 ou 1500. Ça reste petit. Après, là où il faut qu'on travaille énormément, et c'est SoftBank, c'est un très très bel exemple de réussite, c'est comment on apporte cette énergie aux data centers, ou comment on les installe, comment on les équipe. Et là, nous, Schneider, on a beaucoup travaillé, on a maintenant des solutions, par exemple, complètement intégrées, mm-hmm. c'est ça dont vous parliez,
1: oui.
3: où on arrive, on peut livrer un container, on le branche et il marche. Et donc là, il y a vraiment, vraiment, vraiment un enjeu d'accès à l'énergie plus que d'abondance d'énergie. Et notamment en France, où on a quand même beaucoup, beaucoup d'énergie disponible.
1: Et donc, ça veut dire que les entreprises doivent vraiment, celles qui poursuivent leurs travaux IA, elles doivent vraiment, ça doit vraiment faire partie de leur équation, cette partie énergétique.
3: Oui, et puis au moins, elles ne doivent jamais oublier que l'IA peut les aider aussi dans leur consommation énergétique.
1: Oui.
3: J'en touchais un petit peu un mot tout à l'heure, mais grâce à l'IA, si vous gérez un bâtiment, si vous gérez une usine, vous pouvez, grâce à l'IA, optimiser vos process, et on parle de consommer 20-30% d'énergie en moins. C'est majeur. Vous pouvez aussi, grâce à l'IA, maximiser la manière de vous consommer votre énergie, éviter de la consommer au moment des pointes de demande, de manière à la consommer quand elle est moins chère et plus décarbonée. Et là, à nouveau, on parle de 15-20% d'économie, de 30-35% de décarbonation. Ces solutions, elles existent. Donc aujourd'hui, vraiment, moi, si j'avais un appel à faire, c'est les industriels, les gens qui gèrent des buildings. On consomme tous de l'énergie. On est tous co-responsables. Il y a des solutions chez Schneider et chez d'autres, évidemment, pour optimiser cette demande, réduire le taux de carbone, réduire la consommation. Elles existent. L'enjeu majeur aujourd'hui, c'est de passer à l'échelle, de s'y intéresser et les déployer.
1: Dernière question, on est en période de baccalauréat. Si je devais vous mettre un sujet de baccalauréat, est-ce que l'IA, c'est d'abord une révolution technologique ou une révolution énergétique?
3: Eh ben, je ferais un bon sujet de baccalauréat. Je dirais oui, non, peut-être. Mais plus sérieusement, c'est évidemment les deux.
1: Ouais.
3: C'est évidemment une révolution technologique. Et l'énergie joue un double rôle là-dedans. Nous, on aime bien dire qu'on fait de l'énergie pour l'IA, alimenter un data center de la manière la plus efficace possible, le plus rapidement possible, mais aussi de l'AI pour l'énergie. Comment on utilise l'AI pour minimiser la consommation énergétique, optimiser la partie verte, réduire le taux de carbonation. Donc c'est vraiment un jeu d'aller-retour entre Energy for AI et AI for Energy.
1: Merci Philippe Rambach d'être venu nous voir sur ce plateau de Chief AI Officer chez Schneider Electric. Voilà, beaucoup d'innovation, parce qu'on parle beaucoup évidemment de toute la partie technologique, mais on le voit bien, cette partie énergie et transition énergétique, c'est vraiment important aujourd'hui dans cette décarbonation de l'économie, puis surtout dans cet usage de l'intelligence artificielle. Merci infiniment.
3: Merci beaucoup,
1: d'avoir été avec nous. On marque une courte pause et on se retrouve juste après. On va changer tout à fait de domaine. On part avec France Travail et Samir Amelal, qui est notre prochain invité.
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1: Allez, Tech & Co Business sur BFM Business se poursuit ici à Vivatech, spécial 10 ans de Vivatech. Il y a beaucoup de monde, on l'entend, voilà, ça circule beaucoup dans les allées. Avec nous, on va parler France Travail avec Samir Amelal. Bonjour Samir.
13: Bonjour Frédéric.
1: Merci d'être avec nous, directeur général adjoint technologie, membre du COMEX de France Travail. Avant de rentrer dans l'actualité France Travail, et il y en a beaucoup de l'actualité aujourd'hui, un mot quand on est patron de l'IA, des technologies, qu'on voit ce qui se passe au niveau mondial avec cet électrochoc anthropique, limité, bridé aux États-Unis. Qu'est-ce qu'on se dit quand on est responsable IA et qu'on utilise forcément ces technologies?
13: Alors on se dit qu'on a un sujet de souveraineté, que évidemment ce sont des outils qui sont très puissants et donc on les regarde quand même, on voit comment on peut s'en servir, mais de toute façon on a une responsabilité quand on travaille pour un opérateur de l'État, et on a aussi des acteurs français comme Mistral avec qui on a un partenariat très fort, et donc on doit envisager la possibilité de travailler avec ces acteurs-là mais aussi avec des acteurs locaux.
1: Alors Samir, justement, on va parler des acteurs et notamment des agents de France Travail. Sébastien Lecornu, là, en ouverture de Vivatech, a dit qu'il y avait un investissement supplémentaire de près de 650 millions d'euros. Alors voilà, réparti sur l'ensemble de la fonction publique. Mais ça veut dire, là, il y a un vrai mouvement qui est donné. Et qu'est-ce qui est fait, par exemple, très concrètement chez France Travail pour accompagner les agents de France Travail autour de l'IA, autour du numérique?
13: Alors on est en train de modifier nos outils pour améliorer notre capacité finalement à accompagner les demandeurs d'emploi. Il est vrai qu'on a des outils qui imposent en quelque sorte une sorte de charge administrative aux agents. Et donc en fait l'IA c'est une opportunité pour nous de produire des outils qui les affranchissent cette charge administrative.
1: Des agents pour les agents.
13: Exactement. Et d'ailleurs la première fois que j'ai parlé de ça c'était sur votre plateau en 2019. Je disais que les agents allaient bientôt pouvoir prendre un certain nombre de tâches. Alors, c'était pas dans le cadre de France Travail. C'est exactement ce qu'on fait. Des agents qui aident des agents à s'affranchir de tâches administratives et pas forcément très gratifiantes.
1: Très concrètement, ça peut être quoi? Deux, trois exemples concrets pour un collaborateur de France Travail. Qu'est-ce qu'il va avoir comme agent à son service?
13: Par exemple, quand on est un demandeur d'emploi qui souhaite se reformer pour changer d'orientation, on doit vérifier un certain nombre de choses. Est-ce que le demandeur d'emploi a tous ses droits pour pouvoir faire une formation? Est-ce qu'on a tous les éléments administratifs, etc.? Et ça, un agent IA peut vérifier tout ça, se charger de répondre aux demandeurs d'emploi ou directement à l'agent France Travail.
1: Alors, on parle beaucoup aussi de confiance dans ce domaine-là. Comment on accompagne les collaborateurs donc chez France Travail pour que justement ils ne considèrent pas ces outils d'IA comme une boîte noire, mais qu'ils aient vraiment que ce soit leur usage, qu'ils l'utilisent au quotidien, qu'ils aient confiance en ces équipements, en ces outils.
13: Alors déjà par la performance, la mesure en fait de ce qu'on est capable de délivrer. Et c'est vrai que chez France Travail, on a des agents qui sont plutôt demandeurs. Parce que comme je vous le disais, on a un certain nombre de tâches qui ne produisent pas forcément
1: de valeur ajoutée.
13: Et donc effectivement, ces tâches-là, les agents demandent à pouvoir les faire réaliser par des intelligences artificielles. Et on mesure finalement la qualité de ce qui est délivré. Et c'est pour ça qu'on a une demande très forte. Certains outils sont utilisés par 100% des agents régulièrement, comme ChatFT Écoute, par exemple, qui a une solution qui permet de finalement d'accompagner le demandeur d'emploi dans le rendu compte de son activité de recherche d'emploi.
1: Ça c'est quelque chose aussi, j'imagine, qui est... Alors j'avais discuté avec l'un de vos collaborateurs qui disait qu'aujourd'hui l'IA, alors là je passe pour l'expérience des demandeurs d'emploi, justement on a dans dans notre société, on a des gens qui ne savent pas forcément bien lire, bien écrire. L'oral, par contre, ils le maîtrisent. Et ça peut être, l'IA peut aider à accompagner. Enfin, ça peut avoir un facteur d'inclusion, hein. Ça, je pense que vous en êtes conscient.
13: Tout à fait, c'est un facteur d'inclusion. D'ailleurs, sur les applis jeunes, par exemple, on a le contrat d'engagement jeune. On utilise beaucoup l'oral parce qu'on doit rendre compte de son activité de recherche d'emploi et dans cette appli par exemple, et les jeunes le font beaucoup à l'oral, c'est une façon de faire qui est très répandue, et donc on fait son rendu d'activité, est-ce que j'ai eu un entretien ou ce genre de choses, et tout ça renseigne le dossier directement et on n'a pas besoin de saisir des formulaires qui sont parfois fastidieux.
1: Et ça veut dire qu'aujourd'hui, enfin peu à peu, on va pouvoir travailler pour ceux qui sont en communication avec en échange avec France Travail. Ça va être de plus en plus de l'assistant conversationnel, y compris je me retrouve demandeur d'emploi, je vais pouvoir parler en langage naturel, alors soit oral, soit par écrit, et il va y avoir cet échange là avec des bots intelligents, etc.
13: Alors oui, et surtout pour nous donner les informations dont on a besoin. Le conseiller garde un rôle essentiel. L'idée, c'est d'enlever la technologie, c'est-à-dire d'enlever l'ordinateur entre le demandeur d'emploi et l'agent France Travail, qu'on puisse finalement collecter les informations dont on a besoin, et puis ensuite l'agence humain se chargera d'un coaching, d'accompagner un peu plus humainement le demandeur d'emploi.
1: Aujourd'hui, Samir, vous êtes au cœur des technologies. Est-ce que pour les développeurs aussi au sein de France Travail, c'est en train de tout changer? Enfin voilà, on peut imaginer davantage d'applications faites maison avec cette IA et cette IA agentique.
13: Oui, tout à fait. Alors, c'est pas ce qu'on croit souvent, parce qu'on parle beaucoup de vibe coding.
1: Ouais.
13: Vibe coding, ça produit des choses assez monolithiques, etc. Ouais. Donc, nous, on essaie de mettre l'IA dans notre chaîne de CI/CD, de production de code. Ouais. Et donc, effectivement, ça nécessite un déploiement progressif. C'est quelque chose d'assez sérieux. Mais on est persuadé qu'effectivement, le métier de développeur va complètement changer dans les mois qui viennent et les années qui viennent.
1: Alors, justement, ça me permet d'évoquer un autre sujet qui est l'IA et l'avenir du travail. Vous êtes au cœur avec France Travail, voilà, des craintes des Français, des espoirs aussi. Et vous accompagnez justement les Français sans emploi, voilà, retrouver sur le chemin de l'emploi. Comment vous percevez l'impact de l'IA? Est-ce que les gens sont inquiets?
13: Oui, ils sont inquiets et on comprend qu'ils le soient parce qu'effectivement l'IA remplace beaucoup de tâches de plus en plus. Ce qui est théoriquement possible va finir par devenir une réalité. Au fur et à mesure qu'on remplace les outils, on va faire exécuter un certain nombre de tâches dans les outils par des agents IA. Un certain pourcentage des tâches qui sont exécutées aujourd'hui par des humains à travers les outils informatiques seront directement confiées à des IA et au fur et à mesure qu'on refond ces outils. Donc on peut comprendre que les gens soient inquiets. Il va falloir accompagner finalement la société.
1: Et ça, c'est le rôle de France Travail aussi.
13: Tout à fait. Et c'est effectivement notre rôle principal à travers la formation, des demandeurs d'emploi, des créateurs d'entreprises.
1: Et puis de vos collaborateurs aussi, parce qu'ils apprennent aussi en marchant.
13: Exactement. Charité bien ordonnée commence par soi-même. On doit d'abord, nous, appréhender ces technologies et puis accompagner la société dans l'appréhension de ces technologies et à travers, encore une fois, la formation, etc. Puisque tous ces métiers sont en train d'être percutés, d'évoluer à cause ou grâce à l'IA.
1: Très rapidement. C'est ça qui change.
13: Exactement. Et nous, on doit observer ça de très très près et suivre ça de très très près. Donc, on doit aussi se transformer pour être capable d'accompagner ça de très près.
1: Eh bien, Samir Amelal, merci d'être venu très rapidement faire un saut sur notre plateau. Directeur général adjoint technologie, membre du COMEX chez France Travail. Voilà, ça bouge énormément. Vous avez vu les annonces de Sébastien Lecornu il y a quelques jours concernant l'ensemble de la fonction publique. Eh bien, voilà, ça bouge aussi dans le secteur de la demande d'emploi, à la fois pour les demandeurs et à la fois pour les collaborateurs de France Travail. Merci encore.
13: Merci,
1: Samir Amelal. On marque une courte pause et on va enchaîner. On va parler assurance avec notre prochain invité. C'est tout de suite.
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1: Allez, on enchaîne Tech & Co Business sur BFM Business ici à Vivatech qui fête ses 10 ans et de nombreuses personnes, on attend 200 000 personnes sur l'ensemble de ce salon sur les 4 jours et avec nous Mathieu Caillat. Bonjour Mathieu.
15: Bonjour Frédéric.
1: Merci d'être avec nous, directeur technologie et IA pour AXA Group, membre du COMEX. Alors j'espère qu'on vous recevra à l'automne, puisqu'il y aura la grande stratégie qui sera dévoilée, mais d'ores et déjà, on va beaucoup parler de tout ce que vous faites aujourd'hui sur l'IA. Première chose, la présence d'AXA Vivatech, et puis vous-même, en tant que patron de l'IA d'un grand groupe comme AXA, comment vous vivez l'électrochoc qu'on est en train de... Enfin, l'innovation galopante et l'électrochoc qu'on se prend avec Anthropique, où le gouvernement américain dit il faut arrêter, il faut brider. Comment on vit comme ça quand on est au cœur de ces technologies?
15: Alors, d'abord, merci beaucoup pour votre invitation. Effectivement, c'est un moment d'effervescence et c'est très important pour nous, pour AXA, d'être présent à Vivatech. D'abord avec un stand qui nous permet d'expliquer ce qu'on fait. Et puis aussi, d'être au contact pour écouter. Parce qu'on est dans un moment en fait de questionnement.
1: Oui.
15: Vous l'avez dit, les choses avancent extrêmement vite. Et donc, c'est très important pour nous de bénéficier de tout cet écosystème pour apprendre les uns des autres et progresser. Et effectivement, le degré de complexité supplémentaire qu'on observe aujourd'hui, c'est qu'au-delà d'une progression technologique absolument exponentielle, on observe que viennent se mêler des questions géopolitiques tout à fait nouvelles, comme celle que vous mentionnez avec l'executive order de la Maison-Blanche de la semaine dernière, qui se traduit concrètement par l'interdiction de l'accès au modèle Mytho 5 et Fable 5, qui change vraiment la donne. Donc effectivement, on est dans un moment de grands questionnements, de grandes opportunités et de grands questionnements.
1: Oui, puis j'imagine, et ça accentue un peu ce côté souveraineté, hein, même si comme AXA Group, on est présent sur l'ensemble de la planète. Oui, quand on est particulièrement sur l'Europe, cet effet souveraineté résonne un peu plus.
15: Alors effectivement, c'est une dimension qui est très importante, qui n'est pas nouvelle. C'était déjà très important pour le groupe AXA d'organiser sa souveraineté, en particulier par rapport à ses fournisseurs. Et puis là, il y a une dimension supplémentaire qui vient s'inviter dans le débat, qui est la dimension géopolitique et qui nous oblige effectivement à assurer, d'une part, que l'accès aux données, le caractère privé des données sont préservés, mais également que dans nos fournisseurs, nous nous assurons de pouvoir avoir accès à des alternatives si certains modèles, comme on le voit ici, ne sont plus disponibles.
1: Alors avec toutes les données que vous brassez aujourd'hui chez AXA, que ce soit pour les particuliers, pour les entreprises, on se dit que l'IA c'est le terrain rêvé, enfin c'est la technologie rêvée pour changer pas mal de choses dans votre univers. Comment c'est en train de modifier le métier de l'assureur aujourd'hui? De transformer plutôt le métier de l'assureur.
15: Alors effectivement, c'est une transformation en profondeur. Ce qui est intéressant, c'est qu'effectivement, ça commence par les données. Pour un grand groupe comme AXA, 90% des données sont des données non structurées. Sur du texte, des documents PDF,
1: des photos.
15: Pour AXA, c'est 3,5 milliards de documents.
1: Ouais.
15: Qui jusque-là n'étaient pas exploitables, ou qui étaient exploitables au cas par cas, bien sûr, mais pas de manière systématique. Avec l'intelligence artificielle générative, on a un outil qui nous permet de plonger dans ces données, de comprendre leur contenu et d'en tirer des modes d'action nouveaux. Donc c'est une immense opportunité pour nous de mieux comprendre nos clients, de mieux appréhender le risque, d'avoir une tarification aussi plus précise, donc plus juste, de donner des conseils à nos clients, et donc c'est vraiment une révolution qui est en cours dans le domaine de l'assurance.
1: Oui, il paraît que même dans les... Alors, je ne vais pas dire tout le monde fraude, mais au moins pour cet aspect particulier, l'IA est capable de reconnaître quand des photos ont été un peu retouchées par ceux qui voudraient passer entre les lignes.
15: Alors effectivement, il y a toujours les deux facettes. L'intelligence artificielle amène un certain nombre de nouveaux challenges, comme par exemple des modes de fraude différents, et puis amène aussi les solutions qui nous permettent autant que possible de les repérer. Donc on est vraiment dans un moment... De changements profonds, et ce qui est à la clé, c'est très important pour nous, parce que ce que ça signifie, c'est qu'il y a un certain nombre d'ambitions que nous avions commencé à développer dans le service à nos clients, dans la prévention, qui d'un seul coup prennent une dimension largement supérieure. On est de plus en plus en mesure d'offrir à nos clients un service plus rapide, plus simple, plus personnalisé et des conseils de prévention. Donc c'est une immense opportunité pour nous.
1: Alors on parle ici beaucoup d'IA dans ce salon Vivatech, Mathieu Kaya, mais justement quand on est dans le monde de l'assurance comme chez AXA, on parle de confiance, on parle aussi de l'humain dans Human in the Loop. Comment vous équilibrez un peu entre la décision automatisée et l'intervention humaine? Comment ça se passe?
15: Alors effectivement, il faut être très attentif à ces questions et nous y sommes très attentifs. Le principe de human in the loop est très important. En vrai, on aime bien même plutôt parler de human over the loop. Parce que finalement, on ne met jamais l'humain sur le même plan qu'une IA. L'humain est là pour contrôler ce que font les intelligences artificielles et techniquement, nous devons nous assurer que nous restons en maîtrise. C'était facile tant qu'on était dans des mécanismes d'IA déterministe. Oui. Et l'IA prédictive nous a permis de faire des grands progrès au cours des 10 dernières années. Ça devient beaucoup plus sensible quand on parle d'IA agentique ou d'IA générative. Donc pour nous, c'est très important, effectivement. L'IA est un outil formidable. On n'a pas encore vu tout le potentiel que ça peut nous amener. Mais au final, seuls les humains peuvent amener le contact, peuvent amener la confiance, peuvent amener l'empathie, peuvent s'assurer que nos décisions répondent à nos valeurs. Et puis, sont aussi responsables. Les IA ne sont pas responsables. Ouais. Donc pour nous, le rôle de l'humain reste évidemment crucial et au sommet de la pyramide.
1: Et ce thème de la confiance. Le what's next pour AXA dans l'IA, alors c'est l'IA gentil. Encore une fois, je dis, la grande stratégie sera présentée voilà, cet automne, on en reparlera ici même. Mais c'est l'IA gentil qui arrive, qui va pas mal transformer les choses.
15: Alors c'est ça.
1: Enfin, qui transforme déjà sans doute déjà un peu.
15: Qui transforme déjà. L'IA prédictive est bien en place depuis une dizaine d'années. Elle nous permet de faire des choses encore plus intéressantes maintenant. L'IA générative aussi, en particulier en termes de prévention. Et l'IA agentique, c'est une transformation qui est en cours. Donc nous utilisons déjà de l'IA agentique. Mais la prochaine étape, c'est évidemment d'avoir une orchestration de systèmes d'intelligence artificielle complexes qui peuvent, de manière autonome, gérer un certain nombre de tâches tout en restant bien sous notre contrôle.
1: Oui, c'est ça.
15: Et ça, c'est une exigence absolue et pour laquelle je crois que tout le monde est en train de travailler. En tout cas, c'est certainement une des prochaines étapes pour AXA.
1: Parce qu'en plus, pour vous, je rappelle, Mathieu Caillet, vous êtes directeur technologique et IA dans AXA Group. Aujourd'hui, ces technologies, on voit les métiers se les approprient. Voilà, c'est à vous aussi de jouer ce rôle d'arbitre ou de conseil au sein du groupe sur l'utilisation de cette IA, qu'elle soit générative ou agentique.
15: Alors, tout à fait. On est très tenté d'expérimenter beaucoup de choses, d'avancer très vite. Et on le fait, et c'est important. Mais on veut le faire de manière contrôlée pour toujours nous assurer que l'IA sert vraiment notre raison d'être. Mmh. Agir pour le progrès humain en protégeant ce qui compte vraiment. L'IA est un outil, mais ne nous fait pas dévier de cet objectif. Et effectivement, ça passe par un certain nombre de contrôles pour nous assurer que on implémente l'intelligence artificielle de la bonne façon.
1: Et puis aujourd'hui, alors il y a l'IA a ses coûts cachés, le coût énergétique, et puis le coût des tokens. Ça, j'imagine, ça c'est ça vous apportez beaucoup d'attention à ces deux pôles aujourd'hui.
15: Alors absolument. Aujourd'hui, on sait que le token est artificiellement peu cher.
1: Oui.
15: Mais on voit
1: les tarifications qui changent.
15: Les tarifications changent. Les modèles frontières sont plus chers. Ils utilisent aussi plus de tokens. Ouais. Et puis, on voit bien que le retour sur l'investissement, c'est des centaines de milliards d'investissements qui vont devoir être rentabilisés.
1: Et
15: de très grosses introductions en bourse qui arrivent d'ici la fin de l'année, qui vont aussi appeler une augmentation du coût du token. Et c'est vertueux. Mm-hmm. C'est vertueux parce que ça va forcer tout le monde à avoir un usage frugal de l'intelligence artificielle, d'utiliser des large language models uniquement quand on en a besoin, de repasser sur du déterministe quand on le peut, tout ça pour économiser évidemment le coût, mais aussi l'impact énergétique et donc l'empreinte carbone et donc aussi sur les ressources en eau. Donc tout ça va nous pousser à avoir une attitude très frugale, c'est ce qu'on fait chez AXA, pour nous assurer qu'on utilise ces outils à bon escient et pas de manière exagérée.
1: Eh bien merci d'être venu nous parler de tout ça, Mathieu Caillat. Je rappelle, vous êtes directeur technologique et IA chez AXA Group, et donc on espère vous recevoir ici même sur ce plateau dès l'automne prochain. Merci encore d'avoir été avec nous,
15: plaisir.
1: Et puis on va aller découvrir sur votre centre toutes les innovations que vous présentez ici sur Vivatech. Allez, merci on marque beaucoup. Une courte pause, ce sera la dernière partie de notre émission, on revient un peu sur le quantique, c'est tout de suite.
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1: Allez, dernière partie de cette émission Tech & Co Business depuis le salon Vivatech. On parle quantique, on reparle quantique. On avait le patron de l'innovation de Pascal il y a un instant. Et là, nous allons parler avec Fanny Bouton. Bonjour Fanny.
17: Bonjour Fred.
1: Que l'on connaît bien, Tech & Co, directrice du quantique chez OVH Cloud. Et avec nous, Tom Darras. Bonjour Tom.
18: Bonjour.
1: Bienvenue, CEO de WeLink, start-up dans le quantique qui relie des ordinateurs quantiques. Fait toute la partie interconnexion. On va revenir sur cette technologie très pointue avec vous. Fanny, un mot. Il y a quelques jours, c'était l'événement France Quantum, un grand événement autour du quantique. Ça y est, on est en train de passer au premier. On le disait tout à l'heure avec Nicolas Proust de Pascal. On est dans un début de phase d'industrialisation, c'était ça que l'on ressentait chez France Quantum ?
17: Alors exactement, France Quantum, c'était la 5e édition. La première avait eu lieu dans la Tour Eiffel, on était une centaine de personnes. Là, c'était 1200 personnes présentes à Station F, plus de 35 partenaires, 10 délégations de pays étrangers. Donc, c'est vraiment devenu un événement international où on venait voir quels sont les cas d'usage appliqués, comment l'écosystème est en train de se consolider, comment l'Europe rayonne aussi à l'international.
1: Oui, parce qu'on voit, on a quand même une série de belles startups. Willink en fait partie.
17: Exactement.
1: On a Cobly qui rentre au Next 40, Pascal aussi. Donc ça y est, on entre vraiment. Tu parlais de consolidation. Moi, je parlais de phase d'industrialisation. Et on verra, on en est au tout début avec Willink. Aujourd'hui, alors OVH Cloud est très présent. Évidemment, on sait qu'Octave Klaba est très impliqué dans la filière quantique.
17: Exactement.
1: Et il y a pas mal de choses qui ont été signées.
17: Voilà. Donc Octave Klaba est venu annoncer sur scène deux partenariats. Un premier avec la start-up Cobly. On a lancé en novembre dernier la Quantum Platform. Donc c'est du Quantum as a Service, de l'accès d'ordinateurs quantiques via les offres publiques cloud d'OVH. Et donc on signe un contrat, une première mondiale. OVH Cloud sera le premier opérateur à pouvoir mettre en ligne un ordinateur quantique de Cobly en fin d'année. Et donc c'est un premier partenariat franco-français qui va rayonner à l'international dans le monde entier.
1: Voilà, premier partenariat et un autre partenariat donc avec Willink.
17: Et donc une annonce, un projet de R&D sur 3 ans avec Willink. Et je pense que Tom va vous expliquer bien mieux que moi ce qu'on va faire.
1: Et bien justement, Tom Darras, CEO de Willink. Alors si vous nous écoutez en radio, Willink avec un Q à la fin, Q comme quantique bien entendu. Tom, un mot sur donc ce que fait Willink, 35 personnes aujourd'hui, 20 ans de travaux, enfin 20 ans de recherche pour arriver à ça. Qu'est-ce qui est compliqué dans l'interconnexion d'ordinateurs quantiques?
18: Oui, donc Willink, on est une start-up quantique basée à Paris. Et la spécificité de Willink dans l'écosystème, c'est qu'on est les seuls en France aujourd'hui à développer des réseaux quantiques. Ces réseaux quantiques, ce qu'ils vont permettre de faire, c'est prendre l'information de différents ordinateurs quantiques et préserver cette information quantique entre différents ordinateurs.
1: Donc ça peut être des gens de chez Pascal, de chez Candela, enfin voilà,
18: exactement.
1: Ce type d'acteurs.
18: Ce qui est hyper intéressant, c'est que notre solution, elle est multiplateforme. On peut interconnecter entre eux n'importe quelle technologie d'ordinateur quantique pour aller faire des clusters homogènes pour augmenter la capacité de calcul d'ordinateurs quantiques, mais aussi de manière très intéressante des clusters hétérogènes entre différentes plateformes. Et in fine, ce qu'on fait chez Willink, c'est qu'on travaille directement avec des data centers ou des cloud providers comme OVH pour aller déployer ces technologies, et on est parmi les premiers à faire des data centers quantiques hétérogènes.
1: Parce qu'on ne peut pas faire avec les interconnexions réseau classiques, on perd trop d'informations, c'est ça le principe?
18: Oui, l'idée c'est que si on doit utiliser des réseaux conventionnels, on va perdre le caractère quantique de l'information, et donc on ne peut pas brancher des ordinateurs quantiques de manière conventionnelle. Il faut des technologies quantiques spécifiques, et c'est ce que Willink a développé.
1: Donc ça se présente comme c'est un boîtier sur lequel on vient connecter ensuite la fibre qui transmet ces données, c'est ça l'idée?
18: Ouais, donc l'idée c'est qu'on construit un réseau optique avec des fibres optiques conventionnelles, mais dans ce réseau, on va venir incorporer différentes technologies développées par Willink qui permettent de préserver le caractère quantique de cette information, de la propager à différentes échelles, soit à l'échelle d'un data center localement pour brancher entre des ordinateurs, mais aussi de manière très intéressante, on peut aller élargir ces réseaux à des plus grandes échelles, métropolitaines, voire sur plusieurs centaines de kilomètres. Et ici, le cas d'usage, ça va être de permettre à des utilisateurs finaux d'accéder grâce à ce réseau quantique de manière totalement sécurisée à cette infrastructure.
1: Oui, Fanny.
17: Oui, non, ce qu'il y a d'intéressant aussi, c'est qu'en fait, on cherche à aller vers un ordinateur quantique ultra puissant, mais on sait aussi que ça va prendre du temps. Et on se rend compte qu'en interconnectant des ordinateurs quantiques,
1: les clusters dont parle Tom,
17: on va vraiment pouvoir aller aussi peut-être plus vite à des cas d'usage utiles en faisant ça, en ayant des ordinateurs peut-être un peu moins puissants, mais connectés. Donc c'est un vrai travail. Et nous, ça nous permet d'imaginer aussi les data centres du futur.
1: Oui, bien
17: parce
1: entendu.
17: Qu'il faut redesigner ça. Oui. C'est pas du tout ce qu'on fait actuellement. Donc nous aussi, il faut qu'on comprenne comment ça marche et comment on va faire ces data centres du futur.
1: Oui, c'est comme quand on parle des centres de calcul IA, voilà, ça ressemble pas au data center traditionnel. Juste un dernier mot, Tom, sur là, on est dans les premiers cas d'usage. On est au tout début de cette. Je parlais de phase d'industrialisation, mais là, chez vous, avec Willink, c'est le premier cas d'usage, c'est ça?
18: Donc nous, Willink, on a développé déjà les premières technologies qui permettent de réaliser ces réseaux. On les a même déjà commercialisées. Donc on a des technologies Willink qui sont déployées aujourd'hui en Europe. Donc on est sur une phase de commercialisation de ces technologies. Mais aujourd'hui, il faut aller au-delà du travail qu'on fait avec les fournisseurs de calcul, comme Pascal, comme Candela. Il faut qu'on travaille main dans la main avec ces fournisseurs d'infrastructures, ces data centers. Et c'est avec OVH qu'on va réaliser ces premiers déploiements en Europe.
1: En termes de financement, vous en avez tout, levée de fonds
18: Donc nous, on a réalisé une première levée de fonds il y a 3 ans, menée par Cantonation, une levée de fonds de 5 millions d'euros. Et là, on est en finalisation de notre levée de fonds de série A.
1: Bon, eh bien, ce sera l'occasion de vous recevoir à nouveau et de continuer justement ces cas d'usage. Merci à tous les deux. Fanny Bouton, directrice du Quantique chez OVH Cloud. Et donc, fondatrice d'ailleurs du France Quantum. Hein.
17: Co-fondatrice de l'événement France Quantum et de tout un tas de podcasts. J'adore ce sujet, donc je le vulgarise partout où je peux.
1: Eh bien, merci d'être venu en parler. Et merci à Tom Darras, CEO de WeLink, avec un Q comme Quantique à la fin. Merci d'avoir été avec nous. Merci de nous avoir suivis ici depuis Vivatech, hein, beaucoup de monde vous voyez derrière nous. On aura l'occasion évidemment de continuer à parler de tout ce que l'on a vu sur ce salon au cours des semaines à venir et bien entendu dans l'émission Tech & Co, la quotidienne avec François Sorel. Excellente semaine sur BFM Business.
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1: Bonjour et bienvenue dans Tech & Co Business sur BFM Business. On va beaucoup parler d'intelligence artificielle. Et on va démarrer tout de suite avec le vice-président recherche et innovation de l'Institut Polytechnique qui rassemble l'école Polytechnique, bien entendu, Télécom Paris. Enfin voilà, beaucoup d'écoles, 45 labos d'innovation. Et justement, c'est essayer de comprendre comment on peut rapprocher ces chercheurs, ces étudiants de l'entrepreneuriat, la recherche fondamentale, de la recherche à impact. On verra tout ça avec Jamal Atif dans un instant. On enchaînera avec Ludovic Granger. Il part aux États-Unis, mais juste avant, il est venu nous voir. Ludovic Granger, c'est LeadBay. Ils viennent de lever plus de 4 millions de dollars. Le but, c'est aller chercher les signaux faibles pour trouver vos bons, faire de la prospection commerciale, mais pas sur les réseaux LinkedIn, pas sur les réseaux sociaux. Aller chercher ailleurs. Vous allez voir, la techno est assez passionnante. Et puis, on reviendra avec Workday aussi sur l'événement Elevate qui s'est déroulé cette semaine autour de la RH et des finances. Deuxième partie de l'émission, un débrief qui vaut son pesant d'or avec nos débriefs sur l'IA, avec notamment cette actualité, le kill switch de Anthropic de l'administration américaine, et puis on reviendra évidemment sur Cursor SpaceX et sur Vivatech. Allez rester avec nous, on est ensemble pendant une heure sur BFM Business.
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1: Allez, on démarre avec notre invité, Jamal Atif. Bonjour Jamal.
28: Bonjour Frédéric.
1: Merci d'être avec nous. Vice-président recherche et innovation de l'Institut Polytechnique de Paris. On va revenir dans un instant. C'est plusieurs écoles. Il y a l'école Polytechnique, l'ENSTA, l'école nationale Ponts et Chaussées, l'ENSAE Paris, les Télécom Paris, Télécom Sud Paris. Ça fait 45 laboratoires de recherche. On va parler de toute la mission de l'Institut Polytechnique. Puis vous êtes aussi prof de maths à l'école Polytechnique. C'était Vivatech il y a quelques jours. Il y a eu plein de startups présentées. Ma première question, c'était quel est l'objectif comme ça de l'Institut Polytechnique qui regroupe l'ensemble de ces écoles prestigieuses, hein, on est vraiment dans l'élite scientifique française. C'est quoi la raison d'être est-ce que c'est d'être plus visible à l'international?
28: Oui, alors effectivement, il faut être plus visible à l'international.
0: l'avait dit.
1: Mais bien que les gens connaissent Polytechnique.
0: Voilà, exactement.
1: Mais voilà.
0: Mais dans la projection internationale, il fallait atteindre une masse critique. Et c'est un peu l'objectif de l'Institut. Mais j'ai envie de dire, ça, c'est un objectif qui est un objectif de chemin. Oui. Le but, c'est d'avoir de l'impact. C'est juste avoir de l'impact. Et quand on va parler de Vivatech, nous, notre ambition, c'est à la fois de produire de la science du plus haut niveau. Donc, pour ce faire, il faut quand même s'inscrire, on va dire, dans l'arène internationale des meilleures institutions mondiales. Et c'est l'objectif de l'Institut Polytechnique de Paris. Mais on est quand même porteur de cette ambition comme pour être une sorte d'asset de la nation, pour produire de la connaissance qui se transforme en produit, en objet de souveraineté, en entreprise, en start-up, mais aussi avoir de l'impact économique. Alors, c'est dans notre ADN.
1: Alors, 27 start-up présentes à Vivatech 2026, hein, il y avait 5 incubateurs mobilisés. Je crois que globalement, l'Institut Polytechnique, par an, c'est plus de 120 start-up.
0: Tout à fait.
1: Et alors, je regardais certaines qui étaient sorties dans le dossier de presse. Hein, Tinental, qui est une solution d'optimisation énergétique des systèmes industriels fondés sur l'IA et l'IoT. Venturix Éolien sur l'offshore aéroporté. Vert, c'est un dispositif portable de diagnostic respiratoire. T-Live, diagnostic cellulaire. On est multidomaine là. Hein.
0: Tout à fait. On est présent sur l'ensemble des domaines et ceux qui étaient d'ailleurs mis en lumière au sein du Vivatech à la fois. On est présent évidemment dans le domaine large des souverainetés, donc la cybersécurité, l'IA, le quantique et autres, mais aussi dans tout ce qui est health tech. Donc vous en avez cité quelques-unes, mais aussi green tech. Donc on a un ensemble de startups qui ont été exposées à la fois sur des questions, on va dire, d'énergie solaire, mais qui atteint des niveaux au-delà de 200 Celsius jusqu'à 1000 Celsius. D'accord. Pour des applications industrielles. On a aussi du diagnostic précoce par des outils d'IA. Voilà, on est présent sur.
1: Ouais, le but, c'est vraiment sur l'ensemble tout le spectre.
0: Sur tout le spectre
1: scientifique et industriel. Le but, c'est avoir ce continuum entre la recherche, l'innovation, l'entrepreneuriat, parce que c'est ça parfois c'est ce qui nous manque. On a des chercheurs qui restent chercheurs.
0: Très bons chercheurs.
1: On a des entrepreneurs qui parfois manquent de la petite étincelle qui va faire d'eux, la petite étincelle scientifique qui va faire d'eux qu'une entreprise va devenir un Mistral, va devenir une super pépite. Et là, le but de cet institut polytechnique, justement, c'est de dire, regardez, on a nos 45 laboratoires de recherche, on a, j'ai pas mis les chiffres, mais 10 licornes, un quart des scale-up du Net 40 fondé ont été dirigés par des gens qui étaient incubés au sein d'IP Paris. Voilà, le but, c'est de, on réussira à mieux grouper.
0: Tout à fait. Alors, nous, on commence à construire ce moto. Nous, on forme à la fois un Michel Dévoré, qui est un alumnus de Télécom Paris, à la fois avoir un prix Nobel, mais aussi avoir Arthur Mensch. Mm-hmm. C'est tout ce spectre, ça se résume en cette phrase. De Michel Dévoré à Arthur Mensch. Et nous, on ne voit pas de tension entre recherche fondamentale, une recherche qui est guidée par la curiosité, et de la recherche à impact. De la recherche appliquée, mais de la recherche qui se fait aussi avec le monde de l'entreprise. Mm-hmm. Oui. Et c'est le propre des instituts, on va dire, qui nous ressemblent à l'échelle mondiale. C'est à la fois avoir une recherche fondamentale du meilleur niveau, mais aussi être engagé dans l'innovation, mais aussi dans la création de la valeur. Et mon poste, il résume un petit peu notre ambition. Moi, je suis vice-président recherche et innovation. Donc, on a une mission de connecter la recherche fondamentale à l'innovation de rupture. Et on travaille sur cette articulation. On met un ensemble de mécanismes pour transformer la recherche fondamentale. Peut-être demain, peut-être dans 20 ans, 30 ans. Parce qu'on a un ensemble d'innovations qui transforment notre quotidien, mais positivement.
1: Parce que c'est souvent ça. En France, on voit qu'on a d'excellents chercheurs, mais souvent, on a un peu moins de champions technologiques. Quand j'entends champions, c'est vraiment ceux qui sont passés. On a beaucoup de start-up, hyper bon, et en cybersécurité, et dans la deep tech, dans plein de domaines. Mais on a ce souci d'en faire des vrais champions technologiques. Qu'est-ce qui manque là, selon vous, Jamal ?
0: Alors, je pense qu'il faut agir sur l'ensemble du spectre. D'abord, moi, comme j'ai dit, nous, notre ambition, c'est de ne pas faire de la recherche, de l'innovation incrémentale. Évidemment, il en faut, et il faut répondre à des besoins de marché. On y contribue, mais il nous faut aussi des instituts qui portent l'innovation de rupture comme étant un objet tout aussi intéressant que la recherche fondamentale. Nous, notre ambition, c'est de transformer le monde de demain. Et donc, on travaille sur cette articulation. Maintenant, qu'est-ce qui manque ? Il manque un changement de mentalité, faire en sorte que nos chercheurs les plus brillants s'intéressent aussi à l'innovation, et ce n'est pas une tâche facile. Après, quand on accompagne tout le mécanisme de la prématuration, la maturation, créer des startups, il nous faut quand même collectivement, là c'est en dehors de l'Institut Polytechnique de Paris, à l'échelle française, à l'échelle européenne, travailler sur le scale-up, travailler sur une profondeur de marché, travailler sur le risque, sur le fait qu'il y ait des capitaux qui viennent, sur des idées qui, à prime abord, peuvent paraître pas très immédiates.
1: Un peu éloignées du marché, de notre consommation à nous.
0: Il faut travailler sur le marché, d'accord. Il faut apporter des solutions qui permettent d'améliorer le quotidien, qui permettent d'avoir davantage de prospérité économique, mm-hmm. c'est fondamental et c'est l'une de nos missions. Quelque part, on y contribue. Vous avez rappelé les chiffres. L'entrepreneuriat étudiant chez nous, il est, on va dire, il est à un très haut niveau. Il faut continuer, évidemment. Mais ce qui nous manque en France, c'est voilà, rapprocher la recherche fondamentale avec ce qu'on appelle l'innovation de rupture, la deep tech. Et il faut des capitaux, il faut de l'accompagnement, il faut de la consistance dans les politiques publiques françaises et européennes.
2: Et puis surtout, il faut ce lien, parce que souvent, on a des chercheurs qui ne sont pas dans la même temporalité ou qui sont dans leur couloir de nage. Et l'entreprise, elle est dans le couloir de nage à côté, mais chacun ne voit pas forcément l'autre, alors que voilà, il faut ce lien pour les mettre tous les deux. Une question, justement, Vivatech, ça joue ce rôle de catalyseur aussi, parce que je vois que pendant Vivatech, vous avez annoncé signature avec le groupe Danone. Oui. Signature, on sort un peu du territoire avec l'École Technologie Supérieure de Québec, avec Amilabs, la start-up de Yann Lequin. Donc c'est ça le but aussi, c'est d'aller chercher les partenaires, de dire tiens, comment on peut accélérer à travers des capitaux certes, mais aussi des partenariats tels que ceux que je viens de
0: citer. Ces trois exemples illustrent un peu ce que l'on fait. On monte des partenariats avec des entreprises mondiales assez établies, donc là il y a des formes de partenariats particulières. Là on a un programme connexion à IP Paris, donc le petit nom de l'Institut Polytechnique de Paris, avec l'ensemble des grands groupes. Alors, ça peut être des relations, on va dire, de gré à gré, des labcom, des T-Cifres, voilà. Donc, le panel de collaboration existe. L'idée, c'est d'avoir une relation davantage articulée. Donc, l'Institut Polytechnique de Paris en T-Cifres, voilà. Donc, le panel de collaboration existe. L'idée, c'est d'avoir une relation davantage articulée. Donc, l'Institut Polytechnique de

0: Labs, s'inscrit dans cette dimension.
1: Montre exactement ça. On parle aussi, on a beaucoup parlé de souveraineté pendant VivaTech, souveraineté numérique, voilà, avec tout ce que ça rapporte. Mais aussi, il faut avoir cette souveraineté scientifique. On a de la chance avec l'Institut Polytechnique et tous les établissements que vous chapeautez, on a justement cette force, mais c'est important de la maintenir.
0: Il faut rappeler juste une petite chose. Nous sommes un institut sous la tutelle de deux ministères, le ministère des Armées et le ministère des Finances, de l'Économie, donc Bercy pour faire court. Donc on est au cœur des enjeux à la fois de souveraineté, des souverainetés et de défense. Mais cette tutelle ne nous empêche pas de dire que la première des souverainetés, c'est la maîtrise de la connaissance. Mmh. On va parler un peu d'IA. Si on ne maîtrise pas la science de l'IA, on perd en souveraineté. On le voit avec ce qui s'est passé il y a moins d'une semaine, par exemple. Donc la première des souverainetés, c'est de maîtriser la connaissance en amont. Et évidemment, au-delà de ça, il va falloir accompagner. La souveraineté, c'est une chaîne de valeur, c'est de l'autonomie stratégique. On peut penser ça en articulant nos partenariats, en articulant la chaîne de valeur, où est-ce qu'on va sourcer l'idée, où est-ce qu'on va sourcer le matériau. Et donc ça, on l'aborde de façon assez générale et on a la particularité d'avoir un ensemble de centres qui traitent ces sujets-là. On a un centre interdisciplinaire qui est dédié aux études de défense et de sécurité. On travaille avec l'AID à la fois pour sourcer les idées de recherche fondamentale, mais aussi des choses qui peuvent être davantage appliquées, davantage actionnables quand il s'agit des questions un peu critiques.
1: Et bien, vous savez ce qu'on va faire ? On va prendre date pour une prochaine visite avec justement des startups qui en aillent et qui nous montrent concrètement tout ce qui est fait avec l'Institut Polytechnique. Merci Jamal Atif, vice-président recherche et innovation de l'Institut Polytechnique de Paris. Et donc, pour faire ce lien entre recherche fondamentale, recherche à impact, les entreprises et puis bien entendu, les capitaux. Merci infiniment d'être venu nous voir sur ce plateau. Et on prend date, promis, vous revenez avec 2-3 startups.
0: Promis.
1: On fera tout un débat autour de ça. Allez, on se retrouve dans un instant. On va parler. On va parler prospection commerciale dans un instant. Puis on va aussi parler de relations RH et de finances. Tout de suite.
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1: Et nous sommes avec Ludovic Granger. Bonjour Ludovic.
3: Bonjour Frédéric.
1: Merci d'être avec nous, cofondateur et CEO de LeadBay. Alors on est dans comment trouver ses clients de demain. Vous allez tout comprendre dans un instant. Startup d'IA appliquée à la prospection commerciale B2B. Comme ça, ça ne fait pas très sexy. Vous allez voir, il y a beaucoup de techno derrière. Passé par l'accélérateur Y Combinator. Levée de 4,3 millions de dollars. C'était il y a quelques jours. Des clients, beaucoup de clients connus. L'Oréal, Saint-Gobain, Gerflor USA, Nespresso. Mais ça marche aussi pour les plus petites équipes commerciales. Moi, ce que j'ai vu dans les témoignages, 6 mois de travail de cartographie et de qualification d'un territoire, tout ça se transforme en 10 minutes quand on utilise LeadBay. Alors, expliquez-nous un peu comment ça marche.
3: Voilà, exactement, Frédéric. Donc, LeadBay, c'est un modèle d'IA qui va être capable de trouver et qualifier des sociétés. Et on est très bon pour trouver des sociétés qui ont peu de données ou peu de signaux. Donc, on a parlé de L'Oréal qui va chercher des coiffeurs. Il y en a d'autres qui vont chercher des artisans. Ce matin, j'étais chez un client qui vend des isolants pour des artisans aussi. Et donc,
1: mais c'est des gens qui ne sont pas sur les réseaux sociaux, qui ne sont pas tellement beaucoup sur LinkedIn, qui ne sont pas beaucoup
3: dans les autres. Les outils de prospection actuels parce que c'est des sociétés qui ne sont pas ou peu présentes sur LinkedIn et qui ne génèrent pas de signaux. Mm-hmm. Et pour autant, c'est des milliers de sociétés qui... Le PIB français, il est fait de 40% de sociétés qui sont des PME et c'est un marché qui est très difficile et qui coûte très cher à aller adresser. Et donc nous, on a un modèle d'IA qui connaît tout sur tout, sur toutes les sociétés françaises, qui va comprendre la même chose que pourrait faire un commercial, c'est-à-dire identifier des patterns de qu'est-ce qu'une bonne société pour mon business, qu'est-ce qu'une mauvaise société, et être capable d'extrapoler de la donnée qui pourrait être.
1: Mais où est-ce que LeadBay va justement aller chercher cette donnée Alors évidemment, on avait les pages jaunes avant, repris par Solocal, mais est-ce que c'est sur des bases comme celle-ci? Comment ça se passe?
3: Il y a deux choses. Il y a aller chercher l'existant, et donc ça, on a en Europe, on a l'INSEE qui répertorie pas mal d'informations. Aux États-Unis, il n'y a pas du tout ça, donc c'est un autre challenge. Oui. Et ensuite, il y a être capable de travailler avec de la donnée pauvre. Et donc c'est là que l'IA arrive. Mon associé, c'est un doctorant en IA, qui apporte ces modèles qui vont être capables de raisonner quand on a beaucoup d'informations qui sont manquantes, et la même manière qu'un commercial pourrait lui faire lui-même avec son instinct de chasse qu'il a développé.
1: Je reviens sur ma question, est-ce qu'il va lire des choses comme les pages jaunes, est-ce qu'il va lire la presse locale, mettons, et puis il va repérer quand on a une nouvelle boucherie qui s'ouvre, un nouveau salon de coiffure, justement si on est à L'Oréal, c'est ça l'idée?
3: Ouais, on déploie des agents qui vont chercher l'information, donc qu'elle soit donnée par le gouvernement, par le site internet de l'entreprise, par les pages réseaux sociaux. D'accord. Par la presse locale, par la partie participation à VivaTech, par exemple, tout ça, on est capable de le lire et de récupérer la donnée de manière instantanée.
1: C'est trouver tout ce qui est invisible.

0: Ouais,
1: c'est... trouver tout ce qui est invisible et être capable de travailler avec très très peu de données. Mm-hmm. Parce qu'un coiffeur A et un coiffeur B, sur le papier, ils vont être exactement les mêmes. Pour autant, il y en a un qui va être susceptible de vendre des produits L'Oréal et l'autre, c'est pas du tout sa gamme de produits. Et donc, on va être capable de, au modèle d'IA de lui poser des questions et il va raisonner et qualifier le marché pour isoler les bons des mauvais.
0: D'accord. Donc, pour vos grands clients, j'ai des grands clients, mais ça peut être aussi des équipes commerciales de structures plus petites. Le but, c'est vraiment ça, c'est de trouver toutes des couches d'informations qu'on n'a pas dans le web, alors, ou même web 2.0, enfin web traditionnel, quoi, c'est ça l'idée.
1: Oui, un commercial aujourd'hui, il mettait des années à connaître son marché, à identifier tous les prospects, à les qualifier, à ensuite transformer. Et là, en un clic, il va pouvoir demander quels sont les artisans français les plus susceptibles de vendre plus de 10 pompes à chaleur à l'année. Mm-hmm. Et on va être capable de qualifier 100 000 artisans français en un claquement de doigts.
0: D'accord.
1: Pour diriger Saint-Gobain uniquement vers les sociétés qui sont le plus susceptibles d'acheter la dernière pompe à chaleur qu'ils ont sortie.
0: Donc, c'est aller repérer ces signaux faibles, hein, c'est ça l'idée ?
1: Exactement.
0: Et alors, sur quoi s'appuient les technologies que vous développez ? Donc, des moteurs d'IA, est-ce que c'est les moteurs d'IA que l'on connaît, que vous exploitez, ou alors c'est vos propres développements ?
1: Ouais, tout est propriétaire, parce qu'un modèle d'IA comme Mistral ou Claude, il ne va pas connaître cette donnée qu'on appelle du dernier kilomètre.
0: D'accord.
1: Donc, il faut que nous, on lui apporte. Donc, on va chercher tout ce layer, ce niveau de data, et on apporte ça. Ensuite, des modèles qui vont raisonner. Et puis, par contre, ce qui est très intéressant, c'est que dans la consommation, le logiciel est mort. Enfin, je vois que 20% de nos utilisateurs aujourd'hui nous utilisent depuis des modèles d'IA.
0: D'accord.
1: C'est-à-dire qu'ils consomment notre donnée et nos modèles pour avoir des réponses qui sont plus performantes et plus fines. Et puis, on a encore 80% qui nous utilisent sur les interfaces logicielles, mais on mm-hmm. pense que d'ici quelques mois, l'ensemble de nos clients vont nous utiliser directement sur des interfaces qui sont LLM.
0: Donc, il prendra son ChatGPT pour prendre le plus connu. Il va dire, on va revenir sur l'idée, trouve-moi les 10 magasins qui vendent le plus de pompes à chaleur sur tel type de région. Et là, c'est là où... par le biais du LLM, il va aller chercher...
1: Oui, voilà. Donc là, on annonce cette semaine le lancement de l'IDB MCP.
0: D'accord.
1: Et on est déjà à la version 21 de MCP, donc on est déjà très en avance. Et en fait, on va être capable, du coup, dans les modèles d'IA comme Mistral ou Claude, envoyer des réponses qui viennent du contexte L'IDB. Et aussi des interfaces produits qui viennent des composants produits qu'on a. Donc, on va être capable de construire des applications comme ça, complètement sur mesure, en fonction de chaque entreprise, grâce à la donnée qui est donnée par l'IDB et aussi le contexte qu'on récupère au fur et à mesure de nos clients, parce que le modèle va auto-apprendre au fur et à mesure.
0: D'accord.
1: C'est-à-dire qu'il va avoir des succès et des échecs. Il va comprendre que c'est plutôt vers cette typologie de client qu'il faut se tourner.
0: Duvigranger, l'actualité, je l'ai dit, de l'IDB, alors c'est évidemment la signature avec ses clients, c'est cette levée de fonds, mais c'est aussi un départ aux États-Unis, c'est ça, dans quelques jours ?
1: Ouais, exactement. Donc on vient de lever 4,3 millions de dollars avec notamment Y Combinator, qui est l'investisseur, à mon avis, le plus actif en early stage, à pré-amorçage aux États-Unis. Et donc, on ouvre un bureau à San Francisco. On a déjà pas mal de clients depuis quelques mois qu'on travaille et depuis la France et depuis les US. Donc, mon associé et moi allons être basés à San Francisco et on garde toutes nos équipes ici en France.
0: Et qu'est-ce qui est plus compliqué ? On dit, nous, on a peut-être des structures parfois de base qui sont un peu mieux faites, mais qu'est-ce qui est plus... On parlait de l'INSEE qui n'existe pas sous cette forme aux États-Unis.
1: Ah oui, alors aux États-Unis, nos partenaires...
0: C'est un peu le Far West pour la data, oui.
1: Ils nous ont dit, mais c'est un océan bleu parce qu'il y a 40% du PIB américain, il est fait par des petites boîtes et c'est impossible d'aller les chercher aujourd'hui. Et donc vous êtes capable d'apporter tout cet accès en fait à ce nouveau marché. Et donc il faut savoir qu'aux États-Unis, il a fallu qu'on aille état après état construire
0: C'est ce qu'on oublie de dire parfois, on voit un peu le marché.
1: Oui, et donc on a la chance en Europe d'avoir ce qu'on appelle l'open data et donc qui oblige les sociétés à partager un certain nombre d'informations qui sont un très bon socle de data pour des solutions comme nous pour pouvoir se lancer sur le marché.
0: En plus, l'aspect juridique derrière, c'est-à-dire on a accès à c'est des données qui sont en accès libre en open data en France, mais j'imagine aux États-Unis, c'est
1: pas... Oui, il y a une frontière qu'il faut passer à chaque fois, à chaque état. Mais effectivement, ensuite, soit on est nous propriétaires de ces données, et donc on donne accès à nos clients qui vont ensuite payer des quotas pour accéder à l'IDB.
0: Eh bien, on va suivre tout ça, évidemment, et cette installation aux États-Unis. Ludovic Granger, merci d'avoir été avec nous, cofondateur et CEO de l'IDB, donc start-up appliquée à la prospection commerciale B2B. Mais voilà, avec tous ces petits signaux faibles que l'on ne voit pas forcément, mais justement, vous arrivez à les retrouver dans cet océan bleu là de data. Et puis L'Oréal, Saint-Gobain, voilà, Gerflor et Nespresso, ils sont plusieurs à vous avoir déjà fait confiance. Merci d'avoir été avec nous. On marque une courte pause. Tiens, on va poursuivre dans les plateformes avec tout de suite le patron de Workday Europe. C'est tout de suite.
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0: Et oui, l'IA transforme parfois les métiers plus vite que les organisations. On va en parler avec notre invité Hervé Usan, bonjour.
3: Bonjour.
0: Hervé, vous êtes vice-président Europe du Sud de Workday. Workday, c'est un spécialiste des RH et de la finance, mais on va vraiment rentrer un peu plus dans le détail. 11 500 clients dans le monde. Là, il y a un événement qui s'est déroulé cette semaine, c'est Elevate Paris. 1000 clients partenaires unis justement autour de la transformation des RH, de la finance, de l'IT par l'IA, parce qu'évidemment, c'est le passage obligé aujourd'hui. Il y a eu des témoignages Carrefour, Longchamp, Air Liquide. Okay. Je voulais démarrer par une actualité qui est juste un petit peu plus décalée d'il y a de 15 jours, 3 semaines. C'était à Choose France. 200 millions d'euros d'investissement en France, c'est ce qu'a annoncé Workday.
3: Exactement. 200 millions d'euros d'investissement sur les 3 prochaines années. Donc, c'est pour nous extraordinaire.
0: Ouais.
3: Et en fait, on pourrait se demander.
0: En France, on dit bien en France.
3: En France, ouais, sur les 3 prochaines années. Donc, pourquoi la France hein, c'est déjà parce que c'est un pays magnifique. Mm-hmm. Déjà. Et en plus, c'est un pays stratégique pour nous. Parce qu'en fait, sur les 3 dernières années, c'est le pays qui a cru le plus vite. Parmi les 3 pays, les 3 grands pays européens. Donc, on a décidé d'investir en France sur 3 piliers en particulier. Le premier, ce sont les talents. Mm-hmm. Aujourd'hui, on a déjà 20% de nos collaborateurs qui sont en recherche et développement, qui développent des produits spécifiquement pour la France. On a 30% de nos collaborateurs qui sont en région. Mais on a décidé d'aller beaucoup plus loin, d'accélérer en accompagnant la politique du gouvernement qui est de faire de la France un des pays leaders de l'IA en Europe.
0: Donc les talents, et enfin talents compétences.
3: Les talents, on lance un projet avec France Travail qui est mm-hmm. stratégique pour nous, on en a parlé justement à Elevate, on pourra en parler après si on a le temps. Le deuxième pilier, c'est l'écosystème. On souhaite développer notre écosystème, un réseau de VAR, de value added.
0: Oui, c'est ça, il va y avoir des recrutements, plus de 500 consultants par
3: ah voilà, c'est France Travail, exactement. Ouais, donc on va recruter.
0: Ah oui, ça c'est avec France Travail. Okay.
3: Voilà, avec France Travail, on va faire recruter par nos partenaires et par nos clients. Et on va former donc ces personnes-là. Donc 500 au niveau de nos partenaires, plus de 500 encore chez nos clients. Et on a démarré le process en février. C'est déjà un énorme succès. Donc à mon avis, on va faire beaucoup plus que 1000. Donc ça, c'est quand même une super nouvelle.
0: Donc former à l'IA et puis à l'IA et en entonnoir former autour de toutes les technologies Workday.
3: De Workday, l'agentique.
0: D'accord.
3: Et donc on va donc nos partenaires et nos clients vont les recruter pour déployer des projets successful. Donc ça, c'est le premier pilier. Le deuxième pilier, c'est notre écosystème. Donc on en a parlé un petit peu, donc c'est de recruter des nouveaux partenaires sur toute la France pour être plus proche de nos clients, mais c'est aussi de co-développer avec eux des applications autour de Workday, et c'est aussi d'investir dans des startups et dans des scale-up avec Workday Venture pour développer aussi des applications autour de Workday. Donc ça, c'est le deuxième pilier, donc qui est hyper stratégique pour nous, parce que sans partenaire, on n'est rien. Et le troisième pilier, c'est l'innovation, donc avec le lancement d'un nouveau produit qui s'appelle Workday Go pour adresser les ETI. Aujourd'hui, Workday est plutôt une image grand compte.
0: Oui.
3: Plus de 50% du CAC 40 est équipé de Workday. Et aujourd'hui, on a décidé de démocratiser cette technologie pour les ETI à un prix préférentiel, avec une implémentation aussi à un prix préférentiel. Et donc, toute cette technologie-là va être disponible maintenant pour les petites entreprises, je dirais.
0: Aujourd'hui, là, je reviens un instant sur Vivatech. On parlait beaucoup de souveraineté au sein de Vivatech. Alors, j'ai vu que vous aviez sorti une offre qui s'appelle Workday European Sovereign Cloud.
3: Oui.
0: Ça, vous sentez que là, il faut forcément montrer, même si on est éditeur américain, on doit montrer patte blanche de plus en plus en Europe pour avoir accès aux entreprises.
3: Oui, c'est clair. Enfin, moi, je rencontre nettement beaucoup de clients en France et à chaque rendez-vous, on parle de ça.
0: Ouais. Donc,
3: c'est le sujet dont on parle le plus. Peut-être un petit peu après l'IA, petit peu après l'IA, mais c'est quand même le sujet majeur. Et donc, effectivement, donc on a écouté nos clients et donc on a lancé une offre qu'on appelle, comme vous le dites, EU Sovereign Cloud, qui répond en fait aux besoins de nos clients français, c'est-à-dire que les données sont en France, les data centers sont en France, elles sont opérées par des Européens, et c'est l'objectif de la souveraineté.
0: Donc on a cette partie-là,
3: et elle sera disponible dès juillet, dès le mois prochain.
0: Alors ce que je remarquais aussi, c'est que de plus en plus vous définissez, je disais tout à l'heure, spécialiste des RH et de la finance, mais c'est là vous dites, la nouvelle définition que Workday se donne, c'est une plateforme d'IA agentique dédiée RH et finance. Ça c'est pour montrer aussi, parce qu'on a beaucoup parlé de la SaaSpocalypse. Hein, en se disant les éditeurs de SaaS, ça y est, ils vont être menacés. On le disait il y a un instant avec notre invité précédent, on va taper des requêtes dans ces LLM et puis on aura accès à tout un ensemble de choses. Pourquoi aller payer des licences aux éditeurs de SaaS? Mais là, c'est là où vous dites, nous on est indispensable de toute façon.
3: Oui, on considère qu'on est indispensable. Hein. C'est-à-dire que c'est vrai qu'il y a 20 ans, il y avait le monde SaaS qui apparaissait, c'était génial. On pouvait accéder à son application via le navigateur, c'était magique, etc. Aujourd'hui, c'est le next step. Hein, juste, c'est l'évolution du SaaS. Et rien que la semaine dernière, on a annoncé beaucoup de choses autour de l'IA. Par exemple, maintenant, avec Workday, vous pouvez développer des agents en langage naturel directement sur cloud. Vous avez de la sécurité aussi au niveau des agents certifiés par Cisco. Donc, on adresse complètement, effectivement, la RH et la finance, c'est le cœur de notre métier.
0: Oui, c'est ce que ne va pas faire un LLM. Il ne va pas aller dans ce degré de paramétrage, quoi.
3: Exactement, de sécurité. C'est-à-dire que, par exemple, si vous voulez lancer une promotion d'un collaborateur avec un LLM, vous pouvez le faire. Mm-hmm. Vous pouvez aller jusqu'au bout du process avec un agent connecté complètement à notre plateforme. Nous, on a 80 millions d'utilisateurs, on a plus de 11 500 clients dans le monde, donc on connaît tous ces métiers-là, on a la donnée. Ben, en fait, vous passez par un process, parce qu'il faut des validations, par exemple, pour une promotion. Ben, avec un LLM, vous passez directement sans validation avec notre technologie. Oui. Vous faites exactement la même chose, mais vous passez par la sécurité de l'entreprise.
0: Et Hervé Hussard, j'avais aussi une question. Comment mieux accompagner le changement? Parce que tout ça, c'est vrai que si on met juste de l'IA sur l'existant, ben oui, ça peut marcher, mais c'est pas l'idéal. Aujourd'hui, on dit qu'il faut complètement transformer les organisations, etc. Mais il faut transformer aussi les gens dans leur façon de travailler. Et justement, comment vous accompagnez justement ce changement, surtout dans des fonctions RH, finance, qui sont très réglementées, il y a de la conformité. Donc voilà, les faire bouger, dire voilà, le gain de ROI n'est pas aussi évident tout de suite. Comment ça se passe?
3: Ouais, c'est une bonne question. C'est-à-dire qu'aujourd'hui, ce que l'on voit de l'IA, c'est que ça génère une énorme promesse, mais il y a aussi un paradoxe. C'est-à-dire qu'on a fait quelques études récemment, on a vu que 86% des collaborateurs utilisaient l'IA déjà, et ils considéraient qu'ils étaient plus productifs grâce à l'IA. Mmh. 62% d'entre eux considèrent que leur risque de burn-out a été réduit grâce à l'IA. Donc c'est quand même une excellente nouvelle. Oui. Mais en parallèle, 27% des entreprises utilisent l'IA connectés à leur processus métier ou leur processus clé. Donc seulement 27%, j'allais dire. Donc c'est pas énorme. Donc il y a deux IA. Il y a l'IA de l'entreprise, il y a l'IA personnelle de l'entreprise. Donc il y a des silos, il y a un silo qui se crée. Et on considère, nous, chez Workday, qu'on doit faire deux choses. Premièrement, former les collaborateurs à l'utilisation de l'IA dans le cadre de l'entreprise, connectée à leur processus, et évidemment de connecter cette IA au processus métier. Et c'est la vocation, en fait, de notre plateforme unifiée RH finance, qui donne le point pouvoir, en fait, à l'IA et à la donnée unifiée.
0: Comment on s'en sort? Parce qu'il y a autre sujet dont on parlait beaucoup, qui monte et dont on parlait beaucoup via Tech, c'est toute cette économie des tokens. Comment justement quelqu'un qui est adhérent, qui utilise la plateforme Workday, se laisse pas déborder par tous ces tokens qui vont venir s'ajouter à la moindre requête que l'on fait en IA?
3: Ah oui, alors ça, c'est la vraie question du moment. C'est-à-dire que c'est vrai que jusqu'à présent, dans le monde SaaS, on pouvait faire un tarif par utilisateur ou par nombre d'employés. Donc c'était
0: assez simple. On a vu Microsoft qui change leur business model et tout ça.
3: Voilà, exactement. Et nous aussi, on le change. Donc il faut adapter notre business model, parce que maintenant, on ne peut plus avoir un business model uniquement par employé ou par utilisateur, parce qu'en fait, les agents utilisent nos produits. Ah, donc on a adapté. Donc on a maintenant une tarification qu'on appelle Flex Credit, qu'on a annoncé récemment et qu'on partage avec nos clients. Et le but, c'est de cadrer justement les dépenses et de ne pas exposer les dépenses quand on utilise l'IA de Workday.
0: Eh bien, merci Hervé Hussard d'être venu parler de tout ça. On le rappelle, pour ceux qui veulent en savoir plus, il y avait un événement cette semaine qui s'appelle Elevate Paris, avec des cas clients, enfin voilà, plein de témoignages. Merci d'être venu nous parler de tout ça. On marque une courte pause et tiens, on va retrouver nos experts IA pour un débrief de l'actu IA. C'est tout de suite sur BFM Business.
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0: Allez, on est parti sur notre débrief de l'actu IA. Il y a beaucoup de choses à raconter, évidemment, avec ce fameux kill switch d'il y a déjà une semaine. Et on va revenir dessus. Ouais. Ça nous laissera rebondir sur Vivatech aussi, parce qu'il s'est passé pas mal de choses aussi à Vivatech, sur SpaceX qui a racheté Cursor. Là aussi, c'est un des gros événements dans l'actu IA. Et puis, tiens, on terminera avec OpenAI, avec une équation. Est-ce que l'équation est impossible? Vincent nous expliquera tout ça. Et on débriefera avec, justement, Vincent Champin, président de l'Observatoire du long terme, patron du digital chez Framatome, membre du COMEX. Merci Vincent d'être avec nous. Stéphane Roder, fondateur des AI Builders. Bonjour. Merci Stéphane. Et Emmanuel Vignon, Head of AI et vice-président engineering chez Generix. Bonjour Emmanuel.
7: Bonjour Frédéric.
0: Merci à tous. On démarre. Alors, on a suivi ça, hein, tout le monde a vu, on voit un soir arriver sur nos annonces là, de presse, Claude sort deux versions de Mythos. Alors, une qui est un peu plus puissante, mais vraiment sera destinée à qu'un ensemble précis de personnes. Et puis, quelques jours, Fable 5, qui sera une version un peu bridée pour un peu le tout venant. Et puis, quelques jours plus tard, finalement, ce sera bien, mais que pour les citoyens américains. Les citoyens américains, les entreprises américaines, par ricochet, n'y auront pas accès. Et ça nous apprend pas mal de choses, tout ça. Stéphane.
8: Oui, ça nous apprend que...
0: Alors Stéphane, là, c'est comme une tondeuse. Hein, je démarre, je lance le et c'est parti. Il y a beaucoup de choses à dire sur le sujet, mais vous aussi.
8: Non, mais on voit que finalement, un des moteurs de l'industrie va être l'IA. Là, on avait un modèle Fable 5, pour le coup, qui exécutait de longues tâches, donc qui marchait très très bien pour tout ce qui est prise en charge, en fait, de longs raisonnements, actionnant des outils et des agents, de la gentille, qui finalement, toute la partie BPO que souhaitent reprendre les Américains. Et bien, on voit que c'est une décision business. Ça aurait pu être une décision sécurité sur Mythos et la partie.
0: Oui, on le rappelle, hein, première, au tout début, quand ils ont lancé Mythos, Anthropic avait dit attends, on ne va pas le donner à tout le monde parce que c'est tellement puissant, ça va chercher des failles partout, donc on va le donner à des Microsoft, des Palo Alto, des spécialistes, enfin des gens vraiment sélectionnés sur le.
8: Là, c'était bridé sur la cyber.
0: Oui.
8: Donc, si la cyber n'était pas là, c'est que c'était sur la productivité. Mmh. Et donc, en fait, ils ne lâchent pas un modèle qui semble être ultra performant, sur lequel ils veulent être le seul utilisateur. Et donc, finalement, c'est un peu comme si on avait, nous, du 50 volts, alors qu'eux, ils ont du 220, au point de vue, finalement, moteur de l'industrie.
0: Est-ce qu'il n'y a pas un effet politique aussi? Parce qu'on sait que, entre Anthropic et l'administration Trump, ça ne se passe pas forcément super bien.
8: Il paraît qu'il y aurait eu un coup de fil de Jeff Bezos pour dire...
0: Vincent.
9: Non, mais alors d'abord, c'est pas un kill switch. Il y a effectivement un désaccord entre les États-Unis et Anthropic avec des infos contradictoires. Hein, quand on regarde la presse, les US disent Anthropic n'a pas été réactif, donc on a agi. Anthropic dit on l'a été, mais ça n'est pas limité à des non-américains cette technologie. Il faut aussi noter que le risque, trouver des vulnérabilités avec un modèle, en fait, quand on regarde bien Mythos, ils ont bien marketé leur modèle, mais les autres modèles permettent la même chose. Mm-hmm. Et d'ailleurs, les protections qu'on met sur ces modèles n'enlèvent pas cette possibilité. C'est-à-dire qu'il y a toujours des façons de les contourner. Il y a même des repos GitHub dans lesquels il y a des modes d'emploi de contournement, modèle par modèle. Donc effectivement, il y a des personnes qui ont montré comment on pouvait contourner sur Fable. Il y a cet échange qui s'est mal engagé et puis ça a été arrêté. Alors, du point de vue du risque pour les entreprises, il n'y avait aucune entreprise dans le monde qui avait déployé Fable.
0: Oui.
9: Il n'y avait aucune application qui l'utilisait. Il venait de sortir, les gens étaient en faire le test. En revanche, effectivement, ça frappe l'esprit. Alors, ça frappe l'esprit parce que ça rappelle qu'il y a un risque. Le logiciel mange tout et malheureusement, le système digestif, il est aux États-Unis. Ce n'est pas la première fois qu'il y a eu des interdictions. D'ailleurs, toute technologie qui est un peu avancée, à un moment, elle fait l'objet de restrictions d'export. La cryptographie, il y a quelques années, on avait impossibilité d'implémenter certains algorithmes, ou alors c'était un problème d'export contrôle américain. Alors, la conséquence pour nous, il faut ça nous rappelle des choses que les entreprises qui gèrent leur souveraineté ont déjà en tête. Il faut gérer ses dépendances, donc il faut avoir d'autres choix. Il ne faut pas dépendre d'un seul modèle. Demain, il peut être arrêté. Et si l'essentiel de votre opération dépend de ce modèle, vous pouvez avoir un problème demain. Et puis, deuxième point, il y a la question des alternatives européennes. Alors, les Européens, comme alternative, ils ont des modèles chinois, notamment aujourd'hui, on en reparlera peut-être tout à l'heure, et on aimerait bien qu'il y ait des solutions non américaines. Moi, je rêverais d'un accord entre quelques grands pays européens, les Canadiens, les Australiens. On met 1 ou 2 milliards et on a un modèle open source qui est ni chinois ni américain de bonne performance.
7: Oui. Oui. On n'arrive déjà pas à se mettre d'accord entre les Français et les Allemands. Donc, je ne sais pas si cette vision sera possible. Mais sur ce qui s'est passé avec Fable 5, moi, ce que j'aime bien, c'est que c'est la concrétisation d'une théorie qui avait été écrite par plusieurs auteurs ou plusieurs articles, dont ça me rappelle le livre de Asma Mala qui est sorti en 2024.
0: Oui, qui était sur la géopolitique.
7: Voilà, technopolitique. Et qui parle justement de cette fusion un peu des deux mondes, Big State et Big Tech, et qui explique que en fait les deux mondes sont en fait extrêmement liés l'un entre eux. Et donc elle parle de cette souveraineté liquide où finalement on n'arrive plus trop à savoir si la souveraineté c'est l'apanage d'un État, d'un corps étatique avec son pouvoir régalien, ou si finalement il y a une transmission de ce pouvoir qui est donnée
0: à des entreprises.
7: Et en fait on voit bien que Trump a besoin de ces technos-là pour maintenir la sécurité sur le territoire américain, mais en même temps Anthropique il a aussi besoin pour, ne serait-ce que pour maintenir une équation économique, bah de pouvoir déployer ces modèles au-delà du modèle, au-delà du marché américain.
9: Et surtout d'avoir des salariés non américains.
7: Et surtout d'avoir des salariés.
9: Qui sont la majorité d'ailleurs dans cette industrie.
7: Ouais. Voilà. Et, donc.
0: Et est-ce que tout ça, Stéphane, est-ce que c'est quelque part ça un petit électrochoc pour l'Europe aussi? Alors on parle de souveraineté, on voit bien que ça y est, c'est monté. Alors souveraineté, il y a plein de choses, la dépendance technologique, dépendance économique, enfin, gardons un peu ce mot ombrelle souveraineté. Là, ça nous dit que ça joue quand même un peu en notre faveur, à nous Européens, là, des décisions comme celle-ci.
8: Oui, mais il faut qu'elles soient comprises. Regarde, ce qui a été dépensé sur l'AI Act, c'est certainement des centaines de millions, alors qu'aujourd'hui, on n'a pratiquement pas d'IA, finalement, d'infrastructure IA. Donc, en fait, on a une commission...
0: Ça se construit, mais enfin, voilà.
8: Oui, mais on a une commission européenne qui n'est pas consciente. Ou alors, on a un personnel politique qui, au global, depuis 5 ans, ne comprend pas les enjeux. Ou commence à les comprendre. Mais en tout cas, il faut qu'ils se reprennent et qu'il y ait des décisions politiques, pour le coup, qui nous permettent d'avoir des alternatives et non pas un seul modèle provider comme on a aujourd'hui, qui est certainement excellent mais qui est sous-financé. Il faut rappeler quand même qu'il n'y a qu'une seule banque française qui a investi dans Mistral, ce n'est pas normal.
0: Et qui est BNP.
8: Oui, BNP, mais oui, mais il en faut d'autres. Il faudrait que tout le monde s'y mette. Il faudrait que ce soit surinvesti, en fait. C'est tellement maintenant stratégique, on le voit. C'est au cœur de ça, est au cœur de la dynamique de la transformation des entreprises et de la compétitivité. On le dit depuis longtemps, mais là, je pense que c'est une réalité.
0: Vincent, réaction européenne.
9: Un commissaire européen qui m'avait dit, tu sais, l'indépendance est dépendant d'influences contradictoires. Donc il y a une partie de l'indépendance pour nous qui est effectivement d'avoir plusieurs fers au feu entre les modèles chinois, américains. Bon, on aimerait bien quand même qu'il y en ait un européen de performance comparable, ou en tout cas non américain. Du point de vue de l'Europe, je pense que moi le risque c'est quand même toujours aussi... Alors il y a toujours deux risques. Le combat majeur de la productivité, il se fera à 90% sur la diffusion. Et donc évidemment... être propriétaire de la technologie du modèle, c'est important. Mais si pour ça, on met tellement de freins à nos entreprises qu'on perd le combat à la diffusion, on y perdra. C'est un peu le truc de l'IA Act, qui est un machin qui met des boulets au pied de nos entreprises. Donc je pense que là, effectivement, ça nous rappelle, c'est bien de rappeler des évidences, et quelquefois les gens ont plus besoin d'exemples qui frappent que de théories, donc de ce côté-là c'est bien. Je pense que ça nous rappelle qu'on est en retard sur ces composantes, c'est bien. Attention au combat de la diffusion pour Internet, c'est là-dessus que c'est fait. Internet a créé à peu près 20 points de PIB sur 25 ans, mais... 90% c'était de la diffusion. Donc attention au combat de la diffusion, celui-là il ne fait pas de bruit, c'est des petits systèmes qui bougent dans des PME, mais c'est celui qui fera le plus mal si on le rate.
7: Je pense qu'il y a alors, la réaction, je ne sais pas si c'est lié à cette histoire de Fable 5, mais on en a beaucoup parlé notamment parce que ça a été annoncé à Vivatech. Chaps Vision qui remplace Palantir à la DGSI, c'est typiquement ce genre de signaux qu'il faut multiplier pour montrer qu'il y a une décision de la puissance publique d'investir sur des solutions qui sont européennes ou françaises.
8: Oui, mais ça aurait dû être il y a 5 ans.
7: Peut-être, mais réjouis-toi que ça se fasse aujourd'hui.
8: Ah, je me
7: réjouis. Parce que je pense que...
8: énormément.
7: Voilà. Et je pense qu'il en faut d'autres. Il en faut probablement d'autres, mais même...
10: Mais en même temps, l'avis de Jeff Bezos. Ça.
9: Oui. moi, je me réjouis le jour où on dit on le fait parce que la solution européenne est vraiment plus performante. Mm-hmm. Là, on sait que ce jour-là, on n'a pas pris de risque sur la diffusion.
10: Oui, parce qu'aujourd'hui, les gens sont prêts parfois à dire... enfin, moi, on entend ce discours. Hein, oui, j'ai pris une solution. Alors, elle est un peu moins performante.
7: Bah, notamment, mais c'est pas un problème.
10: La journée Mistral, c'est ça. Où elle peut être moins performante sur certains domaines, mais au moins là, je suis tranquille.
9: Enfin, oui, mais en fait, on peut faire jouer à l'achat public un rôle qu'il déplace. C'est-à-dire que la DGSE, c'est particulier. L'achat public en général, l'État, il est plutôt low-tech. Donc, penser que c'est par l'achat public qu'on rattrapera le combat des modèles et qu'on accélérera le combat de la diffusion,
7: voilà.
9: C'est avoir raté la courbe.
7: Exactement. 90%, enfin, j'ai pas fait d'études, machin, mais 80% ou 90% des use cases d'IA aujourd'hui ne requièrent pas Fable 5, en fait. Et même pas un frontier modèle. Donc, en fait, commençons par des cas d'usage relativement simples. Commençons par travailler sur l'acculturation de l'IA en entreprise avec les modèles qu'on a à notre disposition. Et je reprends ce que tu dis, Vincent, ça peut être très bien des modèles chinois dès lors qu'on arrive à les déployer sur une infrastructure on-premise. Faisons-le. Et puis surtout, plus on va mettre des utilisateurs et de l'argent dans les solutions européennes, et plus elles vont se développer, plus on va leur donner les moyens qu'elles se développent.
9: Et de ce côté-là, le développement de Mistral est vraiment une bonne chose. Leur stratégie d'attaquer par verticale, c'est quand même dans ces verticaux, notamment industriels, que je voulais compléter.
10: Et que les entreprises jouent le jeu aussi, qu'elles y aillent aussi. On l'a vu lors de l'événement Mistral.
9: Et à la fin, c'est toujours l'économie qui gagnera. Donc, il faut vraiment que ça fonctionne de façon performante.
8: Oui, mais Vincent a dit une chose très importante, c'est l'utilisation. Aujourd'hui, si tu regardes la popularité ou... la notoriété de Mistral, ils sont totalement inconnus. Les gens connaissent OpenAI, ChatGPT.
10: Spontanément, oui.
8: Oui, spontanément.
7: Non, c'est pas vrai. Spontanément, les gens, ils pensent à Mistral.
8: Non, parce que Vincent parlait des ETI et des PME et de la diffusion. Ouais. Et la diffusion, elle est importante. Et aujourd'hui, on a Arthur Menck, très très bon technicien, ingénieur, extraordinaire et tout. Par contre, puis être marketeur. Il faut faire du marketing à l'américaine, mais bien sûr, que ça soit connu.
9: Non, je pense qu'il a choisi une course différente. Et je pense que de l'intérêt de la France, faire que le design nucléaire et les recherches de données de la DGSE se fassent avec Mistral et que le tout un chacun utilise des solutions de marché américaines, je pense que c'est mieux que l'inverse. Et leur choix de la verticalisation qu'ils ont répété, c'est vraiment de mettre le paquet là-dessus. Donc, une partie du marché que tu évoques, en fait, n'est pas dans leur cœur de cible, aujourd'hui.
8: Oui, mais il n'empêche que tu as bien dit qu'il fallait que les gens l'utilisent pour que ça existe.
9: Oui.
8: Bon, donc il faut que ça soit connu.
10: Alors justement, tiens, un petit mot. Est-ce que vous êtes tous les trois allés à Vivatech ?
8: Oui.
9: Ouais.
10: Ouais. Les retours, je ne sais pas, Vincent, quel premier retour tu en as ?
9: Alors,
10: autour de l'IA, bien entendu.
9: Dans les constantes, il fait chaud, il y a beaucoup de stands.
10: C'était sur trois niveaux, parce que
9: beaucoup plus grand
10: que les halls étaient en travaux.
9: Ils ont verticalisé le salon.
10: Pour ceux qui connaissent la partie, il y a un grand immeuble qui se construit, du coup, je suis en train de tout refaire en bas. C'est sur trois niveaux, les allées étaient plus étroites, c'était un peu moins pratique, moi j'ai trouvé.
9: C'est un peu la Fashion Week du digital, sauf que là, les modèles sont plutôt des modèles IA. Plutôt intéressé par les modèles IA que par ceux de Dior, donc ça tombe bien. Après, il y a des choses un peu... il y a quand même beaucoup de keynotes centrées autour des grands acteurs américains. Oui. Et c'est vrai que par rapport à ce qu'on vient de dire, qui est un peu dans l'esprit de tout le monde, ça crée un écart. Donc je pense que l'an prochain, à mon avis, ça sera très différent.
10: Quelqu'un m'a fait cette remarque,
7: oui. Il y a
9: peu de speakers chinois également.
10: On parle beaucoup de souveraineté. Il dit oui, on parle beaucoup de souveraineté dans les allées. Mais dans les keynotes.
8: Jeff Bezos qui parle.
10: Ça n'était que de.
7: Oui, mais c'est sûr que Jeff Bezos, il fait venir aussi. C'est-à-dire qu'il y a un équilibre à trouver.
9: Il y a des acteurs IA qui auraient fait venir aussi. Tu aurais fait venir la ministre de la Défense européenne. Tu aurais eu un panel sur ces sujets-là, sur la souveraineté. Ça aurait fait venir aussi. Après, je pense que ça s'est fait plus en amont. Ils n'avaient pas prévu, Mythos une semaine avant l'ouverture de VivaTech.
7: Oui, c'est sûr. Non, moi, ce que j'ai bien aimé, c'est que c'est un salon qui grossit, qui prend de l'ampleur, qui s'internationalise beaucoup.
10: Il y a beaucoup de pavillons étrangers.
7: Énormément de pavillons étrangers.
10: Indiens.
9: Allemands.
7: Allemands, 200 startups allemandes, deux ministres fédéraux allemands qui se déplacent. Donc ça, ça positionne VivaTech comme étant le CES européen.
9: Et la France au passage, ce qui est bien.
7: Forcément. Puisque ça, c'est en France. Il n'y a pas de salon équivalent en Europe. Il n'y a pas de salon équivalent, en fait.
10: Donc Cebit en Allemagne qui était...
9: Ouais, à l'époque.
7: À l'époque.
9: De la micro-informatique. C'était
10: de la micro-informatique à la machine-outil. Hein. C'était...
7: Moi, ce qui m'a marqué aussi, c'est les robots. Il y a beaucoup de physical AI. C'est Jensen Huang qui disait ça dans sa keynote, qui parlait de physical AI. Alors, ça a déjà certainement été employé, mais il y avait beaucoup plus de robots que les années précédentes, de robots humanoïdes.
10: Et encore, il y aurait dû en avoir plus, mais comme on dit certains constructeurs, ils me disent oui, mais tu comprends, au prix du mètre carré, parfois, on se dit à quoi ça sert de montrer 5-6 robots, enfin de payer très cher, parce que c'est des stands, il y a des stands à plus d'un million d'euros.
7: C'est
10: hein.
7: un peu cher.
10: Donc, parfois, pour montrer 3-4 robots.
7: Ça montre que la R&D des robots humanoïdes entre. Enfin, l'écart entre la Chine et l'Europe se réduit un peu. Alors, bien sûr, Unitree est toujours. Un peu l'acteur principal worldwide, mais quand même, j'ai trouvé ça.
8: Moi, je trouvais que c'était un peu, il y avait un côté exposition universelle annuelle, parce que les grands groupes étaient là pour démontrer en fait le niveau de technicité à travers peut-être l'IA.
10: Mais d'ailleurs, ils montraient sans la montrer. Enfin, oui, ils montraient leurs innovations. Et c'est à la fin, tout en bas, c'est marqué by la start-up en question.
8: Voilà.
10: Ça, c'est quelque chose qui a changé. Avant, on mettait en avant les start-up qui étaient autour du. Alors, on mettait là le grand Fagnon, LVMH, Total, EDF, et puis autour, il y avait les start-up. Et là, c'était, je voyais chez LVMH, c'était toutes les marques. Et les start-up, elles étaient à l'intérieur. Enfin, elles s'effaçaient pas, hein, mais ils avaient intégré des technos.
9: Le mortard a repris la main.
10: Ouais, c'est ça.
8: Le mortard a repris la main et. Bon, en fait, c'est l'entreprise qui se met à nu et montre en fait son innovation. Et par contre, moi, j'ai trouvé qu'il n'y avait pas encore de solution côté IA, métier. C'était encore très, très technologique. On fait ça, on fait ce modèle, on fait ce truc-là. Alors qu'on est en plein dans la transformation des directions métiers. Et donc, en fait, la demande vient d'arriver, ben on voit bien que l'offre, elle n'est pas là.
9: Ouais. Un point, une image qui a frappé tout le monde, c'est les deux robots qui défoncent complètement la salle.
7: Qui cassent les écrans. Ouais.
9: Bon, alors on se dit, ça y est, les gilets jaunes débarquent à VivaTech. Non, en fait, ça rappelle ce que dit très bien Yann Lequin, c'est-à-dire que les robots qu'on voit qui font des danses, en fait, tout est scripté. Et s'il y a un écran à l'endroit qui n'était pas prévu, là, je pense que c'était Unitree, donc des très bons robots. En fait, les robots d'aujourd'hui ne sont pas intelligents. Ouais. Ils reproduisent des gestes qui ont été complètement
10: scriptés. Ils dansaient à un moment dans leur chorégraphie. Ouais. Ils étaient trop près des écrans. Du coup, c'est comme s'ils détachaient les écrans. Et c'est vrai que l'image était assez impressionnante. Ouais. Non, ce que j'ai trouvé, c'est ça. C'est l'histoire de start-up. Et je me suis dit, pour les quelques grands, alors patrons, hein, pas des head of AI ou des DSI, je me suis dit que c'est retour à la réalité aussi. C'est-à-dire que les patrons se rendent compte que l'IA, c'est important. Mais que faut avancer pas à pas, quoi. Les cas d'usage, faut voir ce qu'on veut, faut voir en plus comment ça peut influer les organisations des entreprises, et que c'était pas juste où l'année dernière on se dit allez, je vais mettre de l'IA partout, ça va être formidable.
7: C'est ce que disait Vincent, c'est le temps de la diffusion, c'est que le time to production est encore beaucoup trop long. Le rythme d'innovation des modèles est beaucoup trop rapide par rapport à la capacité que vont avoir les entreprises à les intégrer, à les digérer pour les déployer à l'échelle.
10: En tout cas, bel événement, et puis ça permet, on va mettre 650 millions d'euros annoncés par Sébastien Lecornu dans notre administration. Enfin voilà, on voit que c'est bien qu'il y ait quand même ce rendez-vous qui rappelle un peu que.
8: Mais c'est important ce que tu dis, Emmanuel, c'est qu'on n'a pas encore les produits non plus qui permettent d'installer facilement. Tu vois, c'est encore compliqué, il faut encore des gens comme nous. Mais on ne devrait pas être là. Aujourd'hui, quand tu installes Windows ou quand tu installes Word, ça se fait comme
7: ça. C'est très simple, c'est que l'IA se nourrit de données, qu'elles soient structurées ou pas structurées, mais en tout cas de données sous forme de 1 et de 0. Or, les processus métiers sont dans la tête des gens.
8: Oui.
7: Donc il faut que tu aies un mécanisme qui soit capable. Alors c'est marrant, à VivaTech, il y avait aussi cette expérience là de contrôle d'un robot par la pensée. Tu l'as pas vu celui-là un peu alors
9: casque,
7: qui permet de voilà donc peut-être que demain il y aura des interfaces cerveau machine qui vont permettre de collecter les besoins métiers les processus métiers.
9: C'est propre à toutes les phases d'innovation. Donc un, t'as l'exploration, ça part dans tous les sens. Deux, t'as la standardisation, La technologie devient simple, n'importe qui peut l'utiliser. Puis trois, tu déploies. L'automobile, au début de l'automobile, il fallait être mécanicien. Aujourd'hui, personne ne sait comment elle fonctionne. Même d'ailleurs, les gens auxquels tu la confies, oui, ils changent la carte électronique. Donc, on est au début, et je trouve que c'est bien là qu'on voit qu'on passe de la phase exploration dans tous les sens à quelque chose où on se pose la question de comment ça arrive sur les process, et ça prendra 20 ans au lieu de 3.
8: Oui.
10: Autre sujet important, c'est SpaceX qui a racheté Cursor, donc on est dans les outils de développement, Emmanuel.
7: Oui, alors en fait, on voit que le LLM devient une commodité, et donc ce qui compte derrière, c'est le harnessing, hein, on en avait déjà parlé aussi il y a quelques semaines, c'est qu'est-ce que je mets autour. Et on
10: voit rappelons, pour ceux qui nous écoutent,
7: donc le harnessing.
10: Non, et puis même Cursor, c'est un assistant au codage.
7: C'est un environnement de développement, mais qui vient avec des petits composants qui vont améliorer la manière dont un développeur va interagir avec un LLM derrière. Voilà. Donc il va, par exemple, lire l'intégralité des lignes de code, on appelle ça la code base, la base de code, il va l'indexer de façon locale pour améliorer ensuite les tâches de planification ou les tâches de codage. Mm-hmm. Voilà, c'est un exemple de ce que fait. Et ce qu'on voit, c'est que Microsoft, OpenAI, Anthropic et maintenant SpaceX sont les quatre qui sont dotés à la fois d'un LLM et d'un environnement derrière. Hein. Donc Microsoft avec GitHub Copilot, OpenAI avec Codex.
10: Ouais. Qui est plus un agent peut-être que Cursor, qui est plus l'environnement global.
7: Oui, mais chacun, justement, c'est là où c'est intéressant. Chacun a un peu ses paradigmes différents ou ses approches un peu différentes. Et on verra bien. Moi, je pense que c'est ça qui est excitant. C'est que les approches ne sont pas juste je copie ce que fait l'autre. Voilà. Et Anthropic, bien entendu, avec Claude Code. Et donc SpaceX arrive, SpaceX avec XAI, Grok, etc.
10: Slash XAI, oui.
7: Ah oui, c'est ça qui est intéressant. C'est-à-dire que ça devient un acteur qui arrive sur la scène parmi ces quatre-là. Et je dois reconnaître quand même que le calendrier avec l'IPO de SpaceX est fabuleux. Ouais.
8: Mais on voit qu'ils font finalement tous des suites complètes. Et on les voit les compléter, tu vois. Claude a mis des composants qui vont faire de la concurrence à Adobe, d'autres sur le code. Et donc, ils sont tous en train de gratter des parts de marché en élargissant le scope de leur suite.
9: Oui, alors ce que ça rappelle aussi, c'est que la killing application de l'IA, aujourd'hui, il n'y en a qu'une seule, c'est le codage.
10: Ouais.
9: Et donc, un moment, et on en parlera peut-être après, où les gens se posent la question, est-ce que tout ça est soutenable? Est-ce qu'on continuera à faire autant de tokens? On a intérêt à avoir cet aspirateur à token qui est un outil pour que les développeurs l'utilisent.
10: Mais ça permet de rebondir justement sur...
9: Et le deuxième point, après ça pose pour moi des questions de cohérence, quand même la stratégie de SpaceX, parce qu'on a, je rappelle, on a diffusé 1 million de data centers dans l'espace, l'IA de Grok qui servait à faire des images, des fakes sur Twitter, donc maintenant Cursor, donc 20 sur 20 pour l'accumulation des buzzwords, ils ont tous la cohérence stratégique très claire.
7: Si tu la cherches, tu peux dire que justement, ils créent des fusées pour envoyer des data centers dans l'espace parce que Elon Musk, tout comme Jeff Bezos d'ailleurs, croit dur comme fer que ça va se passer dans l'espace, ce qui reste à prouver globalement. Et après, ils ont leur modèle qui certes a fait parler de lui parce qu'on générait des images un peu inutiles, mais je pense qu'il y a d'autres acteurs aux États-Unis qui utilisent Grok pour des usages tout à fait respectables.
10: Ça permet de rebondir justement OpenAI, c'est un billet que tu as fait sur X en disant l'équation impossible.
9: L'équation, on voit, il y a un indicateur qui s'appelle l'indicateur de dépense de token, on voit qu'il est passé d'à peu près 2000 à 1600, donc réduction du volume d'utilisation de token. Deuxième point, sort GLM 5.2, un modèle chinois qui fait aussi bien que chez PT 5.5, c'est très comparable, pour un cinquième du prix, et comme le prix est subventionné à 2/3, un 1/15 du coût. On a dans le FT des données d'Open Router, qui est un dispatcher de tokens, qui montre que x5 sur les tokens chinois, stable sur les tokens américains. Et puis, en même temps, il y a une introduction en bourse. Donc, il y a SpaceX qui a levé 86 milliards. OpenAI qui veut en lever 120. Anthropic, on ne sait pas. Leur dernière levée, c'est 70 milliards. Donc, il y a des centaines de milliards en fait, qui vont être demandés au marché. Alors que derrière, on voit que c'est un produit dont le coût est challengé et dont le volume l'est aussi. Donc là, la question, c'est comment on boucle l'équation pour un investisseur.
10: Et Emmanuel, là, sur cette équation impossible, là,
7: Je ne sais pas si elle est impossible. Je pense qu'il y a aussi des signaux qui montrent que le bilan de OpenAI s'améliore. Par exemple, le chiffre qu'on peut utiliser, c'est le cost of sales. Combien OpenAI dépense pour générer un dollar de revenu? Ce coût, il était autour de $2.60 pour un dollar de revenu. C'est-à-dire que OpenAI dépense $2.60 pour un dollar de revenu, tout confondu, hein, R&D, cost of sales et tout ça. Et aujourd'hui, il est passé autour de 2,37 pardon, en 2024 et on est à 1,60 aujourd'hui. Voilà. Donc, et ça se réduit. Donc, quelque part, peut-être que OpenAI est en train aussi de trouver son modèle économique, toute chose égale par ailleurs.
10: Bien entendu, c'est là où ton point est intéressant. Je sais plus qui disait sur notre antenne que justement les milliards d'investisseurs. C'était chez François Sorel, Octave Cabat de VH Cloud, qui disait, vous savez, les milliards aujourd'hui, c'est d'un point de vue commercial. Hein, l'entraînement, ça y est, il est fait. Maintenant, c'est l'inférence. Maintenant, c'est tous les milliards, c'est pour développer de l'activité commerciale. Merci, messieurs, d'être venus parler de tout ça. Vincent Champin, président de l'Observatoire du long terme, patron digital chez Framatome, membre du COMEX. Stéphane Roder, président des AI Builders. Et Emmanuel Villon, Head of AI, vice-président engineering chez Generix. Merci de nous avoir apporté votre éclairage, messieurs. On a un peu bridé Stéphane sur cette partie parce qu'il allait nous refaire tout le panorama, mais ce sera pour une prochaine fois. On va refaire tout le panorama de l'IA en France. Merci à tous les trois. Notre émission se termine. On se retrouve la semaine prochaine, même heure, même endroit. D'ici là, excellente semaine sur BFM Business.
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14: Marc Malmaison, bonjour, vous êtes le fondateur et président de Herman Sings. Alors c'est une entreprise normande, vous avez développé une IA qui aide les entreprises à mieux prévoir, à mieux organiser, optimiser finalement la supply chain, sachant qu'aujourd'hui quand même 80% des entreprises planifient encore manuellement toutes ces actions-là. Il y a tout de même de nombreux outils logistiques qui existent déjà dans le marché. Comment est-ce que vous vous différenciez ?
15: D'abord, bonjour. Et la différence sur le marché, c'est que les outils qui existaient avant ne prenaient pas les données exogènes. Donc, ce n'était pas vraiment des outils d'IA, c'était des outils de... On va tenter de prédire l'avenir, mais sans vraiment s'alimenter de données qui viennent de l'extérieur. Par exemple, la météo, c'est des choses qui étaient déjà prises, mais on va pouvoir rajouter beaucoup de données, genre la force du vent, si on monte sur un toit, est-ce qu'il y a eu de la glace, est-ce qu'il y a du verglas, ce genre de choses. Mais on peut aussi, par exemple, avec le CHU de Rouen, on va rajouter les données d'épidémie. Est-ce qu'on est capable de prévoir une gastro-entérite en Australie ? 4 mois plus tard, elle va arriver en France. Donc on peut organiser toute la supply chain et ça change tout. Ça change tout parce qu'on est plus réactif et on anticipe mieux.
14: Là, vous êtes en plein dedans, justement, avec le conflit au Moyen-Orient.
15: Exactement.
14: Ça, vous avez réussi à anticiper pour certaines entreprises ?
15: On n'est pas dû, en fait. On va pouvoir réagir très vite. Les IA vont s'adapter, comprendre ce qui se passe. Mais non, on n'est pas capable de vous dire qu'il va se passer quelque chose. Par contre, là, on a un facteur. On va prendre le VIX, notamment en bourse. C'est un facteur de la peur et on va pouvoir contrôler, voir ce qui se passe. Et si le VIX monte très fort, probablement qu'il se passe quelque chose. Donc, on n'est pas devin, mais on réagit très vite. Et les IA, elles s'adaptent très vite. C'est pour ça que c'est très important d'avoir des outils qui, non seulement sont capables de bien prévoir, mais quand on n'est plus capable de prévoir, de réagir très vite.
14: Jérôme.
16: Oui, alors, on comprend bien que c'est un outil d'optimisation au quotidien, mais est-ce que ça peut aller jusqu'à amener à faire des choix différents de fournisseurs tout le long de la chaîne ?
15: Oui, totalement. En fait, si on laisse l'IA totalement prendre le contrôle, elle va choisir la meilleure performance, donc le meilleur fournisseur pour le meilleur prix au meilleur moment. Et pas forcément le choix d'origine de l'humain. Parce qu'en fait, l'humain, il va avoir 7, 8, 10 variables en tête. L'IA aura 25 000 variables, donc forcément on n'aura pas la même chose. Et c'est un peu comme les échecs aujourd'hui, la stratégie change totalement parce que elle n'a pas le même fonctionnement que le cerveau humain et du coup on a trouvé des nouvelles façons de jouer. C'est la même chose un peu pour les achats, c'est une nouvelle façon de jouer.
14: Alors c'est vrai que vous nous avez parlé d'un hôpital avec lequel vous travaillez avec tous les secteurs. Comment ça se passe plutôt pour la grande distribution?
15: Alors ouais, nous on travaille aussi avec les négoces de matériaux, donc en gros les plaques de placo, la laine de verre, donc ça c'est des choses que les gens vont vouloir acheter. Et c'est la même chose, le facteur numéro un c'est la météo. Si vous n'avez pas de météo dans un système de prédiction, vous perdez entre 15 et 20% de fiabilité, donc c'est hyper important. Mais en plus, je dirais, tout ce qui est négoce de matériaux, c'est un métier extrêmement complexe avec des petites marges. Donc optimiser l'empreinte carbone, c'est important. Optimiser les coûts, c'est important. Il faut faire attention à tout. Et sans outils, bah, finalement, d'optimisation, et avec de l'IA, vraiment, on n'est pas capable de faire les choses simplement. Enfin, ça demande beaucoup de temps. Même.
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17: Bonjour à tous, je suis ravie de vous retrouver pour cette émission, le club BFM Crypto. On a plein de sujets, un temps limité, il va falloir être concis et percutant. C'est une phrase de vous, hein, Louis-Alexandre Froissart. On va essayer de faire ça aujourd'hui. On va parler d'euros numériques, de stablecoin, d'agrément MiCA, de Bitcoin, tout ça en 25 minutes avec mes invités. Grégory Raymond, cofondateur de The Big Wait. Bonjour Grégory. Bien. Louis-Alexandre Froissart, donc gérant et associé chez Montaigne Conseil et Patrimoine.
18: Bonjour Sandra.
17: Bonjour. Nathalie Janson est avec nous également, économiste, professeur à la Neoma Business School, fondatrice de Génération Libre. Bonjour.
19: Présidente. Présidente, sinon,
17: pardon.
19: Je ne sais pas.
17: Pardon, Nathalie.
19: Espère que Nick va...
17: Vous avez raison de me corriger. Et Laetitia Zito, qui est à distance, directrice générale de Paymium. Le club, c'est parti. Vous savez que vous pouvez nous écrire crypto@bfmbusiness.fr. Allez, on y va. Laetitia Zito, je commence par vous. Vous êtes à distance, donc encore une bonne nouvelle dans BFM Crypto aujourd'hui. Paymium qui obtient son agrément MiCA. Vous êtes quoi, 19e acteur en France ?
20: Oui, on est dans le... à peu près, oui, 26 acteurs aujourd'hui en France, il me semble. Hein,
17: bon, voilà.
20: Au total.
17: C'est une bonne nouvelle.
20: Ouais. C'est une excellente nouvelle, on est ravis, merci.
17: Quel investissement, rappelez-nous, parlez-nous un petit peu de ces 18 derniers mois de mise en conformité.
20: Oui. Ça a été très long parce que c'est vrai qu'on a, on avait un dossier assez complexe. On est la seule plateforme de négociation qui est agréée en France. Il y a d'autres acteurs en Europe, mais pas beaucoup. 17 à ma connaissance. Donc, c'est peu d'acteurs sur tous les acteurs européens. Donc, c'était un dossier particulièrement complexe. Donc, ça a été un processus de plus de 2 ans entre la préparation du dossier, le dépôt auprès de... du régulateur, ça a été des mois intenses.
18: Ouais. Ouais. Et les projets pour la suite, ça va permettre quoi ? Une fois que l'été sera passé, on pense à quoi maintenant ? On va rediriger toutes ces forces vers quel, quel chantier ?
20: Mais oui, c'est reprendre les chantiers qu'on n'a pas pu développer ces derniers temps. Pour les clients, ça ne changera pas énormément de choses. On va avoir des nouveaux produits qui vont arriver, on les annoncera en temps venu. Pour Premium, ça change pas mal de choses. Ça va nous donner l'accès, bien sûr, au marché européen, une crédibilité institutionnelle, l'accès à une nouvelle typologie de clientèle qui était très attentive à l'obtention des agréments. Donc tout ça, pour tous ces projets, on est ravis.
18: Votre avis, parce que je pose cette question beaucoup cette semaine, on a eu un chiffre il y a 2 jours, 5% seulement des entreprises européennes ont eu l'agrément MiCA, 5%. C'est quand même un chiffre assez percutant, non?
20: Oui. C'est assez percutant, c'est important, mais en même temps, c'est un secteur qui a beaucoup besoin de se structurer pour aller dans le monde de la finance traditionnelle. On espère pour Bitcoin, pour les cryptos, qu'elles vont rejoindre le statut de finance traditionnelle. Donc, c'est vrai que c'est des exigences qui sont très lourdes. Moi, si je pouvais regretter une chose de MiCA, c'est qu'elle n'ait pas prévu le statut d'agent pour permettre à toutes ces petites structures de continuer à opérer et continuer l'innovation. C'est peut-être le petit point qui manque à MiCA, version 1.
18: Oui, effectivement. Bon, on a vu quand même que ceux qui ont MiCA, comme on continue à innover, continue à sortir des produits. On a parlé avec Bitstack hier, qui justement va aussi vers la finance traditionnelle. Donc, il y a des bonnes choses qui arrivent une fois qu'on a cet agrément. Hein. Mais quel chemin, Grégory Raymond ?
21: Tout à fait. Bon, comme le disait Laetitia très bien, c'est surtout un point de départ, quoi. Parce que voilà, là, il y a tout à faire. L'agrément, c'est juste ce qui vous permet de continuer à opérer. Il ne faut pas oublier, et bien sûr, que ça a pris énormément de temps, d'argent, en fait, à toutes ces sociétés pour s'agréer. Le ticket moyen, c'est autour d'un million d'euros quand même, pour avoir cet agrément, si tant est qu'on l'a à la fin, parce que pas tout le monde ne l'a eu. Il y a encore quelques dossiers en souffrance, donc on attend encore au moins une ou deux entreprises qui devraient l'avoir d'ici le prochain collège de l'AMF, qui, le dernier, me semble, se tient le 3 juillet. C'est après la date limite. Donc, qu'est-ce qui va se passer après pour toutes les entreprises qui sont encore en souffrance? On a aussi parlé de Binance, Binance qui ne devrait pas l'avoir au 30 juin. Donc, ils ont des millions de clients. Qu'est-ce qu'on va faire de ces clients?
18: Nathalie, un avis sur cette question, sur cette transition du marché?
22: Bah oui, et le marché en fait va ressembler à d'autres marchés, donc on peut effectivement regretter de pas avoir eu des intermédiaires, des statuts un peu intermédiaires avec moins de lourdeur. Non seulement c'est un coût comme il a été rappelé, mais de toute façon c'est un coût qui va durer puisque la mise en conformité, elle doit avoir un suivi. Donc c'est pas comme s'il y avait un coût et puis plus rien, mais c'est un coût qui va effectivement elles se sont structurées avec maintenant désormais une partie de compliance qui ne va pas changer.
18: Oui, Alexandre.
23: Oui, c'est le 2 juillet, d'ailleurs, qu'a lieu ce dernier comité, et on a eu un message de l'AMF qui a dit que pour ceux qui n'étaient pas encore agréés, mais qui savaient que globalement ça allait être annoncé le 2, ils n'avaient pas de mesures particulières à prendre pour ces 2 jours de fonctionnement. Mesures vraiment d'accompagnement extrêmement fortes.
18: Ouais. Et pendant ce temps-là, l'autorité européenne des marchés financiers, elle a publié la procédure, ça y est, pour... finalement, la procédure à suivre pour les entreprises qui devront cesser leur activité. Donc là aussi, on va entrer dans quelque chose d'autre pour ces 95% d'entreprises européennes.
21: Oui, ça va être compliqué. Ou les clients vont être capables de sortir tout seuls, ou alors les comptes vont être récupérés par des partenaires qui, eux, ont été agréés.
22: On va voir comment ça va se redessiner. En fait, parce que souvent, on peut avoir des parallèles avec les secteurs bancaires il y a très longtemps. Et pour certains types de comptes, effectivement, ils vont être récupérés. Parce que c'est un avantage. Mais pas tous, pas forcément.
18: Laetitia Zito, pour finir, vous avez peut-être regardé un petit peu ce qui se passe, les concurrents qui vont effectivement devoir passer la main, devoir fermer. Peut-être que vous allez pouvoir récupérer quelques clients, quelques profils. J'imagine.
20: C'est des choses qu'on regarde attentivement. Ouais. Il faut le faire de façon ordonnée pour que ce soit toujours au service des clients. Donc bien sûr, s'il y a des clients qui peuvent venir chez nous, on les prendra volontiers, on le fera en conformité.
18: Il va falloir beaucoup être très pédagogique dans cette période, Nathalie Janson, oui. Bien expliquer les choses, comment on clôt ses comptes, comment on transfère ses fonds, il va vraiment falloir expliquer les choses. Merci Laetitia Zito, vous réagissez si vous voulez à la suite de l'actu, une autre actu chaude, Grégory Merci. Raymond. C'est la Commission économique du Parlement européen qui a voté hier l'adoption de l'euro numérique. Alors c'est bon, ça veut dire que c'est lancé officiellement, on y va ?
21: Alors pas tout à fait, donc là que vous le disiez très bien, ça a été voté en commission, pas encore en séance plénière, ça sera en juillet, mais en tout cas il n'y a plus rien qui peut arrêter l'euro numérique. Nous aurons bien ce projet entre les mains, nous citoyens, à partir de 2029. Bon, il va se passer un peu de temps d'ici là, il y a un pilote qui va être lancé en 2027, mais voilà, on n'a jamais été aussi proche.
18: De quoi on parle précisément quand on parle d'euro numérique ? On peut le redire peut-être, qui ça va servir ? Qui va s'en servir concrètement ?
21: Alors on va faire un petit peu d'histoire pour commencer. En fait, pourquoi cet euro numérique est sorti du chapeau de la Banque Centrale Européenne ? C'est parce qu'il y a, en 2019, donc ça fait 7 ans, Facebook, Meta, son nouveau nom à l'époque, avait sorti un stablecoin, une crypto-monnaie, vraiment qui était, qu'ils auraient émis eux-mêmes. Le projet s'est arrêté.
18: Le Libra.
21: Son nouveau nom à l'époque avait sorti un stablecoin, une crypto-monnaie, vraiment qui était, qu'ils auraient émis eux-mêmes. Le projet s'est arrêté.
18: Le Libra.

0: Oui. Là, vraiment, l'euro numérique, c'est l'équivalent d'une pièce ou d'un billet dans l'espace numérique. Voilà, la proposition, c'est ça.
1: Oui, alors quand on sort une proposition, c'est qu'il y a un besoin en face. Là, concrètement, on répond à quel besoin, à quel problème avec cet euro numérique, hormis cette histoire de Libra à l'époque.
0: Bien sûr, on ne parle plus de Libra aujourd'hui, mais là, en fait, on vous parle des dépendances technologiques qu'on a avec les systèmes de paiement internationaux type Visa, Mastercard. Il y a aussi une affaire qui a beaucoup fait parler ces derniers mois. Il y a le juge français de la Cour pénale internationale, le juge Guillou, en fait, qui était mis sous sanction internationale par la Maison Blanche de façon unilatérale. Et en fait, il ne peut plus utiliser sa carte Visa, sa carte Mastercard, ne peut plus utiliser PayPal. En fait, c'est un peu comme s'il était de retour au début des années 90. Donc, il paye en espèces ou en chèques. Donc, ça pose un problème. Il faut qu'on développe des systèmes de paiement souverains européens où, en fait, quelqu'un à la Maison Blanche ne puisse pas, en fait,
1: avoir la main mise là-dessus. Mais on n'en a pas déjà.
0: En fait, si. C'est ça qui est un peu perturbant parce que les promoteurs du projet d'euro numérique nous disent que un peu, il y a que ça comme solution. En fait, non. Il y a plein de solutions. Ouais. Mais d'émanations privées qui existent depuis un moment. Vous voyez le petit logo CB qu'il y a sur nos cartes bancaires. En fait, ça représente le groupement cartes bancaires, qui est en fait un groupement privé qui a créé un système de paiement pour les cartes bancaires en France. Quand vous faites une transaction en carte bancaire en France, à 90%, c'est pas Visa que vous utilisez, c'est le réseau CB. Donc, on a déjà un truc souverain en France. Dans d'autres pays, il y a un peu ça. En Allemagne, il y a ça aussi. Il me semble qu'en Pologne aussi, en Italie aussi. Juste, en fait, personne ne se parle. Mais on a déjà, en fait, des initiatives comme ça. Et on a aussi, depuis plus récemment, Wiro. Wiro, ça permet de faire du paiement entre amis, de pair à pair. C'est un peu la suite de Lydia, pour ceux qui connaissent. Et en fait, ça permet de faire du virement instantané à partir juste du moment si on connaît le numéro de téléphone de quelqu'un. C'est vraiment parfait. Ouais. Et ça, c'est pan-européen. C'est disponible partout. Si tant est que votre banque fait partie du consortium, on l'a, notre système souverain, en réalité.
1: Alors, du coup, ça va faire concurrence à ces systèmes-là ça va vraiment entrer en concurrence.
0: C'est ça, le problème. En fait, là, on va nous mettre un projet public. Il y a pas de mal à avoir des projets publics, mais si ça concurrence une initiative privée qui fonctionne déjà bien, qui a investi beaucoup pour que ça marche, et en plus le projet d'euro numérique ne va arriver qu'en 2029. Il faut parier sur ce qui marche aujourd'hui, ce qu'on peut améliorer.
1: Produits de ce genre en 2029, dans 3 ans, Nathalie Janson.
2: Ouais, ce qui est un peu paradoxal, de toute façon, je ne suis pas une grande fan de l'euro numérique de détail, c'est que, en fait, on a bien vu qu'en Suède, ils ont fini par le suspendre par effectivement manque d'utilisation, de cas d'usage. Donc, ils ont trouvé qu'en fait, ça n'avait pas beaucoup d'intérêt. Et Dieu sait si la Suède avait connu une chute de ses paiements en espèces. Donc, ils avaient un autre sujet, c'était pas Libra le problème.
3: Le sujet principal, c'est le contrôle des flux. C'est le président de la Banque des règlements internationaux, Augustin Cartes, qui l'a dit il y a quelques années. Avec le cash, ils n'ont pas le contrôle. Avec l'euro numérique, ils auront le contrôle absolu des mouvements monétaires. C'est pas de moi, c'est de lui.
1: Il y a une question de coût aussi, pour finir.
0: Ça coûte très cher.
1: Alors, le coût système. Qu'on nous donne, c'est pas le coût que les banques donnent. Il y a un léger décalage.
0: Déjà, il y a un coût public. Donc, pour développer le projet, la Banque Centrale Européenne, elle va devoir peser, nous, en tant que contribuables européens, on va devoir poser 1,4 milliard d'euros. Bon, c'est déjà important. Mais pour les banques, pour mettre à niveau tout leur système, alors la fourchette, elle est extrêmement large. Les banques, elles jouent aussi un peu à se faire peur là-dessus. Elles ont tout intérêt parce qu'elles ne veulent pas de ce projet-là qu'on leur impose. La fourchette, c'est entre 18 et 32 milliards d'euros sur plusieurs années. La moyenne par banque, on est sur du 110 millions d'euros. Donc, c'est quand même assez important. Mais moi, le risque réel que je vois pour les banques, c'est le fait que les gens, ils auront plus envie d'avoir un compte en euro numérique plutôt qu'un compte dans n'importe quelle banque. Parce que votre banque, en fait, elle peut faire faillite. L'euro numérique, donc la BCE, ne peut pas faire faillite. Donc, vous aurez intérêt à mettre le maximum dessus. Il y aura un seuil, on ne pourra pas tout mettre. Ça devrait être autour de 3000 euros. Mais si la plupart des Européens, en fait, garnissent, en fait, leur compte euro numérique, ça fait que 10% des dépôts qui sont actuellement dans les banques vont se retrouver ailleurs. Et si les banques ont moins de dépôts, elles pourront moins prêter d'argent, en tout cas dans des conditions moins avantageuses. Il y a aussi tout ce sujet-là.
1: Voilà, mais enfin bon, c'est en route, de toute façon. On a beau dire ce qui ne va pas dans ce projet-là. C'est parti, ça a été en partie voté, le processus est lancé. Nathalie Janson, pendant ce temps, stablecoin, vous avez lu un article et l'auteur de

0: Cet article s'inquiète de la valeur des stablecoins, notamment quand elle passe sous la valeur de 1 dollar. Alors, moi, je ne savais pas qu'un stablecoin pouvait perdre de la valeur dans la mesure où il était adossé au dollar.
1: Alors, en réalité, avec les frais de transaction, et puis il y a toujours. En fait, il n'est pas tout le temps égal à 1, frais compris. Il y a eu déjà pas mal d'études académiques, cette fois, documentées sur effectivement le stablecoin qui n'est pas si stable que ça, mais. Quand on parle de variations, elles sont très faibles.
0: Oui.
1: Et la raison pour laquelle les acteurs qui les utilisent continuent à l'utiliser, c'est parce que c'est négligeable par rapport aux avantages que représente son utilisation. C'est-à-dire, c'est toujours pareil, c'est du 24 heures sur 24,
0: c'est 7
1: jours sur 7, c'est de la rapidité qu'on n'a pas ailleurs. Donc, à nouveau, les stablecoins ont eu énormément de succès aussi à l'étranger. Donc là, c'est pareil, quand on considère des acteurs qui sont à l'étranger, en Argentine, au Venezuela, bah, eux, quelques petits millièmes de dollars de transactions, ou même centièmes de dollars, après tout, vu le chaos qu'ils ont autour d'eux, c'est pas grave non plus.
0: Mmh.
1: Donc, en fait, on revient, c'est toujours, c'est un argument qui tourne en boucle. On est à nouveau sur, ah, mais si les stablecoins continuent à grossir, on va avoir un problème si jamais les utilisateurs perdent confiance et retirent leur stablecoin en même temps.
0: Mmh.
1: Donc là, on retourne encore sur cette mélodie. Alors effectivement, l'auteur fait référence à un plus grand DPEG, parce que celui auquel je fais référence, c'est juste de l'utilisation quotidienne. Il faisait aussi référence au DPEG de Circle quand il y a eu la faillite de la Silicon Valley Bank, parce que là il avait jusqu'à 10% de ses réserves, mais il n'a pas duré très longtemps. Alors on vous dira oui, c'est parce que il y a eu la garantie de la Fed qui a résolu le problème. Néanmoins, je pense qu'avec 10%, il pouvait quand même s'en sortir. Je ne pense pas que les utilisateurs l'auraient laissé tomber parce que il avait seulement 10% de ses réserves qui étaient dans cette banque. C'est quand même pas la fin du monde non plus. Maintenant, ce qui est paradoxal dans cette histoire, donc là il retourne sur cet argument. Il compare du coup avec les fonds monétaires, parce qu'il faut se rappeler, pour ceux qui étaient à l'époque en plein dans le tourbillon, qu'en 2008, aux États-Unis, les fonds monétaires étaient en difficulté, parce que les fonds monétaires, en fait, étaient des concurrents des banques, si on veut simplifier, et il y a beaucoup de déposants, en fait, qui ont, au moment de la crise, qui ont liquidé leurs comptes. Et un stablecoin, ça ressemble effectivement à ça, puisque le Tether au Circle était mis, et en fait, il détient, pour maintenir son 1 contre 1, il va détenir des titre du marché monétaire.
0: Okay.
1: Donc, ils comparent et disent, vous voyez bien qu'en 2008, quand il y a eu cette panique, eh bien, ils étaient en difficulté. Alors, oui, mais pour deux choses, enfin, déjà, il y a deux choses importantes à se rappeler. À l'époque, les fonds monétaires, c'était quand même déjà plus de 4000 milliards. Donc là, on est quand même assez loin. Alors, je souhaite au stablecoin d'atteindre les 4000 milliards de capitalisation, mais aujourd'hui, tout compris, on est à 300 milliards. Donc, on n'est quand même pas... C'est pas la même mesure. Il faut rappeler que c'est les fonds monétaires, ce sont eux-mêmes, effectivement, se sont mis une contrainte de 1 contre 1. Tether aussi peut avoir cette contrainte, mais historiquement, il faut se rappeler que les monnaies privées, là je renvoie à un grand passé, les monnaies privées, ça leur arrivait effectivement comme d'avoir des DPEG de courte durée. Donc après, c'est un choix, il n'y a pas de fatalité et on n'est pas obligé de garantir. C'est ça qui est énervant dans ces discours, c'est qu'en fait, les gens s'adaptent. La raison pour laquelle ils vont l'utiliser, c'est parce que ça leur rend des services. Alors effectivement, les stables sont beaucoup utilisés en finance décentralisée pour garantir des prêts. Donc effectivement, tant que les gens le savent, et là pour le moment on n'a pas l'impression que ceux qui utilisent se drapent derrière une espèce de garantie ultime, donc je ne vois pas où est le problème. Et deuxièmement, qui plaide en faveur de surtout rien faire, de ne pas continuer à vouloir aller plus loin dans l'argumentation, mais c'est déjà trop tard, c'est qu'en fait ce qui permet aussi à stabilité, c'est la diversification de la composition de leurs réserves. Or le Genius Act, comme en fait dans MiCA, malheureusement on veut en fait l'homogénéiser. Et c'est vraiment la pire des choses quand on a cette problématique en tête de la stabilité du stablecoin.
0: Voilà, ça c'est dit, argument rejeté donc par Nathalie Janson dans cette émission. On se dépêche parce que on a beau vouloir être concis et percutant, on n'en a pas moins besoin d'un peu de temps pour parler de Bitcoin. Louis-Alexandre Froissart, votre sujet aujourd'hui, le rapport River. Quel sujet pousse à l'option de Bitcoin en 2026? Et vous retenez trois points majeurs d'ailleurs dans ce rapport, Louis-Alexandre.
2: L'avantage d'intervenir sur ce plateau, c'est qu'on cherche des sujets et ça me permet de parcourir des études. Et j'ai pris une étude de River qui date plutôt début de l'année, plutôt mars, et dans laquelle on revient sur la détention de Bitcoin, qui détient du Bitcoin et quels sont les grands flux, et surtout l'anticipation pour 2035. Alors le pic en 2024, c'était plus de 15 millions de Bitcoin étaient détenus par les particuliers en 2024, et c'était le pic. Le reste, après, il y avait 3 millions détenus par des institutionnels, un peu moins de 2 pour les perdus et 1 pour notre ami Satoshi. Tout ceci pour nous dire que ça, c'est le pic et c'est la grande cartographie de la détention. Ça s'explique pourquoi ? Parce que les premiers à venir sur Bitcoin, ça a quand même été des particuliers où les gens sont venus sur Bitcoin à titre particulier. Maintenant, tout ceci, c'est on va projeter ça avec la courbe actuelle. C'est-à-dire qu'aujourd'hui, on sait que les gens qui vont acquérir du Bitcoin, c'est en majorité des professionnels.
0: Des institutionnels.
2: Donc, les professionnels et les institutionnels, parfois pour le compte des particuliers, puisqu'il y a des gens qui sont venus à Bitcoin, et on l'a vu avec les ETF, ils sont venus à Bitcoin non pas de manière directe, mais de manière indirecte. Donc, on a eu plus de monde qui s'est intéressé à Bitcoin, et on peut dire qu'une des croissances de 2024-2025 a été poussée par l'adoption des ETF ou des Bitcoin Treasury Company. Et si on pousse la courbe un peu plus loin, on se rend compte qu'en 2035, les premiers détenteurs de Bitcoin seront les institutionnels, avec, selon les courbes, 11,5 millions de Bitcoin détenus par les institutionnels, et les pauvres indépendants, les pauvres particuliers n'auront plus que 6,7 millions. Donc, ce qui veut dire qu'après, quand on regarde les sous-catégories entre les ETF, les Bitcoin Treasury Company, les gouvernements, parce que les gouvernements, en 2035, c'est à peu près estimé aux environs de 3 millions de Bitcoin.
0: Ils auront 3 millions de Bitcoin.
2: Oui, c'est vraiment les perspectives qui pourraient arriver. Là encore, on sait très bien que les perspectives comme ça, on a bien sûr qu'elles ne soient pas réalisées. Mais il faut bien essayer de se donner des perspectives. Mais ça, c'est le nœud du problème. C'est-à-dire qu'on a un glissement que moi j'analyse de plusieurs manières, qui est de moins en moins de particuliers vont détenir du Bitcoin et de plus en plus d'entités professionnelles ou d'institutionnelles vont détenir du Bitcoin. Pourquoi ? D'abord parce que aujourd'hui, on sait que normalement les gens qui détiennent du Bitcoin à titre personnel en direct, c'est 10% du marché. Bon. Pourquoi ? Parce que c'est un peu compliqué. Et on n'a pas encore résolu tous les problèmes de complexité de détenir du Bitcoin à titre direct. La souveraineté, qui amène une certaine liberté, amène une certaine complexité.
0: Responsabilité aussi.
2: Responsabilité et complexité.
0: Que tout le monde n'a pas envie
2: Donc pour ça, il y a des gens qui ne veulent pas et qui trouvent très pratique d'aller utiliser des systèmes plus centralisés pour détenir. Même si aujourd'hui, il y a pas mal de gens qui sortent des ETF, on sait très bien que ça rentre, ça sort, et que dès que les marchés vont repartir à la hausse, on va avoir de nouveau beaucoup d'arrivées là-dessus. La deuxième tendance, ce sont bien sûr les gouvernements qui, eux, vont continuer à acquérir, soit, comme savent le faire les Américains, dans une guerre qui est à peu près lancée, ou les Coréens, parce que c'est une manière de conquérir des territoires, et de conquérir un territoire numérique qui est Bitcoin, mais aussi parce que aujourd'hui, on a 27 entités gouvernementales ou paragouvernementales qui acquièrent du Bitcoin de manière régulière ou irrégulière, de manière directe ou indirecte. Mais souvent, tout ceci nous amène à une critique. La critique, c'est de dire, en fait, Bitcoin ne répond plus à sa mission initiale, puisque Bitcoin est devenu une réserve de valeur. Si aujourd'hui, ceux qui le détiennent en direct sont devenus minoritaires dans l'ensemble. Et je pense, ça on va s'affleurer sur les réseaux sociaux, et je pense que c'est faux. Mais vraiment foncièrement faux. Alors bien sûr, Bitcoin est devenu une réserve de valeur pour beaucoup de personnes, notamment des investisseurs du temps long. Pourquoi ? On a un monde qui produit de la monnaie de manière sans fin, et de l'autre côté, on a un actif rare. Donc quand il y a une grosse production monétaire, les gens se tournent vers les actifs rares, ça tombe bien, Bitcoin, 21 millions, c'est rare. Mais si on a bien sûr cette réserve de valeur, la promesse initiale de Bitcoin, elle est toujours réelle, elle est toujours d'actualité. Si j'ai envie, de manière souveraine et non censurable, vous envoyer une fraction de Bitcoin à vous trois, je sais que vous allez me dire merci.
0: Oui, bien sûr.
2: On passera aux exercices pratiques après. Bon, si je souhaite le faire, et si on est tous les trois interdits bancaires, si on est tous les trois blacklistés, si tous les trois on ne peut plus échanger d'euros numériques, la valeur que représente le réseau Bitcoin indépendant, elle est toujours là. Promesse initiale de Bitcoin, elle est toujours là. Donc, il faut savoir que la réserve de valeur n'est en aucun cas opposés à la qualité initiale du réseau pair à pair, non censurable, et même il en fait une partie de sa valeur.
0: Il faut accepter de toute façon cette maturité du secteur et le fait qu'on l'utilise aussi de cette façon-là. Ça va de pair. Une réaction, Laetitia Zitto, à ce que vous venez d'entendre sur le changement d'adoption du Bitcoin?
3: Pardon, excusez-moi, j'aurais aimé réagir rapidement sur le sujet précédent sur l'euro numérique.
0: Allez-y.
3: Parce que c'est assez intéressant de voir que les États-Unis ont fait de leur du dollar numérique, des stablecoins, un outil de financement de leur dette, et nous en Europe on construit un euro numérique public. Donc c'est un peu dommage, je trouve, mais ça montre une vraie différence dans la façon d'aborder les sujets.
0: Ah oui, bah ça, la différence, oui, c'est vrai qu'on la met souvent en avant. Nathalie Janson, pour terminer, le mot de la fin.
1: Disons que eux, ils avaient la possibilité, disons que le stablecoin, il est privé. Nous, en fait, il y en a pas parce qu'il y a pas de demande d'euros. Je suis désolée pour Christine Lagarde et tout le monde, mais voilà, il est pas né parce qu'il y a pas de demande d'euros à l'extérieur. Ouais. Stablecoin, il est né parce qu'il y a une demande de dollars, voilà, parce que tant de pays sont dollarisés. Donc c'est ça leur succès initial.
0: Voilà pour cette émission. Merci à tous les quatre d'être venus. Grégory Raymond, cofondateur The Big Whale, Louis-Alexandre Froissart, gérant et associé chez Montaigne Conseil et Patrimoine, Nathalie Janson, économiste, professeure à la Neoma Business School, présidente de Génération Libre, et Laetitia Zitto, directrice générale de Paymium. Merci d'avoir été dans cette émission. Émission à retrouver en podcast et en replay sur notre appli, sur notre site. Je vous rappelle que demain, on répond à vos questions, celles que vous nous avez posées sur notre adresse crypto@bfmbusiness.fr. Je vous laisse entre les mains de BFM Bourse avec Guillaume Sommerer. Très bonne journée.
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10: Bienvenue à tous, jusqu'à 18h, on va vivre tous les moments clés de cette séance, le CAC est en toute petite hausse, vraiment symbolique. On sent qu'on est vraiment entre deux eaux, là, sur les marchés financiers, après la belle euphorie sur la tech des dernières semaines, des derniers mois, bah là, on essaie peut-être de faire retomber la poussière. Hier, Wall Street a beaucoup reculé, on en parlera dans un instant, puis en même temps, il y a de l'espoir autour de l'Iran, le pétrole qui continue de baisser, et puis les mouvements forts, hein, sur les devises, encore en hausse, le dollar face à l'euro, encore aujourd'hui, depuis la dernière réunion de politique monétaire, ça devient très très impressionnant. Ce rebond du dollar face à pas mal de devises depuis la décision de Kevin Warsh, sa conférence de presse surtout, une Fed amenée peut-être à finalement relever ses taux. Ouais, le dollar n'en finit pas de monter, l'euro vaut moins $1.1350 aujourd'hui. C'est donc l'ouverture à Wall Street, vous venez d'entendre la cloche retentir. John Plassard est avec nous pour Cité Gestion. Bonjour John, ravi de vous retrouver.
11: Bonjour Guillaume.
10: Et Antoine est là aussi, Antoine Larigauderie, en fil rouge. Re Antoine, tout pour investir. Oh, c'était ce matin, 11h midi chaque jour et en podcast d'ores et déjà.
12: Oui, et beaucoup de pratico-pratiques concernant cette émission. On a eu en particulier la voix des family office. Alors ça, c'est intéressant. C'est toujours, ils sont toujours à l'avant-garde de l'investissement privé. Leur préférence sectorielle, un baromètre des family office pour cette année 2026 concernant leur préférence, leur thèse d'investissement, leurs priorités en termes de stratégie. Et on a détaillé tout ça, un baromètre très intéressant de l'association française des family office et Ernst & Young. Et vous pouvez retrouver ça en replay, en podcast. C'était vraiment un coup d'œil précieux et qu'on aura régulièrement dans l'émission.
10: Et voilà que Wall Street vient d'ouvrir à l'instant, 9h31 aux États-Unis. Ça y est, après la forte baisse d'hier, comment cette séance démarre-t-elle, Antoine ?
12: Alors plutôt pas mal, hein. On va se méfier encore de la volatilité qui reste relativement élevée du côté des 19 pour l'indice VIX. On a une hausse de 0,14% du Nasdaq, plus 0,02% du Dow Jones et plus 0,17% pour le S&P 500. Alors à noter pour l'anecdote que Wall Street a son nouveau meme stock préféré. Vous savez, ces penny stocks qu'on trade pour quelques dollars et qui font l'objet de posts sur Reddit ou sur d'autres réseaux sociaux pour activer un petit peu les cours. Ben aujourd'hui, c'est Wendy's, qui est une chaîne de fast-food assez connue, mais un petit peu, beaucoup en perte de vitesse aux États-Unis face aux très grandes enseignes. Et là, il y a une nouvelle équipe de direction qui vient de reprendre en main le groupe. Ça a fait des tas de posts sur les réseaux sociaux en disant achetez, achetez, achetez. Ben, résultat, plus 25% pour le titre Wendy's à $7.82. Du côté de Paris, c'est plus calme et on surperforme largement, hein, puisque le CAC 40 gagne 0,39%, 8373 points. On surperforme Wall Street et on surperforme le reste de l'Europe boursière.
10: Et alors, incroyable, Alphabet, une valeur tech, Alphabet. Ouais. Alphabet va rejoindre le vieil indice américain, l'indice Dow Jones des valeurs industrielles. Que vient faire Alphabet dans le Dow Jones, John ?
11: Ouais, c'est une très bonne question. Alors d'abord, il faut dire que Alphabet va remplacer Verizon, hein, dans les communication téléphonique, mais ça, pour répondre à votre question, ça illustre la volonté du comité qui accepte les entreprises et qui leur disent de rentrer. Il faut rappeler une chose, c'est qu'il y a des critères très spéciaux, mais après, il y a un comité qui décide si vous pouvez rentrer ou pas. Eh bien, ils veulent moderniser cet indice qui, historiquement, est dominé par les secteurs traditionnels et ils aimeraient renforcer son exposition à l'économie numérique. Il y a une chose qui est aussi assez symbolique, c'est que le Dow Jones est un indice pondéré par le prix de l'action et non pas par la capitalisation boursière. Et pour pouvoir rentrer dans le Dow Jones, eh bien, Alphabet avait fait un split ou un fractionnement d'actions, comme on dit, de 20 pour 1 en 2022 et donc était devenu éligible pour rentrer dans le Dow Jones. Alors, ça va, il faut le rappeler, ce n'est pas la seule valeur tech du Dow Jones, ça va renforcer la présence. On a d'autres plateformes technologiques comme Apple, Microsoft, Nvidia, Amazon ou encore Salesforce, mais ça va être quelque chose d'assez intéressant et effectivement, comme vous l'avez dit, on ne pourra plus dire que c'est la vieille économie ou un vieil indice parce qu'on a de plus en plus d'entreprises technologiques qui font partie du Dow Jones.
10: Oui, et donc, quel impact ça pourrait avoir justement sur l'évolution du cours du Dow Jones avec un géant comme Alphabet ? Mais vous disiez, ce n'est pas par la capitalisation qu'on donne un poids. Alors du coup, comment le Dow Jones va-t-il se comporter avec Alphabet à l'intérieur ?
11: Bah, vous savez, on s'était beaucoup posé cette question, notamment lors de l'introduction de SpaceX et potentiellement dans 12 mois l'arrivée de SpaceX dans le S&P 500. Eh bien, on va avoir des dizaines de milliards de dollars qui sont gérés par des fonds indiciels, les ETF, qui répliquent le Dow Jones, qui devront désormais acheter Alphabet. Donc, c'est une pression acheteuse sur le titre. Mais je dirais que ça, c'est vraiment sur le court terme. Hein, mais sur le plus long terme, c'est quand même une tendance assez structurelle. On a en fait les valeurs technologiques, et ça, c'est intéressant, qui deviennent l'infrastructure économique au même titre que l'énergie, les banques ou l'industrie au siècle dernier. Donc, on voit vraiment un change très intéressant hein, au niveau sociétal de voir ce qui est en train de se passer sur le Dow Jones. Et évidemment, eh bien, ce sera bénéfique pour cet indice qui était quelquefois délaissé par les investisseurs.
10: Wall Street a ouvert il y a donc 5 minutes maintenant. On est en hausse de 0,6% sur le Nasdaq, plus 0,5% sur le S&P 500. En attendant, ce soir, Micron qui va publier ses résultats. Alors, à chaque fois, c'est quand il y a une publication d'NVIDIA, hein, que tout le monde retient son souffle. Voilà. Et il semble que pour Micron aussi, ce soir, il y ait des enjeux importants.
11: Waouh, des enjeux incroyables. Pourquoi ? Et vous l'avez dit, normalement, le baromètre, c'est NVIDIA, mais NVIDIA s'est passé. Les résultats étaient pas mal, d'ailleurs. On avait eu une baisse du titre après, mais c'était parce qu'il y avait eu des prises de bénéfices. Ben là, après la forte baisse qu'on a connue hier et le coup de semonce qu'on a connu il y a 10 jours sur le Nasdaq, eh bien, c'est le test, peut-être probablement le test le plus important du trimestre pour l'ensemble du secteur de l'intelligence artificielle. Alors évidemment, qu'est-ce qu'on va regarder ? On va regarder si la demande en mémoire, vous savez, ils ont les mémoires qui s'appellent HBM, qui sont indispensables pour les puces d'intelligence artificielle de NVIDIA et des hyperscalers, continue de progresser suffisamment vite pour justifier les investissements massifs du secteur. On parle toujours de ces investissements. Est-ce qu'il y aura un jour ou un autre un retour sur investissement ? Évidemment, ce qu'on va regarder, c'est les prévisions, les guidance sur les commandes, sur les prix de la mémoire DRAM et NAND et évidemment les perspectives pour le deuxième semestre. Donc, au-delà de Micron, assez symbolique, je dirais, eh bien, on a l'ensemble de la chaîne de valeur dans l'intelligence artificielle qui sera jugée avec des implications directes pour NVIDIA, Broadcom, AMD, Qualcomm, SK Hynix et j'en passe. Donc vraiment, il faudra regarder ça. On en parlera évidemment demain à 15h30, mais ça sort après la clôture du marché américain ce soir.
10: Oui, un cours pour Micron multiplié par 20 en 15 mois. Oui. Est-ce qu'il y en a encore beaucoup ? Et en termes de PE, ça reste manifestement assez attractif. Micron, ce soir, donc, annoncera ses résultats. On va parler de GameStop également. Parce que vous savez, il y a quelques semaines, GameStop prétendait racheter eBay. Finalement, eBay a trouvé que c'était une blague, quoi. Enfin, l'offre n'était pas suffisamment structurée de la part de GameStop. Non, non, c'était du sérieux. Le directeur général de GameStop ne lâche pas l'affaire, John.
11: Non, non, et on rappelle une chose, c'est que GameStop, ça a environ 10 milliards de capitalisation boursière, alors que eBay, ça a 56 milliards. Et donc, ça paraissait être un gag. On avait dit d'ailleurs qu'il fallait regarder sur YouTube l'intervention du PDG Ryan Cohen de GameStop qui avait tenté de répondre à CNBC comment est-ce qu'il allait fournir ou en tout cas payer eBay. Eh bien, ici, il semble que les choses avancent plus vite que prévu. Et tenez-vous bien, Guillaume, le PDG Ryan Cohen avait théoriquement un plan de rémunération potentielle de 35 milliards de dollars. 35 milliards de dollars auquel il renonce. Il a dit non, il faut se focaliser sur le redressement de GameStop et sur l'ambition du projet d'acquisition de eBay. Alors, rappelons quand même une chose, pour avoir ce salaire mirobolant de 35 milliards de dollars, alors que la société en vaut 10 milliards, eh bien, il fallait que GameStop multiplie par 10 sa capitalisation boursière pour atteindre donc 100 milliards de dollars et génère 10 milliards de dollars d'EBITDA. Donc, c'était un peu difficile à atteindre, mais effectivement, de plus en plus, on a l'impression eh bien, que cet homme, le PDG de GameStop, est têtu et veut absolument mettre la main avec de la dette, bien évidemment, sur eBay. Donc, ça va être assez intéressant de voir ce qui va se passer. Mais c'est pas, on en sourit un tout petit peu moins, parce qu'à l'époque, on se disait que c'était fou. Mais là, ça a l'air un peu moins fou.
10: Bon, eBay gagne aujourd'hui 1,4% en tout cas à Wall Street, dans une séance qui démarre calmement, plus 0,4% sur le S&P 500. On est dans une phase de dérégulation financière aux États-Unis, de questionnement aussi sur l'avenir de la politique monétaire de la Réserve fédérale américaine. Et puis, il y a des doutes aussi sur le marché du crédit privé. Avec tout ça, on se demande, mais si les banques américaines ont les reins solides, et bien ce soir, on aura les stress tests justement sur ces fameuses banques américaines, John.
11: Oui, très important de voir ça et de la réaction des banques. Hein. Vous savez que les stress tests, qu'est-ce qui se passe ? Eh bien, c'est un espèce d'exercice qui est destiné à mesurer la capacité des plus grandes banques américaines à résister à, par exemple, un scénario de récession très sévère, une très très forte hausse du chômage, des chutes des marchés et puis des pertes importantes sur le crédit. Et s'ils passent eh bien, ces tests, eh bien, ils sont considérés comme viable d'une certaine manière. Alors évidemment, l'enjeu principal, c'est pas tant la réussite des tests, parce qu'on imagine que la majeure partie des grandes banques, peut-être certaines banques domestiques feront défaut, mais la majeure partie des grandes banques vont passer ces tests, mais c'est les conséquences. Qu'est-ce que ça veut dire très concrètement ? C'est que s'ils passent haut la main, eh bien, les stress tests de la Fed, eh bien, ces banques pourrait déterminer un niveau de dividendes plus élevé, des rachats d'actions et puis des distributions de capital autorisées au cours des prochains mois. Donc c'est très intéressant et aussi on l'avait susurré hier. Eh bien Goldman Sachs, on le dit, a dit qu'il ferait ce trimestre un trimestre extraordinaire à cause du trading, de la volatilité qu'on a connu, donc potentiellement un retour en grâce, alors ça n'a jamais été en disgrâce, mais plus un retour en grâce des banques américaines ces prochains mois.
10: Oui, en espérant que la politique monétaire, effectivement, ne vienne pas fracasser tout ça. Kevin Warsh a voulu vraiment marquer de son empreinte cette première réunion de son mandat, et Scott Bessent n'en finit pas de chanter les louanges du nouveau président de la Fed depuis, John.
11: Oui, le secrétaire d'État au Trésor, on a l'impression que c'est potentiellement le porte-parole, alors Donald Trump ne le dira jamais, mais le porte-parole de Donald Trump. Et vous avez dit une chose très importante avant, Guillaume, c'est qu'il y a un effet de la première réunion de Kevin Warsh. Par exemple, le dollar américain s'apprécie énormément contre l'euro, vous l'avez dit, mais aussi contre d'autres devises, et notamment le franc suisse. Eh bien, Scott Bessent, le secrétaire américain au Trésor, a dit que Kevin Warsh était un président de la Fed qui était totalement indépendant, que Donald Trump respectait cette indépendance et que Donald Trump, toujours, c'est pour ça que j'ai dit que c'était une espèce de porte-parole, eh bien que Donald Trump comprendrait qu'une inflation persistante potentielle pourrait entraîner une hausse des taux obligataires avec des conséquences économiques et politiques importantes. Alors, c'est assez évident, mais à un moment, on avait vraiment l'impression que Donald Trump ne voyait pas eh bien, ce lien direct. Donc, on est dans une situation assez positive pour l'instant. C'est une lune de miel, on dira ça comme ça, entre Kevin Warsh et le gouvernement américain. Donc, c'est tant mieux pour les marchés.
10: Oui, il faudrait qu'effectivement, la croissance reste, demeure, ce qui pour l'instant est le cas aux États-Unis. À l'échelle du monde, quand même, les différents instituts révisent à la baisse leur perspective de croissance pour l'économie mondiale. Et on a FedEx, l'un des baromètres justement de cette économie mondiale, qui a annoncé ses résultats hier soir. Aïe, le titre recule d'1,5% cet après-midi, John.
11: Oui, et c'est assez étonnant, je dirais. Vous l'avez dit, c'est vraiment le pouls de l'économie mondiale, pas seulement américaine. Eh bien, FedEx prévoit une croissance de 11% de son chiffre d'affaires en 2026, et c'est un objectif qui est supérieur aux attentes de nombreux investisseurs. Donc, on a un groupe qui est confiant dans la reprise de la demande mondiale. En plus, ce qui est assez intéressant, c'est que le groupe a dit qu'il bénéficiait d'un redressement progressif des volumes de transport. Ce qui veut dire qu'au-delà du détroit d'Hormuz, eh bien, on va avoir une année qui va s'accélérer. Et puis, en plus, le groupe a fait une réduction de coûts qui continue encore de porter ses fruits. Et puis, on ne peut pas conclure sans parler d'intelligence artificielle, évidemment. Bah, FedEx mise également sur l'automatisation et l'intelligence artificielle. Donc la réaction du titre est assez spéciale parce que on n'a pas l'impression qu'il y a des nuages, eh bien, en tout cas sur le court terme.
10: John Plassard, Cité Gestion, merci beaucoup John. Wall Street en haut, sauf le Dow Jones que doit intégrer Alphabet. Dow Jones est en toute petite baisse. Le CAC 40 lui gagne 0,29%. Si vous avez des questions sur vos portefeuilles, Culture Bourse dans quelques minutes. Julie Cohen-Horton et ses experts vous répondront. Vous pouvez flasher, scanner le QR code si vous avez des questions à nous adresser. D'abord, il vient de nous rejoindre, 15h44, David Kruk pour la Financière de l'Échiquier. Bonjour David.
13: Bonjour Guillaume, bonjour Antoine.
10: Bienvenue. Vous allez rendre votre verdict, elle prononcée dans un instant à l'antenne. Ce verdict que vous allez rendre face au marché, ce moment qu'on va vivre, est-ce que vous l'assumez ?
13: Je l'assume pleinement.
10: On vous écoute.
13: Malgré les apparences, Guillaume, il n'y a aucune exubérance irrationnelle dans les marchés.
10: Oh, c'est rassurant ça. Aucune exubérance irrationnelle à vos yeux dans les marchés, même si le Nasdaq s'envole depuis le début de l'année, ça va.
12: Je note un petit hommage à Alan Greenspan, évidemment.
13: Absolument.
12: Et à son âme.
13: Exactement, je vais lui rendre hommage.
10: Aucune exubérance irrationnelle, parce que c'est de lui que vient cette expression, effectivement. Pourquoi vous dites qu'il n'y a pas d'exubérance alors qu'on n'a pas arrêté de monter, que l'indice des semi-conducteurs fait pouh depuis le début de l'année, un truc incroyable? Vous dites non, mais tout va bien.
13: On confond le fond et la forme, Guillaume. Sur le fond, on est rassuré et la forme, on est anxieux de la forme. Ouais. On a effectivement une forte hausse de la volatilité, mais sans détérioration des fondamentaux. Alors bien sûr, on peut être choqué de voir l'indice des semi-conducteurs baisser de 8%, même si c'est un fait coutumier. Hein, je ne sais pas si vous l'avez noté, mais depuis le début du mois, on a déjà fait 8 fois plus ou moins 5% sur l'indice des semi-conducteurs américains. C'est pour vous montrer qu'il y a une volatilité exceptionnelle. Mais encore une fois, on vient de progresser de 90% sur l'indice des semi-conducteurs. On est aussi affolé de voir l'indice coréen perdre 9,99%. Comme le Nasdaq perd 999 points. D'ailleurs, c'est assez amusant de voir tous ces neufs. Je ne sais pas si vous croyez à ces chiffres. Mais là aussi, sur le marché coréen, on a pris 100% cette année. Et systématiquement, c'est un marché qui remonte. Sur les 20 dernières années, on a eu 9 séquences de moins de 10%. Et systématiquement, ça a été racheté avec un retour dans les 3 jours de près de 5% et dans les 20 jours de près de 7%. Donc, effectivement, il y a des titres aussi comme Micron, vous en avez beaucoup parlé, qui ont pris 300%. Vous avez des titres comme SanDisk qui ont pris 700%.
10: Mais en fait, c'est un peu irréel quand même. Les performances à la hausse sont assez dingues.
13: Alors, moi, je trouve que s'il y a de l'exubérance, parce qu'en fait, il y a de l'exubérance sur le marché, c'est probablement dans les fondamentaux. Parce que si vous regardez Micron, qui valait 31$ il y a un an, et qui aujourd'hui fait 33$ de bénéfices par action par trimestre, ça, je trouve ça exubérant. Et donc, finalement, si on peut faire une première conclusion de cette punchline, Guillaume, c'est de dire que s'il y a exubérance, c'est plus dans les fondamentaux finalement que dans les mouvements de marché qui sont certes importants, mais qui sont une respiration essentielle. Donc, je trouve que c'est une exubérance, mais pas tant que ça.
10: Alors, c'est vrai, les bénéfices sont là. La question, c'est de savoir à quel point tous ces bénéfices sont cycliques ou pas. À un moment, quand ça va se retourner, est-ce que le marché risque d'un coup s'écraser, quoi, en partant de très très haut? Est-ce que les instruments de marché aussi aujourd'hui à disposition viennent pas amplifier la hausse et pourraient pas demain amplifier la baisse quand on changera de cycle?
13: Alors, changement de cycle, c'est complexe de savoir quand. En tout cas, les anticipations sur les valeurs aujourd'hui qui sont moteurs du marché, on sent de la croissance pendant encore pas mal d'années, en tout cas, même jusqu'à 2030 pour certains. Donc, là-dessus, je ne crois pas. Maintenant, est-ce que ça peut orienter les marchés et les faire accélérer par la baisse? Peut-être. Mais clairement, on l'a vu depuis le Covid, Guillaume, c'est toujours un rachat de faiblesse, finalement, dans les marchés. Les gens n'attendent que ça. On crée presque des mauvaises nouvelles qui, pour finalement anticiper les sorties de crise et nous permettre de racheter des faiblesses et de voir les marchés remonter. Donc, accélérateur à la baisse, tant mieux, finalement, parce que ça ne pourra nous permettre que de racheter les marchés plus bas. Ceux qui parlent d'exubérance sont ceux qui ne sont pas dans le marché et qui ne souhaitent qu'une seule chose, les racheter plus bas.
10: Et ce que vous dites, c'est quand les meilleures valeurs tech, les meilleurs performeurs de la tech baissent, c'est pour les investisseurs une façon d'investir d'autres pans du marché, pas de sortir du marché.
13: Voilà, c'est exactement ça. C'est un équilibre qui n'est pas du tout précaire. C'est un rebalancement, ce qu'on appelle en anglais un terme, le broadening, l'élargissement. Aujourd'hui, effectivement, depuis le MOU qui a été signé, la fin de la guerre, ça donne un changement de tendance. Le pétrole rebaisse. Donc, on rachète un peu les secteurs et les zones géographiques qui sont perdantes. L'Europe, d'ailleurs, a surperformé depuis un mois. Oui. Et ça, donc, on vend certains secteurs qui sont assez charismatiques, très regardés, on essaie de trouver des moyens de pouvoir racheter des secteurs qui sont en baisse. Donc, encore une fois, c'est pas, on regarde beaucoup les faiblesses des marchés, mais il faut regarder aussi les forces. Et là, c'est un vrai équilibre. Il n'y a pas de sortie, il y a juste un rééquilibrage des marchés. C'est tout à fait juste.
10: Et sur les flux, justement, et les liquidités, parce qu'il faut beaucoup d'argent pour nourrir cette hausse, quand même, une poursuite à la hausse des marchés. Est-ce qu'on se dit qu'il en reste encore beaucoup, qu'il y a encore beaucoup de poudre sec pour la suite?
13: C'est phénoménal. Vraiment, c'est le mot. Il y a un socle de marché qui est incroyable. Bank of America, dans son flow show de toutes les semaines, la semaine dernière, il y a eu 130 milliards qui sont rentrés dans les fonds equity américains. Alors bon, c'est beaucoup d'ETF, hein, Guillaume, très clairement. Mais on est depuis le début de l'année à près de 730 milliards de rentrées. C'est vraiment assez exceptionnel. Donc on voit bien que les marchés sont source, en tout cas, de revenus pour beaucoup de monde. Et on cherche la performance là où elle est.
12: David, on parlait beaucoup de l'éléphant dans la pièce quand il y a eu l'introduction de SpaceX. Est-ce que vous pensez pas que là, en plus avec le pipeline d'introduction en bourse, avec Anthropic, avec OpenAI, peut-être Perplexity un petit peu plus tard, on va pas jeter 18 éléphants dans la pièce et donc réduire la liquidité du marché?
13: C'est une vraiment bonne question. C'est une question qu'on se pose beaucoup en ce moment dans les marchés avec les brokers. Mais en fait, on s'aperçoit que les rachats d'actions sont dans un moment exceptionnel. Les rachats d'actions plus les dividendes, on est sur un rythme de plus de 2 trillions par an, sur ce rythme-là, sur cette année. On sera vraiment à un record. Donc si on prend ce qu'on enlève des marchés, comme les rachats d'actions, et si on prend ce qu'on émet dans le marché, qui sont les fameuses IPO, eh bien on est encore dans un marché qui est positif. C'est-à-dire il y a plus de, on retire plus de titres qu'on en amène. Et donc, c'est encore positif. Donc ces IPO, à la conclusion encore de cette question, c'est que non, ça ne va pas altérer l'enthousiasme. Et effectivement, dans toutes les salles de marché, pour l'instant, on n'a qu'une attente, c'est qu'Anthropic vienne. Alors, Anthropic vienne. Donc il y aura effectivement peut-être des prises de bénéfices, on le voit sur le Bitcoin certainement, qui a financé les achats sur SpaceX. Mais en fait, là aussi, c'est des équilibres. Et l'équilibre est toujours positif, en tout cas.
10: Oui, d'accord. Donc même pas peur des prochaines IPO, pas d'excès de d'appel à capitaux sur le marché, il y aura assez de liquidités pour éponger toutes ces IPO.
13: C'est exactement ça, Guillaume.
10: Bon, très bien. Et pas au détriment des autres valeurs, parce qu'on craignait aussi que l'IPO de SpaceX se fasse au détriment des autres valeurs de la tech, on vende les plus-values pour réinvestir dans SpaceX. On ne se dit pas que ce phénomène risque d'avoir lieu à l'occasion des prochaines IPO et donc vendre les valeurs qui ont bien performé au profit de celles qui vont arriver sur le marché.
13: Oui, ça c'est possible. Encore une fois, dans ce rééquilibrage, vous avez raison, c'est tout à fait possible. Mais c'est là où les traders interviennent. Il y a des choix. Nous, en tant qu'institutionnels aussi, on essaye de regarder ces grands mouvements. Mais effectivement, bien sûr, il y aura des valeurs qui vont pâtir un peu de ces IPO. Mais encore une fois, ce ne sera pas négatif. Le solde est positif. Et c'est ça qu'il faut regarder à la fin de l'année.
10: On parlera de l'Europe dans un instant, mais la Fed aussi, il faut la suivre. Est-ce que la Fed, si elle relève ses taux, pourrait quand même, pour le coup, un peu casser l'ambiance? Parce que vous êtes très positif, vous dites qu'il n'y a pas d'exubérance irrationnelle. Au contraire, c'est les fondamentaux. Fondamentaux qui sont dingues aujourd'hui, pas les réactions de marché, ils sont dinguement positifs, les fondamentaux. Mais si la Fed vient casser l'ambiance, parce que les fondamentaux sont trop positifs, qu'il y a un peu trop de surinflation, voilà. Est-ce que si les taux montent, ça ne va pas casser la dynamique?
13: C'est vrai qu'on manque un peu de mauvaises nouvelles. D'ailleurs, c'est peut-être la seule chose pour laquelle les marchés auront un peu de mal pour monter un petit peu plus haut. Il faut absolument créer des mauvaises nouvelles, ce qu'on est en train de faire.
10: Et nous, on se fait les avocats du diable, exactement.
13: Bien sûr,
10: on essaie de chercher
13: bien.
10: Toutes les mauvaises nouvelles.
13: Vous voyez bien que vous me titillez, Guillaume. Bon, moi, je suis pas. Il y a, même du côté des brokers, c'est assez. Il y a un vrai débat. Bank of America vient d'annoncer 3 hausses des taux cette année, Guillaume, septembre, octobre et novembre. C'est effectivement très au quiche, là où Goldman pense qu'il n'y aura pas de hausse des taux cette année. Donc on voit bien que le débat est là. Moi, je pense qu'effectivement, Warsh va tout faire pour être dovish, même si sa première réunion a montré une tonalité au quiche. Mais je pense qu'il va rentrer dans le rang. La plus grosse difficulté, ça va être de changer les banquiers centraux qui votent auprès de la Fed. Mais je ne crois pas des hausses des taux cette année. Je pense que l'orientation doit être baissière des taux d'intérêt. Il faut faire baisser le dollar, il faut faire baisser les taux et faire monter les marchés.
10: Ouais. Là, le dollar monte, hein, mais voilà. Marché a tort d'anticiper ces hausses de taux. D'après.
13: Moi, je trouve qu'il a tort d'anticiper ces hausses des taux. Les chiffres de l'emploi vont bien régresser. On a des chiffres qui sont spécifiquement meilleurs, dus probablement à la Coupe du Monde d'ailleurs. Mais sur le court terme, les chiffres vont être moins bons, oui.
10: Bon, et pour ceux qui préfèrent réjouer l'Europe, quels sont les secteurs plébiscités par les brokers ici en Europe?
13: Alors, il y en a deux réellement. Pour l'instant, c'est toujours les bancaires qui sont très plébiscités, mais ça, c'est assez fréquent. Là où il y a un secteur qui revient un peu, c'est le secteur du luxe. On cherche cherche justement, à la fin de cette, pour cet accord de paix, d'essayer de trouver là où on peut trouver des sources de revenus supplémentaires. Et effectivement, le luxe qui a beaucoup baissé, aujourd'hui revient à des niveaux de valorisation intéressants et les perspectives bénéficiaires ont arrêté de s'éroder. Donc, il y a beaucoup d'investisseurs américains qui reviennent sur le secteur du luxe. Je ne serais pas étonné que les institutionnels européens aussi le fassent.
10: David Kruk, merci beaucoup, David, la financière
13: merci,
10: de l'Échiquier. Bon retour.
13: Merci
10: le CAC 40 est en hausse en ce moment, plus 0,6. Eurofins, la santé, hein, les valeurs défensives, signent toujours les plus fortes progressions. Eurofins, donc, gagne à nouveau 3% aujourd'hui. On a aussi Danone et Air Liquide qui progressent de plus de 2%. Et puis, en repli, Total Energy avec les cours du pétrole encore en baisse. Un net repli, même sous les 74 $, 73 $, 72 $ désormais le pétrole. Le marché qui parie toujours sur des avancées, hein, quand même, entre Américains et Iraniens. On a plutôt des signaux positifs encore aujourd'hui. Brent, donc, sous les 74 $ et Total qui en pâtit. On a Engie aussi qui recule cet après-midi d'1,4%.
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10: 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Julie Connerton, ses experts vous accompagnent. Bonjour Julie.
14: Bonjour Guillaume, bonjour à tous. Et oui, si vous avez des questions pour arbitrer vos portefeuilles d'investissement, vous nous écrivez l'adresse BFM Bourse @bfmbusiness.fr et ce QR code qui va apparaître sur vos écrans.
10: Et cette question d'un auditeur aujourd'hui, Julie.
14: C'est un dossier qui donne le tournis à Thierry qui nous a écrit. On va faire le point sur Eutelsat, le titre qui enchaîne les montagnes russes, des phases d'euphorie sur fond de nouveaux contrats. Et puis des phases de dégagement qui effacent tout. Comment expliquer cette valse des cours? On pose la question aujourd'hui à Thibaut François pour Fastea Capital. Bonjour Thibaut.
15: Bonjour Julie.
14: Thibaut, comment vous regardez ce titre et puis surtout comment vous expliquez cette violence dans les échanges alors que finalement les carnets de commandes, ils semblent pleins?
15: Oui, alors le carnet de commandes, effectivement, c'est plutôt bien rempli ces derniers mois, donc ça, c'est plutôt des bonnes nouvelles. Donc ça, c'est des choses qui ont plutôt tendance à faire monter le titre, donc ça, c'est plutôt bien. Mais effectivement, vous avez raison, le titre est extrêmement volatile parce qu'il y a beaucoup de nouvelles sur Eutelsat. Il y en a eu des plutôt mauvaises, hein. Il y a eu des besoins de cash parce que Eutelsat grille du cash et ne dégage pas de cash flow depuis de nombreuses années. Ils dégageront un petit peu de cash flow à partir de 2028, donc d'ici 2028, il fallait bien trouver de l'argent et donc ils ont fait un gros financement au début d'année. Dans les mauvaises nouvelles, ils ont fait un T1 qui était plutôt mou, qui était en dessous des attentes, donc c'est vrai que ça a pesé sur le titre et ça l'a rendu aussi extraordinairement volatile pendant quelques semaines. Et on a eu une énorme montée par contre d'Eutelsat maintenant il y a un peu plus d'un mois. Le titre est déjà beaucoup baissé, mais en tout cas avec l'introduction en bourse de SpaceX et notamment de Starlink qui était un petit peu le mastodonte dans SpaceX, l'introduction en bourse a amené beaucoup d'investisseurs et tous les analystes à revoir un petit peu l'ensemble du secteur à la hausse. Et Eutelsat aussi, même si Eutelsat, effectivement, il n'y avait pas forcément beaucoup de news à cette époque-là sur le dossier. Mais en tout cas, ils en ont énormément bénéficié. Et on se retrouve aujourd'hui avec un Eutelsat qui est extrêmement volatile, avec des fortes hausses et des fortes baisses. Et là, aujourd'hui, effectivement, on ressort d'une forte baisse après les achats effectués sur le dossier SpaceX.
14: Donc, beaucoup de volatilité, pas mal de mauvaises nouvelles. Mais est-ce que vous pensez quand même qu'il y a quand même un coup à tenter?
15: Écoutez, en fait, Eutelsat, ça va beaucoup dépendre des contrats qui vont être apportés par les pays européens. Alors, SpaceX, c'est le mastodonte américain avec tous les Américains qui sont derrière. Et Eutelsat rêverait d'être l'opérateur européen dont tous les Européens seraient fiers et tous les contrats arriveraient chez Eutelsat. Malheureusement, c'est pas le cas. Tous les pays européens ne jouent pas forcément le jeu. Alors, on parle beaucoup de souveraineté. Oui, c'est vrai. Il y a certains contrats qui sont arrivés chez Eutelsat qui sont plutôt importants. Et effectivement, il y en a certains qui jouent le jeu. Mais aujourd'hui, c'est pas encore totalement le cas. Je pense que le momentum s'améliore quand même sur le dossier Eutelsat. Je vais vous donner quand même juste deux, trois petits exemples. Eutelsat, avec le programme OneWeb, c'est 650 satellites à basse altitude. Donc, ce qui peut sembler beaucoup. Mais à côté de ça, Starlink, ils en ont 9600. Donc, ils en ont 15 fois plus. Donc, vous voyez les écarts qu'il y a par rapport aux Américains. L'écart est énorme. Donc, Eutelsat joue dans sa division. Aujourd'hui, ils ne sont pas dans la même division. Eutelsat joue dans sa division. Le carnet de commandes augmente. Ça, c'est plutôt intéressant. Et je pense que le momentum, c'est en train de se mettre en place sur le dossier, Eutelsat. Donc, on n'est pas forcément très acheteur sur le dossier. D'accord. Mais en tout cas, on pense que ça s'améliore tranquillement.
10: Thibault, vous restez avec nous dans un instant. On parcourra. Enfin, si ça vous dit, hein, Thibault, bien sûr, l'ensemble de cette séance dans un instant. Vous êtes disponible?
15: Bien sûr, samedi. Bien sûr, samedi.
10: Ben, on se rend compte. Avec grand plaisir. Vous êtes chaud parce qu'il y a beaucoup de valeurs à suivre. Il y a Rheinmetall là, Francfort, qui souffre énormément aujourd'hui, avec le gouvernement allemand qui choisit d'autres solutions que celle de Rheinmetall pour un contrat dans les navires, un contrat important qu'espérait Rheinmetall de plus de 10 milliards de dollars, et le titre recule de 18%. On en parlera dans un instant. Mais Culture Bourse est aussi la très haute pédagogie financière, Julie.
14: Alors c'est vrai qu'en plateau il fait plutôt bon, mais dehors c'est la canicule qui frappe aussi les entreprises, la production qui peut ralentir, les coûts explosent et très vite des sanctions peuvent parfois tomber en bourse. Le climat est-il devenu un facteur décisif pour nos portefeuilles? On pose la question aujourd'hui à Vincent Grard pour Trade Republic. Bonjour Vincent.
16: Bonjour Julie.
14: Merci de nous accompagner. Vincent, est-ce que vous pouvez nous expliquer comment une vague de chaleur peut réussir à faire baisser les cours de bourse d'une entreprise?
16: Eh bien, c'est assez mécanique, et le point de départ, c'est qu'une chaleur extrême vient faire chuter drastiquement la productivité des entreprises. Et en fait, il y a aucun secteur qui est exempté de ça. On pourrait penser que ça se limite au BTP avec les chantiers qui sont arrêtés, ou à l'agriculture parce que ça voudrait générer des mauvaises récoltes, mais également dans le tertiaire. Ça vient sensiblement impacter les résultats des entreprises, parce que une canicule, ça vient mécaniquement réduire l'attention cognitive des gens dans les bureaux. Donc, quand vous avez une productivité générale qui est en chute libre, ça vient mécaniquement faire augmenter les coûts de production, parce que vous produisez moins pour les mêmes coûts fixes. Coûts de production qui augmentent, ça veut dire marges qui sont sous tension. Donc ça vient à la fois attaquer la partie coût, mais également la partie revenu, parce que naturellement, sur les vagues d'énormes chaleurs, il y a beaucoup moins de consommation que normalement.
14: Alors, est-ce que vous pensez, dans les faits, Vincent, est-ce que vous constatez finalement que le marché sanctionne plus souvent les entreprises qui sont plus exposées aux aléas climatiques?
16: On a des exemples concrets dans l'histoire, notamment le très célèbre exemple d'EDF en 2022, à l'époque où EDF était encore coté en bourse, qui a dû arrêter une partie de ses réacteurs parce que certains des fleuves qui venaient alimenter les systèmes de refroidissement des réacteurs avaient dépassé la température maximale prévue dans la réglementation. Voilà, on note que cette année-là, EDF a perdu à peu près 50% de sa valorisation. Donc, difficile de dire si le facteur de canicule vient directement, au moment où ça se présente, impacter les cours de bourse. Mais en tout cas, c'est perçu comme un risque par le marché, parce qu'en final, un épisode météorologique extrême est une donnée financière.
14: Et stratégiquement parlant, pour un investisseur qui espère protéger son capital à long terme, est-ce qu'il y a des arbitrages à faire pour privilégier, par exemple, des entreprises qui seraient un petit peu plus robustes face à ces aléas?
16: Protéger, c'est exactement le bon mot, parce qu'en fait, les canicules et ces événements-là sont plutôt perçus comme un risque par les sociétés et non pas comme une opportunité. Donc, c'est un facteur différenciant de maîtrise du risque. Si on regarde simplement, par exemple, le MSCI World, qui est l'indice le plus connu au monde, et qu'on regarde son équivalent qui intègre les critères ESG, donc le MSCI World Selection, et bien en fait, on se rend compte que les années où il y a ce type d'événement, notamment 2022, l'indice qui intègre ces critères ESG, va mieux résister que l'indice classique. Mais par contre, si on étire la période, par exemple, sur les 15 dernières années, les performances sont quasiment identiques. Donc à très court terme, oui, ça protège. Sur le long terme, pour l'instant, on n'a pas de données qui permettent de montrer une réelle différence.
14: Merci beaucoup, Vincent Grard. Je rappelle que vous êtes le directeur France de Trade Republic.
10: Et le CAC 40, toujours extrêmement indécis cet après-midi. Pas vraiment de tendance. À Wall Street, on est en petite hausse. Merci Julie. Cohen-Horton et ses experts, c'est Culture Bourse chaque après-midi. On se retrouve dans un instant avec Antoine. Alors, pour revenir sur Rheinmetall et parler de cette introduction en bourse très attendue dans la défense européenne, un géant franco-allemand, KNDS, vous savez, les canons César qui ont fait des merveilles hein, sur le, si on peut y parler comme ça, bien sûr, sur le champ de bataille ukrainien, les canons César, les chars Léopard aussi. Là, c'est un vrai groupe franco-allemand, figurez-vous, à parité, et qui va s'introduire et à Paris et à Francfort. Qu'est-ce que ça change, KNDS? On vous présentera ce futur titre amené à être coté sur nos marchés dans un instant. A tout de suite.
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10: C'est votre boost bourse quotidien, chaque jour et jusqu'à 18h. Bienvenue à tous, on vous accompagne en direct avec en fil rouge, Antoine Larigauderi. Rebonjour Antoine.
12: Rebonjour Guillaume.
10: Votre mot du jour.
12: Boost. Oui, effectivement, le mot est bien choisi. Regardez le CAC 40 qui fait course en tête en Europe, plus 0,55% à 8386 points. Merci à la répartition sectorielle de notre bon vieux CAC 40 qui nous permet de surperformer à la fois l'Europe, l'Eurostoxx 50 qui perd 0,44%, le DAX à Francfort qui est un peu plombé par son secteur de la défense, on y reviendra largement, qui perd 1%, et on surperforme même Wall Street avec un Nasdaq qui gagne 0,28%, plus 0,21% pour le Dow Jones. Ça s'est déclenché hier à la même heure, mais la correction sur l'euro n'en finit pas. On était passé sous 1,14, là on n'est plus qu'à 1,1350. Donc vraiment on teste des supports bas sur la monnaie européenne. À noter le pétrole qui continue sa consolidation. On est même passé légèrement sous les $70 pour le baril de brut léger américain tout à l'heure.
10: Oui, on va rentrer dans le détail de toutes ces thématiques avec, c'est vrai, des marchés qui ont un peu envie de respirer mais qui ont besoin d'avancer. Ça, c'est très particulier ce qu'on est en train de vivre. Le dollar lui continue de remonter face à l'euro. L'euro ne vaut plus $1,1350. Et puis ce soir, Micron à suivre sa publication. Pourquoi Micron pourrait avoir un impact global sur la tech en bourse, on abordera cette question. Et on parlera aussi de l'IPO annoncé à Paris et Francfort de KNDS, donc les canons César et les chars Léopard. BFM Bourse sur l'ensemble de ces batailles de marché et BFM Business au cœur de l'ensemble des actualités du jour. À suivre ici aujourd'hui, ces chaleurs historiques toujours. 2 Français sur 3 sont désormais confrontés à la vigilance rouge canicule. Une vigilance étendue aujourd'hui à 58 départements. Ce matin, le ministre du Travail insistait sur la nécessité d'adapter les conditions de travail et les horaires. 1400 contrôles ont été effectués depuis un mois pour vérifier que les employeurs ne mettent pas en danger leurs salariés. Berlin renonce à son programme emblématique de frégate F-126, un revers industriel et financier qui risque de freiner sa montée en puissance dans la défense européenne. Le titre Rheinmetall, qui devait, Rheinmetall, produire une dizaine de frégates, non, 6 frégates, mais pour 10 milliards de dollars, et bien ce titre Rheinmetall recule de 18%. Aujourd'hui, c'est la perte de la promesse d'un contrat hyper important pour Rheinmetall, on y revient dans un instant. Et puis multiplier par 5 les frais d'inscription des étudiants, c'est ce que propose un rapport rendu au ministre de l'Éducation ce matin. Une piste pour éviter l'appauvrissement des établissements, des frais qui monteraient à 900 euros par exemple pour une année de licence contre 178 euros aujourd'hui. Plus de détails d'analyse dans le 18-19, ce sera avec Edwige Chevrillon tout à l'heure. D'ici là, on est à vos côtés. BFM Bourse, bienvenue à tous, on joue dans votre camp.
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10: Antoine, on aurait besoin de respirer, mais on a quand même envie d'avancer là, sur les marchés des indices.
12: Bah, surtout à Paris, hein, qui gagne 0,56%, le CAC 40 à 8387 points, encore une fois, alors que l'Europe a vraiment du mal, et moins 0,4% notamment pour l'Eurostox 50. Mais on arrive encore, grâce à notre répartition sectorielle dans l'indice, à mieux résister. Il y a le luxe en particulier, qui va pas si mal que ça, LVMH qui gagne 1,95% à 493,30 €, le secteur du luxe qui nous avait permis aussi de surperformer un petit peu plus tôt dans la semaine. On a L'Oréal aussi, plus 2,5 à 385,55 €. Puis des valeurs vraiment traditionnelles là, qui font frais, si on peut dire. Danone, plus 2,96% à 69,62 €. À noter qu'on a aussi une belle performance à nouveau du secteur de la santé. Ça, c'est à noter, hein, depuis le début de la semaine. Une vraie surperformance. Eurofins Scientifique, plus 2,7, 66,98 €. On a Sartorius Tedim qui gagne 3,7% à 169,30 €. Et puis la baisse du pétrole dont on parlait tout à l'heure, alors elle ne fait pas les affaires de Total Energy qui recule d'1,7% à 69,60 €, mais elle fait les affaires d'Air France KLM qui gagne 7% à 13,42 €. À noter que la tech est encore une fois en délicatesse. Côté européen en tout cas, le Nasdaq lui gagne 0,14%, mais l'Euronext Tech Leaders recule de 0,7%. Et Soitec signe toujours la plus forte baisse du SBF 120 à moins 8,5% 110,20.
10: Effectivement, Thibaut est avec nous, donc en fil rouge, Thibaut François, Fastea Capital, rebonjour Thibaut.
3: Rebonjour Guillaume.
10: Rheinmetall fait sensation aujourd'hui en Europe, moins 18% aujourd'hui ce titre Rheinmetall, avec donc la perte d'un contrat en Allemagne. En plus, c'est le gouvernement allemand du pays de Rheinmetall qui finalement jette l'éponge et choisit un autre acteur pour développer sa flotte maritime qu'un contrat en Allemagne. En plus, c'est le gouvernement allemand du pays de Rheinmetall qui finalement jette l'éponge et choisit un autre acteur pour développer sa flotte maritime.

0: quelques mois. Le secteur est toujours très bien orienté, hein. Il y a toujours des carnets de commandes qui sont pléthoriques sur l'ensemble du secteur, mais c'est vrai que les investisseurs ont commencé à prendre leurs bénéfices. Alors aussi parce que le conflit en Iran a pris fin et en tout cas on avait une bonne visibilité sur la fin de ce conflit. Donc les prises de bénéfices ont été assez importantes et au final on voit bien que depuis quelques semaines, quelques mois, sur Rheinmetall, ça a été quand même divisé par deux d'un point de vue boursier. Donc on revient à une certaine normalité sur l'ensemble du secteur. Je pense que le momentum reste encore favorable sur le secteur avec des prises de commandes qui vont être importantes encore dans les prochaines années. Mais c'est vrai que ça va être un petit peu plus sélectif et on va retrouver un petit peu des ajustements par rapport au niveau des valorisations des différents opérateurs. Et Rheinmetall rentre dans le jeu avec cette perte de contrat.
1: Effectivement, et Berlin vise désormais l'achat de frégates, oui, mais plus petites finalement que celles que pouvait produire Rheinmetall, des frégates que produira un autre groupe allemand, TKMS, ThyssenKrupp Marine Systems. C'est coté en bourse, hein, TKMS, et le titre gagne 13% aujourd'hui. Alors on va rester dans cet univers de la défense parce que oui, bien sûr, l'avion de combat franco-allemand verra pas le jour, en tout cas celui qu'on évoquait depuis maintenant plusieurs années, mais il existe quand même dans cet univers de la défense un acteur franco-allemand bien ancré, avec une parité en plus, c'est KNDS. Il se trouve que KNDS fabrique par exemple les canons César qui ont fait leurs preuves sur le champ de bataille ukrainien, ou encore les chars Léopard, pareil, qui font régulièrement leurs preuves. Et bien KNDS, ce groupe franco-allemand, va s'introduire en bourse, et une double cotation, comme ça il n'y aura pas de jaloux là pour le coup, Thibault, double cotation à Francfort et à Paris. Qu'est-ce que vous pensez de KNDS? Est-ce que vous pensez surtout que c'est un beau groupe là qui arrive sur le marché, peut-être une opportunité pour les investisseurs intéressante?
0: Bah, écoutez, déjà c'est intéressant. Moi, j'aime bien quand il y a des introductions en bourse. Donc déjà, c'est plutôt une bonne nouvelle pour le. Même si c'est une double cotation à Allemagne et Paris, effectivement, il y a une nouvelle cotation qui arrive à Paris. C'est plutôt une bonne nouvelle d'un point de vue financier, qu'il y ait une autre entreprise qui soit cotée. Bon, après, derrière, si on regarde un petit peu ce qui se passe, effectivement, ça va être. Il va y avoir très peu de flottants. On a 20% de flottant qui va être mis en bourse. Il n'y a pas d'augmentation de capital sur l'opération, donc ils n'ont pas forcément besoin de cash aujourd'hui. Mais en tout cas, 20% qui vont être mis en bourse plutôt dans les mains des instits. Donc ça veut dire qu'on va pas avoir un volume de fou sur le dossier. 40% détenus par l'État français, 40% détenus par l'État allemand. On sait bien ce qui se passe la plupart du temps sur les entreprises qui sont détenues par les États. Il y a souvent des guerres, il y a souvent des décotes par rapport aux détentions étatiques. Donc c'est vrai que sur le papier, ça fait pas forcément rêver cette introduction en bourse. Encore une fois, c'est bien que ça s'introduise en bourse. Maintenant, c'est un secteur qui est aujourd'hui plébiscité. J'en ai parlé à l'instant avec Rheinmetall. Le secteur de la défense, le carnet de commandes est explosif. Le momentum reste extrêmement favorable. Donc on est sur une bonne dynamique. C'est à peu près 15 milliards d'euros de capitalisation boursière. C'est à peu près la capitalisation de Capgemini aujourd'hui. Mais par contre, encore une fois, il y aura assez peu de flottants. 20%, ça veut dire 3 milliards sur le marché. Ça veut dire que c'est une boîte qui sera assez loin du CAC ou du DAX dans les prochaines années. Mais pourquoi pas monter un petit peu plus. En tout cas, c'est une nouvelle introduction en bourse en Europe et c'est plutôt une bonne nouvelle, on va dire, dans le fond.
1: Un petit mot de CRSI aussi. Alors là, c'est complètement un autre domaine. On arrive dans les small tech européennes. De CRSI, donc, qui fait l'objet d'une attaque d'un vendeur à découvert, Grizzly Research. On en a beaucoup parlé depuis vendredi. Depuis, la direction s'est exprimée. C'est une valeur qui a beaucoup progressé, du coup, qui passionne les particuliers. Quel regard vous portez sur les arguments de la direction? Est-ce que vous êtes de ceux qui ont été plutôt convaincus, pour le coup, par ce qu'a dit la direction?
0: Écoutez, oui, convaincu par les derniers éléments, c'est-à-dire que les derniers éléments sont factuels. Tout ce qui s'est passé en 25 et en 26, les contrats sont réels, les contrats sont livrés, ils ont été produits, ils ont été livrés, ils ont été comptabilisés, ils ont été payés. Donc tout ça, c'est factuel, 25-26. Après, ce qui s'est passé avant 25, là, il reste, à mon avis, quelques doutes sur le dossier de CRSI, mais en tout cas, la direction a essayé de faire le job, en tout cas à court terme. Maintenant, le mal est fait. On a tous un doute dans le dossier de CRSI. Je pense que ça va être compliqué aujourd'hui de réinvestir sans se poser de questions sur le dossier. Donc, il va falloir attendre les prochaines publications qui risquent d'être assez détaillées. Je pense que la prochaine publication et les prochains contrats risquent d'être beaucoup challengés par les analystes financiers. Donc, on va voir un petit peu si la confiance revient. Mais si elle revient, ça sera forcément après plusieurs publications.
1: De CRSI, donc, qui publiera ses résultats au mois de juillet. Airbus, il faut qu'on dise un mot d'Airbus aussi. Des fissures ont été découvertes sur les ailes de plusieurs A380, le gros porteur d'Airbus. En fait, Airbus va devoir carrément mener une inspection approfondie sur 16 de ces A380. Le régulateur européen précise que ces fissures apparues peuvent compromettre

0: l'intégrité structurelle de l'aile. Alors ça, bon, quel regard vous portez? Est-ce que ça peut être une vraie épine là dans le pied d'Airbus?
1: Bon, après, l'A380, on peut pas dire que ce soit le programme phare aujourd'hui d'Airbus. Il a été arrêté d'être mis en production. Il va être arrêté, donc totalement. Donc c'est pas sur lequel, c'est pas, on va dire, le modèle sur lequel il visait pour les prochaines années. Bon, je pense que c'est non-event. Effectivement, il faut qu'il règle les sujets parce qu'il y a encore, des dizaines d'avions qui volent sous le modèle A380, c'est évident. Mais par contre, effectivement, je pense que c'est un non-event aujourd'hui sur le marché. Et d'ailleurs, le marché réagit plutôt positivement, pratiquement, sur le dossier Airbus. Je dis pas que le marché monte grâce à cette nouvelle, mais en tout cas, le marché aujourd'hui fait fi un petit peu de cette nouvelle. Et je pense que c'est vraiment, vraiment intégré dans les prix du marché.
0: Et puis, STMicroelectronics aussi, on la suit, cette valeur qui dévoile la première puce sécurisée au monde dotée de cryptographie post-quantique pour les appareils mobiles de dernière génération. Alors, comme ça a l'air un peu compliqué, mais prometteur aussi. Est-ce que c'est une annonce importante qui pourrait soutenir encore la hausse d'STM, d'après vous?
1: Écoutez, ça fait partie des relais de croissance d'STM. Depuis le début de l'année, STM a plutôt très bien marché. Elle reprend une grosse partie de son retard, notamment en se lançant sur la partie intelligence artificielle. Ouais. Là, ils sortent sur la partie air quantique et tout ce qui est sécurité autour des smartphones. Donc, c'est un nouveau produit STM. Bien sûr que ça fait partie des relais de croissance pour STM dans les prochaines années. Encore une fois, c'est une sortie de produit. Donc, c'est du marketing. C'est un impact, on va dire, boursier qui est faible. Mais par contre, effectivement, derrière, on va pouvoir commercialiser ce produit et avoir un relais de croissance pour les prochains trimestres qui peut être intéressant.
0: Thibaut François, merci beaucoup Thibaut de nous avoir accompagné. Une idée en plus pour vos portefeuilles. Alexis Torchia vient nous la livrer. Bonjour Alexis, on vous retrouve chez ID Midcaps. Salut Alexis.
2: Bonjour.
0: Dans un instant, donc, vous allez nous faire découvrir une valeur dans laquelle vous croyez. Je crois qu'on n'en a pas encore parlé de cette valeur dans BFM Bourse. Je crois qu'on n'en a jamais parlé. Vous avez 2 minutes 30 devant vous, Alexis, pour nous la faire découvrir. Ce titre, c'est Rosenbauer. Pourquoi s'intéresser à Rosenbauer aujourd'hui?
2: Alors, Rosenbauer, c'est un fabricant autrichien de véhicules, d'équipements et d'accessoires de lutte contre les incendies. En fait, le groupe est l'un des leaders mondiaux. Il a une forte image de marque, avec notamment le Panther, qui est son produit iconique. Donc, vous l'avez peut-être déjà vu, c'est un camion de pompiers destiné aux aéroports, qu'on appelle ARF. Le groupe a publié des résultats en forte croissance depuis 3 ans, avec une progression d'environ 14% par an. Et il anticipe encore 12% de croissance sur 2026. Le management est assez confiant sur cette guidance, qui bénéficie en fait d'une forte visibilité sur son backlog, qui est aussi en constante croissance depuis 3 ans et qui représente désormais 1,6 fois le chiffre d'affaires 2025. Par ailleurs, la profitabilité, elle, ne cesse de s'améliorer avec les économies d'échelle. Et enfin, on a le groupe qui est beaucoup plus serein au niveau de son bilan, car il y a eu une augmentation de capital en 2025 où la SANI, qui est l'actionnaire historique du groupe, s'est diluée afin de faire entrer en fait de riches actionnaires autrichiens au capital, avec notamment Stéphane Pierreur qui détient KTM et Marc Matevich, donc je ne sais pas si ma prononciation est bonne, qui est le fils du fondateur de Red Bull.
0: Et pourquoi Rosenbauer a eu besoin d'une augmentation de capital alors que l'activité semblait ces 3 dernières années vraiment bien se porter?
2: Alors, il y a 2 raisons à cela. La première, elle vient de la tension sur la chaîne d'approvisionnement en 2021 que tout le monde connaît, qui a été aggravée par la guerre en Ukraine en 2022. Et cela a en fait allongé les délais fournisseurs pour le groupe par 4, et ça a créé une explosion du BFR qui a fait consommer beaucoup de cash pour le groupe. Et la deuxième raison, c'est qu'en 2023, il y a eu 70 millions d'euros de put options qui ont été déclenchés par des actionnaires minoritaires sur la filiale américaine de Rosenbauer. Et ça a encore en fait un peu plus alourdi le niveau d'endettement du groupe qui était déjà tendu, et ça les a amenés à briser leur covenant en 2024, et ça a nécessité une recapitalisation. Bon, désormais, le bilan est presque débarrassé de ses put options, il en reste à peu près 20 millions, et le groupe a effectué un gros travail sur la gestion de son BFR. Donc le niveau d'endettement est revenu à des niveaux, on va dire, corrects, à 1,6 fois l'EBITDA.
0: Ce titre a déjà pas mal progressé depuis le début de l'année. Quel potentiel vous lui trouvez pour la suite?
2: Alors oui, nous on a initié le titre à l'achat, et comme je l'ai dit, bon, il y a beaucoup de bonnes nouvelles qui sont dans le cours, mais le groupe en fait continue de délivrer avec une activité au T1 qui est en hausse de 15%, et on a, comme je l'ai dit, un dossier qui est plus sain avec le capital du consortium qui est rentré avec l'augmentation de capital. Et un dossier qu'il faudra suivre de près, même si il faudra suivre la gestion du BFR du groupe. Et juste pour terminer, ça a explosé, j'ai entendu, mais voilà, on a un objectif de cours de 73 euros et un upside de 30%.
0: Voilà, exactement. Vous lui trouvez un potentiel de hausse encore de 30%. C'est vrai qu'on a un peu, nous, explosé le chrono, mais bon, l'essentiel, alors, c'est quand même
2: un petit peu dépassé.
0: Merci beaucoup, Alexis. Alexis, mais vous l'avez... fallait prendre le temps de l'expliquer à nos auditeurs. Hein. Rosenbauer, donc, voilà, premier portrait de cette valeur dans BFM Bourse aujourd'hui. Alexis Torchia pour IDEMICAP. Le CAC gagne 0,5% en ce moment.
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0: Et les dollars montent encore, décidément, on n'arrête plus le dollar. L'euro valait quasiment $1,19 il y a quelques semaines, il vaut plus $1,1340 là cet après-midi. Philippe Vechter nous rejoint pour Ostrom Asset Management. Bonjour Philippe.
4: Bonjour Guillaume.
0: Cette hausse du dollar, là, on se demande jusqu'où elle ira, parce que jour après jour, elle s'amplifie. Quelle cause lui trouvez-vous?
4: Je pense que la principale raison est l'attitude de Kevin Warsh à la tête de la Fed, qui a surpris un peu. On s'attendait à ce qu'il y ait une mainmise d'une certaine manière de Trump sur les décisions de la Fed. Ça n'est pas le cas. Et donc, il y a un changement de perspective qui est assez marqué. En outre, les prévisions des membres de la Fed, hors Kevin Warsh, hein, qui n'a pas voté, sont plutôt pour une hausse des taux, avec ensuite, éventuellement en 2027, une baisse des taux. Mais c'est un changement de perception, parce que à la réunion précédente, l'idée était plutôt à la baisse. S'il y avait un biais, il était plutôt à la baisse. Donc, ce type de changement. Et puis, il y a aussi une politique qui est un peu différente. Warsh abandonne le forward guidance. Il ne dit pas, il ne va pas triturer les choses pour dire voilà ce que je vais faire, voilà comment je vais le faire, etc. Et donc, il y a tout un tas de choses qui changent. Et donc, on a une perception de la politique monétaire de la Fed qui est un peu différente, qui est un petit peu plus hawkish qu'elle ne l'était ou qu'on l'imaginait. Et ça peut être un élément. L'autre point majeur, c'est que il y a eu un accord sur l'Iran et que ça peut là aussi jouer favorablement. C'est-à-dire que la décision de la Fed et la signature du Memorandum of Understanding ont lieu à peu près en même temps. Et donc, on est dans un cadre qui plaide plutôt pour les États-Unis, dans le sens où Kevin Warsh dit « Moi, je reste plutôt indépendant dans ma stratégie et je ne vais pas aller piocher mes lettres de mission à la Maison-Blanche ». Et puis de l'autre côté, bien, il y a un accord, ce qui est plutôt intéressant pour les États-Unis qui ne pouvaient plus financer cette guerre. Donc il y a une configuration qui est moins mauvaise et qui profite au dollar.
0: Jusqu'où la hausse, d'après vous, du dollar? C'est toujours compliqué d'établir des scénarios précis. Hein. Il y a en plus des effets spéculatifs sur les devises. Mais vous estimez que le chemin doit se poursuivre de remonter du dollar?
4: Non, je ne pense pas qu'il ira très loin. Je pense que à 1,20, on était en excès. Moi, je pense que la bonne valeur est autour de 1,15. Donc, j'ai pas de recommandation, je suis pas le genre de choses. Mais je pense que il faudrait que l'économie américaine aille mieux, ce qui est pas franchement le cas. Une fois qu'on a retiré l'intelligence artificielle, on voit bien que l'économie est un petit peu plus fragile. Donc, je pense pas qu'il de marge pour avoir un dollar qui s'apprécie de façon significative.
0: Merci beaucoup. Philippe Vechter avec nous pour Ostrom AM. Notre CAC 40 gagne 0,6%. Puis à Wall Street, après la baisse assez nette d'hier, le Nasdaq 100 perdait plus de 2%. Là, on rebondit un tout petit peu, enfin à peine, hein, à peine. On rebondit de 0,3%. Le S&P, lui, gagne 0,3% aujourd'hui.
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0: On parle régulièrement ici aussi des marchés émergents, peut-être pas assez au sein de ces marchés émergents de l'Inde. William Scholz va nous aider à corriger les choses chez Moya Assets. Bonjour William.
5: Bonjour Guillaume.
0: Bienvenue. Le marché indien, d'ailleurs ça tombe très bien, connaît un super mois de juin en bourse. Il est pas mal là ce marché indien depuis le début du mois de juin.
5: Ah, c'est-à-dire que le marché indien ne tombe pas avec des autres marchés. Ah. Mm-hmm. Mais oui, c'est un moment assez historique pour le marché indien. Le mois de juin marque la première surperformance depuis novembre 2025. En effet, la tendance de fond remonte à septembre 2024. L'indice a perdu 16% contre une hausse du marché émergent de 54%. Et 10 points de cet écart sont générés par la dépréciation de la roupie. En effet, la devise en taux de change effectif réel n'a jamais été aussi bon marché depuis 12 ans. Hmm. Le récit simplistique, c'est que les flux de capitaux ont été aspirés vers Corée, Taïwan, Japon, bref, aucun pays où il y a une forte pondération de tech hardware.
6: Antoine. Mais est-ce qu'on n'assiste pas finalement à l'échelle des pays à la fragmentation du monde de la tech de manière générale? C'est-à-dire qu'il y a d'un côté les architectes de l'IA et les semi-conducteurs, et de l'autre ceux qui vont se faire disrupter, à savoir les sociétés informatiques. Et on sait que l'Inde, justement, c'est des grandes sociétés informatiques, c'est Infosys, c'est TCS, un filiale de Tata. Est-ce qu'on n'est pas dans ce cas de figure-là, en fait?
5: Oui, ça c'est une des pressions qui pèse sur l'économie. Et c'est vrai que le logiciel a une forte présence historique en Inde. Mm. Mais en même temps, il y a d'autres secteurs qui continuent à augmenter, comme les GCC, les centres de capacité globale, ou les grandes sociétés ont besoin de l'Inde de plus en plus pour les capacités. Okay. En plus, il y a des pressions peut-être plus méconnues sur l'économie. Le compte courant, oui, c'est clair, la hausse du prix du pétrole, et en plus l'exagération de cette tendance par la perte de barils décotés, okay, russes. Mais en plus, quelques effets qui m'ont bien intéressé, c'est-à-dire sur le compte capital, l'année dernière était un record en matière de l'introduction en bourse pour l'indice indien.
6: Ah oui, d'accord.
5: Ce qui a permis aux investisseurs étrangers stratégiques d'alléger leur position. Ça s'apparente sur le plan économique comme une...
0: fenêtre de sortie,
5: oui, un peu. Des sorties de capitaux.
0: Ouais.
5: En plus,
0: par la bourse.
5: Oui.
0: Okay. Et ça, c'est bien.
5: Et non, mais non, c'est une pression sur l'économie.
0: C'est ça, exactement. Oui.
5: Mais en plus, le comportement des particuliers locaux qui ne cessent d'acheter de l'or et des pierres précieuses.
0: Ah, au détriment de la bourse ou des entreprises.
5: Et ouais, ça s'apparente aussi comme un flux de capitaux sortant. Mm-hmm. Et si on voit les dernières 15 ans, oui, la sortie cumulative de cette tendance arrive à 514 milliards de dollars.
0: Ah, c'est pas rien, effectivement. Une idée de valeur comme ça, il nous reste à peine 30 secondes pour ceux qui souhaiteraient investir malgré tout en Inde, parce qu'on voit que c'est pas facile, c'est pas un marché en plus hyper lisible. Est-ce qu'il y a une valeur comme ça chez GMO dans laquelle vous osez, vous, aller?
5: Ok, alors je dirais Dixon Technologies, ouais, c'est la figure proue de l'industrie exportatrice. L'Inde doit sans doute renouveler son soutien pour les exportateurs, mm-hmm, pour attirer les dollars. Et Dixon, c'est figure de proue de cette tendance.
0: Dixon Technologies, oui. Ah, voilà, une valeur, une idée. Il y en a qui osent y aller. GMO Asset, qui adore GMO Asset, investir dans les émergents, presque quel qu'il soit. Merci beaucoup, William, de nous avoir accompagnés. William Scholz.
5: Merci.
0: Le CAC 40, il est en hausse de 0,5%. Dans un instant, la famille BFM Bourse, on mesurera le potentiel à la hausse ou à la baisse à venir sur les marchés. C'est une question. On sent qu'une partie du marché a besoin de respirer et l'autre a envie d'encore avancer. Bon, on va en parler et on va essayer, nous, d'arbitrer avec Julien Marion qui va nous rejoindre. À tout de suite.
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0: C'est la famille BFM Bourse, le seul endroit au monde où vous choisissez librement votre famille. Julien Marion nous rejoint à bfmbourse.com. Bonjour Julien.
14: Bonjour Guillaume et bonjour Antoine, ravi de vous retrouver tous les deux.
0: Mais ravi aussi. Julien. Dans quelques minutes, on vous félicitera, on maintient le suspense pour nos auditeurs et téléspectateurs, Julien. Antoine est là aussi, effectivement, en fil rouge. Re, Antoine.
6: Mais oui, re.
0: On est bien, on est au chaud. Enfin, on aimerait bien pas être trop chaud, c'est vrai. Mais enfin, voilà. Sur les marchés aussi, on est en hausse. Plus 0,6%, le CAC 40, le S&P 500 lui gagne 0,5%, Julien.
14: Oui, dans une séance où attentiste, a priori, puisque on s'accorde à dire qu'en fait, le grand test aujourd'hui, ce seront les résultats de Micron. Ce soir, tout à fait. Qui serviront à savoir si on a eu raison de s'inquiéter un peu de l'IA ou de relativiser un petit peu comme on le fait aujourd'hui. J'ai surtout l'impression qu'on manque un petit peu en fait, de catalyseur à la hausse ou à la baisse hein, sur cette séance. Il n'y a pas de véritable mouvement de fond.
0: Ouais, il n'y a pas de nerf.
14: On est sur une séance de transition.
6: Ouais, c'est fini les banques centrales, les vagues de résultats. Donc on est déjà sur un marché qui est architechnique et on a pu le voir avec ces espèces de mouvements de balancier très violents du côté de Wall Street depuis quelques séances. Alors Micron, ça pourrait justement vraiment planter le clou et donner une impulsion. Maintenant, est-ce qu'on ne va pas donner aussi à cette publication une importance, enfin un chapeau trop gros à porter? Oui. C'est peut-être possible aussi, à voir ce que ça va donner. C'est après la clôture de Wall Street, hein, donc on aura une idée ce soir avant d'aller se coucher.
0: C'est ça. Micron, qui a gagné en 15 mois 250%, ce soir annoncera ses résultats. Et résultats, activité de Micron qui touche plein de pans différents de l'intelligence artificielle. C'est pour ça que le marché sera très curieux et sans doute réactif au-delà du seul titre Micron demain à l'ouverture de Wall Street, quand il aura digéré donc la publication attendue tout à l'heure. L'autre fait marquant, on en reparlera dans un instant, c'est sur les devises. Le dollar continue de monter. C'est vraiment très, très spectaculaire ce qui se passe sur le dollar face à un certain nombre de devises. Gilles Santacreux est avec nous. Il nous rejoint pour boursicoté.com. Bonjour Gilles, on est ravis de vous retrouver.
15: Bonjour.
0: Donc notre CAC, encore en hausse, est toujours en chemin vers ses records. On n'y est pas encore complètement, mais on s'en approche. D'un point de vue graphique et technique, comment le sentez-vous?
15: Eh bien, on a échappé au pire, hein, puisque la zone à surveiller en cas de consolidation, c'était la zone 8250-8300 points. On s'est approché de cette zone et puis là, on est en train de remonter. On revient sur une zone intermédiaire des 8437 points. Donc, au niveau du CAC 40, eh bien, je dirais qu'on a pu mesurer un petit peu la résilience hein, du marché par rapport à des secousses techniques, notamment par rapport à l'IA. On est aussi aidé un petit peu par la hausse du dollar. On le voit d'ailleurs sur l'euro-dollar. On a aussi un sujet sur le pétrole. Et les marchés sont en train de remonter. On est en large surperformance par rapport au DAX, qui est un petit peu lesté par Rheinmetall et qui connaît une forte baisse aujourd'hui. Donc, globalement, on remonte, on reste dans une dynamique de fond qui est haussière. La phase de stress que nous avons eue n'a marqué qu'une petite phase de consolidation qui n'invalide absolument pas le fond de mouvement qui restait en cours. Et on a un marché qui remonte tout doucement et qui laisse entendre qu'il pourrait revenir rapidement sur ses niveaux records si, l'ensemble du marché redevenait un peu plus positif.
6: Antoine. Gilles, vous avez un actif sous les yeux particulier sur lequel se dessine une tendance technique un petit peu nette. Bon, on a le choix, notamment sur l'euro-dollar, sur l'or, sur le pétrole, il y a pas mal de choses.
15: Eh ben, ce que je regarde surtout, c'est le pétrole, puisqu'on a des zones au niveau du pétrole sous lesquelles on n'avait plus été depuis le début du conflit. Le pétrole, il vient de casser cette zone. On est notamment sous les 77 dollars. Je suis désolé, j'ai une panne de cotation, j'ai plus mes niveaux. En place, mais en tout cas, quand je regardais, on a des cassures de niveau qui laissent à penser que le pétrole pourrait revenir sur des niveaux, je dirais, un peu moins tendus, donc qui sortent un petit peu de tout le contexte dans lequel on était durant tout le conflit et tout le blocage du détroit d'Ormuz, c'est-à-dire que le déblocage du détroit d'Ormuz commence à se faire sentir. C'est très net aujourd'hui, et je dirais que c'est ce que je regarde actuellement. L'or continue à consolider, mais c'était quelque chose que personnellement j'attendais, j'en avais d'ailleurs fait part à mes abonnés, et on pourrait redescendre sous les niveaux des 4400 pour revenir sur des niveaux bien inférieurs. On a des supports que l'on a pu toucher depuis le mois de mars notamment, sur lesquels on pourrait revenir.
0: Merci beaucoup Gilles Santacre avec nous, boursicoté.com. Et cette baisse de l'or, elle est aussi liée à la hausse du dollar. Bien sûr, les deux sont liés. C'est l'objet de notre question du jour. Sur les réseaux sociaux, vous faites tous partie de cette famille BFM Bourse. Et là, voici notre question. L'euro face au dollar, est-ce que c'est amené à durer ou pas? On en parlera également. Et puis, le secteur de la défense, aussi au cœur de l'actualité. KNDS prépare son introduction en bourse. Le géant franco-allemand de la défense, en effet, sera coté, géant franco-allemand, dans les deux pays. Donc, il sera coté à Francfort et à Paris, ce groupe. Pour vous, cette IPO après SpaceX arrive-t-elle trop tard, parce que beaucoup d'argent est allé déjà dans l'IPO de SpaceX, ou est-ce que cette IPO de KNDS va bien tomber? C'est notre question sur X et LinkedIn aujourd'hui. Julien, elle tombe bien cette introduction ou elle arrive trop tard, KNDS?
14: C'est une très bonne question. La thématique est porteuse, ça, il n'y a pas de sujet. Maintenant, est-ce qu'il y a un tel appel d'air de la part de parce que je pense que les groupes de défense européens sont aussi détenus par les investisseurs américains qui cherchent à s'exposer à cette défense. Donc, les investisseurs américains détiennent quand même la clé de la réussite. Et avec SpaceX, avec les introductions à venir d'OpenAI et d'Anthropic, il est possible qu'ils réservent un petit peu leur poche. Donc, j'irai attendre. C'est-à-dire qu'elle arrive un peu tard, mais je peux me tromper totalement parce que la thématique est porteuse.
0: Oui, KNDS et les canons César, les chars Léopard. On est donc sur un groupe franco-allemand qui sera à parité entre les deux pour une fois que la France et l'Allemagne s'entendent dans le secteur de la défense. Et il sera coté à Francfort et Paris, Antoine.
6: Vous vous souvenez, la première initiative concrète de défense européenne, c'était un régiment de chars franco-allemands, historiquement. C'était dans les années 80. Et là, on en a l'incarnation. Maintenant, on arrive aussi sur un secteur de la défense qui est promis, mais à une dynamique indéniable, historique et géopolitique, évidemment, mais où le principal frein, c'est les décisions politiques et les bisbilles entre groupes, le fait que la souveraineté à l'européenne, c'est une double couche de souveraineté, c'est-à-dire qu'on a la souveraineté européenne et dessous, on a la souveraineté des États qui veulent garder leur petit trésor bien à eux. Ça nous a gâché un nouvel épisode qui aurait pu être porteur de chasseurs construits en commun, c'est dommage. Là, au moins, celui-là, il marche. Il n'y a pas de paille dans les engrenages. Et je dirais que ça arrive peut-être quand même au bon moment.
0: Oui, KNDS, est-ce que pour vous qui nous suivez, qui nous regardez, qui faites partie de cette famille, cette introduction sera effectivement à point nommé ou au contraire, arrive-t-elle trop tard? Beaucoup d'argent a déjà été dans SpaceX, il y en aura à venir aussi dans Anthropic, ça fait beaucoup d'IPO. Est-ce que KNDS se réveille trop tard sur une IPO? On va regarder vos réponses à vous tous qui apparaissent à 55%, vous dites que ça tombe bien.
6: Ouais.
0: 55%, c'est pas énorme non plus.
6: Et puis, il ne faut pas oublier qu'on a besoin de thermomètres dans le secteur, puisque l'essentiel du secteur de la défense, et notamment en France, c'est des boîtes privées, c'est du private equity, et qu'on ait des baromètres un petit peu cotés, fiables, c'est aussi une bonne chose.
0: On va rester dans la défense parce qu'il y a un acteur allemand qui souffre beaucoup là aujourd'hui, c'est quand même la sensation du jour en Europe, Rheinmetall. Julien, Rheinmetall perd quasiment 20% cet après-midi. En fait, Rheinmetall souffre après l'annulation d'un méga contrat par Berlin.
14: purée, la baisse s'est bien accélérée. Quand on a écrit l'article, l'action perdait 15%. Donc, qu'est-ce qui s'est passé? C'est que le ministère allemand de la Défense a confirmé les informations de presse qui avaient plus ou moins éventé l'information avant. C'est-à-dire, il renonce à ce contrat que vous avez mentionné, un contrat qui porte sur six frégates F-156. Alors, ces frégates, elles sont un peu maudites, au sens où elles avaient d'abord été confiées à un chantier naval néerlandais. Il y a eu des retards, il y a eu des problèmes. Et donc Berlin s'est dit, on va les confier à un autre chantier naval en Allemagne, qui avait été racheté par donc Rheinmetall.
0: Ouais.
14: Voilà, jusque-là ça va, sauf qu'il y a eu tellement de retards, il y a eu tellement de surcoûts, on parle de quasiment 16 milliards d'euros, voire même 34 milliards si on compte tout, qui se sont dit, non, on va pas dépenser autant, et on va opter pour des frégates moins avancées. 8 frégates au total qui sont, si ma mémoire est bonne, produites par TKMS, vous savez, la branche navale de ThyssenKrupp.
0: ThyssenKrupp qui est d'ailleurs coté TKMS, et ce titre à Berlin, à Francfort, gagne en ce moment TKMS 13%. C'est quand même un énorme contrat donc, qui passe sous le nez de Rheinmetall, un contrat pour 6 frégates d'une valeur de quasiment 12 milliards d'euros.
14: C'est gigantesque. Oui, c'est ce qu'ils avaient plus ou moins booké. Et le gros problème, et pourquoi est-ce que...
0: Pourquoi Berlin renonce à cette commande, quoi.
14: Pourquoi Berlin renonce à cette commande? En fait, je vous l'ai dit, en fait, c'est tout simplement des coûts. Ça dérapait totalement, si vous voulez. Ouais. On serait sur, je vous ai dit avant, 34 milliards d'euros. La solution qui a été choisie, on serait plutôt sur du 14 milliards, et encore, c'est en deux tranches. Donc, si vous voulez prendre qu'une seule tranche, on est sur 6-7 milliards d'euros.
0: Ça montre que ce plan d'investissement dans les infrastructures et de la défense allemand, il est énorme. On parle de méga-plan allemand depuis maintenant plusieurs mois. Il est énorme, il n'est pas illimité. Là. Il y a un message de sérieux quand même de Berlin. Et oui, la défense est importante, mais pas à tout prix en réalité.
14: Non, et malheureusement pour Rheinmetall, parce que si vous voulez retirer cette méga-commande à Rheinmetall, ça fragilise notamment leurs objectifs de prise de commande pour cette année. C'est 80 milliards d'euros selon Jefferies. Oui. Et là, on risque vraiment de ne pas y être. A fortiori, dans le naval, qui est un métier relativement nouveau pour Rheinmetall, et il voulait arriver à un chiffre d'affaires de 5 milliards d'euros à l'horizon 2030. Donc avec ce méga contrat qui leur passe sous le nez, enfin, pour des raisons politiques, là, c'est un peu compliqué pour eux et cet objectif paraît quelque peu caduque. D'où la forte baisse enregistrée aujourd'hui à Francfort.
0: Et un de nos auditeurs nous dit, à ce rythme, Rheinmetall va retrouver la même valorisation que Thales, à savoir 20-25 de PE. Là, si ça continue, Rheinmetall qui s'était envolé avant de, depuis quelques semaines, souffrir largement. Ce titre, il perd en ce moment 20%. Vous y consacrez un article sur bfmbourse.com. Et alors, Julien, tous les jours, vous commettez, parce qu'on dit comme ça, commettre un article, vous commettez plein d'articles, mais alors, chapeau, vous êtes lauréat, Julien, lauréat au Media Awards for Finance dans la catégorie Média Généraliste. Vous avez reçu, c'était hier soir, Julien, c'est ça?
14: C'était hier soir, tout
0: le fait. Prix du meilleur article, il vous a été attribué.
14: Oui, par la CFA Society, France, donc... La CFA Society, c'est une association qui regroupe des professionnels de la finance qui sont certifiés CFA niveau 3. Nos auditeurs comprendront, pour la plupart d'entre eux. Donc en gros, pour simplifier, des spécialistes de la finance qui décernent chaque année des prix pour les médias spécialisés ou les médias généralistes. Et nous sommes un média généraliste, car nous visons avant tout un public large. Et c'est ce que nous avons voulu faire avec cet article qui s'appelle « Autrefois chéri par les investisseurs, l'hydrogène déchante totalement en bourse » qui a été publié l'année dernière.
0: Exactement. C'est pour cet article que vous avez été donc récompensé, lauréat au Media Awards for Finance, remis par la CFA Society.
14: C'est tout à fait, Guillaume, mais moi je tiens à dire que ce prix récompense le travail que Sabrina et moi-même nous faisons chaque jour, mais aussi le travail que nous faisons ensemble, Antoine, Guillaume, j'ai envie d'associer Étienne, Gwenaël, Julie, tout le monde, qui est de proposer une émission de qualité, une information boursière simple, accessible au plus grand nombre.
0: Voilà, et vous y échinez, on essaie de remettre en avant des mots un peu usés et dépassés, un peu vintage, vous y échinez chaque jour, effectivement, à travers vos articles, et donc vous nous accompagnez avec Sabrina Salgui aussi, qui nous accompagne régulièrement dans cette famille. Le CAC est en hausse de 0,5%. Juste un mot de l'euro-dollar sur le marché des devises, parce que l'euro, c'est vraiment spectaculaire ce qui se passe. L'euro ne vaut plus qu'un dollar 13,40 là aujourd'hui, ça n'arrête pas.
14: Oui, alors...
0: Le dollar s'envole.
14: Je veux dire, je pense que le grand suspect, Antoine, vous regardez, donc je pense qu'on va être d'accord. Ouais. Il s'appelle Kevin Warsh, ouais. Exactement. On est sur une Fed plus restrictive, on est en type 2 à 3 hausses de taux de la Fed cette année. C'est un paradigme, un chemin de paradigme, il faut le dire. Et à côté de ça c'est ce que nous dit notamment les analystes techniques, l'inflation, mine de rien, en zone euro, elle risque d'être transitoire. Quand vous regardez l'inflation sous-jacente, on n'est pas très loin des 2%. Le pétrole, on en a parlé juste avant, chute. Donc, en fait, on est sur un différentiel de politique monétaire qui est très favorable au dollar face à l'euro.
6: Et puis, faut pas oublier que Kevin Warsh, on lui a fait dire tellement avant son entrée en fonction que ça allait être l'homme de Trump, qu'il allait baisser les taux, qu'il allait céder à la pression politique. Il fait exactement comme Jerome Powell, qui avait été mis en place par Donald Trump. Il fait son boulot et il s'accroche aux fondamentaux économiques. Alors, certes, il est beaucoup plus décidé sur la méthode, et ça, c'est peut-être le truc nouveau. Mais le résultat de tout ça, c'est un biais positif autour du dollar, autour des actifs dollars. Tiens, tout à l'heure, l'once d'or fin est quand même passée sous les 4000 dollars. Hein. On est reparti au-dessus, 4048. Mais très clairement, c'est le dollar king en ce moment, et sans doute pour un petit moment.
0: Effectivement, ça n'arrête pas. Et effectivement, ces marchés qui désormais anticipent une hausse de taux de la réserve fédérale américaine, il aura aussi en fait réancré une partie de la crédibilité de la Fed. Hein, parce qu'on craignait que ce soit, comme vous le disiez l'un et l'autre, l'homme de Trump. Et en réancrant un peu la crédibilité, ben, ça réancre le dollar au milieu du jeu mondial des devises. Et il remonte fort, ce dollar, ce qui rend les performances de vos investissements à Wall Street peut-être encore meilleures. Hein, puisque le dollar remonte, ça fait monter aussi la perf de vos portefeuilles si vous choisissez Wall Street en ce moment. Le CAC 40 gagne 0,5% et Wall Street, dont on parlait, gagne aussi 0,5%. Pas de jaloux. Chaque jour, il est 16h45, un expert de marché nous rejoint, nous accompagne pour combattre le consensus et les idées un peu trop faciles en bourse. Aujourd'hui, c'est Géraldine Métifeux pour Alter Egal qui nous rejoint. Bonjour Géraldine.
16: Bonjour Guillaume.
0: Géraldine Métifeux alias Géraldine.
16: Met le feu. C'est d'actualité.
0: Eh oui, ouais, malheureusement. Beaucoup pensent que le luxe en bourse, c'est mort. Mais pas vous, vous dites bullshit. Vous foudroyez, Géraldine, cette idée que le luxe a fait son temps en bourse. Déjà, est-ce qu'on peut rappeler à quel point les performances du secteur déçoivent depuis quelques mois ?
16: Alors, on peut complètement commencer par ça.
0: Ouais.
16: Alors, on est sur... on commence par Kering, parce que c'est plus emblématique. Voilà. On est globalement sur... au 23 juin, on est à moins 12,69 hein, depuis le début de l'année. Donc, par rapport à tout ce qu'on entend sur vos ondes, on peut considérer que c'est pas top top. On a moins 25% sur LVMH qui tire un peu sa gueule aussi. On a Hermès qui est quasiment à moins 25, moins 24, 36 hier. Et on est à L'Oréal qui est pas complètement dans la même thématique parce qu'on est quand même à un côté plus mass market, donc ils sont moins théoriquement price maker, mais du coup mieux établis. Et on est à plus de 56, mais on est quand même pas non plus, on est très loin des performances de la tech, on est très loin de ce qu'on nous enviait du secteur du luxe comme étant ce qui nous permettait d'avoir un CAC 40 qui brillait par rapport à un DAX, par exemple, un Eurostox, et ainsi de suite.
0: Donc là, contre-performance, effectivement, quelles sont les raisons de cette contre-performance? Et puis ensuite, on vous demandera pourquoi vous pensez que ça va rebondir. Mais d'abord, les raisons de cette baisse.
16: Alors, d'abord, les raisons de cette baisse, c'est que globalement, d'abord, ça fait quand même vachement monter. C'est comme des cycles. Hein, je voudrais pas enfoncer des portes ouvertes, mais il faut quand même avoir en tête que c'est quand même des PER qui restent assez élevés. Alors, dans le secteur du luxe, il y a assez peu d'acteurs en réalité, donc il y a beaucoup de leaders finalement dans la cote. Donc c'est souvent, il y a souvent une prime aux leaders, et un LVMH, ça se paye grosso modo 19 fois les résultats, Hermès 47 fois, Kering que 13 fois entre guillemets, Richemont 20 fois, etc. Donc on a d'abord quelque chose qui avait beaucoup beaucoup monté, et ça avait beaucoup monté notamment post-Covid, hein, c'était un peu le concept. Et ce qui s'est passé, donc c'est qu'on a une sorte de bulle autour du luxe, 2020-2021, la réouverture, on consomme, on y va, on est à fond les ballons. Sauf que, je ne vous apprendrai rien sur le fait que le ralentissement chinois a été beaucoup plus long que prévu. Je suis pas sûr qu'il soit complètement terminé. Sauf que on a eu une sorte de normalisation post-pandémique puisqu'on a eu un effet de base qui était très favorable et puis après, ça s'est un petit peu essoufflé. Et puis, on a eu une sorte de montée de gamme un peu accélérée qui n'a pas permis à tout le monde de suivre, sachant que l'inflation renie un petit peu le pouvoir d'achat des uns et des autres et donc ça n'a pas été suivi d'effet. Et puis surtout, entre-temps, on avait quand même des PER qui, là je vous dis 19, mais sur la période dont je parle de la bulle du luxe, on était quand même à 30 ou 40 fois les résultats, ce qui n'est pas tout à fait la même chose. 30 ou 40 fois, c'est des montants qui sont très très élevé. Donc pour moi c'est un peu le concept, sachant que la Chine par exemple c'était à peu près 35% des montants du commerce du luxe mondial.
0: Wow.
16: Voilà, donc ça change un peu la donne. Je vous cache pas que la Russie a pas des masses aidées dans la foulée de 22, je sais pas si vous vous souvenez de février 22, parce que...
0: Oui, c'est passé un petit truc, oui.
16: Ouais, voilà. Le Moyen-Orient, plus proche de nous, Moyen-Orient n'a pas complètement aidé non plus à ce niveau-là. Et puis, on a eu tout ce qui était duty free dans les aéroports. Enfin, bref, il y a vraiment beaucoup de raisons, c'est-à-dire qu'en fait, le commerce a été moins bon.
0: Ouais.
16: Donc ça a pas mal joué. J'enchaînerai sur le fait que les tarifs douaniers de Trump n'ont pas aidé, etc. Enfin, qu'on a eu un enchaînement de raisons assez valables pour moi acheter le luxe.
0: Ça en fait des vents contraires, Julien.
14: Et alors la question qui est assez intéressante, et c'est d'ailleurs toute la question en bourse, c'est le timing en fait.
16: Et
14: pourquoi
16: maintenant ?
14: Pourquoi est-ce que en gros vous semblez miser sur le second semestre finalement ?
0: Pour un rebond du secteur du luxe.
14: Oui.
16: Bah, le second semestre. Alors d'abord, un, je rejoins votre propos de il y a quelques instants. Moi, je ne crois pas que l'inflation va tellement perdurer. Donc, cette partie-là redonnerait du pouvoir d'achat, notamment aux Européens. Et je rebondis aussi sur le fait que je pense que le pétrole décroît, et pour une raison assez simple, c'est que manifestement, on considère que certes, sans doute, l'Iran a gagné cette guerre manifestement, mais en tout cas, on va rouvrir le détroit d'Ormuz, on va avoir à nouveau un approvisionnement plus large, donc moins d'inflation à ce niveau-là. Bref, et sans doute moins d'atteinte sur la croissance. Donc pour nous, le timing, il est important parce que d'une part, c'est des valeurs pas chères, et trouvez-moi des valeurs pas chères en 2026, il n'y en a quand même pas 50, enfin peut-être Rheinmetall après-demain, mais pour l'instant, il y en a quand même... Par exemple, Stellantis, mais sinon, des valeurs pas chères sur lesquelles on souhaite miser avec un marché attractif. Et si on reparle, par exemple, de la hausse du dollar, c'est plutôt la faveur de l'export des valeurs du luxe sur les États-Unis aussi. Enfin, il y a tout un, oui, rien qu'aujourd'hui, il y a que ça, des facteurs qui donnent raison. Et sur des champions qui perdent autant d'argent depuis un an ou un an et demi, il y a une vraie fenêtre. On va dire, parce que vous parlez de momentum, je pense qu'il y a une vraie fenêtre de trading. Alors après, est-ce que c'est maintenant ou dans trois mois? Bon, c'est un bon timing. Je pense qu'on a une vraie fenêtre aujourd'hui pour aller probablement sur du carrying. On peut attendre encore une correction sur Hermès, on peut attendre encore une correction peut-être sur LVMH, sur Richemont, etc. Mais y a, en tout cas, il y a une fenêtre d'ouverture qui peut se refermer très rapidement si d'aventure à la rentrée la normalisation des taux est là, si d'aventure à la rentrée on avait envie de se racheter, ce serait probablement une fenêtre qui va peut-être pas durer éternellement. Donc moi, je pense qu'on a un petit trading sur le luxe qui peut nous étendre jusqu'à aller, je sais pas, octobre-novembre, quelque chose comme ça.
6: Alors, on peut imaginer un autre truc.
16: Ouais,
6: les marchés qui corrigent. Mais alors, la vraie bonne grosse correction.
16: Moi, je l'attends depuis tellement longtemps.
6: Ouais. Bah oui, mais du coup, l'effet richesse. Et ça, pour le luxe, c'est naturellement pas bon. Ça voudrait dire qu'en fait, la tendance autour des valeurs du luxe est un peu dictée par la tendance du marché action. Si
16: on répète. Non, je trouve pas. Je suis pas certain.
6: Okay.
16: D'abord parce que il y a une impression richesse très importante aujourd'hui à peu près partout dans le monde et qu'ils en ont pas bénéficié. Donc non, je pense qu'il y a un effet conjoncturel sur le luxe. Il y a un effet parité eurodoll qui pourra jouer.
6: Ah oui.
16: Et qui va forcément être plus attractif. Et il y a, si on considère que des conflits géopolitiques vont se régler, type Russie, au bout d'un moment, ça va finir par se régler. Enfin, on l'espère tous, pour les Russes, pour les Ukrainiens, pour tout le monde.
0: L'histoire est longue. Hein. L'histoire avec un grand H, ça peut durer. Hein. Mais oui, on l'espère. Oui, on l'espère.
16: Je suis d'accord, mais vous voyez, le fait que les Ukrainiens puissent réarmer différemment, on frappe différemment les Russes, on sent quand même qu'il y a plus d'envie de tout cela, en tout cas de résoudre les conflits. Et donc, la réouverture, si vous voulez, d'un pays peut-être un peu, d'un pays, d'un monde un peu moins violent, ça ira plutôt sur la consommation du luxe. Après, il y a aussi beaucoup de marques qui se restructurent. On le voit pas que sur Kering, on le voit sur LVMH. Ils changent, les patrons d'Alexander McQueen a changé. On voit, ils se sont remis en cause. Ils cherchent à faire des marges plus importantes et plus rapidement. Et je pense qu'au contraire, ils ont tiré les leçons des deux, trois dernières années où eux n'ont pas pris un marché très haussier. Alors voilà. Après, est-ce que c'est maintenant ou pas? J'en sais rien. Moi, je pense qu'on est plutôt à la fin d'une période compliquée. Et après, vous savez, il y a toujours ce problème que vous apprendrez pas de la poule et l'œuf. C'est-à-dire qu'au fond, est-ce qu'on attend qu'il y ait les recroissances pour acheter le titre ou est-ce qu'on anticipe le fait qu'ils vont demain être attractifs, donc je les achète tout de suite? Moi, personnellement, j'achète plus la rumeur que la nouvelle. Mais après, voilà, chacun son job. Hein.
0: Julien,
14: juste deux choses. Première, ce qu'on vous dit, acheter la rumeur avant la nouvelle, c'est ce que marché a fait en fait à l'automne dernier sur le luxe. Il est revenu très massivement en septembre-octobre.
16: D'accord.
14: C'est pour ça qu'il y a une
16: sur Kering essentiellement, parce que pas trop sur les autres.
14: Regardez, LVMH, ils étaient à moins 30% à fin juin 2025 et ils finissent l'année énormément positif.
16: Déjà, ils font l'inverse des secteurs habituels.
14: C'est vrai.
16: Donc ça va dans mon sens. Dans ces cas-là, parce que ça veut dire qu'on est pile poil dans le trading. Alors si le luxe est à l'inverse, c'est-à-dire que si le trading luxe est plus intéressant sur la partie, on va dire, été-automne, que le reste du secteur, alors c'est le bon moment.
14: Oui, après, le confinement est énorme, je change la donne. Mais juste, vous ne croyez pas qu'il y a un argument qui va dans votre sens? C'est justement l'IA et la courbe, et les commis en CAC, ça crée. L'IA, en fait, ça crée des grands vainqueurs qui gagnent énormément d'argent. Et ça paupérise entre guillemets les classes moyennes, si on peut penser. Et là, on voit bien, par exemple, les employés de Samsung qui ont des primes rocambolesques.
16: En fait, Samsung, si je peux me permettre, pour 90% de leur prime
14: à Samsung. Mais ils ont droit à les monétiser, ces
16: titres. Ouais, je sais pas combien fait Samsung depuis qu'ils ont eu leur titre, mais ça doit être moins bon, non?
0: Ça baisse un peu.
16: Je pense qu'ils sont plus à 500%, les gars.
14: Mais ils ont quand même.
16: Non, mais je suis d'accord avec vous que le fait de mieux payer son salarié ou de l'activer, notamment dans l'IA, lui donnera plus facilement accès au luxe. Ça plaira aux gens de Kering, mais d'ailleurs, j'ai rien contre Kering, j'ai moi-même mon portefeuille, mais c'est clair que le Gucci qui était pas très à la mode, parce que un peu bas de gamme et ainsi de suite, ça peut plaire au salarié lambda qui va se faire la lunette machin, le tribidule, quoi.
0: Mais c'est intéressant. Alors, Julien disait, il y a un effet richesse du fait de la hausse de plein de titres liés à la tech et à l'intelligence artificielle. En bourse, une explosion à la hausse. Il y a Micron qui publiera ce soir le titre en 15 mois, il a gagné plus de 200%. C'est fou. Donc, les salariés s'enrichissent bien souvent. D'ailleurs, vous parliez de SK Hynix ou de Samsung qui cartonnent à la bourse sud-coréenne. Il se trouve que les employés s'enrichissent tellement de ces entreprises que leur cote sur le marché des agences matrimoniales leur cote augmente aussi. Les dames ou les messieurs, hein, cherchent de plus en plus des gens salariés de SK Hynix ou de Samsung en Corée du Sud, des grandes valeurs tech qui cartonnent parce que ce sont des bons partis financiers désormais. Voilà, il faut le savoir.
17: Donc il y a une bonne situation.
0: Oui, exactement.
16: Faut être opportuniste. Non, mais après ça reste un secteur qui est quand même normalement plutôt assez cher et qui aujourd'hui est beau. Ouais, le luxe et aujourd'hui est beaucoup moins cher. Ça fait quand même assez longtemps qu'on n'a pas eu une phase d'entrée qui soit intéressante, puisque si on compare par rapport au novembre, on reste sur des niveaux d'entrée.
0: Mais je vois un paradoxe quand même, c'est que vous êtes négatif plutôt sur les marchés actions, les marchés actions dont la hausse enrichit plein de gens, et l'enrichissement des gens fait que le luxe cartonne parce qu'il y a plein de nouveaux clients du luxe grâce à la bourse. Vous êtes négatif sur les perspectives du marché, mais quand même positif pour le luxe. C'est-à-dire que le luxe résisterait à la chute des marchés.
16: Alors, d'abord, il n'a pas suivi le trading, les 500%, les 180%. Enfin, si on regarde par exemple un ST Microelectronics qui prend quoi, 185% depuis le début de l'année ou quelque chose comme ça, on est très très loin de ces performances-là. Donc, si vous voulez prendre vos gains, c'est-à-dire que s'il y avait un sell-off, pourquoi pas, sur ces valeurs-là, alors si moi j'étais investisseur, je me rabattrais sur des valeurs solides, quoi en avenir, et je pense qu'elles ont un avenir parce que on a très peu de croissance en ce moment en Europe, parce que malgré tout la croissance aux États-Unis, on verra la politique monétaire, on verra ce qu'il en restera, et on verra ce qu'il en restera après l'atteinte qui sera bien sûr diffusée de la guerre du Moyen-Orient dans le pouvoir d'achat, mais sur le coup d'après. Je pense qu'on a ça, mais en même temps, souvenez-vous, moi, ça fait un an que je pense qu'on peut acheter de l'automobile. Ceci, c'est toujours pas très cher, allez-y, on peut se tromper aussi.
14: Mais
16: je trouve que c'est des valeurs qui sont intéressantes qui ont un potentiel et qui sont pas chères par rapport à ce qu'on connaît aujourd'hui.
0: Vous adore, Géraldine.
14: Les constructeurs.
16: Alors, elles ont un potentiel aussi. Si on comprendra que c'est une valeur US et pas une valeur européenne, on aura peut-être la sanctionner parce qu'elle n'a pas de vente en Europe, peut-être.
0: On avait dit, Géraldine met le feu. Géraldine Métifeu nous accompagne régulièrement. Géraldine, justement, vous parlez du secteur automobile. Il y a une valeur qui fait un peu moins bien désormais dans ce secteur auto. On va en parler. C'est le Factor X du jour. Chaque jour, on vous challenge sur les réseaux. On regarde vos publications sur X, LinkedIn, et la rédaction de BFM Bourse met en avant, récompense la meilleure de ses publications. Aujourd'hui, c'est Christophe Barrault qu'on salue, meilleur prévisionniste économique mondial d'après classement Bloomberg, qui nous alerte sur le comportement de Tesla en bourse depuis l'IPO de SpaceX. Tesla se comporte plus vraiment comme avant, manifestement, Julien.
14: Oui, si on regarde le graphe qu'il met en avant, qui date un petit peu pour être tout à fait honnête, mais la logique prévaut, vous voyez bien que Tesla sous-performe largement SpaceX et que Tesla, en fait, s'endort un peu, on va pas se mentir. La vérité, c'est que qu'est-ce qu'on fait sur l'action Tesla maintenant ? Mais il y a une réponse assez simple.
0: Donc, SpaceX.
14: Je regarde Antoine parce que je sais déjà je pense qu'il y a un bondé dans mon sens. On va jouer la fusion avec SpaceX, en fait. Et on va conserver ses parts, mais est-ce qu'il y aura en matière à jouer à l'action ? Est-ce que Tesla bénéficie d'un momentum ? Pas forcément, puisque les technologies d'IA, depuis la fusion entre SpaceX et XMRI, elles sont dans SpaceX. Alors, il y a toujours les robots humanoïdes chez Tesla, il y a toujours la conduite autonome, deux axes sur lesquels il y a des doutes que j'exprime régulièrement, surtout sur les robots humanoïdes. Juste les robots humanoïdes, on parlait de la Corée avant, Kia et Hyundai, ils ont l'air d'avoir une avance incroyable là-dessus.
17: Oui. Et les Chinois également aussi.
0: Ouais.
14: Donc,
0: alors, qu'est-ce qu'on va faire de Tesla dans tout ça là ?
17: Mais vous savez que les ventes repartent. Tesla repart.
14: Mais il y a un effet de base aussi, parce que c'était beaucoup descendu.
17: Puis il y avait énormément de stock. Et il a déjoué mon scénario. Moi, je pensais qu'il allait se servir de Tesla pour faire un SPAC géant avec SpaceX. Bon, ici, il est pris autrement. Mais Tesla a un destin de toute manière dans cette galaxie Musk. Et beaucoup de gens délaissent le titre en pensant que c'est quelque chose qui ne veut plus rien dire. Mais si, il y a toujours de l'esprit Musk dans Tesla et c'est appelé à rejoindre la galaxie de toute manière.
0: Ouais. SpaceX en petite hausse là, de 0,8%. Vous pensez quoi SpaceX comme ça d'un mot, Géraldine ? C'est votre truc ça ? C'est votre genre de pari ou vous trouvez que c'est trop...
16: Moi, les boîtes qui perdent de l'argent, pas beaucoup. Mais, après, je ne dis pas qu'on ne peut pas... conquérir Mars et polluer plutôt d'autres planètes que la d'autres, c'est possible, j'ai l'impression que c'est l'ambition en tout cas, mais je suis un peu dubitatif, j'ai l'impression que ça lève quand même beaucoup de dettes, c'est un flottant qui est tout petit. Je pense que c'est la Musk. Alors ça peut surprendre, mais c'est pas, ce sera pas ma valeur bon père de famille de l'année, Guillaume.
0: Ah non, oui, non, il y a la.
14: Non.
16: Mais ce sera même pas mon pari.
0: Alphabet va finir par devenir Alphabet une valeur bon père de famille parce que Alphabet va intégrer le Dow Jones. Alors ça, c'est incroyable.
16: Oui. Mais les modes de calcul sont bizarres aussi sur le Dow Jones. Hein.
0: Ouais. Ah, ouais.
16: C'est compliqué. Hein.
14: Ah, ouais. Non, justement, c'est trop. Enfin, c'est aussi, ah bon, vous avez raison, c'est compliqué, ah, mais ça se fait sur le. Mais ça se fait sur
0: le prix de l'action,
16: ouais,
0: et pas la
16: capacité. Du coup, ouais, c'est très compliqué de comprendre la pondération dans le Dow Jones. C'est pas
14: une division du nominal, ça.
0: Oui, mais pour ceux qui veulent privilégier le Dow Jones pour bien séparer le bon grain de livret, en tout cas bien séparer l'industrie de la tech, par exemple, très présente dans le S&P, la tech aussi, ben on voit que le Dow Jones, de plus en plus à l'intérieur, il y aura de la tech désormais.
16: Ben, Dow Jones, je crois, enfin, je passe votre contrôle, mais il me semble qu'il y a un certain nombre de GAFAM qui sont déjà dans le Dow Jones. Hein.
14: Oui, ben, Nvidia l'avait rejoint il n'y a pas longtemps.
17: Si on voilà, ouais. Mais avec une pondération de 2,8%.
14: Oui. Par rapport à la plus grosse pondération,
16: c'est 11%.
14: C'est pas Dow Chemicals, Verizon, ils en sont sortis.
16: Non, 11%, c'est, je sais plus, c'est Goldman Sachs, non?
14: Non, je pense que c'est
17: une boîte. Ah si, la plus grosse.
16: C'est qui fait 11%, je crois que c'est Goldman Sachs.
17: C'est Goldman Sachs.
16: J'ai gagné un truc ou pas?
0: C'est pas Caterpillar, la première tapis du.
14: Voilà,
16: on a dit que c'était Goldman Sachs, c'est bon, Guillaume, c'est la peine de la ramener, on veut.
0: C'est Gwendal,
14: le chef de Diapalon, on a raison. Mais oui, ça
16: je reviendrai en deuxième semaine pour avoir raison.
0: Je triche, et Gwendal, notre chef d'édition, Gwendal de Rochal, qui me parle, et il a regardé, c'est Caterpillar.
16: Il ne me parle pas, moi.
0: Non, mais moi, j'entends des voix parfois, vous voyez.
17: Oui, mais voilà, on doit confondre avec pondération et.
16: Ah, merci.
0: Et donc, Alphabet intégrera le Dow Jones à la place, effectivement, de Verizon. C'est la fin de ce conseil de famille. Merci. Merci à Géraldine Métifeux, alter égal, avec un tiré, c'est ça?
16: Avec un E à la fin surtout, mais c'est en deux mots, quoi.
0: C'est en deux mots, il n'y a pas de tiré, je crois qu'il y a un tiré, d'accord.
16: Peut-être pour ça que vous ne m'écrivez pas beaucoup.
0: Ah, mais oui, merci beaucoup à Julien Marion qui
14: notre alter égal sur le site.
0: Ouais, oui, joli. BFMBourse.com, c'est des articles nombreux, et notamment celui sur Rheinmetall qui recule en ce moment, Rheinmetall de 19%. C'est chaud, hein. On vous explique à nouveau pourquoi dans un instant avec Antoine. On entrera dans la dernière demi-heure de cette séance avec nos experts qui vont nous rejoindre. À tout de suite.
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0: C'est votre boost bourse quotidien et jusqu'à 18h. Bienvenue à tous, on est ravis de vous accompagner avec En fil rouge. Il est là, Antoine Larigauderie. Rebonjour Antoine.
17: Rebonjour Guillaume.
0: Votre mot du jour.
17: Bah, boost aussi, pareil pour le CAC 40 qui survole l'Europe boursière. On est en baisse de 0,38% pour l'Eurostock 50, moins 0,8% pour le DAX à Francfort, notamment grâce au secteur de la défense qui n'est pas très très en forme, mais ça on va en reparler. Mais notre CAC 40, lui, il gagne 0,52% à 8384 points. Il est quand même dépassé par Wall Street qui vient de mettre un coup d'accélérateur là en ce moment. Le Nasdaq gagne 0,93%, plus 0,83% pour le Dow Jones. Les chiffres chocs de l'après-midi, c'est aussi l'euro-dollar qui confirme sa consolidation forte sous 1,14. On est à 1,1347. L'once d'or fin qui est vraiment sur le fil des 4 000 $ là en ce moment. Et puis le pétrole aussi qui a largement consolidé. Même le brut léger américain qui est à nouveau, pour la première fois depuis début mars, sous les 70 $. On est à 69,88.
0: Ah oui, et vraiment la baisse du pétrole se confirme aujourd'hui. On a une baisse des cours de 4%. C'est assez spectaculaire. Peut-être prometteur pour nos marchés européens. On a quand même aussi des velléités de respiration sur le marché. C'est-à-dire qu'on a une forme de paradoxe. Un besoin de respirer et une envie d'encore avancer. On va essayer de trancher là entre les deux avec nos experts du club dans un instant, on viendra effectivement sur la remontée du dollar très spectaculaire et on anticipera Micron. Micron ce soir va publier ses résultats dans la tech, un titre qui s'est envolé. Ça va être un bon baromètre en fait pour l'ensemble de la tech parce que Micron est au carrefour de plein d'enjeux de l'intelligence artificielle. BFM Bourse sur l'ensemble de ces batailles de marché et BFM Business au cœur de l'ensemble de l'actualité. On suit aussi bien sûr alors la situation sanitaire en France, ces chaleurs historiques toujours. 2 Français sur 3 sont désormais confrontés à la vigilance rouge canicule. Une vigilance rouge canicule étendue aujourd'hui à 58 départements. Ce matin, le ministre du Travail a insisté sur la nécessité d'adapter les conditions de travail ainsi que les horaires. 1400 contrôles ont d'ailleurs été effectués depuis un mois pour vérifier que les employeurs ne mettent pas en danger leurs salariés. Dans l'actualité des entreprises et de la défense, Berlin renonce à son programme emblématique de frégate F-126, un revers industriel et financier qui risque de freiner sa montée en puissance dans la défense européenne. C'est Rheinmetall qui devait obtenir ce contrat. Finalement, donc, Rheinmetall recule aujourd'hui à la bourse de Francfort de 19%. Et puis, multiplié par 5 les frais d'inscription des étudiants, c'est ce que propose un rapport rendu au ministre de l'Éducation ce matin. Multiplié par 5 les frais d'inscription des étudiants pour éviter, dit-il, l'appauvrissement des établissements. Ces frais montrés à 900 euros par exemple pour une année de licence contre 178 euros aujourd'hui. Plus de débats, d'analyse surtout dans le 18-19 tout à l'heure avec Edwige Chevrillon. D'ici là, on est à vos côtés. 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
0: Nos experts du club ce soir, ils viennent de nous rejoindre. Christophe Herper, directeur des investissements pour OFI Invest AM. Bonsoir Christophe.
2: Bonsoir.
0: Bienvenue. Alexandre Baradev, chef analyste d'IG, est avec nous également. Bonsoir Alexandre.
4: Bonsoir.
0: Ravi de vous accueillir l'un et l'autre. On pourrait démarrer sur les devises avec la folle remontée du dollar, quand même très impressionnante. On va pas démarrer là-dessus. On va en parler bien sûr dans un instant. D'abord, ce paradoxe du marché. On sent qu'il a besoin, de respirer le marché. On a encore eu une baisse assez nette de Wall Street hier soir. Il a besoin de respirer, mais il a envie d'encore avancer. Entre le besoin et l'envie, qu'est-ce qu'il faut écouter, Alexandre ?
4: Ce qu'on a observé depuis 24-36 heures, c'est quand même des allègements, surtout sur la tech, qui sont propagés un petit peu partout. Ça avait commencé avec l'Asie, avec la Corée du Sud, le Kospi qui avait lâché quasiment 10% sur une séance, avec des interruptions de cotation également, un signe que le mouvement est assez violent. Le Nikkei aussi, qui s'est pas mal replié dans l'espace de quelques heures. Et puis ça a migré hier sur la partie tech américaine, justement la fameuse partie des semi-conducteurs. Et donc on attend tous ce soir Micron Technology en termes de résultats. Mais on a vu un donc un indice de référence pour les semi-conducteurs, lâché plusieurs pourcents aussi. Donc c'est surtout ça le thème, je dirais, des dernières heures. Est-ce qu'il y a un déclencheur particulier ? Pas vraiment, justement. On a l'impression que c'est quand même... C'est un mix de plusieurs choses. Je dirais un peu de dégonflement de SpaceX, malgré tout, qui peut tirer avec une petite partie de la cote. Et puis, je pense, beaucoup d'attentisme par rapport à Micron, parce qu'il faut rappeler quelques petites choses sur Micron.
0: Pourquoi c'est important, ce soir, ces publications ?
4: Parce que c'est un titre qui a fait 1900% de hausse en 15 mois, avec aussi des résultats jusqu'à présent qui étaient assez incroyables, 900% de croissance des bénéfices par action en l'espace de quelques trimestres. Donc il y a une croissance des résultats qui sont là, mais vous avez une action qui a grimpé encore plus vite. Et la question du résultat ce soir, je pense que certains sont restés un petit peu le goût dans la bouche de ce qu'on a eu avec Broadcom, c'est-à-dire de très bons résultats, mais quand vous êtes pressé sur ces niveaux-là, ces multiples-là, c'est pour la perfection absolue, et donc on se souvient que Broadcom, la guidance n'avait pas été relevée pour l'ensemble de l'année, il y avait même eu des analystes qui étaient un peu déçus par les projections sur le trimestre suivant, et donc on a vu des prises de gains assez violentes. Là, ce soir, par exemple, les options se positionnent pour du moins 12, moins 15, enfin, du 12 ou 15% de mouvement. Donc
0: à la hausse ou à la baisse.
4: Voilà. Par rapport à ça, donc ça veut dire qu'on attend quand même des choses, et ce qui est logique pour un titre, encore une fois, qui a été multiplié par 20 en l'espace de un peu plus d'un an. Donc je dirais qu'il y a c'est un petit peu de ça aussi, quelques prises de gains avant un des derniers résultats finalement, avant la grosse saison de résultats qui démarrera au mois de juillet.
0: Bon, la tech est au milieu de tout là. Est-ce qu'on pourrait presque dire aujourd'hui que la tech est plus importante que la Fed ou les banques centrales? Enfin voilà, la tech est au milieu de tout, elle fait les tendances. Tant de part des indices est concentré sur la tech, on sent que c'est la tech qui fait l'appui et le beau temps. Ce qui ne va plus à la tech va à d'autres secteurs. Donc ce qui ne va plus à la tech, parfois quand la tech consolide, on l'a vu hier, profite à d'autres secteurs, ça permet un élargissement des performances à la hausse. Christophe, comment vous regardez ce poids de la tech et ce soir peut-être aussi les enjeux avec Micron qui doit publier?
2: Sur la tech, on est en fait dans une situation assez particulière. On est dans une phase de transition. On est et ça va avec l'évolution qu'on voit au niveau de la Fed. On en parlera peut-être tout à l'heure. On est dans un changement profond de perception du coût de capital. Et ça, c'est fondamental ce qui est en train de se passer aux États-Unis dans une dynamique où on voit avec la dynamique. On a vu l'IPO de SpaceX. On voit toute la dynamique des IPO à venir sur le secteur de la tech. On est en train de franchir une dimension plus capitalistique de la perception de l'IA. On n'est plus dans cette phase d'équitisation où finalement on regardait les revenus monter et finalement l'appréciation du marché sur les valeurs de la tech. On a quelque chose d'essentiel qui est finalement ce cap.

0: justement pour laisser les investisseurs coréens, asiatiques, rester sur le propre marché et non pas transitionner vers le Nasdaq. Ces situations très techniques de gamma à gérer, oui. En fait, en phase de hausse et de baisse, attirent les capitaux ou les font refluer dans des situations de baisse. Ce qui se passe sur le Kospi avant Micron, c'est une vue sur quelles vont être les guidances données par Micron ce soir.
1: Oui. Mais les perfs de la tech américaine sont telles qu'effectivement, sur plein de marchés aujourd'hui, les gens, pour pas aller qu'à Wall Street, en fait, se diversifient dans la tech d'autres pays, mais avec des effets de levier qui permettent de rivaliser avec Wall Street. Il y a de ça aussi dans ce, oui. dans ce qu'on observe.
2: Oui, pour rebondir sur ce que vous venez de dire, c'est vrai que le Kospi, il faut rappeler ses performances aussi. Hein. C'est comme si on disait que le CAC 40, en 15 mois, avait été multiplié par 3. C'est ça, le Kospi, hein. C'est l'équivalent d'un CAC alors, qui est très largement pondé en valeur technologique, bien plus que le CAC 40.
1: Ça nous ferait un CAC à 25 000 points.
2: Voilà, donc oui. ce serait ça la performance. Et effectivement, sur la question des effets de levier, le sujet aussi pour la partie américaine, qui va être un sujet, je pense, dans les mois qui arrivent, notamment dans un contexte où on en parlera avec les taux de banque centrale qui ont du mal à se détendre et le message de la Fed qui était assez mal digéré par le marché. On voit que les États-Unis, on le voit d'ailleurs, c'est dans les datas qui sont communiquées par les autorités de régulation américaines, on voit que le recours à l'effet de levier aux États-Unis est très présent aussi. C'est à la fois les effets via les marges sur les comptes, donc c'est les brokers qui autorisent leurs clients à acheter plus que ce qu'ils ont capital, donc ça c'est des mécanismes assez classiques mais qui sont développés ces derniers mois. Et puis vous avez aussi les volumes d'achat d'ETF à effet de levier, c'est-à-dire qu'aux États-Unis, pour acheter un ETF qui va répliquer du Nvidia x5, qui va faire du SOX x3, à l'achat ou à la baisse en fait, hein, qui va créer un effet de levier interne aux produits. Et les volumes d'achat de ces produits-là se sont très largement déployés, même déjà sur les 3-4 derniers mois en fait. Le dernier gros rallye, il a démarré en fait sur le point bas qu'on a touché juste après le début de la guerre en Iran. Il y a eu un point bas, saison de résultats qui commence derrière avec une très bonne saison de résultats. Et là, on a eu une phase vraiment d'expansion à la fois des effets de levier et des cours. Et donc, le levier est aussi très présent aux États-Unis, ce qui est souvent, malheureusement, et quand le retail est très présent plus là-dedans, pas forcément un signe très sympathique pour les mois qui arrivent.
1: Oui, mais il est de plus en plus difficile d'échapper à la tech quand même. Enfin, d'échapper, c'est bien, la tech, ça monte, c'est quand même de la performance avant tout. Et finalement, il ne faut pas en parler négativement, c'est hyper positif pour les investisseurs jusqu'ici. Mais même le Dow Jones, indice, le vieil indice américain des valeurs industrielles, même le Dow Jones comprendra en son sein Alphabet. Alphabet va intégrer le Dow Jones, remplacera Verizon au sein du Dow Jones. Tiens, alors, que vient faire Alphabet dans le Dow Jones, Christophe ?
0: C'est l'industrialisation de l'intelligence artificielle. On parle de ce qu'on appelle les hyperscalers, donc le financement en fait, de ces data centers. J'ai évoqué le coût de financement de ces data centers. Hein. C'est 300 à 700 milliards. Gardons en tête que lorsqu'on avait dû sauver en 2008, le premier plan, c'était 700 milliards pour sauver les banques. Hein? Les simples dépenses pour 2025, c'est 300 milliards et ça sera 700 milliards en 2026. Et ça représente 70% des revenus des hyperscalers. Donc on est dans une situation où le marché est en train de voir un leverage implicite, finalement, des hyperscalers. On a je parlais des émissions, et on a finalement Alphabet qui rentre dans le Dow Jones. Alphabet, c'est bien plus que de l'IA, c'est l'infrastructure de l'IA, c'est tout un écosystème qui se met en place, et c'est ce qui me fait dire que c'est l'industrialisation de l'IA. Et c'est donc ça, c'est un signe, c'est-à-dire que
1: d'une tech de plus en plus gourmande. Oui, et d'une tech de plus en plus gourmande en capitaux, parce qu'il faut désormais de l'infrastructure, très lourdes infrastructures. Dow Jones, donc, qui comprendra le titre Alphabet désormais. Ça va même changer la phase du Dow Jones ou non, le calcul du Dow Jones, de l'indice, en fait, fait que ça ne va pas tant changer que ça.
2: Il y avait quand même quelques techs, je me souviens, il y avait déjà 4 des 7 magnifiques déjà présents dans le Dow Jones.
1: Il y a Nvidia.
2: Donc, Alphabet vient rentrer là-dedans. Après, c'est vrai que le mode de calcul et de pondération du Dow Jones, c'est un peu différent des autres indices, donc ce n'est pas forcément la même influence.
1: C'est pas selon la capitalisation de l'indice.
2: C'est au cours, donc ça me donne un peu curieuse.
1: Et c'est vrai pour vous dire, en fait, l'indice évolue selon le prix des actions et non pas selon la capitalisation des entreprises.
2: Donc, une action quand le cours est levé, alors plus de poids qu'une action. Donc c'est un peu curieux, mais c'est comme ça. Ouais. Et pour vous dire ce que vous disiez, effectivement, sur le financement, ce qui est très très vrai, c'est qu'on le voit d'ailleurs dans le free cash flow des hyperscalaires, jusqu'à présent, tous faisaient ce financement en fonds propres. Depuis 1-2 ans, on voit que le recours à la dette, donc via l'obligataire, était un peu plus présent. Et celui qui a vraiment ouvert le bal des émissions d'actions nouvelles dans ces Mag 7, c'est Alphabet, justement. Avec ses 80 milliards quasiment. Et Meta, j'ai pas bien vu si ça avait été confirmé, mais il y avait des bruits aussi qui laissaient entendre que Meta allait arriver sur ce terrain-là aussi. Et pourquoi ça change ? Parce qu'on n'est plus dans le versant des rachats d'actions, où on concentre et où. Là, c'est l'inverse. On redilue un petit peu, donc on est passé sur un versant. Je ne dis pas qu'on est complètement passé, tous les groupes ne sont pas passés, mais cette phase presque post-subprime qui a vraiment vu ces rachats.

0: d'action d'année en année de plus en plus important. On voit qu'on arrive un peu au pic de ça, que maintenant les groupes vont redéployer, remettre des actions.
1: Et ça, justement, ça crée ça, parce qu'on n'arrêtait pas de dire les marchés montent aussi grâce au rachat d'actions. Comme il y a de moins en moins d'actions, moins il y a d'offres, plus la valeur augmente, quoi. C'est un phénomène de rareté naturelle. Et donc, on se disait, la valeur des actions va continuer à monter parce qu'il y a de moins en moins d'actions. C'est une forme de marée montante de la valeur des actions. Est-ce qu'on a, on va vers une marée descendante au contraire parce qu'il y a, il va y avoir de plus en plus d'actions?
2: Effectivement. Ces IPO ça questionne finalement cette liquidité des marchés, et on est dans une phase où finalement la tech est en train d'aspirer la liquidité des marchés. Donc on est dans une situation où finalement on va transitionner dans un monde où d'une situation où finalement les États s'endettaient, finançaient et quelque part était en capacité à donner du support au marché actions, qui a énormément profité à cette dynamique equity, globalement, plus au financement gratuit de la tech, un environnement de taux bas. On a changé de paradigme, et maintenant on est dans une situation où finalement cette liquidité présente est absorbée par les besoins de la tech, et ça c'est fondamental parce que finalement ça va asseoir la crédibilité de la tech, et on parlait de cette rentrée dans le Dow Jones, et ça va de pair avec finalement ce qui se passe au niveau de la Banque centrale, qui peut créer une dynamique.
1: Là, on va en parler.
2: On pourra aborder en termes de volatilité au niveau des marchés. Les marchés ne vont plus être lisibles de la même façon.
1: On va en parler, mais ceci dit, plus la tech monte, plus certains prennent des plus-values, plus ils prennent des plus-values, plus cet argent sera réinvesti ailleurs. Plus il y a de plus-values, plus ce sont des liquidités supplémentaires qui, demain, seront prêtes à être réinvesties. C'est Bank of America qui nous dit que le socle de marché est quasiment incassable. Les flux entrants depuis le début de l'année sont sur des records, et il reste dans les fonds monétaires aussi 8 000 milliards de dollars à nouveau prêt à être investi, là. 8 000 milliards encore prêt à être investi, Alexandre. On n'est pas au bout des liquidités.
0: Oui, mais la question, il y a déjà une petite épisode avec l'IPO de SpaceX. On a vu quelques jours auparavant, quand ça avait un petit peu siphonné de la liquidité globale sur les autres grosses tech pour aller chercher SpaceX. Donc ça. Mais si les IPO, méga IPO se multiplient, c'est quand même quelque chose qu'il faudra surveiller. Et puis l'autre sujet, c'est peut-être aussi la partie obligataire, parce que, effectivement, je pense que la Fed version Kevin Warsh est assez différente. Et tout ce qu'on voit, on va être l'air de l'or qui était vers les 4000 dollars, on voit tous les actifs sensibles au dollar, même l'euro par rapport au dollar. Il y a le sujet du dollar qui s'est renforcé juste après la Fed, je ne vais pas en trop parler, mais donc ça veut dire qu'il y a un sujet obligataire. Et dans ce cas-là, est-ce qu'à un moment donné, on ne peut pas avoir quelques prises de gains, de sécurisation des gains sur la tech qui est absolument mirifique depuis quelques temps, pas seulement de 3 mois, et une espèce de rotation qui va chercher un peu plus la partie obligataire avec des rendements à 5% oui. sur du long terme.
1: Oui, si la Fed effectivement finit par relever ses taux, effectivement, tout ce qui est allé aux actions risque-t-il en partie derrière de revenir, d'être rendu au marché obligataire, aux fonds monétaires, même s'il y a déjà beaucoup de liquidités disponibles sur ces fonds monétaires. On en parlera dans un instant. Auparavant, à 17 minutes de la clôture, on entre dans la dernière ligne droite de cette séance. On accélère sur les marchés européens à 16 minutes maintenant du fixing. Le CAC 40 gagne 0,4% toujours. L'Oréal est en tête, plus 3%. Devant Danone, Pernod Ricard, on a des valeurs plutôt défensives, encore en hausse aujourd'hui. Petit signal de prudence peut-être, en tout cas de volonté de diversifier de la part des investisseurs. Danone gagne 3%, Pernod Ricard plus 2,7%. Parmi les autres valeurs à suivre, le titre, c'est Rheinmetall. Ouais, Rheinmetall à Francfort, moins 19%. Rheinmetall, donc, qui finalement n'obtiendra pas ce contrat géant avec l'armée allemande pour 6 frégates d'une valeur de quasiment 12 milliards d'euros. L'armée allemande préfère faire appel à un autre acteur allemand, lui aussi coté d'ailleurs, ThyssenKrupp, la version sous-marine de ThyssenKrupp. Ce titre gagne lui 13%, alors que Rheinmetall donc recule de 18%. On en reparlera dans la suite de l'émission. Et puis, les cours du pétrole sont en net repli encore aujourd'hui. Le baril de Brent perd 4% sous les 74 dollars. On en parle ce soir avec nos experts, Christophe Herpert et Alexandre Baradez pour IG, Christophe pour Ophi Invest AM. Sacrée bonne nouvelle quand même cette baisse du pétrole, parce que là, on est en train de transformer l'essai. On était passé la semaine dernière, Christophe, sous les 80 dollars le baril avec la perspective d'un accord de paix. Bon, là, on est dans les discussions pour mettre en œuvre l'accord de paix, les discussions techniques. On sent que ça souffle toujours le chaud et le froid, mais que ça veut quand même un peu avancer. Et donc, ce baril transforme l'essai et accélère à nouveau aujourd'hui à la baisse sous les 74. On est sur des plus bas depuis le début de cette guerre. Le baril de brut léger américain, l'instant, passe sous les 70 dollars. Alors, comment vous regardez ce mouvement et qui en profitera le plus, surtout sur le marché actions?
2: Alors, effectivement, on a une dynamique qui est très favorable et qui s'explique, qui est assez technique, en fait, dans finalement la chute et la compression de volatilité sur les premières échéances des contrats, en fait. Ce que moi je regarde, c'est ce qui se passe sur les contrats plus lointains. Donc on a une situation un peu technique où dans un premier temps, on a finalement une baisse des primes de risque avec un écrasement. Et oui, effectivement, on passe en dessous de $80. Est-ce qu'on va continuer ? Peut-être, mais ce qu'on regarde, c'est qu'en fait, les contrats plus longs ne sont pas en train de baisser. Ce que le marché, en fait, est en train de dire, c'est que, oui, à très court terme, on a jusqu'au 21 août, en fait, dans ce qui a été donné, là où dans les accords, il semble que l'Iran peut finalement distribuer du pétrole jusqu'au 21 août. Donc, on est dans une situation où, probablement, sur les échéances un peu plus lointaines, ce qu'on est en train de voir, c'est que, finalement, on va se stabiliser sur ces niveaux-là de $80. On n'ira probablement pas énormément en dessous. Oui. C'est très positif et on le voit sur l'Europe. On le voit dans les break-even inflation, dans les rallyes et on le voit dans les parties courtes de cours. Donc, une dynamique qui supporte. Et on voit, quand on voit les performances, finalement, de l'Eurostock par rapport au SPI, on est flat depuis le début de l'année, donc on a un rattrapage qu'on est en train de voir, on a une rotation qu'on est en train de voir sur l'Europe, et ça c'est très positif. Est-ce que c'est une dynamique de long terme ? Probablement. Probablement parce que ça dépasse ce qui va se passer sur le pétrole, c'est qu'à un moment, tout le monde va chercher à contourner le détroit d'Ormuz. Il va y avoir des situations où on va avoir une relance très forte au niveau des infrastructures qui vont se mettre en place. Donc on a une dynamique pour... C'est-à-dire sortir de la dynamique Hormuz.
1: Voilà, et explorer de nouveaux champs ailleurs qu'à Hormuz ou explorer d'autres idées que le pétrole.
2: Alors, les deux, forcément, ouais. forcément. Dans ce contexte, le grand gagnant, c'est finalement l'Europe. Hein? Et j'ai envie de dire ce bashing, parce que ce qui s'est passé à Versailles, quand Macron rencontre le président Trump, il y a quelque part derrière... ça ressemble à un traité de Versailles. Oui. Et c'est au-delà de ce que l'on a pu voir...
1: Entre la poire et le fromage, quand même, hein, cette fois-ci. Mais
2: effectivement. Oui. Effectivement. Ouais. Mais ce qui se passe derrière, je pense que c'est beaucoup plus au niveau de l'Ukraine et de la Russie. Et ça, c'est probablement ce qui est pricé aussi dans le pétrole, c'est une fin du conflit entre la Russie et l'Ukraine. Et ça serait un vrai game changer pour relancer l'Europe, parce qu'on aurait devant nous une réouverture de financement d'infrastructures, un refinancement au Moyen-Orient et en Ukraine. Et ça permettrait de sortir finalement d'une dynamique. Oui, effectivement, on a eu des chiffres de croissance qui sont en berne. On a finalement la BCE qui a remonté alors qu'on a des chiffres de croissance qui sont passés en dessous d'1% au niveau de la zone euro. Mais fondamentalement, derrière le re-rating, le repricing qu'on peut voir en Europe, il me semble... que peut-être on a une bonne nouvelle à venir sur l'Europe.
1: Les PMI européens sont en plus haut de 3 mois, encore en contraction, mais ils s'améliorent au plus haut de 3 mois, là, au mois de juin. C'est l'Europe qu'il faut privilégier aujourd'hui sur le marché. Mais ça reste un pari, quand même. Hein. Attention, ça reste un pari.
0: Parce que c'est l'angle qu'on est fondé ces 15 derniers jours ensemble, en disant qu'effectivement, l'Europe, quand on voit très bien que sur la partie européenne, il y a une rupture, mais visible presque du jour au lendemain, entre l'avant-guerre en Iran et la après-guerre en Iran. Vous regardez tous les indices, que ce soit l'indice de confiance des consommateurs, les indices PMI, vous regardez les indices en Allemagne également, climat des affaires, IFO ou autre, la rupture est nette. Dès que le conflit démarre, tous les indices s'affaissent. Et on reparle aussi de l'inflation. L'inflation, les 3 mois précédents, l'inflation globale, hein, en zone euro pas sous-jacente, mais globale, elle était ou à 2 ou en dessous de 2% avant le début du conflit. 3 mois plus tard, on est au-delà de 3%. Donc les effets liés au pétrole sont instantanés et évidents sur la partie européenne. Mais c'est pour ça que, avec le reflux qui est extrêmement rapide du pétrole, il y a ces freins-là, ou en tout cas la bosse d'inflation qui a été générée, normalement, et espérons-le, n'appellera pas de deuxième hausse de taux de la part de la BCE. Mais aujourd'hui, on voit, et c'est là qu'il y a un sujet quand même peut-être qui est plus outre-Atlantique, c'est qu'on voit que les anticipations de hausse de taux de la part des marchés pour la BCE, c'est toujours 62-63% ce matin pour la réunion de septembre. C'est-à-dire que le marché, malgré le reflux du pétrole, se dit que la BCE a quand même un risque de relever une deuxième fois les taux. Et il me semble que ça dérive de ce qu'on a entendu du côté de la Fed avec cette vigilance, ce rappel aux 2% d'objectif du côté de la Fed. Et c'est là qu'on voit que le CAC et le DAX n'arrivent pas à accélérer. Pour moi, c'est le frein obligataire qu'on a, même si les taux européens ne se tendent pas trop mal à nous ces dernières 48 heures, mais on voit que nos indices européens, le DAX qui, juste sous sa résistance, n'arrive pas à la franchir, le CAC c'est pareil, et alors que la chute du pétrole devrait nous avoir déjà fait franchir des records sur le CAC et le DAX. Et pour moi, là, c'est beaucoup plus le sujet obligataire, le sujet crainte de banque centrale qui nous verrouille pour l'instant, parce que les valos actuels, 15 fois en moyenne les bénéfices anticipés sur le stock 600. C'est dans notre moyenne 10 ans. On n'est ni peu cher ni très cher. En tout cas, on est nettement moins au-dessus de nos moyennes de valorisation historique que les marchés américains. Donc l'Europe est accessible, elle n'est pas excessivement chère et il n'y a pas de raison de ne pas aller plus haut.
1: Donc c'est frustrant parce que le détroit d'Ormuz peut-être va rouvrir, on verra si c'est de façon pérenne. On a ce détroit qui pourrait se solutionner, mais un détroit monétaire en quelque sorte qu'on s'auto-infligerait ici en Europe du fait des remontées de taux. C'est un peu ça que vous voyez pour brider l'économie.
0: Rhétorique. Je pense qu'il y a la BCE, il y a une partie de rhétorique parce qu'elle sait que la rhétorique a un effet quand même sur les marchés. Mais attention que cet effet. Alors, heureusement, le marché obligataire, il prête moins attention. Encore une fois, vous regardez les taux 10 ans depuis deux jours. Fin de semaine, c'est un petit peu retendu en même temps que les taux américains. Et là, ça redescend un petit peu. Et d'ailleurs, on voit une petite divergence quand même. L'Europe est plus prompte et plus prête à se détendre, je pense, au niveau de ses taux que la partie américaine parce que peut-être justement qu'on pressent que la BCE ne fera pas. Mais ce qui est quand même curieux, c'est que les marchés futurs, eux, pricent toujours 65% près de chance. Donc, c'est ça qui est un peu problématique. C'est pourquoi le marché est convaincu qu'il y aura une deuxième hausse de taux alors que rien ne plaide à ce stade. Est-ce que vous l'avez dit, la croissance est.
1: On a des membres de la BCE qui disent on va rester au-delà de l'objectif un certain temps, des communications comme ça qui peuvent contribuer à convaincre le marché qu'il y aura
2: d'autres risques. Il y a un phénomène d'indexation en fait en Europe qui peut faire craindre effectivement une persistance, une transmission de l'inflation qui explique que le marché price toujours ça. Mais fondamentalement, le message, c'est. Ce qui se passe au niveau de la Fed est fondamental.
1: Warsh est en train de. On parlait de la BCE, on revient à la Fed, là, oui.
2: Mais bien c'est au niveau de la Fed. La Fed est prête à tolérer de l'inflation. Ça fait 60 mois que l'inflation est au-dessus des niveaux que la Fed est censée défendre. Oui. Donc là, on est dans une situation et Warsh est en train de changer, ne va plus donner de guidance. Plus de dot, il ne va plus expliquer ce qu'il va faire. Et là, on rentre dans une situation où, je trouve ça assez paradoxal, Greenspan vient de décéder. Greenspan était l'artisan d'une forme de boîte à outils que quelque part, Warsh est en train de réutiliser. Il veut laisser de l'inflation. Et pourquoi ?
1: Mais en fait, il veut laisser de l'inflation. La Fed va peut-être relever ses taux. On pensait qu'elle les baisserait. Elle va peut-être les relever. C'est contre l'inflation, ça.
2: Ce que Warsh regarde n'est pas ce que nous regardons. Oui. Et il n'a plus envie de regarder des indices comme le PCI. Et donc, il ne veut pas être contraint. Il va volontairement rester, dans notre jargon, behind the curve, juste derrière la courbe. Et donc, ça peut faire stresser les marchés sur une remontée des taux à plus long terme, d'une part. Et ce qui est fondamental, c'est que dans cette transition des marchés sur les financements d'infrastructures aux US, oui. Sur l'intelligence artificielle, la tech, et en Europe, sur les infrastructures dont je parlais, ce sont finalement des investissements qui vont supporter des risques de taux plus élevés. Qu'est-ce qui est impacté par une remontée de taux ? C'est le consommateur aux États-Unis, c'est l'immobilier résidentiel. Qu'est-ce qui est favorisé par la tech ? C'est l'immobilier non résidentiel, c'est la tech. Et ça, en fait, c'est quelque chose de fondamental. Warsh a tout intérêt à ce qu'il y ait de l'inflation pour éroder, en fait, le coût de sa dette.
1: Oui.
2: Et voilà. Et on rentre dans un système où, finalement, les marchés vont l'accepter. Il va peut-être y avoir des phénomènes de volatilité exacerbés dans les mois qui viennent. Il va falloir prendre le temps de lire Warsh. Mais le plan qui se dessine, finalement, est compatible avec des marchés qui tiennent une reprise, un financement de cette infrastructure et une dynamique de taux qui reste stable.
1: D'accord, et pas vraiment de cycle de hausse de taux là-bas aux États-Unis. On s'accommoderait d'une certaine inflation en changeant les instruments, et puis ça passera très bien comme ça. En gros, c'est l'idée. Parce qu'on a besoin que ça tienne comme ça, on a besoin de plutôt pas trop relever les taux aux États-Unis, on a besoin d'investir dans les infrastructures et tout cela dépend du contexte de taux. La tech aussi, la tech qui avant était un peu, même si c'est des valeurs de croissance planantes, quoi, quelle que soit l'évolution des taux directeurs, va de plus en plus en dépendre, puisque les valeurs de tech, les groupes de tech se mettent à émettre de la dette à leur tour. Donc il ne faut pas non plus, de ce point de vue, que les taux américains monte trop vite. Alexandre.
0: Ouais, alors j'aurais une vision un tout petit peu différente là-dessus. Autant je suis d'accord sur beaucoup de choses. Autant là, je trouve que le message, à plusieurs reprises dans la conférence de presse, il a quand même rappelé que la crédibilité de la Fed dépendait du retour de l'inflation à 2%. Alors, soit effectivement, il n'y croit pas, c'est juste de la rhétorique, mais je trouve qu'il a. C'est ça qui a été un peu étonnant. C'est-à-dire qu'on sait qu'il a été nominé par Trump. Alors, on n'attendait pas un message accommodant ce jour-là, évidemment que non. Mais il a rappelé à plusieurs reprises, au début, au milieu, à la fin, que la Fed devait ramener l'inflation à 2%. Donc, je trouve la réaction des marchés ce jour-là, les heures qui qu'on suit, les minutes qu'on suit, le marché d'action n'a pas trop aimé, les taux sont un petit peu retendus, et on a surtout vu cette courbe de taux américaine, 2 ans, 10 ans, ben, repartir un peu à la baisse, s'aplatir à nouveau, signe que les taux courts se redressaient plus vite que les taux longs, en crainte, je ne dis pas d'anticipation, mais en crainte de voir la Fed, peut-être à la rentrée, en tout cas au S2, mettre une nouvelle hausse de taux. Et il y a un deuxième sujet sur la question du financement, c'est qu'on voit que la Fed version Powell a quand même rendu des services au Trésor américain. On a vu que le bilan de la Fed a un peu regonflé ces derniers mois de 200-300 milliards à peu près. C'était pour apporter la liquidité au système financier, bancaire, sur route, pour racheter, pour rendre plus liquide ce marché de la dette à court terme, parce que Bessant n'a pas voulu la taper trop fortement dans les emprunts à long terme, vu le niveau des taux, et a privilégié les émissions plutôt court terme. Et donc, il fallait la liquidité pour absorber tout ça. Donc, j'ai quand même le sentiment que la...
1: Donc, les taux courts ne montent pas trop,
0: ça. Oui, j'ai quand même le sentiment que la Fed est quand même un peu gênée de laisser des taux. Elle aimerait pouvoir les baisser, je pense. Et ces taux longs, on voit ça aussi une espèce d'usure. Regardez la question du crédit privé. Je ne dis pas que tout dépend des taux, mais il y a déjà un peu de frottement sur le crédit privé avant la guerre en Iran. La guerre en Iran a maintenu les taux américains sur un niveau élevé. Et je dirais qu'il y a quand même un risque, il me semble, pour les consommateurs tout à l'heure. Ouais, un risque de frottement. Les taux sont élevés, c'est cher.
2: Ce que le marché obligataire dit, notamment sur la partie longue, et c'est global, c'est mondial. Le 30 ans japonais est revenu sur des niveaux qu'on n'avait pas vus depuis 98. Le 30 ans américain, il faut revenir en 2007 pour voir 5, 5,20, 5,15. Et on a en Europe, on a des mouvements sur le 30 ans qui sont importants. Ce que les marchés disent, c'est que le coût de financement pour financer la croissance qui est pricée dans l'equity va nécessiter des taux plus longs et un coût de financement plus important.
1: Oui, et un dollar.
2: Et il y aura des gagnants et des perdants.
1: Un dollar qui continuera de monter du coup ou pas, parce que c'est spectaculaire quand même. Alors hier, on avait commencé le club sur le dollar qui monte. Là, on le termine sur le dollar qui monte. L'euro vaut moins $1.14, $1.1355 ce soir. Ça doit continuer ce mouvement ou pas, Christophe? 30 secondes sur le dollar.
2: Peut-être un mouvement jusqu'à 1,11, mais la Fed veut un dollar beaucoup plus faible. Donc
1: beaucoup plus haut.
2: Ouais.
1: Plus haut, elle veut
2: elle veut un dollar revenir vers un 18, un 20.
1: Oui, c'est ça. Oui. On est à un 13,50 là. Est-ce que ce mouvement de hausse, de rebond du dollar face à l'euro va se poursuivre, Alexandre, avec, c'est vrai, une Fed qui surprend?
0: Ça va dépendre aussi peut-être de l'inflation PCE qu'on aura demain. Alors, même si effectivement Kevin Warsh veut enlever un petit peu ce référentiel-là, mais on rappelle l'inflation PCE, c'est une des deux grosses mesures d'inflation aux États-Unis, et c'est la mesure qui est très surveillée par la Fed, notamment la partie sous-jacente. Donc on verra demain. Alors sachant que c'est un peu des bruits du passé quand même, cette inflation PCE, le Détroit d'Hormuz a partiellement rouvert. Mais voilà, le marché, disons que.
1: On est un peu surpris par la hausse du dollar quand même.
0: Voilà, si on cherche l'explication pourquoi les taux américains ne sont pas détendus aussi vite que le pétrole, alors qu'ils avaient bien suivi la hausse du pétrole, je pense qu'effectivement, c'est par rapport à ces questions, encore une fois, de banque centrale et d'attente de l'inflation qui seront publiées
1: ça
0: demain.
1: Ça plaide en faveur de l'investissement à Wall Street, hein, si le dollar monte comme ça. Enfin, déjà que Wall Street fait un peu de l'euro depuis le début de l'année.
2: On focalise sur l'euro-dollar, mais c'est une histoire de dollarienne. Ministry of Finance a demandé un meeting avec le secrétaire d'État lundi. C'est grosso modo, c'est est-ce qu'il y a une ligne de swap entre la Fed et la Banque du Japon? C'est 70 milliards de dollars l'intervention le mois dernier pour soutenir le dollar yen. Et on est sur des niveaux de... C'est le dollar yen qu'il faut regarder.
1: Le yen 162. Est plus bas de 40 ans face au dollar. Et voilà, il faut essayer de le faire remonter, c'est ça l'idée. Ouais. Alors, est-ce qu'il y aura d'autres interventions effectivement en faveur de la Banque du Japon? Lundi, il y aura une décision, en tout cas une réunion, c'est ce que vous disiez, lundi prochain, c'est ça? Ou non, j'ai peut-être pas...
2: Non, c'est lundi dernier.
1: Lundi dernier,
2: il y a eu un meeting d'urgence entre...
1: Scott Bessent et son homologue japonais, effectivement, pour parler de cette question. Et essayer d'harmoniser les choses, de synchroniser peut-être une action à venir du Japon sans défavoriser l'économie et les intérêts monétaires américains. Bon, tout ça est passionnant, complexe. On va aller encore plus loin à quelques instants de la clôture. On entre tout de suite dans la Data Room. Connectez-vous à l'essentiel. Les meilleures datas sont ici chaque soir avant la clôture. Alexandre et Christophe, êtes-vous prêts à nous livrer les meilleures datas?
0: Oui.
1: Ils ont dit oui. Vous aussi, Christophe?
2: Oui.
1: On va démarrer avec vous. Alexandre, votre data ce soir, votre chiffre, 3%.
0: C'est 3%. Alors 3%, c'est actuellement le pourcentage des actions du SP500 qui sont réservées à la baisse, qui sont shortées en quelque sorte. Donc c'est un pourcentage qui paraît assez faible finalement. Mais quand on regarde dans l'histoire, on va dire des dernières décennies des marchés américains, au moment des subprimes par exemple, le pourcentage n'était pas beaucoup plus élevé. On était aux alentours de 4% du flottant total des actions du SP500 qui étaient shortées. Alors c'est pas pour faire peur, d'accord, mais c'est pour rappeler une chose, c'est que quand on parle d'une baisse des marchés, il y a des sujets récemment sur des vendeurs à découvert qui ont des avis, qui ont fait baisser des valeurs de CRSI notamment ou autres, bien rappeler que c'est très rarement, notamment à l'échelle d'un indice comme le SP500, ce ne sont pas les shorteurs, la preuve en est que 3% qui feront baisser le marché, c'est que si un jour le marché baisse, c'est toujours ceux qui sont en position longue qui décident d'alléger des titres, de vendre des titres pour attendre, mettre en liquidité, pour attendre des niveaux de prix plus opportuns. Mais je trouve ça intéressant que, de constater qu'à 3% d'un point de vue historique, enfin le niveau absolu ne paraît pas élevé, mais d'un point de vue historique, ben, finalement on n'est pas très loin des niveaux qu'on connaissait en 2008.
1: 3% des actions du S&P sont shortées, c'est un peu depuis 2010, et on n'est pas loin du niveau de la crise Lehman, c'est ce que vous nous dites, même si en apparence 3% ça peut ne pas paraître énorme. À vous, belle data. À vous Christophe, votre chiffre ce soir, 42%.
2: Alors 42%, c'est ce que représente, et on en a parlé un petit peu juste avant, mais c'est le poids de deux valeurs dans le KOSPI, dans la bourse coréenne. C'est Samsung et Skynix. Ces deux valeurs, c'est bien plus que ce 42%. C'est la mémoire, en fait, le pricing de la mémoire au niveau mondial. C'est finalement le carburant, en fait, des data centers, des hyperscalers, du cloud, de la chaîne physique, des infrastructures de l'IA. Et finalement, quand ces deux titres se mettent à bouger, eh bien, on rentre dans une dynamique où le marché finalement se demande est-ce que la demande de mémoire et l'inflation de prix sur la mémoire, comme on a pu le voir récemment, va-t-elle continuer? Est-ce que les capex massifs dont on a parlé sur les hyperscalers vont générer suffisamment de rentabilité? Donc effectivement, c'est énorme ce que représentent ces titres. Et quand on regarde ce qu'est la Corée, c'est quand même, on parlait de géopolitique tout à l'heure, c'est quand même quelque chose de particulier de voir que le carburant de l'IA réside dans les mémoires à haute fréquence fournies
1: et l'indice
2: par ces deux valeurs.
1: De Séoul tient sur deux valeurs. C'est fou. Christophe Herpert, merci beaucoup. Ophi Invest AM et Alexandre Baralès pour IG. Dans un instant, la clôture en direct avec Antoine et les idées pour vos portefeuilles d'actions à suivre dans un instant. A tout de suite.
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1: Avec Antoine Reux. Antoine.
13: Heureux.
1: Comment termine-t-on ce soir?
13: Heureux, bien. Plus 0,54% pour un CAC 40 qui est à 8385 en clôture. On arrive à surperformer l'Europe boursière, puisque l'Eurostoxx 50 termine sur une baisse de 0,2%, moins 0,6% pour Francfort avec un coup de pompe marqué hein, du secteur de la défense, ça on va en reparler. À noter qu'il s'est passé des choses au fixing et notamment une très forte hausse pour Saint-Gobain qui a gagné 3,2% en définitive, 79,84€, un effet bouchon de champagne là, juste après le fixing. Danone gagne 2,8% à 69,54€, L'Oréal plus de 8%, 386,65€. En revanche, à la baisse, alors même chose pour ArcelorMittal qui est tombé d'un coup au fixing, moins 2,9. On termine à 54,22. Euronext, moins 1,86. 142,60€ à noter. Total Energy, moins 1,8% à 69,51€ avec un baril de brut qui continue de baisser. 73 pour le baril de Brent et sous les 70 pour le baril de brut léger américain. Et la plus forte baisse pour Soitec hein, sur le SBF 120. Le titre perd 10,9%. 107,30€. Plus forte hausse en revanche pour le secteur aérien. C'est Air France KLM qui gagne 8% à 13,55€ et ADP plus 3,7%, 114,30€. Les autres chiffres qu'il faut retenir quand même, l'euro dollar qui s'est bien calé sous 1,14, 1,1351 et puis l'once d'or fin qui vraiment est sur le fil du rasoir des 4,000$. On est à 4,029 avec un dollar toujours aussi fort.
1: On retrouve Gilles Santacreux, boursicoté.com. Gilles, quand on regarde les volumes en plus, quelles leçons est-ce qu'on tire de cette séance? Et en termes de volume également, si vous avez sous les yeux, devant votre, dans votre, dans, pas devant l'écran, sinon ça veut dire dans votre écran. Est-ce que vous voyez le chiffre des volumes apparaître, Gilles?
14: Oui, oui, on est à 4,4 milliards. Des volumes moyens. On n'a pas réellement de conviction de retour à un mouvement haussier. On est porté par une pondération du luxe avec des valeurs dont LVMH, L'Oréal, Hermès qui sont sur des hausses supérieures à la moyenne. La première grosse capitalisation qui est dans le rouge, c'est Total Energy, ce qui est lié à la baisse du pétrole. Donc on a globalement un mouvement de rebond. Comme je vous l'indiquais tout à l'heure, on a testé, je dirais, une phase de stress sur le CAC 40. Pour l'instant, on reste dans une dynamique haussière. On continue donc à surveiller des niveaux majeurs tels que 8300 points. Alors que si on revient au-delà des 8435, voire même 8500, eh bien on confirmera un retour à une tendance haussière puissante avec comme objectif eh bien, les records récents que nous avons eus sur l'indice parisien. Donc pour l'instant, on se rassure pour la suite, dans l'attente bien entendu des résultats de Micron qui pourraient encore perturber les marchés demain.
1: C'est vrai, ce soir après la clôture, donc Micron publiera et demain l'impact sur les marchés. On va en parler avec nos experts. Gilles Santacreux nous accompagner pour boursicoté.com, BFM Bourse pour encore 12 minutes 40 secondes. C'est parti.
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1: Avec Geoffrey Wafka, directeur de gestion d'Oris Gestion. Bonsoir Geoffrey.
15: Bonsoir Guillaume.
1: Et Tommy Douzièche depuis Zone Bourse. Bonjour, bonsoir Tommy, ravi de vous retrouver également. Pour évoquer cette séance, tirer des leçons de Rheinmetall par exemple, moins 19% ce soir, Geoffrey, quand même Rheinmetall qui perd un méga contrat pour des navires en Allemagne, pour des frégates. C'est le gouvernement allemand qui choisit un autre opérateur que Rheinmetall. Et ça se paye vraiment cash en bourse, moins 19 ce soir Rheinmetall. Oui. Est-ce que la belle histoire Rheinmetall est vraiment lourdement, profondément égratigné?
15: Alors, ce qui est vrai, c'est que l'histoire à long terme est un petit peu égratignée. Pourquoi? Parce que ce chiffre d'affaires pour Rheinmetall, il devait se matérialiser à partir de l'année 2030 et il devait être réparti sur plusieurs années. Mais à horizon 2030, ce chiffre d'affaires, il aurait pu représenter quasiment 10% du chiffre d'affaires annuel hein, lié à ce contrat sur des frégates F-126 qui aurait dû lui être réattribué à partir du mois de juillet. Et c'est vrai qu'il y a eu une espèce de volte-face du gouvernement allemand qui, évidemment, avec une forme de rigueur budgétaire allemande, a calculé les coûts des deux solutions qui s'offraient à lui pour justement remplir ce contrat des frégates. Et les deux solutions, c'était soit d'augmenter le nombre de commandes chez TKMS en passant de 4 frégates à 8 frégates, ou soit de donner le contrat à Rheinmetall. Et Rheinmetall, ce contrat était estimé autour de 15 milliards d'euros. Sauf que TKMS, c'était 12 milliards d'euros. Donc le choix, il a été vite réalisé.
1: Ils ont choisi TKMS, qui est aussi un groupe allemand. Hein, c'est ThyssenKrupp, la version marine, et qui gagne ce soir 10% à la Bourse de Francfort.
15: Exactement, ils ont choisi TKMS. Alors un acteur qui est effectivement plus petit, mais qui, pour le coup, présente un coût bien moins important que le contrat avec Rheinmetall. Donc l'impact sur l'histoire boursière de Rheinmetall, il est à long terme. À plus court terme, moi je serais plus intéressés par acheter la baisse du titre. Pourquoi ? Parce que, en fait, si vous vous projetez simplement à l'horizon de l'année prochaine, Rheinmetall, ça se paye vraiment peu cher. C'est 18 fois les résultats de l'année prochaine pour 45% de croissance des bénéfices. Et si on se projette sur l'année 2028, c'est 13 fois les bénéfices pour encore une croissance supérieure des bénéfices. Donc, pour le coup, moi, je trouve qu'il faut profiter de la baisse pour renforcer le titre Rheinmetall, qui, dès l'année prochaine, en fait, a une valorisation attractive. Et enfin, TKMS, pour le coup, ça, c'est aussi un vrai contrat qui, pour eux, sera très bénéfique. Pourquoi ? La société, elle fait 2,3 milliards de chiffre d'affaires cette année. Et on a un contrat, là, qui va représenter une dizaine de milliards d'euros. Pareil, qui va se matérialiser sur plusieurs années, mais qui a un vrai changement de paradigme et d'histoire boursière pour TKMS, qui, aujourd'hui, a une valorisation qui est totalement attractive, eu égard à la croissance du chiffre d'affaires et les bénéfices y attendus.
1: Et donc, 15% de hausse ce soir, TKMS, qui remporte ce contrat, alors que Rheinmetall le perd et chute lourdement en clôture de 18%. Un auditeur, Alex, nous écrit sur le Félix BFM Bourse, il nous dit « Rheinmetall se dirige tout droit, sans doute, vers un PER d'à peine 20-25, comme Thales ou encore Leonardo, qui sont déjà à 20-25. Tommy, on vous retrouve chez Zone Bourse. Oui, on va à 20-25 de PE, d'après vous, sur Rheinmetall également ?
16: Ben oui, on pourrait. Il faut se rappeler les valorisations d'il y a quelques années où ça se payait comme une valeur automobile à moins de 8 fois les bénéfices. Donc, il faut aussi regarder ce qui s'est passé depuis dans l'histoire d'un point de vue sectoriel aussi, avec cette croissance structurelle de l'armement en Europe et du réarmement en Europe. Mais effectivement, cette nouvelle est très négative parce qu'on attendait beaucoup de ce positionnement dans l'aval de la part de Rheinmetall. Ça va forcément impacter leur carnet de commandes et donc ils vont devoir prouver qu'ils sont quand même forts dans le naval malgré cette perte de contrat qui est favorable du coup pour son concurrent TKMS.
1: Et alors toujours dans la défense, on va sur une nouvelle valeur qui doit s'introduire à l'avenir sur les marchés parisiens et allemands, une valeur franco-allemande, un groupe, pas n'importe lequel, hein, qui fabrique par exemple les canons César, ces canons qui font leurs preuves sur le champ de bataille en Ukraine, ou encore les chars Léopard. Ce groupe, c'est KNDS, il va s'introduire en bourse à la fois à Paris et à Francfort. Est-ce que ce gros producteur d'armement franco-allemand en bourse a un profil attractif? On n'est pas encore sur le moment de l'introduction, on n'a pas encore la date, Tommy, mais on va commencer à essayer d'acclimater nos auditeurs et téléspectateurs. Est-ce que ce groupe, il est potentiellement prometteur pour les investisseurs?
16: Alors, c'est effectivement un groupe prometteur dans le sens où c'est vraiment un leader européen. Ils ont des actifs stratégiques, comme vous le mentionniez, ils ont les chars Léopard 2, ils ont les canons César, ils ont des munitions, ils ont énormément de dispositifs dans lesquels ils sont vraiment bien positionnés sur leur marché. Effectivement, une belle croissance qui est attendue en 2026 de l'ordre de 30%, un carnet de commandes de 33 milliards d'euros. Donc, il y a beaucoup de bonnes nouvelles qui vont être dans le cours de l'introduction. On verra ça au moment de l'introduction. On parle d'une valorisation autour des 15-18 milliards d'euros. Donc à voir, voilà, aujourd'hui on manque encore d'informations pour vous dire si ça sera un bon prix, une bonne valorisation ou pas, mais en tout cas c'est une valeur à surveiller de près. Ça peut capter les flux futurs, les flux des autres groupes de l'armement européen, mais ça peut être aussi un beau signe d'attractivité pour tout le secteur et de visibilité pour le secteur. Donc ça peut aussi redonner de l'intérêt pour le secteur de l'armement.
1: Et on ne se dit pas que cette introduction en bourse risque d'arriver un peu tard, dans la mesure où il y a déjà SpaceX, là il va y avoir Anthropic, donc beaucoup de capitaux qui vont aller vers ces entreprises-là. Est-ce qu'il n'aurait pas fallu que cette société européenne s'introduise un petit peu plus tôt ?
16: Vu le volume qu'a fait SpaceX, oui, effectivement, mais je pense que ça gêne pas du tout. Ça gêne pas du tout. Il y aura de la place pour d'autres IPO en Europe. Et on attend aussi Anthropic, on attend OpenAI, donc ça sera bien plus important que KNDS.
1: Un petit mot d'Airbus quand même. Alors, qui a gagné ce soir 1%, même si on a appris que des fissures avaient été découvertes sur les ailes de plusieurs de ces appareils, des A380, donc le gros porteur d'Airbus, qu'Airbus ne produit plus, mais qui circule encore, hein, qu'on voit dans le ciel, l'A380. Airbus va mener une inspection approfondie de 16 appareils. Le régulateur européen précise que ces fissures peuvent compromettre l'intégrité structurelle de l'aile de l'A380. Complètement rien, Geoffrey.
15: Alors, c'est pas complètement rien, mais pour moi, c'est quasiment en fait un non-événement. Oui. Pourquoi ? Parce qu'il n'y aura pas d'impact financier majeur si on en reste à ce stade-là, et il n'y aura pas d'impact commercial. Alors, pourquoi il n'y a pas d'impact financier ? Il faut savoir qu'en 2012, Airbus avait déjà connu des micro-fissures sur ses ailes, et ils avaient dû, à l'époque, clouer au sol l'intégralité de la flotte des 380 et tous les réparer. Ça avait coûté 500 millions d'euros à la société. Là, on parle de 16 appareils sur 140, 150 encore en circulation. Donc, c'est vraiment pas grand-chose. Et sur ces 16 appareils, il y en a seulement 5 qui doivent être inspectés dans les 48 heures, mais les 11 autres peuvent continuer de voler. Donc, qui montre qu'il n'y a pas un risque structurel fort sur l'intégrité de l'avion pour les 11 avions qui sont encore autorisés à voler. Donc l'impact financier va être assez limité, et puis surtout Airbus a l'expérience pour réparer rapidement ces problématiques-là. Puis après, commercialement, il n'y a aucun impact, parce que comme vous le disiez, le programme A380 est terminé, il n'y a plus d'objectif de vente, il n'est plus produit, il est utilisé uniquement par quelques compagnies du Golfe, notamment Qatar ou encore Qantas en Australie. Mais pour le moment, l'impact commercial, il est finalement du coup limité. Il ne va pas y avoir de baisse de commandes sur la 380. Et encore une fois, l'investment case d'Airbus, il repose uniquement sur la vente de monocouloirs des A320, A321neo notamment. Et sur les monocouloirs, l'activité est au beau fixe. Donc, pas étonné de voir que le titre continue de monter aujourd'hui malgré la nouvelle.
1: Encore 1% de hausse et vous restez positif pour la suite sur Airbus.
15: Exactement. Et puis ouais. Là, il y a un nouvel effet, c'est que le dollar qui commence à remonter.
1: Oui.
15: C'est une bonne chose quand on facture ses clients en dollars.
1: Effectivement, forte hausse du dollar. On en parlait dans le club tout à l'heure. Impressionnant, très remontada du dollar depuis quelques semaines. Tommy, 30 secondes sur Airbus. Est-ce qu'il faut, à vos yeux, encore renforcer cette valeur dans les portefeuilles?
16: Oui, je pense aussi, je suis plutôt positif sur le titre Airbus. Pour compléter ce que disait Geoffrey, je pense que effectivement l'impact financier sera limité, mais aussi il faut se concentrer sur la vraie valeur en ce moment chez Airbus, c'est la capacité de produire. C'est-à-dire qu'ils ont un carnet de commandes record d'une décennie et ils ont plus de 9000 avions dans le carnet de commandes et ils peuvent en produire que 870 par an. Donc là, ils ont ouvert deux nouvelles lignes, je ne sais pas si vous avez vu, à Toulouse récemment, donc pour justement la famille A320. Donc ça, c'est une très bonne nouvelle. C'est-à-dire qu'ils vont directement augmenter leur top line, leur chiffre d'affaires grâce à ça. Ils vont augmenter progressivement au cours de l'année leur ligne de production, en ouvrir d'autres. Donc ça, c'est la très bonne nouvelle. Et je pense que ça aura un impact beaucoup plus positif que l'impact négatif sur l'A380.
1: Y a-t-il encore beaucoup de potentiel de hausse en bourse? David Krug était avec nous tout à l'heure. Je vous signale parce que ça y est, le podcast est disponible sur l'application BFM Business. Pour David Krug de la Financière de l'Échiquier, c'est oui, il reste beaucoup de potentiel haussier à ses yeux. Pour lui, l'exubérance irrationnelle n'est pas dans les marchés, elle est dans les fondamentaux des entreprises et de l'économie qui brillent et qui devraient pousser encore les marchés par la suite. C'est ce qu'il nous a expliqué avec pas mal d'arguments. Donc, à retrouver l'argumentaire de David Krug sur la Bourse Cash podcast disponible sur l'application BFM Business. De CRSI. Ouais, il faut qu'on en parle quand même, Geoffrey, parce que c'est une valeur qui intéresse et qui passionne les particuliers. Ce soir, de CRSI, alors que la direction a donc communiqué ce week-end face aux attaques, aux accusations de Grizzly Research, de CRSI recule un peu, là, après avoir rebondi un peu hier. Finalement, moins 3% à nouveau ce soir, on repart à la baisse. Est-ce que la direction, vous, dans ses arguments, vous a convaincu?
15: Alors, c'est difficile à dire parce que, honnêtement, quand on regarde le rapport de Grizzly, on se rend compte que les attaques, elles sont quand même suffisamment fondées et étayées pour éventuellement avoir un fond de vérité. C'est vrai que Grizzly, c'est un acteur du short-selling qui est assez controversé parce qu'il mène des enquêtes, parfois à charge ou à décharge, et puis ils peuvent très rapidement vendre et puis ensuite racheter les titres une fois que le cours a baissé. Aujourd'hui, sur un dossier comme de CRSI, ce qui me semble un petit peu plus inquiétant, c'est que Grizzly, pour le coup, avait un bon track record pour détecter des sociétés qui gonflent leur chiffre d'affaires avec des parties liées. Et il y a eu notamment deux sociétés chinoises qui avaient été attaquées par Grizzly sur cette problématique-là, et ça s'était avéré, pour le coup, et ils avaient gagné énormément d'argent et les sociétés avaient fait faillite. Donc, il y a quand même un vrai sujet maintenant auprès de la direction de CRSI de redonner la confiance aux investisseurs, et ça prendra du temps, et il faudra attendre nécessairement les conclusions de l'audit externe indépendant pour voir s'il y a raison ou pas de refaire confiance au management. Et c'est vrai que
1: c'est trop tôt.
15: Pour le moment, pour moi, c'est trop tôt.
1: Tommy, votre avis sur CRSI?
16: Alors moi, je dirais que la direction ne m'a pas vraiment convaincu justement sur ces déclarations. On attend plus de transparence, plus d'informations justement pour justifier. Et alors certes, elle a contesté la réponse des attaques de Grizzly, mais elle ne traite pas d'un sujet central, notamment sur la capacité réelle du New York Green Cloud à honorer les commandes justement de plusieurs centaines de millions de dollars. On parle de 610 millions de dollars avec un client américain anonyme qui, selon Grizzly et New York Green Cloud. Donc effectivement, il y a pas mal de zones d'ombre et je pense que CRSI a tout intérêt justement à être encore plus transparent qu'elle est aujourd'hui pour rassurer les investisseurs Sur la création récente de New York in Cloud, sur l'absence historique aussi crédible et suffisamment longue des data centers, sur le projet biomasse qui est encore embryonnaire, sur les financements qui sont donc démontrés. Voilà, il y a des choses ou des décalages dans les livraisons. Voilà, on a besoin d'avoir plus de transparence. Et alors certes, l'acteur Grizzly est un acteur controversé, comme le disait Geoffrey. Ils ont à peu près un track record. Pas exceptionnel non plus, mais ils ont raison une fois sur deux. Voilà, en général dans leurs attaques. Donc il faut quand même les écouter, ils soulèvent quand même des questions importantes, mais il ne faut pas oublier leur intérêt et qu'ils ont tout intérêt à ce que le titre baisse, quitte à amplifier le narratif baissier. Donc c'est aussi à prendre avec des pincettes, effectivement.
1: Allez, tout autre sujet, ce soir Micron publie ses résultats. C'est une valeur que vous aimez bien, c'est l'une des moins chères ou, je vois tout passer là, en termes de PE sur Micron, c'est pas cher ou c'est cher Micron avant la publication?
15: En fait, si vous le regardez en PE absolu et que vous prolongez les tendances de croissance du chiffre d'affaires, de résultats et de marge, elle est pas chère en absolu. Après, en relatif, on
1: à
15: sait
1: 9,
15: qu'elle est à 9, donc c'est vraiment ouais. rien. Sauf qu'en relatif, on sait que les acteurs de la mémoire se payent très peu cher en bourse parce que c'est une commodité historiquement. Vous pouvez le payer trois fois les résultats. Donc, si la fête continue, que la publication est bonne ce soir, eh ben pourquoi pas, on va continuer de payer ces multiples-là. Si, et comme j'avais pu le dire dans une précédente émission, un jour, les surcapacités reviennent sur la mémoire, c'est clairement des sociétés qui ne se payent pas neuf fois les résultats et qu'il peut y avoir un downside important.
1: Tommy, ouais, ouais.
15: Non, juste le marché des options qui price ce soir sur la publication de Micron, un mouvement de plus ou moins 11% en fonction du...
1: À la hausse ou à la baisse, ouais. Tommy, 20 secondes sur Micron, vous le sentez ou pas ce titre?
16: Nous, on a été déjà positionné sur Micron, on a profité d'une partie de la hausse. Oui. C'est vrai qu'aujourd'hui, tout repose sur la mémoire et sur le HBM. Et donc, effectivement, c'est un marché qui est cyclique. Il y a eu un boom en 2016-2018 qui est retombé. Aujourd'hui, un autre boom. Il y a pas mal d'analystes qui anticipent une fin de ce boom. En tout cas, un début de ralentissement fin 2027, début 2028. Donc, en fait, toute la question, c'est vraiment quand est-ce que sera la fin du cycle? Est-ce que c'est une entreprise qui reste cyclique ou elle est de moins en moins? Je pense qu'elle est de moins en moins cyclique, donc elle mérite de se valoriser un petit peu plus que par le passé. Mais effectivement, pas beaucoup de plus de 15 fois les bénéfices attendus. Donc il y a beaucoup d'attentes. D'accord. À voir comment ça se matérialise. Et en tout cas, il y a beaucoup de risques et il y aura sûrement beaucoup de volatilité
1: Merci.
16: Demain.
1: Merci beaucoup. Tommy Douzièche, Zone Bourse, et Geoffrey Wafka pour Auris Gestion. Le CAC ce soir a gagné 0,5%. Dans un instant de débrief avec Antoine au cœur du 18-19 d'Edwige Chevrillon. Bonne soirée à tous.
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27: Bonsoir à tous, bienvenue dans le 18-19. On va parler de canicule, évidemment, canicule et de concert, puisqu'il dirige Live Nation pour la France. C'est vraiment Live Nation, vous savez, c'est le groupe le plus important dans l'industrie musicale dans le monde, pardon. C'est Madonna, Shakira, c'est Céline Dion, mais Céline Dion a une condition, c'est que ça se passe à Paris la Défense Arena, parce que justement Live Nation France est en train de racheter la Défense Arena. Puis on parlera de ce grand accord qu'ils ont signé avec France Gallo pour faire des concerts à l'hippodrome de Longchamp. Et puis ensuite, c'est Denis Le Bosset qui sera avec nous, le président du cabinet Arc. Il publie un baromètre toujours très attendu auprès de PME qui montre que 96% des entreprises n'entrevoient pas d'amélioration de la situation économique. On en parlera avec Ludovic de Sautet, qui est le directeur de la rédaction de La Tribune. Mais tout de suite, le journal avec Stéphanie Collot.
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27: Bonsoir Stéphanie.
28: Bonsoir Edwige.
27: Il est 18h et on parle d'une bonne nouvelle cette fois-ci. Oui. Bah c'est le pétrole, ça recule lentement mais sûrement.
28: Oui, le baril de Brent passe sous les $75. C'est une première depuis le début de la guerre au Moyen-Orient. Le WTI, lui, atteint $70. C'est lié au trafic qui reprend progressivement dans le détroit d'Ormuz. Quoi qu'il en soit, le choc énergétique provoqué par le conflit devrait coûter 0,4 points de croissance à la zone euro cette année. La BCE prévoit désormais une progression de 0,8% du PIB. Au niveau des négociations, Donald Trump assure que l'Iran avait garanti aux États-Unis qu'il n'y aurait pas de péage dans le détroit d'Ormuz. Des pourparlers techniques doivent reprendre la semaine prochaine, selon le médiateur pakistanais. Il s'agissait du plus grand projet de la marine allemande depuis la Seconde Guerre mondiale. Berlin renonce aux frégates F-126, dont le chantier accumule les retards et les coûts explosent. Une mauvaise nouvelle pour Thales, qui était chargé du système de combat pour 1,5 milliard d'euros. C'est un nouveau signe de l'engouement des investisseurs dans les technologies militaires. Le fabricant allemand de drones de combat Stark lève 500 millions d'euros, notamment auprès de Sequoia Capital et du fonds Founders, appartenant au milliardaire Peter Thiel, proche de Donald Trump. Le fabricant sud-coréen de puces SK Hynix veut lever 29 milliards de dollars en bourse. L'opération est prévue le 10 juillet sur le Nasdaq. L'entreprise dont les bénéfices s'envolent est l'un des principaux fournisseurs de Nvidia. Elle est déjà cotée à Séoul, où elle est la première capitalisation boursière devant Samsung Electronics. La canicule s'étend en Europe de l'Ouest. La vague de chaleur concerne désormais 94 millions de personnes, dont 51 millions en France. 72 départements seront placés en vigilance rouge demain. 75 mises en demeure ont été adressées à des entreprises par l'inspection du travail aujourd'hui, qui a effectué 1400 contrôles. Et puis les Français continuent de vider leur livret A. L'encours recule de 630 millions d'euros en mai. une décollecte inédite pour le cinquième mois consécutif. La rémunération de ce produit d'épargne fixée à 1,5% est inférieure à celui de l'assurance vie dont les dépôts bondissent depuis le début de l'année. 18h04, les marchés.
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28: Les marchés financiers avec Antoine Larigauderie. Bonsoir Antoine.
3: Bonsoir Stéphanie, bonsoir Edwige.
8: Bonsoir Antoine.
28: Et le CAC termine en hausse ce soir.
3: Oui, et on surperforme l'Europe boursière puisque l'Eurostock 50 a perdu 0,25%, moins 0,6% pour le DAX à Francfort qui était ankylosé par Rheinmetall et sa forte baisse. Et le CAC 40, lui, gagne 0,54% à 8385 points. Les artisans de cette hausse, Saint-Gobain qui signe la plus forte hausse de l'indice, plus 3,3% à 79,84€. Danone plus de 8 à 69,54€. Alors des valeurs très traditionnelles. Et puis sur le SBF 120, c'est le secteur aérien qui s'est distingué par la forte baisse des cours du brut, hein, évidemment. Air France KLM plus 8%, 13,55€. ADP plus 3,7€, 114,30€. Sinon à la baisse, ArcelorMittal, plus forte baisse du CAC à moins 2,9€, 54,22€. Plus forte baisse du SBF 120, Soitec, moins 10,9%, à 107,30€. Encore de la volatilité, une forte correction. Et puis des chiffres à retenir, l'once d'or fin qui est vraiment sur le fil du rasoir des 4 000 $, maintenant 4 021. C'est la montée du dollar, hein, évidemment, qui entrave l'once d'or fin. L'euro-dollar, hein, qui s'est installé sous 1,14, puis alors bien confortablement, là, 1,1351. Et puis, à noter également, le baril de pétrole brut, le Brent, 74,70 $ pour le brut léger américain. La correction continue.
8: Merci Antoine, merci Stéphanie. Rendez-vous pour vous 19h, 19h30. Mais tout de suite, le 18-19, avec donc Angelo Gopé, le patron de Live Nation pour la France. C'est l'un des hommes les plus puissants, si vous voulez aller écouter un concert. À tout de suite.
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27: Vous êtes bien dans le 18-19. Mon invité, c'est l'un des hommes les plus influents dans l'industrie musicale. Si vous voulez aller au concert, je vous le disais, et c'est à lui qu'il faut s'adresser parce que Shakira, Madonna, Lady Gaga ou encore YouTube, c'est lui, Jay-Z. Ça va être lui aussi Céline Dion, mais à condition qu'il puisse racheter Paris La Défense Arena. Bonsoir Angelo Gomez.
0: Bonsoir Edwige.
27: Merci d'être là. Merci.
0: Ça fait longtemps.
27: Ça fait longtemps. Bah oui, c'est difficile de vous avoir. Hein. Mais il faut dire que vous avez eu un hiver très très chargé, une année très chargée. Vous venez en plus de signer un accord là, très important avec France Gallo pour Off-Track, avec oui, coupez votre téléphone, même si c'est Céline Dion qui vous appelle. Mais c'est un accord très important pour l'hippodrome de Longchamp. Vous nous direz pourquoi, si ça va remplacer, je ne sais pas, la Lollapalooza, vous nous direz tout ça. Première question que moi j'ai envie de vous poser quand on voit la chaleur, dans quel état ça nous met. Angelo, est-ce que on peut aller encore au concert aujourd'hui avec cette canicule?
0: On peut encore y aller puisqu'on sort de 3 stades de France avec Bruno Mars. On accueille 82 000 personnes par jour. On a pris des mesures qu'il fallait par rapport à la canicule. Donc on a retardé l'ouverture des portes, on a mis des zones d'ombre. On n'a pas mis aux gens de venir avec des gourdes, avec des gourdes rechargeables. Donc voilà, aujourd'hui je pense que si on est en anticipation, on arrive aujourd'hui à faire des événements et des événements en plein air.
27: Oui, mais après, ça c'est un événement en plein air, effectivement, mais c'est ça c'est pour les personnes, mais après, je ne sais pas si vous avez vu ce qui se passe, alors c'est pas encore chez vous, c'était à la Défense Arena, que vous êtes en train de racheter, on va le dire, on en parlera tout à l'heure, mais vous êtes en train de le racheter, mais il vous manque l'accord, et sacré accord de l'autorité de la concurrence, on en parlera tout à l'heure, mais vous avez vu que lundi soir, il y avait un concert d'Iron Maiden devant 30 000 personnes, il y a une panne d'électricité pendant une heure.
0: J'ai vu ça, hein, comme n'importe quelle personne lambda.
27: Ouais. Et,
0: j'ai cru lire qu'il y avait une enquête qui était en cours. Je pense que de toute manière...
27: Mais ça peut vous arriver quand vous êtes au Stade de France. Alors, vous voyez, parce que il y a une telle chaleur et même il y a des pannes d'électricité dans la France entière.
0: Tout à fait. Je pense que l'origine de la panne doit venir par rapport à la surchauffe du réseau.
27: Oui.
0: Je pense que c'est le cas. Nous, en tout cas, sur le Stade de France, on essaie de mettre en place des choses différentes. Sur les festivals, par exemple, de plus en plus, on essaie du réseau.
27: Oui.
0: Je pense que c'est le cas. Nous, en tout cas, sur le Stade de France, on essaie de mettre en place des choses différentes. Sur les festivals, par exemple, de plus en plus, on essaie de...

0: Nous, on essaie de le faire anticipation. On prévient les gens très tôt qu'il y a des épisodes de canicule. On leur demande de décaler leurs arrivées sur place pour pas être exposés à midi au soleil ou à 14 heures. Donc, à venir le plus tard possible. On essaie de donner le maximum d'informations comme les horaires pour que les gens sachent à quelle heure l'artiste passe. Il y a toujours des choses auxquelles on passera au travers, mais je pense que ça va devenir de plus en plus compliqué. Et oui. Il faut vraiment qu'on prenne en considération dans nos organisations ce type d'aléas.
1: Est-ce qu'il y a... Oui, parce qu'avant, il y avait les aléas climatiques. Hein. Ça vous est arrivé, notamment pour Bruce Springsteen à Fontainebleau. Donc, tout d'un coup, tout s'est envolé. Oui. Mais là, maintenant, vous devez prendre ça en ligne de compte ou pas? Je ne sais pas. C'est...
0: On doit le prendre parce qu'il y a plusieurs niveaux. Il y a d'abord un niveau d'organisation par rapport à nos équipes.
1: Bah oui, surtout.
0: De ce que nos équipes, dans le démontage du concert de Bruno Mars, par exemple, au Stade de France lundi, on a décalé le démontage. Donc, on a démonté de minuit jusqu'à 8h du matin. À 8h du matin, on a arrêté de démonter. Les gens sont reposés pendant quelques heures et sont revenus en fin de journée quand, effectivement, il a fait moins chaud. Donc, ça demande une organisation, ça demande des coûts supplémentaires. Et je pense qu'il faut essayer de les anticiper. Donc, on l'a fait et c'est peut-être ce qui va arriver de plus en plus.
1: Oui. Est-ce que tout le monde était là et au rendez-vous, il n'y a pas eu trop de désistements, non?
0: Parce non, que tout le monde était là. Je pense qu'il y a une vraie réflexion à avoir par rapport à...
1: Parce qu'en plus, c'est Stade de France, on est vraiment en dessous, quoi.
0: Il faut savoir que on était à 46 degrés lundi. En ressenti. Je pense qu'au milieu du stade, on devait être à 50-52 degrés. Je pense qu'aujourd'hui, on a des mesures à prendre. Par exemple, nous, au bureau, j'ai pris la décision depuis mardi de mettre en place une mini-garderie pour que les gens viennent avec leurs enfants parce qu'il n'y a pas d'école. Donc, les climatiser, on a mis des brumisateurs. Je pense qu'il va falloir qu'on ait une réflexion qui soit beaucoup plus profonde parce que ce n'est plus quelque chose qui va arriver de temps en temps. C'est quelque chose qui va perdurer et sur lequel il faut qu'on arrive à anticiper. Et pour nos équipes, et pour les artistes, et pour le public.
1: Oui, pour les artistes aussi, parce que le public, c'est vrai, il peut boire, il peut prendre un chapeau, une casquette pour Bruno Mars ou...
0: Mais ça a été très chaud quand il est monté sur scène. Il faut savoir que le public n'est pas sur scène, donc sur scène vous avez quand même la lumière.
1: Évidemment, comme ici en studio.
0: Voilà,
1: oui.
0: Voilà, donc c'est extrêmement chaud et c'est vrai que c'est pénible, mais en tout cas ça a été agréable. Il y avait 80 000 personnes qui étaient vraiment enthousiastes et l'artiste a apprécié ces shows. Je pense que c'était un moment qui était extraordinaire.
1: Est-ce que même pour les artistes, est-ce que il y en a certains qui commencent à vous dire, on prévoit une clause que s'il fait plus de, 45 degrés, 50 degrés, j'ai le droit de pas jouer, de pas performer, comme on dit.
0: Je pense que les artistes connus jouent après 20 heures. Il fait beaucoup moins chaud que quelqu'un qui débute et qui joue à 14 heures. Ceux qui débutent à 14 heures, ils vont débuter dans une chaleur qui va être conséquente. Je pense, encore une fois, c'est une réflexion qu'on doit avoir, qui doit porter sur l'ensemble des événements, que ce soit les festivals ou les concerts.
1: Et pour cet été, comment ça va se passer pour les... Parce qu'on va dire que vous gérez des salles, mais vous êtes surtout des tourneurs, vous êtes producteurs.
0: On a commencé à
1: anticiper. Vous avez Madonna qui était à Paris.
0: Hein. Oui, tout à fait, qui présente un film ce soir, mais... On a anticipé, il y a Chambord ce week-end qu'on a anticipé, on a System of a Down après, on a The Weeknd, on a Bad Bunny, on a BTS. Donc on a prendre des mesures aujourd'hui pour se dire que si effectivement ça perdure jusqu'à la mi-juillet, comme on semble le dire, ou un peu plus tard, on va faire de sorte que le public soit moins touché.
1: Vous disiez qu'on n'utilise plus de générateur parce que justement c'est plus polluant que d'être branché sur le courant. Vous avez des artistes et même le public qui demandent toujours davantage d'engagement environnemental, par exemple, et qui vous demande qu'est-ce que vous pouvez faire. Billie Eilish, je crois qu'elle demande qu'il n'y ait plus de bouteilles en plastique. En ce moment, ça va être un peu difficile. Parce que, jusqu'où vous acceptez d'aller?
0: Je pense que ce n'est pas jusqu'où on va accepter, c'est jusqu'où on va s'engager. L'engagement est plus important aujourd'hui que la contrainte. C'est comment aujourd'hui on va s'engager aujourd'hui dans quelque chose qui doit être pour les artistes qui sont militants importants, et puis pour nous, parce que c'est pas que nous, c'est nos enfants, c'est l'avenir. Donc effectivement, le plastique sur les festivals en a arrêté, le fait d'être aujourd'hui directement sur des réseaux et pas sur des générateurs, un réseau électrique, c'est important. Donc on est à, je crois, 70% sur les festivals, on essaie de passer à 80%. Donc je pense que cette réflexion-là, elle est importante parce que c'est notre avenir qui est en jeu et pas simplement l'avenir sur un concert ou un enjeu financier.
1: Vous avez signé, Angelo Gopé, vous avez signé avec France Gallo, très respectable maison. J'aurais aimé d'une petite souris pour voir les négociations entre vous et France Gallo. Vous avez signé un accord avec pour Paris-Longchamp, sur l'hippodrome de Paris-Longchamp, off-track, c'est-à-dire que vous annoncez ça, alors c'est pour l'été prochain,
0: hein,
1: donc c'est l'été 2027, c'est des concerts.

0: concerts, je sais pas, moi j'ai vu les Rolling Stones, hein, à Longchamp, ça sera des méga concerts, on aura des Madonna, qu'est-ce que ça sera?
1: On va pas être sur des méga concerts parce que la capacité est de 20 000.
0: Oui, tout petit.
1: L'idée aujourd'hui, c'est se dire comment on va arriver à faire des choses différentes, parce qu'il y a des gens qui veulent plus forcément aller sur des formats festivals à 80 000 personnes, 60 000 personnes. Ouais. Il y a des artistes aujourd'hui qui n'ont pas leur place dans des festivals parce que ça ne correspond pas à l'ensemble de la musique qu'il y a. Donc, on va organiser une série de concerts sur une capacité de 20 000. On va créer un lieu qui va être unique. Un lieu où les gens vont pouvoir venir passer un bon temps, venir boire, manger. On va mettre des bars, on va mettre des bars à champagne, on va créer des restaurants. C'est un lieu de vie qu'on va mettre en place, et se dire qu'aujourd'hui, il y aura un rendez-vous qui sera à Longchamp pendant l'année prochaine, pendant 8 ou 9 ou 10 jours, où les gens pourront voir des artistes venir boire.
0: Il y en aura plusieurs.
1: Il y aura entre 7 et 8 artistes.
0: D'accord. Il y aura des restos, des bars.
1: Il y aura des restos, il y aura des bars à champagne, il y aura des bars à glace, il y aura du parfum, il y aura du make-up. On va essayer de faire un lieu de vie aujourd'hui qui doit correspondre à ce que les gens ont envie de faire aujourd'hui. C'est-à-dire qu'ils vont venir sur le lieu, ils vont venir regarder un concert, ils vont venir boire, il y aura des masseurs, il y aura des spas. L'idée, c'est d'arriver à faire quelque chose qu'on ne rencontre pas ailleurs et de permettre à quelqu'un de vivre une véritable expérience. C'est-à-dire qu'aujourd'hui, un concert, ce n'est plus forcément de se dire d'aller voir un concert, d'assister à un concert et d'écouter un artiste, mais c'est de vivre une expérience.
0: Est-ce que ça va remplacer Lollapalooza? On sait qu'il était votre grand événement à la Tour Eiffel avec toutes les stars mondiales que vous avez dans votre portefeuille.
1: Non.
0: Et non?
1: Non, puisque on s'arrête au 20 juillet.
0: Ouais.
1: On s'arrête au 20 juillet et le Lollapalooza est après le 20 juillet.
0: Ouais.
1: Aujourd'hui, encore une fois, c'est la même question qu'on va se poser cette année par rapport à Lollapalooza qu'on s'est posée l'année dernière. En septembre, est-ce qu'on aura des têtes d'affiche ou pas? Est-ce que ça vaut le coup d'investir? Est-ce que ça vaut le coup de faire un festival?
0: Là, vous avez décidé que non. Hein,
1: non.
0: C'est qu'il n'y a pas d'édition en 26.
1: En 26, non. Effectivement. Il n'y avait pas de tête d'affiche.
0: Il n'y avait pas de tête d'affiche.
1: Et en 27, en septembre, on prendra la décision. Je pense que la décision est d'être mesurée par rapport au fait où on est entrepreneur aujourd'hui. Et les gens me disent, mais vous êtes la Venetian, vous pouvez perdre de l'argent. Non. C'est pas parce qu'on est la Venetian, on perd de l'argent. Aujourd'hui, si on investit quelque part, perdre de l'argent, autant l'investir sur des artistes français, autant l'investir sur des événements comme Off Track, autant investir aujourd'hui sur de la créativité et les opportunités. Et pas se dire qu'on fait un festival.
0: Et alors, Off Track, ça sera, en fait, c'est quel type d'artiste? C'est, j'allais dire seconde catégorie, puis vous allez vous faire bondir, donc c'est pas ça. Mais c'est ceux qui remplissent pas la Stade de France, quoi, grosso modo.
1: Ça peut être aussi ceux qui passent au Stade de France. Juste pour vous donner un ordre d'idée, pour que les gens arrivent à comprendre.
0: Oui, parce que moi j'aimerais reconnaître votre tête d'affiche. Par exemple, allez-y.
1: Edwige, j'avais toujours la formation avant.
0: Ah bah oui, on est payé pour, comme on dit.
1: En juillet 2027, nous n'avons plus de place au Stade de France. C'est-à-dire qu'on a déjà booké.
0: Ah ouais.
1: Ouais.
0: Avec qui?
1: Avec X, Y et Z.
0: Non, mais
1: allez-y. Ce sont des très grands artistes connus, on ne peut pas, je peux vous dire.
0: Donc, et pourquoi on ne pouvait pas me dire?
1: On a déjà booké. Donc aujourd'hui, si on veut aller faire des choses différentes, qu'est-ce qu'on fait? On peut aller à l'Accor Arena, on peut aller à l'Alias Arena, on peut aller à la scène musicale, mais on se dit qu'on va peut-être créer quelque chose qui va être différent, parce qu'aujourd'hui, on a besoin d'un endroit qui va être aéré, qui va être beaucoup plus zen et qui va être beaucoup plus authentique.
0: Je réfléchis qui ça peut être. Parce que vous allez avoir à la rentrée Céline Dion. Alors, quand je dis que vous allez avoir... À condition que vous ayez l'accord de l'autorité de la concurrence pour racheter Paris La Défense Arena.
1: Tout à fait.
0: Hein, on est d'accord. Parce que vous n'êtes pas, c'est pas comme Madonna ou Shakira pour vous,
1: non.
0: Parce qu'elle ne fait pas partie de vos artistes.
1: Non, elle fait partie, c'est une artiste AEG,
0: oui.
1: Et non l'accueillerait en tant que salle.
0: Voilà. Parce que vous êtes un des plus grands opérateurs. Justement, la concurrence trouve un petit peu trop, petit problème aussi de billetterie.
1: Je pense qu'ils n'ont pas trouvé.
0: Ils n'ont pas trouvé, c'est un scoop.
1: Non, on ne dit pas qu'ils n'ont pas trouvé. Aujourd'hui, ils sont en train de mettre en place une enquête par rapport à par rapport aux éléments qu'ils ont et par rapport aux requêtes qu'ont les gens. Maintenant, je pense qu'on va, dans quelques semaines, quelques mois, on va arriver à quelque chose qui va être assez pérenne. On va avoir des accords qui vont être mis en place. Aujourd'hui, je pense qu'il y a des gens qui ont des griefs à porter contre la Mission, comme les gens disent tous les jours.
0: Oui, bah notamment, vous avez un procès aux États-Unis, alors sur la question de billetterie, du monopole.
1: On parle de monopole sur les amphithéâtres.
0: Oui.
1: C'est-à-dire qu'il y a une partie infime du business de la Venetian.
0: Vous avez quand même un procès.
1: Oui, tout le monde a des procès. Enfin, aujourd'hui, quand on est leader, on est obligé de passer par cette date-là. Parce que,
0: sur la Défense Arena, vous en êtes où?
1: On attend, on travaille avec l'autorité pour pouvoir arriver à un accord.
0: Oui, et vous avez une idée de quand est-ce que... Est-ce que ça tombera? Alors attendez, est-ce que ça va tomber pour Céline Dion?
1: Dieu seul le sait aujourd'hui. Je pense que le travail qu'on fait avec l'autre occurrence, il est...
0: C'est plutôt Benoît Cœuré qui le sait, ouais. Et son collège.
1: Le travail qu'on fait avec l'autre occurrence, il est très bien. Et je pense que c'est bien qu'ils nous entendent et on travaille avec eux. Maintenant, après, voilà, on a des choses à résoudre. Il y a des gens qui se servent de l'autre occurrence pour régler des dilemmes commerciaux, qui c'est pas le propos aujourd'hui du deal. Je pense que ça se fera. Et le moment où ça sera, on sera très content.
0: Ouais. Et le fait que ça se passe au moment de Céline Dion...
1: C'est improbable.
0: C'est improbable. Et ben voilà, oui, petit à petit, on arrive à... Improbable, ça y est, ben voilà, une autre info. Merci.
1: Non, c'est un peu... Si on avait dit il y a 2 ans ou 3 ans aujourd'hui que Céline Dion serait accueillie dans une salle Live Nation à Paris, ça aurait été improbable.
0: Alors, dites-moi aussi pourquoi, puisqu'on parlait de Shakira, pourquoi Jay-Z choisit de venir, c'est un de vos artistes, il choisit de venir à Paris. Alors, ça fait combien de temps qu'il n'est pas venu en Europe?
1: Jouer depuis très longtemps,
0: je crois, depuis très longtemps, 2013. Ouais, c'est ça. À Paris, ouais. Alors que, je sais pas, il aurait pu aller sur une scène londonienne, parce qu'en plus, il est anglais, voilà, c'est plus sa culture, il habite là-bas.
1: Aujourd'hui, bon, il faut savoir que Paris, c'est la ville lumière.
0: Voilà, c'est ça, je voulais vous le dire.
1: C'est la ville qui est aujourd'hui la plus attractive. On a pu le voir, on voit cette semaine dans le cadre des défilés de mode, toutes les stars qui viennent à Paris, on voit toutes les stars qui sont aux Lions à Cannes, on voit toutes les stars qui ont été au Festival de Cannes. Donc je pense qu'il y a cette attractivité de Paris qu'il faut pas mettre de côté. Et c'est pour ça que je pense qu'aujourd'hui, il y a une histoire entre Jay-Z et la France qui est vraiment très forte. Et ce concert du 9 septembre va être un concert qui va être historique, parce que ça marque la date anniversaire de 2-3 albums historiques de Jay-Z. Il faut savoir que son premier album, qu'il a sorti le 25 juin il y a 30 ans, il a fait en indépendant, il a fait lui-même, et c'est devenu un des plus grands albums hip-hop. Aujourd'hui, la star...
0: Le hip-hop, c'est ce que vous adorez, Angelo Gopé. Hein.
1: Tout à fait.
0: Oui, voilà.
1: Et donc, il faut savoir que la star...
0: C'est pour ça qu'il vient, en fait.
1: La plus grande star aujourd'hui du hip-hop, du rap, c'est Jay-Z. Mm-hmm. Je pense qu'aujourd'hui, jouer au Stade de France, c'est une espèce d'aboutissement, et ça va être une grande fête, et auquel j'appelle tout le monde à venir le 9 septembre au Stade de France.
0: Et Yara Shakira?
1: Yara Shakira, on ne sait pas.
0: Non.
1: Elle ne sera pas loin, parce qu'elle sera en Espagne.
0: Bah oui, c'est pour ça. Oui. Je vais avoir une autre info, Angelo Gopé, comme ça, c'est très mon côté très people. Plus sérieusement, on voit que les concerts, ils sont de plus en plus, ils sont géants, et ils coûtent quand même assez cher. C'est quasiment du niveau de la Coupe du Monde de football. Non, quand même pas. En tous les cas, pas de la finale.
1: J'ai été à la finale de la Coupe de Ligue des Champions. La place la moins chère, qui est en catégorie 3, qui est tout là-haut, est à 300 euros. La place en tribune intermédiaire était à 600 euros. Ouais. Et la place en une était à 900 euros. On est très loin de tout ça. Je pense qu'aujourd'hui, on ne mesure pas que les places sont très chères, c'est un pourcentage infime de concerts. C'est les 20 stades qu'on a au Stade de France par an, et c'est peut-être 30 concerts qu'on a à Grand Arena. En dehors de ça, le reste des concerts sont entre 20 et 30 ou 35 euros.
0: C'est vrai que nous, quand on ne s'appelle pas Angelo Gopé, on n'a pas forcément ce sentiment-là. Quoi.
1: Mais... Parce qu'aujourd'hui, on met l'emphase sur 50 concerts par an versus des milliers. Aujourd'hui, on dit peut-être que les gens vont moins en concert. Ce n'est pas qu'ils vont moins en concert, c'est qu'aujourd'hui, on a moins d'artistes qui sont tournés en France qu'il y a 1 an, 2 ans, 3 ans. Donc forcément, si vous avez moins d'artistes, il y a moins d'offres. Mais les gens vont avoir moins envie d'aller au concert.
0: Ah, les tickets pour Céline Dion, attendez, excusez-moi, pas 30 euros. Hein,
1: on parle d'un concert, on ne va pas généraliser aujourd'hui.
0: Non, ce n'est pas un concert, il y en a combien au total?
1: On parle d'un artiste sur un concert.
0: Oui, un artiste, oui.
1: On va prendre 15 concerts au Stade de France, on ne parle pas des concerts de David Guetta, qui était à 45, 50, 70, 80 euros, le maximum était à 100, parce qu'il a voulu un prix pas cher. Donc je pense qu'aujourd'hui, on ne peut pas réduire les prix des places des concerts sur des concerts au Stade de France.
0: Les artistes, en tous les cas, ils se plaignent en disant qu'ils ne gagnent pas tant que ça, sur le partage de la valeur. Il y en a d'autres qui s'en mettent plein les poches. Je me tourne vers vous, Live Nation.
1: On parle de la partage de la valeur sur les plateformes et sur le disque, on ne parle pas des concerts. Aujourd'hui, ce qu'il dit, c'est plus par rapport à ça. S'il y a un artiste qui s'est plaint de sa partage de la valeur sur un concert, il faut m'amener l'article, il faut me le dire parce que je ne l'ai pas vu.
0: D'accord, ok. Et par exemple, sur une place de 100 euros à un concert, je ne sais pas, moi, le concert de Bruno Mars, il y en a combien pour vous? Combien pour le Stade de France? Et combien pour lui?
1: Il y en a beaucoup pour lui, mais avant d'avoir pour lui, on a des taxes. Il faut savoir qu'en France, sur un prix de billet, vous avez déjà 20% de taxes. Avant même d'avoir partagé
0: quoi que ce soit. Oui, donc on est à 80, oui.
1: À 80, après vous avez tout le reste à payer, le personnel, la sécurité, la police,
0: les routes. Donc il y a quoi? Il a 10 euros?
1: Je ne sais pas, il faut faire le calcul, mais aujourd'hui, les artistes, ils vivent des concerts et des tournées.
0: Bah oui.
1: S'ils ne vivraient pas les tournées et des concerts, ils ne tourneraient pas.
0: Non, c'est sûr.
1: Donc aujourd'hui, je pense que si les artistes tournent et tournent de plus en plus, c'est que forcément, ils y trouvent aujourd'hui quelque chose qui est
0: important. Comment vous faites votre typographie, Angelo Gopé, pour dire lui, il peut ou elle, parce qu'il y en a pas mal de elle, hein, elle peut faire le Stade de France ou elle pourra faire le Paris La Défense Arena. Et lui ou elle, non, c'est pas possible. Il fera peut-être le off-track à Paris-Longchamp ou il va dans d'autres salles, hein, parce qu'il y a d'autres salles. C'est quoi le critère? C'est la vente de disques? C'est le nombre d'abonnés sur TikTok? C'est quoi?
1: Comment on a développé les artistes? Parce que notre travail avant tout, et 70% de notre temps, ouais, il est au développement d'artistes. C'est-à-dire qu'aujourd'hui, on fait 60% de nos concerts dans des salles qui font moins de 2005 ou moins 3000. Et ça, on ne voit pas. Donc, quand on jauge et qu'on accompagne les artistes aujourd'hui, ils commencent par les petits concerts, puis après, ils vont à l'Olympia, puis après, ils vont à la salle Playel, et après, ils vont au Zénith, ils vont à la DS Arena, ils vont à la Corena, puis après, la Défense, et après, ils vont au Stade de France. Ça, c'est un parcours qui est normal. Et ça, on jauge parce qu'on est producteur de spectacles et qu'on avait à s'accompagner. Maintenant, il y a aussi un côté schizophrène de notre métier. C'est qu'aujourd'hui, d'avoir le nez de se dire que quelqu'un aujourd'hui pèse 2 ou pèse 1000, je pense qu'il faut déjà écouter de la musique, il faut un peu regarder les statistiques, et après, il y a une partie de risque qui est importante.
0: Où ça soit le rap, le hip-hop, l'afro, le K-pop ont profondément changé le marché. Quel genre musical vous surprend le plus aujourd'hui, celui qui t'a vraiment exponentiel? C'est quoi aujourd'hui? C'est toujours le rap, c'est quoi?
1: Je pense que celui qui a surpris tout le monde, c'est le reggaeton.
0: Ouais.
1: L'album le plus écouté au monde en 2025, c'est Bad Bunny. Donc on n'est pas dans de la K-pop, on n'est pas dans du...
0: Au grand dam de Donald Trump.
1: Exactement, donc c'est de la K-pop. Donc je pense que la K-pop, c'est très fort, parce que Bad Bunny, c'est très fort. Il y a quelques années, c'était la K-pop, maintenant c'est reggaeton. Il y a des courants qui arrivent comme l'Indian pop, la musique indienne. Mm-hmm. Pourquoi? Parce qu'aujourd'hui, on a des pays qui ont des diasporas qui sont très fortes dans le monde entier. Donc la diaspora indienne est très forte.
0: Oui, c'est sûr. Oui.
1: Je pense que des artistes indiennes vont exploser. On voit déjà qu'ils explosent. Et ça va être pareil pour la musique chinoise. Et puis je pense que le continent qui va exploser dans quelques années, c'est la musique africaine.
0: Oui, c'est déjà le cas, non?
1: C'est différent. On a de la musique africaine qui marche, mais il y en a d'autres qui vont arriver parce qu'il n'y a pas qu'une typologie de musique. Aujourd'hui, on parle d'afro-musique. Il y a eu la mia piano par rapport au Sud-Afrique. Je pense qu'il y a beaucoup plus large. Il y a une musique aujourd'hui qu'on a laissée un peu de côté parce que c'est notre famille de cœur, c'est la partie maghrébine. Mais aujourd'hui, la musique maghrébine, elle est hyper forte, elle est hyper chaleureuse. Donc, ça aussi, il y a des artistes qui sont très talentueux. Donc, je pense que aujourd'hui, la démocratisation de la musique dans le monde entier va permettre à des courants de marché, à des artistes aujourd'hui qui sont très peu connus, d'être connus. Je rappelle qu'on a fait Bad Bunny à Lollapalooza en 2019, quand il était inconnu, et maintenant c'est une star mondiale.
0: Ouais. C'est arrivé aussi avec Dua Lipa, que vous avez commencé toute petite, qu'on a vu faire le poirier sur une planche au large des Caraïbes. Ouais. On se demande comment elle a fait, mais ça c'est assez autre chose. Quel est le poids des artistes français pour l'Avelation France, évidemment?
1: On en a une quarantaine.
0: Vos plus grands artistes français?
1: On a fait un stade avec DJ Snake, on a fait un stade avec IAM,
0: ouais.
1: On vient de faire Kalash à la Défense Arena, Joey Jett Philly c'est complet à la Défense Arena, David Guetta vient de remplir trois stades de France,
0: IAM Akamura
1: vient de remplir trois stades de France. On avance tranquillement et sereinement, on a plein de gens talentueux qu'on va apporter, qu'on va accompagner, parce qu'aujourd'hui notre devoir c'est de continuer à mettre en avant tous ces artistes.
0: Mais par exemple IAM Akamura, vous pourriez la faire jouer aux États-Unis, Live Nation aux États-Unis?
1: IAM Akamura, on vient de mettre en vente deux concert au Canada.
0: Oui, pas complètement pas les États-Unis, on se rapproche.
1: Ouais. Deux fois 15 000 personnes, complet.
0: Ah oui, ouais.
1: Donc oui, bien sûr, on va la mettre aux États-Unis, on va la mettre en Angleterre, on va la mettre partout où on peut, parce qu'elle est hyper talentueuse. Après, voilà, il faut du temps, parce qu'aux États-Unis, mettre avec les visas, c'est compliqué, donc il va falloir qu'on rentre dans une démarche de...
0: Elle est en français, elle chante en français.
1: Oui, mais ouais. Les visas, c'est international. Ouais. Et les Trump, aujourd'hui, c'est pas facile avec les visas.
0: Ouais. Ah d'accord, même pour Ariana Kamura, ok.
1: Pour tout le monde.
0: Merci beaucoup. On vous laisse parce que justement, vous allez à un concert. Merci beaucoup, Angelo Gopé, d'avoir été avec nous, le directeur général de Live Nation pour la France. Et puis, on attend Céline Dion, on attend Paris La Défense Arena. Merci beaucoup.
1: Au revoir.
0: Dans un instant, c'est le patron du cabinet Arc, Denis Le Bossé, qui sera avec nous, avec son baromètre qu'il réalise avec l'IFOP, un peu sur le moral des troupes dans les entreprises. Mais c'est pas terrible, vous le verrez. Il sera avec Ludovic de Sauté, qui est directeur de la rédaction de La Tribune. À tout de suite.
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0: Vous êtes toujours dans le 18-19, peut-être un peu moins glamour, mais peut-être plus proche de notre réalité. Denis Le Bossé, bonsoir.
11: Bonsoir.
0: Merci d'être avec nous. Vous êtes président du cabinet ARC et vous publiez votre baromètre avec l'IFOP. C'est semestriel, c'est quoi ?
11: Semestriel.
0: Oui, semestriel. Sur le moral des entreprises, le moral des chefs d'entreprise. On va en parler dans un instant parce qu'il y a quand même des enseignements assez forts. Et à vos côtés, Ludovic de Sauté, directeur de la rédaction de la Tribune. Bonsoir Ludovic.
12: Bonsoir Edwige.
0: Merci d'être là. Alors, il faut quand même préciser, vu que l'environnement, il évolue très très vite. Vous l'avez fait auprès de 500 entreprises de plus de 50 salariés de 7 avril au 6 mai. Depuis, il y a eu une sorte d'accord, en tous les cas, avec l'Iran, ce qui fait que le prix du baril est en dessous, autour de 75 dollars. En tous les cas, c'est ce que nous disait hier Patrick Pouyanné. Donc, peut-être que le moral est mieux, parce que le premier chiffre qui m'a frappé, c'est que vous avez 96% des entreprises qui n'entrevoient pas d'amélioration de la situation économique française dans les 6 prochains mois. C'est quand même assez noir comme scénario, non ?
11: Exactement. Et 25% envisagent un recul de leur activité.
0: Ouais.
11: Au cours des 6 prochains mois.
0: Ouais.
11: Et l'énergie était une préoccupation à hauteur de 66%. Pourquoi ouais. L'énergie ? Bah parce que ça a un impact direct sur beaucoup de secteurs d'activité. Notamment, on peut penser aux engrais sur l'agroalimentaire, mais aussi la plasturgie. Beaucoup de domaines, des pans entiers de l'économie, dépendent bien sûr de l'énergie, tout le monde le sait.
0: Et, ouais, mais 96%, je trouve que c'est énorme.
11: Oui.
0: Non ?
11: Oui, c'est un montant.
0: Vous n'avez pas été, vous, surpris par rapport aux autres surpris. Baromètres
11: Bien sûr, par rapport aux autres baromètres. Et notamment,
0: la dernière fois, on était à combien, vous vous souvenez ?
11: Aux alentours de 77.
0: Oui, quand même. Ludovic, un chiffre assez fort, quand même.
12: Le chiffre est très élevé, et je ne sais pas pour vous, Edwige, malheureusement, ça confirme un peu ce qu'on ressentait de façon montante quand même ces dernières semaines, c'est-à-dire au-delà du détroit d'Hormuz et du scénario qui est passé, qui oscille de jour en jour quasiment, c'est quand même qu'on voit tous les indicateurs, les projections de l'INSEE, les projections de la Banque de France et ainsi de suite. On a vu le coup de frein. Et surtout, peut-être plus important, c'est qu'on a vu un pessimisme s'installer. On sait que l'investissement est en train de ralentir. Il y a le coût de l'énergie, puis il y a les coûts globalement des matières premières. Hein. C'est-à-dire que derrière l'énergie, il y a aussi ça flambe dans les métaux, ça flambe dans beaucoup d'intrants, ce qu'on appelle des intrants dans l'industrie, et sur lequel aujourd'hui, dans pas mal de secteurs, c'est un peu la patate chaude. C'est qui à la fin va payer. Et ça donne pas un avenir, ça donne pas des projections très optimistes de la part des patrons aujourd'hui.
0: Ouais.
11: Effectivement.
0: Denis Le Bossé.
11: Le ralentissement des investissements, c'est l'élément majeur.
12: Oui.
11: Aujourd'hui, on est vraiment sur des investissements de nécessité. Mais les investissements prévus à long terme sont ralentis, sont bloqués. C'est 78% des entreprises qui ralentissent leurs investissements.
12: C'est colossal.
11: Il y a un impact aussi très fort. Est-ce qu'il suit ?
0: Oui, mais parce que c'est, j'ai envie de dire, où est la poule, où est l'œuf ? C'est-à-dire qu'ils ralentissent l'investissement parce que justement, ils ne prévoient pas d'amélioration de la situation économique. Alors, ce qui est intéressant, je ne sais pas si vous avez un peu ce focus-là, c'est quand on dit que 96% ne voient pas d'amélioration de leur de la situation économique française. Ils ne parlent pas forcément de la leur, non ?
11: Non.
0: Est-ce que c'est un petit peu différent quand il s'agit de la leur ?
11: Tout à fait. L'analyse, elle est différente quand on voit le contexte économique français. On sait qu'il y a un pessimisme ambiant, comme vous venez de le dire. Mais effectivement, le recul de leur activité, ça, c'est assez nouveau aussi, parce que ça a doublé. Auparavant, on était aux alentours de 12%. Là, on était à 25% des entreprises qui entrevoient un recul de leur activité au cours des six prochains mois. Alors, c'est vrai que le baromètre a été effectué avant l'accord qui semble naître autour du détroit d'Hormuz. Néanmoins, l'impact est toujours fort.
0: Oui, tout le temps. Alors, il faut faire attention de ne pas dire trop de chiffres. Enfin, 63% anticipent une stabilité de leur activité, moins 9% par rapport à votre dernier baromètre. Hein.
11: Oui, tout à fait.
0: Ouais.
12: Non, j'ajoute un point, c'est que probablement, en mettant de côté les trois d'Hormuz, mais ce qui est déjà colossal dans les commentaires et dans la lecture des chiffres qu'on vient de partager, j'allais dire, la présidentielle fait que de toute façon, on partait déjà sur une trajectoire sur laquelle beaucoup de patrons n'étaient pas dans une projection hyper optimiste, hein, honnêtement. C'est-à-dire qu'on sait qu'on va rentrer dans une séquence politique compliquée, complexe, sur laquelle la visibilité est faible. On ne sait pas très bien politiquement où va le pays. Quel angle économique dans un an on vivra collectivement selon les résultats de la présidentielle. Alors ça, vous rajoutez des trois d'Hormuz, j'allais dire, c'est plus que la cerise sur le gâteau, c'est la pastèque sur le gâteau, là.
0: Ouais. Alors, justement, à propos de pastèque sur le gâteau, c'est qu'avant, il y avait plutôt un kouglof, parce que 45%, donc grosso modo, la moitié des entreprises estiment qu'il faudra entre 3 et 5 ans, voire davantage, pour effacer les séquelles financières des crises successives, puisque, évidemment, il y a eu l'Ukraine, le Covid, et puis maintenant, la guerre en Iran. Pour vous, Dominique Le Bossé, est-ce que ça veut dire qu'il y a un changement de mentalité ? C'est un peu comme nous, avec la canicule, il va falloir dorénavant qu'on s'habitue et donc on s'équipe, ou ce que disait Angelo Gopé, le patron de Live Nation France, il disait maintenant il faut qu'on prenne ça en compte, donc ça va modifier nos comportements, ça va modifier ce qu'on va faire avec les équipes pour monter des concerts, modifier nos rapports avec les artistes. Est-ce que pour vous, les chefs d'entreprise, c'est un peu la même chose ? C'est-à-dire que maintenant, il faut qu'ils se mettent dans une logique pas de guerre, évidemment, c'est excessif, mais enfin, il y a une logique de perturbation.
11: Tout à fait. Mais vous avez raison, ça fait 6 ans que les chefs d'entreprise sont dans les spectatives. On peut ajouter la dissolution, les manques de budget, deux budgets avec un
12: improvisé.
11: Improvisé, voilà. Ouais. Donc, on a vu des
0: rares. Et encore, vous n'avez pas vu le troisième, j'ai envie de dire.
11: On a vu clairement des chiffres dès la dissolution, les budgets, enfin, une instabilité politique, instabilité entre guillemets, mais un manque de. Et les entreprises ont réellement besoin de confiance pour investir et pour embaucher, pour recruter, elles ont besoin de confiance. Et aujourd'hui, ce qui ressort du baromètre, c'est clairement que les entreprises ont besoin de retrouver la confiance. Alors, vous avez raison, l'instabilité des éventuels futurs, enfin de l'éventuelle présidentielle, enfin de la présidentielle et des éventuels candidats, ça accentue encore ce climat anxiogène. Quoi.
0: Oui.
12: Mais c'est important l'éclairage que vous apportez, Edwige, parce que c'est un mot qu'on entend de plus en plus. Hein, il s'agit du mot de résilience, parce que
0: j'ai bien vu la tentative. C'est une phrase un peu plus longue, mais j'ai l'impression que tout est résilient aujourd'hui.
12: Ceci dit, je vais faire un contre-éclairage, je vais forcer ma pensée, parce que c'est pas exactement ce que je ressens, mais il y a quand même, je pense qu'il y a un défi pour les patrons aujourd'hui, c'est il y a plus de retour à la normale possible. C'est-à-dire qu'on a changé de monde. Et c'est peut-être ça qu'on est en train de vivre collectivement, y compris les dirigeants d'entreprise, c'est l'acceptation que l'instabilité devient chronique, finalement. C'est très difficile, parce que malheureusement, je pense qu'il va falloir qu'on s'habitue, et finalement, c'est un peu une façon de recomposer son logiciel. C'est se dire qu'aujourd'hui, une crise en succède une autre. On regarde juste depuis le début d'année, elles n'ont pas toutes le même impact. Venezuela, Groenland, Hormuz. Enfin, je vous rappelle, c'est chaque mois apporte son lot de nouveautés et de potentielles instabilités plus ou moins profondes. C'est colossal. C'est probablement le monde dans lequel on va, et il va falloir apprendre à piloter les entreprises comme ça. Oui. C'est-à-dire croire qu'on peut revenir à quelque chose, c'est malheureusement probablement se figer.
0: Il y a près de 8 entreprises sur 10, toujours selon votre baromètre, l'ARC IFOP, qui estime que le contexte économique et géopolitique actuel constitue un frein aux décisions d'investissement de leurs clients. Donc ça veut dire qu'eux aussi n'investissent plus, mais surtout, c'est qu'en face, leurs clients n'investissent plus.
11: Tout à fait.
0: Vous devez ressentir, parce que ARC, c'est un cabinet qui travaille beaucoup avec les PME.
11: Tout à fait. On est avec les PME, les ETI et les grandes entreprises. On a un spectre assez large. Et effectivement, aujourd'hui, on voit que un nombre important d'entreprises ne savent pas s'adapter à ce nouveau contexte économique. Et on a eu près de 70 000 dépôts de bilan l'année dernière. Cette année, on aura exactement la même chose, parce que vous avez une structure d'entreprise française qui n'est pas assez capitalisée, qui manque de fonds propres, qui n'a pas accès de ce fait au concours bancaire. Les assureurs crédits n'accordent pas non plus de garanties. Donc ce sont des entreprises qui, au fil de l'eau, rencontrent des difficultés financières qui sont quasiment insolubles.
0: En plus, il y a un phénomène que vous relevez aussi sur les retards de paiement. C'est un point...
12: Ça, c'est la mauvaise nouvelle.
0: Ça, c'est la mauvaise nouvelle.
12: C'est
0: une mauvaise nouvelle récurrente, mais ça s'empire.
11: Ouais. Voilà. Là, on atteint 19 jours de retard de paiement.
12: Contre 17, c'était ça à peu près.
11: C'est ça, était contre exactement 17. Donc, une détérioration des retards de paiement, due essentiellement à une pratique de certains grands groupes, parce qu'on ne peut pas stigmatiser les grands groupes, certains sont très vertueux, et d'autres ne respectent pas, voire allongent les délais de paiement en externalisant la gestion de leurs factures dans des pays exotiques. Et puis, vous avez des entreprises qui, au fil de l'eau, allongent les délais de paiement, parce que, et ce qui ressort du baromètre, c'est que 80% des entreprises considèrent les délais de paiement comme une variable d'ajustement.
0: Presque encore plus inquiétant, c'est ce que vous dites ensuite, c'est que sur l'assurance crédit, il y en a une entreprise sur deux qui estime que, regarde la situation économique actuelle, les assureurs crédits se désengagent des PME. Et ce n'est pas fini. Vous avez 72%, quoi, les deux tiers des entreprises interrogées, qui disent que les banques sont en train de se détourner aussi des PME. Ça, c'est quand même un phénomène un peu nouveau, non, Denis Lavoisé?
11: Il faut relativiser. Les banques et les assureurs crédits se détournent des PME qui, comme je l'ai évoqué, ne sont pas suffisamment capitalisés, qui manquent de fonds propres, qui ne présentent pas de garanties.
0: Il y a beaucoup de PME qui sont dans ce cas-là.
11: Exactement.
0: Et puis les garanties, justement, on essaie de faire qu'il n'y ait pas les mêmes garanties, en tous les cas, pas de garanties personnelles.
11: Voilà. Donc, effectivement, ces sociétés... Alors, on a laissé quand même... en France, on a laissé penser qu'on pouvait créer une société avec 1 euro de chiffre d'affaires. De capital, pardon. Avec 1 euro de capital, on peut créer une entreprise. Ce qui fait que beaucoup de dirigeants démarrent leur activité sans avoir suffisamment de capital, pas de fonds propres, et n'ont aucune crédibilité auprès des établissements bancaires et des assureurs crédits. Ce qui fait que dans un contexte comme le nôtre, comme celui qu'on traverse, les assureurs crédits également se désengagent.
12: Je reviens sur l'histoire des retards de paiement, parce que je pense que ça mérite qu'on s'y arrête une ou deux minutes, parce que ce mauvais indicateur, c'est-à-dire que c'est quand même un indicateur avancé, quand même le retard de paiement est un indicateur avancé d'une situation où les choses se détériorent. Je crois, mais vous me corrigerez Denis, je crois que en gros, l'enveloppe des retards de paiement, c'est à peu près une quinzaine de milliards par an en France, à peu près. Voilà. Sur les 15 milliards, il y a 12 milliards, c'est les grands groupes.
0: Donc
12: ça veut dire quoi? Ça veut dire que c'est les PME, honnêtement, les petites ETI qui subissent dans cet écosystème. Or, on le sait, dans des logiques notamment de réindustrialisation sur lesquelles on souffre. Je pense à la filière aéronautique Airbus qui n'arrive pas à atteindre ses cadences parce qu'il y a tout un écosystème de sous-traitance fragilisé et tout ça. On est aujourd'hui, c'est-à-dire que on ne réussira pas à relancer des filières ou à explorer de nouvelles filières si derrière il n'y a pas tout un tissu qui a une capacité évidemment à investir, mais aussi à être payé pour ce qu'ils font. On parle basiquement de ça. Et puis alors, petite remarque, c'est que l'État, là-dedans, n'est pas aussi...
0: Attendez, vous avez fini votre phrase pour vous dire, le pire du pire, c'est l'État.
12: Voilà.
0: Et d'ailleurs, qu'est-ce que vous observez, vous, Denis Le Bossé?
11: C'est clairement le cœur de notre activité, puisque notre activité, c'est la gestion du poste client et le recouvrement de créances. Malheureusement, et là, c'est une grande disparité. Et au fil des années, on a quand même eu une amélioration de certaines entreprises publiques, de certains ministères, qui, eux, respectent les délais de paiement. Par contre, et c'est une certaine collectivité territoriale locale, et on ne sait pas pourquoi, ne respecte absolument pas les délais de paiement, alors que d'autres sont très vertueuses. Et le public, en général, allonge les délais de paiement. Et ce qui ressort de notre baromètre, c'est que 51% des PME ne répondent pas aux appels d'offres du secteur public de peur de ne pas être réglés dans les délais.
12: Et aujourd'hui, sur les pénalités, c'en est où? C'est-à-dire que les entreprises osent appliquer des pénalités?
11: Alors voilà.
12: Parce que c'est le rapport de force, ça aussi.
11: Exactement. On est dans un rapport de force qui fait qu'aujourd'hui, certaines entreprises, et notamment des TPE-PME, sont totalement tétanisées à l'idée d'aller réclamer le paiement de leurs factures auprès de leurs clients grand compte. Alors, public, que ce soit des PME, des ETI, qui peuvent être le grand compte d'une TPE ou d'une PME, ou alors les grandes entreprises, qui sont tétanisées à l'idée d'aller réclamer le paiement de leurs factures de peur de perdre des parts de marché.
0: Ah oui, ouais.
11: Les pénalités, bien évidemment, on n'ose pas les réclamer.
0: Quand vous dites que les assureurs crédits en fait, se détournent un peu des PME, puisque vous faites dans le recouvrement, est-ce que c'est... Parce que c'était quand même un outil quand même très utile pour les PME.
11: Ah, c'est un outil qui est utile, qui est toujours utile pour les entreprises solvables.
0: Oui, voilà. Bien sûr. Oui.
11: Mais
0: oui.
11: Celles qui ne sont pas solvables, qui ne présentent pas de solvabilité, elles ne peuvent pas être garanties par les assureurs crédits. Au même titre que les banques, d'ailleurs, ne les financent pas.
0: Oui, le problème, c'est le côté des banques. On a souvent cet écho-là, c'est que même des entreprises qui sont dans des secteurs difficiles, on voit que les banques sont parfois défaillantes.
12: Ouais, elles sont frileuses, même. On peut le dire. Hein, ça, ouais. Non, mais vraiment, vraiment frileuses. Et le point qui est soulevé par Denis, qui va rejoindre...
0: Heureusement qu'il y a la BPI.
12: Ouais, heureusement qu'il y a la BPI. Mais on va croiser un débat qui est plus large. C'est le débat de l'investissement, mais au sens large, sur lequel il y a un problème français, il y a un problème européen. On le sait aussi. On a un problème, honnêtement, aujourd'hui, ça fait des mois et des mois, voire des années, à minima, je vais le dater depuis le rapport Draghi, qu'on parle d'une union de marché des capitaux. On n'est pas capable aujourd'hui aussi d'alimenter la pompe par le bas, parce que ces entreprises, elles doivent évidemment se faire payer quand elles fournissent, mais elles doivent aussi avoir la capacité à investir quand il s'agit de se recomposer un outil industriel, d'évoluer et tout ça. Et là, c'est la double sanction, c'est-à-dire que c'est vraiment la double sanction. Donc, on ne peut pas en vouloir du coup 96%, c'est ça, oui. Denis, d'être pessimiste. Non, j'allais dire, d'un côté, on se fait pas payer, de l'autre côté, on se fait pas financer. C'est dur d'être optimiste, non?
0: Denis Le Bossé.
11: Alors, sur le sujet, le gouvernement, là, avec le sénateur Rietman, qui a engagé une loi pour plafonner le montant des amendes administratives à 1% du chiffre d'affaires mondial. Qui sont des amendes qui sont infligées aux entreprises qui ne respectent pas les délais de paiement. Alors qu'aujourd'hui, le montant est de 2 millions maximum. Ce qui fait qu'une entreprise...
0: Non mais attendez, vous m'expliquez là parce que
12: ça c'est si aujourd'hui c'est pas appliqué hein, c'est une proposition qui a été passée au Sénat.
0: C'est une PPL ou c'est un projet de loi?
11: C'est un projet de loi qui a été voté au Sénat.
12: Sénat mais qui doit passer par l'Assemblée nationale aujourd'hui.
0: Oui parce que c'est-à-dire que attendez, si moi je suis une PME, je conteste par exemple ce que fait Airbus qui me doit de l'argent. Il va être sanctionné à hauteur de 1% de son chiffre mondial? Non.
11: Si la DGCCRF...
0: C'est pas possible. Parce qu'il suffit qu'il y ait 10 PME et à ce moment-là, il y a 10% du chiffre d'affaires mondial qui disparaît d'Airbus, ça me paraît un peu... Non
11: 1% du montant, 1% maximum
12: c'est
11: du montant.
12: C'est le plafond.
11: C'est le plafond.
12: C'est pas le 1% systématique, c'est le, ouais. ça peut aller jusqu'à 1%.
11: Ça peut aller jusqu'à
0: 1%. C'est énorme,
12: ouais. Ouais. Mais en fait, on va boucler la conversation. C'est-à-dire, celle-là, fois énorme, mais encore faut-il avoir le courage de le réclamer. Non, mais parce qu'aujourd'hui, beaucoup de petites entreprises, je ne suis pas sûr qu'elles oseront aller jusqu'à... Si la force de frappe est le 1%, oseront provoquer des grands comptes sur ce terrain-là.
11: Ce sont des amendes administratives.
12: Oui, hein, oui, bien sûr.
11: Qui sont infligées par la DGCCRF.
12: Oui.
0: La question, pardon, est-ce que, alors c'est pas dans votre baromètre, mais on voit bien qu'il y a eu des devis qui ont été faits avec des prix qui ne correspondent plus du tout, je veux dire, au niveau de la matière première. Donc, ils se sont retrouvés avec les clients, souvent, avec des devis qui étaient qui ont largement dépassé. Est-ce que vous l'observez, ça, auprès de chefs d'entreprise ?
11: Dans des domaines d'activité qui sont impactés par les hausses du coût de l'énergie, par exemple, vous avez bien sûr dans le gaz, par exemple, nous travaillons avec des clients qui sont dans le domaine du gaz, et bien évidemment, donc ils ont des contrats, il y a des négociations qui sont en cours pour tenter de trouver un accord, et des protocoles d'accord sont signés entre les fournisseurs.
0: Mais justement, quels sont les puisque vous recouvrez des créances, est-ce que la discussion elle se fait facilement parce qu'il y a de la compréhension par rapport au contexte géopolitique, ou simplement des gens qui disent attendez, moi mon devis il était temps, donc vous devez respecter votre devis.
11: Oui, alors les contrats.
0: Qu'est-ce que vous voyez ?
11: Les contrats prévoient quand même ces possibilités
0: quand vous êtes dans des domaines. S'ils sont bien ficelés alors.
11: S'ils sont bien ficelés. Il prévoit des possibilités dans des domaines aussi fluctuants que l'énergie.
12: Les matières premières.
11: Bon. Et en général, globalement, on voit des accords à hauteur de 90%, on voit des accords. Il y a des accords qui sont acceptés par les clients, qui comprennent bien que la hausse d'énergie, elle est globale pour tout le monde. Après, les négociations interviennent dans le montant de la hausse.
0: Tiens, j'ai une question pour vous, Ludovic de Sauté. Qu'est-ce que vous pensez, vous, de la grève climatique et du congé climatique? Alors, c'est pas la même chose, tout ça tourne autour du climat, mais est-ce que vous avez une théorie? Est-ce que vous allez faire un édito là-dessus? Est-ce que vous êtes favorable?
12: Pas du tout prévu. Évidemment, j'ai vu que Patrick Martin avait réagi il y a 48 heures. C'est-à-dire que, évidemment, la question, elle est grave, parce qu'on est en train de la vivre collectivement. Il suffit de sortir de ce studio et pour avoir un sentiment d'être plongé dans un sèche-cheveux géant. Mais c'est la mauvaise réponse. C'est-à-dire que je pense qu'on peut pas aborder aujourd'hui tous les points en se disant qu'à chaque fois il s'agit de baisser la valeur travail. C'est-à-dire que il y a une vraie question. Il y a une vraie question, notamment certains métiers qui sont lourdement exposés. Il y a des questions d'aménagement, il y a des questions de transition. Maintenant, c'est pas sur le fait que plus il va faire chaud, moins on va travailler. C'est-à-dire que l'équation est mal posée. Moi, j'avais une question, si vous permettez, Edwige, pour Denis.
0: Allez-y, je vous en prie.
12: Non, mais c'était juste pour voir, par rapport à cette notion de retard de paiement, l'influence ou pas, c'est au 1er septembre, de la facture électronique.
11: Et ben voilà.
12: Elle est réelle ou pas, potentiellement? Non, mais est-ce que ça va changer le jeu?
11: Ça va changer le jeu, effectivement, parce que pendant quelques mois, le temps de la mise en place... Alors là,
0: c'est septembre.
12: Oui, c'est septembre.
11: 1er septembre 2022
12: pour
11: la réception.
12: Un peu... ouais.
11: Et une généralisation le 1er septembre 2027. Et il est évident, et d'ailleurs nos clients grands comptes l'entrevoient, que nous allons face à une désorganisation momentanée liée à cette... Et donc un allongement des délais de paiement. Et donc les
12: grands comptes... Premier effet négatif.
0: Oui, enfin c'est un peu comme l'impôt à la source, non?
11: Voilà, qui fonctionne.
0: Au départ,
11: très bien,
0: c'est vrai que ça nous a tous fait très peur, puis finalement, bon.
11: Et donc, le point de vigilance, c'est pour les entreprises qui sont, encore une fois, en difficulté, qui sont sous-capitalisées, etc. N'oublions pas que 68% des dépôts de bilan concernent des entreprises qui ont un capital social inférieur à 10 000 euros. Donc, en fait, ces sociétés qui ont besoin de trésorerie pour survivre risquent, si nous avons un nouvel allongement momentané des délais de paiement.
12: D'accord.
11: Et puis ensuite. Alors, c'est vrai qu'une entreprise ne pourra pas prétexter ne pas avoir reçu la facture. Parce que là...
0: Bon. Je peux vous dire que il y a toujours un prétexte.
12: Un témoignage
0: en direct.
11: Toujours un prétexte.
0: Ouais.
11: Et d'ailleurs, les débiteurs sont très créatifs. Très créatifs, et nous, on le voit déjà, parce que des plateformes existent aujourd'hui, et dans Chorus pour le domaine public. Eh bien, les débiteurs vous expliquent que la facture n'a pas été reçue et nous demandent d'appeler la plateforme. Alors que la plateforme...
0: Exactement.
11: Bon. Et puis, l'envoi massif de factures a bloqué le système informatique. Puisque, et ça c'était dans la grande distribution, l'envoi massif de factures d'un fournisseur, d'une entreprise, a bloqué le système de la grande distribution. Voilà. Donc, les débiteurs, les bons débiteurs sont créatifs et on peut penser que... On en reparlera, mais la facture électronique aura un bénéfice quelques mois après la mise en œuvre. Ce que l'on souhaite vraiment, au travers de cette facturation électronique, c'est qu'on puisse enfin avoir une notation des délais de paiement. Parce qu'aujourd'hui, on connaît la notation...
12: Vraiment, agence de notation, Standard & Poor's, quoi, vraiment.
0: Non, mais on connaît.
11: Non, au travers des bases de données.
12: Oui. D'accord.
0: On a une déjà notation les bons et les mauvais pays. Oui, c'est ça, les entreprises, oui.
11: Oui, mais avoir une généralisation, puisque tout sera horodaté, l'entrée de la facture, le délai de paiement, etc. Ouais. Donc, on pourra...
0: Ça ne change pas grand-chose. Hein.
11: Ça, effectivement, la conclusion sera peut-être celle-là. Mais je ne veux pas trop m'avancer.
0: Ça sera pour le prochain baromètre.
11: Exactement.
0: Merci, merci Denis Le Bossé d'avoir été avec nous, donc le président du cabinet ARC, avec son baromètre réalisé avec l'IFOP, qu'on peut peut-être retrouver sur votre site, j'imagine. Fait, oui. Voilà. Et merci Ludovic de sauter. Je vois que la grève climatique, ce n'est pas pour demain. Merci beaucoup. Voilà, c'est la fin de ce 18-19. Tout de suite, vous retrouvez Stéphanie Collot et nous, bien sûr, on se retrouve demain. Tiens, on parlera de soldes. C'est la période. Bon, à condition que ça soit climatisé. À demain.
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1: Soyez les bienvenus dans le 19h Éco, 30 minutes de concentré d'actualité économique. Et à la une de ce mercredi 24 juin, c'est une résolution certes symbolique, mais elle ne plaît pas du tout à Donald Trump. Le Congrès ordonne le retrait des forces américaines dans la guerre contre l'Iran. Un camouflet pour le président américain qui est furieux. On ira à Washington dès le début du journal. Et puis on a eu un premier chiffrage du coût de l'opération Epic Fury. On y revient dans la chronique internationale de Mathieu Jolivet. Il s'agissait du plus grand projet de la marine allemande depuis la Seconde Guerre mondiale. Berlin renonce finalement aux frégates F-126 dont le chantier accumule les retards et les coûts explosent. Explication à suivre. Et puis la canicule s'étend en Europe de l'Ouest. La vague de chaleur concerne désormais 94 millions de personnes, dont 51 millions en France. Dans le secteur auto, les salariés suffoquent et les appels à la grève se multiplient. Vous verrez. C'est donc un vote qui ne plaît pas à Donald Trump. Le Congrès ordonne le retrait des forces américaines au Moyen-Orient, considérant que le président américain a outrepassé ses droits. Donald Trump fulmine, d'autant que des républicains ont voté en faveur de ce texte. À Washington, on retrouve notre correspondant Antoine Lard.
21: Oui, ce texte ordonne à Donald Trump de retirer toutes les troupes américaines impliquées dans l'opération Epic Fury. Toujours selon ce texte, si le président veut maintenir son dispositif militaire sur place, il doit impérativement solliciter le feu vert du Congrès. Alors désormais, pour devenir contraignante, cette loi doit être officiellement promulguée. Et qui promulgue les lois aux États-Unis ? C'est le président, qui dispose aussi d'un droit de veto. Trump, à l'évidence, va donc utiliser ce droit. Cette loi n'entrera jamais en vigueur. Le vote du Congrès était donc avant tout symbolique, mais tout de même, c'est un vrai camouflet pour le président américain qui fulmine sur son réseau social. Il dénonce un texte qui va renforcer l'Iran, renforcer l'ennemi et lui compliquer la tâche dans les négociations avec Téhéran en vue d'un accord final sur le nucléaire. Trump qui ne supporte pas non plus de voir que ce vote a été possible grâce à la défection de 4 sénateurs républicains qui ont voté avec les démocrates contre le président. Jusqu'ici et depuis son retour à la Maison-Blanche, Donald Trump tenait ses troupes au Congrès d'une main de fer, mais tout cela est en train de craquer à l'approche des élections de mi-mandat. Et alors que Trump est de plus en plus impopulaire, il y a désormais au Congrès un certain nombre de frondeurs qui n'hésitent plus à tenir tête au président américain.
1: Antoine Lara, Washington. Et on continue à parler de cette opération Epic Fury et de son coût dans la chronique internationale de Mathieu Jolivet, parce que l'influence think tank de défense CSIS vient de chiffrer cette opération américaine en Iran. La guerre aura coûté au bas mot une trentaine de milliards de dollars et le rapport est truffé d'enseignements, Mathieu.
22: Oui, déjà une grande partie de cette facture s'est jouée en seulement 5 jours. Au début de la guerre, quand Washington a tiré des milliers de missiles offensifs et défensifs, extrêmement coûteux, 3 milliards pour les Tomahawk, 5 à 7 milliards pour les Patriotes. En tout, ce sont 26 milliards dépensés en seulement 5 jours. Deuxième enseignement budgétaire, le coût du déploiement de toutes les troupes et du matériel américain n'est pas si élevé que ça finalement. 170 millions, nous dit le rapport, alors qu'on parle de la plus grande logistique militaire depuis l'invasion en Irak. En fait, ces coûts logistiques étaient déjà programmés dans les budgets de défense américains. Et puis enfin, le coût des dégâts causés sur les bases américaines dans toute la région du Golfe est énorme. 5 à 9 milliards de dollars. Et encore, la facture pourrait grimper car ce chiffre provient d'analyses d'images obtenues par le think tank couplées avec une enquête fouillée du Washington Post. Mais il y a encore beaucoup de photos qui restent sous embargo et empêchent de chiffrer l'étendue des dégâts. Les experts du CSIS ont remarqué qu'il n'y a aucun cratère aléatoire sur les photos. Ils ont conclu que les Iraniens préparaient un ciblage extrêmement fin depuis des années dans le Golfe, sûrement avec l'aide des renseignements russes et chinois.
1: Et le think tank chiffre déjà le coût des futurs anciens combattants du conflit en Iran.
22: Oui, 400 millions de dollars par an, nous dit le think tank. Le coût des indemnisations augmentera avec le vieillissement des anciens combattants, avec l'apparition d'acouphènes, de dépressions ou de troubles de stress post-traumatique. Sur ce plan, la guerre en Iran coûtera 12 milliards de dollars sur 20 ans. Ça paraît beaucoup, mais c'est bien moins que le coût des pensions liées au conflit en Irak ou en Afghanistan. Ces conflits ont duré 20 ans et ils ont engagé 2 millions de vétérans depuis le 11 septembre 2001. C'est bien plus que les 70 000 soldats américains engagés pendant 4 mois sur le conflit iranien.
1: Oui, il y a quand même d'autres études qui font un constat, un chiffrage encore plus alarmiste.
22: Oui, par exemple, l'université Brown qui inclut en plus 40 milliards de dollars lié seulement à l'augmentation du prix du carburant aux États-Unis. Un autre compteur américain qui s'appelle l'Iron Cost Ticker a arrêté les coûts à 113 milliards de dollars au 16 juin. Il s'est basé sur le coût d'un milliard par jour que donnait le Pentagone pendant 108 jours de conflit. Enfin, en avril dernier, une experte en finances publiques de Harvard chiffrait le coût de la guerre en Iran à 2 milliards de dollars pour le Pentagone, 2 milliards de dollars par jour, et estimer que la facture totale pourrait atteindre les 1 000 milliards de dollars.
1: La chronique internationale de Mathieu Jolivet à retrouver tous les soirs dans le 19h Echo. C'est une première depuis le début de la guerre au Moyen-Orient. Le baril de Brent passe sous les 75 dollars. Le WTI, lui, atteint désormais les 70 dollars. C'est lié au trafic qui reprend progressivement dans le détroit d'Ormuz, le détroit où il n'y aura pas de péage. C'est en tout cas ce qu'assure le président américain quelques jours après la signature du protocole d'accord de paix entre les États-Unis et l'Iran. Total Energy a réussi à faire passer plusieurs navires le week-end dernier, mais les armateurs réfléchissent désormais à des solutions alternatives. Mathieu Pechberti.
3: Total Energy n'a plus que deux pétroliers bloqués dans le détroit d'Ormuz. Le groupe a pu en faire sortir trois le week-end dernier, quelques jours après la signature de l'accord entre les États-Unis et l'Iran, et malgré les menaces de refermer le détroit. Six autres tankers avaient déjà réussi à s'échapper lors des précédents cessez-le-feu. Ils ont emprunté la route qui longe Oman sous protection des États-Unis. En tout, rien que le week-end dernier, la marine américaine a escorté 55 navires. Pour le PDG de Total Energy, Patrick Pouyanné, la question est de savoir si les armateurs continueront à emprunter le détroit.
4: Il y a des armateurs qui veulent être certains qu'il n'y aura pas de problème, d'autres qui sont prêts à prendre un petit peu plus de risques. Mais la priorité, c'est de les sortir. Après, la question qui va être difficile, c'est est-ce qu'on peut les ramener ?
3: Les armateurs militent pour la mise en place de routes alternatives par voie terrestre. Une solution également poussée par Total Energy viserait à relier les pays du Golfe à la Méditerranée par camion pour les marchandises ou par pipeline pour le pétrole et qui passerait par la Syrie.
1: Et ce soir, le secrétaire général de l'Organisation Maritime Internationale estime que l'évacuation des 11 000 marins bloqués dans la région du Golfe à cause de la fermeture du détroit devrait prendre quelques semaines. En tout cas, la guerre au Moyen-Orient a ralenti clairement l'activité de la zone euro. Le conflit va coûter 0,4 point de croissance cette année, selon la BCE, à cause du choc énergétique. La BCE prévoit désormais une progression de 0,8% du PIB en 2026. L'Allemagne renonce à l'un de ses programmes militaires les plus emblématiques. Berlin abandonne le programme des frégates F-126, un contrat naval de plusieurs milliards d'euros devenu le symbole des difficultés du réarmement allemand. Jean-Baptiste Huet.
6: Berlin voulait les plus grands bâtiments de combat depuis la Seconde Guerre mondiale. 6 frégates de 166 mètres, plus de 10 000 tonnes, capables de rester longtemps en mer pour la lutte anti-sous-marine en mer Baltique et dans l'Atlantique Nord. Mais le programme a dérapé. Retard, problèmes logiciels, explosion des coûts et de fortes tensions avec le chantier naval néerlandais Damen, qui avait remporté l'appel d'offres en 2020. Rheinmetall, le champion national allemand, avait proposé de reprendre le dossier pour près de 13 milliards d'euros. Le ministère a étudié l'option et l'a finalement écarté. Berlin tire un trait définitif sur le programme. Plus de 2 milliards d'euros déjà engagés pourraient être perdus. À la place, l'Allemagne prévoit de commander 8 frégates plus petites au constructeur allemand TKMS pour un montant total qui pourrait dépasser les 11 milliards d'euros. Une mauvaise nouvelle qui touche aussi plusieurs équipementiers européens, dont le français Thales qui était chargé du système de combat des frégates et qui avait signé pour l'occasion un contrat d'1,5 milliard d'euros.
1: Et l'action Rheinmetall a chuté de plus de 18% aujourd'hui à la bourse de Francfort. Celle de TKMS a, elle, grimpé de plus de 16% à la clôture. C'est un nouveau signe de l'engouement des investisseurs dans les technologies militaires. Le fabricant allemand de drones de combat Stark lève 500 millions d'euros, notamment auprès de Sequoia Capital et du fonds Founders appartenant au milliardaire Peter Thiel, proche de Donald Trump. Autre levée, le fabricant sud-coréen de puces SK Hynix veut lever 29 milliards de dollars en bourse. L'opération est prévue à partir du 10 juillet sur le Nasdaq. L'entreprise dont les bénéfices s'envolent est l'un des principaux fournisseurs de Nvidia. Elle est déjà cotée à Séoul, où elle est la première capitalisation boursière devant Samsung Electronics. C'est un nouvel exemple des tensions entre la Chine et les États-Unis. Alibaba porte plainte contre le Pentagone devant la justice américaine. Le géant chinois conteste son inscription sur une liste noire où il est désigné, comme d'autres entreprises, comme étant une entreprise militaire chinoise. Pauline Tadevin.
5: Alibaba n'en revient pas d'apparaître sur cette liste du ministère américain de la Défense. Il y est présent avec 80 autres groupes chinois comme le constructeur BYD ou le moteur de recherche Baidu. Tous sont accusés de travailler avec l'armée chinoise. À partir de mardi prochain, ils ne pourront plus conclure de contrat avec le Pentagone. Leur inscription sur cette liste restreint aussi leur capacité à faire appel à des cabinets de lobbying aux États-Unis. Alibaba n'est pas une entreprise militaire, se défend sa direction qui dénonce une décision arbitraire et capricieuse. Dans la foulée d'un grand groupe pharmaceutique chinois, il a donc intenté une action en justice. Dans sa plainte, Alibaba se présente comme une société cotée spécialisée dans le commerce électronique et les services cloud, avec un actionnariat diversifié dominé par des géants américains comme JP Morgan, Citigroup et BlackRock. Alibaba précise que les effets de cette liste se font déjà sentir. Des lobbyistes avec qui il travaille depuis des années lui ont déjà fait savoir, dit-il, qu'il ne serait plus en mesure de le faire.
1: 240 milliards de dollars, c'est le montant estimé de la dette du Venezuela, un chiffre bien supérieur aux estimations précédentes. 40 milliards de dollars, c'est le montant estimé de la dette du Venezuela, un chiffre bien supérieur aux estimations précédentes et qui pourrait

0: fondée par la Chine et la Russie. Un chantier colossal donc pour le banquier français Mathieu Pigas et ses équipes de Centerviews Partners désignées par Washington pour gérer le dossier. Toujours selon le quotidien britannique, il finalise actuellement un plan de soutenabilité qui doit être publié début juillet. Une tâche qui s'annonce particulièrement complexe car pour rendre cette dette soutenable, les créanciers devront accepter d'importantes pertes. D'autant plus que contrairement à la plupart des grandes restructurations souveraines, le Fonds monétaire international n'est pas directement associé à l'opération.
1: À 19h13, les marchés. Avec Antoine Larigaudry et le CAC termine en hausse ce soir.
2: Oui, et on surperforme l'Europe boursière puisque l'Eurostock 50 a perdu 0,25%, moins 0,6% pour le DAX à Francfort qui était ankylosé par Rheinmetall et sa forte baisse. Et le CAC 40, lui, gagne 0,54% à 8385 points. Les artisans de cette hausse, Saint-Gobain qui signe la plus forte hausse de l'indice, plus 3,3% à 79,84€. Danone plus 2,8 à 69,54€. Alors des valeurs très traditionnelles. Et puis sur le SBF 120, c'est le secteur aérien qui s'est distingué par la forte baisse des cours du brut, hein, évidemment. Air France KLM plus 8%, 13,55€. ADP plus 3,7€, 114,30€. Sinon à la baisse, ArcelorMittal, plus forte baisse du CAC à moins 2,9, 54,22€. Plus forte baisse du SBF 120, Soitec, moins 10,9%, à 107,30€. Encore de la volatilité, une forte correction. Et puis, des chiffres à retenir, l'once d'or fin qui est vraiment sur le fil du rasoir des 4 000 $, maintenant 4 021. C'est la montée du dollar, hein, évidemment, qui entrave l'once d'or fin. L'euro-dollar hein, qui s'est installé sous 1,14, puis alors bien confortablement là, 1,1351. Et puis à noter également le baril de pétrole brut, le Brent 74 $ et 70 pour le brut léger américain. La correction continue.
1: Et du côté des marchés américains, on évolue dans le vert actuellement, plus 0,57% pour le Dow Jones. Quant au Nasdaq, il gagne 0,17%. Retour en Europe avec la canicule qui s'étend. La vague de chaleur concerne désormais 94 millions de personnes, dont 51 millions en France. 72 départements seront placés en vigilance rouge demain. Et cet épisode exceptionnel va se poursuivre ce week-end sur une grande partie du pays avec 40 à 42 degrés prévus selon Météo France. 75 mises en demeure ont été adressées à des entreprises par l'inspection du travail qui a effectué près de 1400 contrôles. Et sur la question de l'instauration d'une température maximale au-delà de laquelle il serait interdit de travailler, Jean-Pierre Farandou n'est pas fermé au débat, mais l'application d'une telle mesure est compliquée. Le ministre du Travail et des Solidarités était ce matin l'invité de RTL.
3: L'histoire de la température maximale, effectivement, le débat peut être intéressant, mais on la fixe à quel niveau? Si vous la montez à 40 degrés, vous risquez de dire, alors on va aller jusqu'à 40 degrés, alors que parfois, il faut s'arrêter bien avant. Enfin, l'idée d'avoir, on peut comprendre cette idée-là, mais en fait, elle marche pas. Donc, je pense que la bonne idée, c'est pas fixer une température, c'est d'avoir des mesures adaptées. C'est ce qu'on fait par ce système jaune-orange-rouge, avec les préfets qui veulent prendre des arrêtés pour justement suspendre les chantiers entre 13h et 21h. Voilà, c'est des mesures concrètes d'adaptation. Il faut concilier la protection des salariés, bien évidemment, avec la capacité que le pays fonctionne. On ne va pas mettre le pays à l'arrêt parce qu'il fait 30 degrés, ça ne marche pas.
1: La canicule qui désorganise de plus en plus le monde du travail, c'est particulièrement vrai dans les usines automobiles où les salariés suffoquent et les appels à la grève se multiplient, Justine Vassogne.
4: Le mouvement a commencé mardi sur le site de Stellantis à Mulhouse. La CGT y dénonce des conditions de travail intolérables, des ateliers où il fait 38, parfois 40 degrés. 5 salariés seulement ont débrayé selon Stellantis. Mais l'appel se propage avec un préavis de grève déposé désormais sur le site de Valenciennes. Chez Renault, Sudefo et la CGT appellent à la grève à Maubeuge, Ruitz et Douai, dans le Nord, dans la plupart des usines. Les bâtiments ont 50-80 ans et ils ne sont pas climatisés, explique un syndicat. Dans les fonderies, où certains ouvriers déplacent des bacs d'acier en fusion. La situation est très compliquée. Les températures peuvent monter jusqu'à 50 degrés, estime la CGT. Les directions de Renault et Stellantis assurent chacune avoir activé leur plan chaleur avec des pauses supplémentaires et des distributions d'eau. Mais certaines usines vont plus loin. À Poissy et à Rennes, chez Stellantis, des périodes de chômage partiel prévues la semaine prochaine ont été avancées et on ne travaille plus que le matin. Chez Renault à Cléon, l'usine sera à l'arrêt vendredi après midi.
1: Près de la moitié des entreprises estiment qu'il leur faudra 3 à 5 ans pour surmonter les crises successives. Pire encore, 96% des chefs d'entreprise n'entrevoient pas d'amélioration de la situation économique dans les 6 mois. C'est ce que révèle le baromètre du cabinet ARC avec l'IFOP. Un cri d'alerte

0: relayé par le président du cabinet Arc, Denis Le Bossé. Il était au micro d'Edwige Chevrillon ce soir. Écoutez.
1: Ça fait 6 ans que les chefs d'entreprise sont dans l'expectative. On a vu clairement des chiffres, la dissolution, les budgets, enfin, une instabilité politique, enfin instabilité entre guillemets, mais un manque de... Et les entreprises ont réellement besoin de confiance pour investir et pour embaucher, pour recruter. Elles ont besoin de confiance. Et aujourd'hui, ce qui ressort du baromètre, c'est clairement que les entreprises ont besoin de retrouver la confiance. Alors, vous avez raison, l'instabilité des éventuels futurs, enfin de l'éventuelle présidentielle, enfin de la présidentielle et des éventuels candidats, ça accentue encore ce climat anxiogène.
0: Denis Le Bossé, président du cabinet Arc. Les Français, eux, continuent de vider leur livret A. L'encours recule de 630 millions d'euros en mai. Une décollecte inédite pour le 5e mois consécutif. La rémunération de ce produit d'épargne fixé à 1,5% est inférieure à celui de l'assurance vie dont les dépôts bondissent depuis le début de l'année. Cette question à présent, faut-il augmenter les frais d'inscription pour sauver les universités ? C'est en tout cas ce que préconise un rapport remis aujourd'hui au gouvernement. Il dresse un constat alarmant sur la situation financière des universités. Caroline Morisseau.
2: Sauf changement, le financement des universités ne sera plus tenable d'ici à 2030. Le rapport préconise donc notamment de multiplier par 5 les frais d'inscription. Le coût d'une licence passerait ainsi d'un peu plus de 170 à 900 euros. Celui d'un master grimperait de 250 à 1300 euros. De quoi dégager 1,5 milliard d'euros supplémentaires par an. Une mesure sensible, mais qui permettrait, selon les auteurs du rapport, d'éviter un risque majeur d'appauvrissement d'un nombre croissant d'universités, sans remettre en cause, disent-ils, l'égalité d'accès à l'enseignement supérieur. Tout cela pourrait se faire dans la durée, sur 5 à 6 ans, avec en plus un barème progressif pour exonérer les étudiants aux revenus les plus modestes. Aujourd'hui, le montant des droits en licence et en master couvre à peine 2% du coût estimé des formations dispensées, soulignent les auteurs du rapport, qui plaident aussi pour davantage d'autonomie. Les universités devraient, selon eux, pouvoir réduire leur offre de formation en fonction de leurs moyens et des besoins des territoires.
0: Le tribunal de l'Union européenne estime que les jets d'affaires ne pouvaient pas être exclus par principe de la taxonomie verte. En clair, certains jets privés pourraient, sous condition, être considérés comme compatibles avec les critères européens de finance durable. Et ça, c'est une victoire pour Dassault Aviation, Jean-Baptiste Huet.
3: Ce n'est pas un blanc-seing écologique donné aux jets privés, mais c'est une vraie victoire pour Dassault Aviation qui, dans un communiqué, se félicite de cette décision. Le constructeur français contestait l'exclusion automatique de l'aviation d'affaires de la taxonomie verte européenne, ce classement qui sert à orienter les investissements vers les activités jugées durables. Le tribunal de l'Union européenne vient de lui donner raison. Dans une décision de 2023, la Commission européenne n'avait pas suffisamment pris en compte certains éléments, notamment la capacité de ses avions à utiliser des carburants d'aviation durable, les fameux SAF. La justice estime aussi que mesurer uniquement les émissions de CO2 par passager et par kilomètre n'est pas un critère suffisant. Ce critère mesure l'usage de l'avion, pas sa fabrication. Or, c'est la fabrication que la taxonomie doit classer. Les jets d'affaires répondent aussi à des usages de flexibilité, de rapidité, de connectivité. Mais politiquement, le sujet reste explosif. Les jets privés restent le symbole d'un transport très émetteur de gaz à effet de serre, réservé à une minorité aisée.
0: Le géant ATG Entertainment, l'un des plus grands réseaux de théâtre au monde, qui comprend notamment les théâtres de l'Ouest londonien, mais aussi de Broadway, pourrait bientôt être vendu pour près de 6 milliards d'euros. Harry Emanuel, célèbre homme d'affaires américain à la tête de Marie Group, poids lourd du divertissement, serait en discussion avancée selon le Financial Times. Les explications avec Nathan Cocampo.
4: Du MMA aux plus prestigieuses planches londoniennes, il n'y a qu'un pas. Harry Emanuel, une des figures américaines les plus puissantes de l'industrie du divertissement, à la tête de l'UFC, la célèbre ligue de sport de combat, serait en discussion avancée pour acheter ATG Entertainment. 70 salles de théâtre, parmi lesquelles le Lyceum Théâtre de Londres, où se joue le Roi Lion depuis plus de 25 ans, le Savoy et sa comédie musicale Paddington, ou encore le Lyric Théâtre qui cartonne avec la pièce Harry Potter et l'Enfant Maudit. Le groupe ATG culmine à plus de 18 millions de billets vendus par an. Un bénéfice opérationnel de 160 millions de livres sterling pour l'exercice clos en mars 2025, la page du Covid est bel et bien tournée. Les salles de théâtre du West End londonien affichent complet, de quoi estimer le potentiel rachat à près de 4,5 milliards de livres, soit 6 milliards de dollars. Une belle plus-value pour son propriétaire actuel, le fonds américain Provident Equity Partners, qui avait acheté le groupe de théâtre en 2013 pour 350 millions de livres, puis acquis plusieurs théâtres à Broadway il y a 3 ans.
0: Le plus, c'est le reportage de la rédaction. La maison française d'Aman Frères est en pleine croissance. Le groupe a depuis quelques mois un nouveau siège et site de production à Dreux en Eure-et-Loir, un lieu de 26 000 m2 plus adapté à ses besoins qui répond à son objectif de croissance sans renoncer à son savoir-faire artisanal. Clarisse Marion.
5: Chaque année, des millions de sachets de thé quittent les ateliers de d'Aman Frères. Mais avant d'arriver dans les tasses des consommateurs, les plantes sont minutieusement sélectionnées par les acheteurs de la maison qui choisissent les lots un par un auprès des producteurs. Parmi eux, Emmanuel Jumeau-Lafont perpétue un savoir-faire transmis de génération en génération. Le catalogue compte désormais entre 380 et 400 références.
6: On va les chercher dans les pays producteurs, donc principalement l'Inde, la Chine, le Japon, Sri Lanka et puis également un peu l'Afrique. On va chercher chez les producteurs des différents lots qui nous intéressent, qu'on va après importer ici, mélanger, aromatiser et revendre en conditionné.
5: Marine Saunier travaille également dans ce laboratoire. Elle source et teste des thés venus de Chine, du Japon et de Corée. Longueur en bouche, astringence, amertume, autant de notions communes avec l'œnologie.
7: En ce qui concerne la culture, en ce qui concerne la dégustation, c'est très similaire au vin. On va chercher une continuité dans certains types de gammes pour que nos consommateurs puissent avoir toujours quelque chose qu'ils retrouvent d'année en année chez nous et des lots exceptionnels, des grands crus comme dans le vin. Où là, on va chercher des notes, quelque chose de plus doux, de plus rond, de plus corsé.
5: Une fois les lots sélectionnés, place à la production dans cette usine flambant neuve. Stéphane Pinard, directeur du site industriel.
8: Ici, on est sur le dépoussiérage du thé. Nous allons alimenter la machine via un système d'aspiration. Ça alimente le nettoyeur séparateur qui se trouve au-dessus. Et on va venir enlever les gros déchets, les fins déchets et les poussières.
5: Le thé est ensuite pesé, tout comme les morceaux de fruits. Une fois la recette finie, le tout est mélangé pendant 15 minutes avant d'être stocké puis conditionné. Tous les coffrets sont réalisés à la main. Avec 14 lignes de production, l'usine dispose encore d'une marge importante avant d'atteindre sa capacité maximale.
8: Aujourd'hui, je peux encore accueillir 6 à 8 lignes supplémentaires si nécessaire, et ce qui nous permet de grandir jusqu'à horizon 2050 sans problème.
5: Une perspective de croissance puisque l'entreprise se porte bien. Avec un chiffre d'affaires d'environ 50 millions d'euros, d'Aman Frères ne connaît pas la crise, souligne la présidente du groupe, Erika Lenohan.
9: Le secteur du thé se porte bien, c'est un secteur d'avenir, surtout pour les thés premium. Je pense que le consommateur est de plus en plus regardant, de plus en plus exigeant, et il a à cœur d'acheter des thés de plus en plus qualitatifs. Alors ça tombe très bien pour d'Aman, puisque justement, nous, notre offre, elle est vraiment premium.
5: Les 100 grammes de thé coûtent entre 5,50 euros et 70 euros pour le consommateur, qui peut en retrouver dans les boutiques de la marque. D'Aman Frères n'a jamais fermé de magasin et ambitionne désormais de faire passer son réseau d'une trentaine à une centaine de points de vente d'ici peu.
0: Le reportage de Clarisse Marion à Dreux en Eure-et-Loir. Le clic du jour avec cet article sur la Chine qui appelle à réguler l'intelligence artificielle et qui se pose en refuge économique face au risque d'une perte de contrôle. Le Premier ministre chinois plaide pour une gouvernance renforcée de l'IA pour éviter les risques de perte de contrôle d'une technologie qui évolue rapidement. Il s'exprimait à l'occasion du Davos d'été à Dalian, c'est au nord-est du pays. Tous les détails à retrouver sur notre site bfmbusiness.com. La une de la Tribune demain. Elle est consacrée à l'interconnexion électrique entre Bilbao et Bordeaux, l'autoroute des électrons sous l'Atlantique. Demain, Laure Clauzier reçoit à 7h45 sur BFM Business Jean-Hervé Lorenzi, le fondateur du Cercle des économistes et le président des rencontres d'Aix qui débute la semaine prochaine. BFM Business y délocalisera son studio. Dans un instant, c'est Tech & Co présenté par François Sorel. Très bonne soirée sur BFM Business.
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0: Bienvenue.
12: Bienvenue dans Trajectoire, la chronique des entrepreneurs. Aujourd'hui, je suis avec Rémi Bessède, président fondateur de Bessède Financial Advisory, un cabinet spécialisé dans les fusions-acquisitions pour les PME et TPE. Bonjour Rémi.
13: Bonjour Karine.
12: C'est quoi l'histoire de votre cabinet ?
13: Alors, je l'ai créé il y a 2 ans et je l'ai appelé Bessède Financial Advisory, c'est mon nom, et parce que je voulais qu'il y ait cet engagement personnel, une obligation voilà, de résultats et d'engagement au service du client.
12: Alors Rémi, concrètement, comment accompagnez-vous un dirigeant qui souhaite soit céder, soit racheter une entreprise ?
13: On l'accompagne de bout en bout dans sa stratégie et ensuite dans l'exécution du deal. Il va y avoir la rédaction de documents, il va y avoir la recherche de contrepartie d'acquéreur ou de cédant en fonction des cas. Et ensuite, on va aller jusqu'au bout, jusqu'au transfert de fonds. En général, on est aux côtés d'un avocat à ce moment-là.
12: Quels sont les pièges à éviter et quel est votre déploiement ?
13: Il faut éviter de perdre son temps avec des acquéreurs qui vont pas être crédibles, éviter de perdre de l'énergie aussi. Ce sont des processus qui, quand ils deviennent trop longs, sont trop stressants, trop anxiogènes. Et ensuite, pas perdre d'argent aussi, parce qu'il faut avoir la bonne valorisation pour son entreprise. Et ça demande l'aide de professionnels et avoir le processus de vente le plus concurrentiel possible pour obtenir le meilleur prix.
12: Et votre déploiement, de fait ?
13: Le déploiement, il se fait depuis la ville de Toulouse, dans toute la France. Et aujourd'hui, on a des clients dans toute la France.
12: Merci Rémi Bessède d'être venu nous parler de Bessède Financial Advisory dans Trajectoire.
13: Merci Karine.
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17: Bonsoir à toutes et à tous en ce mercredi 24 juin 2026. Sous la chaleur, merci d'être là. En tous les cas, d'être fidèle à Tech & Co, la quotidienne. Très heureux de vous retrouver dans ce studio climatisé. Je sais qu'on a de la chance. Voilà, et on pense à vous toutes et à vous tous. Vous le savez, on est là chaque soir, 19h30, 21h, 1h30, consacrée entièrement à la tech, qu'on décrypte et qu'on décortique pour vous avec ce soir au sommaire de ce Tech & Co sur BFM Business. Eh bien, on va revenir sur les IA chinoises qui séduisent de plus en plus de monde, à la fois les Européens, mais aussi, et ça c'est quand même assez savoureux, même les Américains. Et puis, on évoquera cette histoire que l'ancien directeur de Disney a raconté il y a quelques jours. Apple et Disney ont failli fusionner. Ça ne s'est pas fait, mais c'est quand même assez savoureux pour qu'on en parle tout à l'heure. Et puis, le groupe SNCF était à Vivatech. Alors bien évidemment, en ce moment, c'est compliqué pour la SNCF, hein, avec cette canicule qui paralyse quand même parfois le réseau. Il faut savoir que la SNCF a essayé d'avancer, notamment dans la data, dans l'IA, et on en parlera avec le responsable de tous ces sujets qui sera avec nous en deuxième partie. Voilà, Tech & Co, la quotidienne, un grand merci d'être là et bienvenue à vous toutes et à vous tous.
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17: Et donc, pour débriefer l'actu tech en ce mercredi soir sur le plateau de Tech & Co, nous avons Thomas Serval. Salut Thomas.
18: Bonjour François.
17: Un grand merci d'être là Thomas. C'était un vrai plaisir de t'avoir la semaine dernière à Vivatech. C'était même pas la semaine dernière, c'était lundi d'ailleurs, hein, puisqu'on a enregistré cette émission vendredi et elle a été diffusée lundi. Et merci d'être là encore aujourd'hui. Thomas Serval, qui est le patron de Barracoda. À tes côtés, Stéphane Zibi. Salut Stéphane.
18: Salut François.
17: Consultant, spécialiste en transformation numérique et en IA. Et puis Philippe Devos est avec nous aussi ce soir.
19: François.
17: Salut Philippe. Strategic Advisor chez Jol Capital, président de Fileos et cofondateur de Wanadoo. Pour tout vous dire, dans son petit sac à dos, Philippe est venu avec le premier t-shirt Wanadoo.
19: Ne me provoque pas, je vais le sortir.
17: Alors je vais te provoquer. Si vous êtes avec nous à la télé, mesdames, messieurs, voilà. Là, nous avons quand même une relique.
19: 96.
17: Enfin, la relique, c'est pas toi. Hein. C'est évidemment le t-shirt, bien sûr. Je ne me permettrai pas. Alors, mais 1996.
19: Et est-ce que tu sais pourquoi l'abeille ?
17: Tu me l'as dit. Parce que ça butinait à l'époque.
19: Parce qu'au départ, la tentative de traduction française du navigateur, c'était le butineur.
17: Ouais. Wow.
19: On butinait sur Internet.
17: Les abeilles. Vous vous rendez compte ?
18: Non, non, d'un seul coup, j'ai le bruit de la connexion Wanadoo.
17: Ah oui,
19: Le bruit des modems, mais c'était plus le crissement des cigales qu'on commence à entendre à Paris.
17: Et puis après, la DSL est arrivée. Voilà. Et alors là,
18: c'était un 14 juillet où j'ai été connecté. Un 14 juillet, je me souviendrai toute ma vie.
17: En ADSL ?
18: En ADSL avec
17: la Raymonta. Oh là là, incroyable !
18: C'était un 14 juillet.
17: Mais c'est vrai que moi aussi, je me souviens de ce jour-là, c'était quand même la révolution. On passait de 50 kilobits à 512.
18: Ouais.
17: Donc ça allait 10 fois plus vite.
18: Très asymétrique.
19: Et puis,
17: on téléchargeait des MP3 pirates en quelques secondes.
19: Oui. Ah oui. Et puis on n'avait plus.
18: Il fallait.
19: Et on n'avait plus sa petite sœur sur le dos qui disait : tu raccroches le modem, je ne peux pas téléphoner.
17: Oui, parce qu'on avait la ligne téléphonique.
19: C'était fromage ou dessert avant.
17: Voilà, bon, écoutez, ça fait un peu vieux routard de la tech, mais qu'est-ce que vous voulez ? C'est comme ça, hein. Le temps passe, mine de rien. Dans l'actualité, pour débuter, j'aimerais qu'on évoque ce nouvel exemple des tensions entre la Chine et les États-Unis. Alibaba, écoutez bien, porte plainte contre le Pentagone devant la justice américaine. Le géant chinois conteste son inscription sur une liste noire où il est désigné comme d'autres entreprises, comme étant une entreprise militaire chinoise. On écoute tout de suite les explications de Pauline Tadevin et on revient juste après.
20: Alibaba n'en revient pas d'apparaître sur cette liste du ministère américain de la Défense. Il y est présent avec 80 autres groupes chinois, comme le constructeur BYD ou le moteur de recherche Baidu. Tous sont accusés de travailler avec l'armée chinoise. À partir de mardi prochain, ils ne pourront plus conclure de contrat avec le Pentagone. Leur inscription sur cette liste restreint aussi leur capacité à faire appel à des cabinets de lobbying aux États-Unis. Alibaba n'est pas une entreprise militaire, se défend sa direction qui dénonce une décision arbitraire et capricieuse. Dans la foulée d'un grand groupe pharmaceutique chinois, il a donc intenté une action en justice. Dans sa plainte, Alibaba se présente comme une société cotée spécialisée dans le commerce électronique et les services cloud, avec un actionnariat diversifié dominé par des géants américains comme JP Morgan, Citigroup et BlackRock. Alibaba précise que les effets de cette liste se font déjà sentir. Des lobbyistes avec qui il travaille depuis des années lui ont déjà fait savoir, dit-il, qu'il ne serait plus en mesure de le faire.
17: Alors, il faut savoir bien évidemment que la Chine a tout de suite répondu hein, à ces menaces et ont annoncé des sanctions hein, contre des dizaines d'entreprises américaines, notamment dans les secteurs de la défense et des terres rares. Voilà, c'est reparti encore une fois hein, parce que on pensait que après la visite de Trump en Chine, ça allait un peu détendre l'atmosphère. Ben que nenni.
18: Hein. Jeté en sortant.
17: Voilà, une semaine après, c'est reparti comme en 14. Et c'est vrai qu'on peut se poser la question. Bon. Est-ce que Alibaba est le vilain petit canard, finalement, de la tech chinoise ? Pour les Américains, sans doute. Alors que, en fait, Alibaba, c'est pas que, pour tous ceux qui nous regardent et qui nous écoutent, c'est pas que le commerce, c'est aussi des services d'intelligence artificielle, de cloud ultra performants et bon marché.
18: Oui.
17: Tiens, Stéphane, pour commencer, après Thomas.
18: Quen, c'est un. On va en parler plus tard, mais c'est vrai que c'est un modèle qui plaît beaucoup. Alors après, on a toujours.
17: C'est quoi, Quen ? C'est un peu comme un ChatGPT,
18: oui,
17: c'est ça ?
18: Non, Quen, c'est le modèle open source. Le modèle open source. C'est comme Llama.
17: Ou DeepSeek.
18: Ou DeepSeek. Ouais. Non, sauf qu'ils font plus Mistral de choses aussi, que DeepSeek. Mistral aussi fait de l'open source et OSS chez ChatGPT aussi. En fait, Quen est toute une famille. En fait, tout ce que fait Quen aujourd'hui, c'est en open source du text-to-speech, donc quelque chose qui traduit la parole, des choses qui font des chatbots, donc des LLM un peu plus classiques. Et contrairement à même certains sujets de Mistral, c'est open source, open weight, c'est-à-dire quelque part, on peut les télécharger, les mettre où on veut. On peut les copier et ils donnent toutes leurs sources. Donc, c'est l'Eldorado que promettait Llama avec Meta.
17: Oui.
18: Ils sont un peu arrêtés en route pour aller vers le propriétaire. Et donc,
1: C'est probablement pour ça qu'ils se sont fait taper.
17: Stéphane.
21: Ouais, non, mais en fait, c'est ça qui est étonnant. En fait, c'est vrai, c'est peut-être un prétexte, ou c'est peut-être il y a peut-être des choses que nous, on ne sait pas, et que peut-être ça, mais c'est vrai que là, on est sur une guerre technologique entre deux géants, qui sont la Chine et les États-Unis. Donc, pour moi, il y a un anguillac sûrement caché qu'on doit voir. Je ne pense pas que ce soit le site e-commerce qui pose problème. C'est parce que ce n'est pas qu'un Amazon chinois, Alibaba, comme tu l'as dit. C'est autre chose. Pour moi, c'est Quen qui est là, et peut-être que probablement, ils ont peut-être des choses qu'ils n'ont peut-être pas... comme ils ont interdit Fable 5 et Mythos, parce qu'en gros, ils sont à peu près sur la même liste, Anthropic et Alibaba, pour le coup, parce qu'ils sont interdits, ils sont bien des dangers, entre guillemets, pour l'État américain. Donc, interdire ça, bon, sauf que là, c'est chinois, et les Chinois, ils ont toujours des mesures de rétorsion, on ne sait jamais, ils sont peut-être moins patriotes que les...
17: Est-ce que les Américains, avant cette interdiction, après, je ne sais pas, je vous poserai peut-être la question de savoir si c'est contournable, tout ça, mais est-ce qu'il y avait beaucoup d'Américains qui servaient des services Alibaba ?
1: Alors, énormément sur le modèle open source, parce que quelque part, aujourd'hui, le meilleur modèle open source disponible dans le monde, open source, open weight, c'est Alibaba. Aujourd'hui, c'est Quen. Si tu regardes aujourd'hui dans le classement, les top 5 sont américains, mais privés et fermés. Et le premier open source de loin, c'est Quen. Parce qu'ils ont non seulement des petits modèles, qui sont des modèles embarqués qu'on peut mettre dans plein d'objets, mais également des très gros modèles qu'on peut mettre dans des data centers.
17: Et qui sont tout aussi performants que les Anthropic.
1: Qu'ils sont 7e, 8e par rapport à un Anthropic premier, mais qui sont dans le top 10. Pour donner un ordre de grandeur par rapport à ce même classement, Mistral est 80.
17: Ok, donc oui, c'est pas ouf, c'est dur.
21: Bah oui. Non, mais il y a un niveau de performance, et ils n'ont pas investi les mêmes choses. Quand, au tout début, on disait, voilà, la France va investir, je ne sais pas, quelles étaient les sommes, elles étaient ridicules. Alibaba, c'était, bon, je crois, 17 milliards, je me souviens, de cette somme. C'est une société privée, chinoise, bon, privée chinoise, c'est peut-être antinomique, mais voilà, qui investit 2, 3 ou 4 fois plus que la France à l'époque. Tu vois,
1: mais, et puis surtout, ce qu'il faut... Enfin, nous, on travaille avec Alibaba, parce qu'en Chine, les gros Américains, qui sont censés être globaux, ne sont pas très performants, parce qu'en fait, l'Internet chinois, il est fermé, les gens, ce qu'on appelle le Great Firewall, et donc, quelque part, Alibaba a continué à se développer sur le premier marché intérieur mondial, hein, parce qu'ils ont 1,5 milliard de consommateurs qui sont beaucoup plus avancés en e-commerce que le sont les sociétés européennes et américaines.
17: C'est une constellation de services incroyable.
1: C'est une constellation de services, c'est un écosystème.
17: Enfin, tu peux tout faire avec Alibaba, tu payes.
1: Et donc aujourd'hui, c'est effectivement, si on veut le modéliser, c'est Amazon plus Stripe et PayPal, plus OpenAI. Et ça sert à Alibaba. Et objectivement, pour y avoir discuté pas mal, ils sont à Hangzhou, donc qui est devenue la capitale de la robotique. On a oublié de parler de robotique. Derrière Alibaba, il y a tout cet écosystème de l'efficacité de la chaîne logistique et de la robotique, dont on voit que c'est un sujet d'armes. Donc c'est vrai que c'est difficile de dire qu'ils ne sont pas liés au complexe militaro-industriel.
17: Donc tu comprends quand même à moitié cette décision américaine ?
1: Non, je pense que c'est pas du tout là. Enfin. J'espère que ça va faire en sorte que les Européens se rapprochent sur certaines collaborations avec les Chinois. Je pense que les Américains ont raison de comprendre qu'ils sont une menace réelle et crédible pour la domination de leur top 5 américain.
17: Philippe.
22: Moi, quand j'ai vu cette info, je me suis dit plusieurs choses. La première, c'est une réponse pas technologique, mais en justice, auprès d'une cour bien particulière, qui est une cour californienne, qui est censée être... moins aligné politiquement avec Washington que d'autres États des États-Unis. La deuxième chose que j'observe, c'est que Alibaba, donc, et c'est ça qui fait le buzz et qui fait le bruit, c'est qu'Alibaba a contesté une inscription sur une liste, inscription qui, si elle est maintenue, interdit au Pentagone de commercer avec eux, mais n'interdit pas pour l'instant Alibaba de continuer à faire du business aux États-Unis.
17: Ah d'accord.
22: Ça, c'est la première chose.
17: Moi je pensais que c'était une interdiction globale.
22: Non, ils n'ont pas perdu quoi que ce soit. Ils sont en train de contester une inscription sur une liste. Alors, même si, sur le plan symbolique, le geste est fort. La réplique chinoise d'interdiction d'exportation visant 10 sociétés américaines, elle est immédiate, c'est un blocage. Donc là, en termes de fermeté, il faut être assez prudent.
17: Oui, c'est assez subtil.
22: Après, je voudrais revenir sur ce que vous disiez tout à l'heure sur les modèles. Quen, effectivement, et notamment sa dernière version, tourne sur des machines. Alors, il faut des machines un peu puissantes. Moi, je le fais tourner en local. et c'est assez impressionnant. On n'est pas encore au niveau des grands modèles frontiers américains, mais sur un très grand nombre de tâches, le système se débrouille bien et avec une vitesse de réponse qui est tout à fait correcte. Encore une fois, il faut une assez grosse machine, hein, mais ça, ça fonctionne.
17: Okay.
22: Mais surtout, je voudrais rajouter un point à ce que disait Thomas sur les classements. Il y a une autre réponse du berger à la bergère annoncée par les Chinois il y a quelques jours, qui est un autre modèle. Alors, c'est toujours des acronymes, je suis désolé pour les téléspectateurs. GLM 5.2, qui, lui, dans les premiers classements, talonne Anthropic. Mais le talonne littéralement. Alors, c'est un modèle qui ne tournera jamais sur nos machines. Ou alors, il faut vraiment...
1: On est en train de le faire tourner en local.
22: Mais vous avez un Mac Studio 256 gigas.
1: Oui, il faut effectivement...
22: Voilà, il en faut 4.
1: Ouais, il en faut 4.
22: Parce que c'est un modèle, machine, quoi. C'est un modèle plus de 700 milliards de paramètres.
17: Okay.
22: Mais ce que je veux dire, c'est que les Chinois, en mettant à disposition très régulièrement des modèles pour que tout le monde puisse les utiliser, ou bien en donnant accès à leurs modèles à un dixième, un vingtième, parfois même encore plus, du coût de l'accès au modèle américain, sont en train d'essayer de tenir un autre discours et de répondre. Moi, ce que je trouve intéressant, c'est le décalage entre les deux postures et la manière de répondre qui est très légèrement différente.
21: C'est une arme, franchement, les modèles d'IA, c'est un peu, quand on décide de couper un peu un modèle d'IA, j'ai l'impression que c'est comme si un pays décidait de fermer un détroit comme un
17: ouais, c'est une confiscation d'un bien.
21: C'est exactement, et c'est ce qu'on constate en tout cas.
1: Ils essaient de refaire un moment d'IPSIC. Enfin, si on regarde un peu la stratégie, depuis deux ans, les Chinois ont bien vu qu'il y a un transfert de valeur ajoutée énorme qui sera en train de passer vis-à-vis des modèles les OpenAI ou les Anthropic. Donc quelque part, même dans leur domination future pour 2049, puisque le plan de la Chine c'est en 2049, on a la première puissance économique mondiale, s'ils laissent s'établir des monopoles américains irrattrapables, ils ne vont pas pouvoir réussir leurs promesses. Donc, ils ont besoin de réagir sur le fait qu'il y a des transferts majeurs de l'économie occidentale vers ces modèles, cloud, OpenAI. Et donc, quelque part, ils ont besoin de réagir. Comment ils réagissent? Ils font du dumping sur le fait que aujourd'hui, dans ce que vous payez l'infrastructure, les fameux hardware qui coûtent cher pour quand même les acheter.
17: Faire tourner la machine.
1: Donc, c'est du Nvidia ou d'autres choses, ou du Apple Silicon. Puis après, il y a la couche logicielle. Et ce qu'a réussi à faire Anthropic, un petit peu OpenAI, mais vraiment Anthropic, c'est de faire payer le token, donc vendre du logiciel et de décorer la valeur de l'IA, de la valeur de le faire tourner sur la machine. Et les Chinois veulent éviter que ce genre de rente logicielle commence à se mettre en place, parce qu'une fois on en parlait avec pas mal de CTO, cloud, c'est une addiction. C'est-à-dire une fois qu'on a pris l'habitude de l'utiliser et qu'on...
17: On n'a pas d'autre choix que de payer, finalement.
1: Et on se retrouve complètement addict, comme si on t'offre le premier shot. Donc, ce que veulent faire les Chinois, c'est... alors après, aujourd'hui, il y a encore un peu de bataille entre OpenAI et ça, mais on sent qu'on est quand même plutôt vers la fin de la guerre. Mm-hmm. Il reste 3-4 grands modèles qui sont plus ou moins fermés et payants, et que le modèle payant est en train de s'imposer par rapport au modèle gratuit. Les Chinois ont absolument besoin de casser la rente logicielle sur laquelle eux ne sont pas pertinents, n'ont pas le marketing, etc., pour peut-être demain garder la main sur la partie hardware ou commerce, puisque quelque part, une fois qu'on a des modèles de e-commerce, d'IA qui sont disponibles, c'est plus d'achats, c'est plus de transactions, c'est plus de développement de fonctionnalités.
22: Ouais. Moi, je pense qu'il y a une lecture qui peut intéresser, l'audience de Tech & Co, qui est un papier électronique qui est sorti il y a quelques jours, qui s'appelle Europe2031.ai. Tout en attaché, qui est un scénario prospectif qui reproduit le scénario américain AI2027.com, en mauvais français, désolé, et qui explique et qui montre quels sont les périls qui guettent l'Europe si jamais elle ne se lance pas tout de suite à corps perdu dans cette bataille de l'IA afin d'éviter son déclassement.
17: Et la dépendance.
22: Voilà, alors, ben oui, mais justement, l'Europe, là, face à ce qui est en train de se passer, là, sur l'exemple qu'on donne là, elle n'a plus pour l'instant d'autre choix que soit je me mets dans les mains de quelqu'un qui peut me débrancher à tout moment,
17: ouais.
22: Soit je me mets dans les mains de quelqu'un qui fabrique des modèles que je ne peux pas contrôler et dont je ne pourrai plus mesurer l'efficacité. Parce qu'il faut se souvenir d'un truc, c'est que auditer un modèle de 30 milliards de paramètres, quand on a un modèle de 150 milliards de paramètres, on peut le faire. Mais auditer un modèle de 770 milliards de paramètres pour vérifier qu'il se conforme à ce dont on a besoin,
17: c'est impossible.
22: Ça suppose des modèles qu'on n'a pas.
17: Et oui. Juste une chose, j'aimerais qu'on parce que là on dérive sur notre deuxième sujet qui est très intéressant, c'est le fait de se dire, nous l'Europe, bah, qu'est-ce qu'on fait là-dedans? On a vu à Vivatech, hein, cette notion forte de souveraineté, on en a parlé Stéphane sur place, et c'est vrai que...
22: Thomas, 23 ans qu'on parle de souveraineté.
17: Oui, mais c'est vrai que là il y avait véritablement une espèce de prise de conscience. Pourquoi? Parce que quelques jours avant, le gouvernement américain a décidé de couper Mythos, en tout cas la, une version de Mythos, aux non-américains. C'était ça l'histoire.
21: Oui, on ne peut pas donner de passeport aux utilisateurs.
17: Non.
21: Tout le monde.
17: C'est clair. Mais la question qu'on peut se poser, c'est que justement, comme on n'a pas véritablement les meilleurs modèles, etc., si, et on se rend compte que, mine de rien, même si les États-Unis, c'est toujours un allié sur le papier, mais il y a des tensions aujourd'hui entre l'Europe et les États-Unis, est-ce qu'on n'aurait pas tendance à se tourner justement vers les modèles chinois? Il y a de plus en plus de DSI qui le disent, et tu le disais Thomas d'ailleurs, dans Tech & Co, tu n'as aucun problème à utiliser aujourd'hui des modèles chinois.
1: Il y a un vrai problème de compréhension qui est porté par les marketing américains sur ce qu'est la souveraineté en matière de d'IA. Il y a ce qu'on appelle les modèles frontières. Donc, les plus intelligents, entraînés, c'est ceux qui font le marketing et aujourd'hui qui arrivent à se faire payer pour leurs services parce qu'ils deviennent...
17: Et comme donc, on l'a ça, dit, c'est Anthropique, Claude, etc. Voilà.
1: Et en Chine, Alibaba, DeepSeek, et puis GLM 5.2, qui est hyper important. Je pense qu'il faut en reparler parce que... Et l'IA, maintenant, c'est plusieurs métiers, c'est plusieurs cœurs de métiers. Les modèles frontières, le débat en ce moment qu'il y a notamment chez Google, c'est que on ne sait pas ce qui va gagner entre des modèles experts et des modèles généralistes. Est-ce qu'on va poser à Claude toutes les questions du monde, à une modèle généraliste, à la Google, je veux, ou est-ce que quand on veut un peintre, on va aller demander à modèle A, qui est souvent du OpenAI, parce qu'en image, ils sont meilleurs. Si on veut une vidéo, il faut demander sur un modèle chinois de ByteDance, parce que c'est les meilleurs. Etc. Est-ce qu'on va être dans une multitude de modèles ou un modèle simple. Et puis surtout, 90% des tâches qu'on fait faire par une IA, parce que l'anecdote, c'est demander son heure à une IA. Ouais. Si tu prends Sonnet ou un truc 4.8 pour demander une heure que tu peux demander à ta montre.
17: Oui, ça n'a pas de sens.
1: Et donc, quelque part, et puis surtout.
17: Et les utilisateurs ne savent pas, en fait.
1: Mais surtout, il y a des choses sur lesquelles ils sont moins bons. C'est-à-dire, ouais, quelque part, tu leur demandes de faire des multiplications. Les IA sont totalement inefficaces pour faire des multiplications par rapport à d'autres calculatrices ou programmes simples. Et donc, c'est vrai que. Là, il y a un premier débat qui va permettre de définir des stratégies de souveraineté. Est-ce qu'on va être sur du multispécialiste ou on va être sur du holistique? Et ça, je pense que malheureusement, enfin, heureusement pour les Européens, on est en train de voir la facture du holistique, c'est catastrophique. La facture du holistique, c'est la personne ne comprenant pas, va prendre tout chez Claude et payer du token à 20$ le million. Et donc, commencer à voir sa facture monter à des sommes astronomiques, c'est le problème que rencontrent la plupart des DSI aujourd'hui. Mm-hmm. Ils se rendent compte que les gens utilisent Claude. On dit, on fait de l'IA, ok, donc on met Claude. Et puis une fois qu'on a mis Claude, ou Anthropique, ou OpenAI, on se met à consommer du token comme des fous.
17: Et donc là, en ce moment, à la limite, ça arrange Claude. Parce que ça permet d'avoir
1: Les profits de Claude, c'est la courbe d'expérience du monde qui apprend l'AI. Et en fait, Claude gagne de l'argent quand tu l'insultes, quand il a fait une bêtise. Claude gagne de l'argent quand tu fais des essais itératifs qui ne convergent pas. Et donc, Claude ne fera aucun effort pour te rendre plus intelligent, toi.
21: Non, mais ils ont un abonnement qui est implanté. Nous, admettons, tu fais que du texte, parce que ça ne coûte pas beaucoup de tokens, tu payes 20$ par mois. En réalité, le prix reste fixe, mais tu n'as pas consommé. Tu payes... En fait, ça leur a coûté 2. Donc, en gros, ils ont peut-être fait 18 de marge sur toi. Donc, en gros.
1: Sauf qu'aujourd'hui, ils ont commencé à basculer dans le truc d'API et qu'en fait, sans t'en rendre compte, tu le dépenses.
21: Exactement.
1: Je prends un exemple concret. Hier, ils ont eu un problème de. Claude a eu tellement de consommateurs au même moment qu'ils ont eu un outage en Angleterre pendant 30 minutes. Eh bien, mes agents sont arrêtés, je ne pouvais plus coder, ma boîte s'est arrêtée. Le degré de dépendance qui permet de débiter pour toi. Et on ne s'en rend pas compte de cette dépendance parce qu'on l'a construit peu à peu, agent par agent, système qu'on automatise, etc. Et donc, c'est vrai qu'aujourd'hui, l'Europe, si on parle de souveraineté, elle va avoir besoin de savoir pourquoi elle veut utiliser l'AI et qui sont les meilleurs modèles. Et il faut qu'on travaille avec les meilleurs. La seule manière d'être compétitif, c'est comme ça que ça se passe dans la science, c'est d'utiliser des modèles ouverts pour qu'on apprenne sur le modèle d'avant. Donc, tous les modèles open source sont nos amis, qu'ils soient de MIT, et même Google, pour travailler avec la science, a open sourcé des modèles, OpenAI open source des modèles. Et donc, on a besoin de travailler avec les meilleurs dans les domaines, parce qu'on a les compétences, et il nous manque des serveurs et de la capacité de calcul, mais il faut qu'on apprenne à travailler avec les meilleurs, si on veut rester compétitif.
22: Non, mais
17: Philippe.
22: Pour moi, ça se ramène à... Il y a un sujet, une piste de réflexion. Le sujet, et c'est quand même triste qu'on l'ait découvert et affirmé il y a déjà plus d'un an au sommet sur l'IA, alors qu'il n'était pas sur la feuille de route trois mois avant, hein, on a découvert que l'IA s'était convertie de l'électricité en token. Et donc, on s'est dit plug baby plug, mais plug baby plug, c'était pas du tout une stratégie, c'était une tactique de communication admirable, remarquablement exécutée par un communicant hors pair, mais qui ne reposait sur aucune volonté industrielle. Aujourd'hui, est-ce qu'on a plugué?
1: Et savoir-faire industriel.
22: Aujourd'hui, on n'a rien plugué du tout. Parce que pour l'instant, avant de plugger, il faut des permis de construire, des permis de déplacer les galinettes cendrées, enfin, il faut des permis d'un tas de trucs. Il serait pas mal qu'on regarde ce que font les Allemands dans ce domaine, où il y a, sur un certain nombre de régimes technologiques d'exception,
2: oui,
22: des programmes rapides.
2: Des VIP fast-pass. Quoi.
22: Voilà, ouais. des fast-track qui permettent d'aller vite. Ouais. Et on est en train de s'apercevoir que sur le compute, au sens large, sur le calcul au sens large, que ce soit le silicium, l'énergie, le câblage, on n'est pas bon et on est très en retard. Donc là, il y a un sujet. Et la perspective ou la prospective, ça c'est une discussion que j'avais tout à l'heure avec un CTO, qui me disait, il y a peut-être un coup à jouer en utilisant, comme le disait Thomas, les meilleurs modèles open source arrivant de Chine, mais qu'on entoure d'un harnais, de Mistral, qui vont très régulièrement les auditer, les contrôler, okay. Les agencer, les orchestrer,
2: ouais.
22: De manière à ce qu'il y ait une espèce de cordon de sécurité. Ça, c'est pour toute la partie risque éthique, risque géopolitique, risque de manipulation, et que ça nous permette d'apprendre avec nos modèles. Parce que on a, c'est ce que dit Arthur Mensch, Mistral est parfaitement capable d'avoir des modèles de niveau, de niveau opus ou de niveau fable. Son sujet, c'est le compute.
2: Et oui, c'est ça.
22: C'est le compute. Et il est limité uniquement par ça, parce qu'on est déjà dans le régime, et je terminerai avec ça, dans lequel les meilleurs modèles frontières actuels sont en train de collaborer de manière de plus en plus importante à l'élaboration de la génération suivante.
2: Il nous reste quelques minutes, j'aimerais qu'on évoque un autre sujet lié à l'IA. Alors, un petit peu éloigné, mais pas tant que ça. Je ne sais pas si vous avez suivi les actions d'Alphabet ces derniers jours, mais c'est quand même assez impressionnant. En fait, Alphabet a chuté de plus de 5% au cours de la semaine dernière. Vous savez pourquoi ? Eh bien, tout simplement parce que deux chercheurs émérites d'Alphabet ont décidé de quitter la boutique et d'aller, un chez OpenAI et l'autre chez Anthropic. John Jumper et Noam Shazir. Alors, c'est pas n'importe qui. Peut-être que tu les connais, Thomas. Hein. John Jumper a remporté le prix Nobel aux côtés de Demi Hassabis pour les travaux sur AlphaFold. Et Noam Shazir a figuré parmi les auteurs originaux de l'article fondateur des Transformers. Vous savez, qui est la base, en fait, de l'IA, des LLM, finalement. Hein. Et c'est quand même... Et alors, donc, ces deux personnalités, ces deux stars qui étaient chez Google, décident, un, d'aller chez OpenAI et l'autre chez Anthropic. Et bien, en fait, les marchés ont sanctionné Alphabet.
1: C'est assez normal. Hein.
2: Oui, c'est comme si demain, tu tournais un dernier James Bond et James, le comédien qui fait James Bond s'en va, quoi, en fait.
1: Je pense que c'est plutôt que, il y a deux ans, Google était nulle part. Il y a un an, Google s'est organisé pour délivrer Gemini et aligner son organisation. Et on ne sait pas ce qui se passe là, mais ce que je disais, en fait, il y a une hésitation stratégique. On sent qu'ils ne sont pas all-in comme ils l'avaient été il y a un an. Ils ont fait un très bon travail sur Gemini 3.0, ils ont gardé une sorte de leadership, et puis là, il y a un moment de flou où on voit que le momentum est parti, il est parti chez Anthropic, c'est pour ça que ce qui attire les talents, c'est l'impact, d'accord ? Et donc, tu veux être dans l'équipe qui va gagner. Et tu vas être dans celle qui va faire le plus de choses. Ce qu'on sent aujourd'hui, c'est qu'Anthropic a trouvé une formule qui lui permet d'être indépendant et rentable, ce que les autres n'ont pas. Hein. OpenAI ne l'a pas. Google l'a, mais pas sur l'IA. Et c'est pour ça que c'est un problème pour les stars de l'IA de Google. C'est que l'IA est partout chez Google, mais elle n'est pas vendue comme telle. Donc, tu es un parmi les mêmes. Et puis, l'autre chose, c'est que Google a acheté tellement de talents, comme Meta d'ailleurs, que c'est pas les talents qui manquent. Mais... quand les stars partent, ça veut dire qu'il se passe quelque chose. Et moi, pour moi, c'est le symptôme d'un nouveau malaise qui un peu correspond à celui qu'il y avait eu il y a deux ans. On n'a pas l'impression que la stratégie de Gemini soit aussi claire qu'elle avait l'air d'être il y a un an.
2: Et rappelons que tu connais plutôt bien Google de l'intérieur, puisque tu y as travaillé il y a quelques années. Stéphane.
21: Oui, non, mais ce que moi, on en avait déjà parlé, de toute façon, à cette antenne, il y a quelques temps, quand il y avait des transferts de.
2: Oui. C'est pas nouveau, hein,
21: c'est
2: ça.
21: C'est pas nouveau,
2: hein.
21: C'est pas nouveau, mais en fait.
2: Mais là, paf, sanction quand même des marchés.
21: Mais c'est en fait parce qu'on s'aperçoit qu'il y a déjà eu donc, quelques mouvements, on va dire, qu'on peut assimiler à un mercato comme au foot. Et en fait, on s'aperçoit qu'il y a une poignée de chercheurs qui comptent plus que d'autres et qui ont un impact réel sur la valorisation. Et comme aujourd'hui, tout est, on est comme sur un fil du rasoir. Oui. Et dès qu'il y en a un qui s'en va, ça donne un mauvais signal, etc. C'est vrai qu'il y a une part d'incompréhension, on va voir ce qu'ils vont faire, mais quand même, il y a un des deux qui venait d'être acheté en 2024, 2,7 milliards, c'est Chaser qui s'était fait racheter caractère.ai, 2,7 milliards en 2024, donc il n'y a pas très très longtemps, donc ils avaient investi et ça avait permis justement, le jour de l'annonce, je crois qu'ils avaient gagné 10 milliards de valo, donc l'opération...
22: Oui, l'acquisition, ça fait quand même à peu près 200 milliards de valorisation effacée, ah oui, divisée par deux personnes, ça fait quand même cher le mercato. Cher.
21: Ah bah oui.
22: Pour reprendre l'analogie, là, c'est comme si un très très grand club de foot perdait son entraîneur vedette et son meilleur buteur au profit de ses deux concurrents immédiats, et ce, en plein championnat.
21: Exactement.
2: Ouais, c'est ça.
22: En plein
2: match,
22: presque. Voilà, voire en plein match.
21: En plein match. Non, mais c'est vrai que ça paraît dingue. Et donc, nous, c'est vrai qu'on regarde ça un peu encore en spectateur, une fois de plus, et on va voir ce que ça pourra donner. Mais c'est vrai que je ne sais pas s'ils pourront trouver tout de suite une solution.
1: Mais ça traduit quand même aussi, je pense que ton analyse est super bonne, le fait qu'on est à la frontière de la bulle, hein, que chaque petit battement de papillon est un signal qui est surinvesti, et on voit bien que OpenAI...
21: D'une certaine bulle, pas la même que celle qu'on a subie, mais une certaine. Je pense pas qu'on revive la bulle.
22: Oui, mais c'est ce que je suis totalement d'accord avec Thomas, c'est des signes avant-coureurs, c'est des petites éruptions. Auxquels les marchés sont super sensibles. Alors en plus dans un contexte d'une deuxième correction qui est en cours. Alors mais qui est très focalisé sur ça qui est étonnant, c'est que pour l'instant les corrections ou les bumps ils sont concentrés sur un très petit nombre d'entreprises, mais ils sont manifestement perturbés par des signaux très faibles, mais qui suffisent à faire hésiter tout le monde. Là où moi j'ai un doute, mais c'est pas vis-à-vis de ce que tu disais Stéphane, mais c'est sur le fond, c'est ces chercheurs aussi emblématiques, la seule certitude qu'on a, c'est qu'ils ont eu un impact extraordinaire dans leur domaine, que ce soit sur AlphaFold pour l'un ou sur les transformers pour l'autre. Qu'est-ce que ça prédit de leur capacité à faire des breakthroughs, enfin des ruptures équivalentes, alors qu'on voit bien dans le même temps que le grand sujet, en tout cas celui qui anime tout le monde, c'est l'exécution, l'énergie, le compute, et l'accès au marché, comme le rappelait Thomas en citant l'exemple de Claude et d'Anthropique.
1: Mais je pense que tu vois typiquement celui qui part là, si c'est compté, il a gagné tout ce qu'il pouvait gagner avec Google, mais par contre s'il a pris des stock options avant qu'Anthropique, qui va faire à mon avis un carton en bourse si la bulle n'éclate pas, il peut gagner. Je pense qu'ils ont fait un deal à la Meta en disant tu gagnes 15 milliards si tu nous rejoins maintenant, et pour eux c'est que dalle, et pour lui c'est
22: le moment sur OpenAI moi qui m'étonne un peu plus, parce que le momentum d'OpenAI, là tu parlais de momentum tout à l'heure, le momentum d'OpenAI, enfin OpenAI est beaucoup plus discret, beaucoup plus silencieux.
1: Ils ont un problème sur le produit OpenAI avec le départ de Fujisimo. Mmh. Ils n'ont pas retrouvé quelqu'un qui avait le leadership produit. Sam Altman va dans tous les sens. Ils ont des mauvais financials. Ils ont promis à tout le monde qu'ils allaient faire le coup de Elon Musk. Sauf que peut-être qu'il n'y aura plus d'argent le jour où ils se lanceront.
2: C'est passionnant tout ça. On revient dans un instant. Petite pause. Et on repart dans Tech & Co, la quotidienne, avec cette fusion qui n'a jamais eu lieu. Et pourtant, peut-être qu'on est passé à côté, une fusion entre Apple et Disney. On évoque ce sujet dans un instant, toujours avec Thomas Serval, Stéphane Dibi et Philippe DeVos. C'est Tech & Co sur BFM Business. À tout de suite.
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2: Voilà, il est 20h02 en ce mercredi soir, c'est Tech & Co, la quotidienne. On débriefe l'actu tech, vous le savez, chaque soir, pendant une heure, de 19h30 à 20h30. Et puis ensuite, on explore plein de sujets liés à la tech. Tout à l'heure, on parlera justement d'automobile. Et évidemment, vous retrouverez Léa Benaïm pour le Tech Flash et notre rendez-vous avec la rédaction de BFM Tech. Pour commenter l'actu ce soir, Thomas Serval est avec nous, nous avons Stéphane Zibi et Philippe Devost. Avant de revenir sur cette histoire incroyable de possible fusion qui est tombée à l'eau entre Disney et Apple, j'aimerais qu'on rebondisse sur l'actualité avec cette information qui vient de tomber. Le groupe Renault vient d'annoncer la suppression de 800 ingénieurs sur 5500. Mm-hmm. Alors ce sont des départs volontaires, hein, ce sont pas des licenciements secs, comme on dit, mais quand même, 800. Alors derrière tout ça, après le départ de ces 800, ils en réembaucheront entre 150 et 200 de nouveaux ingénieurs. Et je voulais qu'on évoque rapidement ce sujet parce que voilà, on est là dans un temps social d'un constructeur automobile qui se bat comme il peut contre les Chinois, contre Tesla, etc. Mais est-ce que c'est aussi à cause de la tech, tout ça? Est-ce que c'est sûrement à cause de l'IA?
21: Sûrement. Sûrement.
1: Donc peut-être pour nous, on a notre produit Biconnect qui est un peu l'histoire de Prometheus qui a annoncé, ce qui veut dire qu'aujourd'hui, avec de l'IA et des agents, on peut complètement révolutionner la manière dont on conçoit, développe, ingénierie, teste les produits industriels. Ce qu'on voit sur la filière automotive, c'est que ça fait 10 ans, 15 ans qu'elle est en crise, elle n'a pas vu et anticipé l'électronique, mais surtout elle a fonctionné, elle est restée compétitive en Europe par la baisse des coûts. Et en fait, la baisse des coûts, c'est l'ensemble de l'appauvrissement de la chaîne des sous-traitances, avec des marques qui étaient en charge du marketing, de l'assemblage final et des ingénieurs qui étaient là pour vérifier la conformité de la voiture aux normes en vigueur. Quand on a vu le modèle chinois, il est arrivé, et donc en fait, il déléguait l'innovation et l'intelligence non plus aux fournisseurs, enfin, non plus à eux, mais à des fournisseurs de premier rang, des Valeo,
2: des Bosch,
1: etc. Et donc en fait, ce qui est intéressant, c'est que ce modèle qui a permis à l'industrie européenne de rester compétitif avec le cost-cutting, c'était les Carlos Ghosn, etc. À un moment où il y a une révolution majeure sur ce qu'est une voiture, qui est aujourd'hui un ordinateur avec un moteur électrique et des roues, alors qu'avant c'était un moteur
2: thermique
1: avec un savoir-faire d'ingénieur qui était d'une complexité immense.
2: Oui, c'est vrai.
1: En fait, la formule de ce que c'est qu'un constructeur automobile, elle a changé.
2: Oui.
1: Et donc,
2: en changement de paradigme, c'est-à-dire qu'aujourd'hui, la force d'une voiture, c'est l'électronique et le soft.
1: Et donc finalement, ça, ils ne savent pas faire. Ils ne savent pas faire avec les ingénieurs qu'ils ont. Et donc, ils ont besoin de recruter les nouveaux types d'ingénieurs. Ils ont un autre problème, qui est quand même ce qui tue l'industrie européenne, c'est que le cycle de développement de nouveaux produits des grands donneurs d'ordre, c'est 5 ans. Les Chinois, c'est 9 mois. Alors, ils fonctionnent d'une manière totalement opposée. Les Chinois, la voiture, quand elle est lancée, elle ne marche pas vraiment. Mais ils vont faire un peu comme une Tesla, on fait des updates. Parce que comme tu l'as dit, c'est du soft. Une fois que le moteur il marche et le truc, le machin, le reste de la voiture, elle va se finir.
2: Enfin, avec la voiture, bon, il y a quand même des notions de sécurité qui sont un peu
1: graves. Oui, mais d'ailleurs,
2: bien sûr, elle n'est pas prête et que tu te craches à 130 parce qu'il y a un bug.
1: Mais c'est ce qui se passe. C'est ce qui se passe en Chine. On le cache un peu, mais les Chinois acceptent d'une certaine manière ce risque.
2: Oui, de se sacrifier en Europe, sur l'autel de l'innovation.
1: Voilà, en Europe, on est dans la conformité. Et donc, pour lancer un véhicule, pour avoir toutes les normes, les autorisations, et les ingénieurs de Renault, c'était ça leur boulot. C'était essentiellement ça leur boulot, puisque, par exemple, le truc qui permettait à la voiture de se garer toute seule, c'était plutôt le sous-traitant qui le faisait. Le truc qui permettait de piloter le moteur, c'était le sous-traitant.
2: Freinage d'urgence,
1: ils étaient assembleurs de technologie qui ne mettaient
2: qu'ils achetaient sur étagère à des.
1: Ou avec des specs, avec un écosystème complètement contrôlé. Aujourd'hui, ce truc-là est complètement cassé. Et donc, ils doivent réinventer leur cycle d'innovation, la valeur cœur de leur métier. On voit bien que Tesla, c'est du soft.
22: Et. Et
1: du manufacturing, tu as raison.
22: Sur l'autre chose qu'a démontré Tesla avant de se faire attraper par les Chinois, c'est le fait que Tesla, Musk, est un obsédé de la verticalisation, jusque dans l'espace. Et Tesla, c'est la gigapresse, c'est la réduction du nombre de pièces qui constituent le châssis de la voiture à 4 ou 5, je caricature, mais qui sont embouties d'un coup. Donc c'est toute une révision du process parce que Musk a revisité l'usine. Alors qu'effectivement, quand tu es dans une culture de l'assemblage dominée par... Pour moi, les deux grands trucs qui tuent les très grandes entreprises industrielles européennes et notamment françaises, c'est le fait de substituer le process au produit. Il y a un premier process qui tue tout, qui est les achats. Le jour où le directeur des achats prend le pouvoir parce qu'il est le meilleur ami du directeur financier, parce qu'il permet de contrôler les marges, c'est le début de l'appauvrissement du savoir-faire et de la sortie de la valeur du cœur de l'entreprise.
1: Comme ça s'est passé dans l'électronique. Voilà,
22: et puis le deuxième process, c'est les RH qui est en fait quand les RH deviennent une direction des achats de people. Là, vous êtes dans le process Uber-Alus, la conformité et on n'est plus que des machines à tamponner. Voilà. Ce que je veux dire, c'est que Tesla a verticalisé et les Chinois, ils ont appris un autre truc grâce à Apple. C'est Apple in China, ce bouquin qui pour moi est un livre de référence. C'est qu'ils ont appris grâce à Apple et grâce à la logistique que Cook leur a imposée à fabriquer des objets de très haute précision par dizaines, voire centaines de millions d'unités. Point barre. Et donc, ils ont revu tous leurs process, ils ont appris de ces process-là et donc, ils ont revu les usines.
1: Les usines, c'est super important.
21: Mais pour compléter ce que vous dites, en fait, il y a un truc qui m'a dans le communiqué qui est intéressant, c'est réembaucher derrière 100 nouveaux ingénieurs.
2: Ouais. A priori, entre 150 et 200,
21: excuse-moi. Ce que je veux dire, c'est que moi, la première idée, si on réembauche, a priori, ce serait peut-être potentiellement des nouveaux diplômés, peut-être venant avec un nouveau mindset, probablement venant avec un
2: IA. Peut-être spécialisé dans l'IA.
21: D'IA mindset, c'est qu'en gros, pour moi, je pense que toutes les grandes boîtes sont en phase d'optimisation de leur process en agentisant
22: tout. Mais elles ont intérêt à optimiser leur process RH, parce que jamais ces 150 arrivent en se disant « on a compris ce qu'il fallait faire, filez-nous les clés, laissez-nous faire, donnez-nous notre chance », et qu'ils rentrent dans cette culture de la conformité et du process, parce que le process interdit plein de trucs, ce qui permet d'ailleurs d'éviter à quiconque de dire « je décide que non ». C'est un courage fuyant. Mais pour moi, l'enjeu énorme pour les RH, message pour le DRH ou la DRH de Renault, préparer leur arrivée et accueillez-les correctement et laissez-les faire.
1: Je pense que ce que tu disais sur les usines, c'était très important. Et effectivement, cette culture industrielle d'optimiser les usines, tu disais que les Chinois ont appris à fabriquer en masse, avec un immense transfert de technologie de nos ingénieurs.
22: Absolument.
1: C'est-à-dire, quelque part, ils ont optimisé nos processus. Ce qu'ils ont fait, j'ai découvert ça à Shenzhen, là, c'est incroyable. En fait, les Chinois ont autorisé les fabricants de machines européennes, japonaises, chinoises, japonaises, américaines et européennes, à venir à une seule condition qu'ils autorisent l'interopérabilité de la donnée sur la chaîne de production. Ça fait 10 ans que les Chinois ont toutes les machines qui se parlent entre elles pour améliorer leur process de production. Aujourd'hui, si tu vas sur une chaîne de production en France, on est sur des systèmes legacy qui ne se parlent pas parce qu'ils appartiennent avec des protocoles propriétaires, un à Siemens, l'autre à Fujitsu, etc. Et donc, la base de données qui permet l'amélioration continue de l'usine et donc du processus de production, elle n'existe pas. Et donc, il y a trois choses que j'ai appris à Shenzhen. La première, c'est l'interopérabilité des systèmes, qui n'existe pas et que l'Europe devrait imposer, mais c'est le béaba du système. La deuxième, c'est quand une machine tombe en panne en Chine, à Shenzhen, combien de temps tu crois qu'il faut pour qu'elle soit réparée? 2 heures. En France, un industriel te dira que si une machine tombe en panne, il va falloir 1 mois à 2 mois pour qu'elle soit réparée.
22: Déjà, j'appelle la direction des achats. qui appelle le fournisseur et lui dit voilà. C'est...
1: Et troisièmement, à cause de la disponibilité de la data, de l'open sourceisation des choses, les centres de R&D des universités chinoises en IA, etc., travaillent directement avec les industriels pour trouver des solutions.
22: C'est un point, pardon, je vais être très bref, mais c'est un point sur lequel je reviendrai. Je suis en train de préparer un papier là-dessus parce que pour moi, il y a un changement fondamental qu'on n'a pas vu. C'est ce que tu disais tout à l'heure, c'est le déploiement continu. On n'a pas compris que le futur, qu'il soit militaire, et c'est l'exemple que l'Ukraine nous donne tous les jours, ou qu'il soit civil, et c'est l'exemple de... Pour moi, le meilleur exemple, c'est Starlink. Personne n'a compris que cette constellation est en évolution permanente. Il n'y a pas de version 1 et de version 2.
2: Elle mute tous les 6 mois.
22: À chaque lancement de satellite qui en remplace un ancien. Et nous, le seul déploiement continu qu'on sache faire, c'est... là, c'est plus stable maintenant, mais il y a un an, on faisait du déploiement continu de Premier ministre.
2: Bon, ben voilà. En tout cas, on reviendra évidemment demain sur BFM Business sur cette information qui vient de tomber concernant le départ de 800 ingénieurs chez Renault. J'aimerais qu'on revienne sur une actualité et une anecdote. Alors, je vais dire plus sympathique. On ne sait pas, parce qu'elle ne s'est pas faite. Mais c'est Bob Iger. Bob Iger a été le patron emblématique de Disney pendant 20 ans, je crois. Et ce gars-là, évidemment, commence un petit peu à parler parce qu'il n'a plus d'engagement vers Disney. Les langues commencent un peu à se délier. Et il raconte que, à un moment précis, Apple et Disney ont failli fusionner. Mais ça ne s'est pas fait. Alors visiblement, c'était après la mort de Steve Jobs qui a eu ces discussions entre Tim Cook et toute la direction d'Apple et Disney. Et ça n'a pas abouti. Et pourtant, Bob Iger le dit, il y avait quand même des choses à faire ensemble, etc. Je voulais avoir votre avis là-dessus parce que... Alors, je savais qu'abouti, et pourtant, Bob Iger le dit, il y avait quand même des choses à faire ensemble, etc. Je voulais avoir votre avis là-dessus, parce que

0: courts-métrages parfois étaient bien meilleurs que ce qu'on avait après.
1: D'ailleurs, non, ça baisse un peu Pixar. Hein. Je trouve qu'il y a, on en parle un peu moins. C'est moins aussi. Il y a moins d'attentes qu'à la grande époque, en fait.
0: Bah, on attendait Pixar. 5, t'as Toy Story 5 qui vient de sortir.
1: Voilà. Bien sûr, ça rappelle.
0: C'est une franchise.
1: C'est la Madeleine de Proust, Toy Story. Mais finalement, le 5, bon, finalement, voilà.
2: L'histoire entre. Je pense que. Moi, ce que j'ai appris dans la Silicon Valley, mais c'est comme dans la vraie vie, hein. C'est en relation entre les gens. Disney, d'une certaine manière, a sauvé Steve Jobs et Steve Jobs a sauvé Disney.
0: Oui.
2: Et ça s'est passé dans ce temps-là. C'est-à-dire qu'en fait, Pixar n'avait pas d'argent, Steve Jobs a été foutu dehors d'Apple dans la première démission.
1: C'est vrai.
2: Et il a trouvé un investissement en rencontrant les fondateurs de Pixar. Et c'est une rencontre un peu à la Musk qui rencontre les fondateurs de SpaceX. La combinaison du savoir-faire et de la vista technologique avec la créativité et la qualité des technologies de Pixar a fait, et l'argent de Steve Jobs, hein, faut quand même dire, il leur a donné de l'argent qu'il n'y en avait pas. Ça a permis à Pixar de renaître ou de survivre. Donc ça, c'était l'attachement de Steve Jobs à Pixar. Puis après, Pixar a été racheté par Disney. Et donc, Steve Jobs est rentré au board de Disney. Il est rentré comme un des plus gros actionnaires parce que Pixar a été très bien acheté par Disney. Et donc, il a été un des plus gros actionnaires de Disney. Et donc, quelque part... et puis après, il a repris le contrôle d'Apple. C'est un peu en même temps. Et ce qui est intéressant, c'est que c'est le succès d'iTunes. C'est une machine de distribution. Et ce que cherchent les médias comme les Disney, surtout au moment où on était à la phase digitale, où ils sentaient qu'ils perdaient la main, c'était de trouver des distributeurs. Donc en fait, il y avait une intégration verticale qui était très intéressante. Inversement, pour connaître bien les gens d'iTunes, ils payaient des sommes hallucinantes à Disney, qui vendaient des trucs qui ne coûtaient pas si cher à produire, et ils vendaient le téléchargement de tel film $10, alors que... Donc on parlait d'intégration verticale dans l'industrie chinoise. Il y a eu ce sentiment, à cause des relations personnelles, également entre Disney, il faut aller voir que Steve Jobs n'avait pas beaucoup d'amis, hein, parce qu'il disait que tous les autres étaient des cons, et donc quelque part il était fâché avec Schmidt, enfin il était quand même fâché beaucoup dans la Silicon Valley, la relation Disney-Apple, et puis il y avait un partage des valeurs. Il faut rappeler que family friendly, user interface, jamais avoir des choses qui sont dans la guerre, on protège les enfants, on protège les familles, c'est dans les valeurs d'Apple.
1: Les mêmes valeurs, on va dire.
0: C'était quand même, on avait le plus grand fabricant, le plus grand, parce que bon, y a, en taille il y en a bien, mais plus gros, mais on avait un grand fabricant de hardware et le plus grand catalogue de contenu du monde. Là on aurait eu quelque chose quand même qui aurait zigouillé Netflix et tous les autres.
2: Ça n'a pas permis à Netflix d'émerger. Genre.
0: C'est vrai, bien sûr. Non, bien sûr, je pense, ouais, t'as raison. Oui. Mais c'est ça qui est difficile, c'est qu'en gros, c'est vrai que si What If, comme on dit, ça aurait été quelque chose, qu'est-ce que ça aurait fait? Je sais pas, toi, tu sembles dubitatif sur l'association.
3: Mais... D'abord, je pense que Iger veut se faire mousser parce qu'il a besoin de se faire mousser. Et quand on invoque feu Steve Jobs, on se fait toujours mousser.
0: Ouais.
3: Donc, je vais pas le faire ce soir. Quand Jobs revend Pixar à Disney pour 7 milliards de dollars, donc en fait, le gros de la fortune de Jobs est venu de la vente de Pixar. Donc, il a du poids ensuite au bord de Disney. Il y a peut-être eu des discussions. Moi, je pense que ça ne se serait pas fait. Alors d'abord, pour répondre à ta question, le résultat, je pense que si on avait marié un horloger suisse et un parc d'attractions... ça aurait semblé magnifique. Ça aurait semblé magnifique, mais d'un côté, on voulait du silence. Et le silence, ça fait partie aussi de la culture d'Apple et de l'autre qui avait de la vente de churros avec des feux d'artifice. Je pense que le truc aurait été quand même assez bancal. Non, surtout, non. Là, j'arrête de faire le zouave. Le vrai sujet, c'est la culture. Je pense que la culture d'Apple et la culture de Disney n'auraient pas fonctionné.
2: Ah, je suis pas d'accord.
3: Je pense que ça n'aurait.
1: En tous les cas, juste une chose, tout ça s'est arrêté assez brutalement en 2019, parce que Bob Iger a siégé au conseil d'administration d'Apple, il a siégé pendant 8 ans, et en 2019, Apple décide de lancer Apple TV.
0: Ben voilà.
1: Et donc, en fait, son studio de séries et de films, et à partir de ce moment-là, eh bien, ils se sont rendus compte qu'ils devenaient des concurrents. Et donc là, voilà, toute même décision fantôme d'une fusion est tombée à l'eau, quoi.
2: Je pense que c'est très très personnel. Iger et Jobs s'étaient sauvés mutuellement. Et donc, quelque part,
1: oui, il y avait
2: si Steve Jobs avait survécu, ce deal était faisable parce que c'est Steve Jobs qui l'aurait décidé. Il avait envie de le faire, il se serait fait. Il n'aurait pas eu envie de
1: le faire. C'est ce que dit Bob Iger. Il dit si Steve Jobs était encore vivant, il pense que cette fusion aurait pu se faire.
0: C'est une pique pour Tim Cook.
1: Oui.
2: Inversement,
1: après c'est la vie.
2: Tim Cook était obsédé par les opérations. Et il faut voir que Steve Jobs, quand on voyait les débuts d'iTunes, moi j'ai participé

0: un peu au début d'iTunes, etc. Il était obsédé par le contenu, Steve Jobs. Hein. Il parlait de culture. Ouais. C'est pas la culture de Tim Cook, mais c'était la culture de l'Apple que rêvait. Il faut voir qu'au départ, c'était vraiment du marketing, ce que Disney fait très bien. Et puis, cette culture du secret de la famille, elle est aussi... Enfin,
1: et puis, il avait une sensibilité.
0: Disney, c'est beaucoup moins, pour avoir travaillé avec eux sur certains dossiers, c'est des contrôle freaks exactement comme Apple. Ils contrôlent tout, ils y mettent, ils contrôlent leur communication, etc. Mmh. Donc, les parcs d'attractions chez Disney, c'est une activité marginale de leur activité. Et donc, moi, je pense que c'est juste que ils avaient cette affection sociétatiste tous les deux. Tim Cook a décidé qu'il n'en avait pas besoin parce que le contenu n'était pas si important que ça. Ce qui comptait, c'était le design et l'expérience opérationnelle. Et donc, ça ne s'est pas fait.
2: Et en plus, non, mais Apple n'était pas un grand habitué de faire ce type spectaculaire.
1: Non.
2: C'est Beats, le truc le plus gros, c'est 3 milliards. Ouais, et encore, c'est un peu claquant parce qu'il y avait beaucoup de chanteurs, etc., qui tournaient.
1: Et puis, ça a été quand même le début de tout l'aspect musical d'Apple, voilà, puisqu'ils ont créé après Apple Music, ils ont fait perdurer la marque Beats Audio, etc., etc. On reste dans l'univers Apple, si vous voulez bien, avec le futur CEO, qui s'appelle John Ternus, qu'on va sans doute découvrir de manière plus prononcée à la rentrée prochaine lors de la keynote d'Apple qui annoncera les nouveaux iPhones. Mais ce qui est intéressant, c'est que petit à petit, on commence à découvrir un peu ce personnage qui est là depuis très longtemps chez Apple.
2: Oui, vous savez que 2001,
1: donc ça fait 25 ans.
0: C'est pas très longtemps pour Apple.
1: Mais c'est pas un perdreau de l'année, quoi. C'est voilà, ça que je veux dire.
2: Il connaît la maison.
1: Il connaît la maison. Il a monté les échelons. Il connaît bien la maison. C'est sans doute pour ça aussi qu'il a été nommé CEO parce qu'il est imprégné de la culture d'Apple. Ce qui est intéressant, c'est que Mark Gurman signale que le fait que John Ternus soit la tête d'Apple pourrait marquer un tournant majeur dans cette boîte concernant le design.
2: Ouais. En fait, c'est le retour d'un ingénieur à la tête d'Apple comme était autant de Steve Jobs. Voilà, et Steve Jobs, il avait un duo avec Johnny Ives.
1: Ouais.
2: C'était ça, et donc il faudrait juste savoir. Je ne pense pas qu'il y aura un Johnny Ives qui va faire, mais ce sera plusieurs petits Johnny Ives qui aura selon la famille de produits. On a fait des émissions avec Olivier dans Refait le Mac.
1: Là-dessus.
2: Là, bah oui, on a beaucoup philosophé sur la question parce que il y a quand même une volonté. C'est qu'Apple avant était toujours le meneur. Il y avait des smartphones quand l'iPhone est sorti. Pourquoi c'est le smartphone qui a lancé tous les autres. En fait, c'est un lanceur d'expérience Apple et c'est ça qu'il faudrait qu'on reprenne un peu parce que là, il s'est passé quand même quelque chose. Il y a une phrase que j'ai entendue un jour. Je sais pas qui, mais j'aimerais bien savoir. Qui me l'a dit parce qu'elle est intéressante, c'est une boîte est toujours à la tête, à l'image de son président. Il se trouve que Apple, ces derniers temps, on avait un financier. Et donc, qu'est-ce qu'on a pu observer ces dernières années? Une augmentation faramineuse de la valorisation
0: milliards de dollars.
2: Tous ces zéros, je m'y perds.
3: En milliers de milliards de dollars.
2: Voilà, exactement. Merci Philippe. Merci. Et donc, en gros, c'est vrai que c'est toujours à l'image. Et c'est vrai que là, en gros, quand on a un patron comme ça qui vient du produit, qui vient de 2001, qui a connu toutes les nouvelles évolutions, donc iPad, AirPod, iPhone, les derniers Mac, toutes ces évolutions, c'est quelqu'un qui a pu voir un peu tout ce qui s'est passé.
1: Mais après, je trouve que ça veut tout dire et rien dire. Parce que c'est quoi le design? C'est quoi? C'est le design, l'ergonomie du soft? Des soft, iOS, de macOS. Est-ce que ça va être des produits dont le design va être repensé? C'est
0: l'expérience. Je sors de 24 heures il y avait une journée pour les développeurs et les designers d'Apple hier. Donc, je viens de passer 24 heures dans la matrice Apple. Donc, grosso modo, Apple veille au niveau de sa plateforme logicielle à mettre le design et l'expérience de son client au cœur.
1: Et ce qui a été un peu perdu ces dernières années quand même, parce que iOS s'est complexifié.
0: Elle a été pas perdue, elle a été itérative. Elle s'est améliorée de petits trucs. Ça. Personne n'a osé, dont Tim Cook, rompre avec tout ce que Steve Jobs...
3: Mais il a mis du temps. Souvenez-vous, le premier iPhone, la première interface, elle était ce qu'ils appelaient skeuomorphique.
2: Ouais.
3: C'est-à-dire que le carnet de notes, l'application notes ressemblait à un notepad. Toutes les applications ressemblaient à l'objet physique qu'elles incarnaient. Et ça a été démonté très doucement, avec beaucoup de respect pour la legacy de Jobs. Ça a été démonté.
1: Je ne sais pas si vous vous souvenez, l'appli YouTube, c'était une vieille télé tiers cathodique.
2: Ah oui, exactement.
3: C'est dingue. Qui a donné un emoji maintenant.
0: C'est l'emoji. Ça peut être intéressant pour les spectateurs. Ce qu'ils sont en train de faire, c'est déjà de fournir des outils logiciels pour unifier ce qu'ils appellent liquide glace, unifier toute l'expérience cross-platform. Aujourd'hui, on avait encore un peu de mal avec l'iPhone, l'iPad,
1: le macOS.
0: Et il ne faut pas oublier qu'il connaît bien le hardware.
1: John Termus.
0: Ils ont un asset extraordinaire avec la puce Apple Silicon, qui est loin d'avoir porté tous ses fruits, etc. Donc, il a beaucoup de cartes en main. Est-ce qu'il osera créer un produit radicalement nouveau ? On le dit.
2: Il pourrait abandonner des produits qui sont moyens.
0: On pourrait le dire.
1: C'est quoi les produits moyens ?
2: Le Vision Pro.
1: Le Vision Pro ? Mais il n'a pas participé, je crois, au développement du Vision Pro.
0: Ça fait partie du leadership de savoir.
2: Non, mais sincèrement, bon, ça, après, voilà, il y a des décisions, il va marquer un peu le coup, mais c'est vrai que d'une certaine manière, il y a un retard. On ne va pas appeler ça un retard. Il y a un non-départ, on va dire ça comme ça, sur l'IA grand public de la part d'Apple, parce qu'ils considéraient qu'ils n'avaient peut-être pas besoin d'être un open AI ou un Anthropique, mais là pour le coup, là si on doit aller sur cela, c'est que on a quand même quelqu'un qui arrive et qui a un petit peu, peut-être qui est un héritier de peut-être de ce que pourrait faire Steve Jobs aujourd'hui en 2026, parce que c'est un peu ça aussi ce qu'on veut. Là, les caisses sont pleines, le chiffre d'affaires a été quadruplé, on a plus de 400 milliards, c'est magnifique, ça va pas descendre, ça peut ou à moins de catastrophes, mais je ne pense pas que le chiffre d'affaires descende. Là, maintenant, il faut améliorer et devenir complètement incontournable pour en rendre l'expérience encore plus belle. Et je pense que s'il y a une chose qui est une chose, parce que bon, on a tendance à me chambrer dans Refait le Mac sur, parce que j'ai toujours un Samsung pliable avec moi. On me dit, ça y est, mais je l'ai dit, jamais je pourrais lâcher Apple parce qu'il y a l'écosystème. Et l'écosystème, il est...
1: Mais ton Apple pliant, tu vas l'avoir à la rentrée, donc.
2: Paraît-il avec un écran Samsung.
1: c'est ça, en c'est bah, ça. Tous les écrans des iPhones, c'est des Samsung.
2: Voilà, on ne peut pas faire... En plus, c'est bien, on a la courbe d'apprentissage de Samsung, donc ils vont peut-être avoir la pliure en moins qui ne va pas être visible. Mais là où je vais en venir, c'est qu'on a quand même le Mac qui reste un peu... On reste collé au Mac parce que c'est quand même un ordinateur qui correspond à nos besoins, qui évolue, et en plus avec toutes les évolutions qu'ils ont fait au niveau des puces, je pense pas que tu développerais avec des simples PC.
3: Tu développes surtout sur Mac parce que tu développes sur Mac parce que Next, parce que rachat de Next, que Jobs, parce que en fait ton Mac est capable de faire tourner, ton Mac s'adresse à la fois à un marché d'utilisateurs et de consommateurs qui font des choses toutes simples dessus, et est également une machine qui peut servir à faire du développement.
0: Moi je développe pour Mac aujourd'hui parce que aujourd'hui si je veux avoir la capacité de faire tourner un GPU et un CPU avec de la mémoire unifiée, j'ai un choix PC avec une carte Nvidia qui m'amène dans les 4 000-5 000 euros pour développer la même chose. Et sur un Mac, je l'ai pour 2 000-2 500 euros. Donc aujourd'hui, Apple a un avantage concurrentiel immense sur le marché hyper fragmenté du PC. C'est presque un AA moment. C'est pour ça que Nvidia a besoin de réagir. Et ils n'ont pas capturé cette rente. Et donc pour moi, la manière dont ils peuvent... Quand tu as 400 milliards... Toutes les manières, moi je me rappelle comment on discutait avec Google, tu ne regardes pas un sujet à moins de 10 milliards. Donc en fait, on peut même s'anticiper où est-ce que Apple doit aller pour pouvoir faire de la performance.
1: Mais après, est-ce que, il faut quand même être téméraire et avoir le courage de casser en fait cette poule aux œufs d'or qui ronronne, quoi, finalement.
0: C'est ça.
1: Créer
0: une nouvelle catégorie de produits.
1: Avec une nouvelle catégorie de produits, mais tu prendras forcément un risque, tu vois. Ça va être intéressant de voir si Apple sort un peu de sa zone de confort, finalement, avec John Ternus. Et c'est là, on va l'attendre ce tournant-là.
2: Voilà. On a une première keynote qui va avoir lieu début septembre.
1: Oui, mais bon, il y est pour pas grand-chose, si tu veux.
2: Je sais bien, mais ce sera la première keynote. Il y aura des choses qui se marqueront. Ce sera la dernière, probablement, où on verra Tim Cook peut-être au début, parce que je le vois mal. On pensait qu'il y allait avoir un petit truc lors de la WWDC en début juin.
1: Il y avait un peu d'émotion.
2: Mais c'était très limite.
1: C'est Apple, ça le sera toujours.
2: Bien sûr, l'émotion, on la met dehors, bien évidemment, mais là, en l'occurrence, je sais que au moins c'est obligatoire, même humainement, même si il appartient à la maison. Je sais qu'il aura envie d'aller sur des choses et peut-être d'en arrêter d'autres. Mais aussi, on voit où les gens vont. Et c'est vrai que là, ces histoires de lunettes, on a vu Meta sortir des lunettes encore hier, aujourd'hui, je sais plus, sans Ray-Ban. Peut-être on arrivera vers ces fameuses lunettes. Peut-être qu'on arrivera sur plein de choses.
1: Ouais, on verra bien.
3: Et on verra pas tout de suite. Ouais. Il faut qu'on soit patient. On verra pas tout de suite.
1: Non,
3: qui va sortir, c'était en gestation déjà depuis 3 ans. Ça a été polissé pendant il y a 2 ans. Ça a été repris il y a 1 an. ça a été
1: c'est
3: testé.
1: Encore l'héritage Tim Cook.
3: Absolument.
1: Même si John Ternus participait à toutes ces décisions, malgré tout, hein, il était présent. Bon, écoutez, tout ça, ça sera hyper intéressant. Ça sera juste après les vacances, puisque tout ça va très vite arriver début septembre, les nouveaux iPhones. Merci beaucoup à tous les trois. C'était super de passer 7 heures en votre compagnie. Thomas Serval, le patron de Barracoda, qui était avec nous. Stéphane Zibi, consultant spécialiste en transformation numérique et en IA. Et donc Philippe Devost, qui est stratégique advisor chez Jolt Capital. Ça me dit quelque chose, Jolt Capital. Je prononce souvent ce nom dans Tech & Co sur BFM Business.
3: Et quand tu accueilles Yves Maître, quand tu accueilles Jean Schmitt.
1: Voilà. Et maintenant, quand j'accueille aussi Philippe Devost. Et tu as été président de Philos. Tu es président de Philos, toujours, et cofondateur de Wanadoo. Merci beaucoup à tous les trois. Restez là, dans un instant, la suite de ce Tech & Co, la quotidienne. Avec au menu, eh bien, Laurence Béchon, qui sera avec nous, qui est la directrice de la Software République, qui, vous verrez, s'intéresse en fait aux technologies dans les villes maintenant. C'est assez intéressant. Et puis, on s'intéressera à la stratégie IA et data de la SNCF, puisque la SNCF a parlé de tout ça à VivaTech. Et je recevrai l'un des porte-paroles de la SNCF, c'est Julien Nicolas, qui est le directeur numérique et IA du groupe SNCF. Et puis, juste après cette petite pause, c'est Léa Benahim qui nous rejoint pour le Tech Flash. Un grand merci d'être là et à tout de suite.
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1: Il est 20h32, c'est BFM Business, c'est Tech & Co, la quotidienne, et il est temps maintenant de retrouver un condensé de l'actu tech de ce jour, c'est le Tech Flash, et c'est avec Léa Benahim. Bonsoir Léa.
16: Bonsoir François, et bonsoir à tous. Et à la une, OpenAI a dévoilé sa première puce d'IA maison, baptisée Jalapeño. Elle a été développée avec Broadcom et sera fabriquée par TSMC. Cette puce, conçue pour traiter les requêtes dans ChatGPT, devrait lui permettre de réduire ses coûts et surtout sa dépendance à Nvidia. Son déploiement est prévu d'ici la fin de l'année. Également dans l'actualité, SK Hynix s'apprête à lever plus de 29 milliards de dollars via son introduction en bourse à Wall Street. Un montant record qui la placerait juste derrière SpaceX parmi les plus grosses IPO. Le géant des puces mémoire qui veut ainsi profiter de son rôle central dans la course à l'IA pour agrandir ses usines et augmenter sa production.
1: L'IA dans l'actualité, c'est Meta qui veut lancer, écoutez bien, son propre marché de prédiction.
16: Oui, un concurrent direct de Poly Market. Selon le New York Times, Meta travaillerait sur une application baptisée Arena où les utilisateurs pourraient parier sur l'issue d'événements sportifs, politiques ou économiques. En revanche, il ne serait pas question ici d'argent réel, mais d'un système de points façon jeux vidéo. En France, Renault va licencier 800 ingénieurs d'ici 2027 dans le cadre d'un plan de réorganisation de son pôle ingénierie destiné à faire face à la concurrence chinoise. Dans le même temps, le constructeur automobile entend recruter en parallèle entre 150 et 200 nouveaux ingénieurs, et ce pour accélérer dans le software, l'électronique de puissance et surtout l'intelligence artificielle. Et enfin, dans l'actualité des jeux vidéo, GTA 6 pourrait bien devenir le jeu le plus cher de l'histoire. Le prochain blockbuster de Rockstar Games sera vendu 80 $, soit 10 $ de plus que les autres jeux AAA. Les précommandes s'ouvrent ce jeudi 25 juin à partir de minuit pour une sortie prévue le 19 novembre. Et puis enfin, avis aux gamers, s'il vous reste un peu d'argent après GTA 6, on connaît les prix de la future Steam Machine à partir de 1 039 €, la machine sans les manettes. On en parle justement cette semaine dans votre rendez-vous jeux vidéo.
1: C'est
16: avec
1: mon
16: Mélida
1: d'Avance
16: Place.
1: Le 12 juillet, je te le rappelle.
16: 1 039 €, oui, c'est dans mes budgets pour toi, François.
1: Allez.
16: En tout cas, c'est le sujet dans multijoueur avec Mélida d'Avance Place et on écoute tout de suite un extrait.
17: Déjà, je pense que malheureusement, il va falloir s'attendre à ce que les consoles de nouvelle génération soient effectivement
16: à 10 000 €.
17: Bah, tu vois qu'une PS5 Pro, elle est vendue à
18: 900 maintenant.
17: Voilà, donc je pense que forcément, une nouvelle génération sera vendue dans ces eaux-là. Pour la Steam Machine, ça me paraît profondément abusif. Il y a Digital Foundry notamment qui a pu tester la console et les retours sont pas ouf en vrai. La console a visiblement des performances assez mitigées, qui s'approcheraient de celles d'une PS5. Donc en vrai, c'est triste de
18: c'est décevant,
17: dire ça.
18: Ça, hein, ça c'est
17: ouais,
18: très décevant.
17: C'est absolument. Alors bien sûr, il y a la crise de la RAM, etc., etc. Mais Steam, déjà, autant pour le Steam Deck, et encore aujourd'hui, il est hors de prix, hein, parce qu'ils ont augmenté énormément les prix. Mais Steam Deck avait une forme d'innovation en reprenant, certes, le modèle de la Switch, mais voilà, il a lancé une mode, et je peux comprendre l'intérêt. Mais là, on aurait une Steam Machine, je capte pas.
1: Voilà, si vous voulez retrouver l'intégralité de cette émission multijoueur présentée par Mélinda d'Avansoulas, direction la chaîne YouTube de BFM Tech, bien évidemment, et l'appli BFM Business. 20h36, que devient Software Republic, cette belle alliance de grandes entreprises, de grands industriels français? On en parle tout de suite avec mon invité.
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1: Et oui, ça fait 5 ans déjà que la Software Republic existe. On en avait parlé à son tout début. Rappelons que ses 6 membres, Atos, Dassault Systèmes, JC Deco, Renault Group, ST Microelectronics et Thales, se sont réunis pour justement inventer la tech de demain. Alors, on était dans la mobilité, je m'en rappelle au début. Où est-ce qu'on en est aujourd'hui? Eh bien, on va en parler avec la directrice de la Software Republic qui est avec nous ce soir, c'est Laurence Méchon. Bonsoir Laurence.
20: Bonsoir.
1: Un grand merci d'être avec nous pour faire justement un point d'étape de la Software Republic. Bilan après 5 ans, je le disais, donc cette association de 6 membres, Atos, Dassault Systèmes, JC Deco, Renault Group, ST Microelectronics et Thales. Quelle était l'idée de départ et est-ce qu'elle a évolué avec le temps?
20: Alors l'idée de départ de Software Republic, c'est de mettre en commun des expertises qui vont être complémentaires pour permettre d'adresser des sujets complexes qu'on ne serait pas capable de résoudre tout seul. Et l'approche, elle permet d'être innovant, d'aller au-delà des frontières de nos différents métiers et ainsi de créer plus vite des solutions concrètes à des besoins précis sur les territoires en particulier.
1: Très bien. Alors, au départ, on était vraiment axé sur la mobilité. Je me souviens, vous aviez travaillé sur des prototypes de bornes électriques. Enfin, il y a eu plein de choses dans ce domaine-là. Vous êtes toujours dans ces domaines?
20: Alors le domaine poursuivi par la Software Republic, c'est les domaines de la mobilité. Donc il y a la mobilité des personnes, il y a la mobilité des biens, puis il y a la mobilité des services. Et dans ce cadre-là, on a travaillé effectivement en 2023 sur une borne de recharge oui. bidirectionnelle,
1: intelligente,
20: très innovante, oui. Connectée et puis fabriquée en France.
1: Où est-ce qu'elle on en est?
20: Elle est en commercialisation, elle est, tout se passe bien.
1: Mais est-ce que la promesse est tenue? C'est-à-dire que l'idée, c'était de pouvoir, avec cette borne, récupérer l'énergie que j'avais dans ma voiture pour pouvoir l'intégrer dans le réseau de la maison, je crois.
20: Oui.
1: C'est ça, pour avoir une énorme pile à disposition. Et on n'entend pas trop parler
20: de ça. Oui, l'objectif, c'est bien de mettre les véhicules électriques à contribution de l'équilibre des réseaux.
1: Idée géniale, cela dit.
20: Donc, idée géniale qui suit son déploiement. Depuis, en 2024, on a lancé un projet qu'on a appelé YouFirst. Donc, le concept, c'est des mobilités qui se rapprochent des besoins. Donc là, qu'on a décliné sur une application qui aide à lutter contre les déserts médicaux. Donc, on a finalement, dans un véhicule master, on a pu intégrer des technologies médicales, on a connecté l'ensemble, et le projet qui a été présenté sous forme de concept en 2024, il est aujourd'hui industrialisé, commercialisé et sera sur les routes du nord de la France dans quelques semaines. Donc on pourra vous en dire plus quand on sera en mesure de communiquer dessus. Donc l'idée, c'est bien d'apporter des solutions nouvelles à plusieurs et de les amener jusque sur le marché pour rencontrer ses besoins et résoudre des problématiques que tout seul dans un métier, on ne serait pas capable d'assumer.
1: Et là, j'ai l'impression que vous attaquez au secteur des smart cities, qui est évidemment toujours, on va dire, d'actualité, hein, puisque vous avez annoncé il y a quelques jours de cela Clever Insight, qui est une solution de Territorial Intelligence, qui aide les collectivités à mieux piloter leur territoire grâce à des capteurs, du mobilier urbain, des véhicules, des données, même satellitaires, même avec l'IA, je crois. Mm-hmm. Est-ce que vous pouvez nous expliquer à quoi ça sert et pourquoi vous adressez justement aux collectivités locales?
20: Alors l'idée derrière Clever Insight, qui est l'innovation que Software Republic a révélée la semaine dernière à VivaTech, l'objectif, c'est de finalement contribuer avec les collectivités locales et avec les directions des services techniques qui œuvrent aujourd'hui dans nos villes, finalement de les aider, de les doter de moyens pour tout simplement améliorer notre qualité de vie. Donc concrètement, comment ça fonctionne? L'objectif, c'est vraiment de donner finalement la mesure de différents signaux que nous envoie le territoire aujourd'hui. Donc le territoire, on le fait parler en quelque sorte. Donc on a un système de captation des signaux, des données. Donc la captation, elle est en provenance de sources multiples. Il y a des sources satellitaires que vous mentionnez. Il y a les remontées citoyennes qui sont aujourd'hui déployés dans certaines villes.
1: Via des applis, des choses comme ça.
20: Exactement, ouais. qui permettent aux citoyens d'être acteurs aussi de sa ville. Mmh. On a des capteurs fixes qui peuvent être installés sur des mobiliers urbains connectés.
1: Ça fait des lampadaires, des choses comme ça.
20: Exactement. Mmh. Et là, la nouveauté, c'est qu'on vient ajouter une composante mobile sur cette captation en intégrant sur un véhicule un module de captation évolutif, donc avec des capteurs de bruit, des capteurs de qualité de l'air, des capteurs d'hygrométrie, des capteurs de
1: température, surtout en ce moment.
20: De température, des caméras qui vont pouvoir aussi nous aider à comprendre ou à visualiser l'évolution sur les voiries. Est-ce qu'il y a des dégradations? Est-ce qu'il y a des dépôts sauvages? Donc là, une captation qu'on rend mobile. Donc ça, c'est intéressant pour une collectivité parce qu'il va pouvoir aller dans des endroits non couverts par des capteurs fixes, donc aller à la mission. Et également...
1: Donc ce seraient des véhicules qui circuleraient comme ça, de manière aléatoire, on va dire, dans les villes?
20: Les véhicules aujourd'hui, les véhicules des services techniques, ils circulent déjà dans nos villes. Ils vont rendre des missions. Il y a les missions pour l'eau, les missions pour l'énergie, les missions pour la propreté. Là, l'objectif, c'est d'augmenter ces véhicules, en quelque sorte, de captation pour leur métier, mais pour les autres métiers. Donc, il y a de la captation et il y a de l'analyse aussi d'IA embarquée en temps réel pour pouvoir jauger si conformité par rapport à ce qu'on devrait trouver sur la voirie ou une dégradation sur lesquelles le service technique sera alerté et pourra agir plus rapidement et choisir ses priorités finalement dans les zones à réparer ou les zones où intervenir.
1: Donc ce seront toujours des véhicules pilotés par, on va dire, les employés de cette ville. C'est-à-dire qu'on ne peut pas imaginer avoir cette technologie dans une voiture Renault ou d'une autre marque pour qu'on puisse partager en fait lors de notre trajet ce que la voiture voit finalement.
20: Là le concept, il est vraiment pensé pour utiliser les véhicules aujourd'hui des services techniques.
1: C'est vrai qu'aujourd'hui, toutes les voitures ont des caméras, enfin des capteurs.
20: Exactement. Donc ça, c'est le socle. Maintenant, les véhicules aujourd'hui de vous et moi, les véhicules de nouvelle génération, ils sont connectés, ils ont beaucoup déjà d'intelligence embarquée. Oui. Et il y a une partie de ces signaux qu'on sait, en tout cas sur une flotte Renault, qu'on sait utiliser, par exemple des vibrations sur un train roulant, elle va renseigner sur l'état de la chaussée. Et donc, va pouvoir, en ayant un certain nombre de points de mesure, indiquer qu'une zone est dégradée et donc il va falloir s'en préoccuper pour aller intervenir et réparer peut-être cette zone en priorité.
1: Alors, l'actualité nous rattrape, on vit une canicule inédite et ça me fait penser à ce que vous faites finalement, parce qu'on peut très bien imaginer avoir des capteurs de température, d'humidité, des choses comme ça, pour avoir peut-être des zones où il fait plus chaud, ou des zones justement où il y a plus de fraîcheur, essayer de comprendre pourquoi, enfin, l'actualité nous rattrape avec ce type d'initiative que vous lancez.
20: Oui, c'est préoccupant l'actualité. Et ce projet, il peut aussi amener à une partie de solution, pas tout bien évidemment, mais avec tous les signaux qu'on arrive à capter, avec des outils de simulation, de jumeaux numériques, on arrive à essayer de prévoir ce qui se passerait si la Seine monte, si les températures augmentent, pour pouvoir mettre en place des plans d'urbanisme différents, pour aller transformer un îlot de chaleur en finalement une zone un petit peu plus fraîche, pour pouvoir prédire finalement, ouais, en cas de dégradation, qu'est-ce qu'il faudrait faire en termes de moyens côté ville pour éviter une dégradation de la qualité de vie.
1: Ouais, on peut imaginer que si des voitures passent par exemple sur un parcours particulier et qu'on se rend compte que dans cette rue, il y a peut-être 3 degrés de moins, on pourrait peut-être essayer de comprendre pourquoi. Est-ce que c'est parce qu'il y a tels arbres qui procurent peut-être plus d'ombre ou plus d'oxygène? Enfin, il y a plein de choses comme ça qui peuvent être imaginées finalement.
20: Ouais, exactement, et la technologie le permet aujourd'hui, c'est ça qui est assez génial.
1: Alors, vous en êtes où aujourd'hui? Vous commercialisez ce package de capteurs à des municipalités? Comment ça fonctionne en fait?
20: Alors aujourd'hui, comme les éditions précédentes, c'est un peu c'est un temps zéro, même si on a travaillé le projet ces 9 derniers mois pour arriver à cette solution, qu'on a travaillé aussi avec des partenaires sachants. Donc des agglomérations, en particulier Paris-Saclay et Lens-Liévin, avec qui on a travaillé étroitement, avec un acteur comme Veolia, leader des services environnementaux, et puis des acteurs de référence comme Atnos Sud et Bruit Parif. Mmh. Et à partir de là, maintenant, on a composé une solution qui va savoir s'adapter aux besoins de chaque territoire. Et là, on va rentrer en phase de première mise en expérimentation. Donc c'est vraiment ce qui va arriver sur le deuxième semestre.
1: Vous êtes satisfait de cette association, de ce regroupement de talents industriels, je le disais, hein, je le répète, vous êtes 6, hein, c'est un peu les 6 mousquetaires de la tech. Hein. En plus, il y a Atos, donc ça tombe plutôt bien. Dassault Systèmes, JC Deco, Renault Group, ST Micro, Electronics et Thales. Vous êtes satisfait de ce qui se passe avec, évidemment, tout ce que vous êtes en train de mettre en exergue?
20: Ah oui, on est très très content finalement de cette première phase de 5 ans. Oui. C'est beaucoup et à la fois c'est très peu, hein, surtout dans un monde de l'innovation. On a appris à travailler ensemble. Maintenant, on va d'autant plus vite quand une idée ou quand un besoin nous arrive pour mettre en commun finalement les bonnes technologies, les bons canaux de distribution. On a un écosystème qui est ouvert, donc on travaille les 6, mais pas exclusivement. Hein. Ça veut dire qu'on travaille très volontiers avec des startups. Oui. Depuis le départ, on a embarqué à peu près 35 startups sur nos projets. On travaille également avec des centres d'innovation, avec les autorités publiques, puisqu'elles sont plutôt clientes et prescriptrices sur un certain nombre de solutions.
1: D'accord.
20: Aujourd'hui, le portefeuille, on a une trentaine de projets, 10 qui sont déjà en stade d'industrialisation. Le taux de transformation, quelque chose qu'on regarde souvent en innovation, il est plutôt bon. On est plutôt aux alentours de 40%. Ça veut dire qu'il y a 60% des choses qu'on arrête en cours de route. Mais ça, c'est normal et c'est bien. C'est plutôt sain d'avoir un taux pas trop élevé. Donc, on a beaucoup d'idées sur la suite et tout ça pour une mobilité plus sûre, plus pérenne et plus intelligente.
1: Laurence Béchon, avant d'être patronne de Software République, vous avez évolué chez Renault. Vous avez été, entre autres, la patronne de Mobileye, je crois bien. L'actualité vient de tomber. Vous l'avez sans doute suivi, hein, Renault qui se sépare de 800 ingénieurs, c'est quand même beaucoup, sur 5500, même si je crois qu'il va en avoir 150 ou 200 qui vont être réembauchés, enfin de nouveaux ingénieurs. Renault est dans une situation compliqué, qui, parce que effectivement, la manière dont on fabrique des voitures, c'est plus comme avant. Hein. On voit la montée en puissance des Chinois, de Tesla aussi, qui considère une voiture comme finalement un smartphone sur roue. C'est compliqué cette transition pour Renault, à votre avis ?
20: Alors Renault a annoncé son plan Future Ready il y a quelques mois par notre PDG.
1: Et là, cette actu vient de tomber là.
20: Aujourd'hui, moi, je suis venu avec grand plaisir vous partager ce que Renault fait activement avec ses partenaires dans le cadre de la Software République. Je ne vais pas commenter les ajustements d'organisation qui sont annoncés dernièrement.
1: Eh bien voilà, on aura tenté, en tout cas. Merci beaucoup, merci. Laurence Véchon, directrice donc de la Software République. Et tout de suite, direction la rédaction de BFM Tech, comme chaque soir.
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1: Sylvain Trinel est avec nous, bonsoir Sylvain.
21: Bonsoir.
1: Et après la Steam Machine hier, on s'intéresse de nouveau aux jeux vidéo, car on adore ça.
21: Et oui, évidemment.
1: Surtout toi, je le sais. Avec un secteur qui est en train de vivre une véritable crise existentielle.
21: Et oui, parce que si vous lisez régulièrement BFM Tech, la nouvelle ne vous aura sans doute pas échappé. Le secteur du jeu vidéo va mal, très mal même. Ouais. Et si c'est souvent les gros studios américains qui font la une des médias, eh ben la situation elle est tout aussi mauvaise. En France, au printemps dernier, on a vu le studio Spiders fermer, son éditeur Necon est confronté à de très grosses difficultés économiques. Il faut aussi noter les pertes abyssales d'Ubisoft. On en parlait d'ailleurs dans Tech & Co, la quotidienne. Près d'1 milliard d'euros en 2025. Il y a aussi Dontnod, Quantic Dream, qui de son côté pourrait se retrouver sans financement dans quelques mois. Et pour alerter face à cette crise, le syndicat des travailleurs du jeu vidéo, principale organisation du secteur, elle a lancé un appel national à la grève ce 25 juin 2026.
1: Donc une grève globale du jeu vidéo.
21: Une grève globale.
1: Quelles sont les revendications, Sylvain ?
21: Alors moi, j'ai pu interroger l'un des porte-parole du STJV qui veut d'abord en fait mettre en avant le risque de créer une précarisation du milieu en plus d'une perte de connaissances. Concrètement, en fait, les jeunes d'aujourd'hui travaillant dans ce secteur et qui se retrouvent licenciés du jour au lendemain, c'est souvent le cas dans le jeu vidéo, et bien ils se retrouvent dans une situation financière complexe qui les éloigne forcément du milieu, donc moins de connaissances, moins de cerveau pour créer les jeux de demain. Et le STJV, bien, ils appellent aussi à l'aide les pouvoirs publics évidemment afin que les aides dans le jeu vidéo pilotées par le CNC soient assujetties à des conditions strictes pour les entreprises et pour l'emploi. Et pour les travailleurs du jeu vidéo, il y a même urgence afin de rendre leurs actions visibles. La grève était donc inévitable. Rendez-vous demain devant Quantic Dream.
1: Voilà, compliqué, hein,
21: très compliqué.
1: Ce secteur du jeu vidéo actuellement qui voilà, ne voit pas le bout du tunnel.
21: Exactement.
1: Merci beaucoup Sylvain Trinel. Si vous voulez en savoir plus, j'imagine BFM Tech.
21: Évidemment.
1: Sur ce sujet.
21: Et Tech & Co, la quotidienne.
1: Et Tech & Co, la quotidienne, forcément. 20h50, la SNCF était à Vivatech il y a quelques jours, annonçait pas mal d'innovations. On les découvre tout de suite avec mon invité.
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1: Julien Nicolas est notre invité ce soir. Bonsoir Julien Nicolas.
22: Bonsoir.
1: Vous êtes le directeur numérique et IA du groupe SNCF et directeur de e-SNCF Solutions. Vous étiez à Vivatech, je le disais, comme chaque année d'ailleurs.
22: Absolument, hein, depuis 10 ans.
1: Voilà, avec un stand très spectaculaire où, effectivement, vous tracez un peu le futur, le futur et puis aussi des innovations présentes que vous mettez en place à la SNCF. Alors ça tombe mal parce que effectivement, en ce moment, avec la canicule, la SNCF, on se dit, on va parler d'innovation, est-ce qu'il ne faudrait pas évoquer le fait que ils n'arrivent pas à nous transporter d'un point A à un point B, mais je voulais quand même vous poser la question, finalement, est-ce que l'innovation ne va pas servir à ça,
22: si,
1: aussi,
22: bien sûr,
1: à réparer tout ce qu'on vit actuellement avec ces températures qui explosent, ces canicules qui n'en finissent pas de durer et qui impactent justement tous les transports en commun aujourd'hui?
22: Si, bien sûr, la technologie va aussi nous aider. Ces infrastructures SNCF, elles ont été construites à une époque où il n'y avait pas ces températures en France. Tout le monde voit bien aujourd'hui qu'elles sont exceptionnelles. On a d'ailleurs battu le record depuis les relevés météorologiques aujourd'hui. Donc la technologie, bien sûr, va nous aider. Elle nous aide déjà. On a des capteurs, par exemple, sur notre infrastructure, pour regarder la température des rails, pour regarder la dilatation des caténaires et venir intervenir en préventif, ou malheureusement quelquefois baisser la vitesse, mais justement pour éviter des incidents. On a aussi des capteurs dans nos gares, on a des capteurs sur nos équipements, on a besoin d'escalators, on a besoin d'ascenseurs, de plein de choses, et donc ça va nous permettre d'intervenir plus vite. Le deuxième point, c'est la prédictibilité, avoir des prévisions sur ce qui va se passer. Et donc il y a regarder le matériel qui peut être en souffrance, et donc s'il doit retourner plutôt niveau en technicentre. C'est aussi regarder, par exemple, sur l'infrastructure. Aujourd'hui, avec des très fortes chaleurs, quand ensuite vous avez des grands orages, par exemple, ça fait bouger le terrain. Et donc, on a des capteurs de plus en plus sur le terrain qui permet de regarder les mouvements et à nouveau de venir sécuriser avant de devoir arrêter des circulations. Donc oui, évidemment, la canicule nous impacte. Tout le monde le voit, comme d'autres secteurs. Mais la technologie nous aidera à devenir plus résilients. Et donc, on pousse cette question de résilience avec cette technologie.
1: Oui, essayer de régler le problème de clim aussi. Mais bon, j'imagine que...
22: La climatisation, il travaille beaucoup. Vous montrez un TGV derrière vous.
1: Et je pense que là encore aussi, on va dire, l'intelligence artificielle et la technologie peut justement peut-être ou anticiper ces problèmes. Alors je sais pas, est-ce que finalement la tech pourrait régler ce problème de climatisation dans les trains lors qu'il
22: la technologie lors de canicule. Comme je le disais, la technologie elle peut nous aider à anticiper, c'est-à-dire aller vers une maintenance prédictive. Et donc en fait le fait d'avoir des capteurs sur des équipements, alors vous parlez de la climatisation mais d'autres équipements, et fait de regarder les signaux faibles où on sent qu'elle a été fatiguée. Et aujourd'hui effectivement les clims sont fatigués parce qu'en fait elles tournent à un régime qui n'était pas
1: qu'elles n'ont pas été conçues peut-être
22: pas conçues à ce temps-là
1: pour fournir autant de fraîcheur.
22: Elles n'ont,
1: elles n'ont pas été
22: conçues pour des températures aussi élevées à l'extérieur. Et donc ces capteurs nous aident à regarder la souffrance justement du matériel, des signaux faibles, et d'intervenir avant qu'il y ait une rupture de climatisation.
1: Oui, mais tout ça va coûter énormément d'argent.
22: Ça coûte évidemment de l'argent, c'est de l'investissement. On investit sur la technologie. La SNCF, c'est plus de 2 milliards d'euros d'investissement par an sur la technologie. Et grâce à cet investissement, on continue de numériser, digitaliser l'entreprise.
1: En tout cas, merci d'avoir répondu à ces questions liées à l'actualité. Hein.
22: Ouais, bien sûr.
1: Logique. Revenons à Vivatech. Vous avez annoncé pas mal de choses. Alors, il y a des plateformes de cartographie ferroviaire. Vous avez signé aussi un accord inédit entre le groupe SNCF et le CEA. Explique-nous un petit peu ce que vous avez annoncé à Vivatech.
22: On a annoncé beaucoup de choses, effectivement. On était sous une thématique data in action pour montrer comment, aujourd'hui, la million de data qui est produit tous les jours, les millions de données qui sont produites tous les jours par nos trains, par nos collaborateurs, servent justement à la fin ces mêmes collaborateurs,
1: nos clients,
22: l'autorité organisatrice, les parcours clients. Vous avez cité la cartographie, ça nous sert à améliorer des parcours clients, à proposer des itinéraires, à proposer des services aussi pour faire des choix, les autorités organisatrices, d'avoir finalement des cartographies avec des points d'intérêt, des réseaux de mobilité et trouver des nouveaux services à proposer. C'est aussi toutes ces données, on vient d'en parler avec la canicule, la partie industrielle, comment on va vers la maintenance prédictive. C'est aussi beaucoup pour nos collaborateurs, par exemple sur de la formation, pour faire avec des jumeaux numériques, les remettre en situation pour les former. Ça nous sert aussi même pour le recrutement, montrer à des gens qui ont envie de rentrer à la SNCF dans quel univers ils vont se retrouver, sur une infrastructure réseau ou dans un technicentre de SNCF voyageurs. Et puis, c'est des nouveaux services qu'on met en œuvre, effectivement, quotidiennement pour nos clients finaux. Et donc, voilà, on voulait montrer tout ce qu'on fait aujourd'hui avec la data. On parle beaucoup d'IA. Évidemment, on a parlé beaucoup d'IA.
1: Oui,
22: on voulait aussi montrer que pour avoir une IA performante, il fallait qu'on ait structuré cette data. C'est pour ça qu'on avait choisi la thématique Data in Action.
1: Et quelles sont, à votre avis, les innovations qui vont arriver ou qui arrivent là, qui seront les plus impactantes pour tous ceux qui nous regardent et qui nous écoutent ce soir?
22: Les plus impactantes, elles sont peut-être les plus invisibles d'un point de vue client. Elles sont sur l'industriel. Comme je le disais, elles sont sur la maintenance. Le fait d'avoir une infrastructure qui fonctionne, qui est bien maintenue, le fait d'avoir des trains qui sont présents, voilà, on les sort du technicentre les matins, ils vont circuler toute la journée. C'est un travail énorme de pouvoir assurer cette fiabilité des trains. Et ça, vraiment, l'IA nous aide à améliorer cette fiabilité, donc améliorer la régularité. Alors, c'est un travail, comme je disais, caché.
1: Ça peut prédire les pannes, c'est quoi l'idée?
22: Bien sûr,
1: en fait,
22: ça peut prédire les pannes, c'est que, comme je le disais, on va regarder des signaux faibles, on va regarder, par exemple, je prends un exemple très concret, comme ça tout le monde l'aura bien en tête, on peut regarder les ouvertures des portes. Une ouverture de porte, vous savez que ça prend quelques secondes. À partir du moment où vous commencez à dériver de ces quelques secondes, elle a une faiblesse et il faut aller la vérifier avant qu'elle tombe en panne. Ouais. Parce qu'une porte qui ne marche pas, c'est un train qui ne part pas.
1: Et oui.
22: C'est tout bête.
1: Et ça va
22: nous aider beaucoup.
1: Plusieurs minutes de retard,
22: plusieurs
1: dizaines de minutes, parce
22: très impactant.
1: Évidemment, ça a un impact sur tout le train.
22: Et donc aujourd'hui, on va avoir des nouveaux TGV, TGVM, qui arrivent à partir du mois de septembre. Ces nouveaux TGV sont captés de capteurs nativement. Ils emmagasinent la data, ils arrivent en technicentre, on déverse la data, on traite et on sait sur quoi on doit intervenir. Et comme ça, on peut assurer le meilleur service possible le lendemain.
1: Donc c'est des trains qui ont été complètement repensés en termes de capteurs, c'est ça?
22: Ah, ça a été repensé en termes de capteurs, absolument, sur les données qu'on avait besoin de capter justement pendant les trajets pour qu'ensuite les techniciens en centre de maintenance puissent s'appuyer dessus. C'est aussi des capteurs sur la consommation pour limiter les consommations d'énergie. Et effectivement, dès la conception, ça a été pris en compte.
1: Est-ce que justement, ces épisodes de canicule ont été pensés dans ces nouveaux TGV ou pas ?
22: Alors, dans les nouveaux TGV et aujourd'hui dans nos nouveaux projets, on prend en compte le dérèglement et le changement climatique.
1: D'accord.
22: Il fait plus chaud aujourd'hui qu'il y a 15 ans. De fait, c'est évidemment des paramètres qu'on commence à prendre en compte sur nos matériels. Ouais, bien
1: sûr. Est-ce qu'on peut s'inspirer, par exemple, des innovations technologiques qu'il y a dans d'autres pays qui sont peut-être plus au sud et qui vivent déjà ces températures plus élevées ? Il y a une espèce de vigie quand même de ce qui se passe ?
22: Bien sûr, la SNCF reste de toute façon une entreprise très ouverte. Le groupe SNCF fait une vigie. On regarde ce qui se passe aux États-Unis, on regarde ce qui se passe en Chine, on regarde ce qui se passe au Moyen-Orient. Il faut rester les yeux ouverts dans la technologie pour capter les innovations et savoir les transférer chez nous. Donc ça, c'est sûr, on a les yeux ouverts. Il y a des pays, effectivement, qui ont l'habitude d'être soumis aujourd'hui à des plus fortes températures. La SNCF, d'ailleurs, a participé quelquefois à ces projets de lancer des trains dans ces pays-là. Et donc, évidemment, on s'inspire de l'expérience des autres pour améliorer la résilience, comme je disais, au changement climatique qu'on est en train d'observer chez nous.
1: Juste un mot encore sur les drones, parce que je pense que c'est quand même assez intéressant. On voit qu'il y a de plus en plus de boîtes qui, justement, proposent de la maintenance par drone, notamment EDF, qui fait appel à des spécialistes dans ce domaine-là. Chez vous, ça a du sens aussi ?
22: Alors, ça a complètement du sens. On l'a développé d'ailleurs très fortement. On utilise des drones et on utilise aussi des dirigeables bas carbone, je pourrais y revenir. Sur les drones, on a même créé une filiale qui s'appelle Altamétris. Et donc, on a des opérateurs de drones qui nous permettent de surveiller le réseau, de regarder la végétation, d'inspecter les caténaires sur des dizaines de kilomètres. Donc chez nous, c'est déjà en production, déjà depuis plusieurs années, et aujourd'hui c'est une brique essentielle de la surveillance.
1: Ce ne sont pas des drones autonomes, c'est-à-dire qu'ils sont pilotés?
22: Non, ils sont pilotés. Ils sont pilotés par des collaborateurs, par des agents SNCF. Et on a aussi, on s'appuie, je le cite parce qu'on aime bien mettre en avant nos startups, on s'appuie sur une startup qui s'appelle Highlight pour les dirigeables bas carbone. Elle travaille aussi pour d'autres sociétés, et grâce à ces dirigeables, ces bas carbone, ça fait pas de bruit, ça effraie pas la faune. On surveille aussi l'infrastructure sur des centaines de kilomètres, et c'est ce qu'on a pu montrer à Vivatech.
1: Et bien voilà quelques-unes des innovations qui arrivent ou qui vont arriver à la SNCF et qui étaient présentées à Vivatech. Merci beaucoup Julien Nicolas, directeur numérique et IA du groupe SNCF, et vous êtes aussi directeur de e-SNCF Solutions pour terminer ce Technico ce soir.
22: Merci.
1: Merci beaucoup. Évidemment, on se retrouve demain, jeudi, dès 19h30 pour, et encore une fois, débriefer toute l'actu tech. Vous le savez. Et puis si vous avez raté un morceau de cette émission, vous le savez, les replays, les podcasts vous attendent d'ici quelques minutes. Je vous retrouve demain donc dès 19h30. Belle soirée, à demain.
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6: Bonjour à tous, ravi de vous retrouver pour cette nouvelle émission BFM Entreprise, l'émission qui plonge au cœur des boîtes tout au long de la semaine. Vous le savez, le lundi on parle de leadership, le mardi de outils RH, le mercredi de croissance et le jeudi de transmission. On suit la vie de l'entreprise tout au long de la semaine. Aujourd'hui on parle de croissance, quoique aussi un peu de transmission. C'est une histoire de parcours d'entrepreneur avec vous messieurs qu'on va compter. Alain Manoukian, fondateur de Croissance et Coaching. Bonjour, vous êtes aussi auteur de ce livre, c'est le deuxième, Le leadership de soi pour Sapiens en quête de sens. Face à vous, Guillaume Gentil, dirigeant de Cispertech. Bonjour Guillaume.
7: Bonjour.
6: Ravi de vous retrouver tous les deux. BFM Entreprise, on parle de croissance, c'est parti.
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6: Avant de m'intéresser à cette entreprise Cispertech, j'aimerais qu'on vous présente un peu, Alain Manoukian, votre parcours et c'est quoi croissance et coaching ?
7: Croissance et Coaching est une entreprise que j'ai créée relativement tôt, dans les années 2000, dans le domaine du coaching, pour accompagner le développement de la croissance des entreprises, que ce soit PME, PMI, voire certains grands comptes, par la conduite du changement. Et c'est une entreprise qui a grandi depuis 25 ans. D'une certaine façon, je suis un des premiers coachs de France à m'être lancé sur le secteur dans les années 2000. On en parlait très, très peu. Après un parcours managérial pendant 25 ans dans les nouvelles technologies, ingénieur de formation, et j'ai décidé, comme un certain nombre de personnes à 45 ans, de basculer.
6: On va voir, évidemment, l'exemple de ce parcours de Guillaume, mais j'imagine qu'en 25 ans, le coaching, l'accompagnement des entrepreneurs, il a dû se transformer.
7: Il s'est transformé par la position du PDG, du patron lui-même, qui était encore dans les années 80-2000 de manière relativement verticale, dans une approche descendante sur laquelle il y avait très peu d'intelligence collective. On parlait très peu aussi d'intelligence émotionnelle. Et les patrons, et notamment la nouvelle génération, dont Guillaume fait partie par rapport effectivement à ce que j'ai pu voir, et sont beaucoup plus ouverts à ces approches-là. Donc il y a eu une transformation nette des entreprises à ce niveau.
6: Combien de managers et de patrons vous avez accompagnés en 25 ans ?
7: Alors, mon parcours a été aussi particulier puisque dans les années 2013-14-15, nous avons créé le premier acteur mondial du coaching à distance avec Move1, qui a été une forme de révolution puisqu'on pensait que le coaching pouvait se faire éventuellement essentiellement en présentiel.
6: Ouais.
7: Et on a accompagné 12 000 managers dans le monde avec plus de 100 personnes, on est monté à 100 personnes et pratiquement 75% du CAC 40 qui nous demandait 50, 100, 200 coaching, accompagnement partout dans le monde puisqu'on avait 500 coachs qui étaient répartis dans le monde. Donc on a une réelle expérience et recul sur cette approche-là avec plus de, en tout, 13 000 managers qu'on a pu accompagner.
6: Alors, vous nous direz tout à l'heure ce qu'il y a dans votre livre. On en reparlera du leadership de soi et de votre méthode. L'un de vos dossiers donc depuis plusieurs années, c'est l'accompagnement de Guillaume Gentil. Vous êtes non pas PDG, vous m'avez dit qu'on ne disait plus PDG aujourd'hui. Vous êtes dirigeant de Cispertech, l'entreprise que nous présentons aujourd'hui, basée à Saint-Cloud. C'est un éditeur de logiciels indépendants. Expliquez-nous un petit peu l'activité de Cispertech.
8: Alors, effectivement, nous sommes éditeurs de logiciels, basés en France à Saint-Cloud, environ 70 personnes. Et nous avons deux axes de travail qui sont assez différents. D'une part, autour des grands systèmes IBM, donc des gros ordinateurs IBM qui sont finalement le squelette de l'infrastructure informatique des grands groupes, des grands donneurs d'ordre comme les banques, les gouvernements, les compagnies aériennes. Et en fait, nous aidons à ouvrir ces applicatifs historiques qui sont sur ces gros ordinateurs sur le monde du web. Donc en deux mots, on permet d'y accéder depuis n'importe quel terminal, un smartphone ou un PC portable, à ces applicatifs cœur de métier des grands donneurs d'ordre. Donc ça, c'est un de nos sujets.
6: Oui.
8: Et on a un autre sujet qui est la connaissance des contreparties. Et là, on va agréger des données légales et financières qui vont être utilisées ensuite, qui vont être transformées, dans lesquelles on va mettre de la valeur ajoutée, et qui vont être ensuite injectées dans les applicatifs métiers de nos clients bancaires. Donc sur ce deuxième sujet, effectivement, on va apporter comme bénéfice à nos clients à la fois évidemment de systématiser leur processus, de réduire les coûts importants hein, de connaissance des contreparties, les coûts réglementaires, grâce à cette automatisation des processus. Et puis enfin, on va faire baisser les coûts de la donnée, qui est aussi un autre grand sujet pour les banques, les établissements financiers.
20: Ce que j'aimerais savoir, c'est comment vous êtes venu à cette aventure Cispertech. Vous étiez salarié dans une autre vie.
8: Alors effectivement, je suis passé par l'automobile, puis les télécoms, en l'occurrence chez SFR, maison que vous connaissez bien ici. Et à un moment donné, je ne me suis plus retrouvé finalement dans le métier, dans mon quotidien, dans la mesure où plusieurs fois, on a eu des virages à 90, voire 180 degrés. Et finalement, j'avais l'impression d'être un peu passif dans un environnement qui m'orientait vers une direction ou une autre. Et donc, j'ai eu envie d'entreprendre et j'ai cherché une entreprise à créer. Et puis, finalement, je me suis plutôt orienté vers la reprise d'entreprise. Et la reprise d'entreprise, non pas en achetant une entreprise, mais en m'associant avec les fondateurs. Et j'ai trouvé Cispertech. Alors, j'ai vu à peu près 150 entreprises, rencontré une quarantaine de dirigeants. Et puis, in fine, j'avais le choix entre deux entreprises et j'ai choisi Cispertech. Pourquoi ? Parce que Cispertech avait en fait des dirigeants qui avaient créé une société avec une très forte valeur ajoutée technique. Une société basée sur l'abonnement, ce qui est maintenant à la mode mais qui l'était moins à l'époque.
20: C'est vrai.
8: Mais venant des télécoms, j'avais cette culture de l'abonnement, pardon. Et donc, on s'est retrouvé sur un projet de croissance, un projet de développement de l'entreprise, ce que nous avons fait ensemble pendant 7 ou 8 ans. Et puis ensuite, ils sont partis à la retraite parce qu'ils avaient à peu près une soixantaine d'années.
20: Oui, c'est ça. C'était 4 membres du COMEX qui avaient créé l'entreprise dans les années 80 et qui finalement vous avez accompagné dans et cette transmission et finalement la modernisation de l'entreprise. Ça s'est fait comme ça en parallèle.
8: Tout à fait, tout à fait. Et évidemment, pour arriver à les séduire quelque part pour rentrer dans l'entreprise, eh bien, j'ai accepté un certain nombre de choses que j'aurais pas acceptées au début de ma recherche, mais qui finalement étaient nécessaires. C'est celle de ne pas avoir de visibilité sur la suite. C'est-à-dire qu'on s'est retrouvé sur une croissance. Et ensuite, la croissance a fait que finalement, j'ai pu reprendre progressivement l'entreprise. En revanche, le point sur lequel j'ai été très strict dès le départ, c'est de pouvoir rentrer dans le capital. Parce qu'une fois qu'on est dans le capital d'une société en croissance, en fait, la création de valeur permet de monter dans le capital.
20: C'est intéressant parce qu'on a l'impression que vous avez fait ça de façon très naturelle, alors que quand même, passer du salariat à la reprise d'entreprise, à justement une modernisation de cette boîte, avoir une stratégie en tête, tout ça, ça ne se fait pas comme ça, Alain.
7: Ça s'improvise pas, effectivement. Et je connais Guillaume depuis pratiquement 15 ans. Et on a accompagné, par mon intermédiaire et par sa capacité d'ouverture, l'entreprise à s'ouvrir de plus en plus. Et vous avez dit une fois, je pense qu'un de vos intervenants a dit qu'un dirigeant ne devait jamais être seul. Et c'est le propre même de notre métier aujourd'hui, dans le cadre de croissance et coaching, d'accompagner les chefs d'entreprise et les dirigeants à avoir cet espace de recul, de lever la tête pour respirer, un espace de présence et de temps dans lequel le dirigeant peut poser un certain nombre de choses pour prendre recul sur sa vision, sur sa stratégie, sur l'alignement du COMEX, sur un certain nombre de points qui sont essentiels et qui bloquent l'entreprise.
20: À quel moment de l'aventure vous vous êtes rejoint, justement ? Est-ce que c'est au moment de la reprise ou c'est un peu plus tard quand vous vous êtes rendu compte que cette stratégie, la façon de penser, ce recul dont vous aviez besoin, il fallait que ce soit incarné par quelqu'un d'autre ?
8: Alors, en fait, ça a été bien avant, ça a été chez SFR. J'ai rencontré Alain à un moment donné où je prenais un poste avec des responsabilités N+2, ce qui était nouveau pour moi. Et Alain m'a accompagné. Alors, j'étais à l'époque à Nantes et j'étais directeur régional de la région Ouest. Et Alain m'a accompagné pour prendre ce job. Et si j'avais à résumer la valeur ajoutée du coaching, je dirais le coaching permet de passer des caps. En fait, et on va voir que ça a été le cas à plusieurs reprises. Donc là, c'était simplement un passage de management N+1 à N+2. Ensuite, dans la recherche, Alain m'a accompagné aussi. Et d'avoir quelque part un vis-à-vis, un tiers avec lequel on peut discuter, préparer aussi, ça a été très important. Après la reprise, je suis arrivé dans un terrain un petit peu miné, parce que les dirigeants, même s'ils avaient choisi de me faire venir, en fait, n'avaient pas envie de bouger, n'avaient pas envie de changer quoi que ce soit. Et donc là, on a travaillé avec Alain sur comment arriver à faire bouger les choses. Et une des solutions qu'on a trouvées, par exemple, ça a été finalement d'aller trouver des périmètres nouveaux où j'allais pouvoir m'exprimer et avoir de la reconnaissance. Parce que le développement commercial, c'était évidemment la qualité de leurs produits. Chaque chose était liée à la qualité de l'entreprise, et ce qui était en partie vrai, bien sûr. Mais donc, on a été chercher des périmètres à l'extérieur, rachat de petites entreprises connexes à notre activité. Mm-hmm. Et puis, on a trouvé voilà, différents sujets. L'international aussi, j'ai pris la responsabilité de l'international, et on a développé l'international, voilà, sur lequel j'avais ma légitimité, et donc j'ai pu faire ma place comme ça.
20: C'est quoi les questions qu'on se pose à ce moment-là, Alain ? Parce qu'évidemment, le patron, il a quand même les mains dans le cambouis. Il faut comprendre le business, il faut le faire tourner, il faut avoir de la croissance, qui n'est pas forcément une chose qui va avec la reprise d'entreprise. C'est quand même des périodes qui sont difficiles dans la vie d'une entreprise. Quelles questions on se pose à ce moment-là ? Est-ce qu'on parle plutôt du financement, justement ? Est-ce qu'on se penche plutôt sur la gouvernance ? Qu'est-ce qui est le prioritaire ?
7: Tout dépend.
20: Est-ce qu'on parle plutôt du financement, justement ? Est-ce qu'on se penche plutôt sur la gouvernance ? Qu'est-ce qui est le prioritaire ?

0: Ah, en s'imposant, ni paillasson, ni hérisson, hein, comme on dit, pour arriver. Et ensuite, lorsque il a été seul aux commandes, qu'il a repris effectivement son rôle, c'est accompagné dans ses missions stratégiques, de vision, de culture, de valeur, aussi bien, non pas sur le pourquoi, mais le pourquoi, le sens, le why, il le savait, mais c'est qu'est-ce que je vais faire demain. Et puis, des moments où on a des sentiments, effectivement, de doute, ça fait partie, effectivement, des espaces que l'on pose et que l'on vient, effectivement, rechercher sur les décisions à prendre, des personnes à embaucher, voire à licencier, des évolutions stratégiques, à chaque fois, ou des cultures managériales, ou l'évolution, le changement avec une approche d'intelligence collective à mettre, alors que les personnes étaient plutôt, pas au fond de la classe, mais effectivement, il fallait les mettre dans une dynamique collective. Ce sont ces vraies questions qui se posent de manière systématique.
1: Vous avez embauché aussi ?
2: Bien sûr, bien sûr. L'entreprise est passée d'une vingtaine de salariés à 70. Le chiffre d'affaires de 4,5 millions à 15 millions. Et le résultat a été multiplié par 10. Donc, effectivement, on a développé ensemble avec l'équipe fondatrice, hein, qui a été importante, et ensuite avec une équipe de reprise qui ont été les cadres. Et ça, c'est un point très important, c'est qu'en fait, tout ça n'aurait pas été possible sans une équipe d'une dizaine de cadres qui ont vraiment l'ownership des sujets. Et moi, et c'est d'ailleurs quelque chose qu'on a pas mal travaillé avec Alain, hein, je suis plutôt le coach de l'équipe que le joueur sur le terrain. Et finalement, c'est peut-être une des choses aussi qu'il faut retenir, c'est qu'il faut aller chercher les meilleurs en termes de conseils, comme un coach par exemple, mais il faut aussi aller chercher les meilleurs en termes de collaborateurs, en l'occurrence de managers, pour finalement avoir la capacité à croître. Si on est uniquement soi-même au centre du jeu, on est par nécessité limité.
1: Alain.
0: Oui, justement, c'est un point excessivement important dans l'évolution de la culture managériale des organisations. Le responsable, bien sûr, il donne le là, mais l'équipe a son poids. Et c'est la raison pour laquelle, effectivement, que ce soit chez toi, Guillaume, où tu as fait accompagner énormément de cadres managers, et je prends référence à Mouvoine, où on a développé cette entreprise jusqu'à 100 personnes pour atteindre 10 millions d'euros de chiffre d'affaires dans un laps de temps de 5 ans, en parallèle de croissance et coaching, où on a fait accompagner quasiment la majorité des cadres et des managers. Et l'accompagnement permet, effectivement, de créer un espace de présence effectivement et de responsabilité et d'autonomie de chacun des cadres qui sont effectivement au COMEX et qui sont même en dessous. Il faut arriver à les faire grandir. Et c'est ça un peu le rôle d'un manager et d'un dirigeant, c'est laisser l'espace. On ne peut pas motiver les gens comme ça en leur disant, on leur donne une injection, on ne peut que créer un consultant qui l'a dit, effectivement créer les conditions pour faire en sorte que les choses se passent bien.
1: Ce que j'entends quand vous racontez cette aventure, c'est aussi que ça a permis de prendre le temps. Prendre le temps des bonnes décisions, prendre le temps à l'équipe qui était en place de partir, de vous accepter puis de partir et de passer la main, les bonnes décisions. J'imagine que quand on reprend une entreprise, on a envie de tout faire en même temps, on voudrait que le business marche, qu'elle croît vite, qu'on ait plus de salariés, que les idées se mettent en place, mais on a l'impression que vous avez laissé le temps au temps en réalité, Guillaume.
2: Tout à fait, je pense que c'est une des clés de succès, c'est d'avoir en tête là où on veut aller. Et ça, je l'avais clairement en tête dès le départ, mais d'être prêt à y aller par des voies détournées. Et donc, à des moments, d'être patient. Et c'est vrai qu'à ce moment-là, de pouvoir parler avec un coach comme Alain et de pouvoir finalement mettre en perspective les choses, ça permet de faire descendre la pression. Ça permet aussi de préparer les grands moments, les grandes échéances où il faut arriver à faire passer un message ou à faire passer une décision. Et comme ça, on arrive pas à pas à l'objectif.
1: Bon, ce qui donne envie de savoir à quoi ressemble l'entreprise aujourd'hui. Voilà, vous l'avez dit, 70 salariés, effectivement. Les objectifs de croissance sont atteints. Maintenant, c'est quoi les projets ?
2: C'est quoi les projets ? Alors effectivement, lorsque nous avons repris l'entreprise avec les cadres, il y a maintenant 4 ans, assez vite, on s'est aperçu que nos deux activités étaient finalement de plus en plus disjointes. Et donc on a filialisé les deux activités afin de leur permettre finalement d'être plus focus d'une part, et d'autre part de pouvoir croître plus rapidement, potentiellement avec des acquisitions ou avec des adossements. Et c'est quelque chose qui est devenu nécessaire. En outre, d'avoir des gens dédiés, ça leur permet d'avoir une feuille de route plus claire. Et donc voilà, le projet pour l'instant, c'est de continuer à se développer, mais cette fois de manière autonome, avec des fonctions support au niveau groupe, mais avec...

0: un business logiciel autonome.
1: On est aussi dans un secteur qui se transforme à une vitesse folle. L'arrivée de l'intelligence artificielle bouscule toutes les entreprises, mais j'imagine que la vôtre est au cœur de ce sujet-là. Comment on envisage l'avenir, justement, la stratégie des 10 prochaines années, quand on ne sait pas à quoi va ressembler l'économie dans ne serait-ce que 5 ans? Est-ce qu'on continue à se faire accompagner? Comment on pense, justement, l'avenir?
0: En fait, c'est comme avant un grand match, hein. On va jouer sur les talents et jouer sur l'équipe. C'est-à-dire que prévoir l'avenir, personne ne peut. En revanche, se dire qu'il faut qu'on soit au top chacun, ça c'est une chose, qu'on soit au top collectivement. C'est-à-dire qu'on ait un système de fonctionnement, une ingénierie logicielle qui soit extrêmement bien huilée, de manière à pouvoir réagir très vite. Et effectivement, c'est des choses que nous avons mis en place, c'est des choses qui fonctionnent. On a par exemple lancé début mai un service qui s'appelle IBAN Watch, qui permet de vérifier les IBAN. Et c'est quelque chose qu'on a vendu en quelques semaines à plus d'une quinzaine d'établissements financiers, alors que 4 mois avant, on n'avait pas idée du service qui allait être mis en œuvre.
1: Ça va beaucoup plus vite aujourd'hui dans ça votre secteur. C'est ça la difficulté aussi. Ouais. Du coup, l'accompagnement, il en est où? Il continue et finalement, le chef d'entreprise que vous êtes doit se faire accompagner au fil de l'eau en permanence, Alain?
2: Régulièrement, c'est bien. Il y a eu des périodes assez denses et des périodes beaucoup plus éloignées, mais d'avoir effectivement avec Guillaume, il m'appelle tous les 3 mois, 6 mois par rapport à des points qui sont des points structurants sur lesquels il doit avancer, et d'avoir cet espace de recul est vraiment bien a priori pour maintenir un cap. Je pense que un dirigeant se doit d'être accompagné. En fait, c'est quelque chose absolument indispensable, oui, que très peu de dirigeants font aujourd'hui. Il y a que, à mon avis, je sais que j'ai estimé 1 ou 2% de dirigeants qui le font.
1: Oui.
2: Il y a toujours une raison pour laquelle ils ne le font pas. Souvent, c'est l'ego ou c'est un modèle de tout savoir tout sur tout qui justifie le fait, effectivement, qu'on n'y aille pas parce qu'on pense tout savoir. Et notamment, la jeune génération, entre guillemets, qui arrive là sur le marché aussi, comprend que, entre guillemets, les soft skills ou la capacité de se faire accompagner est absolument indispensable. Le monde est incertain, complexe, on le sait, et qui sait ce que sera l'avenir. Donc, ça fait partie, effectivement, des points que je recommande, au même titre que d'avoir un avocat ou des experts.
1: Un avocat, un expert comptable, effectivement, on le dit souvent dans cette émission, c'est obligatoire. On vous le dit sur ce plateau, ne restez pas seul, ne gardez pas cet ego, vous n'êtes pas capable de tout faire. Il y a des gens dont c'est le métier, c'est très clair. On va passer au conseil de l'expert.
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1: Qu'est-ce que vous auriez, avec le recul, qu'est-ce que vous feriez différemment si vous repassiez par certaines étapes, Guillaume?
0: Alors, il y a une grosse prise de risque dans la reprise d'entreprise, parce que finalement, comme disait un conseil, en fait, on va sauter en parachute avec ses associés qu'on ne connaît pas ou peu. Différemment, je ne sais pas si je le ferais différemment, mais j'accentuerai peut-être encore cet aspect coaching pour arriver finalement à débloquer certaines choses qui sont des limitations personnelles. On en parlait tout à l'heure en buvant un café avec Alain. La limite finalement de développement d'une entreprise, c'est beaucoup les limites du dirigeant. Si le dirigeant ne sait pas faire certaines choses, ça va de fait limiter l'entreprise. Voilà. Et le coaching, c'est vraiment ça qui permet d'aller au-delà, de dépasser des limites qu'on avait et qu'on ne savait pas qu'on pouvait finalement franchir. Voilà. Donc ça c'est vraiment le point clé.
1: Souvent dans cette émission, les patrons me disent que l'un de leurs regrets, c'est un mauvais recrutement à un moment, un recrutement stratégique qui n'a pas fonctionné, auquel ils ont dû mettre fin à un moment. Est-ce que vous avez vécu aussi cette situation du là j'ai pas mis la bonne personne au bon poste? Ça arrive à tout patron.
0: Bien sûr. Un des rôles principaux du patron, c'est de mettre chaque personne à la bonne place. Et on est sur des métiers extrêmement techniques. Et donc, il nous arrive de recruter des gens pour un poste et de s'apercevoir que finalement, ils seraient plus performants et mieux et plus à l'aise dans un autre poste. C'est clé. Mais effectivement, des recrutements qui n'ont pas fonctionné, j'en ai plein en tête, malheureusement ou heureusement, parce qu'après, on progresse aussi au fil du temps. Mais de fait, oui, bien sûr.
1: Est-ce que ce sera le défi de demain dans le coaching, l'accompagnement. Je ne sais pas ce que vous dites dans ce livre, le leadership de soi et comment finalement on passe toutes ces étapes, Alain Manoukian, mais est-ce que le recrutement, le changement des profils, le choix des gens dont on s'entoure, ce sera stratégique ?
2: C'est essentiel pour moi, effectivement. C'est l'approche, la raison d'être de ce livre, c'est justement investiguer la partie intérieure de soi qui est relativement peu regardée, non pas avec un psychologue ni avec un conseil, mais avec une personne qui va effectivement décrypter. Parce que la croissance d'une entreprise passe par la maturité du dirigeant. Et quand on dit ça, on dit ben, « je suis mature », mais en fait non, parce qu'on évoquait effectivement des points que nous, on appelle le modèle « sois fort » avec son ego et son environnement, si on ne laisse pas d'espace, si on ne comprend pas qu'il faut lâcher un petit peu la prise à des moments donnés, ben, c'est essentiel. Et c'est pour ça qu'avec l'arrivée de l'IA, avec l'arrivée de la technique, du savoir, ce qui va rester, c'est les compétences comportementales, c'est la façon de faire, c'est la façon d'être, c'est l'humain. Et c'est l'humain, lui, il est essentiel. C'est ça qu'on regarde quand on fait un recrutement. On regarde certes la compétence, ce qu'on appelle les hard skills, mais on va regarder les soft skills et la capacité, effectivement, à se mettre en relation. Et j'aime bien le discours de Florent Menegaux, qui est le patron de Michelin, qui a dit lui-même, je me suis fait tout le temps accompagner. Il dit, finalement, dans une relation, on est trois. Il faut qu'il y ait trois OK. Il y a moi, il faut que je sois OK avec ce que je suis et avec l'environnement. Il y a l'autre, et puis il y a la situation. Et si les trois OK ne sont pas alignés, ça ne matche pas. Et là, c'est la relation humaine.
1: On est dans une période où ce que vous avez fait va devoir se répéter. Le nombre d'entreprises à reprendre, ce sont des centaines de milliers d'entreprises d'ici 2030, d'ici moins de 5 ans, les patrons partent à la retraite comme
2: c'est
1: dans
2: un sujet
1: ce cas de figure.
2: Qui m'intéresse énormément.
1: C'est un énorme sujet, vous allez avoir beaucoup de travail à l'heure
2: même. On travaille aussi bien vis-à-vis du cédant. Vous savez qu'il faut entre 5 et 10 ans pour qu'un cédant puisse effectivement lâcher son entreprise psychologiquement. Et s'il n'a pas le projet après, il ne le cédera pas. Et ensuite, il faut qu'il se mette en dynamique. Et pour le repreneur, pour faire en sorte de développer. Donc il y a un vrai travail au-delà des 500 000 qui sont dits par le ministre, mais il y a un vrai potentiel effectivement pour les ETI, les PME régionales et provinciales et territoriales dans lesquelles on intervient.
1: Mais ça donne envie votre parcours, mais c'est vrai que est-ce que vous pensez pour autant que tout le monde peut reprendre une entreprise, tout le monde peut passer par les étapes par lesquelles vous êtes passé ces 10 dernières années?
0: Je ne sais pas, en tout cas il faut accepter la prise de risque, ça c'est une chose qui est certaine, il faut avoir une appétence au risque. Et quand on a ouvert le capital au cadre, en fait, on s'est aperçu que tout le monde n'avait pas une appétence au risque et n'avait pas forcément envie d'investir dans l'entreprise. Pour autant, c'était d'excellents managers, d'excellents collaborateurs.
1: Oui,
0: donc
1: ça.
0: Déjà, il faut avoir cette fibre-là. Ensuite, il est capital d'être bien accompagné, c'est-à-dire de savoir qu'on ne saura pas tout faire en externe avec les conseils qu'on évoquait tout à l'heure et en interne d'accepter de laisser monter des gens qui vont avoir l'ownership sur des sujets et qui vont pouvoir finalement porter l'entreprise et que le dirigeant ne soit pas le seul à la porter.
1: Les gens de confiance et identifier ces profils-là le plus possible.
0: Le point de confiance est clé parce qu'on va gagner énormément de temps si on est en confiance avec ses collaborateurs. Parce qu'à ce moment-là, les collaborateurs vont être plus créatifs, vont aller plus loin, et soi-même, on va être moins dans le contrôle, l'impulsion, et donc l'entreprise va s'en trouver beaucoup plus forte.
1: Bon, il y a
2: avec un
1: contexte,
2: corollaire d'oser prendre sa place aussi. C'est effectivement la raison d'être
1: ça,
2: du collectif.
1: Ça, il faut que quelqu'un nous le dise, non ?
2: Voilà.
1: C'est mieux, hein ? Faut que quelqu'un nous le dise,
2: quelqu'un
1: l'extérieur.
2: Et se le dire à soi-même, c'est ça en fait l'idée, c'est oser prendre sa place dans sa vie professionnelle et personnelle.
1: Des entreprises, il y en a plein à reprendre. À partir du moment où vous avez pris cette décision, faites-vous accompagner immédiatement, voire presque même avant, quand vous avez envie de changer de vie professionnelle. Merci messieurs d'être venus dans cette émission, de nous avoir parlé de cette collaboration. Alain Manoukian, fondateur de Croissance et Coaching, auteur de ce livre, Le Leadership de Soi. Guillaume Gentil, dirigeant de Cispertech. Merci. BFM Entreprises, émission à retrouver à 12h30 et sur notre appli et notre site. Bonne journée sur BFM Business.
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9: Bonjour, il est 9h passé de 31 minutes, vous êtes en direct sur BFM Business, c'est les experts, on est ensemble pour une heure de débat et de controverse sur l'actualité économique du jour avec ce matin cette grande question, la France peut-elle éviter le décrochage? C'est la question posée par le MEDEF qui vient de publier une nouvelle édition de ces fameuses cartes sur table qui existent depuis près de 20 ans maintenant. La France peut-elle éviter le décrochage sans aggraver ses déficits? C'est aussi la question qui se pose. Le MEDEF, lui, propose 30 milliards d'euros de baisse de cotisations pour rapprocher le salaire brut du net. Ce sera évidemment l'un des grands débats de la présidentielle. Mais entre hausse de la TVA, de la CSG et des économies, peut-on vraiment alléger le travail sans déplacer la facture vers les ménages? Et puis on verra aussi la contre-attaque du Haut Conseil pour le financement de la protection sociale qui dit que non, finalement, il n'y a pas d'écart entre le brut et le net depuis près de 30 ans. On va voir ce qu'en pensent mes experts. Et puis le deuxième débat, ce sera le Brexit. Aujourd'hui, nous fêtons les 10 ans du Brexit. Et oui, 10 ans déjà. Et 10 ans après, le Royaume-Uni a-t-il finalement repris le contrôle? Souvenez-vous, c'était la promesse hein, à l'époque. Take back control. A-t-elle repris le contrôle ou a-t-elle perdu le Nord? Aujourd'hui, la croissance est affaiblie au UK. La livre est sous pression et l'instabilité politique de retour puisque Keir Starmer, le Premier ministre, vient de présenter sa démission. Alors, le prochain Premier ministre pourra-t-il réparer les dégâts sans rouvrir le dossier européen? Ce sera le deuxième débat des experts ce matin. Et puis, nous parlerons aussi des fonds vautours après la publication du rapport parlementaire de la députée de la France Insoumise, Aurélie Trouvé, présidente de la Commission des affaires économiques. Ils arrivent parfois en sauveur, mais certains repartent avec la trésorerie, les actifs et les aides publiques. Comment protéger les entreprises sans faire fuir les capitaux dont elles ont besoin? Ce sera le troisième débat aujourd'hui. Et puis on reviendra évidemment sur le décès d'un géant de la finance, l'ancien président de la Réserve fédérale américaine, Alan Greenspan. Génie des marchés ou père de la crise financière? On verra ce qu'en pensent mes experts. Voilà pour le menu du jour. Il est 9h, passé de 33 minutes. C'est les experts. Allez, c'est parti. Pour discuter de sous ces sujets, j'ai le plaisir d'accueillir autour de la table Valérie Plagnol. Bonjour Valérie.
10: Bonjour Raphaël.
9: Présidente du Cercle des épargnants. À vos côtés, Frédéric Farah. Bonjour Frédéric, économiste, professeur à l'Université Paris 1 et Bertrand Rambaud. Bonjour Bertrand.
11: Bonjour Raphaël.
9: Président de Siparex. Alors on va commencer par le message du MEDEF publié hier, ce carte sur table qui dresse un peu le bilan de l'économie française au moment de l'entrée en campagne présidentielle. Bon, il y a deux sujets. Un, il y a le décrochage. Deux, on va discuter ensemble des voies et moyens de rapprocher le salaire du brut. Tout le monde n'est pas d'accord sur l'idée que les charges, les cotisations sociales, le financement de notre modèle social pèse sur les salaires nets. Ça sera la deuxième partie du débat. Mais d'abord, Valérie Plagnol, je me tourne vers vous. Est-ce que vous estimez que la France décroche?
10: Le bilan, il a déjà été fait, le diagnostic a été porté et le décrochage, on l'a vu. Et on l'a vu sur l'évolution de la dette, des finances publiques.
9: D'abord sur les finances publiques.
10: Les finances publiques, la fiscalité, nous sommes à peu près 10 points au-dessus des moyennes de l'OCDE, de l'Europe. Il y a vraiment qu'au niveau des dépenses, je regardais les dépenses sociales avec notre voisin allemand, où effectivement le coût global est à peu près comparable. Mais on le sait depuis longtemps, le poids de la fiscalité, les impôts de production, tout ça est bien trop élevé par rapport aux autres, à nos voisins.
9: Même question à l'autre économiste de la table avant de passer au chef d'entreprise qui est directement en contact avec la vie des entreprises. Frédéric Farah, la France est-elle en train de décrocher?
11: On pourrait regarder le verre à moitié plein le verre à moitié plein, le verre à moitié vide. Alors évidemment, si on regarde les finances publiques, par exemple, on peut dire oui, ça va pas. Mais de l'autre côté, alors je ne veux pas être d'un optimisme débordant, nous restons un des pays les plus attractifs d'Europe, je rappelle. Je
9: veux dire, toujours numéro un pour les investissements étrangers en Europe, le baromètre EY.
11: Soit on pense que les investisseurs ne comprennent rien, donc ils viennent chez nous, je ne sais pas ce qu'ils font, ils sont complètement à côté de leur pompe, soit on peut leur faire confiance, ce qui serait plutôt mon cas, et s'ils viennent ici, c'est bien pour une raison. Donc ça veut dire que c'est une première chose. Deuxièmement, on décroche relativement, parce qu'en termes de coût du travail, on a fait considérablement des progrès par rapport à nos voisins et particulièrement par rapport à l'Allemagne.
9: Oui, on a gagné près de 15 points de compétitivité depuis quelques années.
11: Donc c'est quand même plutôt encourageant. Trois, aujourd'hui en termes de croissance, plutôt l'homme malade de l'Europe, c'est plutôt notre voisin allemand que nous, même si notre croissance elle n'est pas fofolle, mais en même temps il y a des événements extérieurs sur lesquels notre pouvoir reste très relatif, dans le Golfe ça s'agite paraît-il, et ça a des effets chez nous. Donc je dirais que on peut regarder les deux, il y a effectivement des choses un peu inquiétantes, mais il y a aussi des choses rassurantes quant à notre capacité à faire des efforts, quant à notre capacité à rattraper nos voisins, quant à notre capacité à attirer les investisseurs. Ce qui fait que c'est pas vouloir ménager chèvre et chou, je me dirais attention au catastrophisme tout en restant vigilant.
9: Oui, on a donc en tout cas un consensus du côté des économistes Bertrand Rambaud pour dire que les finances publiques, il y a un effort à faire, mais l'image, la picture, la photo de l'environnement est peut-être plus nuancée que ce que l'on pense. Vous qui êtes en contact avec des entreprises tous les jours, Bertrand Rambaud, au travers de votre fonds Siparex, est-ce que vous diriez qu'on décroche?
12: J'aurais peut-être une lecture un tout petit peu différente de celle de Frédéric. Oui, on décroche, en tout cas sur les sujets de rémunération, puisque je veux dire, ce qui se retrouve à la fin dans tout ça, dans la discussion,
9: c'est le pouvoir d'achat.
12: C'est le pouvoir d'achat. Et le pouvoir d'achat, c'est un vrai sujet, en Europe et en France. Donc je pense qu'on décroche avec ces sujets de charge et je le vis, oui il y a des investissements étrangers mais on le voit, c'est les data centers, c'est la tech sur vraiment l'emploi industriel, ce qui est quand même une base économique importante de la France. Il y a un décrochage et juste deux mots, si vous comparez un compte d'exploitation d'une société française par rapport à une société d'un autre pays et notamment je prends le Canada que je connais bien, les 10 points d'écart vous exprimez tout à l'heure, mais on les lit donc c'est une réalité. Le constat, je pense qu'il est extrêmement clair. Alors après, quid des solutions?
9: Bon, on va venir alors au grand sujet du moment qui est effectivement rapprocher le brut du net. Hier, le Haut Conseil au financement de la protection sociale, présidé par Dominique Libault, a publié un rapport pour expliquer que non, contrairement à ce qu'on entendait beaucoup, et on le dit nous très régulièrement sur le plateau des experts, les cotisations sociales n'ont pas augmenté sur les salaires depuis 30 ans. Et que donc, ça n'est pas la faute de notre modèle social si on a un problème de pouvoir d'achat en France. Est-ce que vous êtes d'accord avec ce constat, Valérie Plagnol?
10: Moi, ce que j'ai entendu, et puis on va reparler de statistiques, c'est que quand même, le poids a augmenté d'un peu plus de 1%. Alors effectivement, 1% sur 30 ans, c'est pas beaucoup. Et d'où le rien. Oui. Mais un rien, c'est pas grand-chose. C'est déjà quelque chose, plutôt comme disaient certains humoristes. Oui. Donc je partage pas tout à fait ce diagnostic de stabilité parfaite. Et effectivement, ça s'est accompagné d'un transfert de charges et d'endettement vers d'autres points et d'autres charges qui pèsent obligatoirement sur le pouvoir d'achat. Alors la question, effectivement, de savoir s'il faut transférer sur une assiette beaucoup plus large,
9: oui,
10: l'ensemble des cotisations se pose.
9: Est-ce qu'on fait de la TVA ou de la CSG sociale ?
10: Voilà, mais à terme égal. Ça a peut-être pas beaucoup augmenté, ça a augmenté un peu, ça n'a pas baissé. Donc tout ça, et par ailleurs, ça a augmenté. Donc je trouve le constat peut-être un peu trop partiel.
9: Il y a deux codicilles qu'il faut dire. C'est que, un, le Haut Conseil ne prend que les charges salariales.
10: Absolument.
9: Il ne prend pas en compte le super brut qui, lui, a sensiblement augmenté. Il ne prend que les 30 dernières années, si je puis dire. Depuis 50 ans, ça a quand même sérieusement augmenté aussi. Mais ce transfert, Frédéric Farah, ce transfert de cotisation vers d'autres assiettes, la CSG, la TVA, c'est ce que propose le MEDEF. 30 milliards de baisse de cotisation salariale pour rendre du pouvoir d'achat aux salariés. Est-ce que c'est une bonne idée ?
11: Alors, avant de répondre exactement à votre question, une remarque sur le rapport du Haut Conseil. C'est intéressant. Le choix des 30 ans, c'est pas pour faire que ça fasse rond, mais c'est important en termes d'histoire économique.
9: Oui.
11: Alors, il faut bien le préciser. Pourquoi 30 ans et pourquoi ces cotisations, si on observe du côté des salariés, n'ont pas tant augmenté et qu'on a observé à la même période, à partir des années 1990, des exonérations de cotisations sociales patronales jusqu'à hauteur de 80
9: c'est
11: milliards.
9: C'est la mise en place des allègements de charges autour du SMIC.
11: Ça, c'est deux. Et trois, la montée en charge de la CSG, fin des années 80, début 90, avec une modification du financement de la protection sociale par un accroissement du poids fiscal par rapport aux cotisations. Que s'est-il donc passé pendant 30 ans, il y a 30 ans ? C'est un moment clé de notre histoire économique qu'il ne faut pas oublier et qui dessine le cadre dans lequel nous évoluons.
9: Oui.
11: Alors, quel est ce cadre ? Nous avons décidé de créer, il y a eu deux événements, la libre circulation des capitaux en Europe à partir du début des années 90, plus le traité de Maastricht. Qu'est-ce que cela signifie concrètement ? Cela signifie concrètement que le capital va avoir une liberté de manœuvre supérieure à celle du travail. Il sera donc plus mobile. Que dit-on en économie ? On dit en économie que le facteur de production le moins mobile, c'est sur lui que porte l'ajustement, parce qu'il ne peut pas aller plus vite que l'autre.
9: Oui.
11: Donc, à partir du moment qu'on rentre dans ce cadre, quel est l'horizon de la politique économique partout en Europe ? C'est la compétitivité. Donc, à partir de ce moment-là, qu'est-ce qu'il faut faire ? Il faut contenir le coût du travail, parce que sinon, on va dégradation de notre compétitivité, et il faut faire en sorte que les entreprises ne se retrouvent pas lestées là-dessus. Donc, qu'est-ce qui s'est passé ? Autrefois, quand on avait des besoins pour notre protection sociale, on jouait avec les cotisations sociales. Là, on a dit, c'est plus possible parce que l'environnement macroéconomique n'est plus le même. Donc, conséquemment, on s'est posé la question de comment on va faire pour réduire le coût du travail. Et qui a commencé à lancer
9: avec un chômage très élevé à l'époque, voilà. Hein, autour du SMIC.
11: Exactement.
9: Il y avait vraiment l'idée de doper l'emploi.
11: Doper l'emploi. Et qu'est-ce qu'on faisait ? On voyait les emplois peu qualifiés disparaître. Donc, on a dit, on va exonérer les cotisations sociales. Qui est allé plus vite dans la musique que nous à une époque, à la fin des années 90, c'est les Allemands, avec le calendrier Schröder et les réformes Schröder. Donc, en Europe, la question du coût du travail est devenue la question centrale, donc du financement de la protection sociale, puisque quand on a financé la protection sociale sur des cotisations sociales, cet environnement macroéconomique des années 50 aux années 90 n'était pas celui-là.
9: Oui.
11: Donc, à partir du moment où vous avez changé le cadre macroéconomique, vos sources de financement, votre modalité de financement de votre protection sociale ne peut plus être exactement la même que celle du passé. Donc, effectivement, on a dit, on va aller vers une fiscalisation. D'où la montée en charge de la CSG de 90 à nos jours, de manière indiscutable.
9: Oui. Même si... Qui a pesé sur le pouvoir d'achat, ce que vous nous dites, c'est que les impôts ont dû augmenter sur le travail.
11: Ben voilà. Et donc, on s'est retrouvé dans cette situation, d'où la question des salaires. Surtout, je dis juste une dernière chose, n'oubliez pas, je regardais la dernière décision de la BCE, il y a toujours cette crainte que si les salaires s'emballent un peu trop, il va avoir de l'inflation. Donc, s'il va avoir de l'inflation, effet de deuxième tour, donc il faut resserrer la politique monétaire. Donc, vous voyez bien, je pense que toutes ces questions pour analyser les propositions des uns et des autres doivent se faire avec ce cadre macroéconomique à l'arrière.
9: Alors, c'est un rappel historique utile, mais est-ce que vous êtes d'accord avec la conclusion du Haut Conseil de financement de la protection sociale
11: moi,
9: pour dire que non, les
11: cotisations n'ont pas augmenté. Je suis d'accord sur l'idée que les cotisations n'ont pas tant augmenté. Après, on peut faire ces codicilles que vous faisiez tout à l'heure, je suis tout à fait d'accord avec ça. Mais le problème de la proposition du MEDEF, c'est cette exonération. Elle a fait l'objet d'un débat de très nombreux rapports, Vasmer, Bozio et autres.
9: Bien sûr, pour Antoine Fouché le pousse encore aujourd'hui.
11: Voilà,
9: c'est un peu la réponse de Dominique Libault à Antoine Fouché.
11: Et de dire que peut-être là-dessus, il faut être relatif sur l'impact positif. Donc je pense qu'il faut garder le débat ouvert.
9: Donc vous, plutôt contre ?
11: Oui, plutôt.
9: Plutôt contre la TVA sociale. Bertrand Rambeau.
12: Écoutez, je ne suis pas allé vérifier les chiffres entre les deux calculs qui ont été faits. Je pense de toute façon, enfin, votre diagnostic est excellent. Non, mais il faut le faire. Je pense qu'aujourd'hui, enfin, en tout cas, on n'a pas le choix de faire bouger nos modèles. On n'a pas le choix de faire bouger la table très fortement, de la renverser. Et je pense que c'est une solution. J'aurais juste mettre un point en exergue que moi, je vis à travers mes entreprises. On voit aujourd'hui, pour la première fois depuis quelques mois, vraiment l'impact de la crise des finances publiques sur la commande publique dans les entreprises.
13: Ah.
12: Parce qu'avant, c'était un sujet un peu intellectuel. Mmh. C'était le sujet du trésor de se refinancer, si on fait simple. Aujourd'hui, ça commence à toucher la vie économique. Ça touche nos entreprises. C'est vrai sur la transition énergétique. C'est vrai sur la formation, on l'a vu. Des petits sujets comme ça qui avancent. Et donc, on est dedans. On est dedans. On a bien vu sur les problèmes du carburant récemment, l'État n'a pas pu prendre de mesures d'aide.
13: On a ciblé les mesures, on a limité les dépenses. Là-dedans.
12: Et donc, si on ne bouge pas sur des mesures fortes, en fait, ça va se faire, cet ajustement, il va se faire de façon extrêmement insidieuse et je pense encore plus grave pour le fond de l'économie et des personnes. Donc on est face à ça aujourd'hui et ça sera un énorme enjeu de 2027, c'est certain.
13: Ah, ça, on aura l'occasion d'en reparler effectivement. Bon, quand on se regarde, parfois on se désole, quand on se compare, on peut parfois se consoler. C'est peut-être le cas de la Grande-Bretagne. Ça fait 10 ans aujourd'hui, 10 ans que la Grande-Bretagne a voté pour le Brexit. Question simple ce matin, est-ce que la Grande-Bretagne a repris le contrôle? On parle économie ce matin, mais a-t-elle aussi peut-être perdu le Nord? On voit situation politique compliquée, on va toucher un mot de la démission de Starmer et de la nomination de son successeur, Burnham, le maire de Manchester. Mais Valérie Pagnol, je commence avec vous d'abord, le bilan économique de 10 ans de Brexit. Bon, mauvais.
10: Je commence à avoir un petit souvenir, je me souviens qu'on s'est endormi en se
13: Quelle
10: disant
13: surprise.
10: Que le non l'emportait et on s'est réveillé avec le oui. Et je crois que même à l'époque, Nigel Farage avait été assez étonné.
13: Quelle surprise.
10: Et Boris Johnson aussi, les artisans de ce Brexit. Et effectivement, le bilan n'est pas très bon, pour dire le moins. Je me souviens, pour parler d'une des promesses qui était celle d'une réorientation du commerce anglais vers, par exemple, l'ancien Commonwealth, ou le Commonwealth, pour ce qu'il en reste.
13: Il s'agissait de faire le Singapore and Thames.
10: Voilà, ça n'a pas été particulièrement probant, pour le moins. L'Angleterre reste attachée à l'Union européenne du point de vue cyclique aussi. On va revenir sur ce point, mais je dirais aussi que nous y avons perdu.
13: Pourquoi?
10: La France et l'Europe. Ben, c'était un partenaire, et c'est un partenaire important. Et ces dernières années, et notamment dans le contexte de difficultés, de tensions géostratégiques, la coopération avec le Royaume-Uni est très importante. On a une coopération énergétique et des interconnexions très importantes. Et ce rapprochement est peut-être en continuité, puisque le Labour est quand même plus favorable à ça. Et pour l'instant, on assiste à une transition à l'intérieur.
13: Et se rapproche de plus en plus de l'Union européenne.
10: Et se rapproche de l'Union. Sur la défense, on a toujours été plus proche des Anglais que certains autres partenaires européens. Donc, je pense qu'on y a perdu aussi. Et tout ça est bien dommage. Et
13: du point de vue des
10: transferts financiers, ça n'a pas été non plus extraordinaire, mais un peu.
13: Frédéric Farah.
11: Alors, plusieurs choses à dire. Premièrement, moi, j'étais pas surpris du résultat, non pas parce que je sais mieux les choses que les autres, mais comme la Grande-Bretagne, depuis qu'elle est rentrée dans l'Union européenne, était toujours un pas devant, un pas dehors, donc ça m'a pas surpris. Je veux dire, on peut pas dire, si on m'en avait parlé d'un pays, par exemple, qui était très europhile, l'Espagne, le Portugal, à des moments du temps, on aurait dit, bon, c'est bizarre, les Portugais, ils s'en vont, les Espagnols, ils s'en vont.
13: Ah oui, mais quand même, la Grande-Bretagne est installée depuis des décennies, on avait l'habitude qu'ils soient le poil à gratter.
11: Je veux dire, I want my money back.
13: Bien sûr,
11: donc d'une certaine manière, il y avait un fonds eurosceptique chez les Anglais. Je suis pas tombé de ma chaise quand je l'ai découvert il y a 10 ans, mais c'était surprenant. Mais ce que je veux dire, c'est que le Brexit a exacerbé, a compliqué la situation d'une économie qui était déjà pas en très très bonne forme au moment du Brexit.
13: Ah oui.
11: C'est-à-dire que l'économie de la Grande-Bretagne, comme d'autres économies européennes, connaissait une désindustrialisation qui était quand même préoccupante, et reposée sur deux piliers qui interrogeaient l'immobilier et la finance. Mmh. Bon. Et quand le Brexit arrive, l'Angleterre connaissait déjà des situations en termes économiques, de pauvreté, d'inégalité, de désindustrialisation qui n'étaient pas très jolies. Le Brexit n'a pas arrangé les choses, certes, mais en même temps, je regardais les statistiques en venant, c'est que quand même le PIB britannique, entre cette date et aujourd'hui, a progressé d'environ 12%, donc ce qui n'était pas si catastrophique par rapport aux voisins. Et de toutes les façons, avec ou sans Brexit, il y a une réalité économique. Est-ce que les échanges avec la Grande-Bretagne et le reste de l'Union européenne continuent de manière significative? Oui, parce qu'on ne peut pas faire sans, etc. Et puis en même temps, dans le monde d'aujourd'hui, c'est un peu fou. Comme aujourd'hui, on est dans une segmentation de la chaîne de valeur. Une partie de la production britannique est faite en Europe. Donc si elle revient en Angleterre, elle est taxée par les Britanniques. Ça n'a pas trop de sens, si vous voulez. Donc je pense que le bilan n'est pas extraordinaire. Il y a une grave instabilité politique en Grande-Bretagne, ce dont ils n'avaient pas l'habitude. Et ça, c'est pour l'environnement économique, c'est pas terrible.
13: Bertrand Rambeau, la place financière de Londres.
11: Oui, reste.
13: C'est évidemment le sujet majeur. Alors, on a beaucoup dit qu'en France, on avait bénéficié, hein, que Paris devenait la première place européenne grâce au Brexit. Mais Londres a plutôt bien résisté, non, en termes de services financiers.
12: Oui, Londres a très bien résisté. Ça reste une place financière énorme. Je veux juste parler de ce que je connais le mieux, mon métier. L'actif privé, le private equity, la dette privée, les infrastructures. Ça reste le premier marché en Europe, enfin en Europe, au sens large, géographique. Oui. Voilà, avec quand même... Parce que qu'est-ce qui fait ce ciment anglais, différent du ciment français qui reste très fort, c'est l'attirance des capitaux anglo-saxons. Et donc, en fait, ça reste un marché de très grands investisseurs, de grosses opérations. Voilà. Alors la France, pendant ce temps, au cours de ces 10 ans, est-ce que c'est lié au Brexit ? Ça, je ne sais pas. Je pense pas directement, mais a beaucoup progressé. Donc une année dans
13: on a fait
12: métiers,
13: beaucoup d'efforts pour l'attractivité.
12: Voilà, exactement. Vous l'avez souligné tout à l'heure. Hein, c'est une réalité. Et une année, les Anglais sont devant. Une année, les Anglais sont derrière nous. Ça, c'est quand même nouveau. Mais là où c'est très différent, c'est que nous, l'argent qui arrive en France, il s'investit dans les entreprises françaises, tandis que Londres est un hub, est un hub international, et l'argent est géré à Londres et repart à l'extérieur. Et ça reste. Le deuxième point, c'est que c'était il y a 10 ans, comme vous, je me rappelle du réveil du matin, du vendredi matin.
13: Oui.
12: C'est pas probant, et surtout que depuis 10 ans, le monde géopolitique a changé. Et on ne peut plus être isolé. C'est pas possible, il y a des blocs dans ce monde.
13: Oui.
12: Et on a besoin de faire bloc, au-delà des enjeux financiers. Et je pense que, voilà, il faut, à mon sens, sortir de ça. Parce qu'il faut que notre Europe géographique soit forte.
10: Oui. Dans la conjoncture actuelle, en plus, un gouvernement travailliste face à la fameuse special relation avec les États-Unis est quand même mis à mal. Et ça n'aide pas ces gouvernements. Et c'est vrai qu'on peut s'interroger aussi sur les projets du prochain Premier ministre.
13: Alors allons-y, Andy Burnham, est-ce qu'il peut appliquer à tout le pays son modèle de Manchester ?
10: Ça paraît
13: investissement
10: compliqué.
13: Investissement public, renationalisation, enfin c'est
10: surprenant. Il a dit un peu tout et son contraire, parce qu'effectivement, il a une politique. Il a beaucoup critiqué cette politique d'économie budgétaire. En même temps, il veut rassurer les marchés en disant qu'il va garder la même chancelière de l'échiquier.
13: Oui. Qui
10: a assumé quand même l'économie. L'économie, absolument. Donc, pour l'instant, c'est un peu difficile de tirer des conclusions claires de ce qui va se passer. L'éléphant dans la pièce, c'est le parti Reform UK. J'ai beaucoup de mal à l'appeler Reform parce qu'il est surtout très conservateur.
13: Oui,
10: mais il prêche un peu l'opposé de ce qu'il annonce. Et c'est bien l'enjeu pour le Royaume-Uni.
13: Frédéric Farah.
11: Oui, je suis d'accord. Aujourd'hui, les travaillistes, par moment, depuis un... ne savent plus trop où ils habitent.
13: Hein. Ouais.
11: Parce que, à un moment donné, ce qui a tenu lieu pour les travaillistes de lignes de direction, et avec lesquels aujourd'hui ils sont embarrassés, c'était le blairisme.
13: Mmh.
11: Voilà. C'était Tony Blair, c'était...
13: New Labour.
11: Le New Labour, c'était la troisième voie, c'était une façon à la fois d'intégrer ce qu'avait fait le thatcherisme en y mettant une sauce travailliste. On a essayé de trouver une espèce d'hybridation. Ce truc a un peu explosé, et on parlait de changement d'époque. Soudain, quand on repense à Tony Blair, on a l'impression que les années 90, c'était il y a 150 ans. Hein. Bon, pourtant, c'était hier. Et donc, il y a maintenant une course à... est-ce qu'on revient à un modèle plus travailliste, pur jus, on refait de la renationalisation, on remet de l'État, est-ce que au contraire, il faut garder de l'héritage précédent des choses ? Et on voit bien que ce parti est un peu sur le reculoir. Et là, je reprends ce que vous étiez en train de dire. Ce qui est en plein dynamique, c'est plutôt Reform, qui est évidemment... et qui est symbolique pour les travaillistes. C'est qu'un peu partout en Europe, les gauches européennes, on les appellera comme on voudra, sont plutôt sur le reculoir qu'autre chose. Ça, c'est un phénomène politique qui traverse à peu près tous les pays à l'heure actuelle.
13: Oui, la Grande-Bretagne n'est pas isolée. Hein.
11: Non, la Grande-Bretagne n'est pas isolée. Après, c'est évident que la Grande-Bretagne, d'un point de vue géopolitique, je le rappelle qu'en Europe, on avait deux armées significatives pour faire quelque chose, nous et les Britanniques. Pour le reste, je ne veux pas être vexant à l'égard de nos partenaires, pour lesquels j'ai le plus grand respect, mais techniquement et militairement, les deux poids lourds de l'affaire, c'était les Britanniques.
13: Ben
11: et
13: oui.
11: Nous. Donc, quand les Britanniques sont sortis, on se retrouvait un peu tout seul dans l'aventure, ou, sachant qu'en plus, aujourd'hui, il faut poser la question de la défense européenne, parce qu'on a compris que nos alliés américains, surtout en version Trump, était plutôt assez illisible dans ce qu'il voulait nous concernant.
13: Oui. Bertrand, un dernier tour de table peut-être sur le rapprochement européen. Hein. Ils en parlent de plus en plus, hein. 10 ans après le Brexit, nos amis britanniques.
12: Oui, après l'Angleterre a son histoire, restera cette île qui est vraiment ancrée chez eux. Ça restera une place financière très dominante. Je pense que là-dessus, il n'y a pas d'interrogation à avoir.
11: Et juste une chose, c'est que, en fait, l'Angleterre par rapport à l'Europe, c'est intéressant. Si vous voulez, pour l'Europe, il y a 3 voies possibles, il n'y en a pas 40. Soit ça ne devient plus qu'une vaste zone de libre-échange complètement diluée, et c'est un peu ce que voulaient les Britanniques. Soit effectivement, c'est un retour sur...
13: Est-ce que c'est un marché ou une construction politique?
11: Voilà. Soit on revient aux États-nations, c'est ce que certains ont pu vouloir. Troisième voie, une forme de fédéralisme. Voilà les trois.
10: Et on est toujours dans cette.
11: Et on est toujours dans cette espèce de tension. Soit on dilue tout dans une vaste zone de marché parce qu'on n'arrive pas à s'entendre. Soit on revient chez nous en disant bon, le voisin à côté, il est un peu louche, on l'aime plus trop. Soit on tente de faire des formes de fédéralisme acceptables. Ouais. Mais on n'est pas sorti de là. Et d'une certaine façon, si demain l'Europe se diluait dans une vaste zone de libre-échange, que l'Angleterre revienne ou pas, la tentation qui était la sienne l'emporte en partant. C'est ça qui est paradoxal, vous voyez.
13: Donc si c'est le retour du UK, si je vous comprends bien Frédéric Farah, on est de retour sur une idée de on va refaire le marché, mais pas d'objet politique, mais voilà, pas de construction politique. C'est un peu le sujet des extrêmes droites aussi, qui poussent absolument de partout. C'est-à-dire qu'on ne quitte plus l'Europe. Ils ont bien vu que les populations ne le souhaitaient plus. Le RN a abandonné l'abandon de l'euro, ne parle plus de Frexit, ce mot a disparu de leur vocabulaire. Ils veulent maintenant le changer de l'intérieur.
11: Voilà. Allez-y.
10: La difficulté, justement, est entre le propos et l'intention. Parce que la réalité, effectivement, de ces mouvements populistes, c'est qu'elles restent quand même... peu ou même anti-européen. On est quand même dans plus de nationalisme, plus de protectionnisme, plus de fermeture des frontières. Et c'est même plus le débat autour d'un fédéralisme ou pas. Cette dimension supranationale et de transfert d'une partie des souverainetés dans un espace politique plus large, y compris dans la réussite et dans l'abaissement des frontières, est quand même encore remis en question. Et c'est vrai que c'est le danger aujourd'hui, mais je suis une pro-européenne convaincue.
11: Mais c'est ça aussi un enseignement du Brexit qu'ont tiré ces forces-là. C'est-à-dire, quand ils ont vu le temps que ça a pris pour faire ce traité de sortie, les milliers de pages et les milliers de réunions qu'il a fallu, ils se sont rendus compte que c'était une voie à la fois politiquement, économiquement coûteuse, donc changement de stratégie. Et qu'est-ce qui fait que le RN a réintégré le jeu politique français? C'est qu'il a dit « n'ayez pas peur ». Est-ce que je vais sortir de l'euro ?
13: Casse pas.
11: Jamais de la vie.
13: Je modifie
11: l'intérieur. Est-ce que je vais faire du Brexit ? Jamais de la vie. Voilà. Donc je pense que la force de ces forces politiques...
10: Je demande des exceptions.
11: C'est d'utiliser les institutions européennes à des fins qui le sont les leurs. Ouais. Et qui apparaît beaucoup moins coûteux politiquement que de s'en lancer dans des opérations de sortie diverses et variées.
13: Vous voulez ajouter un mot rapide ?
12: Voilà, mais rapide. Je suis très vigilant et attentif sur ces mouvements souverainistes parce que derrière les grands discours, il se cache quand même des vraies philosophies. Alors qu'aujourd'hui, on a besoin impérativement d'une Europe très forte. Alors je parle au niveau économique, mais au-delà, c'est absolument indispensable. Et donc attention à ça, on en voit les conséquences sur l'Angleterre au niveau économique ces dernières années. Donc je pense qu'il faut impérativement lutter contre ça et lisons bien les programmes de chacun. Parce que vous verrez que derrière, en filigrane, il y a un souverainiste fort qui revient. C'est un grand danger.
10: Et une fragmentation.
11: Et la chose très importante, c'est que tout à l'heure, pour terminer, on évoquait les tensions sur les finances publiques. Aujourd'hui, on a des problèmes majeurs à résoudre en européen. C'est-à-dire, par exemple, le changement climatique, vu ce que ça réclame comme montant, ça ne peut pas se faire tout seul.
13: Oui, et la défense, par exemple. Allez, on passera à un autre sujet après la coupure pub. Restez avec nous, on va parler des fonds vautours, de ce rapport parlementaire. Faut-il protéger les entreprises de leurs sauveurs? C'est un titre un peu provoque, mais on va voir ce qu'en pensent mes invités. Et puis, on finira avec Alan Greenspan, décédé hier à 100 ans. Alan Greenspan, génie des marchés ou père de la crise financière? On se retrouve dans une minute, ne quittez pas.
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13: On est de retour pour la seconde partie de l'émission. Il est 10h passé de 1 minute. Vous êtes toujours en direct sur BFM Business. C'est les experts, l'émission qui vous aide à vous rendre l'économie plus claire, je l'espère. Et on va parler fonds vautours après la publication de ce rapport. C'était il y a quelques jours. On a déjà eu l'occasion de l'évoquer dans l'émission. Ce rapport publié par Aurélie Trouvé, présidente LFI de la Commission des affaires économiques, sur les fonds vautours. Alors évidemment, ils promettent de redresser des entreprises en difficulté et de l'autre côté, certains repartent parfois avec la trésorerie, les actifs et les aides publiques. C'est ce que dénonce le rapport de l'Assemblée nationale. Vous êtes un professionnel du private equity, Bertrand Rambaud. Qu'en pensez-vous ?
12: Fonds vautours, déjà dans le titre.
13: Déjà dans le titre, ça donne un peu la coloration politique.
12: Ça donne la coloration. Bon, c'est un rapport.
13: Est-ce que ça existe ? On peut commencer par une question toute bête.
12: Mais bien sûr que ça existe. Tout existe. Dans toute industrie, il y a des gens qui se comportent pas bien. Mais après, il y a le particulier et puis il y a le général. Ce rapport, sans en parler trop, mais il est à charge, péremptoire, démagogique, dogmatique, enfin je pourrais lister beaucoup de mots. Et c'est d'ailleurs assez intéressant parce que vous savez qu'il y a un rapporteur qui est cette personne, puis il y a un président de la commission.
13: Oui. Qui lui-même a pris ses distances.
12: Qui lui-même a beaucoup pris ses distances. Il a dit parfois il y a des trains qui n'arrivent pas à l'heure. Donc dans ce rapport, on a parlé que des trains qui n'arrivent pas à l'heure. Oui, il y en a. Et vous savez, moi je suis allé, je l'ai lu bien sûr, et puis je suis allé regarder aussi quelques interviews au cours de cette commission d'enquête. France Invest, BPI France, oui. Qui ont donné des éléments factuels sur ce marché. Rien n'a été repris. Rien n'a été repris. Et uniquement les histoires où ça ne s'est pas bien passé. Bon, et je crois que, je trouve, moi, c'est choquant parce que c'est une élue de la République. Et je pense que quand on est élu de la République, on a quand même un devoir d'avoir une honnêteté intellectuelle par rapport aux informations qui vous remontent. En tout cas, c'est mon humble avis. Et je pense qu'il faut toujours revenir sur les faits. Parce que, vous savez, dans ce rapport, il y a à la fois, il y a deux grandes parties. Il y a une partie sur les fonds qui rachètent des entreprises en difficulté. Et puis, il y a une partie sur les LBO, les opérations de transmission.
13: Très décrié fut un temps les LBO.
12: Mais, et très décrié.
13: Les rachats d'entreprises par endettement, c'est-à-dire que c'est l'entreprise qui paye le crédit avec lequel on l'a racheté, grosso modo, et qui a parfois tendance à serrer un peu.
12: Moi, je reviens toujours aux faits dans ce genre de situation et je dis souvent les chiffres sont têtus. Je regarde juste les chiffres.
13: Oui.
12: Les chiffres en France, le private equity, et on en parlait tout à fait avec UK, en France, c'est 8 000 entreprises, c'est 2,5 millions d'emplois. Quand je regarde sur la période 2019-2024, combien d'emplois créés ? Plus de 300 000.
13: 300 000 emplois créés par Private Equity en 5 ans.
12: Sur cette période. Je regarde le nombre d'opérations de LBO. Par an, il y en a à peu près un peu plus de 700 en France. Les accidents, 5%. Donc 95% de succès. Puis je suis allé voir chez moi, dans mon groupe, sur 10 ans, dans les opérations de LBO, si j'avais eu des liquidations judiciaires. En 10 ans, j'en ai pas eu une. Alors je ne dis pas que tout a été exceptionnel, parce qu'on a eu des parcours parfois chahutés, parce que c'est la vie économique.
13: Oui.
12: Mais voilà, donc il faut juste rappeler ça. Alors après, bien sûr, il y a parfois des opérations qui peuvent être mises en place avec des effets de dette, ce qu'on appelle levier, qui peuvent être excessifs par rapport à des modèles économiques qui ont leurs histoires. Ça, évidemment, ça c'est la vie de l'entreprise. Et je rappelle, vous savez, quand le métier du capital investissement a été créé, ça s'appelait capital risque.
13: Oui.
12: Voilà, juste risque. Donc dans capital, il y a risque. Et si on prend un peu de la hauteur, à quoi servent ces opérations dites de LBO ou de transmission ? Le gouvernement, très récemment, et il a eu raison, a mis en exergue cet enjeu de transmission des entreprises. Moi, j'en entends parler depuis 30 ans que je fais ce métier. Mais là, ça ne fait que s'accroître. Le LBO est un des moyens pour permettre à des entreprises de se transmettre avec des managers qui rachètent la société,
13: oui,
12: aux côtés de fonds d'investissement, qui associent des salariés, qui associent des dirigeants, qui mettent des dirigeants en capital. Et je peux vous en raconter plein, plein d'histoires où on a pu assurer des transmissions, garder l'indépendance de ces entreprises, les conserver sur le territoire français. Et je m'inscris en faux, mais totalement en faux, sur l'absence d'investissement de ces entreprises. J'ai beaucoup d'exemples à vous donner de sociétés qui, je dirais, ont continué à croître, continuent à investir. Et quelque part, et je dis souvent qu'une société qui a un investisseur à son capital a un taux de croissance double de celle qui n'a pas eu accès à un investisseur, parce que ça apporte de l'argent, mais autre chose.
13: Frédéric Farah, elle a fait de la politique, là, Aurélie Trouvé, point barre, sans s'arrêter sur les chiffres et la réalité des faits que vient de décrire
11: Bertrand. Je pense que la politique n'est jamais loin, alors je vais répondre, mais je vous soumets une citation, vous devez me trouver l'auteur, d'accord ? Alors, pendant plusieurs décennies, on a créé les conditions dans lesquelles l'industrie se trouvait soumise à la logique de la rentabilité financière à court terme. Qui a dit ça ?
13: Il y en avoir beaucoup.
12: François Hollande.
11: Non, eh bien, discours de Toulon, 22 septembre 2008, Nicolas Sarkozy.
13: Nicolas Sarkozy, effectivement.
11: C'est amusant.
13: N'était pas le moindre des politiques non plus.
11: Voilà, mais je dis ça parce que, bon, l'instrumentalisation, l'utilisation de la réalité économique dans le discours politique n'est pas que le fait de la France insoumise. Même un ancien président de la République lui-même le disait dans le discours de Toulon. Je suis tombé là-dessus en travaillant l'émission. Bon. Alors, plusieurs choses à ce sujet. Un, évidemment, tous les rapports parlementaires font toujours l'objet d'une certaine méfiance. Récemment, sur l'audiovisuel, on a
13: dit... Absolument, très politique aussi.
11: Il était très politique, est-ce qu'il n'était pas en train de régler ses comptes avec qui on ne sait quoi ? Même chose pour Mme Trouvé, est-ce qu'elle n'est pas en train de faire de la politique ? Alors, c'est toujours un peu embêtant parce que...
13: Mais sur le fond.
11: Sur le fond. Je pense qu'il y a une question qui se pose et qu'on peut aborder sereinement, qui est de savoir quel est l'impact positif et négatif dans certains cas de la financiarisation de nos économies. Voilà, c'est-à-dire tout simplement sans fâcher personne. Est-ce que ça apporte les financements nécessaires dont les entreprises ont besoin ? Bah, très bien, circuler, rien à voir. Dans d'autres cas, il y a, vous savez, ce qui avait agité alors c'est un autre registre, le buyback récemment, en disant bah, ils rachètent leurs actions, les entreprises,
13: oui,
11: etc. Donc,
13: est-ce que ça... l'argent gaspillé ?
11: Voilà, etc. Donc, si vous voulez, je pense que pour éviter la controverse, il y a cette question qui se pose, qui est de savoir, est-ce que les véhicules financiers, les instruments financiers, il n'y a-t-il pas des dérives, oui ou non ? Et est-ce que la financiarisation avec ses excès, doit-elle être intégrée dans notre raisonnement pour se poser la question, est-ce que c'est un problème ou une solution pour l'économie française ?
13: Est-ce que c'est positif ou négatif,
11: Voilà.
13: L'intégrer, voilà. C'est un état de fait,
11: Mais c'est un élément important. C'est dommage parce que je l'ai lu le rapport, j'ai pas fini de le pioter, c'est quand même deux tomes, hein, je veux dire, je suis déjà au premier, parce que c'est important de lire la littérature institutionnelle. Il y a des choses qui sont intéressantes, d'autres, on voit bien, effectivement, il y a une intention, je suis d'accord avec vous, politique. Mais, dans le fond, je pense que cette question de la finance et de son rôle par rapport à l'économie, avec la banque aussi, les réglementations du comité de Bâle ou autre,
13: oui,
11: méritent d'être posées. C'est tout. Mais après, je refuse la controverse gratuite.
13: Bon, on a le droit d'avoir un avis, Frédéric.
11: Oui, mais parce que si vous voulez, l'économie devrait inciter à la raison et souvent ça dérive dans des passions excessives.
13: Ah ben, c'est tout l'intérêt de cette émission qui souhaite ancrer dans le réel des discours politiques parfois très passionnés, effectivement. Valérie Pagnol, qu'avez-vous pensé du rapport d'Aurélie Trouvé ?
10: Très brièvement, qui veut tuer son chien l'accuse de la rage. Il est clair que d'un côté comme de l'autre, les rapports trop partisans ne servent pas l'objectif qu'ils ont.
13: Oui.
10: C'est évident.
13: Ne permet pas d'éclairer.
10: Ils ne permettent pas d'éclairer.
13: Honnêtement.
10: Le point de vue de l'épargnant, c'est que on cherche des véhicules d'investissement. Il n'y en a pas assez en France. Et tout ce qui peut permettre d'investir et de développer avec de l'épargne française des investissements et des entreprises en France me paraît tout à fait préférable. Et
13: on
10: c'est
13: parlait
10: vrai.
13: De Pierre et Vacances pendant la Coupe de Vacances qui vient d'être achetée par le fonds.
10: Voilà. Moi, je préférerais que, effectivement, plutôt que les incantations autour du fléchage de l'épargne, qu'on puisse permettre, effectivement, dans la liberté d'entreprendre, aussi de diriger ça. Il y a un troisième point qui me paraît quand même difficile, c'est cette volonté quand même d'administrer l'économie et surtout Alors là, je m'inscris un tout petit peu en faux avec vous, parce que nous l'avons vécu dans les crises précédentes. Il ne faut pas ignorer ou séparer la finance de l'économie. Ce sont deux éléments constitutifs de ce monde qui est le nôtre. Et pour avoir ignoré la finance, on a aussi laissé dériver les crises, mais on va en reparler assez vite, je pense.
13: Oui, exactement, Bertrand.
12: Non, mais si vous voulez, qui aujourd'hui, en France et en Europe d'ailleurs, va financer les start-up, les PME, les ETI? Qui? Le marché coté, indispensable, des familles qui sont présentes, et l'industrie que, dans laquelle je suis, le private equity. Donc, à quoi ça sert d'aller verser l'eau chaude, comme cela a été fait, sur ce métier qui a sa place? 50 milliards d'euros qui se déversent chaque année dans l'économie française à travers les actifs privés, c'est une réalité. Et c'est aujourd'hui devenu un acteur incontournable du financement. On parlait tout à l'heure de l'attractivité de notre pays. C'est une réalité, c'est vrai. Moi, ce qui m'impressionne, et ça on le dit pas assez, et je vais être vraiment dans le verre à moitié plein, c'est cette dimension entrepreneuriale qu'il y a dans ce pays. En matière d'innovation, il y a deux pays en Europe qui tirent. C'est la France et l'Allemagne. Deux pays en matière de tech. Il faut quand même reconnaître que sous Macron, beaucoup de choses ont été faites. Vous avez vu le succès de Vivatech la semaine dernière. Voilà, c'est une initiative purement française. C'est absolument exceptionnel. Toutes ces startups qui sont là, comment elles font pour se financer?
10: Et comment elles font pour grandir?
12: On a parlé tout à l'heure de
13: leur... C'est le grand problème. C'est-à-dire qu'on arrive à les financer au moment du seeding, mais que dès qu'elles doivent grandir, elles partent malheureusement à l'étranger.
12: On parlait tout à l'heure, on n'a pas évoqué effectivement l'union des marchés de capitaux. Il y a un vrai sujet de l'épargne. On dit, tiens, l'épargne française, elle part financer les sociétés aux États-Unis. À un moment, il faut juste qu'on soit un tout petit peu rationnel avec ce qu'on veut faire. Donc, il faut attirer cette épargne, mais lui donner envie de s'investir ici. Et ça peut se faire à travers le côté, ça peut se faire à travers le non-côté, pour aider à développer ces sociétés familiales. Et il y a une envie de faire ça. Voilà. Et donc, je pense que le débat existe, c'est très bien, qu'il y a eu des excès, c'est une réalité. Voilà. Après, il faut juste revenir à l'essentiel. Et franchement, vous savez, dans ce pays, il y a des choses qui marchent bien, quand même.
13: Oui.
12: Et l'industrie du capital investissement française, elle marche bien. Elle est performante. Elle existe, elle apporte une vraie création de valeur.
11: Mais juste une chose. À la première question, est-ce que ça va bien, ça va mal, on décroche? On a un pays qui, je pense que vous le confirmerez. Je veux dire, on manque pas d'épargne chez nous.
10: On n'en manque pas d'épargne.
11: Donc ça veut dire, si on ne manque pas d'épargne, ça veut dire très concrètement, on vit pas au-dessus de nos moyens. Et si cette épargne n'est pas pleinement employée, on vit en dessous de nos moyens.
10: On vit quand même au-dessus de nos moyens, mais c'est l'État qui vit au-dessus de ses moyens.
11: Mais c'est-à-dire que quand même...
13: On a plus de 50 ans de déficit derrière nous. Voilà. Même, hein.
11: Mais en même temps, ce que je veux dire, c'est quand même nos épargnes, l'épargne américaine, bof, hein, je veux dire. C'est clair. Donc, mais le problème, et ça fait plus des années 90 à nos jours, l'épargne européenne finance la croissance des autres. Voilà
13: en partie,
11: le problème.
13: Oui, les drames. Et puis beaucoup de dettes, peut-être plus que d'equity aussi,
11: et de
13: fonds propres des entreprises. Allez, il est 9h, passé de 13 minutes, vous êtes toujours en direct sur BFM Business, c'est les experts, et on va passer au dernier thème, on va continuer à parler marchés. Un grand homme des marchés, Alan Greenspan, le président de la Fed, ancien président de la Réserve fédérale américaine, est décédé hier à l'âge de 100 ans. Et une question ce matin, Valérie Pagnol. Est-ce que c'était un génie des marchés ou est-ce que ça a été le père de la crise financière de 2008?
10: J'aurais envie de dire ni l'un ni l'autre. J'ai une certaine admiration personnelle pour l'homme et puis c'est un homme de son siècle.
13: Ça a été l'oracle pendant près de 20 ans.
10: Ça a été l'oracle et il a été porté au nu comme il a été déconsidéré. Mais je voudrais revenir sur 2-3 points. Alors de sa biographie personnelle, c'est le fils d'un agent de change. Il est né en 1926, c'est-à-dire que c'est un enfant aussi de la crise de 29. Il n'a jamais eu de doctorat, mais il a suivi l'économie et la montée en puissance de l'observation de l'économie par la statistique tout au long des années 50-60. C'est plutôt un homme proche des Républicains, mais qui a certainement connu son heure de gloire avec les présidents démocrates dans les années 90, qui est quand même la plus grande période, la plus longue période de croissance des États-Unis, la fameuse grande modération. Et c'est vrai qu'il a quand même, je crois, changé un certain nombre de choses. C'est aussi l'héritier d'une situation économique qui avait été en partie redressée, mais durement, par Paul Volcker, quand il est arrivé à la tête de la Fed. Il a géré et plus géré des crises financières, c'est vrai. Je pense qu'il
13: de
10: a beaucoup changé.
13: Il a traversé quand même le crack de 87, la crise asiatique.
10: Il est arrivé à ce moment-là. Ouais.
13: L'effondrement de LTCML, LTCM, le fond, l'éclatement de la bulle Internet.
10: Absolument.
13: Connu. Incroyable.
10: Il a été quand même un des hommes, je crois, sur lequel on a le plus écrit en tant que banquier central.
13: Oui.
10: Y compris le fameux livre Woodward, le maestro, qui a probablement été excessif dans l'apologie du personnage. Moi, ce qui me paraît intéressant, c'est l'héritage quand même de la Fed, du fonctionnement de la Banque centrale et sa capacité à avoir accompagné quand même ce qui n'était pas de son fait, mais de celui du législateur, c'est-à-dire la déréglementation, l'ouverture des marchés.
13: Oui.
10: Et ça, il l'a complètement accompagné. J'ajouterais quand même un mot, LTCM, il l'a formidablement géré. C'est-à-dire que l'autorité de la Fed, qui en un week-end a réuni l'ensemble des banques pour éviter cette crise, a été un moment fort. Mais c'est vrai aussi que cette croyance dans l'auto-régulation des marchés lui a coûté cher.
11: Oui, ça lui a coûté cher.
13: Ça a été quand même l'injection de liquidité absolument massive qui ont un peu lancé les prémices de la crise de 2008, diront certains.
11: Oui, mais
13: l'auto-régulation qui fait que les subprimes, plus personne n'y comprenait rien, mais que tout le monde s'est gavé pour parler vulgairement pendant des années et que ça nous a pété à la figure.
11: Tout à fait, là-dessus, c'est à mettre dans la partie passive du bilan. Mais l'homme était lucide. Car, je rappelle, lors de l'audition au Congrès, le 23 octobre 2008, face à M. Waxman, qui lui pose la question que... Je traduis, j'ai ça sous les yeux en anglais, qui lui dit, dans d'autres mots, vous pensez que votre vision du monde, votre idéologie n'était pas juste, elle ne marchait pas. La réponse de Greenspan, absolument. Donc, et précisément...
13: Il a fait son mea culpa.
11: Il fait son mea culpa en direct devant Waxman, le 20... Ne marchait pas. La réponse de Greenspan, absolument. Donc, et précisément...
13: Il a fait son mea culpa.
11: Il fait son mea culpa en direct devant Waxman, le

0: 99, cette chose est abandonnée.
1: Réseau commercial.
0: Une des, c'est pas lui qui est à l'origine de cet abandon, hein, parce que il faut pas dire. Mais disons que sa réflexion, sa pensée, etc., ont eu, comment dire, des conséquences lorsqu'il y a eu cette loi de 99 qui a été portée par les démocrates. Et là, c'est amusant. Alors, je vais faire un petit parallèle qui n'a aucun rapport avec lui. Alors, c'est amusant parce que là où parfois la dynamique de la finance se fait le plus, c'est pas dans les camps auxquels on pense. C'est les démocrates. Ils sont pas des républicains, moins que Clinton, c'en était un autre. Et je rappelle qui a aussi organisé la place de Paris pour que la finance soit possible. C'est la loi de 84, c'est organisé par les socialistes. Donc c'est pour ça que je pense qu'il faut être attentif à ces jeux d'histoire où finalement on pourrait dire ah 84 c'était la droite, non bah non c'était la gauche, 99 c'était les républicains, non c'était les démocrates. Donc attention à des frontières très mouvantes et de voir que c'est pour ça que beaucoup de raisons fait du bien.
1: Est-ce qu'il a déresponsabilisé les marchés, Alan Greenspan, en injectant à chaque fois plus de fonds de la Fed? Ça a été le grand sujet de 2007 au moment de la faillite de Lehman. Hein. Est-ce qu'il faut rétablir l'aléa moral? C'est ce qui a dicté la décision du Trésor américain à l'époque avec les conséquences funestes que l'on a connues. Est-ce que c'est lui qui a un peu aidé à...
2: Je trouve que c'est toujours, bon d'abord, moi je souligne quand même la longévité de l'homme à la tête de cette organisation, enfin c'est 20 ans, hein. C'est un parcours incroyable, puis c'est toujours facile et difficile d'aller juger par rapport à ce qui se passe aujourd'hui, une action qui s'est éteinte il y a 20 ans, d'un homme qui est peut-être allé un peu trop loin sur
1: facile de réécrire
2: sujet.
1: L'histoire, effectivement,
2: ouais,
1: de
2: dire et après sur tous les sujets par nature et ceux-là qui sont tellement sensibles. En revanche, effectivement, je trouve que si on regarde un peu avec l'actualité du jour, ça pose une vraie question sur les régulations. On est en Europe et on subit tous les jours une surrégulation européenne, enfin je parle dans le domaine financier, surrégulation, une limite des banques à investir, les ratios, Bâle, etc. Et puis, on a l'inverse de l'autre côté de l'Atlantique, où là où on a une dérégulation et on a vu ce qui s'est passé évidemment sur les subprimes. On voit aussi ce qui se passe un peu sur les fonds de dette privés. Hein. On a déjà parlé autour de ce plateau. Voilà. Et je crois que il y a une vraie question pour nous tous sur le juste milieu à trouver en matière de régulation. Et pour moi, je dirais ce décès à 100 ans de cette personne m'interpelle par rapport à ça. Parce que je crois qu'il y a une culture fondamentale, et au-delà de Greenspan, aux États-Unis, qui est dans leur gène, sur cette immense liberté et ces côtés très régulateurs, et qui est un vrai frein pour nous. On a parlé tout à l'heure de financement, on a parlé d'accès au capital, mais on en subit les conséquences en Europe aujourd'hui. Et je crois qu'aujourd'hui, si on veut lui donner un hommage par rapport à tout ce qu'il a fait, ben je crois qu'il faut qu'on regarde ça avec une grande objectivité.
1: Oui. Valérie, puis Frédéric Farah.
3: Oui, alors il faut rappeler quand même, et c'est vrai qu'il est intervenu un peu tard, mais je revoyais le mouvement des taux de la Fed, il a laissé à Ben Bernanke une position où il avait remonté, il commençait à remonter les taux. Donc la réserve fédérale
1: montrer le graphique, hein.
3: est aussi un moment, alors il y a plusieurs graphiques, mais celui orange de la réserve fédérale montre qu'effectivement, à partir de 2005-2006, on a commencé à remonter les taux directeurs. C'était probablement trop tard, et ça a montré aussi les limites effectivement d'un régulateur et d'un superviseur d'une banque centrale, quelle qu'elle soit, par rapport à un système financier qui a commencé à lui échapper, et un système bancaire. Parce que toute l'histoire de la Fed, et il en était l'héritier, c'est cette relation extrêmement difficile avec un système bancaire et un système politique américain, historiquement, anti-fédéral. C'est-à-dire que l'essentiel, c'est le risque. C'est les petites banques qui font faillite, mais c'est pas grave. Ça a toujours été cette situation. Et c'est vrai qu'il a été probablement aussi, par héritage, plus sensible à la déflation qu'à l'inflation. Même s'il a vécu quand même la période des années 60. Et là aussi, il a bien travaillé avec des démocrates, alors même qu'il a critiqué les démocrates dans les années 60 et il était proche des républicains. C'est beaucoup de pragmatisme. C'est aussi des erreurs. C'est évident, mais c'est aussi la limite du pouvoir d'une banque centrale. Moi, je suis très étonnée, je voudrais revenir au présent. Aujourd'hui, les marchés n'ont de cesse que d'observer et d'attendre une décision de la Fed, dont ils connaissent d'ailleurs en général le résultat, et de ne fixer que ce point-là. C'est quand même peu par rapport à l'évolution de l'ensemble de l'économie.
1: Frédéric Farah.
0: Plusieurs choses. Je crois que cet homme a illustré ce que dit la jolie formule de l'économiste Pierre-Noël Giraud, les moyens chamaniques de la politique monétaire. C'est-à-dire ce que Pierre-Noël Giraud disait, c'est-à-dire ce qui est le plus important aussi, c'est pas simplement manipuler des taux, mais c'est la communication.
1: Ben oui. On dit. Et Greenspan disait, si vous avez compris ce que j'ai dit, c'est que je me suis mal exprimé.
0: Voilà. Et il disait, et dans son traité sur la finance, Pierre-Noël Giraud,

0: on dit les moyens chamaniques. Je trouve que cette formule est assez heureuse. Et deuxièmement, il y a un truc qui devrait nous interroger, alors qui associe Greenspan, mais qui va au-delà de lui. Il y a quelque chose qui s'est interrompu. Tous les 7 ans, on avait droit à une grande crise. 87, 94, 2001, 2008. Ça fait 7. Depuis, doit-on dire que les banques centrales, par leurs actions ou autres, ont fait que, depuis 2008, de crises de ces ampleurs qu'il y avait tous les 7 ans, ont disparu du secteur. Est-ce que ça va revenir sous une forme plus brutale ou autre? La question des banques centrales est essentielle dans cette histoire. Et par rapport à ce que vous disiez sur les traditions américaines, c'est passionnant, mais absolument passionnant quand on se plonge dans l'histoire économique, les rapports qu'ont les banquiers centraux aussi avec le pouvoir politique américain sur les termes de leur mandat, c'est ce qu'ils doivent faire.
1: Ah bah c'est la bataille de l'indépendance. Hein, voilà, c'est la bataille de l'indépendance aujourd'hui. Hein,
0: mais Donald Trump. Si on devait comparer deux banquiers centraux qui ont joué un rôle essentiel, Alan Greenspan évidemment, qui a été au cœur de ce mouvement de dérégulation de l'activité économique, et il y avait un peu son contraire de quelqu'un qui est resté aussi longtemps à la Banque centrale, qui était Mariner Eccles. Mariner Eccles, qui était le gouverneur de la Banque centrale américaine dans les années Roosevelt jusqu'en 51, qui lui a été l'apôtre du deuxième New Deal américain pour encourager au contraire que l'État dépense plus, soutienne pour l'activité. Et il y a cette espèce de pendant de deux histoires. Et Mariner Eccles, qui est aussi un personnage incroyable sur lequel j'ai travaillé, etc. Et Greenspan, c'était deux mondes différents. C'est pour ça que si on veut avoir un regard sur l'économie américaine, son histoire, regarder les rapports entre le fédéral et la Federal Reserve, c'est passionnant.
1: Et où est-ce que se place Kevin Warsh?
2: Ça, c'est intéressant.
0: Ça, c'est intéressant. Mais oui, évidemment, Kevin Warsh se retrouve dans une situation où on va voir quelle va être sa capacité d'indépendance, surtout que M. Trump, vis-à-vis de la Banque centrale, traite mal ces gens-là. Il faut voir comment Jay Powell a pris dans la figure, quand même, pas rien hein, de la part. Et je trouve le calme olympien de M. Powell, qui avait été nommé par Trump lui-même, c'est absolument. Ça qui est fou.
1: Un dernier mot très rapide, Valérie Plagnol. Bah,
2: deux choses. D'abord, Jay Powell, effectivement, et comme le disait aussi Alan Greenspan, la Fed est l'objet du Congrès, c'est-à-dire que le témoignage et le testimony devant les chambres du Congrès étaient plus importants et il s'en est tenu là. Et la Chambre des Finances du Congrès l'a soutenu d'ailleurs face à Trump. Ça, c'est important. Sur la communication, on sent que Warsh veut revenir un petit peu en arrière par rapport à une poussée de communication qui avait même été institutionnalisée avec les fameuses conférences de presse. Je vous rappelle quand même d'ailleurs la BCE en avait l'antériorité.
1: Ça t'il dit.
0: Oui. Ouais. Voilà.
1: Et puis, merci. Juste pas. Merci. Non, on va falloir qu'on rende l'antenne là. Désolé. Ah. Merci à tous les trois. Désolé de vous couper. Cher Frédéric, merci Bertrand Rambaud, Frédéric Farah, Valérie Pernel pour cette émission passionnante disponible en podcast et replay.
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4: C'est l'un des 150 projets qui doit bénéficier du programme d'accélération annoncé par Emmanuel Macron le 22 avril dernier, sorte de mini Notre-Dame. En gros, Sébastien Langelin, bonjour, vous êtes le PDG de Sigmafi. Avec Sigmafi, vous fabriquez des électro-aimants. C'est utilisé notamment dans la recherche contre le cancer, mais aussi dans la fusion nucléaire. Vous allez nous expliquer tout ça. Vous annoncez une nouvelle usine de production d'électro-aimants dans le Morbihan. Vous avez un carnet de commandes qui est plein sur 2 ans.
5: Exactement. Parce que les projets en moyenne, c'est 2 ans et demi dans notre secteur. Et on prend des projets qui sont très longs. Il y a une grande phase de R&D. Donc, on a 20 ingénieurs et chercheurs qui, en fait, co-développent avec nos clients. Et ensuite, ça passe en production. Donc, un an et demi de R&D pour après avoir un an et demi de production. Quoi.
4: Alors, concrètement, racontez-nous, l'électro-aimant, on en fait quoi?
5: Alors, l'électro-aimant, c'est utilisé dans l'accélérateur de particules pour faire, c'est l'autoroute de la particule. Ça permet de faire circuler une particule, un atome, un électron, dans un accélérateur. Et on a 4 domaines d'activité, donc les centres de recherche. Donc, ça va être dans le médical, enfin, dans l'imagerie médicale. On a le traitement contre le cancer, proton carbone thérapie, l'industrie, l'industrie des semi-conducteurs. On a besoin d'électro-aimants pour fabriquer du semi-conducteur. Et quelques marchés de défense aussi. Et enfin, la fusion nucléaire, c'est un nouveau marché, c'est l'après-fission nucléaire. Ça permettrait de décarboner l'énergie au niveau mondial. Quoi.
6: Alors, vous pouvez nous réexpliquer rapidement. Donc, électroaimant, c'est une sorte de volant invisible finalement qui va guider les particules, c'est ça. Et donc, si on prend le cas du cancer, parce que c'est peut-être le cas le plus parlant, c'est-à-dire qu'on va guider des particules à l'intérieur du corps humain de manière extrêmement fine, en fait, grâce à cette bobine, on peut le dire comme ça.
5: Exactement. Donc, il y a plein de startups, il y a plein d'entreprises qui dans le monde qui font des accélérateurs de particules pour la proton carbone thérapie. Et en fait, le faisceau de protons ou de carbone va venir taper la tumeur sans affecter les tissus sains autour. Donc il y a des belles entreprises comme IBA, Variant, Toshiba qui fabriquent des centres dans le monde entier.
6: Et donc ça, vous êtes les seuls à le faire, parce que les électroaimants, il y a plein d'entreprises qui fabriquent des électroaimants. Les vôtres, ils sont très... il y en a quelques-unes, on va dire comme ça. Mais les vôtres sont particuliers, en fait.
5: En fait, il y a une dizaine d'entreprises dans le monde entier qui fabriquent ce genre d'électroaimants. En fait, c'est des petites et moyennes séries. Et on fabrique des éléments de très grande capacité, donc qui peuvent faire 50, 100 tonnes.
6: Ah oui.
5: Et en fait, le fait d'avoir cette nouvelle usine va nous permettre de nous positionner de meilleure manière sur ces gros aimants.
4: Donc l'usine, elle est dans le Morbihan. Quand on est dans le projet d'accélération du gouvernement, qu'est-ce que ça change? On vous donne des objectifs chiffrés, c'est comme avec Notre-Dame, il faut sortir des trucs en 5 ans.
5: Ce qui est pratique, c'est que quand on a des problématiques, en fait, on a un accès direct au sous-préfet, on a l'écosystème BPI Business France va nous accompagner, on fait partie des opérations France du 2030. Donc on a gagné un appel à projet dans le domaine de la fusion justement, et on va avoir tout l'écosystème.
4: Il vous facilite la vie, quoi.
5: Un exemple, il fallait ouvrir la vanne de gaz pour que la cabine peinture fonctionne.
4: Ouais.
5: On avait du mal à avoir un rendez-vous avec GRDF.
4: C'est ouvrir une vanne de gaz.
6: Mais du coup, vous vous dites pas, il faudrait que ce soit comme ça tout le temps et pour toutes les entreprises. Vous qui avez connu l'avant et le maintenant.
5: Je pense que si, en fait, on fait partie aussi du programme Étincelle. C'est les PME qui sont en forte croissance pour atteindre une taille de TI. Et c'est le principe du guichet unique. C'est-à-dire qu'en fait, avec le guichet unique, ça nous permet d'avoir accès à différentes, tous les corps de l'État plus facilement, et on a des réponses plus rapides. Et ça, je pense qu'en effet, toute société pourrait en bénéficier. On pourrait, ça accélère en fait en quelque sorte la
6: production. Mais vous voyez vraiment la différence entre le avant et ce qui se passe maintenant.
4: Vous appelez GDF, vous dites je fais partie du programme d'Emmanuel Macron. Ils disent OK, on vient ouvrir la vanne, sinon on vient pas.
5: C'est pas tout à fait comme ça, mais c'est un exemple pratique. Mais oui, dès qu'on a une problématique de financement d'accès à un support quel qu'il soit, il va être facilité en fait. Voilà.
4: Vous avez deux filiales, une au Japon, l'autre en Chine. Donc vous produisez là-bas, vous faites quoi?
5: Alors la Chine, c'est un site qui existait depuis pas mal de temps. Donc on a une quarantaine de personnes, mais c'est juste pour le marché chinois. Donc ça fait 4 ans que je suis en charge. En fait, la société était rachetée par un fonds d'investissement souverain breton, Braise Rebond, parce que la société était en difficulté il y a 4 ans. Maintenant, on a retourné la société. Par contre, à ce moment-là, on a décidé que la Chine produisait pour la Chine et la France pour le reste du territoire, pour le reste du monde. Quoi. Donc, on fait 95% à l'international.
6: Un fonds souverain breton, ça vous a dit?
4: Bien sûr.
6: Il y a la souveraineté nationale, il y a la souveraineté bretonne.
5: Exactement.
4: Alors, question juste de territoire, parce que je suis un peu spécialiste. Vous êtes à côté de Michelin, qui va fermer à Vannes. Vous récupérez ouvriers, des employés de chez Michelin?
5: Oui, ça bien. Il y a eu tout l'écosystème aussi qui s'est mobilisé en fait pour retrouver de l'emploi parmi les Michelin. On a un méthodiste, on a un automaticien, on a des opérateurs de production qu'on a embauchés qui venaient de Michelin, quoi. 5-6 personnes qui ont déjà intégré la société.
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9: Paris ETI, votre émission chaque semaine qui vous donne envie des très belles PME de croissance, des entreprises de taille idéale de tous nos territoires et un super plateau dès cette semaine avec Hervé Croix-Marie, le CEO de Croix-Marie qui nous vient d'une région formidable, le Centre Val-de-Loire. Bienvenue.
10: Merci Patrice.
9: Deuxième invité, Nicolas Bergerot qu'on ne présente plus, le fondateur et propriétaire de l'Atelier des Chefs. Quel plaisir de t'avoir sur ce plateau, mon ami.
10: En fait, c'est un plaisir partagé.
9: Troisième invité, Valentin Chenot, également d'une région merveilleuse, le Centre Val-de-Loire, président, directeur général d'équipe Jardin et l'équipe Tous vos Jardins. Bienvenue à toi.
11: Bonjour Patrice, merci pour l'invitation.
9: Et puis quatrième invité, contrairement à ce qu'il y a sur son très très beau suite, il ne s'appelle pas Eric, il s'appelle Jonas Chenot, mais c'est le patron d'une belle entreprise. Eric, Bourgogne-Franche-Comté, bienvenue à toi.
12: Merci beaucoup.
9: Messieurs, est-ce que vous êtes prêts?
12: Oui.
10: Oui.
9: Alors Paris ETI, c'est parti.
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9: Et on démarre avec toi, Erwan Croix-Marie, président du groupe Croix-Marie, une entreprise familiale. Erwan, toi, tu es chef d'entreprise de ce groupe, une menuiserie familiale précisément, à Saint-Jean-de-Braille, passionné de voile et donc un peu de liberté, si je peux me permettre de dire. Tu as traversé l'Atlantique en équipage, tu cherches avant tout le bonheur dans chaque étape de ta vie et tu recherches en permanence à évoluer. Alors, le groupe Croix-Marie célèbre cette année ses 100 ans, c'est bien ça?
10: C'est bien ça.
9: 100 ans spécialisé en agencement, haut de gamme et en menuiserie aluminium, le groupe place le bien-être de ses salariés au cœur de ses valeurs. Ma première question, comment structurer aujourd'hui une très belle PME de croissance et s'adapter à une taille qui demande d'avoir des services supports peu présents dans les petites entreprises, pardon.
10: Oui, effectivement, il y a des paliers dans les tailles d'entreprise et on l'a atteint, on fait à peu près 30 millions de chiffre d'affaires qui nous oblige à structurer l'entreprise. Jusqu'à maintenant, on était une entreprise avec un savoir-faire important, des process plutôt oraux, il a fallu les écrire et créer des fonctions support. Je vais prendre un exemple tout simple. On a créé un service achat pour mutualiser nos achats et nous organiser. Et ça, c'était des choses que nous n'avions pas quand nous avions une taille de PME.
9: Comment durer 100 ans? 100 ans, un siècle, et réussir les transitions familiales, l'adaptation à son époque. Et puis, un clin d'œil aussi à ton grand-père.
10: Oui, tout à fait. Mon grand-père qui a créé l'entreprise en 1926, donc. Et je pense que pour durer, alors, déjà, il y a un point important, c'est la continuité dans la passation, et entre autres, dans la passation père-enfant. On est une entreprise familiale, et cela permet de garder les mêmes valeurs. Donc, il y a à la fois une continuité dans les années, et en même temps, une adaptation au monde moderne. Le monde change, bien évidemment, que ce soit technologique, que ce soit dans la gestion des hommes et des femmes qui composent nos entreprises. Et donc, c'est un équilibre entre respect des traditions, quelque part, et surtout des valeurs d'entreprise et familiale, et adaptation au monde moderne.
9: Comment éviter la solitude, en fait, du chef d'entreprise et rester toujours en permanence en veille et dans une posture d'évolution, j'allais dire, permanente?
10: C'est certainement un des points, je pense, les plus compliqués et peut-être les plus risqués du poste du chef d'entreprise. C'est effectivement cette solitude qui fait qu'à un moment donné, on peut perdre un petit peu la route, on peut oublier un peu les bonnes pratiques pour faire perdurer nos entreprises. Et sortir de cette solitude, pour moi, c'est être accompagné. Être accompagné durant toute notre vie, ça peut être par des réseaux. On est rentré en tant que PME de croissance au Club ETI. C'est un réseau qui nous permet de comprendre beaucoup de mécanismes. Et puis, être accompagné, j'ai créé dernièrement un COSTRAT, un comité stratégique, qui est formé de 4 de mes pairs qui, tous les trimestres, me challenge, et avec bienveillance, mais à la fois avec vérité, et qui me permet de garder toujours un œil attentif sur la gestion de mon entreprise.
9: Toi, Nicolas Bergerot, fondateur et propriétaire de l'Atelier des Chefs. Alors, tu as travaillé dans des grands groupes, chez L'Oréal, chez Nestlé, à Paris, à Dubaï, à Toronto, avant de créer l'Atelier des Chefs en juillet 2004 avec deux de tes associés, François, qui est ton frère, et Jean-Sébastien Bonpoil, qui est un ancien chef de cuisine du Ritz. L'Atelier des Chefs, créé en 2004. Première mission, remettre les Français au fourneau. On dit souvent en ce moment... remettre les Français au travail.
10: Oui.
9: Aujourd'hui, 60 000 clients par an dans les ateliers de cours de cuisine amateurs. Mmh. Et depuis 2017, une plateforme très originale de formation 100% digitale au métier de la main. Et Dieu sait que c'est important. Et de l'humain pour aider chacun à s'accomplir. 40 000 personnes sont déjà en formation. 10 000 ont déjà terminé et sont diplômées. J'ai envie de te dire, en te regardant avec les yeux brillants, c'est merveilleux, Bravo, t'es un chef. Donne-moi un truc pour dynamiser aujourd'hui les TPE, les PME, les ETI.
12: Un truc, objectivement, quand on est une petite boîte, Erwan en parlait, on doit gérer, mais on doit gérer surtout la trésorerie. Et moi, si aujourd'hui j'étais au pouvoir, il y a une mesure qui ne coûte pas d'argent, hein, les délais de paiement. Ça a déjà été initié, il y avait une loi Châtel qui avait été votée sous Sarkozy, mais les délais de paiement, si les grosses boîtes et l'État nous payaient plus vite les petites boîtes, on aurait plus d'aisance, plus d'agilité, plus d'oxygène pour pouvoir développer nos boîtes. Moi, c'est le truc sur lequel j'agirais, parce que vraiment, ça ne coûte rien à personne.
9: Que manque-t-il à notre société et à nos sociétés pour qu'elles aillent un petit peu mieux ?
12: Alors, la société et nos sociétés, pour moi, il y a un mot qui manque. Clairement, c'est la confiance. La confiance dans les autres, la confiance dans ceux avec qui on travaille, au-dessus, en dessous, à côté, et puis la confiance dans l'avenir. Mais tout ça est complètement lié. Je crois qu'avec avec cette confiance, si on arrive à redonner de l'espoir, de la confiance. C'est ça qui manque pour se respecter et puis pour avancer dans la même direction.
9: Confiance pour plus de croissance aussi. Hein.
12: Confiance pour plus de croissance, c'est là-dessus que ça reposera.
9: Les entreprises françaises, est-ce qu'on pourrait dire, parce que des fois on entend beaucoup de critiques, est-ce qu'elles sont has-been ?
12: Mais non. On a les meilleurs mathématiciens, etc., qui créent de la techno partout. On n'a d'ailleurs pas besoin de faire de la techno pure pour faire des très beaux métiers. Je crois qu'on va parler de plein de métiers de la main aujourd'hui, donc ça tombe bien. On n'est pas has-been. En revanche, on croule sous les contraintes.
9: Donc le risque, c'est quoi ?
12: On croule sous les contraintes, pas simplement les contraintes françaises, mais aussi les contraintes européennes. Ouais. On se tire dans le pied tellement souvent pour s'empêcher. On est quand même le gros continent qui consomme le plus. Hein. 500 millions d'habitants qui sont prêts à consommer. Ils n'arrêtent pas de se tirer dans le pied face aux US, face à la Chine. C'est un peu dommage. Voilà. Donc confiance et pousser les contraintes.
9: En face de toi, Valentin Chesneau, équipe Jardin. Donc, belle PME familiale. Avec ton papa, avec ton frère, fondé en 1989 à Orléans et qui regroupe aujourd'hui une trentaine de magasins, 300 collaboratrices et collaborateurs. Tu recrutes. Ouais. Et une équipe, j'allais te dire, chaque année, vous équipez des milliers de professionnels, des gens qu'on dit souvent des passionnés.
6: Absolument.
9: Du paysage, les robots de tonte. Vous avez les tracteurs, les autres produits.
6: Des tronçonneuses, des débroussailleuses, tout ce qu'il vous faut pour entretenir un espace vert.
9: Et une ambition remarquable. Une ambition remarquable. Prouver qu'une entreprise familiale, française et indépendante, veut et peut croître. Alors, est-ce que la France, c'est vraiment un pays où il est encore possible de faire grandir une entreprise dans les territoires, justement? Parce que c'est ça qui est intéressant. Aujourd'hui, les entreprises comme toi, c'est une quinzaine de départements.
6: Tout à fait.
9: Voilà. Et puis, c'est la croissance, elle passe par des femmes et des hommes qui sont dans les territoires. Ouais. Et sans des sièges qui seraient comme les vôtres, hein, partout en France, bah, ça serait un peu triste quand même, la France.
6: C'est clair. Donc la réponse est oui, en France. On peut se dire qu'il y a des difficultés administratives, des difficultés fiscales, des difficultés au niveau du marché de l'emploi pour entreprendre. En revanche, ce qu'on a en France, c'est des talents avec des organismes de formation, comme on parlait à l'instant, des écoles de formation, des infrastructures qui nous aident à grandir. Et surtout, on a un accompagnement en France, tu en parlais tout à l'heure, de la Banque publique d'investissement qui accompagne les entreprises à se développer. Et ça, en étant en lien avec nos territoires, nos élus locaux, nos collectivités, on peut en faire de belles choses et on peut perdurer et créer des entreprises stables en France.
9: Est-ce que travailler en famille, c'est quelque chose que tu as envie vraiment de conseiller ?
6: Oui, mais il faut bien le border. Je m'explique. Travailler en famille, c'est d'abord une histoire de transmission de valeurs, donc des transmissions autour du respect de nos clients, du respect de nos collaborateurs, de l'envie d'entreprendre. C'est aussi une confiance à 100%, hein, quand on échange avec son père ou son frère, comme c'est le cas pour moi, on est 100% en confiance, encore plus qu'avec nos membres d'une équipe de direction. Par contre, il faut bien le border, il faut bien définir le qui fait quoi, quelle responsabilité à chacun pour pas qu'on se marche sur les pieds et que des relations personnelles et familiales arrivent dans l'entreprise.
9: Pour toi, les forces des ETI de notre pays, c'est quoi ?
6: Ben, on est à la parfaite croisée des mondes entre une PME qui est agile, qui va pouvoir réagir du jour au lendemain pour faire face à une demande de clientèle qui change, à une stratégie à changer du jour au lendemain, comme je le disais. Et on a aussi la force d'une grosse entreprise qui peut investir, innover pour pouvoir avancer dans le long terme, tout en étant proche de nos territoires, en étant proche de nos clients et de nos collaborateurs.
9: Allez, on passe du centre Val-de-Loire et on va en Bourgogne-Franche-Comté. Toi, Jonas, le CEO donc, du groupe Eric, tu es attaché à ton territoire plus que jamais. On en parlait hors antenne et à nos industries. D'ailleurs, on peut dire qu'on se retrouvera du 29 septembre au 2 octobre à Besançon pour le grand salon international Micronora. Eric, Donc, c'est une entreprise familiale, troisième génération, en plein développement, à l'export en Europe, mais également aux États-Unis. Diversification toujours en cours autour des solutions techniques pour l'industrie, robotique, périphérique, machine, outils et lavage. Quand tu vois tout ça, j'ai une question simple à te poser. Tu aimes ton travail ?
14: J'adore. J'adore. On rencontre énormément d'entreprises très diversifiées sur plein de territoires différents, aussi bien le nôtre avec le Rhône-Alpes, avec la France, mais également à l'export avec nos voisins italiens, suisses. Et aujourd'hui, on travaille à développer les États-Unis. Ça nous paraît être une belle opportunité pour nous pour continuer de faire de la croissance.
9: Comment arrêter la désindustrialisation qui s'opère en France ?
14: C'est un vaste sujet. On est une petite PME. On est, nous, acteurs sur de la performance industrielle pour aider nos entreprises à être plus performants. Je pense qu'une notion simple, c'est vraiment de remettre l'industrie au centre de nos vies et que les gens soient conscients du bien-être que l'on a dans nos entreprises. Et d'en parler, de positiver autour de nos industries, je pense que c'est quelque chose d'important.
9: Pourquoi également participer à de grands salons internationaux comme Micronora ?
14: Ça nous permet de rencontrer énormément de gens, de faire de la veille technologique, de donner de la visibilité à nos entreprises, et puis de partager aussi des moments qui sont très conviviaux et très sympathiques.
9: Messieurs, après cette entrée en matière, je dirais, dans le stade de Paris ETI, est-ce que vous êtes prêts pour le débat ?
0: Bien sûr.
9: Oh là là, ils sont prêts, hein, Paris ETI, le débat, c'est parti.
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9: Allez, une première question qui va être adressée, puis tout le monde va y participer. Quels sont les enjeux aujourd'hui pour les ETI qui vont se présenter dans le futur et comment challenger, j'allais presque vous dire, une performance durable ?
16: Mais il faut s'adapter à un monde qui change où les attentes sont sur cette durabilité de ce que l'on fait. Donc, dans chaque action qu'on va prendre avec notre entreprise, on doit avoir cette notion de est-ce que je m'inscris dans le long terme ? Quand je prends l'exemple des machines que l'on commercialise, on veut vendre des machines qui vont être commercialisables et réparables pendant 10, 15, 20 ans et pas du jetable. Ça, c'est très important aujourd'hui.
9: Erwan ?
10: En termes de communication, je pense que ce que l'on fait aujourd'hui, ce que tu organises, c'est primordial. Les ETI sont certainement des tailles d'entreprise qui ne sont pas connues par tout le monde. Et les mettre en avant, expliquer ce que c'est, parce que c'est des problématiques très particulières, on l'a évoqué, ce ne sont pas des PME, ce ne sont pas des grands groupes. Et les mettre en avant, communiquer et avoir des échanges avec nos donneurs d'ordre, avec le monde public, me paraît indispensable.
9: Nicolas ?
12: C'est assez symptomatique, on est quatre invités, merci beaucoup. Que des boîtes du fer, pas du soft, pas du je sais pas quoi. On est dans une vraie transition. Hein. L'IA va tout chambouler. Nos métiers, dans 30 ans, ils seront encore là. Donc, c'est ça qui est l'avenir. En revanche, tout à fait d'accord, ETI, c'est encore probablement un mot qui est peu connu. Il faut qu'on fasse grandir les PME en nous lâchant un peu les baskets. Et il faut que les grosses boîtes nous aident aussi. En Allemagne, il y a ces écosystèmes, ces espèces de vol en escadrille d'une grosse boîte avec plein de petites en dessous. C'est ça qu'il faut qu'on ait en fait.
9: Et c'est pour ça qu'on organise un sommet, justement, le sommet entre les ETI et les grands groupes, les directions
12: évidemment,
9: d'achat.
12: Évidemment.
9: Voilà, pour développer tout ça et pour avancer et en faire un chaque année.
12: Évidemment, voilà, indispensable.
9: Ça, c'est clé. Jonas, justement, cette question-là, les enjeux pour les ETI, pour toi ?
14: Les opportunités, aujourd'hui, chaque difficulté, chaque nouvelle actualité qui pose question, nous, on le voit beaucoup plus comme une opportunité de développement et de pouvoir sourire et de rester positif face à l'adversité. C'est quelque chose qui est important pour passer les étapes.
9: Tu parlais d'international, tu parlais des États-Unis. Ben, bonne nouvelle quand même. On va faire un Micronora spécial en 2027 qui aura lieu au Canada avant d'enchaîner avec l'Inde 2 ans après.
14: On sera présent.
9: Plus
14: que
9: jamais. Plus que jamais. Comment les ETI peuvent-elles attirer encore plus de talents ? Les talents, t'en recrutes, tu les formes.
12: Ben, clairement, aujourd'hui, cette évolution du marché, faut être un peu visionnaire. Hein. En 84, Chevènement, il avait dit qu'il voulait que 80% d'une génération ait son bac parce qu'il pensait qu'il allait faire de la France un pays de col blanc. Ouais, c'était pas forcément le meilleur moment de le faire. Donc on a vidé nos industries, on a vidé tous nos métiers d'artisanat. Donc voilà, il faut bien regarder les grandes tendances et toutes les PME d'aujourd'hui qui sont sur ces métiers du fer vont devenir des ETI de demain. Donc voilà, faut avoir confiance, hein, j'en parlais tout à l'heure, faut avoir confiance, faut regarder sa stratégie et faut investir là où il y a du potentiel.
9: Erwan ?
10: Le recrutement, c'est vraiment le point majeur. Il est plus difficile aujourd'hui, je trouve, de faire un bon recrutement que de traiter une belle affaire. C'est quand même impressionnant. Ça veut dire que ce recrutement, il faut une énergie phénoménale. Il faut en permanence être à l'écoute. Et aujourd'hui, une des réponses que l'on peut amener dans une taille justement d'ETI où on est structuré, on a des services support, c'est finalement d'être en recherche permanente, d'être à l'écoute permanente, d'être sur la formation et de ne pas attendre d'avoir besoin. Je pense qu'un des pièges peut-être de se dire « je vais chercher à recruter ou à former quand j'en ai besoin ». En fait, non, Il faut être en permanence en éveil, en permanence en train de regarder en interne, en externe, le potentiel et recruter le moment où on le peut. Et la taille de TI, je pense, est une taille attirante. On est entre la PME qui a toujours le côté humain au centre de sa gestion et puis une taille d'entreprise qui permet de faire des beaux dossiers.
9: Valentin ?
16: Je vais rebondir sur ce que disait Erwan sur le recrutement.
9: C'est ça le débat.
16: Parce qu'en fait, c'est les talents qui font nos entreprises, c'est nos équipes qui font la force de nos entreprises. Et donc, il faut qu'on arrive à attirer ces talents en proposant des parcours de carrière à nos jeunes, en leur proposant de la formation. C'est à nous d'accompagner pour promettre un avenir qui soit agréable à ces jeunes dans nos entreprises et sur le long terme.
9: Jonas ?
14: Un petit peu d'aide de nos politiques pour que pouvoir prendre de l'alternance soit moins onéreuse à nos entreprises. Prendre des alternants aujourd'hui, ça nous coûte à peu près le même prix que d'avoir un salarié. En même temps, il faut l'accompagner, il faut le former. Et c'est vrai que d'être un petit peu plus accompagné par nos politiques, je pense qu'on pourra avoir plus d'alternants dans nos entreprises et faciliter un petit peu nos recrutements.
9: Comme le dit si bien Samuel Tuel, le patron d'Actual, faire du travail une chance, c'est plus que jamais d'actualité. Hein. Une question, comment les ETI aujourd'hui peuvent se développer à travers, j'allais vous dire, un mot ou deux mots, l'optimisme de combat ?
12: Tiens. J'évoquais la confiance tout à l'heure. On ne peut pas être optimiste si on n'est pas confiant, confiant dans l'autre, confiant dans l'avenir, confiant en soi-même, ça commence par ça. Et travail, le mot travail. Citer Samuel. Mais le travail, voilà, on a tellement dévalorisé la valeur travail. Alors là, on est en train d'encenser tous ceux qui ont inventé les 35 heures, formidable. Moi, je dis simplement que le travail, c'est la vie de tous les jours, la rencontre, la construction, l'ouverture d'esprit. Si on revalorise la valeur travail et qu'on dit que c'est un plaisir, une chance pour chacun de travailler, dans une petite, dans une moyenne, dans une grande entreprise, on aura gagné.
9: Ce que disait Jonas, la première question que je t'ai posée, est-ce que tu es heureux dans ton travail ?
14: Bien sûr, Jonas. Aujourd'hui, on parle tout à l'heure de réseau, de groupement d'entreprise. Nous, on l'appelle le chasser en meute parce qu'on organise des salons, on part à quelques copains entrepreneurs pour pouvoir chasser en meute et rencontrer des gens et croiser les informations. C'est quelque chose qui est important.
10: Je rebondis sur le sujet, c'est passionnant. On parle énormément de QVT. Et moi, je suis complètement d'accord, la qualité de vie au travail dans l'effort. Et je rejoins complètement ce qui a été dit. Dans le travail, on peut trouver un moyen de s'épanouir. J'ai eu la chance dans mon entreprise de voir des couples se faire, et ne pas se défaire d'ailleurs, ce qui est quand même assez exceptionnel. Ouais. Et donc, il est possible dans le travail, dans le monde de l'entreprise, de vivre des aventures extraordinaires. Et ça, il faut le mettre en avant, il faut le partager.
9: Valentin ?
16: J'aime beaucoup ces deux mots, optimisme et combat, parce que c'est un combat quotidien. On va au travail, on doit pouvoir pousser, on doit toujours être motivé pour aller travailler. Mais si on ne le fait pas avec le sourire, avec un optimisme, en se disant que ça va aller et que ça va bien se passer, ben ça ne marche pas. Donc les deux sont hyper importants.
9: Deux valeurs essentielles, vous savez, que vous avez et qu'on ressent sur ce plateau, c'est la volonté et l'optimisme. C'est des valeurs des entrepreneurs. En quoi l'inventivité stratégique des ETI est un atout pour la réindustrialisation de notre pays ?
10: Il ne faut pas prendre de retard. Quelle que soit la taille d'entreprise, et c'est encore plus vrai pour les ETI. Petite anecdote, mon père, à l'époque où l'entreprise avait une vingtaine de salariés, achète un ordinateur. À l'époque, les ordinateurs faisaient la taille d'une pièce. Il faut toujours être en avant. Être en avant, ça veut dire se tenir au courant des nouvelles technologies. On parle beaucoup d'IA, évidemment, aujourd'hui. Les adapter dans nos entreprises, ne pas attendre que les choses s'installent. Toujours être en amont et être plutôt pilote dans nos entreprises. Je crois que c'est indispensable pour garder des ETI moteurs.
16: Pour une industrie française, il faut qu'on joue sur la qualité des produits qu'on fabrique et sur la durabilité et la longévité de ces produits-là. Et pour moi, c'est primordial pour qu'on puisse lutter contre les produits manufacturés loin de chez nous.
9: Jonas ?
14: Ouais, on parle de l'IA. De notre côté, on s'est fait effectivement accompagner pour essayer de l'intégrer le plus intelligemment possible et améliorer les rentabilités de nos entreprises et de nos actions.
9: Nicolas ?
12: De manière très pragmatique, nous, on avait une solution de formation digitale à tous les métiers de la main et de l'humain et on voulait la proposer à tous les CFA de France. Bon, ça les a beaucoup intéressés pendant le Covid et puis beaucoup moins après. Bon. Ben, comme on n'arrivait pas à rentrer là-dedans, on a créé notre propre CFA. Ça, c'est une agilité qu'on peut avoir dans une PME, dans une ETI. Il faut capitaliser à fond là-dessus jusqu'à ce qu'on soit peut-être trop gros pour avoir cette agilité. Mais c'est tellement chouette de pouvoir décider, implémenter, suivre, corriger. Waouh.
9: Détaille un peu ton CFA parce que c'est intéressant ça.
12: Tous ces métiers de la main et de l'humain, comme on les appelle chez nous, c'est des métiers d'avenir pour nous. Notamment avec l'intelligence artificielle qui va bousculer pas mal de certitudes. Donc aujourd'hui, nous, on pense que dans les 5 ans à venir, on va avoir besoin de plus de plombiers, d'électriciens, de cuisiniers, de coiffeurs, d'esthéticiennes, de paysagistes, de menuisiers. Bon. Et donc, on forme en reconversion professionnelle, mais aussi en apprentissage. Des jeunes qui ont moins de 29 ans, qui vont faire un apprentissage. Alors ils peuvent le faire partout en France, que notre solution digitale est accessible partout. La théorie en ligne, la pratique chez le patron, mais ça cartonne. 500 nouveaux apprentis tous les ans en ce moment. C'est fantastique.
9: Tu as cité un mot, je pense que ce n'est pas un gros mot, l'IA, l'intelligence artificielle. Est-ce que vous pensez que ça allait créer plus d'emplois ou plus en détruire ? On reste avec toi.
12: Ça va changer les modes de travail. C'est-à-dire que oui, il y a des jobs à relativement faible valeur ajoutée intellectuelle qui vont probablement ne pas survivre à l'IA. Mais on a tellement de besoins, on a fait le recensement sur tous nos métiers, il y a 650 000 emplois à pourvoir. Donc venez vous former à la plomberie, à la menuiserie, au paysage, vous aurez du boulot. Et puis l'IA, en revanche, elle crée des opportunités. Nous, on s'appuie beaucoup sur l'IA pour mieux comprendre les aspirations, les envies des gens qui se forment chez nous, pour qu'ils se forment mieux, plus vite et de manière plus efficace. Donc non, c'est que des opportunités.
9: Erwan,
10: j'espère que je verrai l'époque où les travaux manuels seront revalorisés. Et tu l'as évoqué tout à l'heure, je pense qu'avec l'arrivée de l'IA, c'est quelque chose qui peut se passer.
12: C'est maintenant, Erwan. Ouais.
10: On a trop vécu cette époque où on disait « Ah, t'es pas très bon à l'école, bah, tu vas faire du travail manuel. » Et puis, alors dans le bâtiment, c'était extraordinaire. Mmh. T'es moyen, tu vas être électricien, t'es mauvais, tu vas être menuisier. C'est dingue. Complètement aberrant. On est des travaux nécessaires et qui ont un vrai savoir-faire. Et là, je pense qu'on est à un moment où les choses peuvent s'inverser. J'espère que j'aurai le plaisir de le voir. Et je trouve ce moment passionnant. L'IA est une opportunité pour nos métiers où le travail manuel existe.
12: Oui, Erwan.
9: Tu sais, nous, à notre époque, quand on était jeunes, on nous disait, si tu réussis pas à l'école, t'iras à l'usine. Aujourd'hui, c'est exactement l'inverse.
12: Bien sûr.
9: C'est fou. On
12: bien
9: peut
12: sûr.
9: Le dire. Hein.
12: Oui, tout à fait.
9: Ouais.
12: Moi, je voulais être cuisinier quand j'avais 15 ans. Mon père m'a dit, va plutôt faire des études. Il m'a très bien encouragé, etc. Mais aujourd'hui, je veux que les jeunes, les parents et les proviseurs en fin de troisième, qu'ils arrêtent de dire, bon, bah, les bons, vous allez passer le bac, et puis les cons, vous allez faire un métier minimal. Non, ça c'est fini, ça.
9: Ouais, ouais,
12: ça c'est fini. Métier d'avenir, métier de la main.
9: On a parlé des jeunes, je vais rentrer un peu dans l'intimité. Voulez-vous que votre fille ou votre fils vous suive et pourquoi ?
10: Sacré sujet. Donc moi, je suis la troisième génération. J'adorerais avoir une quatrième génération. Et en parallèle à la taille d'une ETI, ça va être l'entreprise qui va être vraiment primordiale, l'avenir de l'entreprise. Donc si je sens que l'un de mes enfants ou plusieurs de mes enfants ont la compétence, la capacité à y venir, je ferai tout pour qu'ils rentrent dans l'entreprise. Si je sens qu'ils ont d'autres appétences ou que ce n'est pas vraiment la voie, la meilleure voie pour eux, je ne les pousserai, je ne les obligerai pas à y aller.
9: Valentin ?
16: Alors, je n'ai pas d'enfants aujourd'hui, mais quand j'en aurai, absolument, je l'aimerais, mais... Ce qui est le plus important, c'est les équipes dans notre entreprise. Et si je sens que les équipes sont en place, sont prêtes et vont rester à accompagner l'entreprise pendant longtemps, alors oui, je la transmettrai avec grand plaisir.
9: Jonas ?
14: Alors, nous, on a une histoire un petit peu particulière. Le créateur est décédé assez jeune. Son fils avait repris l'entreprise. Il est également décédé assez jeune. Et ce sont les enfants qui ont repris l'entreprise aujourd'hui, qui ont une trentaine d'années, Jules et Chloé. Donc on vit cette PME familiale. C'est ultra important, comme vous l'avez montré, expliqué, quand c'est bien organisé. C'est quelque chose qui est une vraie opportunité, une vraie force d'avoir les entrepreneurs attachés à cette entreprise.
9: Nicolas ?
12: J'ai créé la boîte avec mon frère. Depuis, ma fille nous a rejoints. Mais à aucun moment, on s'est dit que l'idée, c'était de construire une dynastie familiale. L'objectif principal, c'est que la boîte dure, perdure, parce qu'elle a une très belle mission, aider chacun à s'accomplir. Avec un bergerot dedans ou sans bergerot dedans, ça ne changera rien. Ce qu'il faut, c'est qu'elle progresse.
9: Voilà, avec un point GPS loin.
12: Exactement. Voilà, une vision.
9: Une vision.
12: Et une confiance.
9: De l'ambition, de la confiance.
12: Et une confiance.
9: Et on arrivera avec la croissance.
12: Et du sourire.
9: Oh là là là
12: aider
9: là là
12: chacun magnifique. À s'accomplir, c'est notre mission. Ça commence par nous, le staff, et puis les clients.
9: Ah, c'est presque la phrase de la conclusion. Aider chacun à s'accomplir. Merci beaucoup, Erwan Croix-Marie. Merci, Nicolas Bergerot. Merci, Valentin Chenot. Merci, Jonas Chaureau. J'ai une chose à vous dire également. On n'est rien sans les équipes. Et je voulais les remercier une fois de plus, les femmes et les hommes qui travaillent à mes côtés. Merci au chef de plateau, Charlotte. Merci au chef d'édition, Julien. Merci à la réalisation, Stéphane, qui nous suit depuis de nombreux épisodes. Julien au son, Léo sur toute la partie trucage, comme vous pouvez le voir, et les vidéos qui se lancent, etc., etc. Et puis nos chargés de prod, Hugo et Justine. Et je n'oublie pas, bien évidemment, Camille, qui est à mes côtés depuis maintenant 4 ans sur cette émission. Merci messieurs,
14: merci,
9: et à la prochaine.
14: Ciao. Merci, merci.
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2: Bonjour, bonjour et bienvenue dans La France à tout pour réussir. Chaque semaine, vous le savez, un concentré d'économie positive sur BFM Business. Et cette semaine, vous le voyez, nous sommes à Vivatech au parc des expositions de la Porte de Versailles à Paris. C'est la 10e édition de cet événement qui se tient jusqu'à samedi. Depuis mercredi, BFM Business est présente en force sur l'événement. Événement qui prévoit d'accueillir 180 000 visiteurs, à la fois des professionnels et du grand public. On y parle évidemment beaucoup de souveraineté, de l'intelligence artificielle. De tout cela, on va reparler avec tous nos invités, notamment François Fletiot, qui est directeur général d'Inetom pour la zone Euromed. Inetom, c'est un acteur majeur des services numériques qui est né en France en 1970 et qui est désormais présent dans presque 20 pays. Et puis, comme toujours dans La France à tout pour réussir, eh bien, j'ai choisi d'inviter trois PME françaises qui affichent de grandes ambitions grâce aux solutions, évidemment des solutions tech qu'elles ont créées. Avec nous donc en plateau, Barbara Delacroix, cofondatrice de Scriptor Artis, dont la solution Devana promet une IA à la fois puissante, souveraine et sans passer par le cloud. Xavier Castanoa, quant à elle, cofondé Crossject, qui a développé un concept d'injection sans aiguille, utilisable par exemple lors de crises d'épilepsie. Le premier gros contrat est en cours d'aboutissement aux États-Unis. Et puis avec nous également Paul Ponsard, directeur général de Widrop. Widrop, ce sont des casiers robotisés pour les points de retrait alimentaire. Ces casiers permettent de stocker en un seul et même appareil des produits secs, des produits frais et des produits congelés. Vivatech, c'est donc le temple des startups et c'est aussi le lieu où les grands noms du numérique dessinent l'avenir de nos entreprises. Bonjour François Fletiot.
21: Bonjour.
2: Vous êtes le directeur général donc d'Inetom pour la zone Euromed, France, Belgique, Luxembourg et Maghreb. Inetom, juste un petit peu d'histoire, c'est un acteur majeur des services numériques et je le disais dans le sommaire, il est né en France en 1970 sous le nom GFI Informatique. Que de chemin depuis.
21: Absolument. Et bonjour à tous et ravi d'être dans ce moment de business positif sur BFM Business. Alors, quelques mots sur Inetom. Inetom, c'est une entreprise de services numériques. On fait 2 milliards, on est présent dans 19 pays et la France a tout pour réussir. Notre pays majeur, c'est la France. On a 8000 ingénieurs et consultants qui font de la transformation digitale chez nos clients. On embauche plus de 1000 jeunes par an. Et qu'est-ce qu'on fait en deux mots ? On fait trois choses. On fait un, du conseil pour les grandes directions informatiques. Deux, on transforme tout le patrimoine historique d'informatique de nos clients. Il y a beaucoup de spaghettis là-dedans. Ouais. Donc on essaye de l'amener vers les solutions modernes. Et trois, on met en œuvre des solutions qu'on appelle SaaS, qui sont là, des grandes plateformes comme ServiceNow, SAP, Salesforce, etc. Et cette année, en 2026, on a annoncé le nouvel Inetom. En France.
2: Avec le fameux slogan.
21: Voilà.
2: Je vous laisse le dire. Let's make tech right.
21: Let's make tech right. Et c'est quoi cette expression ? En fait, ça signifie qu'on veut effectivement aider nos clients à faire plus de bénéfices, mais on veut aussi de faire bien. Le bien pour la société, bien pour l'utilisation de la technologie. La technologie, ce n'est qu'un moyen, pas une finalité. Et puis la deuxième chose, on y reviendra peut-être un peu plus tard, c'est que notre portfolio d'offres maintenant a de l'IA everywhere et de la cyber everywhere.
2: Alors les chiffres clés, si je reviens sur les chiffres clés, vous avez dit plus de 8000 collaborateurs en France, répartis je crois dans une quarantaine d'agences. Dans le monde, c'est combien de collaborateurs ? Et un chiffre d'affaires, vous avez dit, je crois que c'est 2 milliards.
21: Ouais, c'est ça. 26 000 dans le monde, 8000 en France. Je crois que ce qu'on peut rajouter, qui est important en tout cas pour Inetom, c'est que nous, on est un acteur local. On a plus de 40 agences. On a des sites en France dans les petites et les grandes villes. On accompagne nos clients là où ils veulent mettre en place des centres de données, des centres pour leurs collaborateurs. On est très près d'eux. En même temps, on est capable de faire de ce qu'on appelle de delivery, de la livraison hybride avec du nearshore, que ce soit en Europe ou en Afrique du Nord. Et bien sûr de l'Inde quand les clients le désirent.
2: Alors vous l'avez dit, donc un de vos enjeux, c'est l'intégration de l'intelligence artificielle. Il y a quelques jours, on était d'ailleurs sur place, c'était le sommet de l'IA à Lille. Votre PDG Jacques Pommeau était sur cet espace Euratechnologie. C'est quoi les principaux messages qu'il a portés et que le groupe porte en ces moments où on parle beaucoup d'IA, certes, mais il faut quand même de l'IA qui ait du sens. C'est quoi les messages d'Inetom sur l'intelligence artificielle ? artificielle.
21: Bon, je crois que la première chose, c'est que Jacques, le patron du groupe, a fait quelque chose de spectaculaire. C'est qu'il a voulu démontrer que même les managers et les patrons de groupe doivent s'emparer de l'IA. Et donc, il a fabriqué lui-même un jumeau numérique. Oui. Un jumeau du patron d'Inetum. Donc ça a fait le buzz. C'était pour faire le point qu'il fallait utiliser l'IA, tous autant qu'on est. Je crois que les messages qu'on a, nous, aujourd'hui, c'est que l'IA, maintenant, est passée à un nouveau degré de maturité. Le sujet pour les entreprises, le secteur public, c'est pas tellement s'ils vont adopter l'IA, c'est comment. Et maintenant, les sujets qui viennent, c'est la souveraineté. Donc, quand on a des données sensibles, comment est-ce qu'on se dépatouille de l'IA? La deuxième chose, c'est le prix. Avec maintenant le token, ce qu'on appelle la monnaie d'IA, c'est le token qui commence à prendre une certaine ampleur. Et enfin, c'est qu'est-ce qui se passe dans une entreprise où il y aura potentiellement autant d'agents que d'humains? Comment est-ce qu'on manage ça? Quels sont les métiers du futur? Et donc, quelle est la gouvernance de ce nouveau monde qui va forcément avoir de l'IA et de l'agentique?
2: Et dans ce monde qui bouge en permanence, est-ce que vous avez déjà, en ce printemps 2026, les réponses, ne serait-ce que pour 2027? Ou est-ce que ça bouge tellement vite que les réponses seront tout aussi fluctuantes?
21: Alors, on a les réponses du moment. Nous, notre métier, c'est de surveiller la tech et de proposer à nos clients le meilleur pour leurs besoins, le meilleur pour leur sensibilité de données, le meilleur pour leur répartition géographique dans le monde, le meilleur pour leurs objectifs financiers. Et donc, il y a tout un tas de panels de solutions. Ça évolue à une vitesse phénoménale. Nous sommes un traducteur et un intégrateur de technologie pour nos clients.
2: La surveillance de la tech, ça passe par ce baromètre, cet observatoire que vous sortez à l'occasion de VivaTech, qui a été mené auprès de 2400 cadres et dirigeants dans plusieurs pays d'Europe, la France, l'Espagne, le Portugal et la Belgique. Qu'est-ce qu'il en ressort? Moi, je retiens un chiffre, 39% des cadres français utilisent l'IA en cachette. Ça veut dire qu'il y a encore beaucoup de pédagogie, beaucoup de choses à faire pour que l'IA soit plus utilisée et de manière officielle.
21: Oui, c'est un point intéressant, mais rapidement, cet observatoire, pour nous, c'était quoi? C'était prendre un peu de hauteur, travailler avec un parti un peu neutre, l'Institut Bona Fide, et puis tirer un certain nombre de conclusions pour avoir un point de vue dans l'écosystème en France sur ce qui se passe. Bon, les conclusions, c'est quoi? 9,4 sur 10 utilisent l'IA aujourd'hui. 60% des entreprises commencent à utiliser l'IA. Ce qu'on voit, c'est ce qu'on appelle le shadow IA.
2: Voilà.
21: En gros, il y a plus de maturité chez les individus que dans les entreprises. Chez vous, vous utilisez peut-être Anthropic. Les entreprises aujourd'hui ne sont pas capables de faire de l'Anthropic en assurant la sécurité des données. C'est juste un exemple. Donc, on retrouve le sujet de la gouvernance. Les deux derniers sujets qui sont importants, je crois, c'est chaque cadre qui était interviewé n'avait pas d'inquiétude sur son propre emploi. Par contre, avait l'inquiétude sur l'industrie dans laquelle il opérait, potentiellement sur la destruction de l'emploi. Et le dernier point, et c'est pour ça qu'on est là aujourd'hui, c'est que tous disent qu'on, la France et l'Europe, on est en retard. Ils voient les États-Unis, la Chine et l'Europe en retard. Donc c'est le message de VivaTech. Il faut tous qu'on œuvre pour une France forte.
2: Et pour que la France ait tout pour réussir. Hein, voilà.
21: Exactement.
2: Merci François Fletou d'avoir été le premier invité de cette émission spéciale ici.
21: Merci
2: à
21: beaucoup.
2: VivaTech. Merci beaucoup. On poursuit donc cette émission spéciale avec, je vous lisais dans le sommaire, un zoom sur trois entreprises françaises qui ont eu de brillantes idées et je crois qu'elles auront vraiment un très bel avenir, en tout cas au sens business. Je reçois tout d'abord Barbara Delacroix. Bonjour.
1: Bonjour, merci.
2: Vous êtes la cofondatrice donc de la société, alors qui s'appelle officiellement Scriptor Artis. On va faire un petit peu d'historique avant de venir à la solution qui elle s'appelle Devana.
1: Scriptor Artis, c'est une société que j'avais créée quand j'étais consultante pour des jeunes chercheurs.
2: Voilà, d'accord.
1: Donc voilà, donc ça date de 2017. Et pourquoi j'ai été consultante pour des jeunes chercheurs? Parce que moi-même j'ai été chercheur, moi-même j'ai été étudiante et j'avais besoin de d'accompagnement que je n'avais pas forcément. Et donc j'ai été consultante et ensuite j'ai basculé dans l'édition de logiciels en 2019. Mm-hmm. J'ai rencontré mon associé Marvin Sant,
2: voilà,
1: avec qui en fait on a propulsé Scriptor Artis en 2020 en tant que société.
2: Ouais.
1: Et après est arrivé Devana.
2: Le nom vient d'où, Devana?
1: Pourquoi Devana?
2: Ouais.
1: Alors Devana, on l'a créé en Ariège et Devana c'est le nom en fait de la déesse de la chasse dans la culture slave.
2: Voilà.
1: Pourquoi ce nom-là? Parce que on a souhaité en fait au tout départ pourquoi on utilisait l'IA en fait. Donc on remonte en 2021. Et on voulait, j'ai trouvé en fait, j'ai eu une idée. Je voulais utiliser l'intelligence artificielle qui commençait à peine à apparaître pour faire une sorte de directeur de recherche en IA. Et donc, je voulais une IA qui soit capable de chercher l'information, d'où Devana, la déesse de la chasse de l'information. Voilà. C'est un peu tiré par les cheveux.
2: Et c'est très clair comme ça. Voilà.
1: Quand on est en Ariège, il y a les montagnes, il y a la nature, et donc ça nous inspire. Et c'est à partir de là, en fait, que, plus sérieusement, on a vraiment travaillé sur toute l'année 2021 et pendant 2022, donc très de manière pionnière, donc c'était pas évident.
2: Oui, parce qu'en fait, on ne parlait pas encore ni de ChatGPT, etc. Quoi, en fait, voilà.
1: Il y avait rien du tout. Tôt, hein, très très tôt. En fait, on a constitué, pour faire un peu d'historique, on avait constitué un dossier auprès d'une très grande firme américaine qui proposait de tester ses tout premiers modèles. Et donc l'idée, c'était de connecter ça à de la documentation. En 2021, ça n'existait pas du tout. Et on a même fait déposer un brevet qui est en juin 2022, donc un petit peu plus tard, sur le copilote qui permet d'aller chercher de l'information avec un modèle d'IA. Et donc, toute l'interface a été brevetée. Et c'était 6 mois avant ChatGPT.
2: Ah oui, voilà. Et donc, ce côté précurseur, maintenant, ça en est où? Qu'est-ce que vous avez fait entre ce dépôt de brevet en 22 et ce mois de juin 2026? Il s'est passé beaucoup de choses. À l'heure actuelle, c'est quoi le concept de Devana?
1: Exactement. Je vais l'expliquer. On est parti donc de cette idée de directeur de recherche, mais on s'est adressé directement aux entreprises parce qu'elles ont un besoin de gestion de connaissances. Et donc aujourd'hui, en fait, on est développeur de systèmes d'exploitation de modèles d'IA en souverain.
2: En souverain, voilà.
1: Qui intègre en fait nos technologies de gestion de la documentation à grande échelle et de gestion d'automatisation de process. Et donc on fait du souverain, on fait du local. Donc depuis 2 ans, on installe en fait nos systèmes dans des très grands comptes. On a un gouvernement, on a une banque. Aussi en client. Donc on
2: ne peut pas les citer.
1: Non, on ne peut pas les citer. Mais on peut s'orienter en Europe du Nord.
2: Ok, d'accord.
1: Si on cherche un peu, on trouve facilement.
2: D'accord, ok.
1: Et on compte un peu plus d'1 million d'utilisateurs finaux, donc en local.
2: Oui.
1: Et ce qui s'adressait aujourd'hui à des grands comptes qui avaient les moyens de pouvoir installer nos systèmes chez eux.
2: Et
1: donc on parle du modèle.
2: Oui. Vous démocratisez maintenant.
1: Exactement.
2: C'est ça, vous généralisez.
1: Exactement. En 2025, on a travaillé en fait sur la scalabilité et en faisant ça, on a réussi en fait à miniaturiser nos systèmes et à pouvoir les intégrer dans un petit compute.
2: Qui va être disponible assez rapidement,
1: alors,
2: je crois.
1: Ouais.
2: Voilà.
1: Et de ce petit...
2: du calendrier, voilà.
1: Exactement, je vais faire la roadmap. Mais de ce petit compute qu'on a présenté en avant-première au CES, donc en 2026, en fait, on industrialise une box IA. Donc, pour les petites entreprises et les PME qui vont pouvoir bénéficier de la même souveraineté et indépendance que les grands comptes à partir de 2027.
2: Alors, cette box, voilà, donc elle s'appelle Diwi. Vous la développez, vous la présentez, je crois, juste à l'étage en dessous. D'ailleurs, le prototype, c'est ça, où est-ce qu'elle est?
1: C'est la V0.
2: C'est la V0. Elle va coûter combien? Ça va coûter combien pour les futures entreprises clientes?
1: Alors, on n'a pas encore le budget exactement de défini, mais je répondrai en même temps à la personne qui était avec nous auparavant. L'avantage en fait d'avoir la box, c'est que vous allez avoir tout compris. Donc vous avez le logiciel, donc l'OS, le Devana OS.
2: Ouais.
1: Vous avez donc le modèle qui est orchestré et le logiciel qui va avec pour l'utiliser. Soit un orchestrateur, un configurateur d'agents que vous connaissez, Devana AI, soit en fait une suite collaborative qui intègre de l'IA, 366. Et en fait, ce qui est intéressant, c'est qu'on ne va plus avoir s'adresser en termes d'utilisateurs, donc un prix qui est croissant par utilisateur avec du token. Vous avez un prix fixe pour votre entreprise. Et l'objectif, c'est de pouvoir proposer un prix à partir de 500 euros par mois fixe.
2: Alors, on va parler de financement, levée de fonds.
1: Oui.
2: Alors, combien? C'était quand?
1: On prépare une levée de fonds de 20 millions d'euros en 2 étapes pour accompagner notre croissance pour Devana OS et pour accompagner l'industrialisation de la box IA.
2: Et vous restez en Ariège, je crois qu'il y a un développement du côté de la grande métropole de l'Occitanie, hein, c'est
1: Toulouse.
2: Ça.
1: Alors, dans le développement, on a l'Ariège qui est un territoire d'industrie qui est parfait pour développer de l'hardware et l'Occitanie, Toulouse, principalement donc la Bège, là qui est un territoire en fait de l'IA de confiance. C'est vraiment l'endroit parfait en fait pour développer Diwi.
2: On parle beaucoup de souveraineté, de l'importance de la souveraineté. On parle beaucoup de protection des données, de cloud, pas trop loin. Vous êtes une des réponses vraiment qui coche toutes ces cases-là.
1: Oui, et j'en profite pour annoncer en tout cas un élément complémentaire. On parlait d'OS, donc du système qui permet d'exploiter un modèle d'IA et avoir les logiciels complémentaires pour pouvoir en fait l'utiliser en tant que utilisateur final dans Diwi. Mais pour le coup, pour répondre à l'actualité actuelle Et pour tous ceux qui ont déjà un compute chez eux, on met en téléchargement libre l'OS d'Evana avec 366 à partir de demain.
2: À partir de... Alors du coup, on enregistre cette émission, oui, donc à partir de ce 19 juin.
1: C'est exactement.
2: Voilà, pour ceux qui vont nous voir avec un petit peu de retard. Voilà une belle pépite française, née, on l'a dit, à Nantes, mais qui s'est développée en Ariège. On va changer de département en direction Dijon, direction aussi la Haute-Saône. On va le voir dans un petit instant. Bonjour Xavier Castano.
4: Bonjour.
2: Vous êtes la cofondatrice avec Patrick Alexandre de la Deep Tech qui s'appelle, alors je dis bien la Deep Tech, qui s'appelle CrossJect. C'était en 2001, donc il y a déjà 25 ans. Oui. Vous allez avant tout nous expliquer ce qu'on fait chez CrossJect. On est sur de l'injection sans aiguille. Faites-nous une petite démonstration.
4: Alors, juste pour préciser, on a une idée à CrossJect, c'est de un peu révolutionner le monde de l'injection et surtout de sauver des vies. Donc, d'inventer un injecteur Zeneo qui va justement injecter sans aiguille.
2: Et c'est dans le cadre de quoi? C'est quand on a une crise de quoi? D'épilepsie? Dans quel cadre?
4: C'est vraiment, on s'est en première intention focalisé sur les patients en situation d'urgence. En général, quand on fait une crise, on n'est jamais avec une infirmière, un médecin ou dans un service hospitalier. On est tout seul dans la forêt ou tout seul chez soi. Et pourtant, il faut se faire une injection très rapidement.
2: Et donc, c'est par votre...
4: Et voilà, on a
2: montrez-nous nos Zeneo.
4: Alors, je vous montre. Là. Le système, il est vraiment très simple. Il ressemble à ça. Il n'y a pas de bouton. Il n'y a pas de réglage. Le médicament est à l'intérieur.
2: Voilà.
4: On va l'ouvrir. Donc, le patient, il sent sa crise arriver. Oui. Il ouvre.
2: Je vous tiens votre micro si vous le souhaitez.
4: Donc là, ça va être le patient.
2: Oui.
4: J'ouvre le système. Je l'appuie. Et l'injection est réalisée.
2: Ah ouais, c'est assez fascinant. C'est un système inédit qui n'est pas fait par d'autres concurrents.
4: En fait, la technologie qu'on utilise, oui, elle est unique au monde et révolutionnaire. Ce qui est intelligent, c'est qu'on crée la réaction chimique qui va permettre de pousser le liquide à travers un jean, à travers la peau pour transférer le médicament au moment où on en a besoin. Donc ça permet d'avoir vraiment une stabilité du médicament. Et on a aussi beaucoup travaillé pour que ça soit très très simple. On peut injecter n'importe qui, n'importe où, en situation d'urgence. Ce sont souvent des situations où le patient est stressé, où ce n'est pas facile d'intervenir.
2: Donc évidemment, c'est un système qui a nécessité du temps et de l'argent.
4: Oui.
2: Le temps, parce que vous avez créé l'entreprise en 2001, donc on est en 2026. Les grandes étapes en termes de financement, il y a une introduction en bourse en 2014. Il y a une levée de fonds, une augmentation de capital qui vient de se faire de 15 millions. C'est vraiment... Quand on est dans le domaine du médical et plus précisément du pharmaceutique, il faut du temps et il faut de l'argent.
4: Oui. Après, si on peut résumer l'historique, parce que nous, oui, bah, du coup, notre historique est un petit peu long. Les 10 premières années, ça a été vraiment sur la conception du système. Donc, on est parti d'une page blanche. C'était de faire une maquette, de mettre en place tous les paramètres. Parce qu'au moment de l'injection, il y a quand même 250 barres dans le dispositif.
2: Ah oui.
4: Et donc, du coup, la R&D, ça prend du temps. Alors, ça prend du temps parce qu'il faut mettre au point, mais ça prend du temps parce qu'à chaque phase de développement, on va chercher de l'argent. On dit souvent que les chercheurs, ils mettent beaucoup de temps à trouver, mais c'est parce qu'ils ont aussi, ils prennent du temps pour financer leur projet. Ensuite, on a changé notre stratégie en choisissant les molécules qu'on mettait dans notre système. Ça nous a permis justement de réussir notre introduction en bourse en 2014. Et le fait de se focaliser sur les situations d'urgence, ça nous a permis de décrocher ce contrat américain.
2: Voilà, donc on passe maintenant à la phase de commercialisation. Là, le premier contrat, il est en cours d'aboutissement aux États-Unis. Hein, c'est
4: oui,
2: bien cela.
4: Exactement. Ils sont venus 3 jours à Dijon et ils ont dit « on veut votre produit ». Donc, on a rédigé un contrat qui c'est intéressant parce que je trouve que les Américains, sur l'innovation, ils ont une façon un peu différente de voir les choses. Ils ont dit, on veut votre produit. On leur a dit, il n'est pas tout à fait prêt. Ils ont dit, c'est pas grave, on va vous accompagner sur la fin du développement. Mais aussi, on vous fait une commande publique ferme de 800 000 unités pour pouvoir sécuriser la fin du développement du produit et assurer le lancement de notre système.
2: Et le contrat, donc il passe par cette commande ferme, mais plus une autre après, mais aussi il vous accompagne dans l'obtention de l'autorisation de la part de l'autorité FDA.
4: Voilà, ça fait plus de 3 ans qu'on collabore avec la BARDA, donc c'est l'agence gouvernementale américaine, mais c'est vraiment des échanges pour construire au mieux le dossier réglementaire. Donc c'est des réunions régulières, c'est aussi, ils nous challenge sur le le dossier, parce que faut, là, je vous ai fait une injection, ça paraît hyper simple, mais à l'intérieur, je vous promets que c'est un concentré de technologie.
2: Il y a de la technologie.
4: Et c'est aussi compliqué, parce qu'on peut se dire, bon, c'est quand même une innovation, mais il y a quand même, c'est pas un comprimé qu'on fait. C'est vraiment un outil qui va à la fois injecter et permettre aux patients de se soigner. Donc, il y a beaucoup de mécaniques. C'est, l'injection, je sais pas si je l'ai dit, c'est 50 millisecondes. Donc, on est sur une échelle de temps qui est très particulière. Et donc, il faut faire beaucoup de pédagogie, expliquer comment on a conçu le système et comment on s'assure qu'il est, surtout qu'il est fiable pour pouvoir sauver des vies à chaque fois.
2: Il nous reste, Xavier Cassano, une minute, quelques questions rapides et réponses rapides. Je parlais de la Haute-Saône, c'est en France que sont produits ces dispositifs sur la commune d'Arc-les-Gréens,
4: c'est ça. Donc on a un pied en Bourgogne, un pied en Franche-Comté, et donc en Franche-Comté, on a installé notre usine, on est capable de produire des lots, et cette production lot est nécessaire pour avoir justement le dossier réglementaire.
2: Combien de salariés en France ?
4: On est 110 actuellement.
2: D'accord. Et un tout dernier mot. Donc, j'ai bien compris la commande aux États-Unis.

0: 2017. Alors chez Widrop, que fait-on ?
1: Alors chez Widrop, on est les pionniers du retrait autonome de course. Donc on a conçu un système unique qui s'appelle le dropper, qui permet aux consommateurs de venir retirer en point de retrait leur course en sec, frais, surgelé.
0: Alors c'était pas votre idée de base en 2017, vous étiez dans le marché des vestiaires automatiques, il y a eu un double pivot jusqu'à donc ce nouveau produit.
1: Exactement, on a commencé par faire des vestiaires robotisés, on a fait 3 ans de R&D, à la mise sur le marché en 2020, Covid, qui a stoppé arrêt buffet du marché. On s'est reconverti dans les colis et on a un de nos clients qui nous a demandé d'être capable de stocker des colis en sec frais surgelé. C'est le moment, c'est le deuxième pivot où on a développé cette techno qui permet de stocker dans la même unité des colis ou des courses en sec frais surgelé.
0: Et donc on est dans les drives alimentaires, hein, c'est ça, c'est votre cible.
1: Exactement, nos clients c'est la grande distribution, donc Leclerc, Intermarché, U pour le moment, et puis on est en discussion avec les intégrés qui nous achètent le système. Et eux, ça leur permet de mailler le territoire et de proposer un drive qui soit rentable pour eux, puisque nous, par rapport à un drive classique opéré avec des opérateurs et une chambre froide, on est 30% moins cher en coût d'exploitation, puisqu'on automatise toute la partie retrait. Et on permet à ces enseignes de développer leur chiffre d'affaires, puisque les consommateurs ont accès en 24-7 au système.
0: Alors, je reprends quelques chiffres clés. Combien de machines déployées à l'instant T ?
1: Alors, aujourd'hui, on a une vingtaine de machines déployées sur tout le territoire avec les 3 enseignes que j'ai citées tout à l'heure.
0: Chez les grands noms du secteur, Leclerc, U, Intermarché, etc., c'est ça ?
1: Exactement.
0: Ouais.
1: Exactement.
0: Les objectifs pour le développement et les ventes de ces machines ?
1: Alors, ce qu'il faut retenir, c'est que nous, on maîtrise toute la chaîne de valeur. On a développé le soft, on a développé le hardware. On produit les machines, on les installe et on les maintient dans le temps. En avril, on a réalisé une levée de fonds de 7 millions d'euros.
0: Ouais.
1: L'idée, c'est de développer 3 piliers. Le premier, c'est le produit. Donc, on continue à travailler fort sur notre produit pour le rendre plus fiable, plus rapide, développer des nouvelles fonctionnalités. On travaille aussi sur des nouvelles solutions. Deuxième pilier, c'est l'industrialisation. On a installé 10 machines l'année dernière. Cette année, on va en installer entre 20 et 30. L'objectif, c'est de doubler chaque année ce nombre d'installations pour arriver à 500 machines déployées sur le territoire en 2030.
0: Chaque machine, elle coûte combien ?
1: Chaque machine coûte entre 2 et 300 000 euros. Ça, c'est le hardware qu'on vend. Et ensuite, on a un service de maintenance où le client s'engage sur 5 ans, qui coûte à peu près 20 000 euros par an.
0: Vous parliez de retour sur investissement, c'est au bout de combien de temps pour vos clients ?
1: Alors, très bonne question, il faut savoir que les systèmes ils sont rentables dès la première année pour le client, et le ROI il se fait en moins de 3 ans.
0: Et tout ça, c'est du made in France, donc vous êtes dans la région de Bordeaux, vous êtes à Bruges, alors pas en Belgique, mais dans la Gironde. C'est là que tout est fait, vraiment.
1: Exactement, donc nous, on a, comme je disais tout à l'heure, on a conçu les systèmes. On a donc nos ingénieurs R&D qui ont développé, conçu chaque pièce, qu'on fait fabriquer en France pour la plupart, sauf l'électronique, quelques pièces électroniques qui sont sourcées en Asie. Mais la grande, grande majorité de nos fournisseurs est en France. On les reçoit dans notre usine d'assemblage à Bordeaux. Et à Bordeaux, on assemble toutes les pièces mobiles, donc les robots, les SAS, etc., les ascenseurs, les bornes. Et ensuite, tous ces éléments robotisés, on vient les installer nous-mêmes avec nos techniciens sur les sites des clients. Et ensuite, on opère la maintenance 2 fois par an.
0: Est-ce que l'étape d'après, c'est l'internationalisation ? Est-ce que c'est d'autres pays dans votre viseur ?
1: Alors, le premier marché du drive en Europe, c'est la France. Donc, on a déjà fort à faire en France. L'idée, c'est d'ici 2030 de faire quelques POC en Europe, dans les pays frontaliers, donc Belgique, UK, Espagne, Italie, pourquoi pas. Sachant que nous, on a une logique de passage à l'échelle, puisqu'à chaque fois qu'on installe, il faut qu'on ait des techniciens sur place et il faut qu'on soit capable de maintenir dans le temps. Donc il faut qu'on ait un seuil critique par pays et ça demande d'y aller un petit peu. On ne peut pas mettre des petites pièces partout. Il y a de la structure à mettre en place. Mais en tout cas, on est très très excités à cette idée.
0: Et bien, c'est une très belle idée. L'idée s'appelle le Dropper, l'entreprise s'appelle Widrop. Merci beaucoup à tous nos invités d'avoir été les invités donc de cette émission spéciale ici à Vivatech. 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
3: Oui, je sais pas ce qui est plus pénible, si c'est la chaleur ou les gens qui en parlent toute la journée. Mais moi, j'ai trois bonnes nouvelles. C'est votre argent, c'est votre week-end. Et c'est une émission, comment dire, je réfléchis, exceptionnelle. Exceptionnelle parce qu'on va analyser les événements majeurs. Et il s'en est passé qui ont marqué la semaine sur l'économie, la finance, les marchés, votre argent. Au sommaire aujourd'hui, le mot de la semaine, le deal. C'est un bon deal ou un mauvais deal? Bon, on connaît déjà la réponse, hein. On ne sait pas pour qui d'ailleurs. La question macro, eh bien, comment l'économie mondiale va-t-elle réagir à la sortie de la guerre? Est-ce qu'on va revenir à la situation d'avant la guerre ou est-ce que des choses ont changé? Le chiffre de la semaine, c'est évidemment le cours du pétrole, déterminant, hein. Déterminant dans le deal, déterminant dans l'avenir, déterminant pour l'inflation et les taux d'intérêt. En deuxième partie de l'émission, à la bourse, évidemment, je vais demander à mes invités s'il y a un événement qui les a marqués sur la bourse cette semaine. La question d'argent, le placement de la semaine, bien sûr, le top ou le flop. Le top 3 des gérants, vous attendez avec impatience, les actions à acheter ou vendre. Mais vous le savez maintenant, pour une émission exceptionnelle. On s'est posé la question de savoir ce qu'il fallait. On s'est dit, en fait, il faut des invités exceptionnels. J'ai donc le plaisir de vous présenter notre Jedi de l'économie et de la finance. C'est un habitué de BFM Business avec un fan club très actif. Je vous explique pas, quand il rentre ici, il y a des cris dans les couloirs. Je dirais pas qu'on peut le comparer à quelqu'un.
4: Non, ça ne se fait pas.
3: Wilfried Galland, vous êtes directeur général adjoint de Montpensier Arbevel. Bonjour Wilfried.
4: Bonjour Marc.
3: Plaisir de vous avoir. Il connaît la tech américaine sur le bout de ses doigts et va nous dire ce qu'il faut penser de l'introduction de SpaceX, de celle à venir d'OpenAI et d'Anthropic. Louis de Montalembert en direct du château de Versailles où il habite, avec sa famille, gérant chez Sony AM. Tout va bien?
5: Oui, tout va bien.
3: Sympa de l'avoir prêté à Macron.
5: N'est-ce pas?
3: Non, franchement, j'ai trouvé ça sympa de la part de votre famille parce que c'est pas évident.
5: Il me donne un petit billet à la fin.
3: Oui, je comprends, mais enfin, bon, d'un autre côté, savoir qu'il dort dans votre lit, tout ça, ça doit être gênant, quoi, non?
5: Ouais, c'est vrai.
3: Et Donald a dormi là-bas ou pas?
5: Non.
3: Tout ce qui brille n'est pas d'or, a-t-on l'habitude de dire, mais cela ne s'applique pas à elle, qui brille et qui vous conseille l'or depuis longtemps. Céline Picmal-Prad, vous êtes la patronne de Picmal Houghton Investment. Comment ça se passe chez vous? Pas chez vous à la maison, hein, ça m'intéresse pas du tout. Mais ça va, vous avez une bonne année?
6: On a une bonne année en termes de collègues parce que vous êtes nombreux à nous faire confiance et on tient nos positions et on espère bien qu'à un moment ça va fonctionner par rapport aux indices.
3: Et vous allez nous parler de l'or?
6: Et je vais vous parler de l'or, mais aussi d'autres choses, j'espère quand même.
3: Petite pause, un petit silence de circonstance. Il est à l'économie ce que le général est à la France. Elon Musk à la bourse, Johnny Hallyday à la chanson française et Brigitte Lahaie au X, le monumental Jean-Marc Daniel.
7: Bonjour, je ne sais pas quelle est la comparaison qui me flatte le plus, mais je pense que c'est la dernière, franchement.
3: Oui, j'imagine. Évidemment, vous savez, on ne dira pas pourquoi on a pensé à ça tous les deux. Allez, le mot de la semaine, c'est deal, et les Iraniens auraient dû écrire The Art of the Deal, pas Donald Trump. Les premiers éléments du deal sont des concessions majeures pour l'Iran, avec pour seule réelle contrepartie pour l'instant une hypothétique ou véritable réouverture du détroit d'Ormuz. Alors tout ça pour ça, Jean-Marc Daniel?
7: Oui, c'est assez surprenant. Vous savez, concernant ce genre d'événement, je reviendrai à un commentaire qui avait été fait ici même, d'ailleurs, par François Villeroy de Gallois, à l'époque où il était gouverneur de la Banque de France. Et il disait, écoutez, sur le fond, dans le détail, tout ça, je pense qu'il me manque deux éléments pour porter un jugement décisif. Le premier, c'est que je ne suis pas spécialiste des problèmes militaires, donc je ne sais pas très bien pourquoi c'est ce qui se passe en ce moment. Donc c'était... Et la deuxième chose, c'est que je ne suis pas psychiatre. Alors, il n'avait pas dit psychiatre, mais il avait dit il psychologue, mais moi, je pense que le mot c'est psychiatre concernant l'analyse de la politique américaine. Et je crois que ce jugement, donc, en utilisant le mot psychiatre plutôt que psychologue, est assez pertinent. Je ne comprends pas très bien quelle est la stratégie des Américains. Le seul que je
3: pas des Américains.
7: Enfin, du président des États-Unis. Et la conséquence de ça, c'est qu'effectivement, au sein même de l'administration Trump, il y a des soubresauts. Dans son parti, il y a des gens qui commencent à dire mais écoutez, on va où? Et la seule réponse, alors là aussi c'est anecdotique, mais cette semaine, non seulement il a fait un deal avec les Iraniens, mais il s'est attaqué à Newsom, l'ancien gouverneur de Californie, qui est un potentiel candidat du Parti démocrate aux prochaines élections. Et donc, on a une vision d'un personnage qui, quand même, est assez dans l'immédiateté, dans l'incapacité à analyser le moyen et long terme, et qui s'est engagé dans une aventure dont il ne mesurait pas véritablement ni les tenants, ni les aboutissants. Alors, arrivé à, comme résultat, de rétablir la circulation dans le détroit d'Ormuz, alors qu'elle est
3: était déjà là,
7: avant qu'il ne s'en mêle.
3: Libérer des fonds pour financer le régime.
7: Oui, et annoncer qu'on va lever les sanctions. Il y a quand même une chose, c'est que l'Iran, dans tout ça, qui clame sa victoire, a montré trois faiblesses. La première faiblesse, c'est que ses dirigeants sont identifiés, susceptibles d'être assassinés à tout instant par...
3: Les dirigeants qui restent.
7: Oui, les dirigeants qui restent sont sous la menace permanente de ce que veulent les... potentiellement les Israéliens. La deuxième chose, c'est que le prix du pétrole ne s'est pas envolé, et donc en particulier la reconstruction de l'Iran n'est pas garantie sur la base du prix du pétrole. Et la troisième considération, je ne sais pas comment les Israéliens vivent ça, mais ils peuvent espérer quand même être, sinon débarrassés, du moins contenir le Hezbollah et le Hamas dans les années qui viennent. Donc pour eux, c'est pas forcément aussi négatif qu'on le dit.
3: Oui, en tout cas, c'est pas ce qu'ils disent. Eux, moi, je me suis complètement planté là-dessus, parce qu'en fait, j'ai été assez juste sur la première partie du raisonnement est totalement faux, Wilfried, sur la suite. C'est-à-dire, au début, je me suis dit, la guerre ne durera pas longtemps parce qu'il voudra la finir rapidement pour des problèmes de pouvoir d'achat, c'est-à-dire la hausse du prix du pétrole et les taux d'intérêt. Là-dessus, je ne me suis pas planté. Mais à aucun moment, je pensais qu'il se retrouverait en position de faiblesse dans une négociation, Wilfried.
4: Tout le paradoxe, c'est que lui-même avait dit au moment de la conclusion du précédent traité par Barack Obama, il avait eu cette phrase, c'est lui-même qui a eu cette phrase, les Iraniens n'ont jamais gagné une guerre, mais n'ont jamais perdu une négociation. C'est Trump lui-même qui avait dit ça. Et donc, on le voit de façon très claire. Ce qui est certain, c'est qu'il a mal mesuré la pression économique et donc politique qui s'exerçait sur l'Amérique et sur ses électeurs via l'étranglement progressif du détroit d'Ormuz.
3: Mais comment c'est, attendez, mais là, comment c'est possible? C'est-à-dire que, enfin, je veux dire, moi je suis pas spécialiste, comme dit Jean-Marc Daniel, il l'est pas, mais moi encore moins. Mmh. Enfin, j'ai l'impression qu'un gosse de 5 ans aurait pu dire, de toute façon, leur moyen de rétorsion, ça va être ça. Enfin,
4: pas forcément, parce que jusqu'à présent, y compris dans les périodes de très très fortes tensions dans le Golfe, jamais l'Iran n'avait clairement menacé de fermer les trois d'Ormuz. Mmh. C'était considéré comme un tabou. Mmh. Parce que, en particulier, leur soutien numéro un, qui est les Chinois, et certains alliés dans le Golfe, auraient véritablement beaucoup souffert. Il faut pas oublier, ce qui a été le cas, mais il faut pas oublier, par exemple, que le Qatar a dû subir un blocus. Mmh. Parce qu'ils supportaient l'Iran. Et donc, tout le monde disait, non, ils n'iront pas jusque-là. Mmh. Donc là-dessus, je ne lui jetterai quand même pas complètement la pierre. Okay. Mais néanmoins, ce qu'on a vu, c'est que la pression politique était extrêmement importante et qu'on avait deux éléments, à part les midterms dont tout le monde parle, mais qui étaient très importants pour Donald Trump. D'abord, la Coupe du Monde de football, où il a quand même obtenu, je le rappelle, à la fin, de soulever le trophée. Mmh. Avec les gagnants, et donc ils ne voulaient pas apparaître comme étant toujours un président en guerre, et ce qui va arriver la semaine prochaine, le 4 juillet, l'anniversaire des 250 ans des États-Unis, là aussi, il voulait être capable de faire là aussi son mission accomplie.
3: On savait qu'il y avait des échéances, sur ça, le raisonnement était bon, simplement.
4: Exactement, et la pression du temps et de l'argent a été trop forte.
7: Wilfried, ce que je trouve intéressant, c'est la situation du Qatar, parce que Wilfried a dit que le Qatar supportait l'Iran, en français, on dit soutenait, et supporter, c'est en anglais. Et donc, en fait, le Qatar supporte au sens français du terme, c'est-à-dire subit les conséquences de ce que fait l'Iran, alors qu'il était au départ le soutien de l'Iran. C'est-à-dire la capacité de l'Iran à se brouiller avec tout un tas de gens en disant, finalement, nous n'en avons rien à faire, finalement, on va effectivement bombarder les gens qui nous soutiennent, on va bombarder les gens autour de nous. Avec le Pakistan, ils étaient à deux doigts de se mettre en guerre, et donc les Pakistanais ont essayé de jouer la diplomatie. Donc il y a une espèce de détermination chez les Iraniens que personne n'a évalué. Je pense que tout le monde pensait qu'ils allaient tout de suite dire, bon, on arrête, on veut sauver les meubles, on arrête tout de suite. Pas du tout. Ils se sont mis dans une situation de véritablement résistance.
5: Oui, mais ça, c'est, la question des guerres asymétriques. En fait, les Américains ont oublié les guerres asymétriques. C'est ce qui s'est passé au Vietnam. Des gens qui sont prêts à perdre 3 millions de morts pour 30 000 morts américains, ça c'est la guerre du Vietnam. Finalement, en Iran, on a la même chose. Et ce qui est étonnant, c'est que c'est en même temps que se déroule la guerre d'Ukraine qui démontre justement qu'un pays qui se bat sur son propre terrain peut gagner une guerre asymétrique. La deuxième chose que je trouve étonnante du deal, c'est les 300 milliards censés être investis en Iran, en fait, qui sont des indemnités de guerre. Et quelque chose me dit que Trump va se tourner vers ses copains du Golfe et leur dire
4: « Bonne chance.
5: Mes amis, vous avez déjà acheté pour 500 millions de dollars la moitié de ma société de crypto. Maintenant, vous allez cracher au bassinet 300 milliards. »
4: Je pense que les Émirats, ça va être compliqué. Oui.
3: Les Émirats arabes unis, ils vont pas être très chauds avec ce qu'ils ont pris.
5: Ouais, bah, tout ça est assez étonnant.
4: Ils vont pas retrouver le mot de passe.
6: Non, la question, à mon avis, la question que ça va poser derrière, c'est quelle est la conséquence sur la croissance économique.
3: C'est la question suivante.
6: Et voilà. Et
3: c'est le prochain sujet. Vous voulez faire la transition? Elle va présenter l'émission quoi, pour la prochaine saison, ça y est. Ouais. On ne m'a pas annoncé. Allez, on passe tout de suite à la question qui vient d'être posée. Bah, justement, comment ça va se passer maintenant? C'est-à-dire, qu'est-ce qui a changé en fait pour l'économie mondiale? Moi, je suis assez d'accord avec Jean-Marc, ce qui m'a frappé quand même, c'est la capacité. Alors, c'est sûr qu'en termes de pouvoir d'achat, mécontentement des Américains et autres, mais la capacité qu'a l'économie mondiale quand même à absorber tous les chocs et à repartir. Alors, il va y avoir une croissance qui va être en berne hein, dans pas mal de pays, mais quand même, on s'organise. Quoi. Le prix du pétrole n'a pas flambé, on a réussi à trouver des routes alternatives, des alternatives. Comment on sort de cette guerre, Jean-Marc Gagné? Est-ce qu'on sort avec une économie mondiale qui ressemble à celle d'il y a 3 mois, où on va parler que de l'IA, des taux d'intérêt et...
7: Ça, qu'on continue à parler que de l'IA et des taux d'intérêt, ça c'est certain, oui, ça, le discours va être toujours le même. Vous savez, il y a une...
3: À raison ou à tort?
7: À la fois à raison et à tort. Vous savez, un de mes derniers papiers dans un grand quotidien économique, c'était de revenir sur le testament politique de John Kenneth Galbraith, qui disait qu'il avait commencé sa carrière avec des mathématiciens en économie, et il la finissait avec des astrologues. Et donc, l'astrologue, par définition, il est obligé de tenir un discours assez convenu pour pas trop se mettre en porte-à-faux. Mais je pense quand même qu'il y a dans cette affaire la grande surprise, et ce qui va nous permettre d'être relativement optimiste, c'est le fait que le prix du pétrole n'a pas flambé. On n'a jamais atteint les niveaux de même des crises précédentes comme 2008-2009, sans parler des chocs pétroliers des années
3: 70. Sans parler de 2022.
7: Oui, et dans les chocs pétroliers, le prix du pétrole était arrivé à un niveau et puis il ne redescendait plus. Après, c'était le marché du pétrole était monopolistique et donc il y avait une situation...
3: Et sur le gaz, il ne s'est rien passé.
7: Et sur les gaz, il ne s'est rien passé. Et ce que je trouve important dans ce qu'on voit sur le marché du pétrole, c'est qu'en fait, les Émirats arabes unis ont quitté l'OPEP pour des raisons d'irritation politique, mais aussi par le constat que l'organisation en tant que telle n'est plus en capacité de déterminer et de fixer le prix du pétrole. Et donc, à partir de ce moment-là, cette logique qui consiste à vouloir imposer des quotas aux membres est une logique qui se retourne contre un certain nombre de membres. Et pourquoi? Et là, on retrouve une de mes obsessions. Ce qui me frappe, c'est la montée en puissance des champs pétrolifères africains et la montée en puissance des économies africaines. C'est-à-dire que dans les années qui viennent et dans les mois qui viennent, je pense que les deux problèmes qui vont être récurrents, c'est comment on traite la dette de ces pays africains, parce qu'il va falloir s'intéresser à ça. Et la deuxième chose, c'est le fait que le prix du pétrole n'étant pas une source de est-ce qu'on va véritablement avoir le courage, vu la température qu'il fait en ce moment en France, est-ce qu'on va avoir le courage de mener les politiques qui sont quand même d'augmentation systématique de ces prix?
8: C'est votre côté écolo qui revient.
7: Oui, absolument. Mais je crois que c'est un des enjeux, y compris d'ailleurs non seulement de la présidentielle de 2027, mais de notre vie quotidienne dès aujourd'hui.
8: Très bien, camarade. Wilfried, l'économie mondiale, à partir de maintenant, le choc de la guerre en Iran, on voit des révisions à la baisse de toutes les croissances, à part aux États-Unis. Ouais. Est-ce qu'on va voir une croissance ralentie en 2026? Est-ce que ça va repartir en 2027? Ou est-ce qu'au contraire, on va avoir des blocs et des croissances différenciées?
4: On va avoir des blocs et des croissances différenciées, mais ce qui est sûr, c'est que l'impact de la baisse du prix du pétrole qu'on voit déjà aujourd'hui, qui va probablement se prolonger, est un impact qui est potentiellement extrêmement positif pour la croissance. Ce qu'on a vu quand même dans cette histoire, c'est effectivement la capacité à trouver des solutions. Et je reprends le titre d'un ouvrage que Jean-Marc adore, qui est les 10 principes d'économie de Gregory Mankiw. Le quatrième principe d'économie, c'est lorsqu'il y a des changements économiques, fiscaux ou autres, les acteurs économiques s'adaptent. Ils s'adaptent aux incitations. On a vu effectivement des adaptations, et je pense qu'on va continuer à avoir ces adaptations pour avoir une économie plus diversifiée dans ses sources d'approvisionnement. Mmh. Aujourd'hui, quand vous écoutez les grands pétroliers, ils ne sont pas prêts de revenir à 100% dans le Golfe dans les 2 mois qui viennent. Hein. Mmh. Ils vont d'abord faire sortir leurs tankers. Quand vous écoutez Patrick Pouyanné, je crois qu'il y a eu une interview avant-hier, il dit d'abord, je vais d'abord faire sortir tous les tankers que j'ai, et ensuite, pour y revenir, je vais quand même attendre de voir comment ça va se passer, y compris d'un point de vue assurance, et y compris d'un point de vue risque. Et donc, on va avoir une économie mondiale qui va gérer ces risques, probablement avec des coûts supplémentaires là-dessus, mais qui va être compensé par un prix du pétrole et un prix énergétique globalement relativement bas. Et effectivement, on a vu par exemple que tout au long de cette crise-là, quand on regardait les courbes de production pétrolière, on voyait que hors OPEP, donc effectivement en particulier les pays africains, hors OPEP, on voyait effectivement une production qui montait de plus en plus. L'OPEP et les États-Unis, c'était relativement stable les uns avec les autres, et donc on va avoir une économie qui va être diversifiée, avec évidemment une croissance qui va être, comme toujours, largement supérieure aux États-Unis à ce qu'elle va être, en Europe.
8: Ça va continuer, ça, parce que quand même, la croissance américaine, tout le monde le dit, c'est une tarte à la crème, mais elle est tirée par l'IA. Tirée par les investissements directs, par l'effet richesse lié à l'explosion de la bourse. On a vu encore un nouveau plus haut historique sur le Nasdaq. Bon, c'est fragile, ça, quand même.
4: Et elle est tirée effectivement aussi par la consommation. La consommation a un côté effet richesse. Je rappelle que pour les ménages américains, vous avez 34 millions de ménages américains qui gagnent 34 millions d'Américains qui gagnent plus de 200 000 dollars. Je rappelle que pour nous, pour être dans les 10%. Qui gagne le plus, en gros, c'est 40 000 euros par an. Mmh. Donc, on a une capacité de consommation et d'investissement aussi aux États-Unis qui est extrêmement importante.
8: Mais qui est liée à la bourse.
4: Mais qui est aussi liée à la bourse. Pas que, parce qu'il y a véritablement un revenu général qui monte, parce qu'il y a une productivité aussi qui monte, et il n'y a de richesse que de productivité. Donc, la productivité américaine est en accélération avant même l'IA. Mais effectivement, si on avait un crash de l'IA, et là, on aura le spécialiste avec nous qui va nous éclairer.
8: C'est qui?
4: Et si, il va arriver bientôt. Et là, effectivement, on pourrait avoir des problématiques de consommation. Je ne le vois pas aujourd'hui, donc c'est pour ça que je reste optimiste sur la croissance américaine.
8: La Chine, qui a été un moteur de la croissance, elle va bien ou mal, Jean-Marc Daniel?
7: La Chine, pour autant qu'on le sache, ne va pas très bien. D'ailleurs, ce qu'il y a d'intéressant là aussi, c'est qu'on n'arrive pas à savoir, les règlements de compte qui se passent au niveau dirigeants chinois sont assez mystérieux. C'est-à-dire, quand vous regardez, les militaires ont été particulièrement touchés, mais il y a
4: une hécatombe de militaires.
7: Une hécatombe de militaires, entre les suicides, les gens qui ont avoué qu'ils étaient corrompus, etc. Tout l'état-major a été complètement décimé.
8: Mais il y a un patron.
7: Alors, il y a un patron qui est Xi Jinping, et puis il y a une montée véritablement de l'économie vers exclusivement marché exportateur et une incapacité à se tourner vers une dynamique de croissance par les effets intérieurs. Concernant les États-Unis, j'invite les auditeurs téléspectateurs à se pencher vers une polémique qui est relativement importante et qui passe relativement inaperçue entre Krugman et Aguillon. sur le fait de savoir, donc Krugman prétend qu'on a une vision des États-Unis qui est beaucoup trop optimiste et une vision des Européens beaucoup trop pessimiste. Et Aguillon ne dit pas du tout, les États-Unis sont tirés effectivement par l'intelligence artificielle et tout ça. Et alors Krugman dit, on est à front renversé, puisque dans les deux cas, moi je dis du bien de l'Europe, et vous, vous dites du bien des États-Unis, alors que normalement, il dit, détrompez-vous. La façon que vous avez de calculer la productivité, la façon que vous avez de calculer les parités de pouvoir d'achat sur le dollar, ne tient pas compte de l'immense déficit de la balance des paiements courants, et donc fournit effectivement une vision des États-Unis qui est une vision des États-Unis qui est beaucoup trop positive. Alors effectivement, dès que je parle de déficit de la balance des paiements courants, tout le monde me reconnaît là. Ce que je trouve...
4: Ça et la taxe carbone.
7: Voilà, ce que je trouve assez satisfaisant, c'est que désormais, j'ai un allié.
8: Ouais, vous avez un allié. Enfin quelqu'un qui, voilà, qui parle comme vous. Alors, on a parlé des États-Unis, on a parlé de la Chine, on n'a pas parlé de l'Europe. Jean-Marc, est-ce que, quand on voit là, les déclarations un peu paniquées hein, de Merz par rapport à la Chine qui s'en prend à la sous-évaluation du yuan. Quand on s'en prend à la sous-évaluation du yuan, c'est qu'on n'a vraiment plus d'arguments. Est-ce que globalement, pour dire les choses de façon très transparente et directe, ils nous ont tué notre industrie?
7: Non, ils nous ont pas tué notre industrie, d'autant plus que je pense que notre industrie...
8: Elle était morte avant.
7: Elle évolue, elle disparaît progressivement, vous savez.
8: Et c'est pas grave.
7: Et c'est pas grave, non, je reviendrai là-dessus au cours de l'émission si l'occasion m'a été donnée, mais c'est pas grave. Vous savez, il y a 10 ans, le président futur de la République, qui était Emmanuel Macron, a lancé sa campagne en disant qu'il n'avait aucune nostalgie des cheminées qui fument et qu'il allait faire de la France la start-up nation. Bon, je pense qu'il n'y est pas arrivé et je pense que l'Allemagne est aussi dans la même situation. Il faut faire de ces pays à la fois des start-up nation et puis considérer que ce sont des pays qui sont aussi des maisons de retraite. Je pense que l'attitude du chancelier est une attitude de fuite en avant qui consiste à...
8: De panique, hein, quand même.
7: De panique et de panique.
8: On le sent paniquer. Oui, 400 000 emplois industriels qui ont disparu en 5 ans, quand même.
7: Oui, mais à partir du moment où vous cherchez des boucs émissaires, c'est que vous êtes en situation d'être de faiblesse. Vous n'êtes pas capable, si ce n'est pas votre faute. Vous n'êtes pas responsable, vous n'êtes pas coupable, mais même pas responsable de ça. Et puis, je dois dire que dans les décisions d'actualité, l'augmentation du taux d'intérêt de la Banque Centrale montre que...
8: Mais vous voulez m'énerver, là.
7: En plus, je ne
4: peux pas nous lancer là-dessus.
8: Et quelle comparaison avec la Banque d'Angleterre?
7: Ah oui.
8: La Banque d'Angleterre.
7: Troisième item qui me fait plaisir, une nouvelle fois, les Anglais ont compris. Ouais. Alors que là, vraiment, on est
8: quel
7: quand même...
8: Quel drame.
4: On est stupéfait.
7: Ah oui, mais on en revient à la psychiatrie, à la psychologie.
8: Louis, c'est vous un peu qui tirez la croissance mondiale, hein, la tech, l'IA. On a l'impression quand même que c'est l'unique moteur, alors je me trompe peut-être, moi j'ai vraiment le sentiment, en tout cas aux États-Unis, que tout repose là-dessus. Est-ce qu'il y a une fragilité là-dessus?
5: Alors, c'est compliqué parce que en fait, on vit une rupture technologique telle que personne autour de la table n'en a vécu. Donc on essaye de trouver des points de comparaison dans l'histoire et de dire, on parle beaucoup de la bulle de 2000, ça s'est passé comme ci, comme ça. Moi, ce que je constate, c'est qu'en fait, il y a une demande qui est quasiment insatiable aujourd'hui. Ouais. Et je voudrais juste revenir sur Anthropic, les chiffres d'affaires d'Anthropic. Anthropic, en 2023, c'est Dario Amodei qui le rappelait, faisait 100 millions de dollars de chiffre d'affaires, faisait 1 milliard en 2024, faisait 10 milliards fin 2025. Et à fin juin, on sera probablement à 60 milliards. Donc, on a une accélération de la croissance, on sera nettement au-dessus de 100 milliards à la fin de l'année.
8: Et pour ça une valeur de 1000 milliards.
5: De l'entraînement.
8: Et pour une rentabilité qui est lointaine.
5: Non, pas du tout. Ah justement, bon, on soupçonne.
8: D'être rentable, on les suit. Parce qu'au PNAI, c'est pas rentable
5: au deuxième trimestre, ils auraient dégagé 544 millions. Donc c'est une rupture technologique de taille. C'est évident que ça crée des inquiétudes. On se rappelle du rapport Citrine dont on a parlé. Est-ce que ça va être massivement déflationniste? Est-ce que, compte tenu des investissements massifs, de l'endettement, parce qu'on voit qu'on lève de la dette tous les jours, même Nvidia lève de la dette. Voilà, on est sur des terres inconnues qui peuvent créer un peu d'anxiété.
8: Vous êtes anxieuse?
6: Non, mais pour rebondir sur ce que dit Louis, je suis tout à fait d'accord. On est dans un environnement où on cherche beaucoup, beaucoup d'argent pour financer quelque chose d'exceptionnel. Et là, on va retomber sur quand même les problématiques plus classiques dont on parlait au départ. C'est la maîtrise de l'inflation et la maîtrise des taux d'intérêt. Parce que quand on a beaucoup de dettes à aller chercher, est-ce qu'on arrive à avoir des taux d'intérêt suffisamment bas pour financer cette croissance ou pas? Ça va être la question. C'est... Pour revenir sur la question du départ qu'on avait sur le deal Iran-États-Unis, compte tenu du fait que c'est quand même pas un deal qui nous met dans une sécurité totale, il y a fort à parier qu'on continue à constituer des stocks de précaution. Il y a fort à parier qu'on continue à...
8: Oui, c'est pour ça que la baisse du pétrole sera peut-être plus lente que ce qu'on anticipait.
6: En tous les cas, plus modérée et qu'on reste quand même sur des niveaux qui ne vont pas être suffisamment bas pour juguler l'inflation, sachant que l'inflation des prix à la production hors énergie, hors alimentation aux États-Unis, on était à 5%. Donc ça, c'était en dehors de l'énergie. Donc ça va quand même être difficile, sauf si on a un ralentissement majeur dans l'économie.
8: Vous allez énerver. Vous avez vu ce qu'elle a dit ? Elle a dit qu'il y a une énorme inflation de 5%, alors qu'il y a un type ici qui passe tous les jours... des heures à nous expliquer qu'il n'y a pas d'inflation. Je ne donnerai pas de nom.
7: Absolument, mais on est quatrième sujet sur lequel je suis toujours présent, c'est il n'y a pas d'inflation. Alors effectivement, il n'y a pas d'inflation au sens, vous savez, quand disait Friedman, l'inflation est en tout temps et en tout lieu forcément monétaire, donc là, quand vous augmentez la quantité de monnaie en circulation par les politiques monétaires, ce qui a été le cas au moment du quantitative easing, vous n'avez pas eu d'augmentation des prix. Vous avez eu une augmentation du prix des actifs, mais pas de l'inflation au sens qu'elle est définie comme étant une augmentation du prix de la consommation de la vie courante des gens. Alors effectivement, là, vous avez un effet dans la mesure de l'inflation qui est un effet de la façon, l'indicateur qu'on utilise. On utilise de plus en plus maintenant des indicateurs en glissement. C'est-à-dire qu'on compare un mois au mois précédent, au mois de l'année précédente, le mois équivalent. Mais si vous la regardez en moyenne, c'est-à-dire si vous glissez tout ça, vous apercevez que l'inflation est déjà en train de ralentir. Et donc, vous avez une situation qui est une situation où à la fin, quand on retrouvera à partir du mars de l'année prochaine, vous allez avoir un effet où, au contraire...
8: On peut aller vers une déflation.
7: Ah mais fondamentalement, je pense que la tendance historique de l'économie mondiale, c'est la déflation, parce que les gains de productivité considérables que nous promettent les spécialistes de l'intelligence artificielle vont se traduire par des baisses de prix. Ce que je pense de l'économie mondiale, c'est que la période qu'on appelait de Fordisme, c'est-à-dire la période des Trente Glorieuses, où tout gain de productivité donnait lieu à augmentation de salaire, et derrière nous, tout gain de productivité donne lieu à baisse des prix. Et donc, à partir
8: des réductions du personnel.
7: Et donc, à partir de ce moment-là, on est dans une situation où, effectivement, tous les gens qui sont endettés vont être dans une situation extrêmement périlleuse. C'est le cas des États, on va vers une véritable... Donc je parlais tout à l'heure du problème au propos de l'Afrique, du problème de l'endettement qui recommence à se développer pour les États. Et puis, il y a un certain nombre de gens qui vont être en situation, y compris dans le secteur privé, d'affronter cette déflation et le problème de leur endettement.
8: On va en reparler, parce qu'on va en reparler dans la partie marché, parce que ça m'intéresse sur le niveau des taux d'intérêt. On se retrouve dans quelques minutes pour parler des marchés, pour vous demander ce qu'il faut, mes amis, acheter ou vendre. Est-ce qu'il y a un placement de la semaine que vous recommandez? Et puis le top 3 des gérants que vous attendez tous.
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8: Allez, on se retrouve avec Jean-Marc Daniel. C'était passionnant cette première partie. J'espère que la deuxième le sera autant, et j'en suis sûr, avec Céline Picmal, avec Louis Montalembert, avec Wilfried Galland. Je voudrais revenir sur ce que disait Jean-Marc Verbou, Wilfried. Déflation, vous aussi ?
4: Oui.
8: Et les gens, ils écoutent, ils doivent se dire, on s'est trompé de pays là. Non. Parce que tout le monde parle d'inflation, et j'ai deux personnes ici qui me disent déflation.
4: Le vrai sujet, c'est dans quelle tendance on était avant le choc la guerre en Iran, et on sait que après les chocs, effectivement, il y a un choc de prix, et c'est incontestable, et le choc de prix peut être extrêmement violent et extrêmement dur à encaisser socialement, mais après ce choc, on reprend la tendance. Or, la tendance, effectivement, par le calcul de la productivité, sur lequel on peut revenir, par effectivement l'abondance d'énergie qu'on a aujourd'hui par rapport à la demande, fait que globalement, on est effectivement sur une tendance plutôt... au minimum désinflationniste. Déflationniste, on n'est peut-être pas encore là, mais en tout cas à la baisse de la hausse des prix, oui, clairement.
5: Et la démographie.
8: Et la démographie, évidemment. Ce que disait Céline est intéressant, parce qu'il y a une balance, Jean-Marc, entre ce que vous prévoyez, c'est-à-dire désinflation et déflation, et puis quand même, mais vous le dites vous aussi très souvent, ce surendettement massif qui ne va faire que s'accélérer, puisqu'on va avoir moins de croissance, plus de personnes âgées, enfin bon, donc ça veut dire que voilà, le coût social va exploser. Sur les taux d'intérêt, ça provoque quoi ? Parce que d'un côté, on a une force à la baisse des taux d'intérêt, de l'autre côté, on a une force à la hausse des taux d'intérêt.
7: Non, les taux d'intérêt, vous avez deux types de taux d'intérêt.
8: À long terme.
7: Oui, oui. Alors, sur les taux d'intérêt à long terme, on va retrouver, à mon avis, la règle, la bonne vieille règle le Taylor, c'est les courts termes. Pour le long terme, c'est plutôt la règle de Phelps qui nous a
8: dit
7: il n'y a pas très longtemps. Je ne sais pas si vous avez eu l'occasion de rendre hommage à cet économiste dans cette émission.
8: Bien sûr, on fait ça tous les week-ends.
7: Oui, donc Phelps, qui reprenait ce que disait Boris Salé. Et donc, le fait que le taux de croissance de long terme d'équilibre, c'est le taux d'intérêt qui doit être pratiqué effectivement sur les marchés de capitaux de long terme.
8: Oui.
7: Et donc, à partir du moment où on est en déflation, vous avez effectivement un taux de croissance qui va être en nominal, aux alentours de 2-2,5%, ce qui fait des taux d'intérêt à long terme qui vont assez vite plafonner à 3-3,5%. Mais ce sera quand même des taux d'intérêt qui seront
8: élevés.
7: Mais élevé par rapport à la croissance potentielle et par rapport à la déflation.
4: Pour les emprunteurs,
7: ça va être assez assassin, oui.
8: Non, attendez.
7: Et surtout, il y a un stock de dette qu'il va falloir...
8: C'est ce que je dis. Donc, globalement, est-ce que vous êtes en train de nous dire que malgré vos anticipations, vous, de déflation, on va continuer à avoir des taux d'intérêt à long terme, on va pas revenir à des taux négatifs?
7: Non, je pense pas qu'on reviendra à des taux négatifs, parce que les taux négatifs étaient le produit quand même d'une volonté, qui était une volonté de politique monétaire. Cette volonté de politique monétaire était à la fois d'alléger la contrainte sur les États en particulier, et de dire qu'on allait au travers de cette politique ressusciter de l'inflation. Or, c'est pas ce qui s'est passé. On a ressuscité de l'inflation des actifs, mais pas de l'inflation au sens traditionnel. C'est-à-dire, on n'a pas
8: augmenté. Donc, pas de taux négatif, mais Wilfried, on peut se dire, voilà, le taux français aujourd'hui, il est à 3,60 et quelques. Ouais. On va descendre à combien? Parce qu'on aura toujours notre dette et toujours. Et d'un autre côté, on aura une croissance molle. On va finir à combien? À 3?
4: On va probablement avoir une fragmentation de l'univers des taux d'intérêt en fonction de la qualité des émetteurs.
8: Hein. D'accord.
4: C'est pas pareil de parler du
8: taux
4: allemand.
8: En France, vous les voyez où?
4: Ah, je pense qu'on va, probablement baisser légèrement les taux, mais pas en dessous de 3%. Ça certainement pas en dessous.
8: Pareil sur la
7: France. Oui, je suis assez d'accord avec cette analyse. Je pense qu'effectivement, on va tourner en France et aux alentours de 3%, en Europe aux alentours de 3%.
8: Avec peut-être zéro d'inflation.
7: Avec une inflation qui, effectivement, dans
4: et 0,5 de croissance.
8: Et 0,5. Donc c'est le pire qui puisse se produire, quoi, en fait. On aura le pire des deux.
4: Pour les emprunteurs.
7: Pour les entreprises, ça veut dire qu'il faut absolument avoir une stratégie de reconstitution des fonds propres.
8: C'est-à-dire une augmentation dans la période actuelle.
7: Et pour les États, il va falloir se faire à l'idée de redresser véritablement les comptes publics.
8: Ouais, okay,
7: et de se poser la question de savoir si c'est par les impôts ou par les dépenses publiques.
4: Pour les électeurs aussi.
7: Les électeurs aussi.
8: C'est comme les souhaits de la paix dans le monde des Miss France.
7: Exactement.
8: Ça n'arrivera jamais. Allez, on passe tout de suite au marché de cette semaine. Bon, évidemment, on a eu des rebonds spectaculaires, hein, avec notamment Japon, plus de 7%. Le Japon fait plus 40% quand même depuis le début de l'année. On voit toujours cette fragmentation dont vous parliez dans l'économie, on la voit aussi sur les marchés, avec des marchés européens qui restent encore très très en retard, les marchés américains qui continuent à cavaler en tête de record en record. C'est quoi l'événement qui vous a le plus marqué, Louis, cette semaine sur les marchés?
5: Moi, je trouve que c'est l'effritement de la valeur de l'or.
8: Oh là là, vous allez énerver. Vous savez que ça... Alors là...
5: Non, mais on en parlait tout à l'heure.
8: Ouh là là là là. Il l'attaque bille en tête, là.
5: Non, mais pour reboucler
8: direct.
5: Non, mais je suis d'accord avec Céline depuis longtemps sur ce sujet-là, même si c'est pas la focale de ma gestion. Mais en fait, on est dans un monde où tout le monde cherche de la dette, où les États, en fait, sont incapables de se réformer. Littéralement incapable de se réformer. Et donc, on a des banques centrales qui roulent des mécaniques en prétendant que non, il faut être sérieux. Mais à un moment ou l'autre, on peut se poser la question de l'indépendance des banques centrales. Est-ce que véritablement, elles vont pouvoir faire monter la pression quand on a un Kevin Warsh qui veut réduire la taille du bilan de la banque centrale américaine, alors qu'en réalité, les Américains dépensent absolument sans compter au niveau budgétaire. Et donc... on peut se poser la question sur la valeur de la monnaie à long terme. Donc, on a un peu oublié, on parlait du debasement trade il y a quelques temps. Alors, les banques centrales ont rentré beaucoup d'or. Effectivement, comme la valeur de cet or a monté, ça a fini par représenter une proportion.
8: Oui, elles en ont vendu parce qu'elles en avaient besoin. La Russie en a vendu, la Turquie en a vendu.
5: Certaines banques centrales ont vendu, mais on peut quand même se dire que l'or, aujourd'hui...
8: Donc, vous, ce qui vous a frappé, juste, comme vous connaissez bien ce secteur, qu'est-ce que vous avez pensé de l'intro de SpaceX?
5: Alors, ça fait partie des événements liés précisément à ce que j'appelle une rupture technologique, c'est-à-dire que c'est très dur d'appréhender véritablement la valeur d'une entreprise dont l'essentiel repose sur des optionnalités. Alors, des optionnalités qui sont sérieuses, mais c'est un peu Elon Musk. Finalement, quand vous achetez du Tesla, vous n'achetez pas une boîte de bagnole, parce qu'elle vaut plus que toutes les boîtes de bagnole regroupées les unes avec les autres. Vous achetez l'optionnalité des robots taxis, vous achetez l'optionnalité
8: des robots
5: humanoïdes. Là, c'est pareil. En fait, on est dans cette idée qu'on va avoir un besoin absolument massif de puissance de calcul, parce que en fait, on regarde l'IA sous l'angle des LLM, mais en réalité, derrière, il y a ce qu'on appelle physical AI, c'est-à-dire effectivement la robotique humanoïde, qui va demander des puissances de calcul absolument gigantesques.
8: Et qu'est-ce que vous avez pensé de l'intro de
5: SpaceX? Il n'y aura jamais assez d'électricité sur Terre, donc l'introduction, c'est un succès absolument incroyable.
8: Oui, ça, d'accord. Mais est-ce que vous vous dites attention danger ou vous dites non, on ne sait pas?
5: Ça repose beaucoup, alors je dis les deux. Okay. Attention danger, ça repose beaucoup sur le retail. Et on ne sait pas parce que...
4: 74% des actions échangées lundi dernier à la bourse de Wall Street, c'était SpaceX. Voilà. 74%.
8: Ça vous inspire quoi l'intro de SpaceX? Vous en avez fait?
6: La bulle.
8: Vous en avez fait?
6: Vous en avez fait? Ah non, j'en ai pas fait, non. Non, mais quand j'ai...
8: Vous avez eu tort, ça a pris 40%.
4: C'est une exactement
6: de la gestion, là. Non, mais quand j'ai effectivement, quand je vois ce type d'événement... ça me rappelle, moi j'ai commencé à faire ma mémoire de recherche, enfin mon mémoire de fin d'études sur la valorisation des sociétés internet.
8: Ouais.
6: Et j'avais rencontré tous les patrons de la place de Paris à l'époque, Europat Web,
8: ouais,
6: Galileo Partners, etc., qui m'avaient tous expliqué.
8: Et cette fois, c'était différent.
6: C'était un nouveau
8: paradigme.
6: Paradigme, hein, voilà. Ouais.
4: Nouvelle méthode de valorisation.
6: Il fallait qu'on calcule avec des clics. Et on avait ces phénomènes
8: de... C'était les Louis de Montalembert de l'époque.
6: De prix par rapport aux ventes. Voilà. Et j'avais quand même eu un monsieur qui avait eu la gentillesse à m'expliquer, depuis qu'il y a des filles qui font des études, ça fait baisser le niveau, parce que vous posez des questions, vous ne comprenez pas. Voilà, parce que j'avais osé lui demander s'il y avait un rationnel derrière tout ça.
4: L'ancêtre de Louis de Montalembert.
6: Voilà, voilà. Et
8: donc, vous pouvez le balancer là maintenant, c'est la période.
6: Non, je ne vais pas le dire.
8: Là, vous pouvez balancer les noms, c'est la mode.
6: Ça m'avait frappé. Et donc aujourd'hui, quand je vis l'IPO de SpaceX, je me dis... Attention, je l'ai déjà vécu cette histoire. Il y avait eu la même chose la dernière fois. Donc je dis attention danger, et je pense que le danger quand même aujourd'hui, il se rapproche grandement. Voilà, donc faut faire extrêmement attention. On a un niveau, comme le disait tout à l'heure Louis, il y a vraiment un tout petit nombre de valeurs qui montent. Ça doit être une poignée, et le reste qui fait rien. Si vous regardez les marchés, par exemple américains depuis 3 mois, vous avez tout ce qui est lié au semi-conducteur à l'IA qui fait plus 80. Et le reste, la santé, la consommation, l'énergie, moins 10.
8: Mais on dit ça depuis des mois et ça continue quand même. Hein.
6: C'est pas pour autant que...
8: Ça s'arrête. Jean-Marc, vous, je me plais à le rappeler, qui avait connu le krach de la tulipe, est-ce que vous pensez que SpaceX, c'est la tulipe d'aujourd'hui?
7: Alors, ayant connu le krach de la tulipe, j'ai connu aussi le krach de la compagnie des mers du Sud, en Angleterre. Et donc, mon maître Newton, c'est mon maître,
8: et ami.
7: Alors, ça, c'est un scoop. Donc, avait coutume de dire qu'il était capable de calculer le mouvement des planètes, qu'il était capable de faire des calculs très élaborés, mais qu'il y a deux choses qu'il était incapable de mesurer, c'était la cupidité des uns et la naïveté des autres. Et donc, je ne sais pas, dans cette situation, c'est sur les marchés, c'est souvent le cas, si on est dans une phase où il y a quelques cupides qui sont en train de se...
8: En tout cas, il y a beaucoup de naïfs.
7: Voilà. De se non, construire à une forme...
8: Plus sérieusement, quand vous regardez ça, vous vous dites, ils sont dingues, ou vous dites, non, de toute façon, écoutez, ça fait partie du jeu.
7: Écoutez, je pense...
8: Et ou, comme dit Louis de Montalembert, c'est un nouvel environnement et on ne sait pas ce que ça peut produire.
7: Non, c'est un nouvel environnement technologique, mais ce n'est pas forcément un nouvel environnement sur le raisonnement, mais économique et financier. Alors effectivement, on parlait d'Internet, qui est plus récent peut-être que Newton, mais il y a toujours ce mécanisme-là où il y a une phase d'emballement et puis après il y a des gens...
5: Moi je me souviens que quand Google a été introduit à $100, j'avais trouvé ça parfaitement excessif, et je me rappelle de Facebook qui s'était introduit à $100 milliards à l'époque, on disait mais ces gens sont totalement dingues. Voilà, donc c'est...
8: Ouais, je suis d'accord.
5: Il y a deux, trois éléments.
8: Bah, alors, il faudra
5: me dire, si c'est non pas un nouveau paradigme, c'est le mot à éviter absolument dans le métier, mais effectivement une rupture technologique que je n'ai jamais vécue, j'essaie de regarder les choses un peu différemment. Je n'ai pas acheté de SpaceX pour autant.
7: Et à un moment donné, il faut faire des bénéfices. Ça, c'est la règle,
8: c'est la règle
7: fondamentale en économie. Et on revient à ce que disait Wilfried sur les principes de Mankiw. Il y a le fait que l'homme est intéressé et qu'à un moment donné, il faut effectivement, on ne peut pas distribuer plus de revenus que ce que l'on produit. C'est la production qui génère le revenu.
6: Voilà. Et aujourd'hui, je pense que c'est pour ça que je rappelle ce qu'on avait vécu la dernière fois. On m'avait dit pet.com, on le reverra plus. Quand je vois des sociétés que, quand même, ça devient la cinquième capitalisation boursière mondiale alors qu'elle fait pas de profit, ça m'interpelle. Voilà, c'est juste que ça, c'est ça qui me pose problème.
8: Résultat des courses dans quelques mois et dans quelques années. Et... Allez, le placement de la semaine pour vous, mes amis. J'imagine que c'est l'or. Non ? Ou pas ?
6: Non, alors...
8: Qu'est-ce qu'on fait avec l'or, déjà ?
6: Alors, l'or, évidemment, on garde.
8: On garde.
6: Voilà, parce qu'effectivement, on est dans un monde compliqué. On parlait tout à l'heure des taux d'intérêt. Si, effectivement, on reste sur des taux d'intérêt qui ne sont pas si bas que ça et qu'on a une compétition pour accéder au capital, ça risque un jour ou l'autre de poser problème parce qu'on n'en a pas encore parlé, mais il y a un énorme question sur les flux de trésorerie disponibles de ces sociétés technologiques qui vont être problématiques.
8: Donc, on revient sur l'or.
6: Donc, on reste sur de l'or. Après, si vous pouvez, à mon avis, le cash peut être aussi quand même une option. Ouais. Si vous pouvez réduire la voilure dans vos investissements.
8: Boursiers.
6: De façon générale. Si vous pouvez peut-être souffler un peu. Ça me semble être quand même le moment de le faire. Attendons de voir ce qui se passe à l'automne. Et puis, troisième chose, aller chercher des actifs décotés, peu détenus, partout dans le monde. On parlait tout à l'heure, je disais, par exemple, le secteur de la santé, le secteur de la consommation non discrétionnaire, qui ne font rien, qui sont complètement délaissés. Des classes d'actifs très ennuyeuses, qui ont des dividendes, qui peuvent être intéressantes dans cet environnement, qui peut devenir à tout moment beaucoup plus compliqué. Que
8: vous allez nous donner un exemple tout à l'heure dans vos recommandations. Voilà. Louis,
5: moi,
8: placement de la semaine.
5: Exact contre-pied.
8: Allez-y, Louis.
5: Et avec modestie, parce que
8: bah, là, modestie, on sait jamais où franchement, c'est pas, pas votre fort.
5: Mais modestie. Si vous voulez, pour Louis. Finalement, pour Louis, marché, je reviens sur le raisonnement de Céline. Effectivement, depuis le début de l'année, il y a les 12 premières par performance du S&P 500, c'est des boîtes de semi-conducteurs. Et donc, moi, je reste sur cette idée que on est dans le monde de la carence, d'accord ? Il y a deux grandes carences aujourd'hui, qui est la carence d'électricité et la carence de composants pour construire ces nouvelles usines à intelligence qu'on est en train de faire. Et Dieu sait que je me suis fait violence, parce que moi, j'étais très investi dans le logiciel, et donc très régulièrement, je regarde le logiciel, c'est totalement décoté dans la logique décotée. Est-ce qu'il n'y a pas un moment ? Et bien finalement, à chaque fois que je dis à mon associé, c'est pas le moment, on reprend un peu de logiciel, ça ne vaut plus rien, j'ai eu tort, puisque effectivement, il faut rester à mon sens. Donc, pour répondre pleinement à la question, moi, je reste sur ce monde de la carence. Donc, effectivement, des composants pour construire les...
8: Vous nous aviez conseillé Soytech et ça a pris déjà 97%. C'était votre dernière recommandation. Allez, on va passer tout de suite au top ou au flop de la semaine. Pour vous, Wilfried, c'est quoi le top ou flop d'abord ?
4: Bah, le flop, c'est les 655 millions d'euros annoncés par Sébastien Lecornu dans nos investissements IA. Enfin, je rappelle que les Américains investissent 10 milliards par jour.
8: Mais on les a pas.
4: Voilà. Enfin, déjà un, on les a pas. Et deux, on va encore faire appel à une espèce de bousin public pour essayer de compenser quelque chose, alors qu'il faudrait simplement déverrouiller et aider les entrepreneurs à travailler et à produire, ce qu'ils savent parfaitement faire dans
8: certains
4: secteurs.
8: On n'a pas besoin de
4: quanti, comme qu'autre chose. Mais sauf qu'on veut, avec nos moyens qui sont quasiment inexistants, mener la bataille d'avant.
8: Arrêtez de nous emmerder, laissez nous travailler.
4: Exactement.
8: Louis de Montalembert.
5: Moi, c'est
8: top ou flop.
5: Top des, c'est un top de l'année, des 12 derniers mois. C'est la
8: Jean-Marc
5: revanche
8: Daniel.
5: Du ringard, c'est-à-dire.
8: Oui, Jean-Marc Daniel.
5: Pardon.
8: Non, j'avais dit Jean-Marc Daniel.
4: Aucun rapport. Aucun rapport.
8: Vous avez dit la revanche du ringard. Je retire ce que j'ai dit.
5: Alors, c'est pas la revanche de Jean-Marc Daniel.
4: Profite bien de ce plateau.
5: C'est la revanche de la mémoire. En fait, vous vous souvenez tous de SanDisk, qui est vulgaires clés USB. C'est la première performance. C'est quand même 4500, plus de 4000% de performance sur les 12 derniers mois. Mais on pourrait mettre derrière Western Digital qui fabrique des disques durs.
8: C'est vraiment la pelle et les pioches, ça. Hein.
5: C'est vraiment. Non, mais c'est surtout, c'était les
8: trucs
5: les plus commoditaires.
8: Oui, c'est ça,
5: bah,
8: la pelle et les pioches.
5: Méprisés. Voilà. Mais surtout, c'est devenu des composants qui sont devenus essentiels. Donc, tout le monde a abandonné ses activités, les a laissés en se disant c'est vraiment trop de la bouse, et au final, aujourd'hui, on en manque, et ça devient... Donc la première performance de S&P 500 depuis 12 mois, c'est SanDisk.
8: Bravo.
5: Plus de 4000%.
8: Top ou flop?
6: C'était un top, mais je pense que ça va compléter ce que dit Louis, parce que c'était pour repartir toujours sur l'IPO de SpaceX, pour dire qu'on était, on avait fait cette IPO à plus de 96 fois les ventes, et que on avait eu effectivement le patron de Sun Microsystems qui avait dit en 2002 « What were you thinking ?» parce qu'on avait payé 10 fois Sun Microsystems. Et pour revenir effectivement sur l'analogie, s'il faut attendre tous les 26 ans qu'on ait un pic sur ces valeurs-là, c'est long. Voilà. C'est juste ça qu'il faut quand même se remettre en tête. C'est que
8: la leçon du passé.
6: Il a fallu revenir au cours d'Intel de 2000 en 2026, en avril 2026. Effectivement, c'est des progressions spectaculaires, mais qu'il ne faut pas les rater. Mais après, il faut savoir sortir aussi. Ah ouais,
8: voilà. Jean-Marc Daniel, top ou flop?
7: Alors moi, c'est un top aussi.
8: Ah, et super.
7: Une façon d'être ringard, ouais. Parce que je vais rebondir sur ce que vient de dire Louis, c'est-à-dire que je rends hommage aujourd'hui, c'était il y a 25 ans qu'il a fait sa déclaration, à Serge Turuc, puisque c'était il y a 25 ans que dans un colloque à Londres, il avait dit qu'il fallait s'orienter vers l'entreprise sans usine. Ouais. Et alors depuis, on lui est tombé dessus.
8: Fablesse.
7: La fablesse.
4: D'un autre côté, le modèle, c'est Nvidia.
8: Fablesse.
7: Je pense que ça fait effectivement, à l'heure où on ne parle que de réindustrialisation, où on rend un petit hommage quand même aux entreprises ringardes, entre guillemets, à l'ancienne et tout ça. Moi, je suis... Ma façon d'être ringard, c'est de dire, il avait raison. Ouais. Rendons hommage à Serge Turuc et plus que jamais, il aura raison.
8: Le top 3 que vous attendez tous, avec toujours le même trio de tête, on a Frédéric Rosier, 23% de hausse. Je vous rappelle qu'il était déjà deuxième l'année dernière. Bravo Frédéric. Alain Pitou qui s'accroche, 22,1%, ils se battent ces deux-là. Et Pierre Chang qui est juste derrière en embuscade à 17,4%. Et j'ai envie de faire peur à Louis de Montalembert si vous voulez mettre une musique. Voilà.
5: Ça va être difficile. Hein.
8: Ça va être difficile de faire peur à Louis de Montalembert, ouais. C'est pas simple. Hein. Snowflake.
5: On garde.
8: MongoDB.
5: On garde.
8: Procore.
5: On garde.
8: Adyenne.
5: Oh là là. On garde.
8: Non mais oh là là, on garde ou oh là là.
5: Non,
8: on...
5: c'est des gens qui communiquent atrocement mal.
8: Ah oui. Alors on garde quand même des gens qui communiquent mal.
5: On garde parce que 20% de croissance, c'est devenu pas très cher. Donc
8: qu'est-ce qu'ils font?
5: Pardon?
8: Qu'est-ce qu'ils font?
5: Pardon. Les systèmes de paiement.
8: Ok. Broadcom.
5: On garde.
8: Synopsys.
5: On garde.
8: Schneider Electric.
5: On garde.
8: Bon, ça c'est une bonne. Alors Palo Alto, vous avez fait un carton. Hein.
5: Cybersécurité, ouais, on garde.
8: Bah ça a bien rebondi ce truc-là, là. Non, ouais. Ça s'était fait massacrer, non, c'est ça?
5: Oui, en fait, toute la cybersécurité est un peu sous la menace des grands modèles de frontières qui disent régulièrement ah, mais nous, on va faire différemment. On pense que Palo Alto est assez diversifié pour tenir le choc.
8: Et votre dernière recommandation, donc, qui a fait un carton puisque ça a doublé, c'est Soitec.
5: Oui, j'ai oublié de vous appeler le jour où c'était à 191.
8: C'est pas grave. Mais appelez-moi quand vous voulez, même la nuit. Et garde ?
5: On garde Soitec.
8: Qu'est-ce qu'on achète, Louis ?
5: Alors, dans la lignée de ce que je disais tout à l'heure sur la constitution des usines à intelligence...
8: Vous avez vu les mots qui utilisent bouse, lignée, on sent quand même...
4: Oui, on sent qu'il y a le château derrière.
8: On sent qu'il y a quand même un vocabulaire qui vous trahit.
5: Louis, il y a...
4: Pâture et tenure.
8: Voilà.
5: Alors, pour revenir sur ma recommandation, c'est Oracle. Donc, c'est vraiment l'idée des usines à intelligence. Oracle fait un virage sur l'aile, puisque c'était une entreprise de logiciels et plus singulièrement de bases de données. Donc on est sur ce qu'on appelle le data layer dans l'intelligence artificielle. On sait que les données sont clés, donc probablement que c'est les logiciels les moins menacés par l'IA. Mais surtout, il y a une ambition vorace de devenir un des acteurs essentiels de la puissance de calcul. Et on pense que la grande carence aujourd'hui, d'ailleurs tous les grands acteurs, ce qu'on appelle les hyperscalers, disent ben, si on en avait plus, on en vendrait plus. Voilà. Donc c'est effectivement une entreprise qui, pour faire ce tournant, a décidé de s'endetter assez vivement. Mais bon, c'est 89
8: milliards. C'est une grosse inquiétude quand même. Ils font de gros investissements, ils s'endettent beaucoup.
5: Voilà, non, mais c'est moi ça je ne fais pas ça peur. Une grosse inquiétude.
8: D'accord.
5: Ça un facteur de risque.
8: D'accord.
5: Alors, tout investissement est un facteur de risque. Le titre était monté à des niveaux qui nous paraissaient excessifs. Aujourd'hui, plus raisonnable. Ça fait 89 milliards de chiffre d'affaires, 90 milliards de chiffre d'affaires à peu près cette année, avec une croissance de 32%. C'est quand même un chiffre d'affaires qui va être multiplié par 2,5 fois dans les trois années qui viennent.
8: Ouais, c'est pas mal.
5: Grâce à des contrats qui sont signés, on a quand même... Voilà. Donc moi, je crois effectivement au développement de ces usines d'intelligence.
8: Donc on y va, c'est Oracle. On peut avoir la musique qui lui fait peur aussi. On a du Barrick. Qu'est-ce qu'on fait ?
6: On garde.
8: On a du AIA Group.
6: On garde.
8: On a du Total Energy.
6: On garde.
8: On a même baisse du pétrole, ça vous fait pas peur?
6: Non.
8: On a du New Mont.
6: On garde aussi.
8: Du Meidi.
6: Meidi en Chine, on garde.
8: On a du Itaú Unibanco.
6: Au Brésil, on garde parce qu'on a un gros dividende et c'est bien d'avoir.
8: Vous aimez bien le Brésil, vous?
6: J'aime bien le Brésil.
8: On a du B3, Brasil, Bolsa, Balsao.
6: Oui, parce que c'est un pays dans lequel on a jugulé la problématique d'inflation, donc c'est bien.
8: Ouais.
6: On a des dividendes élevés, donc on peut être content.
8: On a du Sugi Holding.
6: Ça, c'est une société pharmaceutique au Japon, et ça nous permet d'avoir une exposition au yen, qui est une des valeurs, enfin, une des devises les plus faiblement valorisées au monde aujourd'hui.
8: Et justement, le yen au plus bas historique, très bas, enfin pas plus bas historique.
7: Oui, c'est une forme de plus bas historique.
8: Qu'est-ce qu'on 161 contre le dollar, qu'est-ce qu'on en dit, Jean-Marc?
7: Mais c'est un problème de politique intérieure, parce qu'à 161 de yen pour un dollar, vous favorisez les retraités, puisque les fonds de pension sont très investis en dollars, et en revanche, vous pénalisez la jeune génération. Et donc, les retraités sont très nombreux, donc la tendance naturelle du gouvernement, c'est de plutôt d'accepter ça. Mais on est quand même à des niveaux qui commencent qui sont problématiques.
8: Donc c'est une bonne idée d'en acheter. Ping Hang.
6: C'est une société chinoise dans l'assurance. Pareil, vous avez un dividende. Il faut savoir que les taux d'intérêt 10 ans en Chine, c'est 1,7. Et là, vous avez un dividende qui est supérieur à 4,5.
8: Donc, SLB.
6: Et Schlumberger. Toujours service pétrolier. Il faut reconstruire toutes ces bases qui ont été détruites. Et comme le disait tout à l'heure Wilfried, il faut aussi construire ailleurs qu'au Moyen-Orient.
8: Donc, si vous citez Wilfried, il ne passera plus par la porte. Déjà qu'il a un melon pas possible. qu'est-ce qu'on achète?
4: Grâce à vous, je dégonflerai.
6: Et donc, comme on essaye d'être très ennuyeux, on achète une société pharmaceutique qui s'appelle AstraZeneca, qui est une société européenne, cotée à la Bourse de Londres.
8: Qu'est-ce qui vous motive fois. Dans un achat comme ça? C'est intéressant.
6: Déjà, ils ont un PDG français, ça c'est quand même
8: bien, non?
4: Voilà.
8: D'accord.
6: C'est une des sociétés pharmaceutiques qui a de la croissance, parce qu'ils ont eu un bon management, qui a été se mettre dans les bons produits, une croissance qui a été supérieure à 10% au cours des 10 dernières années, et qui va continuer à être très ennuyeuse, autour de 10% jusqu'en 2030. Et l'ennui, ça me semble intéressant parce que ça, on l'achète à 14 fois.
8: Et mais là, vous êtes tombé dans la mauvaise émission si vous cherchez l'ennui.
6: Mais
8: il y en a d'autres, même sur cette antenne.
6: Pour mon patrimoine et pour mon épargne, j'aime bien avoir des choses un peu ennuyeuses.
4: Boring is good.
8: Voilà. Mais attendez, AstraZeneca, on se dit quand même que, vu les budgets sociaux qu'on a, on va avoir des pressions gouvernementales sur les remboursements, sur tout ça.
6: Oui, mais alors, c'est pour ça que la santé est quand même sous pression. Et l'avantage, c'est qu'eux, ils ont pris des paris qui sont très forts en oncologie, cancérologie. Ce n'est pas des produits qui nous font rêver ou qu'on veut utiliser. Mais malheureusement, on en a de plus en plus besoin. Et ils ont des produits innovants de ce côté-là, notamment des anticorps conjugués. Voilà, je suis sûre que vous savez ce que c'est.
8: Bah, bien sûr.
6: Voilà. Et de l'autre côté, des maladies rares. Donc en fait, ils sont spécialisés sur des parties du marché sur lesquelles vous avez le pouvoir de fixation des prix parce que vous soignez vraiment des maladies qui ont besoin d'être soignées.
8: Allez, vous en avez, Louis ? De l'AstraZeneca, vous allez regarder.
5: On est très loin de mes bases. On est très, très loin de mes bases. Je préfère avoir du Céline Picmalo.
8: C'est gentil ça. Merci de nous avoir suivis. Merci à tous nos invités. On se retrouve la semaine prochaine pour une émission dont je peux déjà vous annoncer qu'elle sera exceptionnelle. Surtout, n'oubliez pas. Alors ça, c'est mon but. Il faut qu'en jeu, on batte notre dernier record qui était en avril ou mai, je ne me rappelle plus. Et donc, vous pouvez nous écouter, nous revoir, nous réécouter en replay, en podcast et appeler tout le monde, tous vos copains pour qu'ils écoutent l'émission. Allez, à bientôt.
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12: Vous êtes bien dans le 18-19. Mon invité, c'est l'un des hommes les plus influents dans l'industrie musicale. Si vous voulez aller au concert, je vous le disais, et bien c'est à lui qu'il faut s'adresser parce que Shakira, Madonna, Lady Gaga ou encore YouTube, c'est lui, Jay-Z. Ça va être lui aussi Céline Dion, mais à condition qu'il puisse racheter Paris La Défense Arena. Bonsoir Angelo Gobet.
13: Bonsoir Edwige.
12: Merci d'être là. Merci.
13: Ça fait longtemps.
12: Ça fait longtemps. Bah oui, c'est difficile de vous avoir. Hein. Mais il faut dire que vous avez eu un hiver très très chargé, une année très chargée. Vous venez en plus de signer un accord là très important avec France Gallo pour Off-Track, avec oui, coupez votre téléphone, même si c'est Céline Dion qui vous appelle. Mais c'est un accord très important pour l'hippodrome de Longchamp. Vous nous direz pourquoi, si ça va remplacer, je ne sais pas, la Lollapalooza. Vous nous direz tout ça. Première question que moi j'ai envie de vous poser quand on voit la chaleur, dans quel état ça nous met. Angelo, est-ce que on peut aller encore au concert aujourd'hui avec cette canicule?
13: On peut encore y aller puisqu'on sort de 3 stades de France avec Bruno Mars. On accueille 82 000 personnes par jour. On a pris des mesures qu'il fallait par rapport à la canicule. Donc on a retardé l'ouverture des portes, on a mis des zones d'ombre. On a permis aux gens de venir avec des gourdes, avec des gourdes rechargeables. Donc voilà, aujourd'hui, je pense que si on est en anticipation, on arrive aujourd'hui à faire des événements et des événements en plein air.
12: Oui, mais après, ça c'est un événement en plein air, effectivement, mais c'est ça c'est pour les personnes, mais après, je ne sais pas si vous avez vu ce qui se passe, alors c'est pas encore chez vous, c'était à la Défense Arena, que vous êtes en train de racheter, on va le dire, on en parlera tout à l'heure, mais vous êtes en train de le racheter, mais il vous manque l'accord, et sacré accord de l'autorité de la concurrence, on en parlera tout à l'heure, mais vous avez vu que lundi soir, il y avait un concert d'Iron Maiden devant 30 000 personnes, il y a une panne d'électricité pendant une heure.
13: J'ai vu ça, hein, comme n'importe quelle personne lambda.
12: Ouais.
13: Et, j'ai cru lire qu'il y avait une enquête qui était en cours. Je pense que de toute manière...
12: Mais ça peut vous arriver quand vous êtes au Stade de France. Alors, vous voyez, parce que il y a une telle chaleur et même il y a des pannes d'électricité dans la France entière.
13: Tout à fait. Je pense que l'origine de la panne doit venir par rapport à la surchauffe du réseau.
12: Oui.
13: Je pense que c'est le cas. Nous, en tout cas, sur le Stade de France, on essaie de mettre en place des choses différentes. Sur les festivals, par exemple, de plus en plus, on essaie de... le drame de ce qui s'est passé à la Défense, c'est qu'on essaie d'être sur le courant et de ne plus avoir de générateur, parce qu'un générateur, c'est polluant. Donc, on met en place de l'énergie décarbonisée. Après, effectivement, je pense qu'il faut anticiper le fait qu'il y a une consommation aujourd'hui qui va être beaucoup plus conséquente par rapport à des épisodes de canicule qui vont être, je pense, de plus en plus sévères. Et il y a une anticipation peut-être qui n'a pas été faite au niveau du réseau.
12: Ah non, ça c'est clair. Au niveau d'Enedis, on en parlait hier avec Marianne Léniaud,
13: que je
12: recevrai encore lundi.
13: Je pense que ce n'est pas forcément Enedis, c'est un ensemble de réseaux, c'est un ensemble de réflexions, c'est un ensemble d'anticipations. En tout cas, sur les événements, on essaie de le faire en anticipation. On prévient les gens très tôt qu'il y a des épisodes de canicule. On leur demande de décaler leurs arrivées sur place pour pas être exposés à midi au soleil ou à 14h. Donc, à venir le plus tard possible. On essaie de donner le maximum d'informations, comme les horaires, pour que les gens sachent à quelle heure l'artiste passe. Il y a toujours des choses auxquelles on passera au travers, mais je pense que ça va devenir de plus en plus compliqué et
12: oui.
13: Il faut vraiment qu'on prenne en considération. Il y a toujours des choses auxquelles on passera au travers, mais je pense que ça va devenir de plus en plus compliqué et
12: oui.
13: Il faut vraiment qu'on prenne en considération

0: jusqu'à 8h du matin. À 8h du matin, on a arrêté de démonter. Les gens sont reposés pendant quelques heures et sont revenus en fin de journée quand, effectivement, il a fait moins chaud. Donc, ça demande une organisation, ça demande des coûts supplémentaires. Et je pense qu'il faut essayer de les anticiper. Donc, on l'a fait et c'est peut-être ce qui va arriver de plus en plus.
1: Oui. Est-ce que tout le monde était là et au rendez-vous, il n'y a pas eu de désistement? Non,
0: parce non que tout le monde était là. Je pense qu'il y a une vraie réflexion à avoir par rapport à...
1: Parce qu'en plus, Stade de France, on est vraiment en dessous. Quoi.
0: Il faut savoir que on était à 46 degrés lundi. Ouais. En ressenti, je pense qu'au milieu du stade, on devait être à 50-52 degrés. Je pense qu'aujourd'hui, on a des mesures à prendre. Par exemple, nous, au bureau, j'ai pris la décision depuis mardi de mettre en place une mini-garderie pour que les gens viennent avec leurs enfants parce qu'il n'y a pas d'école. Donc, les climatiser, on a mis des brumisateurs. Je pense qu'il va falloir qu'on ait une réflexion qui soit beaucoup plus profonde parce que ce n'est plus quelque chose qui va arriver de temps en temps. C'est quelque chose qui va perdurer et sur lequel il faut qu'on arrive à anticiper et pour nos équipes et pour les artistes et pour le public.
1: Oui, pour les artistes aussi parce que le public, c'est vrai, il peut boire, il peut prendre un chapeau, une casquette pour Bruno Mars ou...
0: Mais ça a été très chaud quand il est monté sur scène. Il faut savoir que le public n'est pas sur scène. Donc sur scène, vous avez quand même la lumière.
1: Comme ici en studio.
0: Voilà, oui. Donc c'est extrêmement chaud. Et c'est vrai que c'est pénible. En tout cas, ça a été agréable. Il y avait 42 000 personnes qui étaient vraiment enthousiastes. Et l'artiste a apprécié ces shows. Je pense que c'était un moment qui a été extraordinaire.
1: Est-ce que, même pour les artistes, est-ce qu'il y en a certains qui commencent à vous dire... on prévoit une clause que s'il fait plus de, 45 degrés, 50 degrés, j'ai le droit de pas jouer, de pas performer, comme on dit.
0: Je pense que les artistes connus jouent après 20 heures. Il fait beaucoup moins chaud que quelqu'un qui débute et qui joue à 14 heures. Ceux qui débutent à 14 heures, ils vont débuter dans une chaleur qui va être conséquente. Je pense, encore une fois, c'est une réflexion qu'on doit avoir, qui doit porter sur l'ensemble des événements, que ce soit les festivals ou les concerts.
1: Et pour cet été, comment ça va se passer pour les... Parce qu'on va dire que vous gérez des salles, mais vous êtes surtout des tourneurs, vous êtes producteurs.
0: On a commencé en
1: Vous avez Madonna. Tiens, Madonna qui était à Paris.
0: Oui, tout à fait. Ouais. Et qui présente un film ce soir, mais... On a anticipé, il y a Chambord ce week-end qu'on a anticipé, on a System of a Down après, on a The Weeknd, on a Bad Bunny, on a BTS. Donc on est en train de prendre des mesures aujourd'hui pour se dire que si effectivement ça perdure jusqu'à la mi-juillet, comme on semble le dire, ou un peu plus tard, on va faire de sorte que le public soit moins touché.
1: Vous disiez qu'on n'utilise plus de générateur parce que justement c'est plus polluant que d'être branché sur le courant. Vous avez des artistes et même le public qui demandent toujours davantage d'engagement environnemental, par exemple, et qui vous demandent qu'est-ce que vous pouvez faire. Billie Eilish, je crois qu'elle demande qu'il n'y ait plus de bouteilles en plastique. En ce moment, ça va être un peu difficile parce que. Jusqu'où vous acceptez d'aller?
0: Je pense que ce n'est pas jusqu'où on va accepter, c'est jusqu'où on va s'engager. L'engagement est plus important aujourd'hui que la contrainte. C'est comment aujourd'hui on va s'engager aujourd'hui dans quelque chose qui doit être pour les artistes qui sont militants importants et puis pour nous, parce que c'est pas que nous, c'est nos enfants, c'est l'avenir. Donc effectivement, le plastique sur les festivals on a arrêté, le fait d'être aujourd'hui directement sur des réseaux et pas sur des générateurs, un réseau électrique, c'est important. Donc on est à, je crois, 70% sur les festivals, on essaie de passer à 80%. Donc je pense que cette réflexion-là, elle est importante parce que c'est notre avenir qui est en jeu et pas simplement l'avenir sur un concert ou un enjeu financier.
1: Vous avez signé, Angelo Gopé, vous avez signé avec France Gallo, très respectable maison. J'aurais aimé d'une petite souris pour voir les négociations entre vous et France Gallo. Vous avez signé un accord avec pour Paris-Longchamp, sur l'hippodrome de Paris-Longchamp, off-track, c'est-à-dire que vous annoncez ça, alors c'est pour l'été prochain, donc c'est l'été 2027. C'est des concerts, j'ai vu les Rolling Stones, à Longchamp, ça sera des méga concerts, on aura Madonna, qu'est-ce que ça sera?
0: On ne va pas être sur des méga concerts parce que la capacité est de 20 000.
1: Oui, tout petit.
0: L'idée aujourd'hui, c'est se dire comment on va arriver à faire des choses différentes, parce qu'il y a des gens qui veulent plus forcément aller sur des formats festivals à 80 000 personnes, 60 000 personnes. Ouais. Il y a des artistes aujourd'hui qui n'ont pas leur place dans les festivals parce que ça ne correspond pas à l'ensemble de la musique qu'il y a. Donc, on va organiser une série de concerts sur une capacité de 20 000. On va créer un lieu qui va être unique. Un lieu où les gens vont pouvoir venir passer un bon temps, venir boire, manger. On va mettre des bars, on va mettre des bars à champagne, on va créer des restaurants. C'est un lieu de vie qu'on va mettre en place et se dire qu'aujourd'hui, il y aura un rendez-vous qui sera à Longchamp pendant l'année prochaine, pendant 8 ou 9 ou 10 jours, où les gens pourront voir des artistes venir boire.
1: Il y en aura plusieurs.
0: Il y aura entre 7 et 8 artistes.
1: D'accord. Il y aura des restos, des bars.
0: Il y aura des restos, il y aura des bars à champagne, il y aura des bars à glace, il y aura du parfum, il y aura du make-up. On va essayer de faire un lieu de vie aujourd'hui qui doit correspondre.

0: correspondre à ce que les gens ont envie de faire aujourd'hui. C'est-à-dire qu'ils vont venir sur le lieu, ils vont venir regarder un concert, ils vont venir boire, il y aura des masseurs, il y aura des spas. L'idée, c'est d'arriver à faire quelque chose du qu'on ne rencontre pas ailleurs et de permettre à quelqu'un de vivre une véritable expérience. C'est-à-dire qu'aujourd'hui, un concert, ce n'est plus forcément de se dire d'aller voir un concert, d'assister à un concert et d'écouter un artiste, mais c'est de vivre une expérience.
1: Est-ce que ça va remplacer Lollapalooza? On sait qu'il était votre grand événement à la Tour Eiffel avec toutes les stars mondiales que vous avez dans votre portefeuille.
0: Non.
1: Et non?
0: Non, puisque on s'arrête au 20 juillet. On s'arrête au 20 juillet et le Lollapalooza est après le 20 juillet.
1: Ouais.
0: Aujourd'hui, encore une fois, c'est la même question qu'on va se poser cette année par rapport à Lollapalooza qu'on s'est posée l'année dernière. En septembre, est-ce qu'on aura des têtes d'affiche ou pas? Est-ce que ça vaut le coup d'investir? Est-ce que ça vaut le coup de faire un festival?
1: Là, vous avez décidé que non.
0: Hein, non,
1: c'est pour ça qu'il n'y a pas d'édition en 26.
0: Si, en 26, non. Effectivement.
1: Ouais.
0: Il n'y avait pas de tête d'affiche.
1: Il n'y avait pas de tête d'affiche.
0: Et en 27, en septembre, on prendra la décision. Je pense que la décision est d'être mesurée par rapport au fait où on est entrepreneur aujourd'hui. Et les gens me disent, mais vous êtes la Vénitienne, vous pouvez perdre de l'argent. Non. Parce qu'on est des gens, on perd de l'argent. Aujourd'hui, si on investit quelque part, perd de l'argent, autant l'investir sur des artistes français, autant l'investir sur des événements comme Off Track, autant investir aujourd'hui sur de la créativité et les opportunités. Et pas se dire qu'on fait un festival.
1: Et alors, Off Track, ça sera, en fait, c'est quel type d'artiste? J'allais dire seconde catégorie, puis j'allais vous faire bondir, donc c'est pas ça. Mais c'est ceux qui remplissent pas la Salle de France, quoi, grosso modo.
0: Ça peut être aussi ce qui passe au Stade de France. Juste pour vous donner un ordre d'idée, pour que les gens arrivent à comprendre.
1: Oui, parce que moi j'aimerais reconnaître votre tête d'affiche. Avez... Par exemple, allez-y.
0: Et oui, j'avais toujours la formation avant.
1: Ah bah oui, on est payé court, hein, comme on dit.
0: En juillet 2027, nous n'avons plus de place au Stade de France. C'est-à-dire qu'on a déjà booké.
1: Ah ouais.
0: Ouais.
1: Avec qui?
0: Avec X, Y et Z.
1: Non, mais
0: ce sont des très grands artistes connus, on peut pas. Je peux vous dire.
1: Donc, pourquoi on pouvait pas me
0: dire? On a déjà booké. Donc aujourd'hui, si on veut aller faire des choses différentes, qu'est-ce qu'on fait? On peut aller à l'Accor Arena, on peut aller à l'Alias Arena, on peut aller à la scène musicale, mais on se dit que on va peut-être créer quelque chose qui va être différent, d'un endroit qui va être aéré, qui va être beaucoup plus zen et qui va être beaucoup plus authentique.
1: Je réfléchis qui ça peut être. Parce que vous allez avoir à la rentrée Céline Dion. Alors, quand je dis que vous allez avoir... À condition que vous ayez l'accord de l'autorité de la concurrence pour racheter Paris La Défense Arena.
0: Tout à fait.
1: Hein, on est d'accord. Parce que vous n'êtes pas, c'est pas comme Madonna ou Shakira pour vous,
0: non.
1: Parce qu'elle ne fait pas partie de vos artistes.
0: Non, elle fait partie, c'est un artiste AEG, et non l'accueillir en tant que salle.
1: Voilà. Parce que vous êtes un des plus grands opérateurs. Justement, la concurrence trouve un petit peu trop, petit problème aussi de billetterie.
0: Je pense qu'ils n'ont pas trouvé. Aujourd'hui,
1: ils n'ont pas trouvé. Ah, ils n'ont pas trouvé, c'est un scoop.
0: Non,
1: ça, c'est une info.
0: On ne dit pas qu'ils n'ont pas trouvé. Aujourd'hui, ils sont en train de mettre en place une enquête par rapport à ce que, par rapport aux éléments qu'ils ont et par rapport aux requêtes qu'ont les gens. Maintenant, je pense qu'on va dans quelques semaines, quelques mois, on va arriver à quelque chose qui va être assez pérenne. On va avoir des accords qui vont être mis en place. Aujourd'hui, je pense qu'il y a des gens qui ont des griefs à porter contre Amazon, comme les gens en disent tous les jours.
1: Oui, notamment, vous avez un procès aux États-Unis, alors sur la question de billetterie, du monopole.
0: Oui, mais c'est le monopole, on parle de monopole sur les amphithéatres.
1: Oui.
0: C'est-à-dire qu'il y a une partie infime du business de la Venetian.
1: Oui, mais vous avez quand même un procès.
0: Tout le monde a des procès. Enfin, aujourd'hui, quand on est leader, on est obligé de passer par cette date-là. Parce que,
1: sur la Défense Arena, vous en êtes où?
0: On travaille avec l'autorité pour pouvoir arriver à un accord.
1: Oui, et vous avez une idée de quand est-ce que... Est-ce que ça tombera? Alors, attendez, est-ce que ça va tomber pour Céline Dion?
0: Dieu seul le sait aujourd'hui. Je pense que le travail qu'on fait avec l'autorité de la concurrence...
1: C'est plutôt Benoît Cœuré qui le sait, et son collège.
0: Le travail qu'on fait avec l'autorité de la concurrence, il est très bien, et je pense que c'est bien qu'ils nous entendent et on travaille avec eux. Maintenant, après, on a des choses à résoudre. Il y a des gens qui se servent de l'autorité de la concurrence pour régler des dilemmes commerciaux, qui c'est pas le propos aujourd'hui du deal. Je pense que ça se fera, et le moment où ça sera, on sera très contents.
1: Ouais. Et le fait que ça se passe au moment de Céline Dion...
0: C'est improbable.
1: C'est improbable. Et petit à petit, on arrive à... Improbable, ça y est, une autre info. Merci.
0: Si on avait dit il y a 2 ans ou 3 ans aujourd'hui que Céline Dion serait accueillie dans une salle Live Nation à Paris, ça aurait été improbable.
1: Alors, dites-moi aussi pourquoi, puisqu'on parlait de Shakira, pourquoi Jay-Z choisit de venir, c'est un de vos artistes, il choisit de venir à Paris. Alors, ça fait combien de temps qu'il n'est pas venu en Europe?
0: Jouer depuis très longtemps,
1: je crois. Depuis très longtemps,
0: 2012,
1: ouais, c'est
0: 2013.
1: Ça. à Paris, ouais. Alors que, je sais pas, il aurait pu aller sur une scène londonienne, parce qu'en plus, il est anglais, voilà, c'est plus sa culture, il habite là-bas.
0: Aujourd'hui, bon, il faut savoir que Paris, c'est la ville lumière.
1: Voilà, c'est ça que je voulais
0: vous
1: dire.
0: C'est la ville qui est aujourd'hui la plus attractive. On a pu le voir, on voit cette semaine dans le cadre des défilés de mode, toutes les stars qui viennent à Paris, on voit toutes les stars qui sont aux Lions à Cannes, on voit toutes les stars qui ont été au Festival de Cannes. Donc je pense qu'il y a cette attractivité de Paris qu'il faut pas mettre de côté. Et c'est pour ça que je pense qu'aujourd'hui, il y a une histoire entre Jay-Z et la France qui est vraiment très forte. Et ce concert du 9 septembre va être un concert qui va être historique parce que bah, ça marque la date anniversaire de 2-3 albums historiques de Jay-Z. Il faut savoir que son premier album qu'il a sorti le 25 juin il y a 30 ans, il a fait en indépendant, il a fait lui-même et c'est devenu un des plus grands albums hip-hop. Aujourd'hui, la star.
1: Le hip-hop, c'est ce que vous adorez, Angelo Gopé. Hein.
0: Tout à fait.
1: Oui, voilà.
0: Et donc, il faut savoir que la star.
1: C'est pour ça qu'il vient en fait.
0: La plus grande star aujourd'hui du hip-hop, du rap, c'est Jay-Z. Mm-hmm. Je pense qu'aujourd'hui, jouer au Stade de France, c'est une espèce d'aboutissement et ça va être une grande fête et auquel j'appelle tout le monde à venir le 9 septembre au Stade de France.
1: Et il y aura Shakira ?
0: Il y aura Shakira, on ne sait pas.
1: Non.
0: Elle ne sera pas loin parce qu'elle sera en Espagne.
1: Bah oui, c'est pour ça. Oui. Je vais avoir une autre info, Angelo Gopé, comme ça je citerai mon côté très people. Plus sérieusement, on voit que les concerts, ils sont de plus en plus, ils sont géants et ils coûtent quand même assez cher. C'est quasiment du niveau de la Coupe du Monde de football. Non, quand même pas. En tous les cas, pas de la finale.
0: J'ai été à la finale de la Coupe de Ligue des Champions. Ouais. La place la moins chère, qui est en catégorie 3, qui est tout là-haut, est à 300 euros. La place en tribune intermédiaire était à 600 euros. Ouais. Et la place en une était à 900 euros. On est très loin de tout ça. Je pense qu'aujourd'hui, on ne mesure pas que les places sont très chères, c'est un pourcentage infime de concerts. C'est les 20 stades qu'ont le Stade de France par an, et c'est peut-être 30 concerts qu'ont les Accor Arena. En dehors de ça, le reste des concerts sont entre 20 et 30 ou 35 euros.
1: Alors c'est vrai que nous, quand on ne s'appelle pas Angelo Gopé, on n'a pas forcément ce sentiment-là. Quoi.
0: Mais parce qu'aujourd'hui, on met l'emphase sur 50 concerts par an versus des milliers. Aujourd'hui, on dit peut-être que les gens vont moins en concert. Ce n'est pas qu'ils vont moins en concert, c'est qu'aujourd'hui, on a moins d'artistes qui sont en tournée en France qu'il y a un an, deux ans, trois ans. Donc forcément, si vous avez moins d'artistes, il y a moins d'offres. Mais les gens vont avoir moins envie d'aller au concert.
1: Les tickets pour Céline Dion, attendez, excusez-moi, pas 30 euros. Hein, pardon.
0: On parle d'un concert, on ne va pas généraliser.
1: Non, c'est pas
0: aujourd'hui.
1: Un concert, il y en a combien au total?
0: On parle d'un artiste sur un concert.
1: Oui, un artiste, oui.
0: On va prendre 15 concerts au Stade de France, on ne parle pas des concerts de David Guetta, qui était à 45, 50, 70, 80 euros. Le maximum était à 100, parce qu'il a voulu un prix pas cher. Donc je pense qu'aujourd'hui, on ne peut pas réduire les prix des places des concerts sur des concerts au Stade de France.
1: Les artistes, en tous les cas, ils se plaignent en disant qu'ils ne gagnent pas tant que ça, sur le partage de la valeur. Il y en a d'autres qui s'en mettent plein les poches. Je me tourne vers vous, Live Nation.
0: On parle de la partage de la valeur sur les plateformes et sur le disque. On ne parle pas des concerts. Aujourd'hui, ce qu'ils disent, c'est plus par rapport à ça. Il y a un artiste qui s'est plaint de sa partage de la valeur sur un concert. Il faut m'amener un article, il faut me le dire parce que je ne l'ai pas vu.
1: D'accord, ok. Et par exemple, sur une place de 100 euros à un concert, je ne sais pas, moi, le concert de Bruno Mars, il y en a combien pour vous, combien pour le Stade de France et combien et pour lui ?
0: Il y en a beaucoup pour lui, mais avant d'avoir pour lui, on a des taxes. Il faut savoir qu'en France, sur un prix de billet, vous avez déjà 20% de taxes. Avant même d'avoir partagé
1: quoi que ce soit. Oui, donc on est à 80, oui.
0: À 80, après vous avez tout le reste à payer, le personnel, la sécurité, la police, les routes.
1: Donc quoi, il a 10 euros ?
0: Je ne sais pas, il faut faire le calcul, mais aujourd'hui, les artistes, ils vivent des concerts et des tournées.
1: Bah oui.
0: S'ils ne vivraient pas les tournées et des concerts, ils ne tourneraient pas.
1: Non, c'est sûr.
0: Donc aujourd'hui, je pense que si les artistes tournent et tournent de plus en plus, c'est que forcément, ils y trouvent aujourd'hui quelque chose.
1: Comment vous faites votre typographie, Angelo Gopé, pour dire lui, il peut ou elle, parce qu'il y en a pas mal de elle, hein, elle peut faire le Stade de France ou elle pourra faire le Paris La Défense Arena. Et lui ou elle, non, c'est pas possible. Il fera peut-être le off-track à Paris-Longchamp ou il va dans d'autres salles, hein, parce qu'il y a d'autres salles. C'est quoi le critère ? C'est la vente de disques ? C'est le nombre d'abonnés sur TikTok ? C'est quoi ?
0: Comment on a développé les artistes ? Parce que notre travail avant tout est 70% de notre temps, il est au développement d'artistes. C'est-à-dire qu'aujourd'hui, on fait 60% de nos concerts dans des salles qui font moins de 2005 ou moins de 3000. Et ça, on ne le voit pas. Donc, quand on jauge et qu'on accompagne les artistes aujourd'hui, ils commencent par les petits concerts, puis après, ils vont à l'Olympia, puis après, ils vont à la salle Playel, et après, ils vont au Zénith, ils vont à la DS Arena, ils vont à la Corena, puis après, la Défense, et après, ils vont au Stade de France. Ça, c'est un parcours qui est normal. Et ça, on jauge parce qu'on est producteur de spectacle et qu'on avait à s'accompagner. Maintenant, il y a aussi un côté schizophrène de notre métier. C'est qu'aujourd'hui, d'avoir le nez de se dire que quelqu'un aujourd'hui pèse 2 ou pèse 1000, je pense qu'il faut déjà écouter de la musique, il faut un peu regarder les statistiques, et après, il y a une partie de risque qui est importante.
1: Que ce soit le rap, le hip-hop, l'afro, le K-pop ont profondément changé le marché. Quel genre musical vous surprend le plus aujourd'hui, celui qui est vraiment en croissance exponentielle? C'est quoi aujourd'hui? C'est toujours le rap, c'est quoi?
0: Je pense que celui qui a surpris tout le monde, c'est le reggaeton.
1: Ouais.
0: L'album le plus écouté au monde en 2025, c'est Bad Bunny. Donc on n'est pas dans de la K-pop, on n'est pas dans du...
1: Au grand dam de Donald Trump.
0: Exactement, donc c'est de la K-pop. Donc je pense que la K-pop, c'est très fort, parce que Bad Bunny, c'est très fort. Il y a quelques années, c'était la K-pop, maintenant c'est reggaeton. Il y a des courants qui arrivent comme l'Indian pop, la musique indienne. Mm-hmm. Pourquoi? Parce qu'aujourd'hui, on a des pays qui ont des diasporas qui sont très fortes dans le monde entier. Donc la diaspora indienne est très forte.
1: Oui, c'est sûr.
0: Bah, je pense que des artistes indiennes vont exploser, on voit déjà qu'ils explosent. Et ça va être pareil pour la musique chinoise. Et puis et je pense que le continent qui va exploser dans quelques années, c'est la musique africaine.
1: Oui, c'est déjà le cas, non?
0: C'est différent. On a de la musique africaine qui marche, mais il y en a d'autres qui vont arriver parce qu'il n'y a pas qu'une typologie de musique. Aujourd'hui, on parle d'afro-musique. Il y a eu la mia piano par rapport au Sud-Afrique. Mais je pense qu'il y a beaucoup plus large. Il y a une musique aujourd'hui qu'on a laissée un peu de côté parce que c'est notre famille de cœur, c'est toute la partie maghrébine. Mais aujourd'hui, la musique maghrébine, elle est hyper forte, elle est hyper chaleureuse. Donc, ça aussi, il y a des artistes qui sont très talentueux. Donc, je pense que aujourd'hui, la démocratisation de la musique dans le monde entier va permettre à des courants de marché, à des artistes aujourd'hui qui sont très peu connus, d'être connus. Je rappelle qu'on a fait Bad Bunny à Lollapalooza en 2019, quand il était inconnu, et maintenant c'est une star mondiale.
1: Oui. C'est arrivé aussi avec Dua Lipa, que vous avez commencé toute petite, qu'on a vu faire le poirier sur une planche au large des Caraïbes. Ouais. On se demande comment elle a fait. Mais ça, c'est assez autre chose. Quel est le poids des artistes français pour l'Avelation France, évidemment?
0: On en a une quarantaine.
1: C'est qui vos plus grands artistes français?
0: On a fait un stade avec DJ Snake, on a fait un stade avec IAM.
1: Oui.
0: On vient de faire Kalash à la Défense Arena. Joey Jadfili, c'est complet à la Défense Arena. David Guetta vient de remplir trois stades de
1: IAM
0: France.
1: IAM Akamura, oui.
0: Vient de remplir trois stades de France. On avance tranquillement et sereinement. On a plein de gens talentueux qu'on va apporter, qu'on va accompagner, parce qu'aujourd'hui, notre devoir, c'est de continuer à mettre en avant tous ces artistes.
1: Mais par exemple, IAM Akamura, vous pourriez la faire jouer aux États-Unis, la Venetian aux États-Unis?
0: IAM Akamura, on vient de mettre en vente deux concert au Canada.
1: Ouais, pas complètement pas les États-Unis, on se rapproche.
0: Ouais. Deux fois quasi une personne, complet.
1: Ah oui. Ouais.
0: Donc oui, bien sûr, on va la mettre aux États-Unis, on va la mettre en Angleterre, on va la mettre partout où on peut parce qu'elle est hyper talentueuse. Après voilà, il faut du temps parce qu'aux États-Unis, maintenant avec les visas, c'est compliqué, donc il va falloir qu'on rentre dans une démarche de.
1: Elle est en français, elle chante en français.
0: Oui, mais les visas, c'est international. Ouais. Et les Trump aujourd'hui, c'est pas facile avec les visas.
1: Ouais. Ah d'accord, même pour Ariana Nakamura. Ok.
0: Pour tout le monde.
1: Merci beaucoup. On vous laisse parce que justement, vous allez à un concert. Merci beaucoup, Angelo Gopé, d'avoir été avec nous, le directeur général de Live Nation pour la France. Et puis, on attend Céline Dion, on attend Paris La Défense Arena. Merci beaucoup.
0: Au revoir.
1: Dans un instant, c'est le patron du cabinet Arc, Denis Le Bossé, qui sera avec nous, avec son baromètre qu'il réalise avec l'IFOP, un peu sur le moral des troupes dans les entreprises. Mais c'est pas terrible, vous le verrez. Il sera avec Ludovic de Sauté, qui est directeur de la rédaction de La Tribune. À tout de suite.
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1: Vous êtes toujours dans le 18-19, peut-être un peu moins glamour, mais peut-être plus proche de notre réalité. Denis Le Bossé, bonsoir.
4: Bonsoir.
1: Merci d'être avec nous. Vous êtes président du cabinet Arc et vous publiez votre baromètre avec l'IFOP. C'est semestriel, c'est quoi ?
4: Semestriel.
1: Oui, semestriel. Sur le moral des entreprises, le moral des chefs d'entreprise. On va en parler dans un instant parce qu'il y a quand même des enseignements assez forts. Et à vos côtés, Ludovic de Sauté, directeur de la rédaction de La Tribune. Bonsoir Ludovic.
5: Bonsoir Edwige.
1: Merci d'être là. Alors, il faut quand même préciser, vu que l'environnement, il évolue très très vite. Vous l'avez fait auprès de 500 entreprises de plus de 50 salariés de 7 avril au 6 mai. Depuis, il y a eu une sorte d'accord, en tous les cas, avec l'Iran, ce qui fait que le prix du baril est en dessous, autour de 75 dollars. En tous les cas, c'est ce que nous disait hier Patrick Pouyanné. Donc, peut-être que le moral est mieux, parce que le premier chiffre qui m'a frappé, c'est que vous avez 96% des entreprises qui ne voient pas d'amélioration de la situation économique française dans les 6 prochains mois. C'est quand même assez noir comme scénario, non ?
4: Exactement. Et 25% envisagent un recul de leur activité au cours des 6 prochains mois.
1: Ouais.
4: Et l'énergie était une préoccupation à hauteur de 66%. Pourquoi l'énergie ? Bah parce que ça a un impact direct sur beaucoup de secteurs d'activité. Notamment, on peut penser aux engrais sur l'agroalimentaire, mais aussi la plasturgie. Beaucoup de domaines, des pans entiers de l'économie, dépendent bien sûr de l'énergie, tout le monde le sait.
1: Et, mais 96%, je trouve que c'est énorme.
4: Oui.
1: Non ?
4: Oui, c'est un montant.
1: Vous n'avez pas été, vous, surpris par rapport aux autres baromètres ?
4: Bien sûr, par rapport aux autres baromètres. Et notamment,
1: la dernière fois, on était à combien, vous vous souvenez ?
4: Aux alentours de 77.
1: Oui, quand même. Ludovic, un chiffre assez fort, quand même.
5: Le chiffre est très élevé, et je ne sais pas pour vous, Edwige, malheureusement, ça confirme un peu ce qu'on ressentait de façon montante quand même ces dernières semaines, c'est-à-dire au-delà du détroit d'Hormuz et du scénario qui est passé, qui oscille de jour en jour quasiment, c'est quand même qu'on voit tous les indicateurs, les projections de l'INSEE, les projections de la Banque de France, et ainsi de suite. On a vu le coup de frein. Et surtout, peut-être plus important, c'est qu'on a vu un pessimisme s'installer, on sait que l'investissement est en train de ralentir, il y a le coût de l'énergie, puis il y a les coûts globalement des matières premières, c'est-à-dire que derrière l'énergie, il y a aussi ça flambe dans les métaux, ça flambe dans beaucoup d'intrants, ce qu'on appelle des intrants dans l'industrie, et sur lequel aujourd'hui, dans pas mal de secteurs, c'est un peu la patate chaude, c'est qui à la fin va payer. Et ça donne pas un avenir, ça donne pas des projections très optimistes de la part des patrons aujourd'hui.
4: Effectivement,
1: Denis Lebossé.
4: Le ralentissement des investissements, c'est l'élément majeur.
5: Oui.
4: Aujourd'hui, on est vraiment sur des investissements de nécessité. Mais les investissements prévus à long terme sont ralentis, sont bloqués. C'est 78% des entreprises qui ralentissent leurs investissements.
5: C'est colossal.
4: Il y a un impact aussi très fort. Est-ce qu'il suit ?
1: Oui, mais parce que c'est, j'ai envie de dire, où est la poule, où est l'œuf ? C'est-à-dire qu'ils ralentissent l'investissement parce que justement, ils ne prévoient pas d'amélioration de la situation économique. Alors, ce qui est intéressant, je ne sais pas si vous avez un peu ce focus-là, c'est quand on dit que 96% ne voient pas d'amélioration de leur de la situation économique française. Ils ne parlent pas forcément de la leur, non ?
4: Non.
1: Est-ce que c'est un petit peu différent quand il s'agit de la leur ?
4: Tout à fait. L'analyse, elle est différente quand on voit le contexte économique français. On sait qu'il y a un pessimisme ambiant, comme vous venez de le dire. Mais effectivement, le recul de leur activité, ça, c'est assez nouveau aussi, parce que ça a doublé. Auparavant, on était aux alentours de 12%. Là, on était à 25% des entreprises qui entrevoient un recul de leur activité au cours des six prochains mois. Alors, c'est vrai que le baromètre a été effectué avant l'accord qui semble naître autour du détroit d'Hormuz. Néanmoins, l'impact est toujours fort.
1: Oui, tout le temps. Alors, faut faire attention de pas dire trop de chiffres. Enfin, 63% anticipent une stabilité de leur activité, moins 9% par rapport à votre dernier baromètre.
5: J'ajoute un point, c'est que probablement, en mettant de côté les trois d'Hormuz, mais ce qui est déjà colossal dans les commentaires et dans la lecture des chiffres qu'on vient de partager. J'allais dire, la présidentielle fait que de toute façon, on partait déjà sur une trajectoire sur laquelle beaucoup de patrons n'étaient pas dans une projection hyper optimiste, honnêtement. C'est-à-dire qu'on sait qu'on va rentrer dans une séquence politique compliquée, complexe, sur laquelle la visibilité est faible. On ne sait pas très bien politiquement où va le pays. Quel angle économique dans un an on vivra collectivement selon les résultats de la présidentielle. Alors ça, vous rajoutez des trois d'Hormuz, j'allais dire, c'est plus que la cerise sur le gâteau, c'est la pastèque sur le gâteau, là.
1: Ouais. Alors, justement, à propos de pastèque sur le gâteau, c'est qu'avant, il y avait plutôt un kouglof, parce que 45%, donc grosso modo, la moitié des entreprises estiment qu'il faudra entre 3 et 5 ans, voire davantage, pour effacer les séquelles financières des crises successives, puisque, évidemment, il y a eu l'Ukraine, le Covid, et puis maintenant, la guerre en Iran. Pour vous, Dominique Le Bossé, est-ce que ça veut dire qu'il y a un changement, de mentalité? C'est un peu comme nous, avec la canicule, il va falloir dorénavant qu'on s'habitue et donc on s'équipe, ou ce que disait Angelo Gopé, le patron de Live Nation France, il disait maintenant il faut qu'on prenne ça en compte, donc ça va modifier nos comportements, ça va modifier ce qu'on va faire avec les équipes pour monter des concerts, modifier nos rapports avec les artistes. Est-ce que pour vous, les chefs d'entreprise, c'est un peu la même chose? C'est-à-dire que maintenant, il faut qu'ils se mettent dans une logique pas de guerre, évidemment, c'est excessif, mais enfin, il y a une logique de perturbation.
4: Tout à fait. Mais vous avez raison, ça fait 6 ans que les chefs d'entreprise sont dans les spectatives. On peut ajouter la dissolution.
1: Oui.
4: Les manques de budget. Deux budgets avec un
5: improvisé.
4: Improvisé, voilà. Ouais. Donc, ils nous donnent. On a vu des.
1: Et encore, vous n'avez pas vu le troisième, j'ai envie de dire.
4: Donc, on a vu clairement des chiffres, la dissolution, les budgets, enfin, une instabilité politique, enfin, instabilité entre guillemets, mais un manque de. Et les entreprises ont réellement besoin de confiance pour investir et pour embaucher, pour recruter, elles ont besoin de confiance. Et aujourd'hui, ce qui ressort du baromètre, c'est clairement que les entreprises ont besoin de retrouver la confiance. Alors, vous avez raison, l'instabilité des éventuels futurs, enfin de l'éventuelle présidentielle, enfin de la présidentielle et des éventuels candidats, ça accentue encore ce climat anxiogène. Quoi.
1: Oui.
5: Mais enfin, c'est important l'éclairage que vous apportez, Edwige, parce que c'est un mot qu'on entend de plus en plus. Hein, il s'agit du mot de résilience, parce que c'est
1: oui, mais je commence à en avoir marre de ce mot. Dans ce sens, j'ai essayé de le contourner, ce qui était peut-être une phrase un peu plus.
5: J'ai bien vu la tentative.
1: C'est une phrase un peu plus longue, mais j'ai l'impression que tout est résilient aujourd'hui, donc.
5: Ceci dit, je vais faire un contre-éclairage et je vais forcer ma pensée, parce que c'est pas exactement ce que je ressens, mais il y a quand même je pense qu'il y a un défi pour les patrons aujourd'hui, c'est il y a plus de retour à la normale possible. C'est-à-dire qu'on a changé de monde. Et c'est peut-être ça qu'on est en train de vivre collectivement, y compris les dirigeants d'entreprise, c'est l'acceptation que l'instabilité devient chronique, finalement. C'est très difficile, parce que malheureusement, je pense qu'il va falloir qu'on s'habitue, et finalement, c'est un peu une façon de recomposer son logiciel. C'est se dire qu'aujourd'hui, une crise en succède une autre. Hein. On regarde juste depuis le début d'année, elles n'ont pas toutes le même impact. Hein. Venezuela, Groenland, Hormuz. Enfin, je vous rappelle, c'est chaque mois apporte son lot de nouveautés et de potentielles instabilités plus ou moins profondes. C'est colossal. C'est probablement le monde dans lequel on va, et il va falloir apprendre à piloter les entreprises comme ça.
1: Oui.
5: C'est-à-dire croire qu'on peut revenir à quelque chose. C'est malheureusement probablement se figer.
1: Il y a près de 8 entreprises sur 10, toujours selon votre baromètre, ARC IFOP, qui estiment que le contexte économique et géopolitique actuel constitue un frein aux décisions d'investissement de leurs clients. Donc ça veut dire qu'eux aussi n'investissent plus, mais surtout, c'est qu'en face, leurs clients n'investissent plus.
4: Tout à fait.
1: Vous devez ressentir, parce que ARC, c'est un cabinet qui travaille beaucoup avec les PME.
4: Tout à fait. On est avec les PME, les ETI et les grandes entreprises. On a un spectre assez large. Et effectivement, aujourd'hui, on voit que un nombre important d'entreprises ne savent pas s'adapter à ce nouveau contexte économique. Et on a eu près de 70 000 dépôts de bilan l'année dernière. Cette année, on aura exactement la même chose, parce que vous avez une structure d'entreprise française qui n'est pas assez capitalisée, qui manque de fonds propres, qui n'a pas accès de ce fait au concours bancaire. Les assureurs crédits n'accordent pas non plus de garantie. Donc ce sont des entreprises qui, au fil de l'eau, rencontrent des difficultés financières qui sont quasiment insolubles.
1: En plus, il y a un phénomène que vous relevez aussi sur les retards de paiement. C'est un point.
5: Ça, c'est la mauvaise nouvelle. Hein.
1: Ça, c'est la mauvaise nouvelle. C'est une mauvaise nouvelle récurrente, mais ça s'empire.
4: Ouais. Voilà. Là, on atteint 19 jours de retard de paiement.
5: Contre 17, hein, c'était ça à peu près.
4: C'est ça, c'était contre exactement 17. Donc, une détérioration des retards de paiement, due essentiellement à une pratique de certains grands groupes, parce qu'on ne peut pas stigmatiser les grands groupes, hein, certains sont très vertueux, et d'autres ne respectent pas, voire allongent les délais de paiement en externalisant la gestion de leurs factures dans des pays exotiques. Et puis, vous avez des entreprises qui, au fil de l'eau, allongent les délais de paiement, parce que, et ce qui ressort du baromètre, c'est que 80% des entreprises considèrent les délais de paiement comme une variable d'ajustement.
1: Presque encore plus inquiétant, c'est ce que vous dites ensuite, c'est que sur l'assurance crédit, il y en a une entreprise sur deux qui estime que, regarde la situation économique actuelle, les assureurs crédits se désengagent des PME. Et ce n'est pas fini. Vous avez 72%, quoi, les deux tiers des entreprises interrogées, qui disent que les banques sont en train de se détourner aussi des PME. Ça, c'est quand même un phénomène un peu nouveau, non, Denis Lavoisier ?
4: Il faut relativiser. Les banques et les assureurs crédits se détournent des PME qui, comme je l'ai évoqué, ne sont pas suffisamment capitalisés, qui manquent de
1: fonds propres,
4: qui ne présentent pas de
1: garanties. Il y a beaucoup de PME qui sont dans ce cas-là.
4: Exactement.
1: Et puis les garanties, justement, on essaie de faire qu'il n'y ait pas les mêmes garanties, en tous les cas, pas de garanties personnelles.
4: Voilà. Donc, effectivement, ces sociétés... Alors, on a laissé quand même... en France, on a laissé penser qu'on pouvait créer une société avec 1 euro de chiffre d'affaires. De capital, pardon. Avec 1 euro de capital, on peut créer une entreprise. Ce qui fait que beaucoup de dirigeants démarrent leur activité sans avoir suffisamment de capital, pas de fonds propres, et n'ont aucune crédibilité auprès des établissements bancaires et des assureurs crédits. Ce qui fait que dans un contexte comme le nôtre, comme celui qu'on traverse, les assureurs crédits également se désengagent.
5: Je reviens sur l'histoire des retards de paiement, parce que je pense que ça mérite qu'on s'y arrête une ou deux minutes, parce que ce mauvais indicateur, c'est-à-dire que c'est quand même un indicateur avancé, quand même le retard de paiement est un indicateur avancé d'une situation où les choses se détériorent. Je crois, mais vous me corrigerez Denis, je crois que en gros, l'enveloppe des retards de paiement, c'est à peu près une quinzaine de milliards par an en France, à peu près. Voilà. Sur les 15 milliards, il y a 12 milliards, c'est les grands groupes.
1: Donc
5: ça veut dire quoi ? Ça veut dire que c'est les PME, honnêtement, les petites ETI qui subissent dans cet écosystème. Or, on le sait, dans des logiques notamment de réindustrialisation sur laquelle on souffre. Je pense à la filière aéronautique Airbus qui n'arrive pas à atteindre ses cadences parce qu'il y a tout un écosystème de sous-traitance fragilisé et tout ça. On est aujourd'hui, c'est-à-dire que on ne réussira pas à relancer des filières ou à explorer de nouvelles filières si derrière il n'y a pas tout un tissu qui a une capacité évidemment à investir, mais aussi à être payé pour ce qu'ils font. On parle basiquement de ça. Et puis alors petite remarque, c'est que l'État là-dedans n'est pas aussi.
1: Attendez, vous avez fini votre phrase pour vous dire. Le pire du pire, c'est l'État.
5: Voilà.
1: Et d'ailleurs, qu'est-ce que vous observez, vous, Denis Lavoisier ?
4: C'est clairement le cœur de notre activité, puisque notre activité, c'est la gestion du poste client et le recouvrement de créances. Malheureusement, et là, c'est une grande disparité. Et au fil des années, on a quand même eu une amélioration de certaines entreprises publiques, de certains ministères, qui, eux, respectent les délais de paiement. Par contre, et c'est une certaine collectivité territoriale locale, et on ne sait pas pourquoi, ne respectent absolument pas les délais de paiement, alors que d'autres sont très vertueuses. Et le public, en général, allonge les délais de paiement. Et ce qui ressort de notre baromètre, c'est que 51% des PME ne répondent pas aux appels d'offres du secteur public de peur de ne pas être réglés dans les délais.
5: Et aujourd'hui, sur les pénalités, c'en est où ? C'est-à-dire que les entreprises osent appliquer des pénalités ?
4: Alors voilà.
5: Parce que c'est le rapport de force, ça aussi.
4: Exactement. On est dans un rapport de force qui fait qu'aujourd'hui, certaines entreprises, et notamment des TPE-PME, sont totalement tétanisées à l'idée d'aller réclamer le paiement de leurs factures auprès de leurs clients grand compte. Alors, public, que ce soit des PME, des ETI, qui peuvent être le grand compte d'une TPE ou d'une PME, ou alors les grandes entreprises, qui sont tétanisées à l'idée d'aller réclamer le paiement de leurs factures de peur de perdre des parts de marché.
1: Ah oui, ouais.
4: Alors, les pénalités, bien évidemment, on n'ose pas les réclamer.
1: Quand vous dites les assureurs crédits en fait, se détournent un peu des PME, puisque vous faites dans le recouvrement, est-ce que c'est... Parce que c'était quand même un outil quand même très utile pour les PME.
4: Ah, c'est un outil qui est utile, qui est toujours utile pour les entreprises solvables.
1: Oui, voilà. Bien sûr.
4: Celles qui ne sont pas solvables, qui ne présentent pas de solvabilité, elles ne peuvent pas être garanties par les assureurs crédits, au même titre que les banques d'ailleurs ne les financent pas.
1: Oui, le problème, c'est le côté des banques. On a souvent cet écho-là, c'est que même des entreprises qui sont dans des secteurs difficiles, on voit que les banques sont parfois défaillantes.
5: Ouais, elles sont frileuses, même. On peut le dire. Hein, ça, ouais. Non, mais vraiment, vraiment frileuses. Et le point qui est soulevé par Denis, qui va rejoindre.
1: Heureusement qu'il y a la BPI.
5: Ouais, heureusement qu'il y a la BPI. Mais ouais. On va croiser un débat qui est plus large. C'est le débat de l'investissement, mais au sens large, sur lequel il y a un problème français, il y a un problème européen. On le sait aussi. On a un problème, honnêtement, aujourd'hui. Ça fait des mois et des mois, voire des années, à minima, je vais le dater depuis le rapport Draghi, qu'on parle d'une union de marché des capitaux. On n'est pas capable aujourd'hui aussi d'alimenter la pompe par le bas, parce que ces entreprises, elles doivent évidemment se faire payer quand elles fournissent, mais elles doivent aussi avoir la capacité à investir quand il s'agit de se recomposer un outil industriel, d'évoluer et tout ça. Et là, c'est la double sanction. C'est-à-dire que c'est vraiment la double sanction. Donc, on ne peut pas en vouloir du coup 96%, c'est ça, oui. Denis, d'être pessimiste. Non, j'allais dire, d'un côté, on ne se fait pas payer, de l'autre côté, on ne se fait pas financer. C'est dur d'être optimiste, non
1: hein. Denis Lebossé.
4: Et alors, pour sur le sujet, le gouvernement, là, avec le sénateur Rietman, qui a engagé une loi pour plafonner le montant des amendes administratives à 1% du chiffre d'affaires mondial. Qui sont des amendes qui sont infligées aux entreprises qui ne respectent pas les délais de paiement. Alors qu'aujourd'hui, le montant est de 2 millions maximum. Ce qui fait qu'une entreprise...
1: Non mais attendez, vous m'expliquez là parce que
5: ça c'est si aujourd'hui c'est pas appliqué hein, c'est une proposition qui a été passée au Sénat.
1: C'est une PPL ou c'est un projet de loi?
4: C'est un projet de loi qui a été voté au Sénat.
5: Sénat mais qui doit repasser par l'Assemblée nationale aujourd'hui.
1: Oui, parce que c'est-à-dire que attendez, si moi je suis une PME, je conteste par exemple ce que fait Airbus qui me doit de l'argent. Il va être sanctionné à hauteur de 1% de son chiffre mondial? Non.
4: Si la DGCCRF...
1: C'est pas possible. Parce qu'il suffit qu'il y ait 10 PME et à ce moment-là, il y a 10% du chiffre d'affaires mondial qui disparaît d'Airbus, ça me paraît un peu... Non.
4: 1% du montant, 1% maximum
5: du
4: montant.
5: C'est le plafond. C'est pas fond. C'est pas le 1% systématique, c'est le, ouais. ça peut aller jusqu'à 1%.
1: C'est énorme,
5: mais en fait, on va boucler la conversation. C'est-à-dire, celle-là, fois énorme, mais encore faut-il avoir le courage de le réclamer. Non, mais parce qu'aujourd'hui, beaucoup de petites entreprises, je suis pas sûr qu'elles oseront aller jusqu'à, si la force de frappe est le 1%, oseront provoquer des grands comptes. Sur ce terrain-là.
4: Ce sont des amendes administratives.
5: Oui, hein, oui, bien sûr.
4: Qui sont infligées par la DGCCRF.
5: Oui.
1: La question, pardon. C'est pas dans votre baromètre, mais on voit bien qu'il y a eu des devis qui ont été faits avec des prix qui ne correspondent plus du tout, je veux dire, au niveau de la matière première. Donc, ils se sont retrouvés avec les clients souvent avec des devis qui étaient qui ont largement dépassé. Est-ce que vous l'observez ça auprès de chefs d'entreprise
4: dans des domaines d'activité qui sont impactés par les hausses du coût de l'énergie, par exemple. Vous avez bien sûr dans le gaz, par exemple, nous travaillons avec des clients qui sont dans le domaine du gaz, et bien évidemment, donc ils ont des contrats, il y a des négociations qui sont en cours pour tenter de trouver un accord, et des protocoles d'accord sont signés entre les fournisseurs.
1: Mais justement, quels sont les... puisque vous recouvrez les créances, est-ce que la discussion elle se fait facilement parce qu'il y a de la compréhension par rapport au contexte géopolitique, ou simplement des gens qui disent attendez, moi mon devis il était temps, donc vous devez respecter votre devis.
4: Oui, alors les contrats.
1: Qu'est-ce que vous voyez?
4: Les contrats prévoient quand même ces possibilités quand vous
1: d'accord,
4: êtes dans des domaines.
1: S'ils sont bien ficelés alors.
4: S'ils sont bien ficelés. Il prévoit des possibilités dans des domaines aussi fluctuants que l'énergie.
5: Les matières premières.
4: Les matières premières. Bon. Et en général, globalement, on voit des accords à hauteur de 90%, on voit des accords. Il y a des accords qui sont acceptés par les clients, qui comprennent bien que la hausse d'énergie, elle est globale pour tout le monde. Après, les négociations interviennent dans le montant de la hausse.
1: Tiens, j'ai une question pour vous, Ludovic de Sauté. Qu'est-ce que vous pensez, vous, de la grève climatique et du congé climatique? Alors, c'est pas la même chose, tout ça tourne autour du climat, mais est-ce que vous avez une théorie? Est-ce que vous allez faire un édito là-dessus? Est-ce que vous êtes favorable?
5: Pas du tout prévu. J'ai vu que Patrick Martin avait réagi il y a 48 heures. C'est-à-dire que, évidemment, la question, elle est grave, parce qu'on est en train de la vivre collectivement. Il suffit de sortir de ce studio et pour avoir un sentiment d'être plongé dans un sèche-cheveux géant. Mais c'est la mauvaise réponse. C'est-à-dire que je pense qu'on peut pas aborder aujourd'hui tout tous les points en se disant qu'à chaque fois, il s'agit de baisser la valeur travail. C'est-à-dire que c'est, il y a une vraie question. Il y a une vraie question, notamment certains métiers qui sont lourdement exposés. Il y a des questions d'aménagement, il y a des questions de transition. Maintenant, c'est pas sur le fait que plus il va faire chaud, moins on va travailler. C'est-à-dire que c'est pas, l'équation est mal posée. Moi, j'avais une question, si vous permettez, Edwige, pour Denis.
1: Ouais. Alors, allez-y, je vous en prie.
5: Non, mais c'était juste pour voir, par rapport à cette notion de retard de paiement, l'influence ou pas, c'est au 1er septembre, de la facture électronique.
4: Et ben voilà.
5: Elle est réelle ou pas, potentiellement? Non, mais est-ce que ça va changer le jeu?
4: Ça va changer le jeu, effectivement, parce que pendant quelques mois, le temps de la mise en place... Alors là,
1: c'est septembre.
5: Oui, c'est septembre.
4: 1er septembre 2026
5: pour
4: la réception,
5: c'est un peu...
4: et une généralisation le 1er septembre 2027. Et il est évident, et d'ailleurs nos clients grands comptes l'entrevoient, que nous allons face à une désorganisation momentanée.
5: Okay.
4: Liée à cette... Et donc un allongement des délais de paiement. Et donc les
5: donc premier effet négatif.
1: Oui, enfin ça et, c'est ouais, un peu comme okay. L'impôt à la source,
4: ouais,
1: non?
4: Ouais, et voilà qui font.
1: Au départ, c'est vrai que ça nous a tous fait très peur, puis finalement bon.
4: Et donc le point de vigilance, c'est pour les entreprises qui sont encore une fois en difficulté, qui sont sous-capitalisées, etc. N'oublions pas que 68% des dépôts de bilan concernent des entreprises qui ont un capital social inférieur à 10 000 euros. Donc en fait, ces sociétés qui ont besoin de trésorerie pour survivre risquent. Si nous avons un nouvel allongement momentané des délais de paiement.
5: D'accord.
4: Et puis ensuite, alors c'est vrai qu'une entreprise ne pourra pas prétexter ne pas avoir reçu la facture. Parce que là, bon.
1: Néanmoins, je peux vous dire que si, il y a toujours un prétexte.
5: Un témoignage
1: toujours, en direct.
4: Toujours un prétexte.
1: Ouais.
4: Et d'ailleurs, les débiteurs sont très créatifs. Très créatif, et nous on le voit déjà, parce que des plateformes existent aujourd'hui, et d'ailleurs dans Chorus pour le domaine public, eh bien, les débiteurs vous expliquent que la facture n'a pas été reçue,
1: voilà.
4: Et nous demandent d'appeler la plateforme. Alors que la plateforme...
1: C'est exactement.
4: Bon. Et puis, l'envoi massif de factures a bloqué le système informatique, puisque, et ça c'était dans la grande distribution, l'envoi massif de factures d'un fournisseur, d'une entreprise, a bloqué le système de la grande distribution. Voilà. Donc, les débiteurs, les bons débiteurs sont créatifs et on peut penser que, on en reparlera, mais la facture électronique aura un bénéfice quelques mois après la mise en œuvre. Ce que l'on souhaite vraiment, au travers de cette facturation électronique, c'est qu'on puisse enfin avoir une notation des délais de paiement. Parce qu'aujourd'hui, on connaît la notation.
5: Vraiment, agence de notation, Standard & Poor's, quoi, vraiment.
1: Non, mais on connaît.
4: Non, au travers des bases de données.
5: Ouais. D'accord.
1: On a une déjà notation les bons et les mauvais paiements. Oui, c'est ça, les entreprises, oui.
4: Oui, mais avoir une généralisation, puisque tout sera horodaté, l'entrée de la facture, le délai de paiement, etc.
1: Ouais.
4: Donc, on pourra...
1: Ça ne change pas grand-chose. Hein.
4: Ça... Effectivement, la conclusion sera peut-être celle-là. Mais je ne veux pas trop m'avancer.
1: Ça sera pour le prochain baromètre.
4: Exactement.
1: Merci Denis Lebossé d'avoir été avec nous, donc le président du cabinet ARC, avec son baromètre réalisé avec l'IFOP, qu'on peut peut-être retrouver sur votre site, j'imagine.
4: Tout à fait, oui.
1: Voilà. Et merci Ludovic de sauter. Je vois que la grève climatique, ce n'est pas pour demain. Merci beaucoup. Voilà, c'est la fin de ce 18-19. Tout de suite, vous retrouvez Stéphanie Collot. Et nous, bien sûr, on se retrouve demain. Tiens, on parlera de soldes. C'est la période. Bon, à condition que ça soit climatisé. À demain.
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6: Bonjour à tous, ravi de vous retrouver pour cette nouvelle émission BFM Entreprise, l'émission qui plonge au cœur des boîtes tout au long de la semaine. Vous le savez, le lundi on parle de leadership, le mardi d'outils RH, le mercredi de croissance et le jeudi de transmission. On suit la vie de l'entreprise tout au long de la semaine. Aujourd'hui on parle de croissance, quoique aussi un peu de transmission. C'est une histoire de parcours d'entrepreneur avec vous, messieurs, qu'on va compter. Alain Manoukian, fondateur de Croissance et Coaching, bonjour. Vous êtes aussi auteur de ce livre, c'est le deuxième, Le leadership de soi pour Sapiens en quête de sens. Face à vous, Guillaume Gentil, dirigeant de Cispertech. Bonjour Guillaume.
7: Bonjour.
6: Ravi de vous retrouver tous les deux. BFM Entreprise, on parle de croissance. C'est parti.
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6: Avant de m'intéresser à cette entreprise Cispertech, j'aimerais qu'on vous présente un peu, Alain Manoukian, votre parcours et c'est quoi Croissance et Coaching ?
7: Croissance et Coaching est une entreprise que j'ai créée relativement tôt, dans les années 2000, dans le domaine du coaching, pour accompagner le développement de la croissance des entreprises, que ce soit PME, PMI, voire certains grands comptes, par la conduite du changement. Et c'est une entreprise qui a grandi depuis 25 ans. D'une certaine façon, je suis un des premiers coachs de France à m'être lancé sur le secteur dans les années 2000. On en parlait très, très peu. Après un parcours managérial pendant 25 ans dans les nouvelles technologies, ingénieur de formation, et j'ai décidé, comme un certain nombre de personnes à 45 ans, de basculer.
6: On va voir, évidemment, l'exemple de ce parcours de Guillaume, mais j'imagine qu'en 25 ans, le coaching, l'accompagnement des entrepreneurs, il a dû se transformer.
7: Il s'est transformé par la position du PDG, du patron lui-même, qui était encore dans les années 80-2000 de manière relativement verticale, dans une approche descendante sur laquelle il y avait très peu d'intelligence collective. On parlait très peu aussi d'intelligence émotionnelle. Et les patrons, et notamment la nouvelle génération, dont Guillaume fait partie par rapport effectivement à ce que j'ai pu voir, et sont beaucoup plus ouverts à ces approches-là. Donc il y a eu une transformation nette des entreprises à ce niveau.
6: Combien de managers et de patrons vous avez accompagnés en 25 ans ?
7: Alors, mon parcours a été aussi particulier puisque dans les années 2013-14-15, nous avons créé le premier acteur mondial du coaching à distance avec Move One, qui a été une forme de révolution puisqu'on pensait que le coaching pouvait se faire éventuellement essentiellement en présentiel.
6: Ouais.
7: Et on accompagnait 12 000 managers dans le monde avec plus de 100 personnes, on est monté à 100 personnes et pratiquement 75% du CAC 40 qui nous demandait 50, 100, 200 coaching, accompagnement partout dans le monde puisqu'on avait 500 coachs qui étaient répartis dans le monde. Donc on a une réelle expérience et recul sur cette approche-là avec plus de, en tout, 13 000 managers qu'on a pu accompagner.
6: Alors, vous nous direz tout à l'heure ce qu'il y a dans votre livre. On en reparlera du leadership de soi et de votre méthode. L'un de vos dossiers donc depuis plusieurs années, c'est l'accompagnement de Guillaume Gentil. Vous êtes non pas PDG, vous m'avez dit qu'on ne disait plus PDG aujourd'hui. Vous êtes dirigeant de Cispertech, l'entreprise que nous présentons aujourd'hui, basée à Saint-Cloud. C'est un éditeur de logiciels indépendants. Expliquez-nous un petit peu l'activité de Cispertech.
8: Alors, effectivement, nous sommes éditeurs de logiciels, basés en France à Saint-Cloud, environ 70 personnes. Et nous avons deux axes de travail qui sont assez différents. D'une part, autour des grands systèmes IBM, donc des gros ordinateurs IBM qui sont finalement le squelette de l'infrastructure informatique des grands groupes, des grands donneurs d'ordre comme les banques, les gouvernements, les compagnies aériennes. Et en fait, nous aidons à ouvrir ces applicatifs historiques qui sont sur ces gros ordinateurs sur le monde du web. Donc en deux mots, on permet d'y accéder depuis n'importe quel terminal, un smartphone ou un PC portable, à ces applicatifs cœur de métier des grands donneurs d'ordre. Donc ça, c'est un de nos sujets.
6: Oui.
8: Et on a un autre sujet qui est la connaissance des contreparties. Et là, on va agréger des données légales et financières qui vont être utilisées ensuite, qui vont être transformées, dans lesquelles on va mettre de la valeur ajoutée et qui vont être ensuite injectées dans les applicatifs métiers de nos clients bancaires. Donc sur ce deuxième sujet, effectivement, on va apporter comme bénéfice à nos clients à la fois évidemment de systématiser leur processus, de réduire les coûts importants hein, de connaissance des contreparties, les coûts réglementaires grâce à cette automatisation des processus. Et puis enfin, on va faire baisser les coûts de la donnée, qui est aussi un autre grand sujet pour les banques, les établissements financiers.
6: Ce que j'aimerais savoir, c'est comment vous êtes venu à cette aventure Cispertech. Vous étiez salarié dans une autre vie.
8: Alors effectivement, je suis passé par l'automobile, puis les télécoms, en l'occurrence chez SFR, maison que vous connaissez bien ici. Et à un moment donné, je ne me suis plus retrouvé finalement dans le métier, dans mon quotidien, dans la mesure où plusieurs fois, on a eu des virages à 90, voire 180 degrés. Et finalement, j'avais l'impression d'être un peu passif dans un environnement qui m'orientait vers une direction ou une autre. Et donc, j'ai eu envie d'entreprendre et j'ai cherché un sujet, une entreprise à créer. Et puis, finalement, je me suis plutôt orienté vers la reprise d'entreprise. Et la reprise d'entreprise, non pas en achetant une entreprise, mais en m'associant avec les fondateurs. Et effectivement, j'ai trouvé Cispertech. Alors, j'ai vu à peu près 150 entreprises, rencontré une quarantaine de dirigeants. Et puis, in fine, j'avais le choix entre deux entreprises et j'ai choisi Cispertech. Pourquoi ? Parce que Cispertech avait en fait des dirigeants qui avaient créé une société avec une très forte valeur ajoutée technique. Une société basée sur l'abonnement, ce qui est maintenant à la mode, mais qui l'était moins à l'époque.
6: C'est vrai.
8: Mais venant des télécoms, j'avais cette culture de l'abonnement, pardon. Et donc, on s'est retrouvé sur un projet de croissance, un projet de développement de l'entreprise, ce que nous avons fait ensemble pendant 7 ou 8 ans. Et puis ensuite, ils sont partis à la retraite parce qu'ils avaient à peu près une soixantaine d'années.
6: Oui, c'est ça. C'était 4 membres du COMEX qui avaient créé l'entreprise dans les années 80 et qui, finalement, vous avez accompagné dans et cette transmission et finalement la modernisation de l'entreprise. Ça s'est fait comme ça en parallèle.
8: Tout à fait. Et évidemment, pour arriver à les séduire quelque part pour rentrer dans l'entreprise, eh bien, j'ai accepté un certain nombre de choses que j'aurais pas acceptées au début de ma recherche, mais qui finalement étaient nécessaires. C'est celle de ne pas avoir de visibilité sur la suite. C'est-à-dire qu'on s'est retrouvé sur une croissance. Et ensuite, la croissance a fait que finalement, j'ai pu reprendre progressivement l'entreprise. En revanche, le point sur lequel j'ai été très strict dès le départ, c'est de pouvoir rentrer dans le capital. Parce qu'une fois qu'on est dans le capital d'une société en croissance, en fait, la création de valeur permet de monter dans le capital.
6: C'est intéressant parce qu'on a l'impression que vous avez fait ça de façon très naturelle, alors que quand même, passer du salariat à la reprise d'entreprise, à justement une modernisation de cette boîte, avoir une stratégie en tête, tout ça, ça ne se fait pas comme ça, Alain.
7: Ça ne s'improvise pas, effectivement. Et je connais Guillaume depuis pratiquement 15 ans et on a accompagné, par mon intermédiaire et par sa capacité d'ouverture, l'entreprise à s'ouvrir de plus en plus. Et vous avez dit une fois, je pense qu'un de vos intervenants a dit qu'un dirigeant ne devait jamais être seul. Et c'est le propre même de notre métier aujourd'hui, dans le cadre de croissance et coaching, d'accompagner les chefs d'entreprise et les dirigeants à avoir cet espace de recul, de lever la tête pour respirer, un espace de présence et de temps dans lequel le dirigeant peut poser un certain nombre de choses pour prendre recul sur sa vision, sur sa stratégie, sur l'alignement du COMEX, sur un certain nombre de points qui sont essentiels et qui bloquent l'entreprise.
6: À quel moment de l'aventure vous vous êtes rejoint, justement ? Est-ce que c'est au moment de la reprise ou c'est un peu plus tard quand vous vous êtes rendu compte que cette stratégie, la façon de penser, ce recul dont vous aviez besoin, il fallait que ce soit incarné par quelqu'un d'autre ?
8: Alors, en fait, ça a été bien avant, ça a été chez SFR. J'ai rencontré Alain à un moment donné où je prenais un poste avec des responsabilités N+2, ce qui était nouveau pour moi. Et Alain m'a accompagné. Alors, j'étais à l'époque à Nantes et j'étais directeur régional de la région Ouest. Et Alain m'a accompagné pour prendre ce job. Et si j'avais à résumer la valeur ajoutée du coaching, je dirais le coaching permet de passer des caps. En fait, et on va voir que ça a été le cas à plusieurs reprises. Donc là, c'était simplement un passage de management N+1 à N+2. Ensuite, dans la recherche, Alain m'a accompagné aussi. Et d'avoir quelque part un vis-à-vis, un tiers avec lequel on peut discuter, préparer aussi, ça a été très important. Après la reprise, je suis arrivé dans un terrain un petit peu miné. Parce que les dirigeants, même s'ils avaient choisi de me faire venir, en fait, n'avaient pas envie de bouger, n'avaient pas envie de changer quoi que ce soit. Et donc là, on a travaillé avec Alain sur comment arriver à faire bouger les choses. Et une des solutions qu'on a trouvées, par exemple, ça a été finalement d'aller trouver des périmètres nouveaux où j'allais pouvoir m'exprimer et avoir de la reconnaissance. Parce que le développement commercial, c'était évidemment la qualité de leurs produits. Chaque chose était liée à la qualité de l'entreprise, et ce qui était en partie vrai, bien sûr. Mais donc, on a été chercher des périmètres à l'extérieur, rachat de petites entreprises connexes à notre activité. Mm-hmm. Et puis, on a trouvé voilà, différents sujets. L'international aussi, j'ai pris la responsabilité de l'international, et on a développé l'international, voilà, sur lequel j'avais ma légitimité, et donc j'ai pu faire ma place comme ça.
6: C'est quoi les questions qu'on se pose à ce moment-là, Alain ? Parce qu'évidemment, le patron, il a quand même les mains dans le cambouis. Il faut comprendre le business, il faut le faire tourner, il faut avoir de la croissance, qui n'est pas forcément une chose qui va avec la reprise d'entreprise. C'est quand même des périodes qui sont difficiles dans la vie d'une entreprise. Quelles questions on se pose à ce moment-là? Est-ce qu'on parle plutôt du financement, justement? Est-ce qu'on se penche plutôt sur la gouvernance? Qu'est-ce qui est le prioritaire?
7: Tout dépend à quel moment, effectivement, on peut se les poser. Lorsque Guillaume est rentré dans l'entreprise, la question, c'est, alors qu'il avait été accepté et que les associés acceptaient le principe qu'ils viennent, c'était comment je prends ma place à l'intérieur de ces personnes. Guillaume avait à peu près 45 ans à l'époque, les personnes avaient 60 ans. Il y a une petite différence de génération et les quatre personnes se connaissaient depuis les années 80. C'est arrivé à trouver sa place, effectivement, dans l'organisation pour avoir sa vraie valeur ajoutée, sans trop déranger, mine de rien, parce qu'effectivement, ils avaient leur personnalité des années 80, relativement descendante, mais à la fois en s'imposant, ni paillasson, ni hérisson, hein, comme on dit, pour arriver... Et ensuite, lorsqu'il a été seul aux commandes, qu'il a repris effectivement son rôle, c'est accompagné dans ses missions stratégiques, de vision, de culture, de valeur, aussi bien, non pas sur le pourquoi, mais le pourquoi, le sens, le why, il le savait, mais c'est qu'est-ce que je vais faire demain. Et puis, des moments où on a des sentiments, effectivement, de doute, ça fait partie, effectivement, des espaces que l'on pose et que l'on vient, effectivement, rechercher sur les décisions à prendre, des personnes à embaucher, voire à licencier, des évolutions stratégique, à chaque fois, ou des cultures managériales, ou l'évolution, le changement avec une approche d'intelligence collective à mettre, alors que les personnes étaient plutôt, pas au fond de la classe, mais effectivement, il fallait les mettre dans une dynamique collective. Ce sont ces vraies questions qui se posent de manière systématique.
6: Vous avez embauché aussi ?
8: Bien sûr, bien sûr. L'entreprise est passée d'une vingtaine de salariés à 70, le chiffre d'affaires de 4,5 millions à 15 millions. Et le résultat a été multiplié par 10. Donc, effectivement, on a développé ensemble avec l'équipe fondatrice, hein, qui a été importante, et ensuite avec une équipe de reprise qui ont été les cadres. Et ça, c'est un point très important, c'est qu'en fait, tout ça n'aurait pas été possible sans une équipe d'une dizaine de cadres qui ont vraiment l'ownership des sujets. Et moi, et c'est d'ailleurs quelque chose qu'on a pas mal travaillé avec Alain, hein, je suis plutôt le coach de l'équipe que le joueur sur le terrain. Et finalement, c'est peut-être une des choses aussi qu'il faut retenir, c'est qu'il faut aller chercher les meilleurs en termes de conseils, comme un coach par exemple, mais il faut aussi aller chercher les meilleurs en termes de collaborateurs, en l'occurrence de managers, pour finalement avoir la capacité à croître. Si on est uniquement soi-même au centre du jeu, on est par nécessité limité.
6: Alain.
7: Oui, justement, c'est un point excessivement important dans l'évolution de la culture managériale des organisations. Le responsable, bien sûr, il donne le là, mais l'équipe a son poids. Et c'est la raison pour laquelle, effectivement, que ce soit chez toi, Guillaume, où tu as fait accompagner énormément de cadres managers, et je prends référence à Mouvoine, où on a développé cette entreprise jusqu'à 100 personnes pour atteindre 10 millions d'euros de chiffre d'affaires dans un laps de temps de 5 ans, en parallèle de croissance et coaching, où on a fait accompagner quasiment la majorité des cadres et des managers. Et l'accompagnement permet, effectivement, de créer un espace de présence, effectivement, et de responsabilité et d'autonomie de chacun des cadres qui sont effectivement au COMEX et qui sont même en dessous. Il faut arriver à les faire grandir. Et c'est ça un peu le rôle d'un manager et d'un dirigeant, c'est laisser l'espace. On ne peut pas motiver les gens comme ça en leur disant, on leur donne une injection, on ne peut que créer les... C'est un consultant qui l'a dit, effectivement, créer les conditions pour faire en sorte que les choses se passent bien.
6: Ce que j'entends quand vous racontez cette aventure, c'est aussi que ça a permis de prendre le temps. Prendre le temps des bonnes décisions, prendre le temps à l'équipe qui était en place de partir, de vous accepter, puis de partir et de passer la main, les bonnes décisions. J'imagine que quand on reprend une entreprise, on a envie de tout faire en même temps, on voudrait que le business marche, qu'elle croît vite, qu'on ait plus de salariés, que les idées se mettent en place, mais on a l'impression que vous avez laissé le temps au temps en réalité, Guillaume.
8: Tout à fait, je pense que c'est une des clés de succès, c'est d'avoir en tête là où on veut aller. Et ça, je l'avais clairement en tête dès le départ, mais d'être prêt à y aller par des voies détournées. Et donc, à des moments, d'être patient. Et c'est vrai qu'à ce moment-là, de pouvoir parler avec un coach comme Alain et de pouvoir finalement mettre en perspective les choses, ça permet de faire descendre la pression. Ça permet aussi de préparer les grands moments, les grandes échéances où il faut arriver à faire passer un message ou à faire passer une décision. Et comme ça, on arrive pas à pas à l'objectif.
6: Bon, ce qui donne envie de savoir à quoi ressemble l'entreprise aujourd'hui. Voilà, vous l'avez dit, 70 salariés, effectivement. Les objectifs de croissance sont atteints. Maintenant, c'est quoi les projets ?
8: C'est quoi les projets ? Alors, effectivement, lorsque nous avons repris l'entreprise avec les cadres, il y a maintenant 4 ans, assez vite, on s'est aperçu que nos deux activités étaient finalement de plus en plus disjointes. Et donc, on a filialisé les deux activités afin de leur permettre finalement d'être plus focus, d'une part, et d'autre part, de pouvoir croître plus rapidement, potentiellement avec des acquisitions ou avec des adossements. Et c'est quelque chose qui est devenu nécessaire. En outre, d'avoir des gens dédiés, ça leur permet d'avoir une feuille de route plus claire. Et donc voilà, le projet pour l'instant, c'est de continuer à se développer, mais cette fois de manière autonome, avec des fonctions support au niveau groupe, mais avec un business logiciel autonome.
6: On est aussi dans un secteur qui se transforme à une vitesse folle. L'arrivée de l'intelligence artificielle bouscule toutes les entreprises, mais j'imagine que la vôtre est au cœur de ce sujet-là. Comment on envisage l'avenir, justement, la stratégie des 10 prochaines années, quand on ne sait pas à quoi va ressembler l'économie dans ne serait-ce que 5 ans ? Est-ce qu'on continue à se faire accompagner ? Comment on pense, justement, l'avenir ?
8: En fait, c'est comme avant un grand match. Hein. On va jouer sur les talents et jouer sur l'équipe. C'est-à-dire que prévoir l'avenir, personne ne peut. En revanche, se dire qu'il faut qu'on soit au top chacun, ça c'est une chose. Qu'on soit au top collectivement, c'est-à-dire qu'on ait un système de fonctionnement, une ingénierie logicielle qui soit extrêmement bien huilée, de manière à pouvoir réagir très vite. Et effectivement, système de fonctionnement, une ingénierie logicielle qui soit extrêmement bien huilée, de manière à pouvoir réagir très vite. Et

0: l'entreprise que vous êtes doit se faire accompagner au fil de l'eau en permanence, Alain ?
1: Régulièrement, c'est bien. Il y a eu des périodes assez denses et des périodes beaucoup plus éloignées, mais d'avoir effectivement avec Guillaume, il m'appelle tous les 3 mois, 6 mois par rapport à des points qui sont des points structurants sur lesquels il doit avancer, et d'avoir cet espace de recul est vraiment bien a priori pour maintenir un cap. Je pense que un dirigeant se doit d'être accompagné. En fait, c'est quelque chose absolument indispensable, oui, que très peu de dirigeants font aujourd'hui. Il y a que, à mon avis, je sais que j'ai estimé 1 ou 2% de dirigeants qui le font.
0: Oui.
1: Il y a toujours une raison pour laquelle ils ne le font pas. Souvent, c'est l'ego ou c'est un modèle de tout savoir tout sur tout qui justifie le fait, effectivement, qu'on n'y aille pas parce qu'on pense tout savoir. Et notamment, la jeune génération, entre guillemets, qui arrive là sur le marché aussi, comprend que, entre guillemets, les soft skills ou la capacité de se faire accompagner est absolument indispensable. Le monde est incertain, complexe, on le sait, et qui sait ce que sera l'avenir. Donc, ça fait partie, effectivement, des points que je recommande, au même titre que d'avoir un avocat ou des experts comptables.
0: Un avocat, un expert comptable, ouais, effectivement, ouais, on le dit souvent dans cette émission, c'est obligatoire. On vous le dit sur ce plateau, ne restez pas seul, ne gardez pas cet ego, vous n'êtes pas capable de tout faire. Il y a des gens dont c'est le métier, c'est très clair. On va passer au conseil de l'expert.
2: Le conseil de l'expert.
0: Qu'est-ce que vous auriez, avec le recul, qu'est-ce que vous feriez différemment si vous repassiez par certaines étapes, Guillaume ?
3: Alors, il y a une grosse prise de risque dans la reprise d'entreprise, parce que finalement, comme disait un conseil, en fait, on va sauter en parachute avec ses associés qu'on ne connaît pas ou peu. Différemment, je ne sais pas si je le ferais différemment, mais j'accentuerais peut-être encore cet aspect coaching pour arriver finalement à débloquer certaines choses qui sont des limitations personnelles. On en parlait tout à l'heure en buvant un café avec Alain. La limite finalement de développement d'une entreprise, c'est beaucoup les limites du dirigeant. Si le dirigeant ne sait pas faire certaines choses, ça va de fait limiter l'entreprise. Voilà. Et le coaching, c'est vraiment ça qui permet d'aller au-delà, de dépasser des limites qu'on avait et qu'on ne savait pas qu'on pouvait finalement franchir. Voilà. Donc ça c'est vraiment le point clé.
0: Souvent dans cette émission, les patrons me disent que l'un de leurs regrets, c'est un mauvais recrutement à un moment, un recrutement stratégique qui n'a pas fonctionné, auquel ils ont dû mettre fin à un moment. Est-ce que vous avez vécu aussi cette situation là j'ai pas mis la bonne personne au bon poste, ça arrive à tout patron?
3: Bien sûr. Un des rôles principaux du patron, c'est de mettre chaque personne à la bonne place. Et on est sur des métiers extrêmement techniques. Et donc, il nous arrive de recruter des gens pour un poste et de s'apercevoir que finalement, ils seraient plus performants et mieux et plus à l'aise dans un autre poste. C'est clé. Mais effectivement, des recrutements qui n'ont pas fonctionné, voilà, j'en ai plein en tête, malheureusement ou heureusement, parce qu'après, on progresse aussi au fil du temps. Mais de fait, oui, bien sûr.
0: Est-ce que ce sera le défi de demain dans le coaching, l'accompagnement? Je ne sais pas ce que vous dites dans ce livre, le leadership de soi, et comment finalement on passe toutes ces étapes, Alain Manoukian, mais est-ce que le recrutement, le changement des profils, le choix des gens dont on s'entoure, ce sera stratégique?
1: C'est essentiel pour moi, effectivement. C'est l'approche, la raison d'être de ce livre, c'est justement investiguer la partie intérieure de soi qui est relativement peu regardée, non pas avec un psychologue ni avec un conseil, mais avec une personne qui va effectivement décrypter. Parce que la croissance d'une entreprise passe par la maturité du dirigeant. Et quand on dit ça, on dit ben, je suis mature, mais en fait non, parce qu'on évoquait effectivement des points que nous, on appelle le modèle soi fort avec son ego et son environnement. Si on laisse pas d'espace, si on comprend pas qu'il faut lâcher un petit peu la prise à des moments donnés, ben, c'est essentiel. Et c'est pour ça qu'avec l'arrivée de l'IA, avec l'arrivée de la technique, du savoir, ce qui va rester, c'est les compétences comportementales, c'est la façon de faire, c'est la façon d'être, c'est l'humain. Et c'est l'humain, lui, il est essentiel. C'est ça qu'on regarde quand on fait un recrutement. Mm-hmm. On regarde certes la compétence, ce qu'on appelle les hard skills, mais on va regarder les soft skills et la capacité, effectivement, à se mettre en relation. Et j'aime bien le discours de Florent Menegaux, qui est le patron de Michelin, qui a dit lui-même, je me suis fait tout le temps accompagner. Il dit, finalement, dans une relation, on est trois. Il faut qu'il y ait trois OK. Il y a moi, il faut que je sois OK avec ce que je suis et avec l'environnement. Il y a l'autre, et puis il y a la situation. Et si les trois OK ne sont pas alignés, ça ne matche pas. Et là, c'est la relation humaine.
0: On est dans une période où ce que vous avez fait va devoir se répéter. Le nombre d'entreprises à reprendre

0: sont des centaines de milliers d'entreprises d'ici 2030, d'ici moins de 5 ans, les patrons partent à la retraite comme
1: c'est
0: dans
1: sujet
0: ce cas de figure.
1: Qui m'intéresse énormément.
0: C'est un énorme sujet.
1: Travaille.
0: Vous allez avoir beaucoup de travail à l'heure
1: de travail aussi bien vis-à-vis du cédant. Vous savez qu'il faut entre 5 et 10 ans pour qu'un cédant puisse effectivement lâcher son entreprise psychologiquement. Et s'il n'a pas le projet après, il ne le cédera pas. Et ensuite, il faut qu'il se mette en dynamique. Et pour le repreneur, pour faire en sorte de développer. Donc, il y a un vrai travail au-delà des 500 000 qui sont dits par le ministre, mais il y a un vrai potentiel, effectivement, pour les ETI, les PME régionale et provinciale et territoriale dans lesquelles on intervient.
0: Mais ça donne envie votre parcours, mais c'est vrai que est-ce que vous pensez pour autant que tout le monde peut reprendre une entreprise, tout le monde peut passer par les étapes par lesquelles vous êtes passé ces 10 dernières années?
2: Je ne sais pas, en tout cas il faut accepter la prise de risque, ça c'est une chose qui est certaine, c'est, il faut avoir une appétence au risque, et quand on a ouvert le capital au cadre, en fait on s'est aperçu que tout le monde n'avait pas une appétence au risque et n'avait pas forcément envie d'investir dans l'entreprise. Pour autant, c'était d'excellents managers, d'excellents collaborateurs.
0: Oui,
2: donc
0: ça.
2: Déjà, il faut avoir cette fibre-là. Ensuite, il est capital d'être bien accompagné, c'est-à-dire de savoir qu'on ne saura pas tout faire, en externe, avec les conseils qu'on évoquait tout à l'heure, et en interne, d'accepter de laisser monter des gens qui vont avoir l'ownership sur des sujets et qui vont pouvoir finalement porter l'entreprise et que le dirigeant ne soit pas le seul à la porter.
0: Les gens de confiance et identifier ces profils-là plus possible.
2: Le point de confiance est clé parce qu'on va gagner énormément de temps si on est en confiance avec ses collaborateurs. Parce qu'à ce moment-là, les collaborateurs vont être plus créatifs, vont aller plus loin et soi-même, on va être moins dans le contrôle, l'impulsion. Et donc, l'entreprise va s'en trouver beaucoup plus forte.
0: Bon, il y a un contexte,
1: corollaire hein. d'oser prendre sa place aussi. C'est effectivement la raison d'être
0: ça,
1: collectif.
0: Ça, il faut que quelqu'un nous le dise, non?
1: Voilà.
0: C'est mieux, hein. Faut que quelqu'un nous le dise d'extérieur.
1: Et se le dire à soi-même, c'est ça, en fait, l'idée. C'est oser prendre sa place dans sa vie professionnelle et personnelle.
0: Des entreprises, il y en a plein à reprendre. À partir du moment où vous avez pris cette décision, faites-vous accompagner immédiatement, voire presque même avant, quand vous avez envie de changer de vie professionnelle. Merci messieurs d'être venus dans cette émission, de nous avoir parlé de cette collaboration. Alain Manoukian, fondateur de Croissance et Coaching, auteur de ce livre, Le Leadership de Soi. Guillaume Gentil, dirigeant de Cispertech. Merci d'être venu dans BFM Entreprises. Émission à retrouver à 12h30 et sur notre appli et notre site. Bonne journée sur BFM Business.
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5: Eh bien, Jaco, on est 8 mois après le déploiement de l'affichage environnemental des vêtements. Une centaine de marques ont rejoint la démarche. Plus de 40 000 produits portent désormais cet éco-score. Quel est le premier bilan?
6: Eh bien, cet éco-score ne convainc pas encore totalement les consommateurs. Et ce, pourtant, malgré un déploiement qui prend un peu plus d'ampleur. Il y a Kiabi, Jules, Carrefour ou encore Leclerc. Leclerc qui l'a déployé sur 4000 références de sa marque Tissaya. Mais voilà, il reste quand même des freins. Alors, pour rappel, très rapidement, hein, l'éco-score, c'est, vous savez, ça mesure l'impact environnemental des produits. Ça prend la forme d'un QR code ou bien d'un code barre sur les étiquettes et le score repose sur des dizaines de critères qui s'expriment en points. C'est un indicateur qui est jugé encore peu lisible pour le grand public parce que plus le score est élevé en points, moins il est vertueux. Donc pour le calculer, les marques font appel à des bureaux d'études et l'objectif c'est d'avoir le moins de points possible. Or, sur le terrain, plusieurs acteurs alertent déjà sur le fait que ce système est jugé trop complexe, que les consommateurs ont du mal à le comprendre. Hier, justement, pendant cette journée où tous les acteurs se sont réunis, ils se sont penchés sur la manière de le rendre plus compréhensible. Alors, il y a déjà de la pédagogie qui est faite dans les rayons, notamment avec Leclerc qui met en place des bornes explicatives ou encore de l'affichage, mais en tout cas, ça ne suffit pas encore.
5: Les consommateurs, ils l'utilisent ou ils ne l'utilisent pas ?
6: Pas trop pour l'instant. En tout cas, ça prend du temps, ils le regardent peu. Et pourtant, effectivement, tout le monde met des campagnes d'affichage en place. Jules, SMCP, propriétaire de Sandro Image. Mais ils expliquaient qu'en fait, le premier critère d'achat, déjà pour Sandro Image, c'est plutôt la désirabilité de la marque. Et puis sinon, pour les consommateurs, c'est le prix. Mais c'est un manque d'intérêt qui n'inquiète pas quand même certains acteurs, notamment Carrefour, qui expliquait que pour le Nutri-Score, ça a mis plusieurs mois, voire des années à se mettre en place. Donc, j'ai interrogé le ministère. Effectivement, il m'expliquait qu'il y avait encore du travail. Il regarde à potentiellement pouvoir changer la manière dont est présenté cet éco-score. Peut-être quelque chose qui ressemble un peu plus au Nutri-Score, peut-être.
5: Avec ABCD, un truc un peu
6: plus compréhensible.
5: Un peu plus clair. L'objectif, c'était quand même de sanctionner les vêtements les plus polluants. Est-ce que ça marche ou pas ?
6: Oui, en tout cas, c'est pour ça qu'ils réfléchissent à l'inclure potentiellement dans la loi anti-fast fashion, puisque ça pourrait servir à sanctionner les vêtements les plus polluants. La loi anti-fast fashion, elle prévoit justement un système de bonus-malus environnemental pour les vêtements. Et pour appliquer ces pénalités, il faudrait un indicateur comme celui-ci qui serait capable de mesurer l'impact écologique et qui dirait, on donne 5 euros de pénalité à Chine, 20 centimes chez un autre acteur. On pourrait faire ce genre de calcul.
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7: Bonsoir à toutes et à tous en ce mercredi 24 juin 2026. Sous la chaleur, merci d'être là. En tous les cas, d'être fidèle à Tech & Co, la quotidienne. Très heureux de vous retrouver dans ce studio climatisé. Je sais qu'on a de la chance. Voilà, et on pense à vous toutes et à vous tous. Vous le savez, on est là chaque soir, 19h30, 21h, 1h30, consacrée entièrement à la tech, qu'on décrypte et qu'on décortique pour vous avec ce soir au sommaire de ce Tech & Co sur BFM Business. On va revenir sur les IA chinoises qui séduisent de plus en plus de monde, à la fois les Européens, mais aussi, et ça c'est quand même assez savoureux, même les Américains. Et puis on évoquera cette histoire que l'ancien directeur de Disney a racontée il y a quelques jours. Apple et Disney ont failli fusionner. Ça ne s'est pas fait, mais c'est quand même assez savoureux pour qu'on en parle tout à l'heure. Et puis le groupe SNCF était à Vivatech. Alors bien évidemment, en ce moment, c'est compliqué pour la SNCF, avec cette canicule qui paralyse quand même parfois le réseau. Il faut savoir que la SNCF a essayé d'avancer, notamment dans la data, dans l'IA, et on en parlera avec le responsable de tous ces sujets qui sera avec nous en deuxième partie. Voilà, Tech & Co, la quotidienne, un grand merci d'être là et bienvenue à vous toutes et à vous tous.
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7: Et donc, pour débriefer l'actu tech en ce mercredi soir sur le plateau de Tech & Co, nous avons Thomas Serval. Salut Thomas.
8: Bonjour François.
7: Un grand merci d'être là Thomas. C'était un vrai plaisir de t'avoir la semaine dernière à Vivatech. C'était même pas la semaine dernière, c'était lundi d'ailleurs, puisqu'on a enregistré cette émission vendredi et elle a été diffusée lundi. Et merci d'être là encore aujourd'hui. Thomas Serval, qui est le patron de Barracoda. À tes côtés, Stéphane Zibi. Salut Stéphane.
9: Salut François.
7: Consultant, spécialiste en transformation numérique et en IA. Et puis Philippe Devos est avec nous aussi ce soir.
10: François.
7: Salut Philippe. Strategic Advisor chez Jol Capital, président de Fileos et cofondateur de Wanadoo. Pour tout vous dire, dans son petit sac à dos, Philippe est venu avec le premier t-shirt Wanadoo.
10: Ne me provoque pas, je vais le sortir.
7: Ah. Et je vais te provoquer. Vous êtes avec nous à la télé, mesdames, messieurs. Voilà. Là, nous avons quand même une relique.
10: 96.
7: Enfin, la relique, c'est pas toi. C'est évidemment, c'est le t-shirt.
10: Un peu aussi,
7: bien sûr. Je ne me permettrai pas. Voilà. Mais 1996.
10: Et est-ce que tu sais pourquoi l'abeille ?
7: Tu me l'as dit. Parce que ça butinait à l'époque.
10: Parce qu'au départ, la tentative de traduction française du navigateur, c'était le butineur.
7: Waouh. Wow. On butinait sur Internet.
10: Les abeilles.
8: Vous vous rendez compte ?
9: Non, non, d'un seul coup, j'ai le bruit de la connexion Wanadoo.
8: Ah oui,
10: boing, alors, c'était boing, aussi boing. Le bruit des modems, mais c'était plus le crissement des cigales voilà, qu'on commence voilà, à entendre à Paris.
9: J'allais dire. Ouais.
7: Et donc, puis après, la DSL est arrivée. Voilà. Et alors là,
9: c'était un 14 juillet où j'ai été connecté. Un 14 juillet, je me souviendrai toute ma vie.
7: En ADSL ?
9: En ADSL avec
7: la Raymonta. Oh là là, incroyable !
9: C'est un 14 juillet.
7: Mais c'est vrai que moi aussi, je me souviens de ce jour-là, c'était quand même la révolution, on passait de 50 kilobits à 512.
9: Ouais.
7: Donc ça allait 10 fois plus vite.
11: Très asymétrique.
10: Et puis
7: on téléchargeait des MP3 pirates en quelques secondes.
10: Oui. Ah oui. Et puis on avait plus...
9: Avec modérateur.
10: Et François,
7: il fallait...
10: Et on avait plus sa petite sœur sur le dos qui disait « Tu raccroches le modem, je peux pas téléphoner. »
7: Oui, parce qu'on avait la ligne téléphonique.
10: C'était fromage ou dessert avant.
7: Voilà, bon, écoutez, ça fait un peu vieux routard de la tech, mais qu'est-ce que vous voulez ? C'est comme ça, hein. Le temps passe, mine de rien. Dans l'actualité, pour débuter, j'aimerais qu'on évoque ce nouvel exemple des tensions entre la Chine et les États-Unis. Alibaba, écoutez bien, porte plainte contre le Pentagone devant la justice américaine. Le géant chinois conteste son inscription sur une liste noire où il est désigné comme d'autres entreprises, comme étant une entreprise militaire chinoise. On écoute tout de suite les explications de Pauline Tadevin et on revient juste après.
12: Alibaba n'en revient pas d'apparaître sur cette liste du ministère américain de la Défense. Il y est présent avec 80 autres groupes chinois comme le constructeur BYD ou le moteur de recherche Baidu. Tous sont accusés de travailler avec l'armée chinoise. À partir de mardi prochain, ils ne pourront plus conclure de contrat avec le Pentagone. Leur inscription sur cette liste restreint aussi leur capacité à faire appel à des cabinets de lobbying aux États-Unis. Alibaba n'est pas une entreprise militaire, se défend sa direction qui dénonce une décision arbitraire et capricieuse. Dans la foulée d'un grand groupe pharmaceutique chinois, il a donc intenté une action en justice. Dans sa plainte, Alibaba se présente comme une société cotée spécialisée dans le commerce électronique et les services cloud, avec un actionnariat diversifié dominé par des géants américains comme JP Morgan, Citigroup et BlackRock. Alibaba précise que les effets de cette liste se font déjà sentir. Des lobbyistes avec qui il travaille depuis des années lui ont déjà fait savoir, dit-il, qu'il ne serait plus en mesure de le faire.
7: Alors, il faut savoir bien évidemment que la Chine a tout de suite répondu hein, à ces menaces et ont annoncé des sanctions hein, contre des dizaines d'entreprises américaines, notamment dans les secteurs de la défense et des terres rares. Voilà, c'est reparti encore une fois hein, parce que on pensait que après la visite de Trump en Chine, ça allait un peu détendre l'atmosphère. Ben, que nenni.
11: Hein. Jeté en sortant.
7: Voilà, une semaine après, c'est reparti comme en 14. Et c'est vrai qu'on peut se poser la question. Bon. Est-ce que Alibaba est le vilain petit canard finalement de la tech chinoise ? Pour les Américains, sans doute, alors que en fait, Alibaba, c'est pas que, pour tous ceux qui nous regardent et qui nous écoutent, c'est pas que le commerce, c'est aussi des services d'intelligence artificielle, de cloud ultra performants et bon marché.
9: Oui.
7: Tiens Stéphane, pour commencer après Thomas.
9: Quen, c'est un... On va en parler plus tard, mais c'est vrai que c'est un modèle qui plaît beaucoup. Alors après, on a toujours...
7: C'est quoi, Quen? C'est un peu comme un chat GPT,
9: oui,
7: c'est ça?
11: Non, Quen, c'est le modèle open source.
9: Le modèle open source
11: IA, c'est comme Llama.
9: Ou DeepSeek.
11: Ou DeepSeek.
9: Ouais. Non,
11: sauf qu'ils font plus Mistral de choses aussi, que DeepSeek.
9: Mistral aussi fait de l'open source et OSS fait open chez ChatGPT aussi.
11: En fait, Quen est toute une famille. En fait, tout ce que fait Quen aujourd'hui, c'est en open source du text to speech, donc quelque chose qui traduit la parole, des choses qui font des chatbots, donc des LLM un peu plus classiques. Et contrairement à même certains sujets de Mistral, c'est open source, open weight, c'est-à-dire quelque part, on peut les télécharger, les mettre où on veut. On peut les copier et ils donnent toutes leurs sources. Donc c'est l'Eldorado que promettait Llama avec Meta.
7: Oui.
11: Ils sont un peu arrêtés en route pour aller vers le propriétaire et donc c'est probablement pour ça qu'ils se sont fait taper.
7: Stéphane.
9: Ouais, non, mais en fait, c'est ça qui est étonnant. En fait, c'est vrai, c'est peut-être un prétexte ou c'est peut-être il y a peut-être des choses que nous on ne sait pas et que peut-être ça. Mais c'est vrai que là, on est sur une guerre technologique entre deux géants qui sont la Chine et les États-Unis. Donc pour moi, il y a un angle IA sûrement caché qu'on doit voir. Je pense pas que ce soit le site e-commerce qui pose problème. Hein, c'est parce que ce n'est pas qu'un Amazon chinois, Alibaba, comme tu l'as dit. C'est autre chose. Pour moi, c'est Quen qui est là et peut-être que probablement ils ont peut-être des choses qui n'ont peut-être pas comme ils ont interdit Fable 5 et Mythos, parce qu'en gros ils sont à peu près sur la même liste hein, Anthropic et Alibaba pour le coup, parce qu'ils sont interdits, ils sont bien des dangers entre guillemets pour l'État américain. Donc interdire ça, bon, sauf que là c'est chinois, et les Chinois ils ont toujours des mesures de rétorsion, on ne sait jamais, ils sont peut-être moins patriotes que les...
7: Est-ce que les Américains, avant cette interdiction, après je ne sais pas, je vous poserai peut-être la question de savoir si c'est contournable tout ça, mais est-ce qu'il y avait beaucoup d'Américains qui servaient des services d'Alibaba ?
11: Alors énormément sur le modèle open source, parce que quelque part aujourd'hui, le meilleur modèle open source disponible dans le monde, open source, open weight, c'est Alibaba. Aujourd'hui, c'est Quen. Si tu regardes aujourd'hui dans le classement, les top 5 sont américains, mais privés et fermés. Et le premier open source de loin, c'est Quen. Parce qu'ils ont non seulement des petits modèles, qui sont des modèles embarqués qu'on peut mettre dans plein d'objets, mais également des très gros modèles qu'on peut mettre dans des data centers.
7: Et qui sont tout aussi performants que les Anthropic.
11: Qu'ils sont 7e, 8e par rapport à un Anthropic premier, finalement... mais qui sont dans le top 10. Ouais, pour donner un ordre de grandeur par rapport à ce même classement, Mistral est 80.
7: Ok, donc oui, c'est pas ouf, c'est dur.
9: Bah oui. Non, mais il y a un niveau de performance, et ils n'ont pas investi les mêmes choses. Quand, au tout début, on disait, voilà, la France va investir, je ne sais pas, quelles étaient les sommes, elles étaient ridicules. Alibaba, c'était, je crois, 17 milliards, je me souviens, de cette somme. C'est une société privée chinoise, bon, privée chinoise, c'est peut-être antinomique, mais voilà, qui investit 2, 3 ou 4 fois plus que la France à l'époque. Tu vois,
11: et puis surtout, ce qu'il faut... Enfin, nous, on travaille avec Alibaba, parce qu'en Chine, les gros Américains, qui sont censés être globaux, ne sont pas très performants, parce qu'en fait, l'Internet chinois, il est fermé, les gens, ce qu'on appelle le Great Firewall, et donc, quelque part, Alibaba a continué à se développer sur le premier marché intérieur mondial, hein, parce qu'ils ont 1,5 milliard de consommateurs, qui sont beaucoup plus avancés en e-commerce que le sont les sociétés européennes et américaines.
7: C'est une constellation de services incroyable.
11: C'est une constellation de services, c'est un écosystème.
7: Enfin, tu peux tout faire avec Alibaba, tu payes, enfin...
11: Et donc aujourd'hui, c'est... effectivement, si on veut le modéliser, c'est Amazon... plus Stripe et PayPal, plus OpenAI, et ça sert à Alibaba. Et objectivement, pour y avoir discuté pas mal, ils sont à Hangzhou, donc, qui est devenue la capitale de la robotique. On a oublié de parler de robotique. Derrière Alibaba, il y a tout cet écosystème de l'efficacité de la chaîne logistique et de la robotique, dont on voit que c'est un sujet d'armes. Donc c'est vrai que c'est difficile de dire qu'ils ne sont pas liés au complexe militaro-industriel.
7: Donc tu comprends quand même à moitié cette décision américaine ?
11: Non, je pense que c'est pas du tout là. Enfin, j'espère que ça va faire en sorte que les Européens se rapprochent sur certaines collaborations avec les Chinois. Je pense que les Américains ont raison de comprendre qu'ils sont une menace réelle et crédible pour la domination de leur top 5 américain.
7: Philippe ?
10: Moi, quand j'ai vu cette info, je me suis dit plusieurs choses. La première, c'est une réponse pas technologique, mais en justice, auprès d'une cour bien particulière, qui est une cour californienne, qui est censée être moins alignée politiquement avec Washington que d'autres États des États-Unis. La deuxième chose que j'observe, c'est que Alibaba, donc, et c'est ça qui fait le buzz et qui fait le bruit, c'est qu'Alibaba a contesté une inscription sur une liste. Inscription qui, si elle est maintenue, interdit au Pentagone de commercer avec eux, mais n'interdit pas pour l'instant à Alibaba de continuer à faire du business aux États-Unis.
7: Ah d'accord.
10: Ça, c'est la première chose.
7: Moi je pensais que c'était une interdiction globale.
10: Non, ils n'ont pas perdu quoi que ce soit, ils sont en train de contester une inscription sur une liste. Alors, même si, sur le plan symbolique, le geste est fort.
7: Ouais.
10: La réplique chinoise d'interdiction d'exportation visant 10 sociétés américaines, elle est immédiate, c'est un blocage. Donc là, en termes de fermeté, il faut être assez prudent.
7: Oui, c'est assez subtil.
10: Après, je voudrais revenir sur ce que vous disiez tout à l'heure sur les modèles. Quen, effectivement, et notamment sa dernière version, tourne sur des machines. Alors, il faut des machines un peu puissantes. Moi, je le fais tourner en local et c'est assez impressionnant. On n'est pas encore au niveau des grands modèles frontières américains, mais sur un très grand nombre de tâches, le système se débrouille bien et avec une vitesse de réponse qui est tout à fait correcte. Encore une fois, il faut une assez grosse machine, hein, mais ça fonctionne.
7: Okay.
10: Mais surtout, je voudrais rajouter un point à ce que disait Thomas sur les classements. Il y a une autre réponse du berger à la bergère annoncée par les Chinois il y a quelques jours, qui est un autre modèle. Alors, c'est toujours des acronymes, je suis désolé pour les téléspectateurs. GLM 5.2, qui, lui, dans les premiers classements, talonne Anthropic. Mais le talon est littéralement. Alors, c'est un modèle qui ne tournera jamais sur nos machines. Ou alors, il faut vraiment...
11: On est en train de le faire tourner en local.
10: Mais vous avez un Mac Studio 256 Go.
11: Oui, il faut effectivement...
10: Voilà, il en faut 4.
11: Parce que
7: c'est un modèle, machine, quoi.
10: C'est un modèle avec plus de 700 milliards de paramètres.
7: Okay.
10: Et ce que je veux dire, c'est que les Chinois, en mettant à disposition très régulièrement des modèles pour que tout le monde puisse les utiliser, ou bien en donnant accès à leurs modèles à un dixième, un vingtième, parfois même encore plus du coût de l'accès au modèle américain, sont en train d'essayer de tenir un autre discours et de répondre. Moi, ce que je trouve intéressant, c'est le décalage entre les deux postures et la manière de répondre qui est très légèrement différente.
9: C'est une arme, franchement, les modèles d'IA, c'est un peu, quand on décide de couper un peu un modèle d'IA, j'ai l'impression que c'est comme si un pays décidait de fermer un détroit comme un
7: mousse. C'est une confiscation d'un bien.
9: C'est exactement, et c'est ce qu'on constate en tout cas.
11: Ils essaient de refaire un moment dipsyque. Enfin, si on regarde un peu la stratégie, depuis deux ans, les Chinois ont bien vu qu'il y a un transfert de valeur ajoutée énorme qui sont en train de passer vis-à-vis des modèles, les OpenAI ou les Anthropic. Donc quelque part, même dans leur domination future pour 2049, puisque le plan de la Chine, c'est en 2049, on a la première puissance économique mondiale, s'ils laissent s'établir des monopoles américains irrattrapables, ils ne vont pas pouvoir réussir leurs promesses. Donc, ils ont besoin de réagir sur le fait qu'il y a des transferts majeurs de l'économie occidentale vers ces modèles, cloud, OpenAI. Et donc, quelque part, ils ont besoin de réagir. Comment ils réagissent? Ils font du dumping sur le fait que, aujourd'hui, dans ce que vous payez l'infrastructure, les fameux hardware qui coûtent cher pour quand même les acheter.
7: Faire tourner la machine.
11: C'est du Nvidia ou d'autres choses, ou du Apple Silicon. Puis après, il y a la couche logicielle. Et ce qu'a réussi à faire Anthropic, un petit peu OpenAI, mais vraiment Anthropic, c'est de faire payer le token, donc vendre du logiciel et de décorer la valeur de l'IA, de la valeur de le faire tourner sur la machine. Et les Chinois veulent éviter que ce genre de rente logicielle commence à se mettre en place, parce qu'une fois qu'on est, on en parlait avec pas mal de CTO, cloud, c'est une addiction. C'est-à-dire une fois qu'on a pris l'habitude de l'utiliser et qu'on...
7: On n'a pas d'autre choix que de payer, finalement.
11: Et on se retrouve complètement addict, comme si on t'offre le premier shot. Donc, ce que veulent faire les Chinois, c'est... alors après, aujourd'hui, il y a encore un peu de bataille entre OpenAI et ça, mais on sent qu'on est quand même plutôt vers la fin de la guerre. Mm-hmm. Il reste 3-4 grands modèles qui sont plus ou moins fermés et payants, et que le modèle payant est en train de s'imposer par rapport au modèle gratuit. Les Chinois ont absolument besoin de casser la rente logicielle sur laquelle eux ne sont pas pertinents, n'ont pas le marketing, etc., pour peut-être demain garder la main sur la partie hardware ou commerce, puisque quelque part, une fois qu'on a des modèles de e-commerce, d'IA qui sont disponibles, c'est plus d'achat, c'est plus de transactions, c'est plus de développement de fonctionnalités.
10: Ouais. Moi, je pense qu'il y a, une lecture qui peut intéresser, l'audience de Tech & Co, qui est un papier qui est sorti, un papier électronique qui est sorti il y a quelques jours, qui s'appelle Europe 2031.ai, tout en attaché, qui est un scénario prospectif qui reproduit le scénario américain AI2027.com, en mauvais français, désolé, et qui explique et qui montre quels sont les périls qui guettent l'Europe si jamais elle ne se lance pas tout de suite à corps perdu dans cette bataille de l'IA afin d'éviter son déclassement.
7: Et la dépendance.
10: Voilà, alors, ben oui, mais justement, l'Europe, là, face à ce qui est en train de se passer, là, sur l'exemple qu'on donne là, elle n'a plus pour l'instant d'autre choix que soit je me mets dans les mains de quelqu'un qui peut me débrancher à tout moment, soit je me mets dans les mains de quelqu'un qui fabrique des modèles que je ne peux pas contrôler et dont je ne pourrais plus mesurer l'efficacité. Parce qu'il faut se souvenir d'un truc, c'est que auditer un modèle de 30 milliards de paramètres, quand on a un modèle de 150 milliards de paramètres, on peut le faire. Mais auditer un modèle de 770 milliards de paramètres pour vérifier qu'il se conforme à ce dont on a besoin,
7: c'est impossible.
10: Ça suppose des modèles qu'on n'a pas.
7: Et oui. Juste une chose, j'aimerais parce que là on dérive sur notre deuxième sujet qui est très intéressant, c'est le fait de se dire, nous l'Europe, qu'est-ce qu'on fait là-dedans? On l'a vu à Vivatech, cette notion forte de souveraineté, on en a parlé Stéphane sur place, et c'est vrai que...
10: Thomas, 23 ans qu'on parle de souveraineté.
7: Oui, mais c'est vrai que là il y avait véritablement...
9: Une prise de conscience.
7: Une espèce de prise de conscience, pourquoi? Parce que quelques jours avant... le gouvernement américain a décidé de couper Mythos, en tout cas une version de Mythos, aux non-américains. C'était ça l'histoire.
9: Oui, mais on ne peut pas donner de passeport aux utilisateurs.
7: Non.
9: Tout le monde.
7: C'est clair. Mais la question qu'on peut se poser, c'est que justement, comme on n'a pas véritablement les meilleurs modèles, etc., si, et on se rend compte que mine de rien, même si les États-Unis, c'est toujours un allié sur le papier, mais il y a des tensions aujourd'hui entre l'Europe et les États-Unis, est-ce qu'on n'aurait pas tendance à se tourner justement vers les modèles chinois? Il y a de plus en plus de DSI qui le disent, et tu le disais Thomas d'ailleurs, dans Tech & Co, tu n'as aucun problème à utiliser aujourd'hui des modèles chinois.
11: Il y a un vrai problème de compréhension qui est porté par le marketing américain sur ce qu'est la souveraineté en matière d'IA. Il y a ce qu'on appelle les modèles frontières. Donc, les plus intelligents, entraînés, c'est ceux qui font le marketing et aujourd'hui qui arrivent à se faire payer pour leurs services parce qu'ils deviennent...
7: C'est Anthropique, Claude, etc. Voilà.
11: Et en Chine, Alibaba, DeepSeek, et puis GLM 5.2 qui est hyper important. Je pense qu'il faut en reparler parce que... Et l'IA, maintenant, c'est plusieurs métiers, c'est plusieurs cœurs de métiers. Les modèles frontières, le débat en ce moment qu'il y a notamment chez Google, c'est que on ne sait pas ce qui va gagner entre des modèles experts et des modèles généralistes. Est-ce que on va poser à Claude toutes les questions du monde, à une modèle généraliste, à la Google, je veux, ou est-ce que quand on veut un peintre, on va aller demander modèle A, qui est souvent du OpenAI, parce qu'en image, ils sont meilleurs. Si on veut une vidéo, il faut demander sur un modèle chinois de ByteDance, parce que c'est les meilleurs, etc. Est-ce qu'on va être dans une multitude de modèles ou un modèle... Et puis surtout, 90% des tâches qu'on fait faire par une IA, parce que l'anecdote, c'est demander son heure à une IA. Ouais. Si tu prends Sonnet ou un truc 4.8 pour demander une heure que tu peux demander à ta montre.
7: Oui, ça n'a pas de sens.
11: Et donc, quelque part... Et puis surtout,
7: et les utilisateurs ne savent pas, en fait.
11: Mais surtout, il y a des choses sur lesquelles ils sont moins bons. C'est-à-dire, quelque part, tu leur demandes de faire des multiplications. Les IA sont totalement inefficaces pour faire des multiplications par rapport à d'autres calculatrices ou programmes simples. Et donc, c'est vrai que... Là, il y a un premier débat qui va permettre de définir des stratégies de souveraineté. Est-ce qu'on va être sur du multispécialiste ou on va être sur du holistique? Et ça, je pense que malheureusement, enfin, heureusement pour les Européens, on est en train de voir la facture du holistique, c'est catastrophique. La facture du holistique, c'est la personne ne comprenant pas, va prendre tout chez Claude et payer du token à 20$ le million. Et donc, commencer à voir sa facture monter à des sommes astronomiques, c'est le problème que rencontrent la plupart des DSI aujourd'hui. Mm-hmm. Ils se rendent compte que les gens utilisent Claude. On dit, on fait de l'IA, ok, donc on met Claude. Et puis une fois qu'on a mis Claude, ou Anthropic, ou OpenAI, on se met à consommer du token comme des fous.
7: Et donc là, en ce moment, à la limite, ça arrange Claude, parce que ça permet d'avoir de...
11: Les profits de Claude, c'est la courbe d'expérience du monde qui apprend l'AI. Et en fait, Claude gagne de l'argent quand tu l'insultes, quand il a fait une bêtise. Claude gagne de l'argent quand tu fais des essais itératifs qui ne convergent pas. Et donc, Claude ne fera aucun effort pour te rendre plus intelligent, toi.
9: Non, mais ils ont un abonnement qui est implat. Nous, admettons, tu fais que du texte, parce que ça ne coûte pas beaucoup de tokens, tu payes 20$ par mois. En réalité, le prix reste fixe, mais tu n'as pas consommé. Tu payes... En fait, ça leur a coûté 2. Donc, en gros, ils ont peut-être fait 18 de marge sur toi. Donc, en gros,
11: Sauf qu'aujourd'hui, ils ont commencé à basculer dans le truc d'API et qu'en fait, sans t'en rendre compte, tu le dépenses.
9: Exactement.
11: Je prends un exemple concret. Hier, ils ont eu un problème de... Claude a eu tellement de consommateurs au même moment qu'ils ont eu un outage en Angleterre pendant 30 minutes. Eh bien, mes agents sont arrêtés, je ne pouvais plus coder, ma boîte s'est arrêtée. Le degré de dépendance qui permet de t'expliquer pourquoi... Et on ne s'en rend pas compte de cette dépendance, parce qu'on la construit peu à peu, agent par agent, système qu'on automatise, etc. Et donc, c'est vrai qu'aujourd'hui, l'Europe, si on parle de souveraineté, elle va avoir besoin de savoir pourquoi elle veut utiliser l'AI et qui sont les meilleurs modèles. Et il faut qu'on travaille avec les meilleurs. La seule manière d'être compétitif, c'est comme ça que ça se passe dans la science, c'est d'utiliser des modèles ouverts pour qu'on apprenne sur le modèle d'avant. Donc, tous les modèles open source sont nos amis, qu'ils soient de MIT, et même Google, pour travailler avec la science, a open source des modèles, OpenAI, open source des modèles. Et donc, on a besoin de travailler avec les meilleurs dans les domaines, parce qu'on a les compétences, et il nous manque des serveurs et de la capacité de calcul, mais il faut qu'on apprenne à travailler avec les meilleurs, si on veut rester compétitif.
10: Non, mais il y a...
7: Philippe.
10: Pour moi, ça se ramène à... Il y a un sujet, une piste de réflexion. Le sujet, et c'est quand même triste qu'on l'ait découvert et affirmé il y a déjà plus d'un an au sommet sur l'IA, alors qu'il n'était pas sur la feuille de route 3 mois avant, on a découvert que l'IA s'était convertie de l'électricité en token. Et donc, on s'est dit plug, baby, plug. Mais plug, baby, plug, c'était pas du tout une stratégie. C'était une tactique de communication admirable, remarquablement exécutée par un communicant hors pair, mais qui ne reposait sur aucune volonté industrielle. Aujourd'hui, est-ce qu'on a plugué
11: et savoir-faire industriel?
10: Aujourd'hui, on n'a rien plugué du tout. Parce que pour l'instant, avant de plugger, il faut des permis de construire, des permis de déplacer les galinettes cendrées, enfin, il faut des permis d'un tas de trucs. Il serait pas mal qu'on regarde ce que font les Allemands dans ce domaine, où il y a, sur un certain nombre de régimes technologiques d'exception,
7: oui,
10: des programmes rapides.
7: Des VIP fast-pass.
10: Voilà, ouais. des fast-track qui permettent d'aller vite. Ouais. Et on est en train de s'apercevoir que sur le compute, au sens large, sur le calcul au sens large, que ce soit le silicium, l'énergie, le câblage, on n'est pas bon et on est très en retard. Donc là, il y a un sujet. Et la perspective ou la prospective, ça, c'est une discussion que j'avais tout à l'heure avec un CTO qui me disait, il y a peut-être un coup à jouer en utilisant, comme le disait Thomas, les meilleurs modèles open source arrivant de Chine, mais qu'on entoure d'un harnais, de Mistral, qui vont très régulièrement les auditer, les contrôler, okay. Les agencer, les orchestrer,
7: oui.
10: De manière à ce qu'il y ait une espèce de cordon de sécurité. Ça, c'est pour toute la partie risque éthique, risque géopolitique, risque de manipulation, et que ça nous permette d'apprendre avec nos modèles. Parce que on a, c'est ce que dit Arthur Mensch, Mistral est parfaitement capable d'avoir des modèles de niveau, de niveau opus ou de niveau fable. Son sujet, c'est le compute.
7: Mais oui. C'est ça.
10: C'est le compute. Et il est limité uniquement par ça, parce qu'on est déjà dans le régime, et je terminerai avec ça, dans lequel les meilleurs modèles frontières actuels sont en train de collaborer de manière de plus en plus importante à l'élaboration de la génération suivante.
7: Il nous reste quelques minutes, j'aimerais qu'on évoque un autre sujet lié à l'IA. Alors, un petit peu éloigné, mais pas tant que ça. Je ne sais pas si vous avez suivi des actions d'Alphabet ces derniers jours, mais c'est quand même assez impressionnant. En fait, Alphabet a chuté de plus de 5% au cours de la semaine dernière. Vous savez pourquoi ? Eh bien, tout simplement parce que deux chercheurs émérites d'Alphabet ont décidé de quitter la boutique et d'aller, un chez OpenAI et l'autre chez Anthropic. John Jumper et Noam Shazir. Alors, c'est pas n'importe qui. Peut-être que tu les connais, Thomas. Hein. John Jumper a remporté le prix Nobel aux côtés de Demi Hassabis pour les travaux sur AlphaFold. Et Noam Shazir a figuré parmi les auteurs originaux de l'article fondateur des Transformers. Vous savez qui est la base, en fait, de l'IA, des LLM, finalement. Hein. Et c'est quand même... Et alors, donc ces deux personnalités, ces deux stars qui étaient chez Google, décident un d'aller chez OpenAI et l'autre chez Anthropic, et ben en fait les marchés ont sanctionné Alphabet.
11: C'est assez normal. Hein.
7: Oui, c'est comme si demain tu tournais un dernier James Bond et James le comédien qui fait James Bond s'en va quoi en
11: je
7: fait.
11: Je pense que c'est plutôt que il y a ben moi hein, il y a deux ans Google était de nulle part. Il y a un an, Google s'est organisé pour délivrer Gemini et aligner son organisation. Et on ne sait pas ce qui se passe là, mais ce que je disais, en fait, il y a une hésitation stratégique. On sent qu'ils ne sont pas all-in comme ils l'avaient été il y a un an. Ils ont fait un très bon travail sur Gemini 3.0. Ils ont gardé une sorte de leadership. Et puis là, il y a un moment de flou où on voit que le momentum est parti. Il est parti chez Anthropic. C'est pour ça que ce qui attire les talents, c'est l'impact, d'accord ? Et donc, tu veux être dans l'équipe qui va gagner. Et tu vas être dans celle qui va faire le plus de choses. Ce qu'on sent aujourd'hui, c'est qu'Anthropic a trouvé une formule qui lui permet d'être indépendant et rentable, ce que les autres n'ont pas. Hein. OpenAI ne l'a pas. Google l'a, mais pas sur l'IA. Et c'est pour ça que c'est un problème pour les stars de l'IA de Google. C'est que l'IA est partout chez Google, mais elle n'est pas vendue comme telle. Donc, tu es un parmi les mêmes. Et puis, l'autre chose, c'est que Google a acheté tellement de talents, comme Meta d'ailleurs, que ce n'est pas les talents qui manquent. Mais. Quand les stars partent, ça veut dire qu'il se passe quelque chose. Et moi, pour moi, c'est le symptôme d'un nouveau malaise qui un peu correspond à celui qu'il y avait eu il y a deux ans. On n'a pas l'impression que la stratégie de Gemini soit aussi claire qu'elle avait l'air d'être il y a un an.
7: Et rappelons que tu connais plutôt bien Google de l'intérieur puisque tu y as travaillé il y a quelques années. Stéphane.
9: Oui, non, mais ce que moi, on en avait déjà parlé de toute façon à cette antenne il y a quelques temps quand il y avait des transferts de.
7: Oui. C'est pas nouveau, hein,
9: c'est
7: ça.
9: C'est pas nouveau, mais en fait.
7: Mais là, paf, sanction quand même des marchés.
9: Mais c'est en fait parce qu'on s'aperçoit qu'il y a déjà eu donc quelques mouvements, on va dire, qu'on peut assimiler à un mercato comme au foot. Et en fait, on s'aperçoit qu'il y a une poignée de chercheurs qui comptent plus que d'autres et qui ont un impact réel sur la valorisation. Et comme aujourd'hui, on est comme sur un fil du rasoir. Oui. Et dès qu'il y en a un qui s'en va, ça donne un mauvais signal, etc. C'est vrai qu'il y a une part d'incompréhension, on va voir ce qu'ils vont faire, mais quand même, il y a un des deux qui venait d'être acheté en 2024, 2,7 milliards, c'est Chaser qui s'est fait racheter caractère.ai, 2,7 milliards en 2024, donc il n'y a pas très très longtemps. Donc ils avaient investi et ça avait permis, justement, le jour de l'annonce, je crois qu'ils avaient gagné 10 milliards de valo. Donc l'opération,
10: oui, l'acquisition. Là, ça fait quand même à peu près 200 milliards de de valorisation effacée, divisé par deux personnes, ça fait quand même cher le mercato. Pour reprendre l'analogie, là, c'est comme si un très très grand club de foot perdait son entraîneur vedette et son meilleur buteur au profit de ses deux concurrents immédiats et ce, en plein championnat.
8: Exactement.
10: C'est ça.
8: Ça fait beaucoup.
10: En plein match.
9: Non, mais c'est vrai que ça paraît dingue. Et donc, nous, c'est vrai qu'on regarde ça un peu encore en spectateur, une fois de plus, et on va voir ce que ça pourra donner. Mais c'est vrai que je ne sais pas s'ils pourront trouver tout de suite une solution.
11: Mais ça traduit quand même aussi, je pense que ton analyse est super bonne, le fait qu'on est à la frontière de la bulle, hein, que chaque petit battement de papillon est un signal qui est surinvesti, et on voit bien que OpenAI...
9: D'une certaine bulle, pas la même que celle qu'on a subie, mais une certaine. Je pense pas qu'on revive de la bulle.
10: Oui, mais c'est ce que je suis totalement d'accord avec Thomas, c'est des signes avant-coureurs, c'est des petites éruptions auxquels les marchés sont super sensibles. Alors en plus dans un contexte d'une deuxième correction qui est en cours. Alors mais qui est très focalisée sur. C'est ça qui est étonnant, c'est que pour l'instant les corrections ou les bumps ils sont concentrés sur un très petit nombre d'entreprises, mais ils sont manifestement perturbés par des signaux très faibles, mais qui suffisent à faire hésiter tout le monde. Là où moi j'ai un doute, mais c'est pas vis-à-vis de ce que tu disais Stéphane, mais c'est sur le fond, c'est ces chercheurs aussi emblématiques, la seule certitude qu'on a, c'est qu'ils ont eu un impact extraordinaire dans leur domaine, que ce soit sur AlphaFold pour l'un ou sur les transformers pour l'autre. Qu'est-ce que ça prédit de leur capacité à faire des breakthroughs, enfin des ruptures équivalentes, alors qu'on voit bien dans le même temps que le grand sujet, en tout cas celui qui anime tout le monde, c'est l'exécution, l'énergie, le compute et l'accès au marché, comme le rappelait Thomas en citant l'exemple de Claude et d'Anthropic.
11: Mais je pense que tu vois typiquement celui qui part là, si c'est compté, il a gagné tout ce qu'il pouvait gagner avec Google, mais par contre s'il a pris des stock options avant qu'Anthropic, qui va faire à mon avis un carton en bourse si la bulle n'éclate pas, peut gagner, je pense qu'ils ont fait un deal à la Meta en disant tu gagnes 15 milliards si tu nous rejoins maintenant, et pour eux c'est que dalle, et pour lui c'est
10: le moment sur OpenAI moi qui m'étonne un peu plus, parce que le momentum d'OpenAI, là, tu parlais de momentum tout à l'heure, le momentum d'OpenAI, enfin OpenAI est beaucoup plus discret, beaucoup plus silencieux.
11: Ils ont un problème sur le produit OpenAI avec le départ de Fujisimo. Mmh. Ils n'ont pas retrouvé quelqu'un qui avait le leadership produit, et Sam Altman va dans tous les sens. Ils ont des mauvais financials. Ils ont promis à tout le monde qu'ils allaient faire le coup de Elon Musk. Sauf que peut-être qu'il n'y aura plus d'argent le jour où ils se lanceront.
8: C'est passionnant tout ça. On revient dans un instant. Petite pause et on repart dans Tech & Co, la quotidienne, avec cette fusion qui n'a jamais eu lieu. Et pourtant, peut-être qu'on est passé à côté, une fusion entre Apple et Disney. On évoque ce sujet dans un instant, toujours avec Thomas Serval, Stéphane Dibi et Philippe DeVos. C'est Tech & Co sur BFM Business. À tout de suite.
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8: Voilà, il est 20h02 en ce mercredi soir, c'est Tech & Co, la quotidienne. On débrief l'actu tech, vous le savez, chaque soir, pendant une heure, de 19h30 à 20h30. Et puis ensuite, on explore plein de sujets liés à la tech. Tout à l'heure, on parlera justement d'automobile. Et évidemment, vous retrouverez Léa Benaïm pour le Tech Flash et notre rendez-vous avec la rédaction de BFM Tech. Pour commenter l'actu ce soir, Thomas Serval est avec nous. Nous avons Stéphane Zibi et Philippe DeVost. Avant de revenir sur cette histoire incroyable de possible fusion qui est tombée à l'eau entre Disney et Apple, j'aimerais qu'on rebondisse sur l'actualité avec cette information qui vient de tomber. Le groupe Renault vient d'annoncer la suppression de 800 ingénieurs sur 5500. Mm-hmm. Alors ce sont des départs volontaires, hein, ce sont pas des licenciements secs comme on dit, mais quand même 800. Alors derrière tout ça, après le départ de ces 800, ils en réembaucheront entre 150 et 200 de nouveaux ingénieurs. Et je voulais qu'on évoque rapidement ce sujet parce que voilà, on est là dans un temps social d'un constructeur automobile qui se bat comme il peut contre les Chinois, contre Tesla, etc. Mais est-ce que c'est aussi à cause de la tech tout ça? Est-ce que c'est sûrement à cause de l'IA?
9: Sûrement.
11: Donc peut-être pour nous, on a notre produit Biconnect qui est un peu l'histoire de Prometheus qui a annoncé, ce qui veut dire que aujourd'hui avec de l'IA et des agents, on peut complètement révolutionner la manière dont on conçoit, développe, ingénierie, teste les produits industriels. Ce qu'on voit sur la filière automotive, c'est que Ça fait 10 ans, 15 ans qu'elle est en crise. Elle n'a pas vu anticiper l'électronique. Mais surtout, elle a fonctionné, elle est restée compétitive en Europe par la baisse des coûts. Et en fait, la baisse des coûts, c'est l'ensemble de l'appauvrissement de la chaîne des sous-traitances avec des marques qui étaient en charge du marketing, de l'assemblage final et des ingénieurs qui étaient là pour vérifier la conformité de la voiture aux normes en vigueur. Quand on a vu le modèle chinois, il est arrivé. Et donc, en fait, il déléguait l'innovation et l'intelligence non plus aux fournisseurs, enfin, non plus à eux, mais à des fournisseurs de premier rang, des Valeo, des...
8: Oui, bien sûr, des Bosch.
11: Des Bosch, etc. Et donc, en fait, ce qui est intéressant, c'est que ce modèle qui a permis à l'industrie européenne de rester compétitif avec le cost-cutting, c'était les Carlos Ghosn, etc., à un moment où il y a une révolution majeure sur ce qu'est une voiture, qui est aujourd'hui un ordinateur avec un moteur électrique et des roues, alors qu'avant, c'était un moteur...
8: Oui, thermique
11: avec un savoir-faire d'ingénieur qui était d'une complexité immense.
8: Oui, c'est vrai.
11: En fait, la formule de ce que c'est qu'un constructeur automobile, elle a changé.
8: Oui.
11: Et donc,
8: changement de paradigme, c'est-à-dire qu'aujourd'hui, la force d'une voiture, c'est l'électronique et le soft.
11: Et donc finalement. Ça, ils ne savent pas faire. Ils ne savent pas faire avec les ingénieurs qu'ils ont. Et donc, ils ont besoin de recruter les nouveaux types d'ingénieurs. Ils ont un autre problème, qui est quand même ce qui tue l'industrie.